0: après par Alain Bénédictus. Voilà, bah Alain, moi je le connais puisqu'on a travaillé ensemble à la mission bretonne, à l'atelier compte de la mission bretonne, et il m'a envoyé un mail en disant écoute, voilà, il y a tel événement qui se passe tous les jours. J'ai fait bon, et ben au moins pendant une heure tous les soirs je sais ce que je fais et j'écoute des histoires. Et à partir de là, ben j'ai au départ écouté en me disant qui c'est. C'est qui? Ils se connaissent, ils se connaissent pas. J'étais donc un petit peu observateur. Et puis à un moment donné, j'ai levé la main pour dire oui, moi je veux bien compter. Et c'est comme ça que je me suis lancé aussi dans cette aventure. Au départ, spectateur, compteur de toute la partie pendant la période du confinement, toutes les semaines, tous les jours, je veux dire, tous les soirs, jusqu'à fin juin à peu près.
1: Zoom, tu connaissais déjà?
0: Du tout.
1: Est-ce que cette expérience de compter face à un écran, face à des petites vignettes, etc., cette expérience Zoom, est-ce qu'elle a changé quelque chose dans ta manière de compter? Est-ce qu'il y a eu un avant et un après les veillées des mille et une nuits?
0: Je pense pas. Pour moi, ça m'a jamais été un rempart. Alors si me voir en grand écran, quand c'est moi qui compte et c'est moi qui suis en vignette principale, donc du coup je me vois et là j'aime pas, donc je passe en mosaïque pour voir tout le monde, mais au bout d'un moment j'oublie l'environnement où je suis puisque je suis dans mon histoire. Et ça, que ce soit en présentiel ou en distanciel sur Zoom, à partir du moment où je projette mes images et j'oublie le reste. C'est sûr que tu as moins le petit lien ténu qui va rester avec ton public quand tu es sur un spectacle normal, quand tu es avec des gens autour de toi, mais ça m'a pas changé ma manière de compter, que ce soit en distanciel ou en présentiel. Depuis maintenant, moi, la deuxième année, le mercredi soir, à partir des veillées des mille et une nuits, j'ai mis en place un petit atelier d'exploration, ce que j'appelle l'exploration des contes, c'est-à-dire que les conteurs qui ont compté le dimanche se voient la possibilité en groupe, avec ceux qui veulent, d'aller explorer, d'avoir des retours sur leur compte. Là, on est donc plus dans le côté un peu plus pédagogique du travail, mais ça permet d'aller creuser un petit peu dans l'imaginaire des compteurs, d'avoir des retours et de pouvoir comme ça se retrouver. Alors là, c'est beaucoup plus petit, c'est le mercredi soir, on est 5-6 la plupart du temps, et on se retrouve à donner notre avis, notre ressenti sur les comptes qu'on a entendus. Et puis moi, je propose après d'aller creuser de telle ou telle manière, d'aller voir ainsi un personnage qui gratte et qui a envie de parler, d'aller voir changer la caméra pour se mettre sur l'épaule de quelqu'un d'autre, de voir ce que ça fait dans le corps, d'explorer, d'aller visiter ses comptes un petit peu différemment.
2: Il y a une chose qui est importante pour moi, et c'est une forme de vision du conte, c'est que cet espace, je l'ai aussi créé avec la conviction que si on arrive à créer des espaces qui sont suffisamment accueillants pour chacun, les histoires seront belles. Que bien sûr la technique ça compte, que bien sûr faire beaucoup d'ateliers, faire des stages, c'est important pour soi, mais que ce qui est surtout important pour moi, c'est d'avoir un espace ou d'avoir des lieux dans lesquels les histoires peuvent être pleinement accueillies et les personnes qui les racontent peuvent être pleinement accueillies. C'est pour ça que cette notion de communauté, elle est aussi importante pour moi dans l'éveil. En tout cas, c'est ça l'intention. C'est ça le trésor pour moi. Si vous souhaitez vous joindre aux Veillées des Mille et Une Nuits, c'est tout à fait possible. Vous cherchez Veillées des Mille et Une Nuits sur Internet, vous allez tomber sur une page. C'est une page où toutes les informations sont présentes. Donc il y a à la fois le lien qui vous permet de vous connecter le dimanche soir à 20h. Il y a le programme avec les dates où il y a veillé et les dimanches où il n'y a pas veillé, parce que c'est tous les 15 jours. Il y a les thèmes qui sont facultatifs si vous racontez, mais si vous venez écouter, ben vous savez que vous allez écouter des histoires de dragons, de marins ou d'autres choses. Et il y a les règles de l'espace. Tout ça, c'est en ligne sur Internet. Vous cherchez les veillées des mille et une nuits. Vous tombez sur la page web et tout est expliqué.
1: Et oui, que de souvenirs. Ça a commencé il y a 4 ans déjà. Et ça me paraît tellement loin. Eh bien, figurez-vous que ces rendez-vous sur Zoom pour raconter, écouter des histoires, Bah, ça a continué après le confinement, puis ça continue encore. On appelle ça les veillées des milliers de nuits, comme nous l'a dit Rémi. C'est deux fois par mois. Vous aurez tous les détails tout à l'heure hein, dans Cabaret Conte. Et de toute façon, on va vous mettre toutes les adresses sur le podcast de l'émission. Alors les conteurs qu'on va entendre là, les conteuses et les conteurs qu'on va entendre, tout le monde, nous avons été des participants aux mille et une nuits, aux veillées des mille et une nuits. On avait quand même envie de rencontrer ces petites têtes qu'on voyait sur les petits carrés là, de la mosaïque de Zoom. Ça s'est fait finalement. Le week-end des 4 et 5 mai, 18 des participants à ces mille et nuits se sont retrouvés en chair, en os et en câlin. C'était en Bourgogne, à Vézelay. Et pourquoi faire ? Bah, pour se raconter des contes, bien sûr. Et vous savez quoi ? Eh ben, les contes, c'est du sérieux. Nous y étions. Et il y avait Patrick. Et pendant ce week-end, on a raconté des histoires, on a joué de la musique, on a chanté et on a mangé des crêpes. Et durant les interviews, c'est ce qu'on entend derrière. On était dans une pièce toute en pierre avec des arches, un ancien couvent. Et le lieu était absolument formidable. On était 18 là. Et pendant que je faisais des interviews dans un coin, les copains. Il faisait des crêpes, quoi. C'est normal, quoi. On va s'écouter, tiens, les uns les autres, en train de raconter, comme ça, en toute simplicité.
3: Elle se tourne d'un côté, elle se tourne de l'autre. Et c'est quand même elle la plus belle. La dernière pomme du verger. Elle a vu toutes les autres tomber, tant pis pour elle. Mais elle est là et elle prend le soleil. Vous savez, le soleil d'automne, c'est le meilleur. On le savoure jusqu'à la dernière goutte. Et puis encore ce côté, tiens. Mmh. Oh ouais, mais qu'est-ce qu'elle est belle, n'est-ce pas ? Hein ? Fallait bien ça, hein ? Puis elle entend une voix en bas. Petite pomme, mais que tu es belle. Petite pomme, je t'aime. On me parle. Un gros tas. C'est un gros tas qui me parle. Parce qu'on ne sait pas, non, tu peux pas bouger. Un gros tas, berk, berk, berk. Mais non, je ne suis pas pour toi, gros tas. Non, mais c'est pas possible, tu es en bas, moi je suis en haut. Et je suis la plus belle. Et toi, tu n'es qu'un gros tas. C'est le cheval du père Strulu qui vient de rentrer dans le verger. Il a réussi à sauter par-dessus la barrière. Et alors là, il est dans le verger. Évidemment, cette saison, il n'y a plus de petites pousses, mais elle la voit. Il tend le cou. Il tend ses lèvres, il sort la langue. Et... mange la petite pomme. Et c'est là qu'on entend une voix qui vient d'en bas. À tout à l'heure, petite pomme.
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7: C'est une histoire qui se passe il n'y a pas si longtemps, une cinquantaine d'années. Dans ce petit pavillon de banlieue vit un couple, 40-45 ans, Raymond et Raymonde vivent là depuis qu'ils sont mariés, ils ont élevé leurs enfants, ils se retrouvent tous les deux, ils ont eu des enfants assez jeunes quand même. Ils ne connaissent que le boulot, le trajet à leur maison. Ils ne connaissent que ça. Boulot, métro, dodo, on connaît quand on habite en région parisienne. Eux, ils y rajoutent un petit peu les trains de banlieue. Ils s'occupent de leur pavillon. Mais ils n'ont jamais voyagé. Ils ne sont pas assez riches, ils s'occupent de leur jardin. et leur petite ville leur convient. Ah, ce qu'ils aiment bien, c'est participer aux concours dans les magasins, aux anniversaires des magasins. Ah ça, si des fois ils pouvaient gagner. Eh bien, justement, cette année-là, ils ont gagné. Ils ont gagné un voyage. Mais un voyage organisé, bien sûr. Alors, ils ont réfléchi, où ils allaient, qu'est-ce qu'ils allaient mettre dans leur valise. Déjà, se procurer une valise, parce que ça, ils ne connaissaient pas trop. Mais enfin, bon, tout est prêt, ils sont partis en car, en train, peut-être même en avion. Ah, la belle vie, faire connaissance avec tous les gens qui sont autour d'eux, sympathiser, s'amuser, rigoler. Et dans leur voyage, quelque chose de formidable était prévu. Une visite extraordinaire. Une visite d'une ferme aux crocodiles. Ah ben ça alors, visiter une ferme aux crocodiles, quelle expérience! Le directeur les accueille, le groupe leur montre la rivière dans laquelle il y a un sacré nombre de crocodiles. Je ne sais pas si vous en avez vu des crocodiles. Pour de vrai, c'est impressionnant. Parce qu'ils sont costauds, ils sont grands, ils ont une gueule immense, pleine de dents. Et quand ils ouvrent la gueule, c'est sacrément impressionnant. Le directeur continue la visite, montre comment ils sont nourris. Là, sur le petit pont qui enjambe la rivière, on leur jette des morceaux de viande, des gros quartiers de viande. Et les crocodiles, hop! Et puis un peu plus loin, ben, il y a les bâtiments où on tue les crocodiles. Il y a ceux où on récupère la peau des crocodiles. Les bâtiments où on transforme la peau des crocodiles en cuir pour faire des chaussures, pour faire des sacs. Alors là, ils sont émerveillés par tout ce qu'ils découvrent. Et allez savoir pourquoi. Qu'est-ce qui est passé dans la tête du directeur? Il s'adresse à tous ces touristes-là, tous ces visiteurs, et il leur dit... Ah, vous n'allez pas me croire, hein, mais je suis d'humeur généreuse aujourd'hui. J'offre 1 000 000 à celui qui saute dans la rivière et qui nage jusqu'à l'autre berge. Alors, je vous dis pas, ils se sont regardés. 1 000 000, c'est quelque chose quand même. Oh, c'est intéressant, hein, ouais. Mais les crocodiles, ils ont de sacrées grandes dents. On y va pas. Non, ils se regardaient tous. Les crocodiles, c'est assez impressionnant quand même. Leur gueule, où ils ont des dents immenses, puis il y en a beaucoup. Hein. Alors ils étaient à se regarder et tout quand on entend un plouf. Oh, mais c'est Raymond. C'est Raymond, là, au milieu de la rivière. Il a osé. Allez, vas-y Raymond, vas-y. Attends, attention à droite. Attends, crocodile à gauche. Allez, avance, fonce. Méfie-toi derrière toi. Ils l'ont tellement encouragé. Ok, Raymond, il a traversé. Et il est remonté de l'autre côté de la rivière, sans se faire attraper par les crocodiles. Alors tous prennent le pont, le rejoignent de l'autre côté. Mais Raymond, c'est super, tu as gagné, tu es le héros. Mais comment tu as bien pu faire pour oser te jeter dans la rivière aux crocodiles? Et Raymond, moi, me jeter dans la rivière aux crocodiles, n'importe quoi, si je pouvais attraper celui qui m'a poussé dans l'eau. Tout le monde a se regardé, personne ne bouge, mais derrière, il y a la Raymonde, un sourire jusqu'aux lèvres. Bah oui, c'est bien connu, hein. Derrière tout homme qui a réussi, il y a une femme qui le pousse.
1: Et merci, c'était Nadiège. Alors Nadiège, elle vient du côté de Chartres, entre Chartres et Chevreuse. Et auparavant, on a entendu Sylviane, qui elle vient de Lorient. Comme ça, nous, ça s'est succédé, les comptes se sont succédés, soit en petit groupe, soit en plus grand groupe, mais toujours tranquille, cool. Et bah, j'avais le micro qui était là, quoi. C'était vraiment un week-end super.
8: incroyable.
9: Ouais. Tu configures l'audio pour quelque chose parce que j'ai pas l'impression que Muriel l'entend.
8: Est-ce que vous m'entendez en ligne?
10: Non, ils n'entendent pas.
8: Faites-moi un petit signe. Tout le monde entend en ligne et tout va bien. Donc bonsoir et bienvenue à S'éveiller des mille et une nuits pour la première fois. En hybride, ça veut dire avec plein de gens dans une salle et avec quelques personnes qui sont connectées sur Internet.
9: C'est ça.

0: champion en Hongrie.
1: Mercredi 1er, ouais.
2: Jeudi 2, vendredi 3, samedi 4, dimanche 5.
1: Dimanche 5. On est bien déconnecté, donc ça veut dire que le week-end
2: c'est
1: est
2: bon signe.
1: c'est bon signe. Donc on est dans le lieu où on a fait ces rencontres de comptes et dans le cadre des 1001 comptes.
2: Sur Zoom.
1: Et là, on est en vrai.
2: Oui, on est en vrai. On a été en vrai pendant 3 jours.
1: Voilà.
3: Bah, moi, j'étais là, pratiquement au début, peut-être une semaine ou une semaine après le début du truc. Et c'est vrai que j'ai suivi tous les soirs, puisque le jour du confinement à 18h, de toute façon, on avait que ça à faire. Donc, on était là pour raconter des histoires. C'est le seul endroit où on pouvait encore raconter des histoires. Et donc, on avait plaisir à raconter. Enfin, plaisir, en même temps, c'était super difficile de raconter devant un écran. On n'avait jamais fait ça.
2: Moi, je commençais à avoir l'habitude des réunions sur Zoom. La première fois, à raconter devant un écran, en voyant ma tronche ou celle des autres, j'étais pas très à l'aise. Donc, première fois, ouais. Et puis en fait, je me suis très vite habitué, j'ai très vite oublié ce que je voyais devant moi. Et puis je pense que cette nouvelle expérience n'était pas pour me déranger de façon continue, quoi, c'était.
4: Et par contre, je n'ai pas compté, j'étais vraiment là que pour écouter.
1: D'accord.
4: Alors je ne les ai pas faites tous les jours non plus, mais j'ai vraiment pris plaisir à découvrir les compteurs et leurs comptes. Moi, j'étais débutante dans le compte. Et c'était vraiment une découverte, je me suis vraiment nourrie de tout ce qui se passait. Et puis quand le déconfinement a été terminé, on a décidé tous ensemble de faire une soirée vraiment très très très longue où tout le monde pouvait compter. Et là je me suis dit, mais là c'est la dernière, il faut que je compte. Et donc j'ai compté à la dernière. Et puis voilà, après quand on s'est retrouvés de nouveau, après je me suis lancée.
5: Quand on est sur Zoom, l'outil nous contraint à pas pouvoir applaudir, parce que ça fait un espèce de chaos où si on réagit tous en même temps, on n'entend rien. Et donc il y a eu ce geste d'applaudissement avec les mains, où on remue les mains.
1: Oui, c'est ça.
5: Voilà, comme les personnes sourdes et malentendantes, secoue les mains pour montrer que c'est génial ce qu'on a entendu.
6: Et je me suis vue lâcher la famille, excusez-moi, mais là je vais sur Zoom. Hein. Tu branches ton ordi, c'est quoi le code Wi-Fi ici? Enfin bon, le sport. Hein.
2: Pas des différences notables.
4: Pour moi, raconter sur Zoom, c'était difficile. C'était difficile parce que on n'a pas la même présence.
1: Ouais.
4: Le compte, c'est beaucoup, beaucoup un univers immense, beaucoup de travail. Et quand j'ai rencontré tous ces compteurs là qui m'ont nourri de plein de choses, je me suis dit, mais moi, il faut que je me forme. J'avais l'impression de ne pas savoir faire. Donc c'est là que j'ai commencé à me former. Voilà.
3: Comme j'essaye d'être comme je serais devant un public, d'avoir les mêmes réactions, avoir les mêmes manières, enfin bouger de la même manière, mettre les mêmes rythmes, les mêmes intonations, enfin donner du relief au compte exactement comme si je sais que les gens sont là.
2: Je pense que je me suis mis encore plus dans mon histoire. Chacune se débrouille comme il veut, mais ça fonctionne.
4: Moi, j'ai été musicienne qui accompagnait une conteuse. Donc je connaissais l'univers du conte, mais je ne comptais pas. Donc j'étais la musicienne. Après, j'ai commencé à compter toute seule, mais comme ça, par intuition. Et c'est vrai que ces Zooms, quand j'ai découvert tout ce travail, j'imaginais pas que c'était ça le conte.
7: Et puis c'est vrai que c'est magique. C'est magique, cette incursion comme ça. C'est formidable. Pour moi, je pense que ça a aussi aidé à libérer la parole, à me dire qu'on n'est pas obligé d'attendre qu'on nous sollicite pour compter, donc d'aller au-devant. Et ça, c'est important, c'est un grand pas en avant. Reconnaître que c'est un don que je peux faire d'offrir des comptes.
8: Ça m'a permis aussi de réentendre des contes que je raconte moi-même, mais d'entendre autre chose que ce que je raconte. Et ça, c'est fabuleux aussi. Moi aussi, je suis fière de partager des textes qui ont roulé depuis des siècles, depuis des années. Je suis très fière de pouvoir faire ça.
1: Et oui, compter devant l'écran, c'est pas évident. Bah, compter devant un ordinateur, c'est un petit peu comme, comme faire de la radio, quoi. On ne voit pas trop ce qui... les réactions de, du public. C'est... bah, c'est assez perturbant au départ. Et moi, je me souviens, j'ai continué pendant ce confinement-là à animer un atelier de conte. Et on le faisait... Alors, ce n'était pas par Zoom. On utilisait Big Blue Button. Bah c'est un logiciel libre. Petit coucou à Frédéric qui anime l'émission Libre à vous sur cette même antenne. Mais je me souviens, la première fois, bah c'était montrer aux gens que c'est le petit point là bizarre que tu as en haut de l'écran de ton portable ou sur ton téléphone. Et ça, c'est la caméra. C'est là qu'il faut regarder. C'est pas, il faut pas regarder ta tronche. Voilà, des petites choses comme ça, puis savoir positionner sa voix pour qu'on s'entende. Enfin, voilà. Il y a eu tout un apprentissage à faire. Et j'ai posé la question aux autres conteurs. Est-ce que ça a modifié notre façon de compter? Ben moi, je suis persuadé que oui. Je suis persuadé que grâce à ces comptes en visio, on a pris conscience de son propre corps, de sa propre voix. Les ébulons qui sautent sur scène partout ben, ont été obligés de se calmer sur leur chaise. Et je pense qu'on a appris à s'ancrer et à projeter nos images dans notre tête parce qu'on n'avait pas quelqu'un à regarder. Et bien parmi ces conteurs et ces fidèles des veillées des milliers de nuits, y a Teresa. Et Teresa, elle compte absolument parfaitement, mais elle a quelque chose de plus aussi. C'est qu'elle chante. Et elle nous a passé la musique pendant ce confinement.

0: Ah non, il faut applaudir là, pour la radio.
1: Waouh. Eh bien, dites donc. Merci beaucoup.
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5: Il faut que je vous donne l'image et le pourquoi de la rigolade après la chanson de Teresa. C'est parce que naturellement, tout le monde a levé les deux mains et les a tournées pour applaudir. Et on s'est trouvé sans son, mais tout le monde était joyeux. Et je sais pas quel est le verbe pour ça, applaudir en faisant les marionnettes avec les mains. Ouais, c'était ça la rigolade, quoi. Merci à Teresa. Teresa nous vient des Yvelines. Et maintenant, on va écouter Annie, qui, elle, venait de Strasbourg.
6: C'est l'histoire d'un grand gaillard. Il s'appelle Loubadiev. Il habite très très loin vers le nord, là, vers la Russie. Et c'est une histoire qui a lieu il n'y a pas si longtemps que ça. Ce Loubadiev, il était beau, musclé, et puis pas seulement, il était intelligent, il avait un beau visage, il était affectueux, et puis il était éperdument amoureux d'Hélène. Hélène, elle se demandait pourquoi il ne faisait jamais sa déclaration, parce qu'elle, elle attendait que ça. Alors, il s'est passé un jour, deux jours, trois jours, une fête, deux fêtes. Non, mais cette fois, je lui demande. Tout se passait bien, mais au dernier moment, il n'y arrivait pas. Enfin, un jour, il ose. Et puis, il ose d'autant plus qu'il est vraiment le plus beau pour elle. Il sait tracer sur la glace ses initiales en patin à glace. Il sait sauter des fossés. Comment est-ce qu'on peut refuser un homme comme ça? Alors Hélène, elle dit oui. Elle est heureuse. Et puis, elle se rend compte que lui, il est heureux, mais il y a quelque chose qui ne va pas. Et puis, chaque fois qu'il la voit, il se dit, je vais lui dire. Bon, il faut vraiment que je lui dise, je suis vraiment qu'un lâche. Il faut que je lui avoue quelque chose, mais j'y arrive pas. Bon, ça fait rien, je vais attendre les fiançailles. Les fiançailles, c'est pas grave, on peut les rompre. Et puis, quand il est en train d'attendre ses fiançailles, il rencontre une vieille connaissance dans la rue. Très vite, qui le regarde comme ça... regard sournois qui lui dit, tu sais, si tu m'invites pas dans le meilleur restaurant de la ville, eh bien moi je vais raconter ce que tu as fait. Je le dirai à tout le monde. Alors là, il s'exécute, il l'invite dans le restaurant le plus cher de la ville, et puis il sait bien que ça ne peut pas durer. Aujourd'hui c'est celui-là, demain ce sera un autre. Forcément, ça va se savoir. Bon, je vais lui dire à Hélène. Le jour du mariage arrive, Hélène de plus en plus rayonnante, lui de plus en plus pâle, de plus en plus triste. Quel salopard je fais, vraiment, faut que je lui dise, je suis lâche, je la mérite pas. Et puis, ils arrivent à l'église, ils échangent leur consentement, ça y est, ils sont mariés. Et pendant la fête, Hélène... Vous imaginez, elle joue toute rouge, elle parle à tout le monde, elle danse, et puis son mari tout récent, il est dans un coin, il fait une tête de 15 pieds de long, et puis à un moment elle lui dit, viens, on va y aller, on va rejoindre la chambre qu'on nous a préparée. Alors il la suit. Et puis, quand il arrive dans la chambre, elle lui dit, mais qu'est-ce qu'il y a? T'es pas content, c'est la première fois qu'on est tous les deux.

mais c'est formidable. Lui, c'est sûr, t'es pas fâché. Tu trouves pas que c'est ridicule. Tu trouves pas que c'est honteux. Mais pas du tout, au contraire, c'est drôlement bien. Mais alors maintenant, il faut que tu me montres ce que tu faisais. Fais-moi voir un petit peu quel était ton numéro. Alors, il lui fait un numéro, mais d'enfer, il est tellement libéré. Il lui fait des galipettes, des sauts, des moments plus calmes. Hélène, elle est aux anges, puis lui aussi, parce qu'il est tellement content que ça n'ait rien produit. Mais il y en a qui sont très, très inquiets, c'est les parents. Parce que les parents, ils ont hébergé le jeune couple, ils entendent des bruits, là, dans la chambre. Ils se disent, bah, waouh, la nuit de noces, là, elle est chouette, hein, elle est chaude, elle est agitée. Puis à un moment, ça fait tellement de bruit, on dirait qu'il y a des meubles qui tombent. Enfin bon, le père, il dit à la mère, il dit, je vais aller voir quand même. Alors il monte l'escalier, c'est pas la peine de faire doucement, il y a tellement de bruit. Il entr'ouvre la porte et là, il voit sa fille assise sur le lit, en train de s'esclaffer toutes les secondes, de se plier en deux, et puis son nouveau gendre là, qui est en train de faire l'idiot dans la chambre, en train de faire des galipettes et tout. Il referme la porte et il va rassurer sa femme.

0: Eh bien, dites donc, et croyez-moi, croyez-moi pas, il n'y a pas un seul instrument de musique là, c'est que a cappella. C'est Yevhen Polka. À un moment vers 2006-2008, une mélodie traditionnelle est devenue l'hymne d'Internet. Et c'est chanté en savo, c'est un dialecte de l'est de la Finlande. Pour des raisons qui seraient trop longues à exposer ce soir, je peux vous dire quand même que ça implique un poireau. Cherchez sur le net.
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0: Alors on continue à écouter les contes qui ont été enregistrés à Vézelay le week-end des 4 et 5 mai. Une rencontre pour que les conteurs qui se voient habituellement uniquement...

0: sur Internet, par Zoom, pendant les veillées des milliers de nuits, et ben pour qu'on puisse se rencontrer, et pour la plupart, ben pour la première fois. Et là, on va écouter Hélène qui vient de Rennes.
1: Un figuier, et sous le figuier, un homme. Il fait rien. Dans le figuier, là, au bout de la branche, une figue. Mais alors, une figue dorée, gonflée de soleil. Il y a même un endroit où on voit le sucre qui commence à perler tellement elle est mûre, prête à tomber. Et dessous, une tortue. Une tortue, la tête tendue vers la figue. Au bout d'un moment, l'homme regarde la tortue et lui dit « Qu'est-ce que tu fais ?»« J'attends. »« Qu'est-ce que tu attends ?»« J'attends que la figue me tombe dans la gueule et je la mangerai. »« Et ça fait longtemps que tu attends ?»« 10 jours, 11 peut-être. » »« Et tu t'ennuies pas ?»« Moi, m'ennuyer ?» Comment veux-tu que je m'ennuie? À chaque instant, je me dis que, à la minute suivante, la figue va me tomber dans la gueule et je vais pouvoir la déguster. Et toi, l'homme, qu'est-ce que tu attends? Moi, je n'attends rien. Je n'attends rien, ma vie est morne, il ne s'y passe jamais rien. Alors, il y en a qui sont riches, il y en a qui sont pauvres, il y en a qui ont la célébrité, pas d'autres. Moi, il ne m'arrive jamais rien et ma vie est morne. Oh, dit la tortue, tu sais, le bien, le mal, ça va, ça vient. Pour ce qui est de t'arriver quelque chose, il est probable qu'il va t'arriver quelque chose très prochainement, mais... Et l'homme n'a pas le temps de lui demander ce qui va lui arriver, qu'il entend un bruit derrière lui. Il se retourne et là, deux yeux, deux pattes griffues, une crinière. Alors je ne sais pas vous, si vous êtes déjà trouvé devant un lion, il paraît que quand on est face à un lion, il ne faut surtout pas courir. Moi, ça ne m'est jamais arrivé, je ne sais pas ce que je ferais. Mais l'homme, lui, il s'est mis à courir. Et donc, il a filé, il traçait et le lion derrière. Et le lion gagnait du terrain. Et l'homme courait, il courait plus vite que ses chaussures, mais il est arrivé, clac, le vide, un ravin. Alors, derrière le lion, devant le ravin. Oh, et au fond du ravin, des troncs d'arbres. Non, pas des troncs d'arbres, des crocodiles. Des crocodiles qui ouvrent grand leur gueule. Et quand on lance un petit caillou en bas, il y a les crocodiles qui s'avancent. Donc, en bas, les crocodiles. En haut, le lion qui... Piaf, si j'ose dire. Qu'est-ce que je fais? Je saute le lion, je saute les crocodiles. Finalement, ils sautent. Et il se trouve que... Dans une anfractuosité de la paroi, il y avait une branche qui dépassait. Et le voilà à qui il fourchon sur sa branche. Ah. Il y a le lion là-haut, les crocodiles en bas. Et puis, sur la paroi, oui, un petit serpent. Mais vous savez, ce type de serpent, tout petit, si tu piques, t'es mort. Et il s'avance, il s'approche. Oh, il se dit vraiment, quand même, il repense à la tortue. C'est vrai que m'arrive des trucs. Le lion, les crocodiles, le serpent. Et puis il entend... Il se retourne et au bout de la branche, deux petites souris qui grignotent gentiment la branche sur laquelle il est assis. Alors là, oui, il y a le lion, il y a les crocodiles, il y a le serpent, il y a les... Et c'est à ce moment-là qu'il la voit. Là, au bout de la branche. Elle est ronde, orange comme un soleil. Elle est magnifique. Une orange, il ne voit qu'elle. Alors, avec beaucoup de précaution, il va s'allonger sur la branche, et puis une fois qu'il s'est allongé, il allonge le bras, il allonge la main, il la frôle, il l'atteint et il l'accueille délicatement et il la rapproche de son nez. C'est tous les parfums de l'enfance qui reviennent, la glycine de chez sa grand-mère, l'odeur du café qui bout sur la cuisinière. Enfin, et puis cette odeur d'orange qui est douce, acide à la fois. Alors avec beaucoup de précaution, il l'épluche. Oh, il y a toujours le lion là-haut, il y a toujours les crocodiles en bas, il y a toujours le serpent. Et il se rapproche et puis ça grignote. Et finalement, il épluche l'orange, il découpe un quartier et il mange le quartier d'orange. Et alors là, cette explosion de saveurs dans sa bouche, il n'a jamais rien mangé d'aussi bon. Mais vraiment, c'est une douceur, une délicieux. Alors, l'homme entre le lion, le crocodile, le serpent et les souris, il ferme les yeux. Et au-dessus du ravin, il pousse un hurlement. Et il crie « La vie est belle !» jusqu'au bout. Et quand il rouvre les yeux, il se réveille. À côté de lui, il y a sa femme qui dort. Alors il se dit « La vie est belle comme ma femme qui dort. » Il se lève, il passe devant la chambre de ses enfants, il passe la tête, il voit ses enfants qui dorment. Alors il dit « La vie est belle comme ses enfants qui dorment. » Il va se faire un café brûlant, chaud, amer, il le boit et il se dit « La vie est belle, comme ce café qui est délicieux. » Il se dépêche parce qu'il faut quand même qu'il parte travailler. Il enfile ses baskets, il saute dans le bus et il tombe des cordes. Et il se dit « La vie est belle, comme cette pluie sur ses vitres de bus. » Et il va retrouver son chantier. Oui, parce que cet homme-là, il construit des maisons. Avant, il était berger en Turquie, là où il y a des figuiers. Mais ça, c'est une autre histoire.
2: Bravo, bravo.
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6: Jean et Jeanne, ils habitaient à la capitale. Enfin, c'était avant. Parce que depuis qu'ils sont à la retraite, tous les deux, ils habitent la toute petite maison au bout du village, celle qu'ils ne venaient occuper que pour les week-ends et les jours de vacances. Ils sont bien dans cette maison. Elle est toute petite, mais derrière, il y a un grand jardin. Et ça, le jardin, c'est leur bonheur. Le matin, quand ils se lèvent, ils déjeunent ensemble. Et Jean, tous les matins à la fraîche, il part faire sa promenade dans la nature. Il adore la fraîche le matin. Pendant ce temps-là, Jeanne, elle va cultiver son jardin, elle va faire ses courses, préparer le repas pour midi. Et l'après-midi, c'est elle qui part. Parce qu'elle, elle adore se mettre sous les grands arbres, sous le soleil. Et Jean, après la sieste, c'est lui qui va s'occuper du jardin. Et c'est comme ça tous les jours. Et un matin, quand Jeanne descend, ça poussait bien, il y avait des légumes et tout, elle remarque juste au pied des escaliers un petit carré complètement vide de toute culture, la terre à nu. Oh ben c'est dommage quand même d'avoir laissé ce petit bout de terrain là sans rien dedans. Oh ben c'est dommage. Je pourrais peut-être essayer d'y faire quelque chose. Ben c'est tellement petit. Ah oui, je sais. Je pourrais y semer des cardons. Moi, les cardons, j'ai horreur de ça. Bah, ça tache les mains quand on les épluche. Mais mon Jean, il aime tellement ça. Et c'est ce qu'elle a fait. Elle est allée acheter quelques graines de cardons. Elle les a semées au pied des escaliers. Et chaque matin, quand elle descendait, elle prenait soin de désherber attentivement tout ce qui n'était pas pousse de cardon. Quelques jours après, Jean, il va voir son jardin qui poussait très bien et il remarque au pied des escaliers le petit terrain vide dans lequel les cardons n'avaient pas encore poussé. Oh ben ça alors, on a oublié ce bout de terrain. Oh ben quel dommage. Quel dommage, parce que un petit bout de terrain comme ça, on pourrait y faire quelque chose. Bon, c'est pas bien grand, d'accord, mais je pourrais peut-être faire une surprise à ma Jeanne. Je pourrais peut-être semer, ah tiens, des épinards. Les épinards, elle adore ça. Moi, j'ai horreur de ça, ben, mais Jeanne, elle adore les épinards. Et aussitôt dit, aussitôt fait, il est allé acheter quelques graines d'épinards, il a semé les épinards. Et chaque après-midi, il allait désherber attentivement tout ce qui n'était pas pousse d'épinards. Le jardin, il était beau. Mais au milieu de l'été, ils ont bien été obligés de se rendre à l'évidence, il n'y avait rien qui poussait dans ce carré de terre. Alors ils ont commencé à en parler quand même. Tu sais, pourtant, dans ce carré de terre, j'avais. Ben oui, puis moi aussi, j'avais. Et c'est comme ça qu'ils ont compris pourquoi ça poussait pas. Comme quoi, vous voyez, en jardinage comme en amour, il suffit pas de beaucoup s'aimer, il faut aussi communiquer pour se comprendre.
0: On pourrait dire que cet adage peut s'appliquer à beaucoup, beaucoup, beaucoup de phases de la vie courante. On était à Vézelay pour les rencontres en chair, en os et en câlin des conteuses et conteurs des veillées des mille et une nuits. Jeannie, qu'on vient d'entendre, c'était le local de l'étape, et puis je tiens à le remercier chaleureusement, publiquement, parce que c'est lui qui a organisé notre séjour là-bas. Et on va terminer cette petite revue des conteurs. Alors, il faut quand même que je prie tous ceux que j'ai enregistrés puis qui ne sont pas passés ce soir. Je les prie de m'excuser parce que l'émission elle a une durée déterminée et puis voilà quoi. Vos comptes, je les ai pas jetés. Croyez-moi, un jour ou l'autre, dans une émission ou une autre, on les entendra. Allez, et puis pour vous montrer qu'on n'a pas fait que raconter des histoires, et puis on a eu des débats philosophiques absolument extraordinaires, une petite dernière avec Claude.
7: C'est la fin de l'hiver, il fait encore très froid. Sur la branche d'un arbre, il y a un petit rouge-gorge. Ah mais qu'est-ce qu'il a froid, il tout tremble autant, il a rentré la tête, on ne voit qu'une petite boule de plumes. Un homme passe sur le chemin. Quand il voit ce petit oiseau, mais il a vraiment pitié, alors il le prend délicatement dans les paumes de sa main, et puis hop, sous son manteau, là bien au chaud, et il continue son chemin. Sur le chemin, il y a une bouse de vache. Alors l'homme sort le petit oiseau, délicatement le pose dans la bouse de vache, et continue. Ah l'oiseau! Mais comme il est bien, comme c'est chaud, comme c'est doux. Alors il est tellement content, il se met à chanter, il lève la tête, il ouvre le bec et il chante. Oh, c'est merveilleux. Mais pas très loin, derrière un buisson, il y a le renard. Le renard a tout entendu. Il s'est approché tout doucement et hop, il a avalé l'oiseau. La morale de cette histoire, c'est que la personne qui vous met dans la ne vous souhaite pas forcément du mal. La personne qui vous sort de la ne vous souhaite pas forcément du bien. Et quand vous êtes dans la rien ne sert de le chanter à tue-tête.
8: Pourquoi tu dis pas la merde ?
7: Je sais pas, oui, facilement, parce que quand je le raconte qu'il y a des enfants, je dis pas la merde, mais c'est vrai que je pourrais dire la merde. Comment ?
8: Parce qu'ils savent pas ce que
7: la
8: c'est.
7: Oui, certainement, la boue, oui. Mais ouais. C'est vrai qu'après, c'est... Après, j'avais une copine, elle disait dans le caca, mais c'était pas mieux. Je trouve qu'à la limite, il faut mieux dire dans la merde.
9: Bah, oui,
7: tout ça fait. Oui.
9: La moralité encore plus.
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0: On a Patrick au téléphone. Allô Patrick.
10: Oui, bonjour, bonjour.
0: Salut Patrick. D'Ivoire, tu as entendu le conte précédent?
10: Ah oui, oui, oui, oui.
0: Alors toi, qu'est-ce que tu dis dans tes contes? Tu dis des gros mots?
10: Ah bah oui, hein, si faut le dire, parce que bah la merde, ça me connaît, je vais pas dire ça me connaît, mais j'ai mis une histoire de bouse, voilà.
0: Oui, voilà, c'est ça, oui, ton compte fétiche, c'est bien une histoire de bouse. Bon, d'Ivoire, on va pas parler de merde toute la soirée, là, comme ça, parce que là, c'est l'heure de... Cabaret compte. Alors c'est fou tout ce qui se passe cette semaine, hein, ce joli mois de mai du côté des comptes. Et tenez-vous bien, rien que sur Paris, on va pouvoir sortir quasiment tous les soirs. Mais puisque le sujet de l'émission de ce soir, c'était l'éveillé des mille et une nuits, hein, je vais juste annoncer les prochaines dates des mille et une nuits. Alors bien entendu... Tous ceux qui nous écoutaient, tout le monde peut participer et écouter des contes. Hein, c'est pas réservé, il y a une caste où il faut pas avoir son diplôme de son CAP de conteur pour participer. Et puis de toute façon, vous pouvez écouter comme vous voulez. Alors, on arrive sur la fin de la saison 5. Hein. Les 4 prochaines veillées des mille et nuits auront lieu sur Zoom à 20h, les dimanches 19 mai, 2 juin, 16 juin et 30 juin. Pour les liens Zoom, tout ça, ben rendez-vous sur la page du podcast de l'émission et sur le site de Cabaret Comte. Allez Patrick, quels sont les rendez-vous des scènes de comte à Paris cette semaine et ce mois-ci?
10: Ben ce mois-ci, alors, eh bien, on est dans les mille et une nuits, on va continuer avec le soleil du soleil de la butte. Et ben, c'est déjà demain. Demain, eh bien, nous recevrons... notre conteuse professionnelle du trimestre, Isabelle Jeanlis. Si vous aimez les chats, c'est le moment de venir. Elle nous emmènera en Asie et elle nous comptera entre chats avec sa musicienne. Ensuite, pour continuer au soleil, eh bien le 27, nous continuerons avec le soleil du Nord, avec les divinités nordiques et Sonia. Ce 27 mai, nous emmènera voir Loki. Loki 2. Elle a déjà fait Loki 1, mais même si vous n'avez pas assisté à Loki 1, vous pourrez voir sans problème le Loki 2. Ensuite, je vais vous emmener quelque part, c'est le charbon. Je ne parle pas souvent de cette scène ouverte. C'est une scène ouverte qui a lieu à Ivry. Et c'est le 17 mai. C'est à 19h30, il y a Auberge Espagnole, et cette fois, elle est suivie d'un spectacle qui s'appelle « La promesse des traces ». Ce sont des histoires de biche-femme, voilà, tout est sur Cabaret Comte. Alors ensuite, je vais vous emmener, on va revenir à Paris, dans le 17e, à la Oba. La Oba, c'est un café qui se trouve dans le parc Martin Luther King, et ça c'est le 21. Et juste après la scène ouverte, eh bien il y aura Annie Montreuil qui nous présentera son spectacle de poussière et de cendres. Ensuite, je vais vous emmener à Chevilly-la-Rue le 25 mai. 25 mai, il se passe plein de choses dans le cadre du festival Le Grand Dire. Et il y a plein de choses, notamment à la médiathèque, de Chevilly-la-Rue. Le 25 aussi, tout à fait ailleurs, à Paris, à la Mission Bretonne, 22 rue de l'Ambre, dans le cadre de la fête de la Bretagne à Paris, il y aura David Legal qui nous présentera comment les crêpes sont arrivées en Bretagne. Et il fabrique les crêpes en même temps qu'il compte. Ensuite, je vais vous emmener dans le 11e, un café qui s'appelle le Léopard. Et ça, c'est dimanche 26 mai à 15h. En général, on reçoit un trio de conteurs. Et là, c'est pas n'importe quel trio cette fois-ci. C'est quand même Michel Hindenock, Nathalie Tragique et Catherine Zarkat. Et si vous voulez retrouver, on parlait du Léopard, Michel Hindenock. De Michel Hindenock, vous pouvez le retrouver aussi à la Mission Bretonne dans le cadre de Contre et Décontamination avec Gigi Bigot, carte blanche là-bas. Et oui, je vous parlais du Léopard tout à l'heure. Le Léopard, qui organise le Léopard? Eh bien, c'est Kamel Zouaoui. Et Kamel Zouaoui, vous pourrez le retrouver à la BAM, la Bibliothèque Associative de Malakoff, on en parle souvent, et il nous fera son spectacle « Regarde plutôt la mer ». Et bien, la Bibliothèque Associative de Malakoff, qui est tenue par la partie compte, par Ariel, notre Ariel national, qui est souvent avec nous à la radio, et si vous voulez la retrouver, notre Ariel, vous pourrez la retrouver dans son spectacle Bleuté d'Oiselle le 10 juin au Soleil de la Butte. Et voilà, je n'ai pas tout annoncé, mais si vous voulez retrouver toutes ces informations et toutes les autres, eh bien il vous suffit d'aller voir sur le site Cabaret Conte.
0: Merci Patrick, merci à toutes les conteuses, tous les conteurs des Veillées des Mille et Une Nuits qui ont participé à cette émission. Je sais que beaucoup d'entre vous nous écoutez, et si c'est pas en direct, et ben ce sera en podcast ou en rediffusion. C'est déjà la fin de l'émission, ça passe si vite. On a écouté de la musique pendant cette émission, C6 Steve, Internet Cowboys, Loituma, Yevan Polka, et le générique, c'est la Bourrée à Marine, par la Société Fraternelle des Cornemuses du Centre. C'était Les Contes, c'est du sérieux, une émission réalisée par Joseph Garcia, présentée par Patrick Garcia. Au téléphone, il y avait Corinne Romain-Sonov et Patrick Crespel. Et merci aussi à Ariel Thiebaud. Même s'ils ne sont pas là, tout le monde a aidé à préparer cette émission. N'oublions pas notre directeur d'antenne, Olivier Grieco. On se retrouvera en direct le mois prochain, dimanche 9 juin. Et là, ce sera moi qui vous emmènerai au pays de George Sand, dans le Berry. D'ici là, les amis, racontez-vous des histoires les uns les autres. Je vous assure, c'est bon pour la santé.

Salut à tous et bienvenue. L'émission c'est Encycli, moi c'est Marianne et ça se passe sur Cause Commune, fréquence 93.1. 2m10, 5 landos, un bon morceau, mais ce soir c'est sûr qu'on aura de bons morceaux. Une fois par mois, je vous raconterai un cycle entier sur un artiste ou un courant musical, divisé en 4 parties complémentaires qui forment un tout. D'abord l'événement, un film, un documentaire, un livre, un album ou un concert. Ensuite l'avant, les influences, puis l'après, les résonances. Et enfin le presque inénarrable, le morceau qu'il faut chérir et retenir. Pour ce cycle, on va parler de Lizzie Mercier-Desclous et le programme c'est le suivant. En partie 1, l'événement, au travers du livre Lizzie Mercier-Desclous, une éclipse de Simon Clair, sorti en 2019. En partie 2, l'une de ses influences au travers du morceau La Solitude de Léo Ferré, sorti en 71. En partie 3, l'une des résonances actuelles de Lizzie Mercier-Desclous au travers du groupe américain Chic Chic Chic et du morceau Freedom 15, sorti en 2015. Puis la dernière partie, le presque inénarrable, le morceau qu'il faut chérir et retenir de Lizzie Mercier-Desclous, Funky Stuff, sorti en 81. Du rock, du culte, du no wave et de l'insaisissable, pour ce cycle consacré donc à Lizzie Mercier-Desclous, de ses influences à ses retentissements dans la musique actuelle. Tout de suite, la première partie, l'événement, au travers du livre Lizzie Mercier-Desclous, une éclipse, sorti en 2019 par Simon Clair.

bien caché. Sérieux, on ne comprend même pas comment on a pu passer à côté tellement c'est grand, fort, particulier et surtout précurseur. Un véritable mythe personnifié, mais un mythe d'initié. Lumineux et sombre, caché. Une éclipse, quoi. Une éclipse, les deux mots que l'auteur a choisis comme l'évidence même, les mots les mieux choisis pour décrire cette chanteuse française décédée d'un cancer il y a plus de 15 ans, en 2004 exactement, en Corse, dans une détresse et une quasi-solitude qu'on découvre au fil des chapitres et qui, sans aucune exagération, dévaste. Une vie faite de fulgurances aux multiples racines dont chaque pouce a été quasi immédiatement arraché sans qu'on arrive réellement à comprendre pourquoi. Parce que tout est hallucinant dans Lizzie Mercier des Clous, sa liberté, ses interprétations, sa voix, son allure, sa touche si particulière quand elle joue de la guitare, son sens du rythme, ses rencontres, ses goûts et son avant-gardisme. Avec ce livre et grâce à Simon Clair, on capte très très vite que l'histoire musicale n'aurait pas été la même sans elle. Elle est un grain de sable aujourd'hui dont peu connaissent l'existence. On en faisait d'ailleurs partie il y a moins d'une semaine, alors que pendant plusieurs années, elle fut une véritable icône, et pour beaucoup de gens. Un charisme qui avait l'air d'être un truc complètement lunaire, tant elle semblait captivante pour tous ceux qui l'ont croisée et dont l'auteur livre des témoignages. Il les a rencontrés, il a épluché des articles distillés sur plusieurs décennies, et à la lecture de certains, on a presque les larmes aux yeux, parce qu'ils les ont aussi, en fait, ceux qui racontent, tant tout est une tragédie. Les mots les plus émouvants à lire sont ceux d'Adèle Bertheil, une chanteuse, guitariste, réalisatrice, écrivaine américaine, qui dans le chapitre 11, intitulé sobrement et justement La maladie, qui parle des traumatismes que Lizzie Mercier des Clous a empilés et qui selon elle l'ont rendue malade au point d'en mourir. On a le cœur serré lorsqu'elle parle de solitude, celle de Lizzie, mais aussi la sienne.

L'auteur, au travers de son récit de la vie de Lizzie Mercier-Desclous et des gens qui l'ont connue, dépeint à merveille l'ambiance du New York des années 70 et 80 qu'on n'a pas connu, mais qu'on peut ressentir au travers de l'art qu'il en reste. Tout est dépeint sous un prisme artistique d'abord, croisé avec l'aspect sociétal de l'époque. De la merveille et du glauque qui s'entrechoquaient en permanence. On constate au-delà des excès et des drogues implicites et illicites à quel point la jeunesse était clivée, violente, excessive, amenant toute une génération à vivre des réveils aussi intensément difficiles que l'avaient été les soirées de la veille, physiquement et psychologiquement. De l'émulsion et la folie à l'abandon et aux désillusions. On a découvert plein de noms qu'on ne connaissait pas et qu'on n'est plus que content de connaître maintenant parce que c'est véritablement un immense univers qui s'offre à nous. Pour nous, le New York des années 70 et 80, c'était Patti Smith et Mapplethorpe, c'était Warhol, La Factory et Basquiat, mais on n'avait clairement pas assez creusé. C'est chose faite grâce à ce livre d'Ico. Parce que Lizzie Mercier-Desclous a connu Patti Smith à New York, à une époque qu'on aurait aimé connaître tant c'était une effusion de tout, et tellement on a l'impression que la ville entière était artiste et passionnante. Après Michel Esteban, parisien avec beaucoup de cordes à son arc, elle a aussi été en couple avec le musicien Richard L, dans sa jeunesse, aussi foncedé que sublime. Lui, on n'en avait jamais entendu parler, par exemple, et franchement c'est la honte de ouf, parce qu'il a été une inspiration immense pour des groupes de punk mythiques, au hasard les Sex Pistols. Un vivier incroyable que Lizzie Mercier-Desclous a fréquenté et pour qui elle a été marquante. Un univers passé qui nous donne l'impression qu'ils étaient tous charismatiques, exceptionnels, passionnants, en marge dans des milieux où la différence était magnifiée et toujours positive.

La chanteuse profitera de sa naissance française pour tout aborder de manière extrêmement naturelle et spontanée toute sa courte vie. À New York, en ne se posant pas la question de savoir s'il était correct ou non de fréquenter telle ou telle boîte, parce qu'à l'époque elles étaient très marquées communautairement, en Afrique et au Brésil, en s'enrichissant de la musique locale et en enregistrant des morceaux à l'époque complètement novateurs. Ce qui ressort du livre, c'est la volonté permanente de liberté de Lizzie Mercier-Desclou tout au long de sa vie, passant par sa manière de vivre mais également et surtout par sa musique. Elle ne cherchera jamais à être à la mode, mais sera à l'origine de beaucoup de tendances, n'en récoltant pourtant jamais les fruits. Exemple en est de ce courant qu'on appelle « world music », un nom qui veut tout et rien dire finalement, puisque chaque musique est une musique du monde, bref, qu'on attribuera plutôt à Paul Simon avec son album « Graceland », sorti en 86, la critique y voyant une œuvre précurseuse. Nous on sait, et ce grâce au livre, que Lizzie Mercier-Desclou avait débuté ses voyages et travaux en Afrique dès 81 et avait publié « Mambo Nassau » 5 ans avant. Elle sera toujours dans une dynamique de recherche et d'expérimentation musicale, tant vocalement qu'instrumentalement, en passant par l'importance des mots, des intonations, et toujours de manière incarnée et vivante. 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

Grâce à elle, on a découvert l'existence du mouvement No Wave. Bah ouais, en fait, on connaissait que la New Wave. Et encore, on connaissait pas très bien. C'est d'ailleurs une réponse à ce dernier courant, un courant artistique datant de l'année 77, éphémère mais ayant laissé des traces notamment dans la musique. Il se caractérise par le refus du schéma trop typique, couplet-refrain typique du rock, préférant laisser place à l'improvisation et à la déstructuration. C'est du dissonant, du bruitiste et un mouvement surtout orienté vers l'exploration de nouveaux codes, la découverte des musiques du monde entier, les machines, expérimenter le mélange des genres et explorer des possibilités à l'époque écartées. C'est exactement ce que fera Lizzie Mercier-Desclous, ne cessant jamais au fil de sa carrière d'être animée par de nouveaux projets qui, au-delà de la pousser artistiquement, la placeront toujours dans un mouvement, jamais sédentaire, comme si elle avait toujours eu peur d'être encroûtée dans quelque chose qui finirait par devenir rassurant. La prise de risque permanente, la prise de risque incomprise et la prise de risque qui ne paierait jamais. La fuite. Elle apprendra sa maladie pendant une période recluse et pauvre, vivotant et buvant beaucoup depuis plusieurs années en jardinant. Elle rentrera à Paris et sera entourée de très peu de fidèles qui l'accompagneront jusqu'au bout et la chériront de manière absolument parfaite et charmante. On a du mal à injecter de la légèreté dans nos écrits, tant la claque qu'on s'est prise à la lecture du livre de Simon Clair est violente. Du documenté sans artifice, de l'admiration sincère sans pour autant être consensuelle, au contraire. Ses obsèques bucoliques en Corse en petit comité et ses cendres dans la Méditerranée terminent la vie de Lizzie Mercier-Desclous sur des notes aussi tristes que poétiques, à l'image de l'épilogue du livre. Il s'intitule « Disparaître », il est long de 3 pages, parle d'un projet d'architecture pour les Halles de Paris pensé par la chanteuse et son petit ami de l'époque, et c'est une métaphore prémonitoire de ce que serait sa vie, poétique, lumineuse, tragique et sombre.

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1: Bac philo 2020. Pas d'épreuve, la solitude. C'était 2020 l'épreuve, c'était 2020 la solitude, c'était un samedi soir de juin 2020 sans relais de Belleville, la solitude. La solitude du confinement même lorsqu'il était groupé. La solitude peut-être et probablement comme seule réelle liberté. La solitude, l'envie viscérale d'oublier ce mot tant il est presque aussi oppressant ces derniers temps que le mot confinement qu'on ne peut définitivement plus blairer. Eh bien, c'est pas avec Léo Ferré qu'on va l'oublier, la solitude. Et lui, il donne plein de sens à ce mot, mais pas que négatif.
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1: La solitude, ça peut aussi être positivement puissant dans l'introspection, dans la création, dans l'explosion, dans l'ennui et ce qu'il génère de construit et de réfléchi. Le chanteur l'envisage davantage comme quelque chose d'expérimental, presque trop, même si c'est très beau. Aussi puissant que fatigant, que submergent, que déstabilisant. Bon, de toute façon, Léo Ferré, c'est beaucoup, quoi. Et là, on est devant l'Everest de notre ignorance. On écrit sur lui parce qu'il a été l'un des chanteurs qui écoutait beaucoup Lizzie Mercier des Clous, mais on doit avouer qu'à part Avec le temps et cet extra, on n'y connaît vraiment rien, mais rien du tout. Est-ce grave? Peut-être que oui, mais certainement que non. On a le temps, on peut pas tout connaître, et surtout, a-t-on besoin de Ferré en ce moment? La réponse est cette fois-ci certaine. Non! À ce qu'on comprend dans les grandes lignes, Ferré c'est une sorte d'anti-légèreté dans le propos sous couvert d'un immense talent d'auteur et d'interprète.
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1: Parfois, néanmoins, la légèreté est la chose la plus importante, malheureusement trop rare, parce que souffrant de son immédiate affiliation à la notion de superficialité. Bah franchement non, et qui préfère la lourdeur à la légèreté depuis 2020, je vous le donne en mille, personne. Et Léo Ferré et son album La Solitude, on se dit que jamais au grand jamais on aurait aimé se les farcir pendant les mois de mars à mai 2020, sauf si notre issue rêvée et ultime était de terminer à Sainte-Anne. Léo Ferré, c'est puissant mais c'est lourd, c'est l'anti-spanux, c'est l'ultra-intensité, c'est le grave, c'est même le drame. La vidéo live qui arrive en premier sur YouTube pour La Solitude, à l'Olympia en 1972, c'est une très grosse claque. Et réellement, on se la prend en pleine gueule et ce n'est pas forcément agréable, tout en étant complètement hypnotique, comme les quelques vidéos qu'on a vues de lui.
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1: Le mec, c'est un aimant, un soleil, dans son aura, hein, pas dans sa chaleur, mais on a un peu l'impression de se faire engueuler, quoi. La solitude, c'est pour lui la métaphore de l'anarchie, et Léo Ferré, il est anarchiste, genre vraiment anarchiste. Il décrit cette vision sociétale comme la formulation politique du désespoir. On peut dire que sa musique y ajoute une dimension poétique aux postures et phrases parfois trop grandiloquentes. Globalement, même si Léo Ferré semble intouchable, parfois on se dit que c'est trop, et parfois on trouve même que c'est à la limite du supportable, tellement il questionne en permanence celui qui l'écoute, en le secouant implicitement comme un prunier. On réfléchit, on philosophe, on se questionne, on a peur, on est confronté à notre incapacité de comprendre immédiatement la polysémie d'une phrase. Oui, oui. On se sent comme quand on vient de fumer un joint et qu'on ne capte plus rien, on se sent con en somme, et ça n'a rien d'agréable. Léo Ferré, ça s'écoute de manière intelligente, on n'écoute pas ça en bagnole sur la 10 direction Anglette.

0: Léo Ferré, il avait ce bon sens de ne pas vouloir faire du creux, et avec la solitude, bah on peut dire qu'il s'est pas raté quoi. Titre entrée de l'album du même nom sorti en 71, on ne doute vraiment pas du fait qu'il ait pu être une source d'inspiration pour Lizzie Mercier d'Eclou. Le texte, le ton, la musique, tout n'est qu'expérimentation, mais sur des bases maîtrisées.
1: Je suis d'un autre pays que le vôtre, d'un autre quartier, d'une autre solitude. Je m'invente aujourd'hui des chemins de traverse. Je ne suis plus de chez vous. J'attends des mutants. Biologiquement, je m'arrange avec l'idée que je me fais de la biologie. Je pisse, j'éjacule, je pleure. Il est de toute première instance que nous façonnions nos idées comme s'il s'agissait...
0: Le texte, il est de Léo Ferré, c'est de la prose, ça devait être un roman à la base, et heureusement que ça a été mis en musique parce que c'est un putain d'effort. Vraiment, c'est bac philo et on se laisse dire que 4 heures ne seraient pas suffisantes à comprendre chacune des phrases. La passion de la poésie, de l'écriture, l'intelligence des mots au service de ses convictions. La solitude, la liberté, mais dans ce morceau, pas intelligible assez rapidement, parce que trop élitiste. Et c'est dommage, parce que ça frustre. Il les déclame, les nuances parfaitement, répète les mots, la solitude, avec toujours un ton différent, parce qu'ils n'ont pas qu'une seule teinte. Il dit des mots durs, comme ces trois verbes au milieu du premier couplet, ou la première strophe au choix. Biologiquement, je m'arrange avec l'idée que je me fais de la biologie, je pisse, j'éjacule, je pleure. Il parle d'idées qu'il faudrait façonner, entre guillemets, comme s'il s'agissait de produits manufacturés, de, entre guillemets, toujours désespoir comme forme supérieure de la critique, pour terminer sur cette lumière provocante. La lucidité se tient dans mon froc, dans mon froc. Il parle comme s'il disait un discours et on comprend pourquoi c'était à la base destiné à la lecture. Pourtant, le virage musical s'impose comme une évidence lorsqu'on écoute le morceau parce que c'est une réelle symbiose. La philosophie politique, la potentielle expérimentation de nouvelles manières d'envisager la société et la pensée globale, mise en lumière par une orchestration tout aussi expérimentale. Le groupe qui l'accompagne, c'est Zoo. C'était un groupe surtout actif de la toute fin des années 60 au tout début des années 70, français, avec beaucoup de membres et beaucoup d'instruments différents.

0: La solitude, on a pu lire dans plusieurs articles que c'est du rock progressif même, dont l'approche est symphonique. Des cordes, de la flûte traversière, de l'orgue, de la guitare électrique sans fin, la puissance d'un orchestre au service de la puissance d'un poème slash discours. Ces démarches nouvelles et peu consensuelles seront ultra caractéristiques du travail de Lizzie Mercier-Desclous, à qui ce cycle est consacré, un peu moins de 10 ans plus tard, et on comprend très bien la filiation entre son travail et celui qu'elle avait beaucoup écouté, Léo Ferré. Lizzie, Léo, la solitude, le désespoir, la liberté.
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On passe maintenant à la troisième partie et donc à l'une des résonances actuelles de la musique de Lizzie Mercier-Desclous au travers du morceau Freedom 15 de Chick Chick Chick. 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

sur la fraîcheur. Après la liberté possible uniquement parce que dictée par la solitude, celle de Léo Ferré, la liberté dictée par la légèreté et la fraîcheur. Putain, qu'est-ce qu'on en avait besoin, bordel ! Avec 3 points d'exclamation parce qu'ils sont délivrés par un groupe dont c'est le nom. Indicible verbalement, mais exprimable physiquement, on dit tchic tchic tchic, mais en vérité ça s'écrit 3 points d'exclamation. C'est en ce moment le truc le plus en adéquation avec le concept même de déconfinement, tellement lunaire comme mot qu'il est bien évidemment souligné en rouge sur Word. Sortir, s'exprimer, exulter, danser, vivre quoi. Ce morceau, Freedom 15, on ne l'a pas choisi parce qu'il était en rapport direct avec l'œuvre de Lizzie Mercier de Desclou et ce qu'elle avait pu générer, on l'a sorti parce que le groupe Chic Chic Chic a été cité par l'auteur Simon Clair du livre Lizzie Mercier de Desclou, Une éclipse, comme l'une des résultantes musicales actuelles absolument évidentes du travail de la chanteuse, donc on l'a cru. Et donc on a choisi le morceau 2 qu'on connaissait, qui nous faisait du bien, qui nous avait fait danser, parce que la solitude de Léo Ferré, ça nous a foutu dans un bad mood de ouf, et qu'on veut là du Celebrate Good Times Common en ce moment.

Le morceau Freedom 15, c'est un exutoire, c'est une joie, c'est du kiff et ce n'est pas qu'auditif. Le morceau Freedom 15, il faut l'entendre et le voir, il faut mettre le clip, il faut tout vivre avec eux. Faut voir le chanteur attitré du groupe accompagné de deux chanteuses uniquement présentes sur ce titre. Il faut voir Nick Hoffer, Yolanda Harris d'Annecy et Thalissa Manor s'éclater comme des ados. Sur la fraîcheur, ouais, mais sur la joie surtout. Ça s'appelle un karaoké, ça s'appelle un zoom avant l'heure ou un FaceTime avant l'heure ou un house party même, cauchemar d'une appli. Dans le même but pour chacun de ces trucs, de passer un excellent moment en groupe virtuellement lorsque ce n'est pas possible physiquement. T'as l'air con devant ton écran, mais vas-y, tu t'en fous. T'es à des milliers de kilomètres et tu peux vivre la même chose. Bah, tu sais quoi, parfois c'est vraiment cool. Alors profitons-en. Chic Chic Chic, c'est un groupe américain formé au début des années 90, au milieu plutôt, en 1995 précisément, originaire de Sacramento. Il est la fusion de deux groupes existants, pas dans leur intégralité, Black Licorice et Pop Smasher. On n'a pas trouvé grand chose à écouter, mais en tous les cas, c'est assez énervé, plutôt adolescent dans l'esprit et très américain, très punk, très 90s. C'est une autre époque, mais bien fait dans son style, même si ce n'est pas notre truc de prédilection.

Chic Chic Chic sont décrits comme anticonformistes et le nom même du groupe en est la meilleure preuve parce qu'il est ingoogleable et imprononçable. Il faut appeler CHK. Et sur Instagram, c'est encore plus galère. On dirait qu'ils font tout pour qu'il faille chercher. Et franchement, ça fait presque plaisir, pour une fois, de ne pas avoir un truc servi tout près tout chaud sur un plateau. Leur style musical va du disco-funk au rock, à la dance, à la house. Finalement, de l'expérimentation et la volonté surtout de ne pas s'imposer, de rester dans une case trop attendue, de ne pas s'auto-infliger d'étiquette, quoi. C'est dans ce sens qu'ils sont rapprochables de Lizzie Mercier-Desclous, du test de la liberté au détriment parfois d'une reconnaissance qui finalement n'est pas forcément l'issue ultime. Et bah ouais, y a pas que le win-win, le try-try, ça peut être bien aussi. Le groupe intégrera en 1996 Nick Hofer, toujours présent aujourd'hui avec ses mythiques shorts bleus, musicien du groupe Out Hud de 96 à 2005 et mis au poste de chanteur au sein de Chic Chic Chic. Tous ces groupes, on n'y connaît mais rien du tout donc, et peut-être est-on trop jeune, mais on pense surtout que ce sont des niches qui ne sont connues que par un public d'initiés, et peut-être même majoritairement aux États-Unis.

Le morceau Freedom 15, ce ne sont pas les paroles du siècle, on s'en fout, mais l'instrument, elle est trop bien. C'est un morceau de soirée, c'est un morceau de pote, et c'est un morceau de fête surtout. Parce que c'est un morceau sur lequel il est permis de péter un câble en toute sérénité, sans avoir la peur d'être jugé. Des claquements de doigts qui annoncent qu'une batterie va s'exciter après, des notes de guitare longues qui, on le sait, ne sont que les prémices du truc qui va lui aussi péter au moment du refrain. C'est à chaque fois sur le mot « freedom » que tout part. L'amorce du trampoline excité et ça ne rate jamais. Les breaks sont savamment dosés pour qu'on puisse se reposer, boire un verre, tirer une latte pour ensuite repartir. Les voix sont celles qui nous rassurent parce qu'elles nous rappellent ce qu'on peut entendre dans plein de morceaux de house ou de dance qu'on écoutait ado et qu'on adore encore. Des voix féminines puissantes et habitées qui sont aussi à l'aise dans des moments retenus que dans des phases explosives. Elle rend très très heureux et quand on voit le bonheur et la décontraction des chanteuses dans la vidéo pourtant cheap à souhait, c'est encore plus jubilatoire parce que ça a l'air tellement facile. Cette soirée, ce karaoké, ce moment, c'est aussi le nôtre. Thalissa Manor, on n'a rien trouvé sur elle, mais Yolanda Harris d'Annecy, si. Et quelle claque! Parce que si sa voix est puissante dans Freedom 15, ce n'est rien à côté de ce qu'on a pu trouver sur YouTube. C'est une puissance de gospel, c'est un truc qui prend aux tripes, c'est un truc qui fait frissonner même si c'est la canicule. Allez écouter et regarder des vidéos de Yolanda Harris d'Arcy, matez les clips de Chick Chick Chick, allez sur leur site internet cosmique psychédélique qui un dimanche fait se demander si par hasard on n'aurait pas pris trop de drogue la veille, ou plus simplement écouter Chick Chick Chick. Freedom 15, c'est un dimanche soir à sauter partout en essayant d'expulser des trucs dont on aimerait se débarrasser depuis longtemps, en repensant avec forte nausée à ce qu'on s'est bouffé de mars à mai 2020 de merde. Un petit écrin de liberté qu'on a plus que le droit de s'octroyer sans en éprouver la moindre culpabilité.

Reprise, surprise. Reprendre Cool and the Gang, c'est un peu comme réhabiliter le Grand Palais. Il faut avoir les épaules très solides et le talent sûr. Funky Stuff de Cool and the Gang était sorti en 1973 sur l'album Wild and Peaceful sur le label Delight, le même que celui du fabuleux morceau Jungle Boogie. Deux morceaux de légende qui jamais ne nous lasseront tant ils sont classiques et évidents dans notre idéal de fête réussie. Funky Stuff de Lizzie Mercier-Desclous est lui sorti en 1981, seulement 8 ans après donc, sur l'album Mambo Nassau et édité chez The Records, le label de son ami Michel Esteban. Mambo Nassau, deuxième album de la chanteuse, reste le plus marquant et emblématique de sa carrière. D'abord parce que son succès lui permettra de signer chez CBS France, filiale du grand label américain Columbia. Ensuite parce qu'il cristallise tous les pans de la singularité musicale de Lizzie Mercier-Desclous. Avant tout le monde, avant Paul Simon, elle s'était intéressée aux musiques du monde entier et avait choisi de partir enregistrer cet album aux Bahamas, à Nassau justement, comme le titre en témoigne. C'est le patron et fondateur du label Island Records, Chris Blackwell, qui la connectera avec des musiciens et techniciens pour lui permettre de découvrir de nouvelles sonorités et la faire aller vers ce qu'elle voulait. Island Records était à la base spécialisé dans le reggae, créé à Kingston, donc en Jamaïque, s'étant rapidement ouvert à d'autres styles de musique comme le folk et le rock. L'anglais Chris Blackwell a permis de faire connaître notamment Bob Marley, Jimmy Cliff, mais aussi The Spencer Davis Group et même Charles-Élie Couture, premier artiste français signé sur Island Records. Franchement, c'est classe, quoi.

0: Il créera même les Compass Point Studios, un studio d'enregistrement ouvert de 1977 à 2010, basé à Nassau, aux Bahamas. C'est là-bas que Lizzie Mercier-Desclous enregistrera son album Mambo Nassau, contenant le fabuleux morceau Funky Stuff, entre autres joliesses. Ayant pu donc profiter des musiciens affiliés au studio, comme ça se faisait avant, quoi. Les Compass Point All Stars. Elle travaillera avec l'un de ses membres, Wally Badarou, un spécialiste du synthétiseur comme il est décrit sur la toile. Ce qui ressort, c'est que ce mec, c'est une légende. Il a travaillé avec Mick Jagger, Grace Jones, Marianne Faithfull, Manu Dibango, même Alain Chamfort et donc Lizzie Mercier-Desclous. En plus de ça, on apprend qu'il a aussi formé un groupe avec Daniel Vanguard, qui en fait s'appelle Daniel Bangalter, qui comme on le sait est le père de Thomas Bangalter, la moitié du duo Daft Punk, classe, clac. Une fois de plus, une grande encyclie, des réactions en chaîne, tout est lié, la boucle n'est jamais bouclée, tout se parle, tout se répond, tout se nourrit, tout s'enrichit, et rien ne finit. Exactement la philosophie de Lizzie Mercier-Desclous lorsqu'on y réfléchit. Ne pas se poser trop de questions de ce qui doit se faire ou non, parce que si on le sent, c'est que ça a un sens, même si de prime abord, on pouvait trouver ça trop audacieux, voire même un peu bancal.
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0: Et elle a eu raison d'y croire, même si sa carrière n'a jamais décollé à fond, parce que sans elle, la musique n'en serait pas là. Franchement, on en est sûr, quoi. L'album Mambo Nassau, c'est un mélange de beaucoup de choses, et même si elle fait des découvertes et des expérimentations, elle n'oublie pas ses influences premières, celles qu'on avait pu entendre sur ses premiers enregistrements, Rosa Yemen en 78 et Prescolor en 1979. C'est beaucoup dans sa manière de dire et plutôt d'ailleurs de déclamer qu'elle s'en rapproche. Aucun effort dans son accent anglais, beaucoup d'intensité dans ses intonations, parfois presque des cris, des onomatopées, comme dans le morceau It's You, Sort Of. Dans ce morceau-là, il y a du jazz, il y a de la percussion aux tonalités africaines et il y a de la musique reggae.

C'est l'album entier qui est un melting pot de langues, d'instruments et de rythmiques. Comment fait-elle pour se fondre dans tout en y injectant autant de cohérence et d'évidence? Quand on a lu le livre de Simon Clair, on a compris. Pas de barrière, tout prendre de manière instinctive, exploiter la totalité des ouvertures et sonorités possibles. Triste que ce naturel et cette spontanéité n'aient pas payé, la tragédie des artistes qui semblent maudits, pauvre Lizzie. Dans Mambo Nassau, foultitude de types de musique donc, mais pas que d'un morceau à l'autre. La funk se mélange à la musique africaine, à la soul, au rock, et puisque c'est Lizzie Mercier des Clous, l'esprit qui s'en dégage nous fait aussi penser au punk, même si à la base on n'est pas très familier de ce mouvement. Avoir repris Funky Stuff, c'était un défi donc, parce que c'est un monument. Cool and the Gang, c'est presque intouchable, et si on veut en faire une reprise, il ne faut pas la faire de manière littérale, il faut y mettre sa patte. Lizzie Mercier des Clous semblait donc tout indiqué pour s'y coller, parce qu'avec elle, on sait qu'il y aura quelque chose en plus que seule elle peut faire.

En Cool & The Gang met un point d'honneur à l'utilisation des cuivres et à un esprit chill dansant mais cool, Lizzie Mercier des Clous injecte une rythmique très tonique et une immense importance à la guitare et au riff présent pendant tout le morceau. Eux chantent de manière plutôt lascive, même si on entend derrière des voix qui parlent et parfois des cris, alors que Lizzie mise tout sur un aspect plutôt crié, excité, bah comme toujours quoi. Une toute autre teinte, néanmoins pas en opposition avec l'interprétation initiale du morceau par le groupe de funk américain. Le tempo n'est pas du tout le même, celui qu'utilise la chanteuse est beaucoup plus rapide, et c'est en ça qu'elle injecte un côté plus fou, plus punk, plus pétage de câble. Liberté immense, elle nous donne la sensation d'être un ado dans sa chambre qui saute partout et qui exulte. Elle garde plusieurs choses de Cool & The Gang, d'abord les codes de la basse très présentes évidemment dans le morceau initial, un pilier dans la musique funk.

Ce truc à cordes vibrantes qui fait qu'on est immédiatement soulevé par quelque chose qui tape très fort dans le cœur et qui donne envie de danser. Les chœurs sont également très importants et c'est surtout eux qui font le lien entre les deux morceaux. Il ne fallait pas les enlever, c'était sur ça que la continuité allait résider, ce dont il ne fallait pas se détacher. Lizzie avait tout compris, avant l'heure et toujours, avec ses sonorités aux multiples saveurs. Lizzie Mercier Desclous à remettre en lumière sous le soleil du formidable et prochain mois de juillet.

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8: Est-ce que vous comprenez que cette émission est inaudible?
9: Monsieur Finkielkraut?
10: Je vais répondre. Tout de suite, là?
9: Ah ben
10: ça
9: oui.
10: A commencé?
9: Ben oui, ça a commencé.
10: L'émission a commencé?
9: Ben, on est à l'antenne depuis 5 minutes.
11: Vous êtes bien à l'antenne de Radio Cause Commune. La radio d'Acrimed commence. Et nous ne sommes pas en compagnie d'Alain Finkielkraut. Pascal Praud est en sourdine, Éric Brunet à piscine et Léa Salamé fait la sieste. Un peu d'air sur les ondes. L'information est un bien trop important pour que seuls les journalistes puissent en parler. Depuis 1996, en réaction au traitement médiatique désastreux des grèves contre le plan Juppé sur les retraites et la sécurité sociale, notre association Acrimed, Action Critique Média, s'est constituée comme un observatoire des médias. Qu'est-ce qu'on y fait? On critique. Une critique indépendante, parce que nous dépendons de nos seuls adhérents électeurs et que nous ne sommes rattachés à aucun parti. Une critique radicale, car sans relâche, nous contestons l'ordre médiatique à sa racine. Sa concentration aux mains d'industriels milliardaires, sa financiarisation, la marchandisation de l'information et de la culture, l'anémie du pluralisme et du débat politique, l'emprise des sondages et des instituts qui en font commerce, les connivences, les complaisances, et l'implication des entreprises médiatiques dans la contre-révolution néolibérale. On informe, bien sûr, sur l'information, ses contenus, les conditions de sa production, sur les médias aussi, sur les journalismes et les journalistes, en croisant des savoirs théoriques qui nous viennent des sociologues, des chercheurs en sciences politiques, avec des savoirs professionnels et des savoirs militants. On se mobilise, en essayant de faire feu de toutes les forces progressistes, effront avec toutes les organisations disponibles, des syndicats aux partis, en passant par les médias alternatifs et d'autres associations ou collectifs, pour que la question des médias redevienne une question politique. Car on propose, enfin, des propositions pour transformer les médias en profondeur, convaincus, comme le dit notre slogan, que si un autre monde est possible, d'autres médias le sont aussi. Et pour qu'un autre monde soit possible, d'autres médias sont nécessaires. On fait tout ça depuis plus de 25 ans. Certains d'entre vous nous auront lus sur le site d'acrimed.org où tous nos articles et vidéos sont disponibles en accès libre. D'autres sur papier, dans la revue Média Critique, que nous éditons chaque trimestre depuis 10 ans bientôt. Vous nous avez peut-être entendus, pas dans les grands médias, mais dans des écoles, des événements publics ou des médias alternatifs. Quant aux autres, vous nous aurez croisés en manifestation. On y distribue des tracts, on tient des tables, on manifeste tout court, et on dénonce des médias prenant fait et cause contre la rue, au service des dominants. Et depuis aujourd'hui, on se déploie sur les ondes, grâce à Cause Commune, qui nous fait une place dans sa grille et que nous remercions chaleureusement. Alors sans plus attendre, mettons les pieds dans le plat, dans la presse et dans le PAF.
12: Cette première émission, on a voulu la consacrer à l'information internationale. On entend souvent qu'elle est le parent pauvre des médias, à raison. Et depuis des décennies, une région fait les frais d'un traitement médiatique au rabais, dont les partis pris, non dits mais bruyants, contribuent à la fabrication d'une information biaisée. Cette région, c'est le Proche-Orient, et plus particulièrement, les relations entre Israël et les Palestiniens. Mais avant cela, on vous propose un détour par une publication du site d'Acrimed. C'est ce qu'on essaiera de faire au début de chaque émission. Pour cette première, on a voulu revenir sur le phénomène des tournées médiatiques dont bénéficie une poignée d'habitués des médias.
11: Oui. Et on va parler aujourd'hui d'une victime, d'un vrai caliméro médiatique qui, de la mi-mars à la mi-avril, a subi les foudres du journalisme politique dominant. J'ai nommé Manuel Valls. À l'occasion de la parution chez Grasset de son ouvrage intitulé « Pas une goutte de sang français, mais la France coule dans mes veines », l'ancien Premier ministre s'est donc offert une véritable tournée médiatique dans les règles de l'art. En un mois, on a recensé pas moins de 43 interviews ou recensions. Avec la matinale de France Inter, France Info, France 2 ou encore C'est à vous sur France 5, Le service public n'a pas démérité, mais il n'a pas été le seul. Manuel Valls s'est vu dérouler le tapis rouge sur l'intégralité des chaînes d'information et des grandes radios privées, RMC, RTL, Europe 1, Sud Radio. Il a aussi bénéficié d'une couverture louangeuse dans les trois principaux quotidiens nationaux, Le Monde, Le Figaro et Le Parisien, sans oublier l'attention toute particulière que lui apportait la presse hebdo. 7 pages dans Le Point et 6 pleines pages dans Paris Match, avec ses inégalables photos légendées que les auditeurs en manque de frissons pourront découvrir sur le site d'Acrimed. On peut le voir notamment en gros plan, sur les bords de Seine, au-dessus de ce gros titre.
12: Manuel Valls, j'ai failli crever.
11: C'est dire si la presse people et féminine n'a pas l'apanage du récit dramatique. Notons quand même que sur la même période, Gala lui a consacré 17 articles, souvent pour feuilletonner sa vie privée.
12: Manuel Valls privé de son chien par son ex, Anne Gravoin. J'en suis malade, c'était le 26 mars.
11: Tous les articles et les entretiens sont des exemples exemplaires de ce qu'on appelle la dépolitisation de la politique. Ou comment les sujets de fond et la mise en débat du bilan politique de Manuel Valls sont éclipsés au profit d'un storytelling intime et personnel. Ses blessures morales, son ego, sa situation familiale, ses souvenirs d'enfance, ses goûts culturels et ses plaisirs du quotidien. On écoute un petit best-of des interviews radio.
13: Vous dites à ce moment-là, je suis devenu le traître. Quand je suis partie à l'été 2018, la rupture était consommée avec ma femme, avec la rue, avec les socialistes, avec la politique. J'étais mort.
14: Là, vous avez d'ailleurs été traumatisé. Vous avez mis 2 ans à remarcher, même dans les rues de Barcelone, sans appréhender d'être pris à partie. Ça a été aussi dur que ça, de se relever.
15: Vous avez fait ce qu'on appellerait une dépression ou pas ?
14: Je pourrais penser que vous ne parlez que de choses positives. Et finalement, vous êtes extrêmement juste sur vos sentiments. Je crois que c'est la première fois qu'on vous découvre, Manuel Valls.
15: Votre intimité, on sent que c'est quelque chose qui a été douloureux. Moi, je vous ai dit, quand vous êtes rentré dans ce studio, j'ai lu votre livre. Et je trouve que pour la première fois, vous brisez l'armure. On a l'impression de vous connaître enfin un peu.
16: Vous avez retrouvé l'amour, bien sûr.
15: Dernière question, c'est sans doute la plus dure. Vous dites qu'on pense de vous que vous n'êtes pas un marrant. Et vous ajoutez, je peux réciter les répliques du Père Noël est une ordure. Si je vous dis...
17: Je ne vous jette pas la pierre, Pierre, mais j'étais à 2 doigts de m'agacer.
15: Vous l'avez ou pas?

0: La plume dans la plaie. Les journalistes reprennent à leur compte le récit produit par Manuel Valls sur lui-même, un visionnaire, et sa trajectoire politique, tragique. Loin de déconstruire cette dramaturgie, les journalistes s'en font les promoteurs, et donc les coproducteurs du grand roman valsiste. On peut ajouter quelques citations tirées de la presse. Paris Match d'abord.
1: Manuel Valls est de ceux qui savent que la politique peut brûler. Mais quand l'échec s'ajoute à la crise sentimentale et familiale, l'homme le plus solide risque le naufrage. J'ai failli crever, résume-t-il. Aujourd'hui, avec Susanna, il se dit prêt à repartir au combat.
0: Ouest France, ensuite.
1: Comme tous les hommes dont la carapace a cédé un temps, il connaît désormais la morsure des blessures assassines que la vie politique s'est infligée à ses ténors. L'homme a mûri, s'est réchauffé le cœur au soleil catalan.
0: Mais aussi Serge Raffy, dans l'Obs.
1: Il lui fallait donc cette forme de bannissement, cet élargissement vers l'île d'Elbe pour retrouver la force de revenir au cœur de la bataille qui s'engage autour de l'élection présidentielle de 2022.
0: Ou encore Guillaume Tabar, du Figaro.
1: La passion française l'a emporté sur la tentation catalane. Par un titre emprunté à Romain Gary, Manuel Valls effectue son retour dans une vie politique qui l'a dévoré autant qu'elle l'a dévoré, au point de le laisser pour mort.
0: Faible avec les forts et fort avec les faibles. Tel est le dicton qu'ont appliqué une nouvelle fois les grands noms et les grandes plumes du journalisme politique. Mais dans ce marathon, Manuel Valls était aussi attendu sur les paniques morales qui agitent quotidiennement l'agenda médiatique, et à propos desquelles l'ancien Premier ministre a toujours beaucoup à dire, valsant dans la surenchère réactionnaire. Les journalistes lui ont donc livré sur un plateau leurs propres obsessions, depuis l'islamo-gauchisme jusqu'aux réunions non mixtes. Sur CNews, le 25 mars, Anne Fulda lui propose d'apporter son expertise. On la cite.
1: Quand vous voyez ce modèle républicain et laïque pour lequel vous vous êtes battu, il est assez mal en point. Lorsque vous voyez que l'islamo-gauchisme est désormais quelque chose qui est installé dans les universités, que la présidente de l'UNEF le revendique, que faire face à ça?
0: Une semaine plus tard, toujours sur CNews, on le retrouve dans l'émission Face à l'info, tout pimpant, et prêt à débattre avec le polémiste d'extrême droite Éric Zemmour d'assimilation républicaine, du port du voile, de grand remplacement et de réhabilitation de Pétain. Partout, l'ancien Premier ministre épilogue autour de son pseudo-concept de tenaille identitaire. Concept qui le fait mettre sur le même plan la militante antiraciste Assa Traoré et Éric Zemmour. Et partout, il peut là encore dérouler à l'envi. Les journalistes ne trouveront nulle part le début du commencement d'une contradiction sérieuse à apporter à cette théorie. Pour le plus grand bonheur du pluralisme et pour le plus grand bonheur du débat public. Finalement, de son bilan politique dans le gouvernement de François Hollande, de son défilé aux côtés de l'extrême droite au moment des mouvements indépendantistes en Catalogne, de ses comptes de campagne épinglés par la Cour des comptes espagnole, il n'a jamais été question, ou si peu. L'occasion, une fois encore, d'observer la fabrique d'un journalisme politique mimétique, dépolitisé, amnésique et complaisant. Une tournée en forme de réhabilitation et de reconquête. Manuel Valls disait vouloir revenir dans le débat public. Les grands médias s'exécutent.

0: avec nos deux invités, Jean Stern, journaliste Orient 21, et Julien Salingue, ancien rédacteur d'Agrimed, nous allons maintenant parler du traitement médiatique que les grands médias ont réservé à ce qu'ils ont appelé, comme de coutume, le retour du conflit israélo-palestinien. On parlera plutôt, comme le fait Alain Grèche dans son article du Monde diplomatique de juin, de guerre sans fin contre les Palestiniens. 11 jours de conflit, à la mi-mai, écrit-il, qui ont fait 230 morts palestiniens et 12 morts israéliens. Tandis que le 18 mai, le Bureau des Nations Unies pour la coordination des affaires humanitaires faisait état de 450 bâtiments détruits ou endommagés par les bombardements israéliens sur Gaza, ayant entraîné le déplacement de plus de 52 000 Palestiniens.
1: Bonjour Jean Stern.
2: Bonjour.
1: Alors tu es journaliste, anciennement pour Libération, La Tribune, pour Amnesty International et pour le site Orient 21, dont le directeur est Alain Grèche. Tu as publié plusieurs ouvrages, dont Les patrons de la presse nationale, tous mauvais, aux éditions La Fabrique et Mirage Gay à Tel Aviv en 2017, aux éditions Libertalia. Tu es l'auteur d'une enquête en 10 volets, en tout cas au compteur aujourd'hui, tous publiés sur le site d'Orient 21 et qui portent, tu l'écris, sur les nombreux cercles d'influence favorables à Israël en France. France-Israël, lobby or not lobby, ça c'est le titre global de l'enquête. Et nous te recevons aujourd'hui pour parler plus particulièrement du dernier volet, qui est paru à la mi-mai, et que vous avez titré « Match truqué sur le ring médiatique ». Truqué parce que tu énumères et documentes un certain nombre de pressions en France qui pèsent sur les journalistes et sur la fabrique de l'information. Alors la première question, d'où viennent ces pressions, quelles formes prennent-elles et quelles conséquences ont-elles sur l'information?
2: Alors il faut les distinguer, et je dirais qu'on va, pour simplifier, en distinguer deux types. Les premières pressions sont d'abord les pressions internes aux rédactions, les pressions des hiérarchies. Il faut savoir que depuis maintenant une trentaine d'années, donc un certain temps, des organismes israéliens ou des organismes américains ou des organismes français et européens liés à Israël organisent un certain nombre de voyages de presse en Israël, où les journalistes sont invités, trimballés, font un certain nombre de rencontres, qui sont des voyages, entre guillemets, de découverte. Mais évidemment, comme ces voyages sont organisés par Israël, c'est des voyages qui permettent une vision, disons, favorable à Israël globalement, même si, évidemment, les journalistes conservent en principe tout leur libre arbitre. Et cette évolution, c'est-à-dire ces dizaines, je dis bien dizaines, de journalistes français et parisiens qui sont allés ces dernières années en Israël, dans le cadre de voyages organisés et financés par Israël, sont en gros un espèce de cercle qui est favorable à Israël parce que aussi l'idéologie aujourd'hui a évolué et que l'idéologie globale dominante est favorable à l'Israël. Ça a commencé là dans les années 90 et puis ça s'est accéléré à partir de 2001 avec d'une part sur le plan local l'échec petit à petit des accords d'Oslo, donc la désillusion sur une possibilité de paix entre Israéliens et Palestiniens, et d'autre part cette espèce de grand salmigondi idéologique sur la lutte contre l'islam, le Hamas et les organisations palestiniennes en général étant identifiés par le gouvernement israélien et par leur relais en Occident, comme non pas des organisations de libération nationale, des organisations de lutte politique, mais comme des organisations islamistes vivant à la victoire de l'islam contre l'Occident, et contre l'Occident judéo-chrétien, ce qui est en soi une aberration, puisque l'Occident n'a jamais été judéo-chrétien, puisque tout le monde sait que les chrétiens ont exterminé les juifs pendant de très nombreux siècles, bien avant que les musulmans ne soient en conflit direct avec les juifs. Au contraire, en Espagne, les musulmans étaient plutôt proches et en amitié, disons, on va dire, avec les juifs, et c'était le cas aussi une grande partie au Maghreb. Donc on a inventé ce combat idéologique et les rédactions chefs parisiennes se sont mis dedans. Et donc, elles font régner non pas la loi du silence, mais la loi du bon sujet, on va dire. Hein, on va dire qu'il y a certains sujets sur Israël qui vont passer plus facilement que d'autres. On va dire aux journalistes que finalement, les gens s'intéressent moins au conflit. On va relativiser les choses. On va mettre en avant, ce qui est une réalité économique dans la presse française, des questions de coût. Donc on va supprimer des correspondants, on va donner moins de budget à des équipes de télévision, on va supprimer des bureaux de télévision. TF1, la première chaîne d'information en France, hein, faut jamais l'oublier, a supprimé son bureau de Jérusalem il y a 2 ans maintenant. Donc si vous voulez, voilà, petit à petit, moins de moyens, moins de sujets, on va mettre en cause un petit peu aussi parfois les réactions des lecteurs hostiles. Et là, on arrive au deuxième cercle. Le deuxième cercle est composé d'un certain nombre de personnalités, mais finalement assez peu nombreuses, et je n'ai pas tellement envie de citer leurs noms, parce qu'elles sont dans l'air du temps, et chacun pourra les reconnaître, mais c'est des personnalités qui vont harceler les journalistes, et notamment les journalistes de terrain, et c'est ça qui est très important. C'est-à-dire que la bataille, elle devient plus idéologique, elle devient sur le terrain. Évidemment, le premier exemple de ça, c'est Charles Anderlin, qui a été, comme journaliste de France 2, harcelé juridiquement parlant par un certain nombre de gens, et il a gagné devant la Cour de cassation. C'est une victoire, et pourtant, on continue par un certain nombre de sites, de relais, de tweets, d'infamie, parce que c'est de l'infamie, à accuser Charles Anderlin d'avoir truqué un reportage. Et ça, ces gens-là ont mis une telle pression sur les journalistes, et continuent à mettre une telle pression sur les journalistes et les correspondants locaux, que l'ancien correspondant du Monde à Jérusalem a employé à leur propos un terme que je trouve très juste, qu'il appelait les fourmis haineuses. Donc c'est des gens qui sèment la haine, qui vont semer le doute sur tous vos reportages, qui vont harceler sur les réseaux sociaux, sur votre messagerie, sur etc. Mais aussi, et c'est très important, via les relais militants, harceler les rédactions en chef. Et donc, petit à petit, les rédactions en chef qui déjà avaient envie de rester prudentes sur le sujet, reculent encore un peu plus face à cette espèce de pression qui n'est pas si importante en termes numériques, mais qui est très importante en termes de diffusion. Un mot pour vous dire pourquoi la diffusion. Parce que, évidemment, la communauté juive francophone en Israël est relativement importante. Maintenant, on parle de centaines de milliers de personnes. Et la communauté juive française, et notamment ses instances représentatives, le CRIF en particulier, ont amorcé au début des années 2000 un virage politique qui est un virage politique de soutien direct à la politique israélienne, ce qui n'était pas le cas auparavant. Donc on dit que le CRIF, et je partage assez ce point de vue, est aujourd'hui aligné sur le Likoud et sur les positions idéologiques de la droite et de l'extrême droite israélienne. Et donc évidemment, ça fait des relais dans l'opinion juive, mais aussi au-delà, ce qui fait qu'aujourd'hui, ben, plus la législation française qui fait que le combat dit antisioniste est assimilé à de l'antisémitisme, fait qu'aujourd'hui c'est extrêmement difficile aujourd'hui pour les journalistes indépendants ou les journalistes salariés correspondants en Israël de s'exprimer librement et de faire part de ce qu'ils voient, c'est-à-dire d'une réalité de terrain.

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1: Ce qui se dessine très bien à travers ton reportage, c'est le poids des hiérarchies éditoriales. Parce que les pressions venues de militants, d'institutions ou d'organisations pro-israéliennes semblent diriger vers des professionnels qui occupent les positions de pouvoir à l'intérieur des rédactions. Et qui vont les répercuter ensuite sur leurs propres confrères qui sont eux sur le terrain. Alors c'est peut-être un petit peu à la serpe là ce que je dis, mais est-ce que tu peux nous en dire davantage sur ce que montrent tes entretiens avec les correspondants sur cet aspect des choses?
2: Ben, c'est deux choses. C'est par exemple le CRIF, pour certains journaux, qui va traiter directement et par-dessus la tête des journalistes sur place avec... le gouvernement israélien. Un de mes confrères raconte dans l'enquête que son rédacteur en chef est venu interviewer le premier ministre de l'époque sans même le prévenir, ce qui est contraire pour le coup à tous les usages du journalisme et même à la simple courtoisie. D'autres m'ont raconté des pressions directes que leur rédaction en chef avait de la part du CRIF. Alors, certains y résistent, hein, il ne faut pas jeter complètement le bébé avec l'eau du bain, mais d'autres ben, n'y résistent pas et n'en parlent pas forcément à leurs équipes. Mais de fait, vont refuser des sujets, vont discuter d'autres sujets, et le cas de l'audiovisuel, de la radio et de la télévision est particulièrement probant, puisque là, en plus, vous avez la possibilité, puisque il y a une autorité de régulation qui s'appelle le CSA, qui peut être saisie si tel auditeur ou tel téléspectateur va mettre en cause le contenu d'un reportage ou d'un sujet. Et puis, il faut reconnaître aussi que, à l'intérieur même de la plupart des rédactions parisiennes, le sentiment global favorable à Israël, c'est en tout cas beaucoup accentué, on va dire, ces 20 ou ces 30 dernières années. Le paradigme de la presse française, qui a toujours été une presse sur la question israélo-palestinienne, de tradition, on va dire, pour employer un mot qui est un peu convenu, mais qui est réel, gaulo-mitterrandienne, c'est-à-dire une position quand même très attachée à l'indépendance de la Palestine, très marqué par la politique historique, dite politique arabe du général de Gaulle, très marqué par le soutien après 62 du général de Gaulle à la lutte palestinienne, et notamment après 67, avec des déclarations quand même extrêmement fortes, qu'on a oubliées du général de Gaulle, mais qui sont très importantes, très marqué aussi par le discours de Mitterrand à la Knesset, en 82, qui appelait clairement, et c'était la première fois dans l'instance de ce Parlement, à l'indépendance de la Palestine et à la solution à deux États. Donc cette presse-là, cette tradition-là de la presse française qui dominait dans les années 80 et 90, ben, elle a changé depuis les années 2000, à la fois par faiblesse économique, par lâcheté idéologique, je dirais aussi, et aussi par une pression très forte du gouvernement israélien. Mais là, le gouvernement israélien, il est dans son rôle et d'une certaine manière, il fait son job, mais surtout des très nombreux relais du gouvernement israélien qui à la fois mettent la pression sur les journalistes sur place et aussi envoient régulièrement des journalistes en Israël. Et moi, plusieurs confrères m'ont raconté leur voyage. Ben, si t'es pas politique, je veux dire, ou si tu veux pas être politique, ou si tu veux pas voir, c'est vachement sympa. Tu vas à Tel Aviv, qui est une ville sympa et cool. Tu fais un tour en hélico dans le Negev, c'est vachement joli. Tu vois la vieille ville de Jérusalem et ils trouvent toujours un Palestinien qui va raconter des trucs, etc. Ou une manière de présenter les choses un peu biaisée, etc. Donc vous pouvez avoir une vision organisée, si vous voulez, de la réalité de la société israélienne et de la société palestinienne, qui est totalement fausse. Évidemment, il arrive toujours un moment, et ce qu'on vient de vivre ces dernières semaines en est la preuve, c'est que le mouvement social palestinien, l'émergence très forte de convergence aujourd'hui entre les Palestiniens de Jérusalem et ce qu'on appelle les Palestiniens de l'intérieur, c'est-à-dire des grandes villes israéliennes, les Palestiniens de Jérusalem-Est, les Palestiniens de Cisjordanie et c'est très important, les Palestiniens de Gaza, font qu'aujourd'hui, ben, une nouvelle force palestinienne est en train d'émerger, que d'ailleurs certains journalistes l'ont raconté, mais très peu. J'ai lu il y a trois jours dans Le Monde un reportage totalement remarquable sur l'émergence de cette force politique. C'était un des premiers papiers que je lisais et je n'en ai vu aucun exemple dans la presse audiovisuelle et encore moins dans la presse audiovisuelle dite d'information qui, comme vous le savez, est largement alignée, là pour le coup, sur la droite française et par voie de conséquence sur la droite israélienne.
3: Alors, pour en revenir à ces quelques personnalités médiatiques dont tu parlais au début, on voulait te faire réagir à un propos de BHL, parce qu'en fait, au cours de la dernière séquence médiatique en date, on a pu entendre certains dons BHL, certains de ces élotes, lancer un autre type d'appel aux journalistes qui n'était plus justement un appel à l'information équilibrée, mais en fait tout le contraire. On a entendu donc Bernard-Henri Lévy, c'était le 15 mai sur BFM TV. Il était alors interviewé par Apolline de Malherbe hein, sur BFM TV donc. Et Apolline de Malherbe mentionnait les événements de Cheikh Jarrah pour remettre un peu dans le contexte. Et BHL refusait quelque part d'entendre ça et faisait lancer un appel vraiment très très direct aux journalistes en les appelant, il disait je les conjure à réfléchir. Ils sont en train de remettre leurs pas dans le vieil antisionisme, disait-il, et il les appelait à arrêter avec la symétrie, ce qui, là, on c'est comme une sorte de cap passé dans ce genre de déclaration publique, puisque la symétrie, en l'occurrence, est plutôt quelque chose de tu, mais une sorte de consensus, mais non dit. Là, c'est encore autre chose.
2: Ouais. BHL, c'est tout à fait intéressant, d'ailleurs, l'évolution de ce personnage, et spécifiquement sur cette question, on ne va pas parler du personnage en général, on en aurait pour trop longtemps, d'un soutien à la fin des années 90 et jusqu'au début des années 2000 au mouvement de la paix, à la gauche sioniste, au mouvement sioniste américain de gauche, qui était très puissant et tout, et à un moment, le temps s'est arrêté pour eux. C'est-à-dire que autant une partie de la gauche pro-israélienne américaine a considérablement évolué ces dernières années, considérablement radicalisé sur la question de l'analyse de ce qu'est le régime israélien aujourd'hui. Parce que le régime israélien aujourd'hui, il ne faut pas l'oublier, B'Tselem, qui est une des plus importantes ONG israéliennes des droits de l'homme, Human Rights Watch, qui est une des plus importantes organisations internationales des droits de l'homme, parle clairement d'apartheid. Cette question de l'apartheid de la société israélienne, de l'apartheid qui régit la vie de la société israélienne aujourd'hui, cette question du racisme qui est très prégnant dans la société israélienne, ils refusent de le voir. Ils refusent de le voir, ils refusent de le regarder, ils refusent de l'analyser. Et donc BHL maintenant est sur la ligne des élotes d'extrême droite, hein, c'est la même chose. C'est-à-dire que pour moi, il n'y a plus de différence entre un BHL soi-disant progressiste ou démocrate et soi-disant reporter. Il vient de publier à fracas un livre de ses reportages dans Paris Match et le JDD, et trucs, mais BHL n'a rien à voir avec le journalisme, il a tout à voir avec l'idéologie. Et aujourd'hui, quand il dit aux journalistes ne parlez plus de Cheikh Jarrah, il dit aux journalistes ne parlez plus d'une injustice qui révolte tout un peuple, mais qui révolte aussi la communauté internationale. Cheikh Jarrah, c'est depuis des années et des années l'ensemble des diplomates européens, une partie des diplomates américains, des diplomates de nombreux pays asiatiques, le Japon notamment, dont on parle très peu dans cette histoire, qui s'élèvent contre la situation qui est faite aux familles palestiniennes de Cheikh Jarrah. Et c'est pas d'hier. J'ai assisté moi-même en 2009, l'été 2009, donc il y a maintenant 11 ans, à des expulsions de familles palestiniennes à Cheikh Jarrah. Donc c'est une situation d'injustice, c'est un droit israélien qui est le droit de la force, au nom d'un pays qui se définit de manière raciste aujourd'hui, puisque la loi sur l'État-nation juif, est une loi raciste. Donc tout ça se met en place, et plus ça se met en place, plus les intellectuels français, contrairement aux intellectuels des pays du Nord, contrairement aux intellectuels britanniques, contrairement aux intellectuels espagnols, contrairement évidemment aux intellectuels et à une partie des hommes politiques américains, Bernie Sanders. L'engagement ces derniers mois de Bernie Sanders et de nombreux élus du Congrès démocrate, élus et élue, sur la question palestinienne est quelque chose de considérable dont on n'imagine pas en France. Dans d'autres parties de l'enquête, j'ai interrogé de nombreux députés. La plupart, à deux ou trois exceptions près, ont refusé de me parler de manière ouverte. C'est-à-dire qu'ils m'ont parlé en off et pas en on. Ceux qui m'ont parlé en on, c'est un député du Modem, Bruno Joncourt, député de Saint-Brieuc, Clémentine Autain, député de la Seine-Saint-Denis, Gwendal Rouillard, député de Lorient, appartenant, ce qui est paradoxal, à La République En Marche. Voilà, deux ou trois autres.

0: seulement on assistait à un scandale énorme dans notre pays, il y a de nombreux scandales malheureusement tous les jours, mais enfin, le président de l'association France-Palestine Solidarité a été arrêté et menotté à la sortie d'un entretien avec un membre du cabinet du ministre des Affaires étrangères au Quai d'Orsay, en présence de 3 élus de la République, 2 députés et une sénatrice. C'est des choses qu'on ne peut même pas imaginer aujourd'hui dans un autre pays que la France. Et donc tout ça fait partie de cette espèce de truc qui fait que le journaliste, parce que moi je n'ai jamais été correspondant, mais j'ai été très souvent sur le terrain, bah quand vous êtes sur le terrain, globalement vous êtes seul, face à vous-même, face à votre déontologie, face à votre manière de travailler. Et quand en plus vous êtes seul, qu'au moindre papier vous allez avoir 100, 200, 300 tweets, injures, coups de fil, menaces, etc. Et qu'en plus vous n'avez pas un mot de votre rédacteur en chef ou de votre rédactrice en chef pour vous dire « vas-y Coco, tiens le coup, on est avec toi et tout », bah, je vous assure que c'est quand même une situation assez difficile et que bah, certains baissent les bras et Dieu merci, d'autres ne baissent pas les bras. Et ceux qui ne baissent pas les bras, je dois dire que dans cette profession aujourd'hui qui est en grande difficulté, vous le savez aussi bien que moi, ben, et je leur rends totalement hommage, c'est évidemment tous les pigistes qui sont installés à Ramallah, à Tel Aviv, à Jérusalem, et qui malgré la pression économique, malgré la pression idéologique, malgré le harcèlement qu'ils risquent de subir, continuent à rendre compte d'une situation dont dans tous les pays du monde on peut parler assez facilement, sauf aujourd'hui en France pratiquement.
1: Alors justement, on va revenir aux conditions de travail de ces journalistes. Dans ton reportage, tu écris que le match semble inégal, tant le rouleau compresseur de la propagande est massif. Oui. Alors justement, il y a quelques jours, une ancienne correspondante pour la radio publique principalement, Marine Vlaovic, produisait un podcast en 5 épisodes sur Arte Radio, Carnet de correspondante, dans laquelle elle documente son travail de journaliste au cours des 3 années qu'elle a passées à couvrir les territoires palestiniens. Dans le 5e épisode, elle évoque le poids et le rôle d'un organisme israélien, cette fois-ci le GPO, Government Press Office, très influent sur la production journalistique. On écoute ce qu'elle en dit et puis tu réagis ensuite.
2: En plus de tenir la presse étrangère à l'œil, le GPO nous abreuve de communiquer. Du côté israélien, l'info, on vous la porte sur un plateau. Les journalistes croulent sous les éléments de langage et les éclairages orientés.
3: Putain, mais c'est le truc le plus ridicule que j'ai jamais vu. C'est le truc le plus ridicule que j'ai jamais vu.
2: Au premier plan, il y a l'armée israélienne. En termes de communication, c'est aussi une machine de guerre.
4: Agence France Presse. Très bien, d'accord.
2: Ultra réactive.
5: S'il vous plaît, mettez vos téléphones en silence, histoire de mieux s'entendre.
2: Avec au menu, groupe WhatsApp, tweet instantané dans plusieurs langues et conf call régulière. Tout est fait pour que les journalistes restent vissés à leur chaise. Sur le terrain, tandis que les snipers tirent sur les Palestiniens à la frontière de Gaza, les porte-paroles font du copinage.
0: Alors ça, c'est typique, si vous voulez. C'est extrêmement intéressant. Et c'est typique. Alors, Israël, il ne faut pas oublier, est un pays qui est extrêmement américanisé dans son mode de fonctionnement, etc. Et aux États-Unis, depuis maintenant 15 ans, je crois que la bascule s'est faite en 2007, la profession de journaliste est allée en déclinant en termes de nombre de journalistes, et la profession de communicant est allée en explosant. Il y a aujourd'hui beaucoup plus de communicants aux États-Unis qu'il n'y a de journalistes. En Israël, il s'est passé exactement le même phénomène. Parce que, si vous voulez, pour faire très court, la presse quotidienne s'est considérablement affaiblie, a beaucoup moins de moyens qu'elle ne l'a autrefois, a eu du mal à rebondir sur le web. La presse audiovisuelle, qu'elle soit privée ou dans les mains du gouvernement, est devenue des machines à communication globalement très pro-israélienne, à l'exception d'une chaîne du paysage audiovisuel israélien. Et donc, pour tous les journalistes, israéliens d'abord, hein, le gouvernement a mis en place toute une série d'outils qui sont des outils de pure propagande. C'est-à-dire qu'on va vous faire passer, pour parler un peu familièrement, des vessies pour des lanternes. On va vous présenter des sujets, puisque soi-disant, les journalistes ont tendance à voir que le noir. Donc on va vous présenter, ben oui, alors Tel Aviv, il y a des boîtes de nuit merveilleuses, on y mange des sushis extraordinaires, il y a évidemment de l'innovation géniale en Israël, de la high-tech et tout. Mais enfin, quand on creuse un peu, je l'ai fait dans d'autres papiers que celui-là dans cette série d'enquêtes, on sait très bien, et tout le monde le dit, et tout le monde le sait, et on le prouve d'ailleurs avec des éléments qui ne sont pas des éléments de langage, mais des éléments chiffrés, la high-tech israélienne, elle est née, elle est nourrie, et elle est pouponnée.

0: au sens propre du terme, au sein de l'armée israélienne. Et elle se nourrit des expériences de contrôle des populations auxquelles l'armée israélienne se livre dans les territoires de Cisjordanie et à Gaza. Donc tout ça, eh ben, on va vous présenter une start-up merveilleuse qui va faire des programmes extraordinaires de reconnaissance vocale, par exemple, pour l'automobile de demain, mais on ne va pas dire que tout ça, c'est né dans l'occupation de la Palestine. Donc ben voilà, tous ces éléments de langage-là, on en abreuve les journalistes. Alors, c'est pas propre à Israël, il faut pas exagérer non plus, hein. C'est-à-dire que la Chine fait la même chose, et la plupart, la France fait un peu la même chose, dans une échelle plus modeste et certainement moins structurée, et puis la France, il y a trop de journalistes en France pour s'en occuper, mais Israël, où il y a aussi quand même une concentration de journalistes, évidemment à Jérusalem, qui est une concentration importante. Donc, l'élément de langage, l'organisation, la saturation de l'espace du journaliste par de nombreux communiqués, prises de position, engagements, la disponibilité, je le raconte dans le papier, mais c'est vrai, c'est très facile. Quand j'ai fait Mirage Gay à Tel Aviv en 2017, j'ai rencontré des gens du ministère du Tourisme, des élus de Tel Aviv qui connaissaient mon point de vue, puisque je leur exprimais, mais je les interrogeais comme journaliste, et ces gens-là m'ont parlé sans aucun problème, très facilement, des porte-paroles du ministère des Affaires étrangères, etc. Donc, c'est un pays qui a fait le pari de l'information, en transformant ce pari de l'information en pari de la communication. Et en saturant, et c'est très intéressant ce que dit cette ancienne correspondante à Ramallah dans ce sujet, en saturant l'espace mental du journaliste. C'est-à-dire que vous recevez tellement d'informations qu'au bout d'un moment, vous n'en pouvez plus. Donc je pense qu'aujourd'hui, il faut peut-être collectivement, et ça aiderait beaucoup les confrères qui travaillent là-bas d'ailleurs, je le pense, commencer à dire ras-le-bol. Ras-le-bol de la manière dont aujourd'hui l'information indépendante sur la question Israël-Palestine est traitée dans notre pays, ras-le-bol de la manière dont sont traités les citoyens et les citoyennes qui cherchent à faire entendre une voix différente que celle du gouvernement et du CRIF, qui sont quand même très très entremêlés aujourd'hui malheureusement, sur la question israélo-palestinienne.
1: Merci.
2: Merci Jean Stern.
0: Merci à vous.
2: Tu nous offres une belle fin, on invite... Encore une fois, les auditeurs et les auditrices à retrouver tes enquêtes sur le site d'Orient 21.
0: Merci à vous.

0: Et on passe maintenant à la deuxième partie de l'émission avec un second entretien qu'on a voulu davantage orienter sur la critique du traitement médiatique et la critique des contenus à proprement parler. Bonjour Julien Salingue.
1: Bonjour.
0: Alors les lecteurs et lectrices d'Acrimed te connaissent bien puisque tu as été rédacteur pour l'association pendant plusieurs années et également son secrétaire de rédaction. Tu as notamment rédigé un certain nombre de papiers sur la couverture médiatique Israël-Palestine, une région que tu connais bien par ailleurs, puisqu'avant d'en arriver à la critique des médias, tu as soutenu une thèse de doctorat en sciences politiques qui portait sur la question palestinienne et l'autorité palestinienne. Tu es l'auteur par ailleurs de plusieurs publications, dont « La Palestine des ONG, entre résistance et collaboration », paru en 2015 aux éditions La Fabrique. Et tu es aujourd'hui membre de la direction du NPA. Alors pour rentrer dans le vif de la séquence récente, on voulait te poser une première question sur la temporalité des médias. Le 11 mai dernier, Les Échos titraient un de leurs articles « Le retour du conflit israélo-palestinien ». Alors un des problèmes majeurs de la couverture du conflit qui oppose Israël aux Palestiniens est précisément son séquençage dans le temps par les médias. Pour le dire clairement, quand est-ce que les médias en parlent? Quand et pourquoi le conflit occupe l'agenda médiatique et la une de l'agenda médiatique? Est-ce que tu peux nous parler de cela au regard de la séquence récente et nous expliquer en fait en quoi ça pose problème?
1: Oui, alors bah là pour prendre l'exemple des Échos, il faut se dire le 11 mai, c'est précisément le lendemain du jour où le Hamas a tiré pour la première fois depuis plusieurs années plusieurs centaines de roquettes en direction de l'État d'Israël. Donc en fait, ce que ça rappelle, une fois de plus, c'est que il n'y a de couverture médiatique, on va dire, branle-bas de combat, à la une, etc., que lorsque il y a des opérations militaires palestiniennes. Et c'est à ce moment-là que ça remonte sur l'agenda médiatique. C'est-à-dire qu'en gros, on ne parle de manière multimédia, pour ainsi dire, de la situation en Israël et dans les territoires palestiniens, que lorsqu'on est dans des phases, on va dire, d'affrontements militaires réciproques. D'échanges, entre guillemets, j'y reviendrai, de tirs, de missiles, de bombardements, etc. Donc ça ne veut pas dire que sinon on n'en parle jamais, c'est-à-dire qu'il y a régulièrement des reportages, des articles, etc. Mais une couverture comme celle de la récente séquence, c'est très clairement l'augmentation de l'intensité militaire qui fait qu'on va en parler. D'ailleurs, il suffit de voir quand est-ce qu'elle se termine, entre guillemets, cette séquence. C'est en gros quand il y a un cessez-le-feu entre Gaza et l'État d'Israël, on n'en parle plus. Voilà, donc on est vraiment là avec l'exemple type d'une séquence voilà, qui couvre un moment de conflit militaire particulier et puis en attendant entre guillemets le prochain. Le problème principal de ce type de couverture médiatique étant que eh ben, on nous dit bon bah voilà, c'est comme en 2014, c'est comme en 2008-2009, c'est comme en etc. Et donc finalement on a des moments qui s'enchaînent, avec parfois des années d'écart entre les deux, et finalement il n'y a pas de fil conducteur entre ces différentes séquences, ce qui fait que on en arrive à un traitement médiatique, bah justement dans un article pour Acrimed, il y a quelques années, j'avais nommé ça le syndrome de Tom et Jerry. Pourquoi le syndrome de Tom et Jerry? C'est en gros cette idée, voilà, Tom et Jerry, c'est les deux personnages de dessins animés, voilà, ils se courent après, ils se font des pièges, ils se tapent dessus, etc. Et au moment où ils se serrent la main, on sait qu'ils sont en train de déjà réfléchir à la prochaine fois où ils vont se faire des saloperies. Et en réalité, on a sur la couverture médiatique du conflit entre Israël et les Palestiniens un aspect Tom et Jerry, c'est-à-dire finalement, on ne comprend pas trop pourquoi ils ne s'aiment pas, on ne comprend pas trop pourquoi ils se tapent dessus, mais ce qu'on comprend, c'est qu'à intervalles réguliers, ils se tapent dessus. Voilà. Et quand on a une couverture de ce type-là, évidemment, on ne peut pas comprendre grand-chose. Et c'est finalement l'illustration de tout ça, c'est ces trucs récurrents qui reviennent dans la façon dont est qualifiée la situation là-bas. C'est le cycle de la violence a repris, c'est un nouvel engrenage de violence, etc. Là, j'ai regardé pour cette séquence-là, il y a quelques titres qui sont sympathiques. Voilà, donc on a « Roquette, émeute, lynchage, le Proche-Orient replonge dans le cycle de la violence meurtrière ». Voilà, donc c'est pas évident de comprendre exactement de quoi il s'agit. Israël-Gaza, pourquoi un tel engrenage meurtrier? Voilà, donc c'est typiquement le genre de titre qui illustre ce truc-là, où finalement on ne saura pas ce qui se passe entre deux cycles de violence, et bien évidemment ça pose des problèmes notables.
0: Alors tu parlais du commencement médiatique et aussi tu as évoqué la fin médiatique. On va peut-être écouter un reportage, pas un reportage d'ailleurs, une petite brève de Thomas Soto dans le 20h de France 2 et tu réagis ensuite. C'était, me semble-t-il, le 25 mai.
2: Quelques images d'insouciance qui contrastent avec celles de guerre que vous montrez il y a quelques jours encore là-bas. Regardez, c'est à Gaza où les familles, les enfants se sont rués à la plage aujourd'hui encore. Vous le voyez, il y avait vraiment beaucoup, beaucoup de monde, un peu de joie aussi. Et je crois qu'il y avait même, vous allez voir après cette scène de foule, un âne qui était en train de se rafraîchir, le voilà. Les armes se sont à peu près tues dans la région depuis le 21 mai. 21 mai, date du cessez-le-feu, observé aussi bien par les Israéliens que par les activistes du Hamas.
1: Ouais, bah c'est voilà, il y a un âne qui se baigne à Gaza. Le reportage précisera pas que l'eau dans laquelle il se baigne est probablement très polluée, puisque une fois de plus dans les bombardements israéliens, les structures de désalinisation et de traitement des déchets ont été touchées. Il précisera pas, bon normalement il le fera pas, mais que l'âne peut pas s'éloigner trop loin quand même de Gaza, parce que sinon il va tomber sur les navires de guerre israéliens qui maintiennent le blocus maritime. Il précisera pas non plus que probablement sur la plage à côté de l'âne, il y a 80% des gens qui vivent sous le seuil de pauvreté et qui dépendent de l'aide alimentaire. Il précisera pas que tous les gens qui sont à Gaza sont finalement sujets au même sort que l'âne, c'est-à-dire qu'ils peuvent pas sortir de la bande de Gaza sans risquer de se faire tirer dessus. Voilà, et donc finalement, c'est quasiment paroxystique, quoi. On a cette impression que maintenant qu'il n'y a plus de roquettes qui sont tirées depuis la bande de Gaza et de bombardements israéliens trop violents, la vie a repris son cours. Et en fait, le problème, c'est quelle vie, quoi. Et ça, il n'y a pas. Et là, c'est typiquement vraiment ça. La vie reprend son cours, avec même la petite anecdote marrante, voilà, de l'âne. Bon, c'est assez délirant, mais finalement, c'est pas hyper surprenant, parce qu'en fait, ça confirme ce truc de, voilà, entre deux séquences violentes, finalement, on s'intéresse assez peu, et entre deux séquences violentes, on n'essaye même pas, finalement, de se dire, bon, bah, maintenant que ça s'est calmé, et maintenant, et peut-être on y reviendra, qu'on peut aller dans la bande de Gaza faire du journalisme, intéressons-nous un petit peu quand même à ce qui se passe, quoi. Pourquoi il s'est passé ce qui s'est passé, comment les gens l'ont vécu, et quelles explications il y a. Non, pour les causes profondes, on repassera. Et du coup, à l'arrivée, voilà, on a ce traitement qui permet de rien comprendre et qui donne cette fausse impression que finalement, entre deux périodes de forte tension militaire, ça va. Ce qui est faux.
3: Au-delà de ce syndrome Tom et Jerry là que tu as utilisé dans tes articles pour Acrimed et qui désigne cette manière qu'ont les grands médias ne s'intéressaient qu'au moment où il y a un conflit militaire, tu utilisais aussi le concept ou l'expression de journaliste, de diplomate pour traiter des biais médiatiques dans la couverture du conflit israélo-palestinien. Est-ce que tu peux nous en dire un petit peu plus sur cette notion?
1: Bah. Ouais, l'idée du journalisme de diplomate, c'est deux choses. La première, c'est que très souvent, le traitement médiatique est aligné sur l'agenda diplomatique. Mais alors à deux niveaux, donc ça va faire trois, enfin on se comprend. À deux niveaux, sur ce premier niveau, l'agenda médiatique, on va dire, sur le temps long. C'est-à-dire processus de paix ou pas processus de paix, processus de négociation ou pas, etc. Et donc il va toujours y avoir un petit emballement médiatique au moment où il y a un petit frisson sur le plan diplomatique, alors que quand même, depuis maintenant 28 ans, que nous sommes dans la période dite du processus de paix, on devrait avoir compris que tout ça n'est quand même que des écrans de fumée. Mais voilà, il y a donc sur le temps long, et puis sur des séquences comme celle-ci, il va y avoir tout un emballement aussi sur que font les chancelleries occidentales, machin discute avec truc, Macron a rencontré Sissi pour voir s'il pouvait discuter avec la Jordanie, pour qu'il discute avec le Qatar, pour éventuellement qu'il y ait un cessez-le-feu. Et on va nous faire plein de trucs autour de, voilà, ces trucs de coulisses, en plus plus ça a un côté un peu voilà, secret, les alcôves et compagnie. Et là, typiquement, on a eu ça, c'est-à-dire sur l'histoire du cessez-le-feu, machin, les États-Unis, Biden et tout. Et pendant ce temps-là, sur le terrain, et pendant ce temps-là, autant d'enquêtes qu'on fait pas, et pendant ce temps-là, autant de gens qu'on interviewe pas. Et il y a un deuxième niveau, qui est qu'en réalité, a fortiori sur des terrains comme celui-ci, en fait, souvent les journalistes, en tout cas une partie des journalistes, finalement, leur lieu d'insertion, ça va être les expatriés, et notamment les diplomates, de leur propre pays, entre guillemets. C'est-à-dire qu'on voit ça beaucoup, c'est-à-dire qu'ils fréquentent les mêmes lieux de socialisation et compagnie, et finalement, leur première source d'information, souvent, c'est les diplomates de leur pays. Donc du coup, ça aide, entre guillemets, à se caler sur cet agenda-là et sur les préoccupations diplomatiques qui, on s'en rend bien compte, sont en général très éloignées des préoccupations des premières concernées, les populations, etc. Et parfois, mais là, c'est pas forcément l'intention des journalistes, on peut se retrouver pris comme un outil ou un instrument pour les agendas diplomatiques, de faire fuiter, sortir telle information, etc., etc. Alors là, c'est pas exactement le diplomatique, mais on a vu un truc absolument incroyable qui s'est passé sur la dernière séquence à Gaza. C'est l'armée israélienne a fait croire à la presse qu'ils allaient rentrer dans la bande de Gaza. Ça a été repris par plein de médias et sur les réseaux sociaux, alors qu'en fait c'était une fausse information dans le but militaire de détourner l'attention du Hamas d'un autre truc qu'ils étaient en train de préparer. Voilà, donc là c'est pas exactement la même chose, mais on voit bien quand même le rôle que tu peux te retrouver à jouer quand t'es trop soumis, on va dire, aux acteurs étatiques et pas suffisamment, on va dire, critique de ce qu'ils peuvent te dire, quoi.
0: Alors, il y a un format qui condense particulièrement bien les deux biais là, que tu viens d'évoquer, donc à savoir Tom et Jerry et ce journalisme de diplomate, ce journalisme par le haut. Hein. C'est les reportages, alors on va les appeler davantage des pastilles, les pastilles dites de remise en perspective. C'est des tentatives de, entre guillemets, réhistoriciser le conflit. Alors du type les cinq dates clés du conflit israélo-palestinien, ou une variante journalistique, comprendre le conflit israélo-palestinien en 5 minutes. Selon toi, qu'est-ce que ce type de format journalistique fait à l'information? Et pour orienter un peu la question, en quoi crée-t-il plus souvent de problèmes qu'il n'en résout?
1: Bah, l'intention n'est pas forcément mauvaise. C'est-à-dire que ça pourrait être d'essayer justement de contrebalancer ce dont on parlait avant. C'est-à-dire ne pas sauter d'un événement à un autre et de temps en temps essayer de se poser et dire bon, allez, allons-y, mettons ça en perspective. Le problème, c'est que c'est un exercice qui est quand même particulièrement difficile. Le conflit israélo-palestinien, entre guillemets, en 5 minutes. Enfin bon, il y a des gens, ils font ma thèse en 180 secondes, donc pourquoi pas. Mais bon, quand même, le principal danger de ces trucs-là, c'est que finalement, tu vas reproduire ce que tu crois que tu vas démonter. Et c'est avec les dates où c'est particulièrement marquant. Là, il y a eu entre autres des trucs autour de Jérusalem, voilà, les 5 dates sur Jérusalem. Bon, ok. Et donc tu as 5 dates sur Jérusalem, c'est 67, 80, 88, 2000, 2018. Donc tu sais pas trop pourquoi en fait. Pourquoi ça commence en 67? Je veux dire, comme si avant 67, ça se passait bien à Jérusalem. Je veux dire, entre 47, 48 et 49, il y a des dizaines de milliers de Palestiniens qui se sont fait expulser de Jérusalem, par exemple. Mais là, bon, c'est pas dans les dates, quoi. Pourquoi 88, pourquoi machin, et finalement ça donne peut-être des séquences qui paraissent raconter une histoire, mais le problème c'est que ça raconte une histoire, ça raconte pas l'histoire. Et là typiquement, en général sur ces dates là il y a 2 possibilités, c'est soit justement le truc de diplomate. C'est-à-dire tu prends les grandes batailles, quoi, les grandes batailles, les grandes déclarations, les grands accords, et finalement tu t'expliques pas la logique qui peut être derrière. Soit ça va être le truc de les trucs les plus spectaculaires. Et là, du coup, tu replonges dans le problème qu'on disait au début. Donc vraiment, je le dis, l'intention n'est pas forcément mauvaise, parce qu'il ne faut pas non plus être dans un truc ultra élitiste qui consisterait à dire qu'à chaque fois que tu parles de la question palestinienne ou d'Israël, il faut à chaque fois prendre 45 minutes pour revenir aux sources, au premier congrès sioniste à Bâle, en 1897, etc. C'est pas ça non plus. Donc c'est bien parfois d'essayer de le faire, mais sauf exception, moi j'ai jamais vu un truc qui était satisfaisant, et au bout d'un moment, si on a jamais vu un truc qui était satisfaisant, c'est probablement que c'est pas possible à faire, mais que par contre c'est possible, et il y a des contre-exemples par rapport au mauvais traitement, c'est tout à fait possible, même dans des articles un peu courts, ou même dans des reportages un peu courts, de donner des éléments qui se veulent pas tout expliquer, mais qui permettent au moins de contextualiser, de comprendre les choses. Et finalement, bon, pour conclure sur ce truc-là, c'est quasiment l'existence de ces petits trucs-là, 5 dates pour comprendre, 5 minutes pour raconter l'histoire, va être le truc qui va, entre guillemets, conforter ou rassurer pour faire des articles ou des sujets où on ne dit rien de tout ça. C'est tout ou rien, quoi. Et malheureusement, en général, du coup, ça fait rien et rien.
3: Pour en revenir à la dernière séquence médiatique en date, sur le site d'Acrimed, on a pas seulement cette fois-là, mais on a très régulièrement documenté l'usage d'un lexique inapproprié, systématique et commun à la quasi-totalité des médias. Est-ce que tu peux nous en dire quelques mots et nous expliquer aussi en quoi... c'est pas un détail ou une coquetterie de parler du vocabulaire, mais en quoi ça révèle au contraire des partis pris éditoriaux de fond.
1: Ouais, les mots sont importants, comme diraient les autres, parce que les mots, en fait, ils racontent la façon dont tu donnes à voir quelque chose de complexe, quoi. Et en fait, il y a ce que je disais sur le syndrome de Tom et Jerry, qui est plus les temporalités, les rythmes et le manque de continuité, de fil conducteur, et finalement d'explications causales, les tendances de fond, les explications de fond et tout. Et après, sur les termes qui sont employés, en fait, ce que ça révèle en général, c'est finalement... ce que moi je vois comme une tendance dominante qui est celle de vouloir appréhender la situation de manière équilibrée. Il faut appréhender la situation de manière équilibrée. Le bon journalisme et le bon journaliste, ça serait celui qui s'imposerait la neutralité et donc qui ne prendrait pas parti en faveur de l'un des deux camps, et qui du coup serait capable d'avoir un traitement équilibré. Ce qui va donner concrètement la construction d'un discours avec des termes qui vont permettre de donner à voir cet équilibre. Et avant de donner des exemples, je vais expliquer pourquoi ça marche pas. En fait, ça ne peut pas fonctionner parce que on peut pas donner à voir de manière équilibrée une situation qui est déséquilibrée. Et quel que soit, y compris des partis pris idéologiques qu'on peut avoir, en fait, la situation entre Israël et les Palestiniens est déséquilibrée. C'est-à-dire que d'un côté, on a un État avec une armée, des institutions, une économie, en crise comme partout, mais quand même une économie, etc. Et de l'autre côté, on a une population fragmentée, isolée, qui n'a pas de droit, qui n'a pas d'armée, qui n'a pas droit d'avoir une armée, qui n'a pas d'économie, qui n'a pas de frontières à elle-même, etc. Et donc, en réalité, un truc qui est très déséquilibré. Et si tu veux équilibrer une situation déséquilibrée, en réalité, tu vas raconter qu'une partie de la réalité, où tu vas déformer la réalité. Et il y a un côté paradoxal, parce qu'en fait, finalement, ce que ça donne, c'est que, on va dire, les pro-palestiniens, avec beaucoup de guillemets, vont trouver que le traitement médiatique est pro-Israël. Par contre, les pro-Israël, ils trouvent que le traitement médiatique est pro-palestinien. En fait, moi, je pense qu'il est ni l'un ni l'autre, c'est juste qu'il est pas bon. Et du coup, personne n'y retrouve ce qu'il voudrait y voir, parce que ça donne à voir un truc qui est très, très, très déformé. Et pour venir concrètement sur ce que ça veut dire, c'est que on disait avant qu'on va s'intéresser beaucoup au moment de tension militaire, ça c'est parce qu'il y a le côté spectaculaire et tout, mais c'est qu'on va s'intéresser principalement aux informations qui concernent les deux camps, et donc dont on va pouvoir parler presque simultanément. Donc ça va être les échanges de tirs, ça va être les affrontements, ça va être les morts des deux côtés, ça va être etc. Et ça va donner à voir un truc très très très très artificielle. Pour revenir sur une séquence précédente, on va dire, où là pour le coup j'avais fait un truc pour Acrimed à l'été 2014, donc été 2014, séquence de bombardement israélien sur la bande de Gaza, etc. Et au bout de, je sais plus, une semaine ou 10 jours, il y a une centaine de morts à Gaza et zéro mort israélien. Mais par contre, les titres de la presse, ça va être Israël-Hamas, plus de 100 morts en 4 jours. Ça va être Israël-Hamas, nouvelle journée d'affrontement meurtrier. Ça va être raid sur Gaza et tir de roquettes en Israël, journée meurtrière au Proche-Orient. Alors qu'il n'y a des morts que d'un côté. Mais on va dire journée meurtrière. Et là, on a eu le même genre de choses cette fois-ci. C'est-à-dire, on va avoir... Là, j'ai vu quelques titres, c'était conflit israélo-palestinien, nouveaux affrontements entre palestiniens et police israélienne à Jérusalem-Est. Mais qui peut... Enfin, ça paraît... Ouais. Il y a des affrontements entre les palestiniens et la police. Ok, mais en fait, il y a 500 palestiniens qui ont été blessés ce jour-là, et 2 flics, je crois. Donc en fait, ça s'appelle pas des affrontements, normalement. Ça s'appelle la répression d'une manifestation. Ou l'intervention policière sur une manifestation. Il y a d'autres exemples de ce type-là. Là, on avait, c'était Euronews, excellent titre. Israël-Gaza, toujours plus de roquettes, de raids et de morts. Donc, c'est-à-dire, on construit un espèce de tout où, à l'arrivée, au nom de l'équilibre, on donne à voir une situation qui est fausse. Enfin, voilà, ce n'est pas vrai, les choses ne se sont pas passées comme ça. Et parfois, à force, parce qu'y compris au bout d'un moment, il y a les trucs automatiques, quoi, du langage automatique, l'engrenage de la violence, le cycle de violence, l'escalade militaire, etc. Enfin, l'escalade militaire entre Israël et le Hamas, enfin, je veux dire, entre les roquettes et des gens qui ont l'arme nucléaire, enfin, vous voyez le genre d'escalade, c'est quand même assez bizarre comme terme. Et des fois, ça va jusqu'à l'absurde. Et là, par exemple, c'était Fabienne Sintès qui recevait Frédéric Ancel, encore un expert bien neutre, celui-là, sur France Inter, et qui a utilisé l'expression suivante, lorsque les roquettes entre Israël et le Hamas auront cessé. Bon, alors, bon, elle se loupe, quoi, je veux dire, peut-être que c'est... Mais voilà où on en est, les roquettes entre Israël et le Hamas. Qu'est-ce que ça veut dire, en fait voilà, et des fois, ce truc permet aussi, ces procédés permettent aussi des trucs que je pense, moi, franchement malveillants. Et par exemple, l'AFP a titré une dépêche, « Pluie mortelle de roquettes sur Tel Aviv, frappe musclée d'Israël sur Gaza ». Là on n'est pas juste dans le loupé, là on est dans le malveillant. Mais le problème c'est que ce malveillant passe parce qu'il y a le fond habituel de finalement tout ça n'est qu'un match de ping-pong entre deux parties dont on comprend pas pourquoi ils se tapent dessus et dont on essaye de donner l'impression que finalement ils sont un peu à égalité dans la façon dont ils vivent tout ça. Donc ça déforme la réalité, clairement.

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1: Alors justement, tu le rappelais à l'instant, c'est que ce soit une maladresse si on leur prête des intentions malveillantes, en tout cas la situation n'est pas nouvelle. Ces biais-là, on les constate depuis des décennies. D'ailleurs, il faut sans doute insister sur le fait que un des versants du tropisme symétrie dont tu parles, à savoir l'escamotage du système colonial et des conséquences qu'il peut avoir sur la vie quotidienne des Palestiniens, pèse également dans les reportages ou dans les magazines d'actualité, on va dire économique ou sociale, dont tu pouvais parler tout au début, et qu'on peut voir ici ou là, en dehors, on va dire, des zones dites de, entre guillemets, hein, regain de l'attention. C'est-à-dire qu'ils sont ces biais-là traversent tout, quoi.
2: Oui, ils traversent tout, parce qu'en fait, quand au moment où tu traites, on va dire, des aspects militaires de la chose, tu fais disparaître toute une partie de la réalité conflictuelle entre Israël et les Palestiniens, alors quand tu traites d'un truc qui n'a rien à voir avec les aspects militaires, cette réalité conflictuelle, il n'y a aucune chance qu'elle ressurgisse. Concrètement, ce que ça veut dire, quand je dis pour avoir cet équilibre, tu fais disparaître des choses, qu'est-ce que tu fais disparaître ? Tu fais disparaître le blocus de Gaza, parce que les Palestiniens font quand même assez peu de blocus sur Israël. Tu fais disparaître en très grande partie la colonisation. Tu fais disparaître le système de barrages israélien en Cisjordanie, tout le système de permis de circulation, etc. Parce qu'il n'y a pas d'équivalent en Israël. Tu fais disparaître les prisonniers palestiniens, parce qu'il n'y a pas d'équivalent. Tu fais disparaître. Voilà, parce que sinon tu peux pas avoir ton truc équilibré. Et toutes ces choses-là, finalement, tu ne les vois pas plus au moment où tu, entre effectivement deux moments de tension militaire, quand tu vas faire un reportage sur à Bethléem, on essaie de redévelopper le tourisme. Voilà. Et juste au détour d'un reportage, tu vas apercevoir le mur israélien, et on va peut-être te dire avec le mur c'est pas facile quoi quand même. Voilà, où tu vas avoir, moi je me rappelle d'un reportage justement là-dessus, alors pour retrouver la date et le lieu, voilà, mais tu vas avoir un truc presque amusé, alors un peu comme l'âne de tout à l'heure, c'était ce restaurateur a su exploiter habilement la présence du mur, puisqu'il a affiché son menu dessus. Oui. Donc bon, le gars est malin, effectivement, c'est pas con. Et on va pas lui en vouloir à lui, il fait du commerce, il essaie de faire comme il peut. Voilà. Donc c'est un décor, mais c'est pas quelque chose qui du coup va être mis en relation avec ce dont on est en train de parler. Et puis des fois c'est de manière un peu plus trash. Il y avait eu un article justement sur Acrimed, que si je me souviens bien, que tu avais co-signé, Pauline, sur les productions agricoles israéliennes et notamment les avocats, où il y avait tout un reportage qui expliquait les producteurs d'avocats et compagnie. Et ils oubliaient juste de dire que 30% ou 35% des avocats en fiat proviennent de terres qui ont été confisquées aux Palestiniens. Donc oui, c'est sûr que ça dynamise une économie en fait quand tu payes pas les terres. C'est un peu plus simple, hein. Tu fais des économies, quoi. C'est assez rentable. Voilà, et c'est typiquement ce genre de truc où tu vas avoir finalement une disparition du cadre général de l'occupation, quel que soit le sujet. Alors après, il ne faut pas non plus complètement généraliser. Je veux dire, il y a aussi des choses qui sont très bien faites, notamment dans la presse papier, quoi, où il va y avoir tel reportage sur machin ouvre un supermarché à Jénine, qu'est-ce que ça veut dire essayer de faire une école de théâtre dans un camp de réfugiés, et où il y aura des éléments effectivement de contexte et d'occupation. Mais ce qui est assez fascinant, c'est de voir qu'il existe quand même de nombreux reportages, notamment télé et radio, dans lesquels le truc de l'occupation n'existe pas du tout. Et pour reprendre une formule chère à Acrimed, mais pas exactement avec les mêmes mots, l'occupation n'explique pas tout, mais rien s'explique sans l'occupation, là-bas.
3: Là, tu abordes l'occultation récurrente, justement, de l'occupation. On sait que dans le pouvoir que les médias exercent, ou dans les biais qu'ils peuvent introduire, il y a ces angles morts et il y a l'occultation d'une certaine partie de la réalité. Est-ce que tu Est-ce qu'il y aurait des événements dans la période récente qui n'ont pas été traités et qui t'auraient semblé important de traiter pour bien comprendre la situation ?
2: Alors, oui. Enfin, il y a des événements et puis des éléments qui auraient dû être rapportés. C'est-à-dire, il y a un truc qui a été très repris. Donc vraiment, la séquence est 11 mai, 21, 22 mai, quoi, à peu près. Il y a un truc qui a été très repris pendant cette séquence. Et là, on est vraiment dans le truc diplomate, enfin, de ce dont on parlait tout à l'heure. C'était cette expression d'appel au calme et de retour au calme. Voilà. Ce qui sous-entend, en fait, avant le 11 mai, c'était calme. Et en fait, en réalité, pour ne prendre que, pas toute la période, mais entre le 1er janvier 2019 et le 11 mai, il y a à peu près 169 Palestiniens qui ont été tués, et le 11 mai 2021. Entre le 1er janvier 2019 et le 11 mai 2021, il y a à peu près 1200 Palestiniens qui se sont retrouvés à la rue parce qu'ils ont été expulsés de leur maison ou qu'elle a été détruite. Entre le 1er janvier 2019 et le 11 mai 2021, il y a à peu près 11 000 Palestiniens qui ont été arrêtés par l'armée israélienne. Donc ça rejoint à ce que je disais tout à l'heure. Je veux dire, voilà, c'est le calme. Voilà, ça c'est la période de calme. Et je pense, voilà... C'est comme tu n'en as pas parlé avant, parce que c'est pas hyper intéressant, hyper spectaculaire, etc. Bon, bah, du coup, c'est difficile d'y penser après. Et donc, du coup, il y avait cette idée, voilà, de calme. Et en fait, toutes ces choses-là qui ne sont pas traitées de manière générale. Et du coup, quand ça pète, on comprend pas. Ça, disons que c'est sur ce qui était, avant. Sur ce qui s'est passé pendant, il y a notamment un événement qui n'a quasiment pas été traité, qui est le 18 mai. Le mardi 18 mai, il y a eu une journée de grève générale palestinienne, qui pour la première fois depuis 1936 était une grève générale des Palestiniens vivant, alors à l'époque ça s'appelait pas la Cisjordanie, il n'y avait pas encore Israël, mais vivant dans ce qu'est la Cisjordanie aujourd'hui, vivant dans ce qu'est la bande de Gaza aujourd'hui, vivant dans ce qu'est Israël aujourd'hui, c'est-à-dire dans toute la Palestine historique. La dernière fois qu'il y avait eu une grève comme ça, c'était en 36. Là on est en 2021, donc presque 100 ans plus tard, donc c'est quand même un petit événement. Il y a eu un appel à la grève qui a été lancé pour les Palestiniens de toute la Palestine historique. Et ce jour-là, il y a eu les Palestiniens d'Israël qui ont fait grève, il y a les Palestiniens de Cisjordanie qui ont fait grève, bon, Gaza, c'est un peu compliqué de faire grève, voilà, je rentre pas dans les détails, et ça a même eu un écho chez les Palestiniens qui habitent, qui sont réfugiés en Jordanie, au Liban, etc. Et ça, c'est un événement, mais incroyable, en réalité. Et cette grève a été très suivie. Il y avait des... Bah, il fallait aller ailleurs pour voir les reportages, puisque sauf exception, il y a eu un truc dans le 20h de France 2, mais qui donnait l'impression que la grève n'était qu'en Israël. C'est-à-dire, faisait pas le lien avec le fait qu'en même temps, à Bethléem, à Ramallah, Jénine, à Hébron, il y avait aussi tous les magasins fermés, etc. Et ça, c'est typiquement le genre de choses où c'est une faute, en fait, de pas le traiter. Parce que c'est une... Enfin, je veux dire, une grève de tous les Palestiniens, qu'ils soient en Israël ou dans les territoires occupés, c'est une démonstration de deux choses. Un, alors pas de l'unité retrouvée des différents secteurs de la population palestinienne, mais de la conscience d'intérêt commun et de la conscience, on va dire, d'un destin commun face à des discriminations qui, même si elles se déclinent différemment selon les lieux, sont quand même... ont la même source, c'est-à-dire les politiques discriminatoires de l'État d'Israël, c'est la première chose. Et puis la deuxième chose, c'est une dimension de résistance populaire très forte. C'est-à-dire, on préfère parler des roquettes, etc., que de parler du fait qu'il y a des dizaines, des centaines de milliers de Palestiniens qui ont fait grève ou qui ont manifesté ce jour-là, ce qui n'est pas rien. Bon, mais pour le coup, j'ai envie de dire, c'est pas spécifique à la Palestine. voilà, ça renvoie au traitement médiatique d'autres types de conflits. Mais là, vraiment, dans la séquence, quand je dis c'est une faute, c'est parce qu'en fait, ça a un sens politique très très fort. C'est pas juste, ils ont pas voulu montrer leur lutte. C'est que tu passes à côté d'une dimension essentielle de ce qui s'est passé et qui continue de se passer. Parce que dernier truc, s'il y a bien quelque chose dont on parle peu maintenant, c'est de ce qui se passe en Palestine, de nouveau. Et je veux dire, à Jérusalem, c'est toujours autant de bordel. Il y a toujours des manifs, il y a toujours des gens qui sont menacés d'expulsion, il y a la Cour suprême qui a rendu un avis, il y a de nouveau de la baston, il y a eu des manifs, il y a un jeune qui s'est fait tuer. on ne parle plus. Comme si finalement, retour au calme. Oui, bah, le calme colonial, quoi.
1: Parmi d'autres types d'angles morts aussi, peut-être qu'on peut s'arrêter un peu plus spécifiquement sur la politique ultra-autoritaire menée contre la presse et les journalistes. Il y a eu des événements récents, on va dire, de degrés et de natures divers, mais qui tous montrent tout de même une action délibérée et coordonnée de la part d'Israël visant à empêcher les témoignages, les images, soit donc à doublement faire taire le peuple palestinien et les oppressions multiples qu'il subit. Est-ce que tu peux évoquer quelques exemples qui, toi, t'ont interpellé et l'autre question, c'est qu'est-ce que tu penses, qu'est-ce que tu as pensé, en tout cas, de leur couverture médiatique en France ?
2: Alors, ce qui est sûr, c'est qu'Israël mène une bataille, une guerre de l'information qui est, enfin, depuis fort longtemps. Après, c'est logique, hein, je veux dire, dans des situations comme celle-là, la bataille de l'information, elle est essentielle. Bon, elle se décline sur plein d'aspects que je développerai pas parce que c'est pas l'objet là, mais bon, ils ont une capacité à communiquer avec les journalistes, à dire ce que les journalistes veulent entendre, à leur faciliter les choses. Il faut jamais oublier ça. C'est-à-dire, c'est pas juste un truc de les journalistes se prennent des pains et se font tirer dessus. Ça, c'est le côté pile. Le côté face, c'est tous ces trucs qui sont hyper bien organisés par l'armée israélienne. Ils ont des traducteurs qui parlent toutes les langues. Welcome les journalistes, on va vous faire un petit tour, on va vous emmener aux bons endroits, etc. Donc voilà, il y a quand même un savoir-faire qui est assez impressionnant de leur part. Mais bien évidemment, ça a ses limites, quoi. Je veux dire, un ou une journaliste, normalement, mais malheureusement on sait que c'est pas toujours le cas, mais qui a un peu de rigueur et de conscience professionnelle, normalement, quand il traite un conflit entre deux parties, IS, il se laisse pas juste embarquer et bercer par un des deux. Bon, malheureusement on sait que c'est pas exactement comme ça que ça se passe dans la vraie vie. Donc il y a cet aspect-là. Et puis, qui est une forme de contrôle. Et puis, il y a l'autre aspect du contrôle, qui est le contrôle coercition, quoi. Et ça se décline de plein de façons. Bah, déjà, il y a une censure militaire en Israël. Hein. On oublie souvent de le dire, mais je veux dire, même les journalistes de la presse étrangère sont soumis à la surveillance de la censure militaire, quand même. Hein. Voilà, c'était Benjamin Barthes, qui était correspondant du Monde pendant plusieurs années là-bas. Et on l'avait invité une fois à une initiative d'Acrimed. Il avait raconté une anecdote, mais qui est bah, comme Benjamin quand il raconte une anecdote, c'est-à-dire qu'elle est toujours très significative. Il disait, il venait après une opération de l'armée israélienne à l'intérieur de la ville de Jénine. Il faisait un papier sur cette opération-là. Et il s'entretient au téléphone avec le responsable militaire israélien de la zone de Jénine. Il finit son entretien téléphonique, il raccroche, il commence à mettre ses notes au propre, là son téléphone sonne, tac, bonjour, c'est le bureau de la censure militaire, on vous informe que l'entretien que vous venez de faire, vous ne pouvez pas utiliser ça, ça, ça et ça. Déjà bonjour, mais vous êtes qui? Je ne savais pas que vous m'écoutiez. Et en fait, ils ne vont pas pouvoir t'interdire de publier dans un journal étranger. Mais par contre, si tu le fais, on ne te renouvellera pas ton visa. Voilà, donc il y a ce contrôle de cette façon-là. Et puis parfois, le contrôle, c'est plus violent. C'est la répression directe, physique, contre des journalistes. Il y a eu des arrestations. Là, il y a quand même la correspondante d'Al Jazeera. Alors, son prénom, c'est Jiva, donc ça te fait toujours rire tout le monde. Mais c'est une journaliste correspondante voilà, qui a été arrêtée, mais justement, à Jérusalem, foutue en tôle. Dire Al Jazeera, c'est pas, enfin, j'ai beaucoup de respect pour les petits médias indépendants, etc. Mais enfin, Al Jazeera, c'est un monstre médiatique, quoi qu'on pense de ce qu'il y a dedans. Ils arrêtent la correspondante, ils la foutent tranquillou en tôle. Et puis, bien évidemment, bah, y a eu cet immeuble au milieu de la bande de Gaza qui a été liquidé par l'armée israélienne. Et avec cet immeuble dans lequel il y avait donc les bureaux d'Al Jazeera et les bureaux de Associated Press quand même, hein, je veux dire, c'est pas une petite agence non plus, c'est les États-Unis, voilà, il n'y a même pas le truc en plus de oui bon c'est le Qatar, c'est des salauds et tout. Et c'est pas un accident. Voilà, parce que l'info que le truc a été détruit a été un peu diffusée quand même, on a vu les images. Les images sont spectaculaires. On dirait qu'ils sont en train de démolir un immeuble à la cité des 4000, en fait. C'est-à-dire, vraiment, l'immeuble s'effondre hyper proprement. C'est très, très, très bien fait. C'est un bombardement. Ils sont pas allés poser du plastique et machin. C'est un bombardement. Et ils ont prévenu une heure avant les gens à l'intérieur. Ils leur ont dit, on va dégommer votre immeuble. Ils ont dit à Associated Press et à Al Jazeera, prenez vos affaires, sortez, on va vous liquider votre immeuble. Et il y a une scène surréaliste du mec d'Associated Press au téléphone avec le commandant militaire israélien en train de lui dire, donnez-nous 10 minutes de plus, on a du matériel à récupérer. Le mec au bout du fil lui dit, non, désolé, on vous a prévenu, maintenant on fait tout péter. C'est une certaine conception, on va dire, de la presse et de la liberté de la presse, avec ce truc très paradoxal qui est que, par ailleurs, dans la presse israélienne, s'expriment des voix critiques, des voix discordantes, etc. Dans la limite de la censure militaire, dans la limite... C'est-à-dire, c'est pas la Tunisie de Ben Ali ou un truc comme ça. Mais voilà, de manière globale, il y a quand même un contrôle très très fort, une forme de censure... Et puis quand il le faut, entre guillemets, du point de vue d'Israël, on n'hésite pas à s'en prendre à certains médias parce qu'on estime que le travail qu'ils font peut desservir les intérêts. Et sur la deuxième partie de la question, moi je suis pas surpris, malheureusement, mais ça a quand même été sous-traité dans les médias français. Enfin, je veux dire, le coup de l'immeuble, putain, ils ont détruit les bureaux de la Société de Presse, quoi, et d'Al Jazeera. Enfin, j'aime pas faire ça, mais vous imaginez ça se serait passé dans tel ou tel autre pays, je sais pas, au Venezuela, pour prendre un exemple au hasard, je pense qu'on en aurait entendu parler. Alors j'aime pas faire ces trucs de comparaison, parallèle, machin, mais des fois, on se dit, mais vous vous rendez compte quoi quand même. Évidemment, ça a été vraiment sous-traité, et je pense qu'il y a... Il y a plusieurs raisons. La première, c'est que il y avait quand même Al Jazeera là-dedans. Israël, aujourd'hui encore, continue de dire, là, ce matin ou hier, ils ont sorti des nouvelles preuves qui disaient que le Hamas avait installé des trucs dans l'immeuble. C'est-à-dire, ils lâchent rien. Et que du coup, il y a quand même cette suspicion. Parce que c'est Gaza plus Al Jazeera, donc finalement, on se mouille pas trop. Et puis, il y a un deuxième truc qui est, c'est aussi l'alignement... et diplomatique, et sur ce qu'on disait tout à l'heure, c'est qu'un truc de cette ampleur-là, effectivement, tu auras du mal à le trouver une équivalence quelconque chez les autres, et ça déséquilibre. Alors on se contentera de dire, pour trouver un petit équilibre, on dira, oui, Israël, ils sont pas très sympas avec les journalistes, mais le Hamas non plus. Ce qui est vrai. Évidemment, enfin je veux dire, je suis pas neuneux quoi, le Hamas je connais, hein, donc je sais très bien, c'est pas des grands démocrates, mais je veux dire, il y a des échelles qui n'ont rien à voir quoi.

0: Peut-être on peut faire, si tu veux bien, un petit détour par la France et par le traitement médiatique des manifestations de soutien au peuple palestinien qui ont eu lieu. Enfin, quand traitement médiatique il y a eu. Qu'est-ce que tu as pu observer sur ce point-là? Qui est-ce qui était invité à s'exprimer? Sous quel angle? Etc.
1: Bah, en fait, disons que le traitement médiatique des manifestations était principalement le traitement médiatique de l'interdiction des manifestations, quoi. Voilà, donc ça, on pourra toujours dire qu'à la base, c'est pas de la faute des médias, parce que c'est pas eux qui ont interdit les manifs, mais c'était quand même beaucoup ça. En plus, la séquence a été courte, donc en réalité, des manifestations, il y en a eu, mais pas énormément. En gros, il y a eu 2 samedis de manifestations, quoi. Voilà, principalement, avec notamment un samedi où la manifestation parisienne était interdite. Et ce qu'on remarque, c'est que la manifestation interdite a été beaucoup plus médiatisée et traitée que le rassemblement autorisé de la semaine d'après, où il n'y avait pas moins de monde. Voilà, à chaque fois c'est plusieurs milliers de personnes, je parle de Paris là, plusieurs milliers de personnes, mais de toute évidence beaucoup moins intéressant. Donc voilà, donc on a quand même eu beaucoup de choses autour de ces histoires d'interdiction, etc. Et du coup, finalement, on parle plus de qui potentiellement pourrait venir et de qu'est-ce qui pourrait se passer dans une manif qu'au moment où il y en a une, bah, d'y aller, regarder, puis dire bon bah voilà, en fait il y a ça, et puis il se passe ça, quoi. Voilà. Et bon, après, il y a la spécificité des interdictions, et puis après, il y a le truc qui est commun, qu'on va avoir avec différentes mobilisations de manière plus générale, quoi. C'est-à-dire que globalement, on va quand même assez peu s'intéresser aux motivations des gens qui viennent manifester, à ce qu'ils disent ou pas.

0: chaîne d'info, etc. C'était vraiment toujours le truc de les interdictions, les violences potentielles, les horreurs potentielles qu'on pourrait entendre dans une manif. Alors là, c'était quand même assez phénoménal, c'est-à-dire que pendant plusieurs jours, on a des gens qui nous ont dit c'était heureusement que cette manif qui arrive est interdite parce que si elle avait lieu, on entendrait mort aux juifs, on entendrait je ne sais quoi. Et puis au moment où la manif a lieu, personne ne vient vérifier ce qui s'y dit. Voilà, et c'est quand même assez phénoménal. Et sur, on va dire, du coup, mais ça va avec, du coup, sur le type d'invités qui vont être associés autour des manifestations. Alors moi, pour le coup, j'ai pas vu en direct, quoi, vu que j'étais en train de manifester. Mais de ce que j'ai compris, globalement, on va plus inviter des éditorialistes, des chroniqueurs tout-terrain et des spécialistes police-justice. Que des gens qui auraient éventuellement des choses à dire. Et les seuls, finalement, qu'on va éventuellement inviter, c'est des diplomates, quoi. Et on va faire un coup d'ambassadeur Palestine, un coup d'ambassadeur Israël, un partout, et puis passons à la suite, quoi.
1: Alors justement, on a trouvé une enseignante, une certaine Barbara Lefebvre, qui était invitée sur le plateau des Grandes Gueules sur RMC le 14 mai et qui a joué un peu le rôle d'experte historienne. On te laisse l'écouter, puis après tu réagis.
2: La plupart d'entre eux, je ne sais même pas s'ils arriveraient à positionner la Palestine sur une carte. Je ne sais même pas s'ils seraient capables de donner le nombre de kilomètres carrés et d'habitants à Gaza. Donc, ils parlent de choses qu'ils ne connaissent pas. Et je ne vous parle même pas de leur connaissance historique de la situation. Peut-être qu'il faudrait d'ailleurs leur apprendre que jamais dans l'histoire, les Palestiniens n'ont eu un État. Jamais, jamais, jamais existé. Ils ont toujours été sous l'autorité d'une puissance, entre guillemets, occupante, que ce soit les Ottomans, les Britanniques, etc. Donc, bon, bref, des inventions comme ça, il faudrait que
3: ça
2: les Palestiniens retrouvent leur État.
3: Non, mais qu'ils aient un État, c'est pas... la revendication d'un État palestinien
2: Mais de toute façon, l'État palestinien, ça s'appelait l'État arabe, devait exister en 1948. Le mouvement sioniste avait fait des accords pour qu'il y ait un État arabe, et cet État arabe, il devait être immense. Si aujourd'hui, les Arabes avaient accepté l'État de 1948, Israël, ce serait rien du tout en termes de territoire. Et l'État arabe, le fameux État palestinien, serait bien plus grand qu'Israël aujourd'hui. Sauf que le refus arabe constant de 1948 jusqu'à nos jours, suivi d'un certain nombre de guerres conduites par des coalitions arabes, puis ensuite le terrorisme palestinien, a empêché le peuple palestinien d'avoir cet État que les sionistes eux-mêmes avaient accepté et leur avaient même concédé la moitié de Jérusalem. Donc ça, déjà, historiquement, il faudrait que les gens sachent.
0: Bah, elle dit beaucoup de bêtises, quoi, cette dame, c'est dommage. Surtout quand elle commence son intervention par le mépris total pour ces espèces de crétins qui manifestent et qui ne sauraient pas placer la Palestine sur une carte, quoi. L'État arabe aurait dû être immense. Bah, je sais pas de quoi elle parle, parce que le plan de partition de la Palestine qui est voté à l'ONU le 29 novembre 1947 coupe la Palestine en deux, avec un État juif qui fait 55% de la Palestine et un État arabe qui fait 45% de la Palestine. Donc l'État arabe immense qui devait être plus grand que l'État d'Israël, je sais pas où elle l'a vu. Et là on est sur la proportion, parce que immense, on parle d'un territoire qui au total est grand comme la Bretagne, hein. Israël plus les territoires palestiniens. La Cisjordanie, ça fait 6000 km², c'est la superficie de la Corrèze. Donc l'État immense, pas évident. Le partage de Jérusalem, bah, c'est faux, en fait. Voilà, tout bêtement, c'est faux. Puisque dans le plan de partage de l'ONU, Jérusalem était une zone à statut international. Ce qui n'est pas du tout la même chose qu'une zone partagée, c'est-à-dire qu'elle n'était ni pour les uns, ni pour les autres. Le mouvement sioniste a accepté la partition. Là, on est dans le... Écoutez, on a proposé au mouvement sioniste un État qui faisait 55% de la Palestine. Il a déclaré son indépendance sur 78% de la Palestine. Et aujourd'hui, il en occupe 100%. Donc c'est vrai que l'histoire de « ils ont accepté formellement » est vraie. C'est-à-dire que le mouvement sioniste, en 1947, quand il y a eu le partage de l'ONU, eux, ils ont dit « bah ça, c'est un caillou dans le jardin des Arabes, des Palestiniens, parce qu'on reconnaît la légitimité de l'existence d'un État juif. » Donc formellement, on accepte. Mais dès le lendemain, ils ont commencé à expulser les Palestiniens pour étendre au maximum le territoire de l'État juif. Donc ce qui est une façon comme une autre de reconnaître le partage, de même que c'est une façon comme une autre en 1967, au moment de la guerre des Six Jours, pour mener une guerre défensive de

0: quadrupler sa superficie, quoi. Voilà. Mais bon, Barbara Lefebvre, de toute évidence, est non seulement malfaisante, mais ignorante, quoi. Et malheureusement, au-delà de Barbara Lefebvre, le problème, c'est qu'elle dit ça, et il n'y a personne pour relever, quoi. Donc ça passe tranquille, et j'ai tendance à penser qu'il y a pas mal des manifestants, y compris très jeunes, qui étaient là dans les rues de Paris ou ailleurs, qui auraient pu la reprendre là-dessus, parce que tout le monde ne connaît pas toute l'histoire, etc. Mais il y a certaines énormités qui passent pas. Enfin si, visiblement, aux grandes gueules, hein. C'était aux grandes gueules, j'imagine. Ouais. Là, ça passe tranquille, quoi.
1: Oui, t'as déjà partiellement répondu, parce qu'on avait envie de te demander ton sentiment sur, en gros, dans quoi cette séquence s'inscrit, et plus largement, quelle tournure prend le débat médiatique et en particulier audiovisuel. Là, c'était effectivement une séquence sur RMC, donc dans les grandes gueules, qui avait par ailleurs pour angle cette espèce de tarte à la crème d'importation du conflit. Donc est-ce que tu vois un peu là dans ce traitement des évolutions, en gros, avec peut-être le traitement médiatique de manifestations en soutien au peuple palestinien passé, et si oui, évolution, de quelle nature sont-elles, et comment tu les expliques?
0: Alors là, ça va être moins de la critique des médias que des éléments politiques, parce qu'en réalité, il y a un truc qui est un peu tarte à la crème, mais qui est vrai, qui est de dire que le conflit entre Israël et les Palestiniens, il a son existence, il a ses dynamiques, mais dans le monde, des sociétés se projettent sur ce conflit, beaucoup. Et c'est ça qui explique son côté très international, voilà, parce que c'est un truc qui cristallise beaucoup de choses qui sont des dynamiques internationales. Les dynamiques, à une époque, c'était vraiment dans le monde arabe et dans l'extrême gauche européenne, on était pro-palestinien parce que c'était l'anti-impérialisme, l'anticolonialisme, tous ces trucs-là. Donc il y avait une vraie solidarité, mais une solidarité qui correspondait, alors c'est pas une identification stricte, mais au sentiment d'appartenance à une cause commune, voilà, voire un camp, voire une classe, selon les vocables. Donc il y a eu ces séquences là. Il y a un truc qui est vrai, qui est de dire que les populations arabes ou d'origine arabe en France vont avoir un investissement, pas forcément un investissement militant, mais un investissement autour de la question palestinienne, parce que c'est une question qui dans le monde arabe continue d'être hyper prégnante. On se représente mal, hein, depuis la France ou ailleurs, ce qu'a représenté la création de l'État d'Israël dans le monde arabe. Enfin, c'est un bouleversement, hein, symbolique, historique, politique, etc. Donc il y a ça, il y a une dimension de projection. Et du coup, ce que ça veut dire, c'est que l'évolution du contexte politique et idéologique global en France va aussi modifier la façon dont est appréhendée la situation palestinienne. Pour le dire simplement, il n'est pas étonnant que dans la France de 2021, où on fait des campagnes contre l'islamo-gauchisme à l'université, où des gens comme Zemmour, alors qu'ils ont dit qu'il fallait expulser tous les musulmans, ont pignon sur rue, où l'extrême droite est à 30, 40, on ne sait plus, pourcent, où il y a des militaires qui écrivent des tribunes pour dénoncer l'ensauvagement des banlieues, ce genre de trucs. Et ben en fait il y a des projections entre guillemets dans tous les sens, et là ce que moi j'ai cru voir, en tout cas par rapport aux manifestations et par rapport aux mobilisations en faveur des Palestiniens, c'était cette espèce de projection de dire ben en fait ça c'est les islamo-gauchistes. C'est les islamo-gauchistes qui sont en train de vouloir manifester, qui sont en train de vouloir foutre le bordel dans la rue. Vous voyez bien que l'islamo-gauchisme existe. La preuve, c'est les organisations d'extrême-gauche qui appellent à des manifestations interdites, et c'est des manifestations en soutien au Hamas. C'est QFD, quoi. Enfin, bof. Voilà, donc forcément, il y a... Et du coup, le traitement médiatique, il s'inscrit dans ce truc idéologique-là, quoi. Donc, il fait chambre d'écho, il fait chambre d'amplification. Et donc, on va se retrouver à effectivement des débats dans les médias avec des experts ou des intellos à la con qui vont faire de l'importation, mais à une rapidité incroyable, quoi. C'est-à-dire que c'est eux qui, en dénonçant les gens qui importent, vont en fait t'expliquer que les Arabes dans les banlieues, en fait, ils sont comme le Hamas, quoi. Et ça va jusqu'à ceux qui te disent qu'il faut s'inspirer de la façon dont l'État d'Israël traite les populations musulmanes, etc. Et bon, ça va être le champ politique ou des éditorialistes ou machin, ou Bernard-Henri Lévy ou des gens comme ça. Et moi, cette rhétorique de l'importation, elle m'offusque, voilà, pour deux raisons, quoi. La première, c'est celle-là, c'est-à-dire que en général c'est ceux qui dénoncent le plus l'importation qui importent beaucoup, parce que quand tu dis un telle catégorie de la population importe le conflit entre Israël et les Palestiniens, bah en fait tu stigmatises des gens à la lumière de ce conflit-là, quoi. Donc tu contribues largement à importer. Et puis la deuxième chose, c'est que en fait se mobiliser dans un pays comme la France, où il y a un gouvernement qui a des positions politiques, qui a des relations diplomatiques avec Israël, qui a des relations économiques, qui fait des choix, se mobiliser, voilà, c'est pas importer, c'est aussi se positionner politiquement comme citoyen, avec des guillemets, par rapport à la politique de ton propre gouvernement. Si ça, c'est importer, voilà. Et au passage, on notera qu'en général, les champions de la dénonciation de l'importation sont pas les derniers quand il s'agit de parler de trucs qui se passent dans d'autres pays, dans d'autres guerres, etc. Enfin, pour prendre l'exemple de Bernard-Henri Lévy, il n'y a pas besoin de développer, mais lui c'est l'excès inverse, quoi. C'est-à-dire que le seul truc duquel il faut pas parler, c'est Israël et la Palestine. Et si t'en parles, c'est suspect parce que tu parles pas des conflits dont lui il parle, quoi. Ce qui devient une histoire sans fin et particulièrement stupide, quoi, par ailleurs.
2: Pour finir, on aurait aimé élargir un peu la focale et parler de l'information internationale et de son traitement dans les médias dominants. Dans un article d'analyse qui était paru dans notre revue Média Critique en janvier 2016, tu exposais un paradoxe à ce sujet, à propos de l'information internationale, en disant « Le prestige et la noblesse de l'information de politique étrangère semblent être inversement proportionnels à l'attention, au temps et aux moyens que les grands médias, et notamment les grandes chaînes de télévision, semblent prêts à lui consacrer. » Alors, quels étaient, j'imagine que le constat n'a pas beaucoup varié, est-ce que tu peux le développer un peu et nous dire où en est la situation sur ce terrain-là ?
0: Oui, mais c'est ça. Oui, le constat, c'est que on a l'image du journalisme international comme étant un truc hyper prestigieux, quoi, y compris, il y a plein de prix journalistique, où c'est des journalistes internationaux. Albert Londres, c'était un journaliste international, et il y a quand même un paquet de journalistes, Jack London, Orwell, etc. Je veux dire, toutes ces figures-là, elles sont hyper connues. En fait, c'était des journalistes internationaux. Voilà. Et puis, on a l'impression qu'il y a ce prestige un peu des reporters de guerre, etc. Alors après, c'est pas la même chose, reporter de guerre et journaliste international, quoi. Hein. Voilà. Mais dans l'imaginaire, il y a ce truc-là. Après, quand on regarde dans la réalité, c'est un peu plus compliqué, quoi, parce que c'est-à-dire que tous les gens depuis des années, voire un peu plus, sont dans le métier de journaliste et entendent se spécialiser sur les questions de journalisme international, c'est la galère totale pour eux, pour plusieurs raisons. La première, c'est que le journalisme international bien fait, ça coûte cher. Voilà, ça coûte cher, ça coûte du fric, et dans des médias qui fonctionnent à des médias capitalistiques, hein, qui fonctionnent à l'économie, aux réductions de coûts, à l'austérité, et ben l'information internationale, c'est un truc dans lequel on fait des coûts franches. Au moment où on avait publié l'article en janvier 2016, donc, TF1, qui n'est pas la dernière des grandes chaînes, quoi, avait 3 bureaux à l'étranger, n'avait plus que 3 bureaux à l'étranger, et avait fermé au cours des années précédentes son bureau, si je ne me trompe pas, de Moscou, son bureau de Berlin et son bureau de Rome. Il restait à ce moment-là 3 bureaux à l'étranger pour TF1, Washington, Londres et Jérusalem. Et ben aujourd'hui, il n'y en a plus qu'un. C'est Washington. Depuis 2016, TF1 a fermé son bureau de Londres et son bureau de Jérusalem. Donc TF1, le premier 20h d'Europe, n'a qu'un bureau à l'étranger. C'est un exemple, mais ça dit quelque chose. Il y en a un peu plus sur France 2, c'est le service public encore un peu, donc les logiques marchandes sont pas à 100%, mais bon, on se raconte pas d'histoire non plus, c'est pas un soviet, quoi. Voilà. Donc il y a les réductions des coûts. Donc les réductions des coûts, c'est les réductions des bureaux, et puis c'est la précarisation des journalistes. Parce que ça coûte cher d'avoir des correspondants permanents. Des correspondants permanents, ça veut dire que c'est des gens que tu rémunères à l'année pour être présents là-bas, en général logés, il faut qu'ils bouffent, ils ont des frais, ils ont des machins. Ça coûte du fric. Donc du coup, petit à petit, on s'est mis à privilégier de plus en plus alors les envoyés spéciaux qu'on envoie au moment où on pense qu'il se passe un truc, ou des pigistes qui sont sur place et qui essayent, tout en restant là-bas toute l'année, de vendre des trucs à droite, à gauche, à la découpe, à tel ou tel média, et qui du coup travaillent dans des conditions un petit peu compliquées, puisque en gros, ils sont soumis aux impératifs, y compris économiques, des grands médias qui sont prêts à leur lâcher un peu de thunes. Ce que ça fait concrètement, ça, c'est que il y a de moins en moins de gens qui sont à la fois dans des bonnes conditions de travail et dans des bonnes conditions de connaissance de la situation. Et ça, c'est un truc qui est imparable. Et ça va avec ce dont on discutait avant. C'est-à-dire que quand tu es sur le truc de... on s'intéresse uniquement au moment où c'est spectaculaire, on s'intéresse uniquement au moment où c'est violent, etc. Tu envoies des gens à ce moment-là, et souvent ces gens n'ont aucune connaissance de ce qui se passe entre deux moments violents, quoi. Donc c'est même pas eux qui pourraient faire le boulot dont on discutait tout à l'heure, d'essayer de raconter un peu. Voilà, ils ne peuvent pas. Donc voilà, la réduction des coûts, ça fait ça. Ça fait qu'on a moins de gens qui connaissent, moins de gens en permanence sur place, et que du coup, on est sur un traitement qui, quand bien même les gens seraient de bonne volonté, ils sont dans des conditions de production de l'information qui sont pas bonnes, quoi.
1: Alors, tu parlais des correspondances et de conditions de production pas bonnes. On va écouter une correspondante, Marine Vlaovic, qui du coup a travaillé 3 ans à couvrir les territoires palestiniens et qui était à Ramallah. On l'écoute et puis on l'écoute parler de son quotidien et on t'entend après.
3: Donner le maximum d'informations dans un temps restreint, c'est un casse-tête au quotidien.
4: Mais comment tu vas raconter le monde et surtout cette région en une minute? C'est impossible. Impossible.
3: Le tout dans des délais ultra serrés.
5: Tu penses que tu peux faire quelque chose pour quelle heure?
3: Les sujets sont souvent diffusés le jour même.
6: On compte plutôt dessus en fin de matinée, quoi.
7: Fin de matinée, ouais.
3: Ou le lendemain.
8: Midi et demi. Ok, parfait. Je vous fais un 20h.
3: S'ils ne sont pas cramés ou tapés. Parce que le traitement de l'actualité obéit à une règle simple. Les faits récents écrasent les précédents. Ils deviennent vite caducs. Zappé. Alors, il y a les commandes de dernière minute.
5: Écoute, Marine, je t'appelle assez tardivement, je suis vraiment désolé. Mais est-ce que envoyer un petit truc pour le journal de 18h serait possible pour toi?
7: C'est-à-dire dans 1h10? Ouais, sur 1h30 à peu près?
3: Je suis une bonne élève. Toujours docile.
7: Ouais, pas de souci.
8: Ouais, pas de souci.
7: Non, il n'y a pas de souci. T'inquiète pas.
3: Dans la culture arabe, c'est mal vu de dire non. Moi, ce n'est pas que je ne sais pas dire non. C'est que je ne peux pas. Au risque qu'on ne fasse plus appel à moi.
1: Alors, je précise que c'est un podcast qu'elle a réalisé et qui est diffusé sur Arte Radio.
0: Ouais, non, mais voilà, ça exemplifie un peu ce que je disais. Voilà, les conditions dans lesquelles elle travaille. Bon, elle est restée 3 ans. Voilà, je pense qu'elle a fourni des centaines de trucs, mais on voit dans quelles conditions elle est. Enfin, je pense qu'on n'imagine pas à quel point en plus, mais elle l'explique elle dans son podcast aussi, hein, et plein de journalistes avec qui j'ai discuté ont pu le dire, mais à quel point t'as l'impression de, pour être vulgaire, de faire de la merde, quoi. voilà, t'es là-bas, tu passes du temps, tu... Voilà, et ce qu'on te propose comme format, c'est de la merde. Un truc d'une minute, un truc de trois feuillets, etc. Et t'as vraiment l'impression, et enfin c'est pas juste une impression pour le coup, et du coup c'est dur quoi, c'est dur de rester, c'est dur de continuer, c'est dur de faire tous ces trucs là. C'est pour revenir à ce que je disais avant sur le truc du paradoxe, c'est que finalement la dévalorisation c'est aussi ça quoi, c'est qu'on finit par dévaloriser les gens eux-mêmes, voilà, se sentent dévalorisés. C'est pas juste un truc collectif, c'est individuellement tu te sens dévalorisé dans ce que tu fais. Et parallèlement ou concomitamment à ça, il y a le truc, mais qui va avec, c'est qu'en fait ce qu'on va valoriser de plus en plus, c'est les généralistes des questions internationales. Voilà, ça va être le type qui est spécialiste des questions internationales. Vous en avez souvent sur les chaînes d'infos, le mec il arrive, il a mis spécialiste des questions internationales. Mais mec, le monde c'est grand quand même. Je veux dire, ça n'existe pas quelqu'un qui est spécialiste des questions internationales. Dire, tu peux éventuellement être spécialiste d'une grande région, quoi, d'un continent, etc. Mais non, ça va être le défilé des gars, parce que c'est toujours des gars, hein, par ailleurs, qui arrivent, et un coup ils vont te parler de la Chine, un coup ils vont te parler des élections aux États-Unis, un coup ils vont te parler du dernier coup d'État au Mali, un coup ils vont te parler de machin, et ça en fait ça coûte pas cher. Et puis ça va avec le truc de l'enchaînement, les interventions courtes, les stars, les éditorialistes, voilà, notre éditorialiste international, et ça c'est clair que c'est un truc qui est assez assez significatif, on va dire, des mécanismes au-delà des strictes mécaniques financières. C'est-à-dire que voilà, pour finir sur un truc, je disais, il y a les questions de réduction des coûts, mais il y a aussi les questions de type de programme que tu construis et type de programme que tu fabriques. Et en fait, c'est bien d'avoir des vedettes spécialistes des questions internationales plutôt que d'avoir des journalistes un peu besogneux, un peu chiants, qui font bien leur taf et qui sont capables d'expliquer les trucs en profondeur. C'est quand même vachement plus classe d'avoir... pour pas les nommer, bon, il a arrêté maintenant un peu, hein, Bernard Guetta, qui peut te parler tous les matins de n'importe quelle question, de manière très neutre, hein, avant de finir parlementaire européen LREM. c'est toujours mieux que d'avoir des correspondants qui vont être un peu anonymes. Voilà, et à l'arrivée, ce que ça fait ça, parce que c'est quand même de ça dont on discute, c'est que ça appauvrit l'information, ça appauvrit la connaissance que le public peut avoir de phénomènes compliqués, et ça donne cette impression permanente, pour revenir sur la question palestinienne, mais je veux dire, on pourrait le transposer à d'autres questions internationales, Tom et Jerry en Palestine, les guerres ethniques incompréhensibles en Afrique, les coups d'État en Amérique latine, Amérique latine, terre de coups d'État, Afrique subsaharienne, terre de guerre ethnique, et machin. Alors que, bah, en fait, non, c'est plus compliqué que ça, mais on le saura pas, quoi.
1: Eh ben, on va en rester là, on te remercie. Merci. Beaucoup. L'émission d'Acrimed se termine. Merci à toutes et tous de nous avoir suivis, merci à Cause Commune, à Antonin qui nous a concocté le générique et à notre collègue Sophie Eustache qui nous a aidés à préparer cette émission. On se retrouve à la rentrée de septembre et chaque mois après sur cette antenne. D'ici là, on vous invite à vous procurer le 39e numéro de notre revue Média Critique et à vous balader sur le site d'Acrimed. À bientôt.

0: Bonsoir à toutes et à tous et bienvenue sur Onde de Choc, l'émission qui a lieu tous les jeudis soirs de 21h à 23h sur Cause Commune 93.1. Alors cette semaine, notre présentateur adoré Merlin n'est pas là parce que... Les larmes coulent fort parce que cette semaine et ainsi que la semaine prochaine, monsieur est en voyage en Inde et on le salue de là où il est. On espère qu'il va nous ramener des épices. Mais en tout cas, ce soir, ça sera sans lui. Et c'est pas grave parce qu'on a autour de la table deux personnes qui vont participer pendant ces deux heures à cette émission avec nous. Donc Mustapha, bonsoir. Et Elliot, bonsoir.
1: Bonsoir.
0: Donc ils vont surtout intervenir dans la seconde partie de cette émission qui va porter sur la cause et la lutte LGBT. Et on dit aussi bonsoir ce soir à Olivia, notre co-animatrice.
2: Bonsoir.
0: Voilà. Donc pour la prochaine heure, on va commencer avec les petites chroniques, des chroniques qui parlent d'actualité, basées sur des événements internationaux, nationaux, politiques, culturels, etc. Donc la première chronique, c'est parti. Je te laisse la parole, Olivia, qui va nous parler de la situation à Gaza. Ça va être fun.
2: Ouais, je vous annonce du fun. Merci beaucoup. Alors ouais, ce soir, on va parler de cette évolution dramatique de l'une des plus grandes crises humanitaires qui est bien sûr le génocide du peuple palestinien à Gaza actuellement, qui est notamment marqué en ce moment du coup par une intensification des opérations militaires et des tensions aussi diplomatiques croissantes. Et la situation sur place est vachement exacerbée aussi par un blocus israélien qui dure depuis plus de deux mois actuellement. Donc pour faire un rappel, comme d'habitude, mais je pense que c'est plus trop nécessaire, mais on se l'oblige quand même, hein. Depuis plus de 18 mois, la bande de Gaza, donc qui est un territoire quand même densément peuplé, on parle de plus de 2 millions d'habitants, et le théâtre à ciel ouvert d'un génocide commis aux yeux de tous et dans un silence toujours plus assourdissant. Donc voilà, actuellement la situation à Gaza est désormais qualifiée de « au-delà de l'imaginable » pour citer l'UNRWA, donc l'Agence des Nations Unies pour les réfugiés palestiniens. Donc les infrastructures essentielles, donc comme les hôpitaux, les écoles, les réseaux d'eau et d'assainissement, etc. ont été largement détruites. On parle de plus de 69% des bâtiments rasés, 68% du réseau routier hors de service. Le seul déblaiement des décombres pourrait prendre 21 ans et coûter plus de 1,2 milliard de dollars pour vous présenter un petit peu l'ampleur des décombres. Et à côté de ça, il y aurait actuellement encore plus de 10 000 corps ensevelis sous les gravats. À compter en plus de tous les morts recensés actuellement. Donc les hôpitaux déjà fragilisés sont bien évidemment débordés. À l'hôpital Nasser à Khan Younis, des enfants souffrant de malnutrition sévère comme Mayar, une fillette de 2 ans atteinte de la maladie de Coeliac, qui est une maladie très rare, ne reçoivent pas les soins nécessaires en raison du coup du manque de nourriture spécialisée et de fourniture médicale, donc toujours dû à ce blocus israélien. Et on peut noter aussi que depuis le 2 mars 2025, Israël a imposé ce blocus total, donc qui interrompt la nourriture, l'eau, les médicaments, fournitures essentielles, et que cette décision a totalement été critiquée par l'ensemble des Nations Unies et des organisations humanitaires, qui la qualifient tous de crime humanitaire délibéré. Et ça n'a pas changé grand-chose à part le fait qu'il y ait une légère ouverture de certains points de passage, mais largement insuffisante. En avril, sur tout le mois d'avril, on a compté seulement 100 camions d'aide. Rentrer notamment par le passage de Kerem Shalom, bien en dessous du coup des 600 camions nécessaires quotidiennement pour répondre aux besoins de la population. On va reparler bien évidemment de l'aide humanitaire qui se déroule actuellement, mais je voulais aussi faire un point sur les enfants qui sont quand même les premières victimes de cette crise. Selon l'UNICEF, plus d'un million d'enfants à Gaza ont besoin d'un soutien en santé mentale et d'une aide psychosociale pour traiter des dépressions, de l'anxiété et des pensées suicidaires s'ils n'ont pas déjà été confrontés à des blessures traumatisantes ou des pertes notables. Donc des témoignages poignants émergent de tous les côtés, notamment celui de Fatima Suède, une grand-mère de 70 ans, qui raconte comment elle doit dire à ses petits-enfants qu'il n'y a pas de nourriture, tandis que des milliers de personnes font la queue devant des cuisines communautaires repartent souvent pour la plupart les mains vides. Et c'est des images qu'on voit beaucoup, qui nous parviennent et qui sont déchirante, mais plus que ça encore. Donc, bien évidemment, à côté de ça, la communauté internationale exprime son inquiétude face à l'escalade du conflit. Le Royaume-Uni a suspendu d'ailleurs ses négociations commerciales avec Israël et a promis 4 millions de livres sterling d'aide à Gaza. Donc des appels à cesser le feu immédiat se multiplient, mais en fait les perspectives de paix demeurent incertaines, parce que Israël de son côté annonce la création d'une zone stérile dans le sud de Gaza pour permettre la distribution d'aide humanitaire, mais ce plan est totalement critiqué par les Nations Unies et les organisations qui estiment que ça ne répond pas aux besoins urgents de la population. Et c'est là qu'on fait un petit retour aussi sur du coup l'aide humanitaire qui est actuellement aux portes, et notamment principalement en Égypte, et qui est actuellement bloqué du coup par le président. Et c'est d'ailleurs la revendication principale qui était nommée au rassemblement qui s'est fait aujourd'hui devant l'ambassade d'Égypte à 18h, qui s'est terminé d'ailleurs juste avant notre passage ce soir. Donc un petit mot pour tous les militants, toutes les personnes qui étaient présentes ce soir, et n'hésitez pas à vous mobiliser d'ailleurs ce samedi place de la République à 15h. C'est la force, c'est le nombre qui fait la force, et on a besoin d'être nombreux, donc n'hésitez pas à vous mobiliser. Donc voilà, notamment pour demander le passage de cette humanitaire, mais aussi l'arrêt de ce génocide qui est effroyable. Parce que face à tout ça, le 21 mai 2025, voici la réponse de notre cher premier ministre, Netanyahou. Le premier ministre israélien Benjamin Netanyahou a annoncé ce 21 mai que son gouvernement était déterminé à prendre un contrôle total de la bande de Gaza. Effectivement, ouais, dans une vidéo diffusée sur les réseaux sociaux, sans aucune honte apparemment, il a affirmé « Nous sommes déterminés à en finir », je cite. Il a précisé du coup que l'objectif était de vaincre le Hamas, qui apparemment se situe à chaque centimètre de la bande de Gaza, d'après Israël, et de récupérer du coup les otages détenus dans la région s'ils n'ont pas déjà été tués par des frappes israéliennes, je le répète. Netanyahou a également conditionné du coup la fin de la guerre à la mise en œuvre du plan de réinstallation proposé par notre cher président Donald Trump, qui prévoit aussi du coup l'expulsion de 2 millions de Palestiniens vers d'autres pays arabes. Et il a ajouté que Gaza resterait sous contrôle israélien malgré les pressions internationales. Donc on se sent vachement écouté, et ça fait plaisir. Et je voulais aussi parler d'un événement qui s'est passé du coup ce même jour, ce même 21 mai. Il y a eu un accident très grave qui a eu lieu en Cisjordanie. Je sais pas si vous avez vu des vidéos, elles ont quand même fait pas mal le tour des réseaux, mais j'ai l'impression qu'elles ont quand même été un petit peu ban également. En fait, il y a des diplomates arabes, asiatiques et européens, donc notamment des Français, qui étaient en mission officielle à Jenin. Une mission assez particulière, vous me direz, parce qu'ils étaient en visite. Je sais pas si à l'époque on faisait des visites d'Auschwitz, mais apparemment visiter Gaza actuellement, c'est plus intéressant qu'essayer de prendre des démarches concrètes. Donc voilà, en mission officielle à Jenin, ils ont été pris pour cible en fait par l'armée israélienne. Donc selon cette dernière, donc des tirs de sommation ont été effectués après que la délégation de ces diplomates ait dévié de leur itinéraire autorisé. Cependant, cet acte a été largement condamné par la communauté internationale, qui s'est un petit peu réveillée, donc notamment l'Union européenne, qui a exigé des explications et une prise de responsabilité de la part de l'État israélien. Mais l'armée israélienne a présenté simplement des petites excuses et s'est arrêtée là. Mais cet incident a eu un impact beaucoup plus important. Il a réellement exacerbé les tensions diplomatiques dans la région, et on espère sincèrement que ça va finir par provoquer voilà des mises en place plus sévères. Et donc, j'aimerais conclure, voilà, ma petite intervention par une petite conclusion pour vous dire que voilà, la situation qui se déroule actuellement à Gaza, c'est une tragédie humanitaire qui restera gravée dans l'histoire et qui normalement ne peut laisser personne indifférent. C'est pour ça que je vous réinvite à vous mobiliser ce week-end. On sait très bien que c'est plus simple de venir en manifestation le week-end, mais à côté de ça, n'oubliez pas qu'il y a des rassemblements qui se déroulent toute la semaine. Et c'est vraiment en faisant pression sur l'État et sur nos dirigeants qui prendront enfin la situation en main si ce n'est pas trop tard. Et donc voilà, il est vraiment impératif que la communauté internationale intensifie ses efforts pour fournir une aide adéquate, mais également protéger les civils et œuvrer en faveur d'une paix enfin et d'une libération de la Palestine. Parce que chaque jour qui passe sans action concrète est un jour de souffrance supplémentaire pour les habitants et pour les enfants de Gaza. Donc voilà.
0: Ben, merci beaucoup hein, pour cette petite chronique, mais je pense qu'il y a beaucoup à dire hein, encore.
2: Oui, il y a énormément de choses à dire.
0: Mais ça fait un bon résumé, mais je ne sais pas vous, j'ai l'impression que cette dernière semaine, et notamment ces trois derniers jours, depuis que les chiffres sont sortis, notamment que 14 000 bébés peuvent mourir d'ici le 26 mai si de l'aide humanitaire n'est pas apportée dans la bande de Gaza, c'est-à-dire là du lait... du lait pour les bébés, en
2: du
0: fait.
2: Lait de croissance,
0: du lait
2: en fait.
0: De croissance. Ouais. 14 000 bébés sont amenés à mourir. C'est vrai que ça a fait assez réagir. Et en parallèle, je trouve qu'il y a eu une mobilisation qui, pour le moment, était existante, mais pas à ce point de la part des influenceurs sur les réseaux sociaux qui se sont réveillés ou là à l'heure actuelle. Et quand je dis le mot influenceur, j'inclus aussi tout ce qui est personnalité politique, chanteur, etc. Où je trouve qu'il y a vraiment des messages qui sont de plus en plus mis en avant dans tous les pays, dans beaucoup de langues, où vraiment là, c'est en fait depuis les annonces de Netanyahou de
2: Exactement.
0: La semaine dernière,
2: quoi. Et notamment, j'ai l'impression que en France, par rapport aux personnalités publiques et même aux politiciens, etc., j'ai l'impression que la dissolution, l'objectif de dissolution d'urgence Palestine a pas mal bougé les choses, parce qu'il y a eu énormément de personnalités publiques qui ont été signataires et qui, du coup, à l'occasion, ont pris la parole. Donc, ça fait plaisir, mais c'est vrai qu'il a été reproché à quand même beaucoup d'entre eux que ce soit un petit peu tardif, quoi, parce que ça fait quand même 18 mois que pas mal d'appels sont lancés et que finalement, ça a été cette dissolution qui a fait un petit peu bouger les choses. Voilà, il y a eu pas mal d'avis négatifs pour ça, mais c'est vrai que je pense que on peut essayer de garder le positif en vue et de se dire que c'est quand même bien qu'aujourd'hui ça apporte du positif, ça apporte de la visibilité et que on gagne un petit peu à ça. Mais effectivement, ça c'est toujours pas suffisant pour l'ampleur de ce qui se passe là-bas.
0: Ah, c'est sûr. Vous voulez réagir sur cette petite chronique? Moi, j'ai une petite réaction à faire, notamment sur l'aide humanitaire, parce que tu en as très bien parlé. Et je trouve qu'il y a aussi un sujet autour de ça où, en ce moment, Netanyahou joue beaucoup avec cette corde-là, qui est l'aide humanitaire, pour cacher le fait que, justement, il est en train d'affamer une population et de faire un véritable génocide. C'est-à-dire que là, il a fait entrer, soi-disant, 100 camions au sein de la bande de Gaza, donc de l'aide humanitaire, etc. Il paraît que, finalement, en fait, on ne sait pas vraiment combien sont allés jusqu'à dans la bande de Gaza.
2: C'est ça, en fait, c'est très incertain. Apparemment, il y aurait une centaine de camions qui seraient rentrés ce matin. Donc on ne sait pas exactement, mais ça sera un petit peu un mélange de tout à base d'aide alimentaire comme d'aide médicale, etc. Mais en fait, on ne sait pas déjà s'ils ont tous pu arriver à bon port, entre guillemets. On n'a pas plus d'informations. Et donc, c'est vrai que c'est une information qui est encore un peu en stand-by.
0: Oui, c'est ça. Et d'autant plus que sans... Comme ça, on pourrait penser que c'est énorme, mais en fait, vu les besoins en face, ça ne répond même pas aux besoins d'un quart de la population pour les 48 heures qui arrivent. Donc, en fait, c'est vraiment jouer avec le feu et limite, justement, cracher cracher son venin devant la communauté internationale,
2: c'est ça,
0: en fait.
2: C'est même pas suffisant pour répondre aux urgences qu'il y a sur place, en fait. C'est vraiment donné au goutte à goutte.
0: Voilà. Donc, c'est vraiment violent, quoi.
2: Et moi, ça me fait d'ailleurs penser, c'est drôle, hein, parce qu'on voit que leurs tactiques se croisent un petit peu partout, parce que ça me fait vachement penser à comment traiter certains prisonniers palestiniens, palestiniennes dans des geôles israéliennes. J'ai encore lu ce matin que certaines femmes étaient nourries à base de 5 morceaux de pain par jour. Donc on est vraiment sur une malnutrition importante et sur un objectif clair qui est d'atteindre la santé de la personne, de lui enlever des capacités cognitives, de lui enlever des capacités physiques, de réduire toutes ses capacités au strict minimum. Et apparemment tout est très bien calculé pour qu'il y ait le nombre de catégories pile pour ne pas être en sous-nutrition, mais être à la limite. Mmh. Et donc, il y a vraiment cette idée de nuire et de torturer, en fait, parce qu'il y a vraiment sur le long terme, au goutte à goutte, et enfin, ils ont vraiment toujours cette tactique,
0: oui,
2: j'ai l'impression.
0: De jouer avec eux, quoi.
1: Mais en plus, c'est ça qui fait aussi peser l'accusation de génocide, parce qu'en vrai, on parle toujours, quand on parle de génocide, et surtout, alors, enfin, moi, je le dis assez clairement, mais les soutiens affirmés du génocide, que ce soit politique ou médiatique en France, vous disent toujours « Non, mais il n'y a pas d'intention. » Tant qu'il n'y a pas d'intention génocidaire, et c'est l'élément difficile à prouver, en fait, dans le génocide, c'est l'intention.
2: Ouais.
1: Sauf que, que ce soit Netanyahou ou son ministre des Finances ou son conseil de guerre, ils ont tous annoncé l'intention génocidaire de ce projet. Quand Netanyahou dit qu'il ne restera pas un seul Palestinien sur la bande de Gaza qu'il va annexer, bah ça veut tout dire. C'est qu'il n'en restera pas soit parce qu'il va les affamer et qu'ils vont partir, soit parce qu'il va les affamer jusqu'à ce qu'ils meurent sur place. Et il va reconstruire une ville sur des cadavres. Et du coup, la question de calculer les calories, enfin, en plus c'est assumé, il le dit. Moi je suis désolé, mais j'aime pas comparer
0: un point Godwin.
1: Ah non, mais c'était un point Godwin, mais désolé, mais moi ça me rappelle juste la politique de rationnement du régime nazi dans les camps de concentration, dans les camps de la mort.
2: On peut pas s'empêcher de comparer.
1: Ça me rappelle tous les essais qu'ils faisaient sur des corps de leurs déportés, quoi. À un moment donné, je ne comprends pas comment en Israël, en tout cas c'est le cas, la population israélienne le voit, elle manifeste presque tous les jours en réalité en ce moment. Il y a des manifestations à Tel Aviv, il y a des manifestations à Haïfa, il y a des manifestations un peu partout quand on regarde. Et on a par contre une communauté internationale qui est complètement aveugle. Aujourd'hui, moi j'ai suivi un peu les débats au Parlement européen, à part la première ministre slovène, ou le président slovène, alors je ne sais plus si elle est présidente ou première ministre. Je ne sais pas comment ça fonctionne, la démocratie slovène. Bah, c'était la seule qui a parlé de génocide et qui a assumé en réalité... Enfin, les autres, ils tatillonnent. On a un ministre des Affaires étrangères, nous, qui nous explique. Il faut qu'on regarde si Israël respecte ses obligations de droits de l'homme dans cet accord pour pouvoir, derrière, prendre des décisions et qui ne vont pas aller jusqu'à la suspension, quoi. Qu'on attend en réalité? On n'a pas à examiner les violations par Israël des droits humains. Enfin, elle le fait tous les 4 matins.
0: C'est sûr.
1: Et depuis 77 ans, en réalité. Parce que le nettoyage ethnique, il a commencé en 48, il n'a pas commencé aujourd'hui.
2: Enfin, exactement.
0: Ah, c'est sûr.
1: Et ça le nettoyage ethnique de Gaza, peut-être que oui, aujourd'hui, ça nous choque encore plus parce que c'est un nettoyage ethnique qu'on voit filmé sur des téléphones.
0: Et qui n'est même plus caché.
1: Et qui a un objectif qu'on ne cache même plus. Et je pense que ça nous choque encore plus et ça peut-être réveille, oui, un peu les consciences en ce moment. Mais j'ai l'impression que c'était quand même... Enfin, pour en tout cas tous les hypocrites qui se prononcent aujourd'hui, c'est juste qu'ils veulent éviter d'être du mauvais côté de l'histoire et d'exister après ce drame. Je ne veux pas leur donner aucune existence en réalité, au-delà de... Peut-être un jour dans leur épitaphe, on dirait qu'ils se sont réveillés un jour.
0: Au dernier moment, quand...
1: Voilà.
0: quand on savait que ça allait bientôt être
1: mais pour moi aujourd'hui en tout cas enfin ceux qui viennent avec des larmes de crocodile aujourd'hui en vrai n'ont aucun aucun respect pour tous les morts en fait. Je sais pas, à un moment où il faut se dépasser 50 000 pour pleurer, je sais pas, moi je pleure dès le premier mort en fait, j'attends pas les 50 000. Donc quoi, enfin s'ils ont. En tout cas, c'est des larmes d'opportunistes.
2: C'est vraiment l'énergie que j'ai ressentie quand j'étais au rassemblement tout à l'heure, parce que du coup, c'est vrai qu'après 18 mois de rassemblement, 18 mois de manifestation, 10 mois. Et pour la plupart des personnes qui sont là depuis 18 mois, il y a quand même un bon 50% qui sont là en fait depuis 20 ans, 40 ans, qui sont là depuis des décennies, qui se battent. C'est un combat tellement sur le long terme et qui est terrible. Et en fait, c'était vraiment ce qui me partageait tout à l'heure et ce qui m'a énormément touchée en avoir les larmes aux yeux, je vous avoue, c'est qu'il me parlait de ce manque d'espoir, un manque d'espoir terrible qui se répand en ce moment de voir toutes ces choses atroces se concrétiser et en fait nos pires idées aussi se concrétiser parce que c'est l'alarme qu'on tire depuis tellement longtemps en espérant qu'elle se déroule jamais et là ça se déroule et donc il y avait vraiment déjà cette perte d'espoir, cette tristesse si profonde et ce ras-le-bol en fait, ce ras-le-bol et ne même plus, enfin c'est ce qu'ils me disaient, c'est qu'ils arrivaient même plus à se réjouir que de nouvelles personnes venaient s'allier à la cause parce que c'était trop tard. Ils avaient vraiment ce sentiment de c'est trop tard, là on a dépassé la limite et on a l'impression que plus rien va être de notre côté pour nous aider, pour améliorer la situation et pour soutenir le peuple palestinien dans son existence, dans son combat. Et donc en fait c'est terrible parce que je comprends totalement ce sentiment et d'un autre côté je vous avoue que j'ai une petite pensée pour les personnes qui ouvrent les yeux maintenant. Je me dis que quand elles doivent entendre ça, est-ce que ça doit pas aussi être difficile il y a ce truc, ce manque de pédagogie, je sais pas si vous en avez aussi entendu parler, mais c'est aussi quelque chose dont on a beaucoup parlé dans la lutte propale. C'est tellement les nerfs, tellement c'est un sujet humaniste, enfin je sais pas comment dire, mais ça résonne tellement à un endroit de notre personne qui est sensible. On parle de l'humanité de tout à chacun, on parle d'images qu'on n'a jamais vues ailleurs, etc. Y a beaucoup de gens qui ont du mal quand on sort de cette pédagogie et qu'on parle avec notre ressenti et qu'on parle concrètement de ce qui se passe sans plus aucune barrière, etc. Et en fait, c'est la première fois où, pendant un rassemblement, je sentais, mais de manière palpable, toutes ces énergies. Des nouveaux, des gens qui ne savent pas encore trop comment se positionner parce qu'ils viennent d'ouvrir les yeux et qu'ils se rendent compte qu'ils ont été absents pendant tout ce temps et que ce qui se passe sous les yeux de tout le monde, c'est inhumain et c'est anormal. Et t'avais ce ras-le-bol conséquent et en même temps ce bien que fait les rassemblements et les manifs à chaque fois, c'est de pouvoir se retrouver entre nous. Et vraiment, les énergies étaient très palpables. On sent qu'on a dépassé un stade. On sent qu'il y a une escalade qui a été faite et que actuellement les sentiments sont exacerbés, je trouve.
0: Mais je pense que ça sera la conclusion de cette chronique avant la pause musicale. Mais je pense que tu as raison qu'en fait, et ça rejoint vos deux discours, qu'il y a vraiment un gap qui a été franchi, que ça soit par l'intensité de la violence, mais aussi par la réaction médiatique via les réseaux sociaux, etc. Mais parce que il y a eu une escalade de la violence qui, je pense, beaucoup de gens se réfugiaient derrière que ça ne sera jamais aussi pire que, et le fameux point Godwin, ce qu'on a connu, etc., c'est trop loin, etc. Et je pense que là, il y a tellement de parallèles qui sont gros, mais en fait, on ne peut plus fermer les yeux. C'est plus possible de dire que ce n'est pas pareil que la mise en place du plan de la part de Netanyahou n'est pas un copie-colle de ce qu'a fait notamment, parce qu'il n'y a pas que, mais notamment... Il y a plein d'exemples différents, mais du coup, en tant qu'Européen occidental, ce qu'on connaît le mieux à l'heure actuelle et sur quoi on compare le plus, malheureusement, c'est ce qui s'est passé avec l'Allemagne. Et en fait, les paroles, les expressions qui ont été mises en place, le discours qui a été développé, etc. C'est exactement la même chose, à la différence près que là, pour le coup, c'est filmé et qu'on ne peut pas le cacher et que donc, voilà, ça se voit. Ce qui est dommage, pas dommage, c'est que maintenant, c'est trop tard. Après, c'est toujours bien de réagir, c'est bon. Mais c'est horrible, en fait, d'être impuissant et de juste pouvoir repartager, etc. De voir les journalistes sur place, les familles là-bas faire leurs adieux sur les réseaux sociaux, etc. Mais je pense que, comme tu dis, il y a le côté d'être du bon côté de l'histoire ou pas. La France ne le sera clairement pas. Parce qu'encore...
1: La France ne l'est pas.
0: La France ne l'est pas et ne le sera pas. Parce qu'ils essaient de... D'ici deux semaines, ça se trouve, on va reconnaître l'État de Palestine. Génial, les frérots, ça fait deux ans qu'on demande ça. Vous vous réveillez, c'est pas trop tôt. Il n'y aura plus de Palestiniens, par contre. Mais bon, soit. Mais même encore cette semaine, aux questions au gouvernement, le ministre de l'Intérieur a été interrogé. À aucun moment, il n'a dit le mot génocide. Mmh. Il a parlé des bébés, il a parlé que c'était un enfer, que c'était horrible, etc. Mais il a fait en sorte de enjoliver les choses.
1: On va laisser les historiens et les archéologues après nous parler de génocide. Voilà. Enfin, du coup,
2: c'est ça, en fait, ils attendent que ce soit reconnu historiquement parlant, mais je pense que ça sert à rien d'attendre de pouvoir le noter dans un manuel pour agir, en fait, ce sera trop tard.
0: Eh bien, sur ces belles paroles, mais
2: toujours
0: qui est très importante,
2: plus positive à chaque fois.
0: Une petite pause musicale et après on passe à une chronique culture.
2: Présentée par Mustapha.
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1: Bonsoir et bonsoir à toutes et à tous. C'est Alexine sur Onde de Choc sur la radio Cause Commune 93.1 avec autour de la table Olivia, co-animatrice, et Elliot et Mustapha qui sont là. Mustapha qui sont là pour passer ces deux heures avec nous. Donc là, on est dans la première partie qui est dédiée au

0: déplacement la semaine dernière à Florence dans le cadre de son association et donc il va nous présenter quelle est cette association, qu'est-ce que tu fais, comment tu as été nommé el presidente. Non, plus sérieusement, qu'est-ce qui s'est fait et pourquoi tu étais à Florence, Mustapha? Le peuple veut savoir.
1: Alors, c'est une association LGBT française qui a une histoire aussi en Tunisie puisqu'elle existait depuis 2015, enfin, elle existe depuis 2015 en Tunisie, qui s'appelle Maoujoudine. Mmh. Et Maoujoudine en arabe, ça veut dire « on existe ». Donc « We Exist », c'est le nom de l'association « Maoujoudine, We Exist » d'ailleurs.
0: Parce qu'en plus, il est bilingue.
1: Trilingue même.
2: Trilingue. Qualité en une seule personne.
1: Et du coup, cette association, on a un concept dans l'association qui est de l'art, enfin un concept artiviste. Donc on lutte, enfin on fait de l'activisme par l'art, avec... beaucoup d'artistes, notamment travaillent avec beaucoup d'artistes de la diaspora de la région Swana, de la région Mena ou Swana, enfin ça dépend des appellations de chacun, et donc la région Moyen-Orient, Maghreb et Afrique subsaharienne, mais aussi des artistes qui vivent toujours dans les pays d'origine, et on essaye en réalité d'avancer. On avait créé le Maoujoudine Queer Film Festival, qui était le premier festival du film queer dans la région Swana, du coup, et on continue. On a fait un événement de 3 jours à Paris en février dernier, avec des expos, des scènes de, des stand-up, des pièces de théâtre, et un dernier spectacle final qui était au Théâtre du Renard avec plein d'artistes arabes qui ont performé avec des drag queens et voilà, plein de belles choses.
0: Incroyable.
1: C'était le 22 février et du coup, on a été invité récemment parce qu'on a participé à une campagne qui s'appelle I Hear Your Silent, qui est une campagne internationale, notamment basée sur la région Swana aussi. Qui en réalité voulait montrer une image, une nouvelle image du monde queer et genre, enfin du coup de la queerness arabe, ce qu'on appelle ça comme ça, et du coup une nouvelle image de la personne queer un peu étrangère selon nos critères européens centrés, très occidentaux. Pour un peu décoloniser aussi le regard sur la question LGBT. Et du coup, j'étais dans le cadre d'une conférence à Florence autour de I Hear Your Silent. Et donc, ce projet qui était un projet de photo, notamment de personnes queer et de personnes LGBT en général. Mais quand on dit... je ne sais pas vous, mais moi je dis toujours queer, mais quand je dis queer, ça inclut vraiment tout le monde. Je ne sais pas pourquoi.
3: C'est une tendance. Okay.
2: Mais je crois qu'on est tous d'accord là-dessus.
1: Mais il y a des gens en fait qui ne se définissent pas eux-mêmes comme queer et du coup ça les gêne. Bon, je ne sais pas trop.
2: Donc qui peuvent se définir par exemple, tu veux dire comme.
1: Comme
2: gay,
1: par exemple une personne
2: gay mais pas queer.
1: Et voilà, okay. Qui n'aime pas trop. Bon, après, on les emmerde un peu, quoi.
2: Non, mais c'est hyper intéressant. Moi, j'avais jamais trop entendu parler, du coup.
3: Du terme ?
1: Bon, bah...
2: Non. Du fait qu'il y ait certaines personnes, genre, qui peuvent se reconnaître, genre, bi ou peu importe, et qui, du coup, par contre, ne se reconnaissent pas dans la communauté queer.
3: Oui, mais je crois que c'est... comment elle s'appelle c'est, je crois que la présidente allemande qui est mariée à une femme, il me semble, et qui disait un truc du style « Non, je ne suis pas gay, je suis juste mariée à une femme ».
1: Oui.
2: Ah d'accord.
1: C'est la présidente de l'AFD, oui.
2: Mais en fait, pardon, je suis désolée, je trouve ça hilarant.
3: Moi aussi. Ces gens existent.
0: Elle n'a pas fait du stand-up, elle.
2: Elle devrait, hein.
0: Bah, non, c'est fou.
1: Vu le score qu'ils se sont ramassés finalement, elle devrait, oui.
3: Ouais.
1: Non, mais en fait, il y a plein de gens, bah, généralement, c'est généralement des hommes, soit des hommes ou des femmes cis, lesbiennes ou gays. Et qui sont blancs de plus de 60 ans et qui sont juste des boomers, quoi. Mais
2: quel hasard.
1: Et ou de droite.
2: Mais quel hasard.
1: Mais du coup, voilà. J'ai oublié ce que je disais. Mais du coup, c'était dans ce cadre-là que j'ai fait ce déplacement. Et du coup, la

0: conférence portait sur ce projet-là qui s'appelle I Hear Your Silence, avec où en fait la photographe avait suivi beaucoup de communautés en réalité queer et des personnes surtout pour illustrer un peu une campagne de photographie du coup où on voit des personnes queer qui ne ressemblent pas forcément
1: À l'image
0: à
1: qu'on s'en
0: l'image
1: fait.
0: qu'on
1: Ouais.
0: se fait d'une personne queer occidentale. Voilà, et c'est très bien parce que ça montre juste que, un, la communauté queer est une communauté très diverse, et deux, ça fait sortir en réalité, et c'est pour ça aussi qu'on lutte à Maujadine, ça fait sortir les personnes queer de, notamment dans le monde arabe et dans la région Souana, de ce statut éternel de victime d'un système homophobe, voilà. Comme si en Occident ça n'existe pas, sachant qu'en réalité le système homophobe a été installé généralement enfin, dans les pays de la région Souana par la colonisation et par le code colonial de 1913 qui condamnait en premier l'homosexualité dans certains pays où il n'y avait aucune règle sur l'homosexualité avant, où c'était du droit coutumier, où voilà. Et là, c'était vraiment la première, enfin, la première pierre dans l'édifice de l'homophobie d'État dans les pays colonisés, bah, c'était le colonisateur qui les a posées. Et voilà, du coup, ça montre une nouvelle image du monde queer, et c'était une discussion hyper intéressante sur notamment comment on fait pour ne pas apparaître comme des white saviors quand on va parler aux communautés queer du monde entier. C'était hyper intéressant du coup, surtout que ça se passe en Italie, enfin chez Mélanie quand même.
1: C'est vrai que c'est fort
0: Voilà.
1: comme message.
2: Ouais.
0: Mais bon, après on est en
1: J'avais pas capté.
0: Toscane, chez vraiment des gros gauchistes généralement en Toscane. Et voilà, c'est une... D'ailleurs, si jamais... Vous avez un peu de côté, vous voulez faire un petit voyage, je pense que Florence pourrait être pas mal. Surtout qu'il y a un truc que j'ai vu qui, moi, m'intéresse beaucoup et j'adore en plus l'artiste, c'est Tracey Emin, enfin Emin Tracey, qui a une expo, qui est une peintre et qui a une expo enfin, à Florence, du coup, qui s'appelle Sexe and Solitude et qui parle de la relation à la sexualité et enfin, de sa relation à elle comme femme à la sexualité par rapport au vécu de sa mère et enfin, le vieillissement de son corps et tout, enfin, l'avortement. Il y a plein de sujets qui sont vraiment abordés dans cette expo. L'expo est magnifique, enfin. Voilà, sauf si vous avez un peu de pudeur, je ne vous conseille pas l'expo. Mais généralement, c'est vraiment très. Enfin, ça interroge en tout cas notre relation au corps, à la sexualité, à l'autre, à sa famille, à ses traumas d'enfance,
1: C'est génial.
0: à plein de choses. Et vraiment, c'était magnifique. Et j'espère que cette expo viendra un peu à Paris aussi pour avoir.
1: J'espère, hein, parce que
0: Avoir
1: l'aller-retour
0: ça.
1: à Florence, ça fait cher l'expo. Hein.
0: Ouais.
1: Et même écologiquement parlant, je suis pas sûre d'être.
3: On peut y aller en
0: On peut y
3: train.
0: aller en train, mais c'est 14 heures de route.
3: Mais il me semble que maintenant, Trenitalia, ils font des trains de nuit. Ça
0: Oui.
3: prend du temps quand même, hein. On
0: Oui.
3: passe mytho.
1: Oui, mais on dort.
3: Mais au moins, on peut dormir. Donc, pas mal. Mais en tout cas, ça avait l'air super intéressant, ton déplacement. Et merci de mettre en lumière ton asso. De toute façon, on va peut-être un peu plus en parler
0: Oui.
3: aussi dans la seconde partie. Et là, c'était pour faire un petit apéritif de ce qui nous attend d'ici 20 minutes maintenant. Ben, on va passer, si ça vous va, à la chronique suivante, où je pense qu'on va pouvoir tous rebondir dessus parce que c'est un sujet qui est assez intéressant. Enfin, je pense, hein. Je dis
1: Très
3: pas ça parce que
1: intéressant.
3: c'est moi qui l'ai décidé, mais il s'agit de la loi du plomb. Alors, la loi du plomb, c'est une loi qui est actuellement en qui passe actuellement à l'Assemblée nationale. Elle est passée en commission cette semaine, et oui, c'est ça. Ou là, non, elle passe en commission la semaine prochaine et à l'Assemblée la semaine d'après, ou quelque chose comme ça. Ne m'en voulez pas pour les dates, mais on n'est pas loin.
1: En tout cas, ça va être rapide.
3: En tout cas, ça va être rapide. Et qu'est-ce que c'est du plomb? Pourquoi la loi s'appelle du plomb, etc. Alors, c'est juste que c'est le nom du sénateur qui l'a déposé. Ça s'arrête là. Mais le véritable nom de cette loi, c'est la proposition de loi visant à lever les contraintes à l'exercice du métier d'agriculteur. Alors, Qu'est-ce que ça veut dire? En fait, c'est une proposition de loi qui a été déposée et en gros, pour la faire très courte, et c'est ce qu'on va décortiquer dans les 5 minutes qui arrivent, c'est que c'est un florilège de régressions environnementales, ce texte, qui sont toutes plus graves les unes que les autres et en fait, on passe pour cela par l'agriculture pour les débunker. En fait, ça va conduire quand ça sera adopté parce qu'en fait, malheureusement, là, ça passe à l'Assemblée nationale, mais ça a déjà été voté et validé par le Sénat. Okay. Donc, si c'est adopté par l'Assemblée nationale, ça veut dire que ça va rentrer en vigueur. Il y a une grosse mobilisation en ce moment du côté de la presse, etc. C'est en train de se lever, mais c'est quand même assez compliqué et c'est sur ça qu'on va revenir. Donc, si cette proposition de loi est adoptée, l'agriculture, ça va conduire l'agriculture française vers un modèle toujours plus intensif, productiviste et à rebours des enjeux environnementaux. En plus de ça, il ne faut pas oublier, avant de rentrer dans le vif du sujet, que la France est déjà le deuxième utilisateur de pesticides en Europe. Et par rapport à rapporté à l'hectare, c'est le huitième. Donc on est déjà de base, ouais. Même avec ce qui est en place à l'heure actuelle, on est des mauvais élèves. Et en plus de ça, les pollutions, ben on le sait, sont massives. On en a parlé d'ailleurs dans une précédente émission de radio le mois dernier avec Olivia. Mais il y a 17 millions de Français qui ont consommé au moins une fois de l'eau non conforme à la réglementation des pesticides. Donc en fait, à l'heure actuelle, les pesticides sont partout. Mmh. Et tous les Français, de différentes manières, en ont subi les frais. Et c'est une des causes principales de l'effondrement de la biodiversité. Donc, qu'est-ce qui est mis en avant dans cette proposition de loi? C'est d'abord la réautorisation des néonicotinoïdes. Alors, en fait, ce nom barbare, c'est les pesticides qui sont surnommés les tueurs d'abeilles. Alors, je ne sais pas si vous vous rappelez, mais il y a de ça 10 ans maintenant, on en parlait beaucoup, justement, de l'extinction des abeilles, qu'il y en avait pratiquement...
0: Moins que 10 ans.
3: 5-10 ans. J'essaie de me souvenir en même temps que je parle. Okay.
0: C'était à une époque où il y avait un agresseur sexuel dans le gouvernement qui s'appelait Nicolas Hulot.
3: Ah, c'est sûr que c'était
0: qu'on
3: pas...
0: a, avec lui qu'on a ouvert le débat sur les néonicotinoïdes. Désolé, j'arrive.
3: Ah, pour moi, ça datait de quand j'étais au lycée, les abeilles, mais j'ai peut-être tout confondu dans ma
0: tête. C'était vraiment le débat sur l'interdiction, c'était Nicolas Hulot, et après c'était Barbara Pompili, et c'est finalement elle qui les a interdits, mais... Enfin, avec un périmètre assez restreint et finalement, ils essayent aujourd'hui de les réautoriser comme d'habitude. Quoi.
3: Parce que du coup, c'est ça, il y a 5 ans, ces pesticides tueurs d'abeilles, ils ont été finalement retirés parce que justement, on s'est rendu compte à quel point ça portait atteinte de manière drastique à la biodiversité, etc. Et surtout, en fait, pour vous donner un ordre d'idée, ces néonicotinoïdes, ils sont 5000 à 10 000 fois plus toxiques que le DTT, qui est un insecticide qui avait été interdit dans les années 1970.
2: Waouh !
3: Voilà. En fait, ils ont été interdits en France depuis 2018. Bon, si je puis me permettre, c'est pas 10 ans, mais c'est pas 5 ans non plus. Donc, on coupe la poire en deux.
2: Un juste milieu.
3: Voilà. Et en janvier 2023, la Cour de justice de l'Union européenne avait rendu une décision pour exclure définitivement, donc au niveau de l'UE, ces néonicotinoïdes pour les semences et le droit de les déroger à l'interdiction, etc. Donc en fait, normalement, là, à l'heure actuelle, que ça soit au niveau national ou européen, c'est vraiment interdit. Donc le fait que ce texte soit actuellement en discussion et sur ce sujet-là, c'est vraiment un énorme recul, que cela soit pour la défense de l'environnement, mais aussi un problème de santé publique, hein, tout simplement, sachant qu'en parallèle, depuis que Macron il se présente, donc depuis... là, spécifiquement 2020, il nous parle interdiction glyphosate, glyphosate, glyphosate. Mmh. On attend que ça. Et en parallèle, il fait réautoriser les néonicotinoïdes. Mais bon, bref. Malheureusement, ça ne s'arrête pas là, parce que en plus de ça, ce texte y met en avant le déploiement des drones pour répandre des pesticides. Donc là, on peut se dire, en vrai, c'est quoi le problème? Ça fait moins de main d'œuvre, etc. Mais en fait, avec l'usage des drones, ça veut dire qu'il y a beaucoup plus d'hectares qui vont être concernés par l'usage des pesticides. Et ça veut dire aussi que les drones, ils constituent un moyen de réduire les coûts de main-d'œuvre, donc ça veut dire aussi des pertes d'emploi, au-delà de juste l'aspect écologique. C'est aussi la fin de la séparation de la vente et du conseil pour les pesticides, donc en fait, ça veut dire quoi? C'est juste des gros risques de conflits d'intérêts, juste des hausses d'utilisation des pesticides. Et enfin, parce qu'on ne s'arrête pas là, il n'y a pas que les pesticides dans ce texte qui sont au centre du texte, il y a aussi beaucoup de mesures qui sont mises en avant pour favoriser le déploiement des méga-bassines. Parce que sinon, ce n'est pas drôle. Alors pareil, ça fait beaucoup débat, etc. Et pourtant, dans ce texte, en fait, ils font passer des mesures ni vues ni connues afin qu'on puisse avoir des autorisations beaucoup plus facilement, alors qu'on sait que ces méga-bassines, elles n'incitent à aucun changement de pratique de la part des irrigants. Et en plus, ça symbolise la maladaptation au manque d'eau et aux conséquences du changement climatique. Ça a un réel impact aussi sur la qualité et la quantité d'eau. Donc en fait, les méga-bassines, c'est pas une solution. Il y a aussi réduction des pouvoirs de l'Office français de la biodiversité, réduction de la consultation du public pour les projets soumis à autorisation environnementale, ou encore des modifications de seuil de la procédure d'enregistrement pour les installations d'élevage. Alors ça veut dire quoi? Ça veut dire qu'en gros, on fait exploser les seuils, justement, pour que les élevages soient encore plus importants et encore plus nombreux.
1: On a un petit commentaire.
3: On a un petit commentaire
1: Twitch
3: qui nous dit que pour le moment, c'est pas que pour la culture sucrière. Ça reste tragique, on reste d'accord. Ouais.
1: Peut-être. Écoute, information, ouais. On veut bien te croire. Hein.
3: Ouais, mais.
0: Mais c'est surtout utilisé quand même dans la culture sucrière, mais c'est utilisé sur d'autres cultures aussi. Hein,
3: oui, c'est ça.
0: Les néonicotinoïdes, oui.
3: C'est okay.
0: En fait, ça rentre aussi dans pas mal de compositions, même de. Enfin, parfois de produits, en fait, mm-hmm. qu'on considère, nous.
3: C'est
0: qu'on
3: ça,
0: peut considérer comme safe. Parce qu'il y a même des reportages, en vrai. Je regarde beaucoup Arte, il y avait vraiment un moment où même des cultures bio. Enfin, censés être bio, avec des produits autorisés, par exemple, dans le bio, selon les critères, le bio selon des critères européens, quoi. Et en fait, finalement, il y avait des néonicotinoïdes et d'autres pesticides, en fait, qui étaient dans cette composition dite normalement bio.
3: C'est ça, parce qu'en fait, les néonicotinoïdes, à force d'être modifié pour que ça passe, etc., se retrouve petit à petit absolument partout. Et justement, ça fait le point avec la conclusion de tout ça. Donc, ce texte qui touche plein de domaines, mais que ça soit élevage, pesticides ou méga-bassines, dans tous les cas, c'est des reculs sur le droit de l'environnement, etc. Mais c'est aussi un texte, en fait, qui a été signé main dans la main avec la FNSEA. Ceci explique cela. La FNSEA, en fait, qui est soutenue à 800% par l'agro-industrie, qui est soutenue aussi par la ministre en poste à l'heure actuelle, qui est Annie Genevard, ministre de l'Agriculture. Et en fait, ils ont réussi à mettre sur la table ce projet de loi, cette proposition de loi, pardon, qui répond carrément à leur objectif à eux, à leur bon vouloir à eux. Et en fait, c'est juste ce texte qui met en avant qu'on fait primer les intérêts économiques sur les considérations sanitaires et environnementales. C'est tout ce qui se passe. Et donc, en fait, c'est ultra préoccupant. Et les pressions commencent à se faire ressentir. C'est qu'au-delà du fait qu'il y a une grosse mobilisation, d'un côté, certes, pour que les néonicotinoïdes ne soient pas réautorisés, mais il y a aussi une grosse pression de l'autre, de la FNSEA et de la FDSEA, envers les parlementaires qui sont en train d'organiser petit à petit des happenings, des pressions de toutes parts, des actions, etc. On ne va pas rentrer dans le détail pour ne pas leur donner non plus
1: trop d'importance
3: de crédit et d'idées. mais en fait, c'est eux qui sont en train de bousiller tout ça et de faire pression afin que ça passe, en fait, parce que soi-disant que ça va les aider, eux, en tant qu'agriculteurs, etc., qu'il n'y a que des solutions, alors que si on regarde d'autres syndicats comme la Confédération Paysanne, eux, ce qu'ils veulent, justement, c'est un retrait total du texte, parce qu'en fait ça ne vient pas du tout en aide à l'agriculteur en tant que tel et en tant que personne individuelle avec sa culture, ses hectares, etc. Mais ça vient juste aider l'agro-industrie, aider ceux qui ont des hectares à foison, des agro-business derrière, etc. C'est ça.
0: C'est ceux qui votent FNSEA, de toute
3: Exactement.
0: Façon.
3: Exactement. Eux, oui, ça les aide. Mais en fait, l'agriculteur en tant que tel, ça l'appauvrit et ça lui met juste encore plus la corde au cou et ça le fait encore plus dépendre d'un système qu'il ne veut pas défendre. Et là, en plus, D'où il y a des arguments juste sur ça, et on n'est même pas rentré dans l'aspect défense de l'environnement, quoi. Donc ça veut bien, ça montre bien que ce texte, dans tous les cas, il est vraiment mauvais et pas du tout en accord avec les besoins actuels en France. Autant vous dire que le RN et la droite de manière générale sont pour. Donc on verra ce que ça va donner, mais bon, malheureusement c'est pas très joyeux encore hein, comme chronique. Mais avec
1: finalement il y a pas que moi.
3: Après on peut croire que avec une grosse mobilisation, à voir comment ça va être défendu au sein de l'Assemblée nationale, etc. Ça peut marcher en vrai. On peut espérer un retrait du texte. On peut espérer.
1: Il y a une pétition qui est en train de tourner, il me semble.
3: Oui, il y a des pétitions qui sont en train de ressurgir. Il ouais. Y a franchement les médias de manière générale sont en train de se saisir du sujet aussi, de faire le
0: pas
3: lien.
0: Pas du bon côté, mais...
3: Pas que du bon côté. Mais il y a de plus en plus de liens entre les abeilles néonicotinoïdes, pour faire le lien avec le débat qu'il y a eu il y a 5 ans, qui avait quand même touché la population. C'est pour ça que, d'ailleurs, ça avait été mis en place, etc. Donc, à suivre, à faire à suivre. Et donc, cette fameuse loi du plomb, où juste déjà, en plus, le titre permet d'invisibiliser ce qu'il y a derrière, bah, parle de ça. Donc, vous le saurez. Et ce sénateur, eh ben, on l'aime pas.
1: J'ai envie de dire, profitons des abeilles, dans 10 ans, il n'y en aura plus.
3: Ouais, c'est exactement ça. C'est exactement ça. Et ben, si personne ne veut réagir dessus ou a des choses à rajouter, je sais pas. Je pense qu'on peut...
1: Mustapha, non ?
0: Moi, j'avais juste en fait, envie de dire que là, en ce moment, on est quand même sur un... Genre, dès qu'on gagne une bataille écologique, là, tu parlais des méga-bassines, devant un tribunal, on a gagné quand même. Et le tribunal a dit que c'était genre juste une aberration totale de creuser un trou, de foutre de l'eau qui était déjà sous le trou dedans et de la laisser s'évaporer pour dire... Enfin, et en plus, il nous explique que c'est pour préserver la ressource en eau. Mais enfin, soit vous êtes débile à autoriser ce genre de choses, soit en fait vous ne lisez pas du tout des articles scientifiques. Donc vous êtes complètement débile. Un législateur, j'ai l'impression qu'un législateur, il doit être au moins éclairé, mais à minima éclairé. Là, on parle des néonicotinoïdes, on les a interdits il y a 7 ans. On va les réautoriser maintenant.
3: C'est juste du non-sens total. Oui, c'est ça. Oui. Alors que l'UE, entre-temps... les a interdits également, quoi. C'est
0: alors qu'à l'époque, c'était oui, mais nous, on ne pourra pas vendre nos produits alors qu'on va être envahi par d'autres produits qui, eux, du coup, sont traités avec des néonicotinoïdes et pas nous. J'ai pas l'impression que la filière sucrière s'est cassé la gueule depuis 7 ans. Pas du tout, même. Elle va très bien. Enfin, en tout cas, on n'en a pas entendu parler. Et aujourd'hui, on va réautoriser ça. On va réautoriser je ne sais plus quoi d'autre. Il y a des députés fachos qui vont faire voter la réautorisation des travaux de la 69.
3: Ouais.
0: Bah, en vrai, on est juste en train de... Enfin, dès qu'on fait un pas vers une société d'harmonie des êtres humains entre eux et avec la nature, bon, bah, en fait, on recule de 10 pas derrière.
1: C'est ça. C'est exactement
0: avec,
1: ça.
0: En plus, des gens qui ne respectent même pas la séparation des pouvoirs.
3: C'est ça.
0: À un moment donné, la justice a tranché. La décision de justice, elle a l'autorité de la chose jugée. Donc, en fait... Le législateur n'a pas à casser une décision de justice.
3: Bah, c'est ce que j'allais
0: dire.
3: C'est
0: vraiment
3: aussi,
0: terrible, quoi. Enfin,
3: et ça montre aussi à quel point, en ce moment, entre la justice et le politique, c'est fou le recul qu'il y a également. Parce que,
1: le
3: comme
1: gap,
3: tu dis, en fait, à chaque fois, les méga-bassines, des combats ont été gagnés. Bah, qu'est-ce que font la politique? Ils sont en mode « Ah ouais, donc toi, t'as décidé ça? Bah, t'inquiète, c'est moi qui fais la loi, en fait. » Ils remettent ça sur la table, ils le font passer. Donc, méga-bassines, en fait, ça sert à rien. 3 mois plus tard, un texte pour dire « Bah, en fait, du coup, on va en construire encore et plus facilement. » Pareil pour la 69. Comme tu dis, la justice qui dit bah, en effet, c'est un méga projet, on va attendre de voir si c'est nécessaire et tout. Non, ce n'est pas nécessaire. Et ben, qu'est-ce qui se passe en parallèle? Ok, tu as décidé ça, la justice, bah t'inquiète. Et on remet un texte sur la table au sein de l'Assemblée nationale pour dire, bah non, en fait, dans tous les cas, on relance le projet. Et en parallèle, dans plein d'autres textes, via des petits articles, c'est-à-dire même pas des textes qui ont ce titre-là, on fait supprimer de nouveau le fait de pouvoir saisir la justice pour pouvoir empêcher la mise en place de ces méga-projets. Parce que ça aussi, c'est une réalité. C'est que là, on a, entre gros guillemets, de la chance, c'est de voir que c'est un texte qui porte son nom et dont en fait on s'attend aux mesures qui sont dedans, mais il y a aussi plein de sujets en parallèle où ça va être un article sur 60 perdu au milieu d'un texte fourre-tout, le texte projet de loi simplification économique, on pense à toi. Ouais. Et en fait, à travers ces projets de loi-là, ils font passer des idées ignobles, dont comme les méga-bassines, les méga-projets type A69, etc., pour encore une fois tronquer un peu plus sur ce droit de l'environnement qui est un des premiers à prendre cher vu le climat politique dans lequel on est.
0: Et ça donne juste raison à notre très cher ministre de l'Intérieur, président des anti-républicains, on va dire. En fait, oui, l'état de droit, il est pas intangible. Et du coup, le gouvernement ainsi que le législateur aujourd'hui le remet en question chaque jour. À chaque décision. Quand il y avait la condamnation de Le Pen, ils ont proposé de revenir sur l'inéligibilité provisoire. À chaque fois qu'ils sont eux devant eux ou leurs alliés ou ceux qui votent pour eux ou ceux qui tiennent le stylo, parce que la FNSOA, c'est ce qu'elle fait. Hein.
3: Exactement.
0: Elle menace des députés avec des invitations. Aujourd'hui, il y a plein de députés qui ont reçu des invitations à des événements FNSOA, mais vraiment sur leur téléphone. C'est ça la méthode de la FNSEA, c'est des violents et c'est eux qui tiennent les stylos de ce sénateur du plomb.
3: Ah mais c'est sûr, ce sénateur est d'ailleurs un ancien agriculteur qui était à la FNSEA.
0: Bon voilà, donc tout est bien qui finit bien. Non mais je veux même pas dire que il est payé par un lobbying, c'est lui-même est un législateur lobbyiste. Donc,
3: ah oui, c'est sûr.
0: Oui, écoute, il va nous couler du Roundup partout et on va tous crever, lui avec nous, j'espère.
3: Ouais, voilà. Et bien c'était une conclusion très joyeuse.
1: On va clôturer là-dessus.
3: Ouais, on va clôturer là-dessus, on va passer à la deuxième partie après une petite pause musicale.

Cher Fabien, tu ne me connais pas encore, je suis ton petit-fils. Je t'écris depuis l'année 2083. Je te passe ce message afin que ton époque réagisse. 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À Pékin et Shanghai, une nouvelle loi vient de passer. Sans masque à oxygène, il est interdit de sortir de sa maison. Les sols sont tellement secs qu'il n'y a plus de vignes en France. Et dans plusieurs pays du Sud, l'agriculture est impossible. Quand les fermiers n'ont plus d'eau, on est au-delà de l'urgence. La famine et la misère sont devenues irréversibles. La sécheresse et la chaleur ont provoqué des millions de morts et des millions de réfugiés qui fuient leur pays. Les frontières sont des zones de combat dans les États du Nord.

l'avenir de l'humanité. J'ai toujours pas compris ce que font les grands de ce monde. Chaque conférence sur le climat est un terrible échec. Aucun G20 n'aboutit à des mesures profondes. Ils y vont en jet privé et se torchent avec les rapports du GIEC. Quand vont-ils déclarer l'état d'urgence climatique mondiale et contraindre les pays sur leurs émissions de CO2? Quand vont-ils rendre toute déforestation illégale, investir massivement pour consommer moins, consommer mieux? Les changements de comportement passeront forcément par des lois. Les politiques devront sortir de leur inaction. Il ne faudra pas attendre d'être en 2083. Dès aujourd'hui, les demi-mesures ne sont plus une option.

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0: Bonsoir à toutes et à tous, vous êtes sur l'émission Onde de Choc sur la radio Cause Commune 93.1. C'est Alexine qui est en train de vous parler, qui co-anime ce soir avec Olivia.
1: C'est encore moi.
0: Toujours les mêmes. Merlin est toujours en Inde. Et ce soir, on accueille pour ce grand format Mustapha et Elliot qui vont respectivement se présenter juste après, où on va parler une petite heure autour de...
2: Des thérapies
0: de conversion et
3: des droits
0: LGBT d'une manière générale également, et je pense qu'on va faire ça sous forme de grande conversation en essayant d'être pédagogue pour expliquer aux gens qui nous écoutent, qui sont pas forcément informés sur ces questions là de ce qu'il en est. Mais dans un premier temps, on va passer aux présentations. Alors, Elliot, bonsoir.
4: Bonsoir.
0: Et vas-y, présente-toi. le micro est ouvert pour toi ce soir.
4: Je suis militant chez PEPS depuis, ça va bientôt faire un an. Je milite plutôt pour les droits LGBT, et notamment avec les autres co-animateurs, on a enfin lancé le réseau LGBT féministe à PEPS.
1: Ouais,
0: bravo.
1: Ouais. Standing ovation, il y a plein de commentaires sur le compte Twitch, c'est une folie.
0: Non, je rigole. Tout le monde se déchaîne.
1: Stop, on n'arrive plus à se dire.
0: On n'arrive plus à lire.
4: Mais voilà, donc ça c'est très très cool parce que ça fait un moment qu'on voulait le lancer mais qu'on n'arrivait pas. Donc c'est lancé, mais voilà, bon, ça fait qu'un mois, donc pour l'instant on est au stade embryonnaire et il ne se passe pas encore grand chose. Mais voilà, on existe. Là on est en train de réfléchir à ce qu'on veut faire, la forme qu'on veut que ça prenne, etc. etc. Donc voilà.
0: C'est déjà pas mal.
1: Ouais. C'est incroyable.
0: Merci beaucoup,
1: c'est incroyable. On a hâte de voir la suite, ce que ça va donner et tout.
0: Ouais.
1: Et peut-être une rencontre pour pouvoir rejoindre le groupe.
4: Oui, avec plaisir.
0: Et toi, Mustapha, tu t'es présenté vite fait, mais par rapport à ton association tout à l'heure.
3: Du coup, je suis Mustapha Garbi, je suis président de Maoujoudine International, qui est une association LGBT, comme j'ai dit tout à l'heure, qui fait beaucoup de... Enfin, fait du plaidoyer, enfin, en vrai, fait le travail classique d'une association LGBT, de l'accompagnement, du plaidoyer, du...
1: C'est pas classique, c'est incroyable.
3: Oui. Mais en vrai, ce que font toutes les associations, généralement, un peu communautaires, on fait toujours de l'aide à signaler des discriminations. Oui. Malheureusement, on est dans un pays, on en parle depuis tout à l'heure, donc en vrai, on est dans un pays de zinzin, de racistes, d'homophobes, de sexistes, de tout
1: quoi
3: ce que vous
1: voulez. Quoi ? On m'avait pas dit
3: de... Voilà. Donc, on en fait pas mal, et surtout que nous, on est en plus destiné à un public plutôt LGBTQIA+, mais aussi racisé. Donc bon, quand on parle d'intersectionnalité,
1: on
3: est vraiment en plein dedans. C'est la convergence de toutes les haines parfois qui s'abattent sur certains de nos bénéficiaires du coup. Mais là, on essaye d'être là, on essaye d'avoir aussi, au-delà du travail classique d'une association, d'avoir une démarche artistique, de faire des événements, de travailler aussi un peu avec des artistes pour véhiculer des messages un peu plus grand public aussi sur la visibilité des personnes LGBTQIA plus racisées, et au-delà aussi de montrer juste que c'est normal d'être une personne queer quoi, enfin aujourd'hui, enfin une sorte de banalisation du regard un peu sur les personnes queer aussi. Par l'art. Et ça ne peut être des artistes LGBT ou pas d'ailleurs. Pour la plupart, ils sont quand même des alliés de l'association ou des personnes concernées. Et on continue de mener un peu les deux combats là-dessus. Et on aura une petite surprise, nous, à Pride, parce qu'on aura probablement. Probablement un char.
0: Je veux être sur le char.
3: Avec une autre association du coup qui fait à peu près le même travail que nous, qui s'appelle Wasla, qui est au local de la Bulle.
0: Oh mon Dieu, avec
3: et
0: Olivier,
3: on va probablement avoir avec plein de, en plus de DJ un peu arabe et tout. Ça va.
1: Madame Mila, attention, attention, je vais sortir ma meilleure tenue.
3: Ça va être fait. Mais on attend toujours l'inter LGBT si vous nous écoutez.
1: mais du coup, tu parles de la Pride des banlieues ou de la Pride à Paris?
3: La Pride à Paris, du coup.
1: Ok, là, ça marche.
3: Ça sera notre premier gros événement. Ah,
1: incroyable.
0: Ça va être trop bien.
3: Ouais.
0: Et ben maintenant que les présentations sont faites, on va passer au sujet, mais de nouveau au sujet qui va évoluer, etc. On va pas parler pendant une heure de ça, mais des thérapies de conversion. Et pourquoi on va parler de ça? Parce que ça a refait la une dans les médias, et notamment, enfin pas que dans les médias, mais la semaine dernière. Et pourquoi? Allez-y, répondez.
1: Alors, Elliot, Moustapha, ne vous battez pas.
0: C'est une évaluation. Pourquoi on parle des thérapies de conversion? 10 points.
4: Du coup, il y a une initiative européenne citoyenne qui a été déposée pour interdire les thérapies de conversion dans l'Union européenne. Il y a à peu près un an, et du coup on en a reparlé beaucoup récemment parce que la deadline pour récolter les 1 million de signatures nécessaires approchait grandement, c'est-à-dire le 17 dernier. Du coup il y a eu une énorme mobilisation qui s'est faite pour récolter du coup ces dernières signatures. Grosse mobilisation, contrairement à ce que veut faire croire les médias, la mobilisation ne vient pas des politiques du centre, même de la gauche, mais vient des militants LGBT qui ont fait le travail, un énorme travail de contacter les assos LGBT en Europe, les artistes, les politiques, les influenceurs, contacter toutes les personnes possibles et imaginables pour faire repartager l'info et pour faire signer des gens. Et c'est assez impressionnant parce qu'ils ont réussi à récolter 1 million de signatures en une semaine.
1: Incroyable.
4: Ouais,
1: incroyable.
4: C'est ouf quand même. Et du coup voilà, donc on a ces signatures maintenant. Du coup peut-être que j'explique un peu c'est quoi les thérapies de conversion.
1: Ouais, c'est intéressant. Ouais. De fou.
4: Du coup les thérapies de conversion, c'est différentes formes du coup de torture, pour reprendre les termes de l'ONU, physique et psychologique. Donc ça peut prendre plusieurs formes, ça peut être de l'exorcisme, ça peut être des électrochocs, des hormones, du bourrage de crâne, et plein d'autres choses. Et du coup, tout ça pour faire changer l'orientation sexuelle ou l'orientation de genre d'une personne dans le but de rendre cette personne hétérosexuelle, cis, enfin tout ce que la société attend de nous d'être, quoi. Et
3: ça ramène dans le droit chemin.
4: Voilà, exactement.
3: C'est exactement plus que... Enfin, généralement, ce qui est utilisé...
1: J'ai jamais vu un droit chemin aussi effrayant que celui-ci.
3: Aussi tortueux.
1: Pendant un moment, je savais plus si on parlait de thérapie ou de Stranger Things. Ah, ça m'a un peu perturbée, là.
4: Ouais. Non, mais c'est effrayant, ce truc. Hein.
1: C'est plus qu'effrayant. C'est plus qu'effrayant. Et du coup, petite question, ça vient généralement, du coup, de l'initiative de proches qui sont contre ces idées-là. Ou autre, vous savez, ou pas forcément.
4: La famille, souvent. Ouais. Souvent, c'est la famille, ouais.
1: C'est terrible.
3: Ça peut être aussi parfois les milieux scolaires un peu intégristes. Dont on parle d'ailleurs des affaires en ce moment d'agression notamment sexuelle dans les milieux scolaires. Et en fait, il y a plein de témoignages aussi de personnes qui ont subi des thérapies de conversion, notamment en France. Enfin, ouais. Je rappelle quand même qu'en France, c'est interdit depuis 2022. Ouais. Y avait une des sénateurs qui ont voulu d'ailleurs réautoriser les thérapies de conversion, notamment Laurence Garnier, sénatrice de la Loire-Atlantique, et très pote avec Bruno Retailleau. Enfin,
1: comme
3: une amie
1: hasard.
3: De Bruno Retailleau. Voilà, et du coup, ça a été interdit en France, mais on a remarqué quand même que dans la plupart des témoignages, il y a les parents, mais il y a aussi le milieu scolaire.
1: Okay.
3: Et surtout, quand on est dans des écoles, dans un milieu scolaire un peu privé, catholique, voilà. Oui. Et en vrai, généralement, c'était des institutions plutôt catholiques qui prenaient un peu en charge cette thérapie. Parce qu'il y a beaucoup de... En fait, sous une couverture d'empathie, parce que la personne, elle souffre en découvrant sa sexualité. Et en réalité, c'est pas faux, parce que quand on découvre sa sexualité, généralement, on est assez perturbé, on va pas très bien, il y a plein de gens qui peuvent tomber en dépression. Ça dépend aussi du milieu famille, est-ce qu'elle est ouverte ou pas, voilà. Et du coup, enfin, ça profite généralement de ce moment-là pour entraîner, enfin, le garçon ou la fille, enfin, sur ce genre de solution, un peu de solution. Enfin, non, du coup.
1: Donc, certains profitent de la vulnérabilité qu'ils ont créée, cette découverte ou cette réalisation.
3: Non, c'est pas vraiment présenté comme quelque chose d'obligatoire. Enfin, si, dans certains cas aussi, on va obliger le gamin à le faire. Mais voilà, parfois aussi, on va dire que ça va aider, que la personne se sentira mieux. Voilà. Et il y avait même des psys qui recommandaient parfois ce genre de pratique. Enfin, on était, on était jusque là parce que aussi ça donnait un certain argument scientifique, que ça soit un psy et pas n'importe qui le fait. Mais voilà, en France, on est protégé quand même de cette interdiction-là. Et, sauf qu'en fait, en Europe, ça existe. On pouvait pas rester comme un petit village gaulois résistant et tous les autres. Puisqu'en plus, on peut emmener aussi son enfant ailleurs.
1: Exactement.
3: À faire cette thérapie. Voilà. Comme on disait à l'époque de l'avortement, bah oui, mais en fait, tu peux interdire l'avortement en France, je peux aller le faire en Belgique, en Suisse ou en Union soviétique, parce que c'était légal à l'époque. On aime bien rappeler que l'Union soviétique, c'était bien quand même. et du coup, bah oui, ça sert à rien d'interdire quelque chose dans un pays et de ne pas l'interdire ailleurs. Ou inversement, pardon, enfin, sur l'avortement, du coup, c'est l'inverse. C'est plutôt l'autorisation.
1: Ne vous méprenez pas.
3: Voilà. Mais et du coup, voilà, vient du coup cette initiative européenne qui a vraiment très très bien fonctionné. Et non, c'est pas grâce aux différents tweets des politiques.
4: De Gabriel Attal.
3: Et de Gabriel Attal, mais aussi de Jean-Luc Mélenchon, moment donné. Mais en fait, il y avait plein de politiques qui se sont certes mobilisées, mais en fait, c'était aussi... Enfin, derrière, c'était les militants LGBT qui leur écrivaient presque leurs messages à partager sur les réseaux. Mais tant mieux, en vrai, qu'ils ont réagi. Moi, ça m'a... m'a un peu rassuré, surtout la veille du 17 mai, en plus, journée de lutte contre l'homophobie, la transphobie et la biphobie. Ça fait du bien, quoi. Bon, on gagne pas beaucoup de batailles en ce moment, donc on va se contenter même de celle-là, c'est très bien.
0: Et c'est peut-être important aussi de rappeler, pour celles et ceux qui nous écoutent et qui ne savent pas ce que c'est une initiative européenne, en fait, et pourquoi ça a été fait de cette manière-là, etc. Donc, comme l'a dit Elliot, en fait, c'est une pétition. Ouais. Et en fait, l'objectif, c'est de ramener un certain nombre de signatures d'au moins, de mémoire, 5 États de l'Union européenne différents. 7, excusez-moi. Ah bah, si tu veux en parler,
4: non,
0: en fait...
4: Non, vas-y.
0: Corrigez-moi, s'il vous plaît. Mais du coup, de 7 États de l'Union européenne différents, et si l'objectif des signatures est atteint, en fait, ce texte est obligé d'être présenté au Parlement de l'Union européenne. Ça ne veut pas dire qu'un texte pour interdire les thérapies de conversion va être présenté, mais ça veut dire que le sujet et le débat sur cela va être
1: ouvert
0: et obligatoirement débattu. Et ça peut forcément plus facilement engendrer des textes par derrière pour une interdiction. Donc c'est super intéressant et c'est pas facile comment on appelle ça, ce qu'on a signé là justement.
1: Une pétition.
0: Depuis tout à l'heure, je
1: des
0: tourne autour
1: de ça. Des trucs qu'on signe avec plein de gens. Allez.
0: Une pétition, c'est pas si commun et courant qu'une pétition et qu'une initiative européenne obtiennent le nombre de signatures requis à un moment donné et que le sujet même soit accepté pour en faire une initiative européenne. Donc, comme tu dis, c'est important aussi de rappeler que c'est grâce aux militants LGBT que ça a été remis sur la table, parce que certes les politiques s'en sont saisies, ça a fait forcément ça a permis de mettre en lumière cette... Oh non, j'ai encore oublié le mot, mais c'est fou. Cette pétition. Oh là là, mais la fatigue. Cette pétition qui allait prendre fin 2 jours après. Mais c'est clair que c'est pas... Enfin, nous, on n'allait pas se réveiller un matin et se dire « Ah tiens, c'est une bonne journée pour lancer une campagne pour, pour signer les pétitions. » Enfin bref, donc ce rappel est important. Je ne sais pas si tu veux compléter, Elliot, si tu as quelque chose à dire.
4: Non. Si, j'ai vu aujourd'hui, je ne sais pas si vous avez vu, que du coup, il y a un amendement oral qui a été déposé justement pour cette pétition au Parlement européen. Et je ne sais pas trop comment ça fonctionne, du coup, le Parlement européen. Mais j'ai l'impression que l'amendement oral s'est fait couper parce que toute l'extrême droite a dit non. Donc, je ne sais pas vraiment ce que ça veut dire pour la pétition. Ah ouais. Pas.
0: Alors là, je ne sais pas si l'amendement...
3: Il me semble que c'est à la commission d'ouvrir un débat au sein du Parlement européen.
4: Ouais.
3: En fait, parce que c'est comme en France, c'est la commission qui tient un peu l'agenda du Parlement. Enfin, c'est...
0: Ah oui, ils ont une commission pétition. C'est pas la commission... Ah non, je confonds. Non, non, mais pour de vrai, par contre, il me semble qu'ils ont une commission pétition au sein de l'UE, comme nous, on a des commissions culture, commissions affaires éco, etc., et qui gèrent spécifiquement, notamment, les arrivées de... Et il y a, mais il y a plein de commissions un peu cheloues comme ça, et notamment Bardella est dans une commission, c'est pas des commissions fantômes, mais c'est des commissions comme affaires étrangères en France, en fait, où il n'y a pas énormément de textes qui passent. Et donc, stratégiquement parlant, les gros députés se mettent dans ces commissions-là pour se dégager du temps.
3: Et gros député, c'est juste un gros melon. Hein,
0: gros melon.
3: Parce que député, on l'a pas vu encore.
0: Oui, oui, ce que j'appelle gros député, c'est juste les plus médiatiques. Hein.
3: Ouais. Et les plus merdiques.
0: Pas que, Mousse, un peu de tenue, voyons. Tu rentres de vacances en plus.
3: Non, mais sur lui, on peut se déchaîner, je pense.
0: Oui, sur... Ah oui, bah oui, forcément. Bah,
4: bon.
0: Mais du coup, je pense que le truc oral, c'est peut-être plus un amendement, un sous-amendement... faire volter comme ça, mais il me semble aussi que c'est en commission que ça inscrit à l'ordre du jour et que le sujet s'ouvre par ce biais-là. Voilà. Et pendant qu'il y avait la pause musicale, tout à l'heure, on a commencé à ouvrir un petit sujet et j'aimerais bien qu'on le partage avec toutes celles et ceux qui nous écoutent. C'était ce qui se passe actuellement aux États-Unis avec Trump notamment, et la lutte contre le sida. Alors ça, c'est tout un sujet, on pourrait faire une émission de 2 heures juste pour ça, mais là spécifiquement sur ce qui est en train de se passer aux États-Unis et la politique de Trump, parce que pareil, c'est une info qui est assez passée sous les radars, qui est directement en lien avec la défense des droits LGBT, etc. Donc je pense que ça serait intéressant d'expliquer pourquoi il faut en parler. Et Elliot, tu l'as tellement bien dit tout à l'heure que je t'invite à tout répéter. Et Olivia, tes questions étaient tellement bien que je te propose de reposer ces questions.
1: Avec grand plaisir.
4: Que globalement, aux USA, ce qu'ils sont en train de faire, c'est qu'ils sont en train de couper les fonds pour le médicament qui est une fois qu'on a le VIH, du coup il y a un médicament, je sais plus comment il s'appelle,
3: c'est la trithérapie, non?
4: Ouais, je crois.
3: Il me semble que le processus de soins s'appelle la trithérapie, parce que, et en fait oui, je te laisse expliquer après, mais en tout cas cette trithérapie va bloquer l'évolution du VIH, enfin du virus viral, et va aussi bloquer sa transmission, donc la personne devient indétectable et ne peut pas
1: transmettre
3: le virus. Donc en réalité elle peut vivre sa vie amoureuse, sexuelle, normalement, avec certes des séquelles, parce qu'il y a toujours, le virus est toujours là, avec parfois des périodes de down en réalité, mais comme une personne vivant avec une maladie chronique quelconque, qui peut avoir parfois des moments de faiblesse. Et sans en fait cette trithérapie, en vrai la personne se retrouve, passe du coup le stade de juste être contaminé au VIH, et passe le stade d'être malade et du coup d'avoir le sida. Et là, en fait, il y a un effet irréversible derrière. Et je te laisse dire les chiffres, parce que voilà, c'est quand même assez glaçant. Mais...
0: Et ce qui est interdit aussi, parce que du coup, on rembobine, mais c'est la trithérapie, c'est comme ça qu'on dit ? Voilà.
1: La trithérapie
0: qui est interdite. Et donc, voilà, Trump a interdit la trithérapie, c'est ça ?
3: Les financements.
0: Ouais. Voilà. Okay. Donc Trump ne finance plus les trithérapies, donc...
1: Donc toute personne infectée, ouais. En fait, c'est ça, par le virus.
4: Les personnes les plus précaires, du coup, qui peuvent pas, qui n'ont pas les moyens de le payer eux-mêmes sans que ça soit pris en charge, vont du coup plus y avoir accès.
1: C'est ça.
4: Et du coup, vont passer le stade du sida et du coup, en mourir, quoi. Remake des années 80, globalement. Ce qui, globalement, va pouvoir relancer une épidémie du VIH massive mondiale, quoi.
1: Et tu disais tout à l'heure, un chiffre assez hallucinant. Sur une échelle de 5 ans, je crois que c'est ça.
4: C'était 400 000... Oui, 400 000 personnes, je crois.
1: Donc 400 000 personnes qui risquent de mourir d'ici
4: 5 ans. Ouais.
1: Si du coup, ils arrêtent de prendre la trithérapie, c'est ça.
4: Voilà, c'est ça.
1: Et ok,
0: ce qui est juste énorme.
3: Et en fait, c'est surtout des aides américaines, des aides américaines, mais qui ne sont pas destinées, aux personnes séropositives américaines, mais c'est surtout en réalité dans des pays, notamment qu'on a contaminé au VIH en leur renvoyant du sang contaminé, parce qu'on va pas oublier que c'est l'Occident qui a une responsabilité dans la propagation du VIH aussi en Afrique. Et en fait, ce sont ces pays-là, notamment le Congo et plein d'autres pays africains qui ne vont plus recevoir de trithérapie du coup à cause de la coupe budgétaire américaine, mais même aussi aux États-Unis, parce que...
1: Mais on sait dans... Enfin, qu'est-ce que Trump ou qu'est-ce que le gouvernement américain gagne avec ça ou pas ? On sait quelle est l'optique derrière ?
4: Je pense couper des fonds globalement, genre pas mettre d'argent là-dedans, parce que ça leur fait gagner de l'argent, et aussi parce qu'ils en ont dans leur cerveau, ils sont persuadés que c'est une maladie seulement d'homosexuels, et ils en ont rien à foutre de nous laisser crever, en fait. Enfin, faut le dire, c'est...
0: Oui, je pense que c'est
1: homophobe.
3: En vrai, ça reste des droitards évangéliques. Quand tu vois le discours de l'église évangélique en Afrique, notamment, et c'est... Enfin, elle envoie toujours des missionnaires comme si on était encore en 1800 et quelques. Il y a un côté très ringard chez ce monsieur qui considère qu'en vrai, c'est un châtiment divin, cette maladie. C'est pas juste une maladie, quoi.
1: C'est terrible.
3: Espérons que la jaunisse qu'il a sur la tête, ça soit juste un châtiment divin aussi.
0: Malheureusement, je reviens sur les 400 000 parce que on sait pas trop le chiffre, etc. Ouais. Et j'ai voulu m'en assurer. Et en fait, c'est dramatique, les gars. C'est sourcé, etc. Selon l'agence onusienne, sans reprise de l'aide des États-Unis, et alors qu'aucun autre État n'a annoncé vouloir les remplacer, il y aura au cours des 4 prochaines années 6,3 millions de décès supplémentaires dus au sida. Mais en fait, c'est que je pense que ce que j'ai compris à travers cet article, c'est au-delà de juste les États-Unis. En fait, ils coupent les aides, mais aussi les aides qui sont envoyées aux autres États qui viennent se fournir directement. Mais du coup, c'est pas du tout 400 000, c'est 6,3 millions de décès dans les 4 années qui arrivent.
4: Et en plus, je suppose que ça prend en compte seulement les gens qui ont déjà le VIH et pas toutes les personnes qui vont probablement l'avoir à cause de ça.
0: Bah, je pense, hein,
1: parce
0: j'imagine.
1: Que du coup, les personnes deviennent transmissibles, je sais pas si on peut dire comme ça, mais du coup, le virus devient transmissible aux autres personnes, donc peu importe le rapport, le transfusion de sang, je sais pas quoi, ça peut être...
0: Pour revenir aussi sur la question du budget, je pense que c'est les deux, parce que jusqu'à présent, les États-Unis c'était le principal financeur, en fait, de ce médicament envers les autres États, etc. Donc je pense que c'est un mix entre coupure des budgets, parce que en vrai ça sert à rien, ça n'existe plus, et une politique homophobe ouvertement menée, parce qu'il me semble que déjà Trump, lors de sa campagne présidentielle précédente, il avait fait croire à tout le monde que un vaccin existait pour guérir le sida, et que le sida n'était qu'une histoire ancienne et que ça n'existait plus. Et en fait, c'est des journalistes qui, en débunkant, etc., ont dit que non, en fait, c'était pas vrai du tout, qu'il fallait pas arrêter les financements. Donc en fait, c'est pas son premier coup d'essai d'essayer de couper ses fonds, etc., mais sauf que les conséquences sont un peu plutôt dramatiques. Mmh. Je pense que avant de se refocuser sur la France, etc., et de voir l'état de la lutte à l'heure actuelle en France, l'état de nos politiques, etc., et de recentrer le sujet là-dessus, ça serait peut-être bien de faire une petite pause musicale et après on reprend sur la France.

0: invités.
1: Bonsoir à toutes et à tous. Vous êtes sur l'émission Onde de choc sur la radio Cause Commune 93.1. Sur la dernière partie de l'émission ce soir, dans notre deuxième séquence grand reportage, avec toujours Olivia, co-animatrice, et oui, Mustapha et Elliot, qui sont nos invités pour parler notamment de la lutte LGBT et des causes à défendre. Et c'est sur quoi va porter cette dernière partie d'émission, où là on se recentre vraiment sur la France, plus sur vos combats à vous

0: espoir. Donc, est-ce qu'il y a eu. Essayons de terminer sur une note positive.
1: On va forcer l'espoir. Allez, je vais pas dire qu'on va tous mourir en fait.
2: Revenons sur les 6 millions. Ouais, revenons
0: sur les 6 millions de morts. Non, mais du coup, et d'avoir une petite actualité sur quels sont en ce moment, au vu de l'actualité, vos principaux combats, qu'est-ce qui va se passer, quels sont les grands sujets, ou même s'il y a un sujet qui vous tient particulièrement à cœur et que vous voulez mettre en avant. Avec Olivia, on est tout ouïe, on a beaucoup à apprendre. Donc, allez-y. Open mic, c'est parti.
1: Bah, déjà, allez, une petite note d'espoir et de joie et de folie pour le mois de juin, même si la Pride n'est pas que joie et folie, mais c'est aussi de l'activisme et c'est militant avant tout, et c'est revendicatif.
0: On recadre.
1: Du coup, le mois des fiertés s'ouvre dès le 1er juin avec des prides partout en France normalement qui vont commencer, et si vous habitez, il suffit de regarder vraiment sur internet, vous mettez pride de telle ville, voilà, et vous allez avoir la date en juin. C'est généralement les week-ends, vendredi ou samedi, ou samedi soir, ça peut être dimanche matin, mais bon, c'est un peu trop difficile. Enfin, on n'est pas non plus un cortège du 1er mai. L'objectif, c'est de boire et de danser, de bien s'amuser aussi. Mais voilà, il y a les prides qui s'ouvrent, donc allez-y. Surtout que cette année, il y a beaucoup de prides qui sont aussi sur le thème de l'antiracisme, de la transphobie, de soutien à la Palestine, et surtout en fait sur la question de la transphobie, parce que en fait, toutes les LGBT-phobies reviennent en ce moment par la porte de la transphobie, parce que c'est un backlash, mais genre mondial, de Trump à Poutine, en passant par toutes les dictatures et toutes les merdes qu'on a vues arriver au pouvoir récemment. En fait, la question trans, enfin les corps des femmes, des hommes trans, intéresse, mais d'une façon, enfin, je ne sais pas si on décompte les personnes trans dans le monde, on doit, enfin, toi, pas être beaucoup,
3: 1%.
1: Voilà.
3: 1%. Et même pas en moins.
1: Et on en fait, mais vraiment tout un débat en ce moment, mais même en France, enfin, un débat qui revient sur, je sais pas, enfin, aux États-Unis, il y a une loi quand même qui est sur, enfin, c'est un décret présidentiel sur l'utilisation des toilettes. À un moment donné, enfin, le président de la plus grande puissance du monde légifère sur l'usage des chiottes, quoi. Voilà. En plus, et on est dans cette transpanique en fait en ce moment qui est juste terrible. Voilà.
3: Je crois qu'en plus ils ont passé une loi pour les toilettes, genre au Parlement, des États-Unis, mais pour juste députée trans.
1: Au Congrès,
3: c'était vraiment juste pour interdire une députée trans d'utiliser les toilettes des femmes.
0: Ouais. Mais oui, mais
1: ils ont changé le règlement du Congrès, juste pour ça, Non, mais du coup, vraiment sur la transphobie, ça part vraiment en vrille, et c'est vraiment le backlash qui nous revient, et genre vraiment, moi, je vais juste raconter une petite anecdote, mais le jour de Lida Hood, du coup, la International Day Against Homophobia and Transphobia, il y a un parti bien connu qui est au pouvoir, qui s'est présenté comme progressiste, LGBT-friendly, qui nous a... Du coup, qui nous tanne à chaque fois quand on lui parle de son homophobie. Il nous dit « Ah, mais on a fait voter la PMA pour toutes !» Bon, déjà, elle n'est pas pour toutes, elle est pour quelques-unes. Et surtout, en fait, ce jour-là, ils vont faire une publication Renaissance. Je parle du parti présidentiel. Et ce jour-là, en fait, ils ne parlent que de l'homophobie, ils ne parlent même pas de la transphobie, alors que c'est vraiment le sujet qui monte. L'extrême droite rentre même dans les écoles partout par le sujet de la
0: transphobie.
1: Par sa transphobie en réalité. Et aujourd'hui, c'est un fléau qu'il faut vraiment combattre, éradiquer, mais complètement, parce que on le doit pour nos frères, nos sœurs et nos adelphes, quoi. Et vraiment, moi je pense que toute personne LGBT queer qui ne s'intéresse pas aujourd'hui au sort et à ce qui se passe sur le terrain de la transphobie, en vrai, n'est pas un allié, quoi. Enfin, faut vraiment aller. Faut vraiment militer aujourd'hui pour que, en fait, tous les membres de cette communauté soient respectés et ne soient pas discriminés, quoi. Enfin, quelle que soit sa performance du genre ou

0: façon d'existence, quoi. Enfin, à un moment donné, il faut qu'on y aille tous ensemble, quoi.
1: Exactement. Mm. Mais comme on parlait tout à l'heure d'intersectionnalité, enfin, ou là, ouais. J'ai l'impression, d'un seul coup, ce mot m'est paru totalement inconnu, genre. et ben oui, il y a vraiment ça, et c'est pour ça que je voulais revenir deux secondes sur la Pride des banlieues qui, du coup, se déroule le 7 juin.
0: Oui.
1: Et il y a beaucoup, beaucoup, beaucoup d'artistes qui, justement, apportent toutes ces valeurs et qui aussi sont communes à plein d'autres associations, etc. Et je trouve que c'est hyper important d'aller leur apporter de la force, parce oui. que je trouve que c'est vraiment justement des figures de cette intersectionnalité dont on a besoin et qu'on essaye de répandre au maximum. Et je pense à deux artistes notamment, donc je leur fais un peu de pub, je leur envoie de la force. Je sais que le 7 juin, il y a Lee qui nous fait une super performance à 17h30, du coup, pendant la Pride des banlieues, et que le soir, il y a deux afters, et durant un des afters, il me semble qu'il y a Lala Rami qui fait aussi une petite performance. Et allez, envoyez toute votre force à Lala Rami, s'il vous plaît, je vous en supplie. Elle est incroyable. Et elle a beaucoup donné de sa personne aussi pour la cause palestinienne, etc. Et c'est vraiment ce genre de figure qui, selon moi, fait briller le message du mieux qu'il se doit, parce que justement, ouais. elle parle pour tous et à tous. Et donc voilà.
0: On est d'accord.
1: Je vais profiter de ce petit moment pour la petite pub.
2: Et tu as tout à fait raison. Mais ouais, la Pride des banlieues, en vrai, c'est super cool, et d'autant plus que ça va être l'occasion de dénoncer les récupérations des causes LGBT à des fins racistes que fait la droite, quoi.
1: Exactement.
2: L'homonationalisme, c'est de nous dire non, mais on est raciste, mais regardez, c'est pour vous défendre, vous faites agresser par des c'est les méchants arabes qui vous agressent, quoi, alors que enfin non, en fait. Et voilà, quoi. Enfin, les personnes LGBT sont pas, on n'a pas à être utilisé pour légitimer votre racisme, quoi. Surtout que dans les faits, en fait, vous dites ça à l'oral, mais derrière vous votez contre nos droits, quoi. Donc c'est du foutage de gueule complet.
1: C'est vraiment de l'instrumentalisation, en fait.
2: Ouais. Et j'ai été particulièrement énervé contre Gabriel Attal quand j'ai vu son tweet justement pendant la campagne des thérapies de conversion. C'est bien qu'il montre son soutien, mais l'hypocrisie m'a quand même énervé énormément, parce que ce mec, la moitié des ministres qu'il a nommés, c'était des gens de la Manif pour tous, quoi. J'étais là, mais à un moment, c'est du foutage de gueule, quoi. Tu peux pas me dire que tu défends les personnes LGBT et derrière foutre que des homophobes dans ton gouvernement, quoi.
1: Ah bah c'est clair.
0: Mais il était la caution LGBT lui-même de ce gouvernement, donc.
2: Ouais.
0: C'est dramatique. Alors toi c'est ça qui t'a choqué, mais moi c'est le 17 mai, c'est le tweet de Marine Le Pen qui m'a choqué.
2: Elle
0: a fait un tweet pour la journée internationale de lutte contre l'homophobie et la transphobie. Non, mais c'était juste hypocrite au possible. Ouais. Enfin, la meuf, elle est soutien de Orban et oui. compagnie, qui a interdit du coup la Pride de Budapest. Et d'ailleurs, alors, je suis désolé, je suis très dépensier apparemment, et je vous incite tous à partir ailleurs à l'étranger. Mais si vous voulez aller vraiment emmerder un pouvoir fasciste, allez à Budapest.
3: Ah, c'est sûr.
0: Vraiment, ouais. Avec vos drapeaux, pas LGBT, mais des drapeaux avec Pantone ou n'importe quoi. Mais vraiment, enfin, si vous pouvez aller à Budapest, okay. Allez-y à pied, à vélo, en train.
2: Let's go.
3: En plus,
0: mais
3: c'est
0: vraiment,
3: trop beau là-bas.
0: Il faut les soutenir et il faut emmerder ce pouvoir juste, en fait, c'est une concentration
1: plus.
0: De toutes les haines, quoi. Enfin. Orban, quoi. Et genre Marine Le Pen qui nous fait un tweet pour dire qu'elle nous soutenait le 17 mai. Mais en vrai, oui, c'est juste un argument. C'est comme le collectif Némésis.
3: C'est ce que j'allais dire, le parallèle, c'est exactement le même.
0: Et c'est exactement ça, en fait. On a en plus maintenant une sorte de Némésis LGBT qui s'est créé, qui s'appelle Eros, ou je ne sais plus comment.
1: Ah bon?
3: Ah ouais.
0: Ça s'appelle, mais vraiment, c'est le culte de la virilité. Bon, d'ailleurs, ça ne parle que. qu'aux hommes gays.
1: Ah, oui.
2: Ou parce qu'il est blanc.
0: Le reste, c'est voilà, c'est vraiment de l'homofascisme, quoi. Enfin, c'est le plaisir entre hommes parce que la femme, c'est que reproduction et l'amour est réservé entre hommes parce qu'il y a le dominant, le dominé, le pénétrant, le pénétré. Non, non, mais c'est vraiment, ils ont une conception même de l'acte sexuel, de l'amour, de tout ça, qui est hyper. En fait, ce qui n'est pas naturel, mais le fascisme n'est pas naturel en réalité. C'est une distorsion de la nature, de tout. Et pour eux, oui, c'est il y a pas d'amour, il y a que.
3: Mais ça me fait penser à ce que disait Elliot ou je sais plus qui tout à l'heure par rapport à la ministre allemande. Cette phrase, en fait, c'est la même dynamique. C'est
0: exactement ça.
3: C'est je suis avec un mec où je couche avec des mecs, mais je ne suis pas homosexuelle. En fait, c'est une manière détournée de dire parce que les femmes ne sont pas dignes, c'est pour ça que je me tourne vers les hommes. Parce que c'est ça, en fait, ce que tu dis.
0: En fait, dans le mot fascisme, notamment dans les. Parce que enfin, c'est un terme qui a une histoire, mais dans les cercles nazis, par exemple, on sait très très bien que Ernest Röhm était le leader de l'ASA. L'ASA, c'est un peu l'ancêtre, ça existait en même temps que l'ASS, l'ASA, c'était vraiment le bras armé qui défilait dans les rues du NSDAP à l'époque. Et vraiment, Ernest Röhm et plein d'autres, en fait, ont théorisé ce qu'on appelait l'homofascisme. Et en fait, c'était vraiment cet amour masculin qui peut exister, cet amour de... Enfin, c'est un érotisme, en réalité. Ce n'est pas un amour, c'est juste de l'érotisme entre hommes qui renforce le lien entre déjà les hommes, les soldats surtout. Enfin, on parle pas d'hommes lambda dans la société, on parle vraiment de soldats nazis, quoi. Et en fait, ils ont théorisé ça parce que il y a ce côté militaire, déjà, de la soumission d'un autre homme. Donc, c'est comme si c'était un combat, en réalité. Et il y a ce rapport-là de pénétrant et de pénétré. Donc, le pénétré qui est rejeté parce qu'il est le plus faible. Le pénétrant qui est le plus puissant.
1: Tapez bottom. Et j'avais entendu sur les réseaux qu'en ce moment, il y a vraiment cette question de... Il y a une pénurie de top ou de bottom, je sais pas. Justement, il parlait de ce rapport de soumission de rapport passif.
0: Ça, je pense que tous les passifs diront qu'il n'y a plus d'actifs et tous les actifs diront qu'il n'y a plus de passifs.
1: Mais ouais, j'ai envie de me poser et de comprendre ce qui se passe.
0: Mais oui, oui.
1: Je suis allée dans le vif du sujet. Moi, je suis là pour choquer.
0: Ah oui, oui.
1: 20 minutes sur Faisons les vrais. Dans les tops et les
0: bottoms. Non, mais je pense que
2: Olivia... Faisons les vraies questions.
0: Olivia, t'es déjà sur la gay app, quoi. Mais oui, oui, du coup, je reviens
3: et
0: sur
3: eux aussi, du coup, ils étaient sur les applis et top ou bottom. Ah, ouais.
2: Mais en fait, ces mecs, c'est des nostalgiques de la Grèce antique, hein, c'est tout.
0: Ah, oui,
3: c'est exactement
0: ce que j'allais dire.
1: C'est leur empire romain.
2: Ouais.
3: Ah, mais en fait, surtout, ils ont théorisé ce qui était fait avant, parce que c'est ça aussi, c'est se cacher derrière une théorie pour expliquer... Ouais.
0: Et en fait, dans la Grèce antique, c'est ce qu'on appelle le rapport pédéraste. C'est entre un homme un peu âgé qui va en fait apprendre à un homme plus jeune, mais du coup, il y a des faveurs sexuelles qui sont bien sûr attribuées au plus âgé. Okay. En fait, ce n'est pas un rapport homosexuel. Ce n'est pas un rapport où il y a de l'amour, où il y a une appréciation. Non, on est sur un rapport de domination.
1: Bah, oui.
0: Sauf qu'en fait, les rapports humains, ce ne sont pas des rapports de domination. Enfin, ils ne sont pas censés être des rapports de domination. Bon, on sait que le patriarcat existe, il y a toujours des dominations, mais en réalité, même dans les couples homosexuels, il y a aussi de la domination, il peut y avoir de la violence, il ne faut pas non plus idéaliser le couple LGBT. Ça peut être pareil, c'est juste... c'est des individualités traversées aussi par ce qu'elles vivent dans la société et ça s'applique à eux et elles aussi.
3: Pardon. Mais attends, parce que ça m'intéresse vachement, le truc de l'homofascisme, là. Enfin, c'est bizarre dit comme ça, mais de comprendre, c'est... Donc, ça a été théorisé par le régime hitlérien, etc. Mais du coup, c'était autorisé aussi par ce biais-là ?
0: Alors, à un moment donné, par contre, le nazisme se rigidifie, pardon. Ernest Röhm est écarté de la direction de l'ASA. Il est même assassiné dans la nuit des longs couteaux, enfin dans, okay. l'histoire, dans l'histoire du nazisme. En tout cas, tout le monde connaît cette période-là. Et en fait, dans le cadre militaire, c'est accepté. Enfin, c'est pas accepté, mais en fait, on s'en fout, on ne regarde pas. Ouais. Mais par contre, dans la société, c'est quand même, on a, enfin, quand même, le régime nazi a déporté des homosexuels.
1: Oui, oui, je voulais dire, voilà. Il y a quand même deux c'est manières ça. De faire qui sont pas les mêmes. Ah, quoi. Oui,
0: mais,
1: voilà,
0: mais en fait, c'est l'entourage de Hitler qui avait un peu vu en fait dans l'homoérotisme. Voilà, ce qu'on peut dire en fait, un homoérotisme, une solution par exemple pour éviter, parce que c'était aussi le cas. Chez les militaires avant de ramener des femmes, ouais. des travailleuses du sexe ouais. dans les compagnies militaires. Bon, bah là, ça évitait, ça réduisait les coûts, on autorisait un peu. Non, mais en fait, il y avait toute une logique capitaliste derrière. En fait, c'est juste. Je ne sais pas pourquoi on en parle quand on parle souvent de l'homosexualité, de l'histoire de l'homosexualité. En tout cas, ça a existé à un moment donné. Mais vraiment, ça ressemble plus à la Grèce antique et à ce rapport, comme j'ai dit, pédéraste entre un homme âgé et un jeune homme adolescent qui doit apprendre. En fait, c'est une initiation.
1: Ouais, une transmission
0: de savoir. C'est plus une initiation, une transmission de savoir avec des faveurs sexuelles de l'autre côté. Et en fait, ça a été théorisé derrière par le nazisme, par le fascisme italien, par plein d'autres régimes autoritaires qui ont considéré que oui, c'était bon dans un rapport entre militaires. Parce que c'était un rapport de domination.
1: Laissez-les
0: voilà.
1: tranquilles.
0: Et de l'autre côté, par contre, oui, c'était plus condamnable parce que là, il y avait un acte délibéré d'amour et en fait, de sexualité, quoi, consentie. Bon, dans l'autre cas, je ne suis pas sûr que ça soit très consenti quand c'est entre un commandant et un petit soldat, quoi. Enfin, voilà, le consentement n'existe plus du tout.
3: Ouais. Et pour revenir à... On rembobine, on est aujourd'hui en 2025, mai 2025. Et si vous deviez, là, dans les 10 minutes qui nous restent, mettre... en avant les principaux combats ou les principaux combats qui à l'heure actuelle méritent d'être entendus, d'être défendus. On a parlé des risques déjà, on a parlé un peu de l'histoire, ce qui est très intéressant parce que de nouveau l'histoire revient, ça explique beaucoup de choses que tu as expliqué. Donc quels sont les principaux combats à venir ou sur lesquels vous travaillez? Voilà, allez-y, il reste 10 minutes.
1: Mis à part du coup les rendez-vous prochains pour les différentes prides qui arrivent.
3: Parce que là on a compris que la trans tout ce qui était transphobie etc, mais ça pourrait faire un sujet à part entière, donc je préfère ne pas trop le développer. C'est un grand combat parce que il passe par cette porte pour j'imagine par la suite et détruire les acquis qui ont été durement gagnés pour la cause LGBT, mais s'il devait y avoir des choses à défendre notamment à l'heure actuelle, est-ce que vous avez une idée de ce qui vient principalement, notamment au niveau de l'AN? J'ai vu qu'il y avait eu
0: J'allais en parler en fait parce qu'il y a un texte de loi qui a été déposé l'année dernière notamment avant le 17 mai de l'année dernière par plusieurs députés progressistes de la NUPES à l'époque, qui n'est pas devenu le NFP avant, oui c'était la NUPES, mais aussi avec même des membres de la majorité, c'était sur le changement libre et gratuit de l'état civil pour les personnes trans notamment, parce qu'en France on passe toujours devant un juge qui doit décider de si oui ou non on correspond au genre souhaité. Voilà. On ne voit pas les guillemets que je fais.
2: Pour l'avoir fait, c'est très dégradant.
0: Voilà, c'est hyper dégradant. Il faut se mettre dans la position du genre souhaité. Enfin, ouais. Déjà, même le mot genre souhaité, ouais. Parce qu'en fait, non, tu ne le souhaites pas, l'accepte comme tel, parce que tu te sens comme ça. Et en fait, c'est hyper humiliant de passer juste devant un juge qui décide de qui tu es. Enfin, à un moment donné.
3: Ouais,
2: ouais. En fait, il y a pas mal de juges qui te convoquent à venir au tribunal juste globalement pour regarder ta gueule et voir si tu as un bon passing, c'est-à-dire si la tête que tu as correspond bien au genre que tu veux avoir. Donc ça, c'est assez humiliant, quoi, globalement.
0: Non, mais par exemple, si tu transitionnes de femme à homme et que tu as gardé, par exemple, les cheveux longs, tu peux avoir le droit à une remarque par un juge.
2: Oui.
0: Voilà.
3: C'est fou.
0: Et fait, mais alors c'est monsieur ou madame ou des trucs comme
1: et
0: ça, mais vraiment.
1: Les
0: cheveux longs, hein, mais.
1: Et nous, en tant que civil, on est censé garder notre calme, mais comment les gens font, voilà, les gens font.
0: Ah non, mais c'est vraiment, moi, en tout cas, pour avoir accompagné des potes ou des connaissances ou d'avoir entendu des histoires, mais c'est vraiment horrible, c'est humiliant. Enfin, pour la personne, en tout cas.
1: Bah, oui.
0: Déjà, elle se prépare psychologiquement depuis des mois et des mois à ce rendez-vous. Et puis vraiment, c'est prenant. Enfin, alors que tout est fait. Hein. Enfin, donc on peut pas reculer. Genre, on peut pas revenir sur sa transition. On peut pas revenir sur sur son traitement et tout. Enfin, c'est vraiment dingue comme. Comme procédure. Et du coup, il y a un texte qui a été déposé le 17 mai de l'année dernière. Il a été redéposé par Daniel Obono, Ségolène Amiot et plusieurs autres députés, avec tous les groupes du NFP. En tout cas, les présidents de groupes du NFP, donc Mathilde Panot, Cyrielle Chatelain, Boris Vallot, et je ne sais pas. Alors à l'époque, c'était André Chassaigne de GDR, mais depuis, c'est Stéphane Peu qui est devenu président du groupe GDR. Et du coup, vraiment, tous les groupes de la gauche avaient voté avaient déposé ce texte ensemble. Il y a un député du Modem, qui est Erwan Balanant, il me semble, mais il n'y en a pas plus que ça, et on espère juste que ce texte passe un jour en texte transpartisan à l'Assemblée et qu'il aboutisse, parce que, un, ça permet aux gens d'arrêter de se faire humilier, et deux, ça, on parle toujours de désengorger la justice et lui laisser le temps de condamner les vrais criminels. Bon, bah, en fait, ça va libérer des juges, ça va libérer quelques juges, quoi. Enfin, si on arrête cette ignominie. Quoi, de décider des gens devant un tribunal.
2: Ouais. Voilà. Surtout qu'aussi, il y a des personnes trans qui n'ont pas nécessairement envie de faire des transitions, en fait, et qui, du coup, n'ont pas genre un passing, et en fait, ils n'ont pas à l'avoir, quoi. Ils doivent à personne d'avoir un certain passing, ils doivent à personne d'avoir fait des transitions médicales ou hormonales. Et en fait, ça, que ça soit d'ailleurs.
1: Ça crée une exclusion sociale, en fait.
2: Mais carrément. Et en fait, là, on parle du changement de genre, mais c'est la même chose pour le changement de prénom. En fait, il y a encore des mairies qui te demandent des justificatifs médicaux. Moi, quand j'ai fait mon changement de prénom pour la première fois à la mairie d'Orsay, ils m'ont demandé une attestation de ma psy. Ils m'ont demandé des témoignages de mes parents. J'étais majeur. Hein.
3: Et des témoignages de tes parents.
2: Ouais, ouais, ouais. Alors que j'étais majeur.
1: Et donc, si tu les fournissais pas.
2: Ils ont refusé ma demande, du coup. Et attends, et dernier truc, ils m'ont demandé des preuves de ma transition, du coup, que j'avais transitionné hormonalement ou quoi, voilà. Et du coup, bah, moi, j'ai refusé de leur donner ces documents-là. Je leur ai rappelé les textes de loi et mes droits, et je leur ai dit qu'ils avaient pas le droit de me demander ces documents-là. Globalement, ils m'ont envoyé me faire foutre.
1: Wow.
2: Ils ont transmis ça au procureur. J'ai contacté la défenseuse des droits des assos LGBT et en fait ils ont envoyé se faire foutre la défenseuse des droits aussi.
1: Wow.
3: Ah ouais.
2: Ouais. Donc en fait et après du coup j'ai refait ma demande sur Paris, et à Paris quand j'ai déposé mon dossier ils m'ont bien précisé vous avez pas besoin de justificatifs médicaux, etc. machin. Ils nous ont dit ouais on a reçu des consignes dans tout Paris. Et ça m'a énormément choqué, parce que je me disais mais comment ça les consignes elles ont été reçues que dans Paris? En fait les personnes trans elles habitent pas que dans Paris, ça il faut les transmettre dans toutes les mairies de France.
1: Exactement.
2: Et ouais.
1: Ah, ça a pas dû être simple, ça devait être terrible, putain.
3: C'est fou ces différences de traitement aussi d'une ville à l'autre. Ça peut être un combat. Je vous crée des objectifs.
2: Ouais. Ah non, mais c'est clair, hein. C'est clair que les assos et les combats, on est trop concentrés sur Paris. Il faut clairement qu'on aille lutter en dehors de Paris, mais ouais. C'est l'heure, c'est ça.
1: Oui, on arrive à la fin de l'émission.
3: Petit à petit, on s'approche de la fin. Oui, si vous auriez un mot de conclusion sur tout ça, ça a été très riche.
1: C'était génial.
3: Comme échange. Mais c'est trop cool, c'était vraiment en mode discussion.
1: Moi, je crois qu'on aurait pu continuer comme ça longtemps.
3: Ouais. Vraiment, là, la fatigue commence à se faire ressentir, mais si vous saviez comme on était à fond sur les musiques. Mais plus sérieusement, du coup, est-ce que vous auriez un mot de conclusion à dire sur tout ça, ou un message à faire passer, ou une date importante qui arrive, ou quoi? Et un mot pour dire au revoir aussi à tous ceux qui nous écoutent. Mustapha, bon, tout d'abord.
0: Moi, je dis déjà rendez-vous à la Pride de Paris fin juin. Alors, j'ai oublié la date exacte.
2: Le 28 juin.
0: Le 28 juin, voilà. Si vous voulez, voilà, il y aura plein d'artistes, étant un DJ sur notre char.
1: Ouais.
3: Wow.
0: Qui attend d'être accepté par l'inter-LGBT.
1: Sur lequel Alexine et moi serons debout en train de danser.
3: C'est sûr, voilà. Que je suis dessus.
1: Si vous constatez un taux d'alcoolisme, ne dites rien, s'il vous plaît. Jeudi, on sera sobre, vous inquiétez pas.
3: Mais je veux trop être sur un char.
0: On aura désisté le test sur le char. Et du coup, il y a plein d'artistes qui viennent. Et dans un groupe, parce que tu as cité tout à l'heure des artistes, oui, il y a vas-y. Disco Dapke, qui est un groupe libanais assez connu. Et qui fait de la dapke libano-palestinienne en plus, donc voilà. Et ça sera aussi un char de solidarité avec la Palestine, parce qu'il faut pas l'oublier, oui. C'est que toutes les personnes cuir sont avec la Palestine.
1: Bah, oui, donc ramenez vos cafés.
2: Qu'il y a des personnes cuir en Palestine
3: aussi,
0: et qui meurent sous les bombes, oui. Comme tous les autres.
1: Et il existe d'ailleurs une application terrible où en fait les personnes cuir gay, lesbiennes, peu importe, du coup, parce que j'ai compris que peut-être elles ne s'identifiaient pas à la communauté cuir, mais en tout cas, une application existe où...
3: Ils sont recensés?
1: C'est pas qu'ils sont recensés, parce qu'ils se recensent par eux-mêmes, mais en fait, ils laissent un message à leur bien-aimé, si je peux surnommer un peu ça comme ça. Et donc, pour reterminer sur une note très positive, bah, pour la plupart, en fait, c'est des notes d'adieu. Et parce qu'ils ont déjà perdu ou pensent perdre la personne qu'ils aiment. Et donc, des fois, et en fait, pour la plupart, ils racontent leur histoire. Donc, des fois, c'est des histoires totalement ouvertes. Des fois, c'est des histoires cachées. Et c'est vraiment une application que je vous retrouverai pour la prochaine fois, parce que c'est incroyable à lire, et je pense que c'est vraiment du devoir de mémoire.
3: Ah bah oui, carrément.
0: Et d'ailleurs, si vous vous intéressez à la question LGBT, notamment du point de vue palestinien, il y a une belle ONG qui s'appelle Al-Qaous, qui est une association LGBT palestinienne, et qui œuvrait notamment à Gaza, mais surtout en Cisjordanie, qui du coup... en fait, une association LGBT qui existe et qui a du beau travail que vous pouvez découvrir, même sur les réseaux sociaux, je pense.
3: Bah, merci beaucoup pour toutes ces infos. Et enfin, Elliot, le petit mot de la fin.
2: Qu'en parlant de mémoire, cette année, la Pride est donc le 28 juin. Il faut le rappeler, le 28 juin, c'est la date à laquelle a eu lieu les émeutes de Stonewall, qui sont considérées du coup comme point de départ des mouvements de droits des personnes LGBT aux États-Unis et ensuite dans le monde.
3: Ok, bah merci beaucoup. Merci beaucoup pour cette émission.
1: Merci,
3: on vous retrouve très bientôt sur Onde de Choc, et c'était sur la radio Cause Commune. Au revoir à toutes et à tous.
1: Bonne soirée.
0: Bonne soirée. Il faut absolument...

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application constante des forces G dues à l'éloignement de la Terre. 3. Information insuffisante pour programmer plan de vol. Tous les éléments prévus par programmation pour opération Exodus sont inapplicables. Information disponible insuffisante dans les circonstances qui prévalent.

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0: Bonjour et merci aux fidèles auditeurs et auditrices de Du Poil Sous les Bras. Et oui, vous êtes chaque mois plus nombreux et nombreuses à écouter cette émission et ça fait chaud au cœur. Alors, merci. Bon, en réalité, j'ai assez peu d'informations sur l'audience. En tout cas, quantitativement, je ne sais pas trop. Mais qualitativement, alors là, pardon. Mais je sais que vous êtes une audience haut de gamme avec une écoute particulièrement attentive des invités. Et comme c'est pas la quantité qui compte, mais la qualité, comme on dit, eh ben je suis bien contente. Et puis, la magie de la FM, vu que Du Poil Sous les Bras est diffusé sur une cinquantaine de radios locales en FM, eh bien la magie, c'est de se dire que quelqu'une, quelque part, écoute. Je la connais pas, je ne sais pas où il habite, elle est peut-être bergère, lui est aide maternelle ou professeur. Il et elle n'ont peut-être pas de profession, mais participent à la société par leurs idées, leurs créations, leurs passions. Bref, à vous là, qui écoutez Du Poil Sous les Bras, je dis merci et bienvenue, du coup, dans cette 64e émission dans laquelle, tout comme moi, vous aimez écouter des gens comme elle par exemple.
1: Les gens comme moi sont pas très intéressés par la valeur travail, par des slogans comme travail, famille, patrie. Ils ont une certaine distance par rapport au boulot. Après, les gens comme moi, ils peuvent avoir un boulot qui leur plaît moins. Qui est contraignant, qui prend une partie de leur temps, qui leur apporte aussi des gratifications. Les gens comme moi, ils sont plutôt quand même contents d'être, contents de leur boulot, parce que ils auraient pu tomber sur un truc plus mal rémunéré, un truc plus dur aussi, que ce soit physiquement ou psychiquement aussi. Les gens comme moi, ils sont plutôt privilégiés par rapport au travail. Voilà.
0: C'est marrant de voir comment on analyse les privilèges qu'on a au regard de notre propre situation. Mon invitée se trouve privilégiée juste parce qu'elle a un travail qui lui permet de vivre doucement, un travail dans lequel elle n'est pas maltraitée, un travail qui peut-être même est plutôt chouette et utile. Mais c'est fou qu'on puisse se sentir aujourd'hui privilégié juste parce qu'on ne crève pas la dalle et qu'on n'est pas harcelé au boulot ou intoxiqué. Ça dit beaucoup du niveau d'indécence de nombreux hommes politiques, notamment, qui se plaignent de manger des pâtes parce qu'ils ne touchent que 5000 euros par mois, en oubliant souvent de préciser qu'ils ont beaucoup d'avantages financiers par ailleurs, ou qu'ils sont multipropriétaires, héritiers ou rentiers, enfin ce genre de petits détails. En tout cas, mon invité est privilégié par rapport à toute une frange de la population, une frange malheureusement de plus en plus importante. Et il est temps de saluer cet invité. Alors bonjour Aude.
1: Bonjour, moi je m'appelle Aude Vidal et je suis l'autrice de plusieurs livres, dont un qui s'appelle Le Revenu garanti, une utopie libérale, dont on va parler aujourd'hui, et puis d'autres qui s'intéressent à l'imprégnation des idées libérales justement en milieu militant. Il y a un sur l'écologie qui s'appelle Égologie, et l'autre sur le féminisme qui s'appelle La conjuration des égaux. Et puis là, tout de suite, je viens de faire paraître un livre qui s'appelle Dévorer le monde, voyage, capitalisme et domination. Et par ailleurs, j'ai une grande expérience de bénévole professionnel et de chômeuse volontaire puis involontaire. Et aujourd'hui, je suis en emploi depuis 2020 et je travaille pour une association dans le domaine agricole.
0: Aude Vidal travaille depuis 2020 donc, qui est la date de la première parution de son livre « Le revenu garanti, une utopie libérale ». Alors pourquoi j'ai décidé d'en parler aujourd'hui, 4 ans après sa sortie ? Eh bien d'abord parce que le sujet est toujours d'actualité, et pour longtemps encore, et puis parce que les éditions Le Monde à l'envers ont décidé de rééditer le livre, et la nouvelle version sortira à la toute fin janvier 2025. D'ailleurs, j'en profite pour vous signaler que Égologie est aussi paru aux éditions grenobloises du Monde à l'envers. Et puis tant qu'on y est, tiens, La conjuration des égaux, féminisme et individualisme est paru, lui, chez Sileps. Alors, ce sujet du revenu garanti, salaire universel ou autre revenu de base est beaucoup plus complexe qu'il n'y paraît. Comme d'autres, parmi vous peut-être, j'ai d'abord eu un avis tranché qui me paraissait judicieux. Oui, c'est super le revenu universel, imaginez un revenu pour tous et toutes. Et puis là, je sentais bien que j'avais pas assez d'éléments pour réfléchir vraiment à la question. Heureusement, certains livres notamment nous aident à réfléchir, et c'est le cas de celui d'Aude Vidal, qu'on va écouter tout de suite dans Du Poil Sous les Bras.
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0: Alors de quoi on parle ? Aude Vidal a écrit le revenu garanti, mais il y a mille et une façons, ou presque, de parler de l'attribution d'un revenu à chaque citoyen.
1: Alors, moi quand j'ai utilisé l'expression revenu garanti, c'est parce que j'étais un peu habituée dans les cercles où j'évoluais il y a 25 ans déjà. Les cercles un peu alter écolo, qui étaient assez proches de milieux comme la coordination des intermittents et précaires d'Île-de-France aussi. Dans ce milieu-là, on disait beaucoup le revenu garanti. Donc quand j'ai sorti le bouquin, j'ai parlé assez naturellement de revenu garanti. Et je l'ai fait lire à Jean-Marie Arribet, qui m'a fait valoir, qui est un économiste, qui est plutôt opposé au revenu universel, et qui m'a fait valoir que c'était une appellation qui n'était pas très justifiée, parce que notamment la retraite est un revenu garanti. Donc il y a des revenus garantis qui ne sont pas du revenu universel, et qu'en fait moi je m'intéresse surtout au revenu universel, qui après a d'autres déclinaisons. Alors il y a des déclinaisons qui sont à mon avis plutôt des manières de poser les choses. Par exemple, nous on avait un truc qui s'appelait le revenu d'autonomie pour tous, c'est le RAPT, donc le RAPT. Donc il y avait un petit truc aussi, bon voilà, on jouait sur les mots, tout ça. Le revenu de base, il y a la dotation inconditionnelle d'autonomie, il y a plein de manières de parler du revenu universel. Disons que le revenu universel, c'est la formulation la plus neutre, et c'est celle que j'ai pas utilisée dans le livre, mais c'est celle que j'aurais dû utiliser. Et il y a des nuances en fait, mais grosso modo, moi ce qui m'intéresse, c'est un revenu universel qui a trois caractéristiques. Et je pense qu'elles sont assez partagées selon les projets, comment ils s'appellent, qui c'est qui les porte. C'est l'universalité, donc le fait que ça s'adresse à tous, aux pauvres mais aussi aux riches, à tout le monde, quoi, que c'est pas un revenu qui s'adresse juste à une partie de la population. La deuxième caractéristique, c'est que c'est un revenu inconditionnel. C'est-à-dire qu'il n'y a pas besoin de montrer des pièces, des justificatifs, des ci, des ça, qui va un peu avec l'universalité d'ailleurs. Et puis la troisième caractéristique, c'est que c'est un revenu décent. Et ça, c'est vraiment la caractéristique qui est en fait la plus clivante et tout, parce qu'en ce moment, il y a plein de projets de revenus universels qui sont des revenus indécents, enfin, ce sont des sommes de 500, 600 euros qui ne font pas grand-chose de différence avec le RSA. Et qui sont expérimentés. Alors il y a eu des expérimentations à l'étranger, il y a eu des expérimentations en France. Souvent aussi elles étaient en fait pas universelles, elles étaient aussi vers certains publics. Donc voilà, revenu universel, c'est trois dimensions, universalité, inconditionnalité et revenu décent.
0: La décence, cette notion totalement absente de la sphère capitalistique, qui nous fait croire au plein emploi, alors même que, je cite Aude Vidal, les classes dominantes refusent de consacrer ne serait-ce qu'une partie des gains de productivité à l'amélioration des conditions de vie et de travail pour tous et toutes. Fermez les guillemets, partant de ce constat, je ne vois pas trop comment espérer que tout d'un coup, parce qu'on parle de revenu universel, la décence serait au programme.
1: Donc ce livre-là, mon propos dans ce livre, il est vraiment d'essayer d'avoir un autre regard sur le revenu universel, parce que alors souvent on entend deux opinions assez contradictoires. Il y a une opinion qui est plutôt très favorable au revenu universel, et puis une opinion qui est plutôt très défavorable pour des raisons qui tiennent au fait de tenir à la valeur travail. Enfin, c'est des opinions qui sont plutôt conservatrices et plutôt opposées à payer les gens pour rien foutre. Et moi j'ai pas ce problème de payer les gens pour rien foutre, et j'ai pas de problème avec des projets, tu vois, un peu révolutionnaires ou quoi, ou qui changeraient la vie. Après je me demande juste si le revenu universel il pourrait vraiment changer la vie. Et du coup j'ai choisi d'apporter un regard assez particulier, un regard de personnes que je pense on entend pas beaucoup dans ce débat, et qui était un regard, déjà c'est quelqu'un qui a vécu pendant longtemps sans travail, enfin sans emploi plutôt, sans emploi avec des minima sociaux, et puis et qui peut dire ouais, qu'est-ce que ça fait aussi d'être libéré de la contrainte du travail, Et puis, un regard de meuf, féministe, avec moi, sans être anarchiste, ben, je partage des inquiétudes sur le rôle de l'État. Et puis, je suis écolo. Et donc, c'est trois manières aussi d'envisager les problèmes que peut poser le revenu universel.
0: Sur ce sujet, ça m'a paru intéressant de donner la parole spécifiquement à quelqu'une qui a vécu sans travail, sans activité rémunérée, mais aussi avec des activités bénévoles et militantes. Aude Vidal sait ce que ça fait dans sa vie, à son ego, à sa sociabilité, de percevoir ou non une somme d'argent versée par l'État. Et parce qu'elle a ce regard de féministe et d'écolo, elle s'est intéressée non seulement à ce que ça fait à sa personne, mais aussi à ce que ça fait aux autres. Est-ce que le revenu universel libère l'homme ou la femme, ou est-ce que cette liberté nouvelle n'est pas un piège ?
1: Ça, c'était la partie qui me tenait le plus à cœur et celle sur laquelle je pense que j'avais les choses les plus importantes à dire. Et c'est pas, tu vois, c'est pas un livre d'économiste, il n'y a pas de chiffres que j'ai produit moi-même. Et il n'y a pas un discours macroéconomique comme ça. Mais en revanche, je voulais vraiment faire entendre ce truc-là de on promet beaucoup de liberté avec le revenu universel, mais c'est une liberté qui est très individuelle. Et en fait, à mon avis, c'est vraiment l'expérience que j'ai d'avoir été longtemps au chômage aussi, profiter de cette liberté, c'est vraiment un privilège, dans le sens où il faut vraiment beaucoup de capital social, culturel, pour arriver à faire quelque chose de cette liberté. Faut avoir le bon savoir-être pour s'insérer dans des collectifs qui font des trucs intéressants. Faut avoir des capacités de faire des trucs tout seul dans son coin. Ou faut penser déjà, avoir des idées de qu'est-ce que tu vas faire. Et donc, moi, à chaque fois, j'ai pensé, en écrivant ce livre, à des affiches qui étaient dans le café associatif que je fréquentais pas mal à l'époque, qui étaient des affiches sur « Et moi, qu'est-ce que je ferais avec le revenu garanti ?» Et des gens qui disaient « Bah, moi, je cultiverais mon jardin, moi, je m'occuperais de mes enfants. » Et donc, tout ça, c'est des choses que j'avais en tête en lisant, et je me disais mais en fait, déjà, on va pas faire une seule chose dans la vie. Et puis, comment on fait quand on est laissé un peu seul avec l'absence de contraintes et à devoir meubler le temps. Moi, je me suis pas forcément hyper ennuyée pendant ces nombreuses années où j'étais au chômage. Mais en revanche, j'ai eu beaucoup de difficultés à bien cadrer mon temps et à utiliser mon temps aussi de manière aussi intéressante que ce que je fais aujourd'hui. Et rétrospectivement, je me dis « Ah, j'aurais pu faire ci, j'aurais pu faire ça, j'aurais pu faire plus de voyages, j'aurais pu faire plus de projets d'écriture, de choses comme ça. » Et en fait, je pense que une des raisons pour lesquelles je les ai pas faites, c'est aussi que j'avais pas forcément les moyens de le faire. Parce qu'en fait, il faut des moyens énormes pour arriver à faire des choses épanouissantes dans la vie, quoi. Enfin, c'est compliqué. Alors, faire des choses épanouissantes sur 10 heures par semaine, ça se trouve. Faire des choses épanouissantes sur 50 heures par semaine, c'est plus compliqué, quoi. Et donc, sauf à être un rat de bibliothèque et les choses sont plus simples et tout, mais je trouve ça difficile, en fait, de ne serait-ce que remplir le temps avec des choses qui... Pas des choses qui font... Parce que remplir le temps, aller au café associatif ou quoi, ça j'ai beaucoup fait aussi. Franchement, le temps il passe vite, on s'ennuie pas trop, je me suis jamais ennuyée. Mais le remplir d'une manière où le soir, t'es contente de ce que t'as fait, tu te dis, ah tiens, c'est super, j'ai fait ça. Ben, en fait, non, t'as rien fait, t'as juste fait passer le temps. Et moi, je trouvais que j'étais pas assez fière de moi, en fait. J'étais pas assez fière de mon œuvre et je faisais justement pas d'œuvre. Et alors, il y a sûrement un petit côté pathologique aussi à avoir envie de faire systématiquement une œuvre tous les jours et avoir l'impression d'avoir été productive. Et ça, c'est marrant parce que Mona Chollet, elle en parle dans son dernier livre qui s'appelle « Résister à la culpabilisation ». Et elle parle justement de cette culpabilisation de travailler et de produire des choses. Et donc j'étais élevée dans une famille, je m'en suis rendu compte petit à petit, où les gens ils se cachent pour rien faire. C'est-à-dire que par exemple personne lit dans le salon, les gens ils lisent dans leur chambre et tout, donc on voit jamais les gens rien faire dans ma famille. Et donc il y a un truc très fort d'avoir envie de travailler. Mais le fait est que tant que moi je vis dans ces trucs comme ça, et ben le week-end où je fous rien, Et ben, à la fin du week-end, franchement, je me sens pas bien, quoi. Je me sens inutile, improductive. Je suis pas fière de ce que j'ai fait, quoi.
0: Cette question de la soi-disant liberté individuelle est intéressante. Car qu'est-ce qu'être libre, seul, alors qu'on est des animaux sociaux, et pas des plantes vertes, comme dit Aude Vidal? La liberté ne peut-elle être que collective? Dans son livre, Aude Vidal explique bien comment ce sentiment de liberté, qui peut être procuré par du temps libre, un petit revenu sans travail, se heurte vite au mur des inégalités de base. Si vous n'avez pas déjà un capital social, économique, culturel, sanitaire, amical, que sais-je, eh bien votre maigre revenu ne vous servira pas à être libre, mais à être enfermé, seul, avec vous-même et vos pâtes au beurre. Le travail, c'est du lien social. Et on a toutes et tous besoin d'accomplir des choses, pour être fier de soi, pour se sentir exister. Et ce n'est pas le revenu qui va vous l'apporter, c'est le travail. La preuve, ce n'est pas intuitif, mais les personnes qui ont des travaux difficiles n'ont pas pour autant envie de ne plus travailler.
1: Ben ça, c'est un truc que j'avais appris justement, j'avais eu un petit travail et une des qui s'est très mal passée d'ailleurs, et une des caractéristiques un des trucs que j'avais fait par exemple, c'était de lire une série d'articles sur le travail et puis de les indexer, de les résumer en deux lignes et tout. Et je sais pas si c'est un boulot qui était utile, en tout cas c'est un boulot qu'on m'avait fait faire. Et moi, j'avais trouvé ça vraiment chouette d'être forcée de lire des articles académiques. Et justement, j'avais découvert une enquête qui était dupliquée régulièrement sur le regard que les gens posaient sur leur travail. Et j'avais découvert avec un peu de surprise que les gens qui ont les boulots les plus pénibles sont pas forcément les gens qui veulent être libérés du travail. Parce qu'il y a une socialisation dans le travail, y compris donc dans les boulots difficiles, qui fait que il y a plein de gens qui sont très contents de rester chez eux le week-end, mais qui en revanche s'imaginent pas rester tout chez eux la semaine. Et ça peut être aussi des gens qui sont assez vulnérables à ce moment de la retraite aussi, où tu perds tes repères, où tu perds les copains du boulot, où voilà, tes autres copains sont peut-être déjà encore en emploi. Et donc je trouvais qu'on ne parlait pas assez du côté très ambigu du travail, avec d'un côté l'exploitation, d'un côté la pénibilité, d'un côté des horaires qui sont hallucinants, puisque 40 heures par semaine, c'est à peu près la moyenne de ce que font les gens, enfin c'est la moyenne de temps plein, c'est 39 heures je crois. Et vraiment ça bouffe une partie importante de la semaine, on est d'accord. Mais je trouvais qu'il y avait quand même des trucs qui étaient intéressants dans le boulot, et notamment le fait de sortir un peu de soi, et d'avoir une vie sociale un peu plus cadrée. Par exemple, moi je fais beaucoup de télétravail, et mardi j'étais au travail, donc dans des bureaux qu'on a où je vais travailler de temps en temps. Et en fait j'avais pas reçu le texto de ma collègue qui me disait qu'elle venait pas. Et donc j'y suis allée pour rien. Et donc je me suis réveillée une heure plus tôt que d'habitude, je suis partie à vélo, ensuite je fais du métro, et puis j'arrive. Et je suis toute seule et ça n'a pas grand bénéfice. Et en fait, et je me suis rendu compte que j'étais plutôt contente de m'être bougée et puis d'avoir une activité physique, d'être sortie de chez moi. Et puis j'ai mangé le midi avec d'autres collègues. Mais cette contrainte-là, en fait, je me suis rendu compte que franchement, si on m'avait donné à 7h du matin possibilité de dormir une heure de plus, je l'aurais prise. Et en même temps, j'étais assez contente d'avoir été forcée par mon boulot à sortir de chez moi, quoi. Et puis après, après le travail, j'en ai profité pour aller dans des librairies, rencontrer des gens que je connaissais et tout. Et j'étais vraiment contente de ma journée, contente de cette contrainte à sortir, qui avait vraiment été pas agréable à subir au tout début de la journée, et qui finalement m'avait fait passer une journée plutôt sympa. Un truc que je souhaitais vraiment, vraiment partager dans ce bouquin, c'est le fait que les contraintes sont à la fois déplaisantes et à la fois créatrices. Et il y a un petit côté, un côté Oulipo, c'est l'ouvrage de littérature potentielle, et c'était des auteurs, et puis ça a été adapté à d'autres formes artistiques, des auteurs qui se donnaient des contraintes pour déclencher des actes d'écriture. avec un petit effort qui est un peu artificiel et puis qui n'a pas forcément de sens et qui en même temps déclenche des choses, fait sortir un peu de son monde et puis rire des choses auxquelles on pensait pas forcément. Et c'est un peu comme la radio et le podcast quoi. En podcast, tu restes dans ton petit monde, t'écoutes ce qui te plaît, et puis en radio, tu te fais surprendre. Des fois, il y a des émissions pourries, et puis des fois, t'allumes et puis t'as une surprise. Et donc je trouve que c'est toujours intéressant de pas forcément aller vers des choses les plus faciles, les choses avec lesquelles on est le plus confortable, et d'avoir des contraintes. Et à mon avis, le travail, ça fait partie, le travail, l'emploi, ça fait partie aussi de ces éléments qui peuvent aider à sortir de soi et puis à pas rester dans sa petite bulle et puis à voir d'autres choses. Mais conscience, hein, je voudrais pas du tout le nier, puis d'ailleurs c'est vraiment comme ça que j'ai souhaité commencer le livre, de parler de l'absolue violence qu'il y a au travail, les gens qui meurent au travail, notamment dans des boulots qui sont à la fois les plus pénibles et les moins bien rémunérés, de violence aussi. Moi je suis dans un syndicat et on voit passer des cas de harcèlement, des cas de gens qui sont licenciés du jour au lendemain, enfin il y a des cas de choses qui sont vraiment très très dures. On s'engage toute la journée, 40 heures, enfin toute la semaine, 40 heures par semaine. Et puis on est payé d'une manière qui suffit pas forcément à se loger quand on habite une grande ville. Et puis on peut être maltraité sans que ça pose aucun problème, revenir chez soi, la boule au ventre et tout. Mais moi j'ai insisté pour parler du caractère très ambivalent en fait du travail.

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1: À ce stade de ma discussion avec Aude Vidal, je ne suis déjà plus très sûre de penser que c'est une bonne chose, ce revenu universel. D'abord, ce qui m'a mis la puce à l'oreille, c'est quand des réactionnaires se sont mis à y réfléchir aussi. Et même, pour certains, à trouver que ce serait une bonne idée. Ça m'a fait me dire que ça doit pas être si génial que ça. Pour les conservateurs, l'avantage du revenu de base, c'est en fait de réduire les aides, clairement. Et en plus, établir comme ça un revenu universel, ça ne remet pas en question la toxicité des managements, la dureté du travail, la pénibilité tant niée par les politiques et les patrons. Au lieu de résoudre un problème, j'ai l'impression que ça occulte tous les problèmes liés au travail, justement. L'idée ne serait donc pas tant de supprimer le travail que de supprimer les conditions dégueulasses dans lesquelles certains et certaines travaillent. C'est bien pour ça que le débat est faussé, en tout cas compliqué. Des politiciens disent « le travail tue », d'autres « le travail libère », et peut-être qu'ils ont tous raison. Mais tous ceux qui travaillent dans des conditions indignes ne voient pas bien l'aspect libérateur du travail.
2: Moi, dans le bouquin, là, je cite à un moment des gens à qui je disais « mais vous vous rendez compte que se retrouver avec un revenu universel, c'est génial quand t'es une squatteuse catalane ou que t'es super bien insérée dans tes milieux, comme ça. Mais il y a plein de gens qui sont pas assez insérés, pas assez, qui ont pas assez de liens, en fait, aussi. Franchement, on est dans une société où il n'y a pas beaucoup de gens qui ont beaucoup d'amis, beaucoup de camarades et qui peuvent imaginer faire leur vie avec ça. Et donc, je m'inquiétais de gens qui, en fait, seraient désœuvrés, ils seraient livrés à eux-mêmes et seraient, auraient tout un truc à reconstruire et je suis pas sûre que ça soit, enfin, je trouvais que c'était vraiment très très compliqué de leur mettre la pression en leur disant, bah écoute, maintenant, tu vas t'occuper toute seule, quoi. Et les gens m'avaient dit, non, mais on trouvera un truc à leur faire faire, quoi. Et j'ai trouvé ça d'une hyper condescendant, en fait, parce que, je sais pas, se dire que, devant cette absolue liberté, qui est un peu angoissante en fait, qui peut être angoissante pour certains types de personnalités, ou certains types, ou des personnes dans certains types de milieux sociaux, et juste bah, remplacer l'angoisse de la liberté par quelqu'un qui te dit quoi faire, enfin je voyais pas que c'était hyper émancipateur déjà. Et puis je pense qu'il y a une réponse à ça, c'est que évidemment qu'on peut, avec plus de temps libre et tout, les gens ils recommenceraient à créer des liens sociaux, des initiatives communautaires, des associations, des trucs comme ça. Mais je pense que la tabula rasa, elle est un peu compliquée. Et que ce truc-là, moi, je le vois plus arriver, enfin, advenir avec une réduction progressive du temps de travail et une libération progressive pour qu'on s'habitue un petit peu et puis qu'on apprenne à gérer notre temps libre. Mais sinon, être devant un océan de temps libre, ça me semble hyper flippant comme situation.
1: Petite citation, extraite du livre Le revenu garanti, une utopie libérale de Aude Vidal. Ouvrez les guillemets. Le revenu garanti met peut-être les exclus du monde du travail à l'abri du besoin matériel, mais pas de la solitude et de l'ennui, car il ne crée en soi aucun lien. Fermez les guillemets. L'idée n'est pas d'abolir le travail ou de s'en libérer, mais de le repenser, de penser sa place dans nos vies et son utilité.
2: Ouais, la question c'est de comment est-ce qu'on fait pour créer des structures sociales en fait qui peuvent apporter tout ce que le travail apporte. Donc apporter une socialisation, apporter des liens entre les gens, et puis au final apporter aussi les choses dont on a besoin, parce que le travail il apporte pas forcément les choses dont notre société a besoin. Il y a aussi plein de. Enfin on en parle beaucoup avec les bullshit jobs et tout, mais il y a quand même plein de choses qu'on crée, qu'on produit pour faire de l'argent et pas forcément pour répondre à des besoins. Et moi je me disais, bah pour que le travail il apporte tout ça, il faut le refonder. Et plutôt que de laisser le revenu universel gérer les choses d'une manière qui est celle du marché, en fait, avec des défections individuelles. Et c'est marrant parce que la crise sanitaire et puis les contre-coups de la crise sanitaire, et notamment le fait que, par exemple, aux États-Unis, il y a une petite protection sociale qui a permis à des gens d'envoyer chier leur travail, ça a donné lieu à un truc qu'on appelait « the big quit », la grande démission. Et ça a donné lieu à une expérience dans la vraie vie de « on donne des sous aux gens et ils peuvent dire « salut, je me casse » à leur employeur ». Et du coup, on va voir ce qui se passe. Et ben, ce qui se passe, c'est que il y a des pénuries de main-d'œuvre. Alors ensuite, derrière, l'État, il va mettre la trique aux travailleurs et tout pour qu'ils travaillent plus. Mais pendant ce truc-là de pénurie de main-d'œuvre, où c'est compliqué pour des entreprises de recruter, où il y a plein de gens qui ont réussi à s'extraire plus ou moins de l'obligation de travailler, en fait, ça n'a pas vachement augmenté les salaires. Ça n'a pas aussi baissé les demandes des employeurs, ça n'a pas forcément amélioré les conditions de travail de tout le monde. En fait, ça a fait une situation un peu tendue, avec rien qui s'est passé d'extraordinaire, enfin si extraordinaire que ça. Ben, c'était Joe Biden pendant la grande démission qui disait si les entreprises elles ont du mal à recruter, il y a un seul remède, payer mieux les gens. Payer mieux les gens, quoi. Et il l'a dit, tu vois, pay them more. Et donc, il y avait...

0: Donc c'était aussi une manière de voir ce que ça fait quand le revenu garanti, quand la logique de marché, elle permet de changer un peu le rapport de force. Et franchement, il ne s'est rien passé d'extraordinaire. Et puis en France, ça dure encore moins longtemps. Il y a encore eu moins de grandes démissions où ça a été encore moins sensible et tout. Et on s'est retrouvé avec des lois sur le chômage qui étaient hyper trash, qui obligent les gens à reprendre très vite leur travail, avec des durées d'indemnisation qui ont baissé globalement depuis 2020, avec une réponse du patronat en fait et du capital pour remettre les gens au turbin malgré tout en fait, parce que la raison pour laquelle il y a une grande démission en fait on la connaît pas. On ne les connaît pas encore, on a constaté qu'il y avait des difficultés de recrutement, on a constaté qu'il y avait des gens qui étaient sortis du marché de l'emploi. Mais en fait, il y avait plus de gens que jamais qui étaient en emploi. En fait, la France de Macron, c'est une France où il y a plus de millions que jamais de gens qui sont en emploi. Soit qu'ils ont reculé l'âge de la retraite, soit qu'ils font moins d'études parce que les études coûtent de plus en plus cher, soit il y a plein de raisons. Et malgré ça, il y avait une pénurie de main-d'œuvre. Mais à partir du moment où c'était compliqué de recruter, l'État il a sorti la trique et puis il a obligé les gens à aller bosser. Sachant qu'on était déjà très très nombreux à bosser et qu'en fait c'était juste que peut-être qu'il faudrait essayer de produire moins de choses quoi. Et ça renvoie à la question écologique en fait. Ben aujourd'hui par exemple on sait que les choses les plus écologiques sont les choses qui sont les plus intensives en emploi et que en revanche on est capable d'occuper très peu de monde avec une économie qui est pléthorique aussi. Et donc on produit beaucoup et on consomme beaucoup pour finalement répondre à des besoins qui sont probablement des besoins artificiels, c'est-à-dire des besoins qui sont générés par la publicité, par plein de mécanismes, et puis la disponibilité des choses sur le marché tout simplement, mais en fait qui répondent pas forcément, enfin qui font pas déjà travailler beaucoup de gens ou alors les font travailler dans des conditions terribles.
1: C'est intéressant de battre un peu en brèche l'idée selon laquelle, si c'est dur de recruter, les salaires vont monter. Le capitalisme a plus d'un tour dans son sac. Quand trop de gens quittent leur travail, eh bien les conditions des autres se dégradent. C'est pas gagné, cette histoire de revenu universel. Et puisqu'Aude aborde l'aspect écologique, parce qu'évidemment, si on reste dans une logique productiviste, on ne résoudra rien, ça lui a rappelé à nouveau le petit café coopératif du village dans lequel il y avait les affiches dont elle a parlé au début de l'émission.
0: Donc au café écolo, où tous les écolos du village venaient là, il y avait ces affiches, et vous feriez quoi avec 1000 euros par mois? Et il y en avait une qui disait, je voyagerai. Alors oui, forcément, voyager c'est un truc hyper tentant en fait, quand on a 1000 euros par mois et tout. En plus, vu les prix qui sont pratiqués dans des pays plus pauvres, tes 1000 euros, ça devient 2000 ou 3000 euros, quoi. Donc, franchement, tu peux être bien en voyageant. Mais ça, c'est une autre réflexion sur le privilège de l'occidental en voyageur, quoi. Et donc, d'un côté, en voyageant dans les pays du Sud, notamment, parce que voilà, tu peux te le permettre, tu bénéficies d'un privilège qui est celui d'être un citoyen d'un pays du Nord. Et puis de l'autre côté, quand on dit de toute façon on n'a plus autant besoin de travail aujourd'hui dans notre pays et tout, c'est parce qu'en fait il y a une partie importante du travail, notamment de fabrication industrielle, que ce soit des médicaments, on a beaucoup parlé ces derniers temps, que ce soit les ordinateurs, tous les trucs dont on a besoin. En fait, ces trucs sont fabriqués dans d'autres pays où il y a des gens qui triment. Et nous, on dit, c'est le robot qui vont travailler à notre place, ou c'est les gens du Sud qui vont travailler à notre place, et puis on décrète la fin du travail, alors qu'en fait, il y a encore beaucoup de travail à faire. Et en disant, avec le revenu universel, je vais pouvoir partir en voyage, on s'inscrit vraiment dans un monde hyper inéquitable entre les pays riches et les pays pauvres. Ce qui fait que moi, après le bouquin, là, après le revenu garanti, maintenant, c'est un bouquin qui sort sur le tourisme. Et qui le sous-titre est Voyage, capitalisme et domination, où j'interroge notamment le fait de partir en voyage et de profiter de ces inégalités.

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1: On le voit avec Aude Vidal, la question du revenu universel ne peut pas faire abstraction des rapports de domination et donc de l'écologie. Non seulement on se ferait avoir en bénéficiant d'un petit revenu qui au final permettrait à peine de survivre, mais le deuxième effet qui se pas cool du tout, c'est que ça désengagerait probablement des personnes des combats écologiques et collectifs. Alors peut-on encore rêver d'un revenu de base ou de quelque chose y ressemblant ?
2: Ouais, moi ce que je vois, c'est que une situation où tu te dis bah, le revenu universel, ça serait quand même un moindre mal pour lutter contre le non-recours, pour faire en sorte que les gens qui sont aux minima sociaux aient des sommes décentes, pour faire un tapis de protection qui est plus favorable. Et en même temps, je pense que si c'est un moindre mal, c'est en aucun cas une utopie dans laquelle on doit batailler, quoi. Si moi je dois batailler pour une utopie, ça serait celle que on décide démocratiquement de qu'est-ce qu'on produit, avec quel coût écologique, quel bénéfice pour qui, et qu'on remette à plat tout le travail pour arrêter de faire trimer des gens à rien du tout, en utilisant des ressources naturelles, et puis en laissant la pollution aux autres, quoi. Ou à l'ensemble de la société. Enfin, je trouve qu'on a un système économique qui est pléthorique, qui produit plein de choses qui sont inutiles ou toxiques. Et je me dis, le plus grand enjeu, et notamment écologique, c'est d'arriver à remettre en cause l'économie, à démocratiser en fait l'économie, quoi.
1: Démocratiser l'économie. Pas facile, hein. Pas facile quand les personnes qui sont en emploi et qui gagnent plutôt correctement leur vie n'ont pas spécialement envie d'abandonner leurs privilèges économiques pour essayer de construire un monde meilleur. Aude Vidal d'ailleurs m'a raconté sa grande frustration de militante à l'époque où elle et deux trois potes se sentaient très seules à agir pour le collectif quand tant d'autres camarades bossaient pour un salaire et n'avaient donc pas le temps de changer le monde. On admire beaucoup les militants, militantes, celles et ceux qui en fait font le boulot à notre place. Ce boulot de réflexion et d'action pour changer le monde. Et pas juste pour décréter un revenu universel qui serait un peu un cache-misère.
2: Oui, il y a quand même plein de choses qui m'ont posé problème. Moi, le premier problème que ça m'a posé, c'est de comment est-ce qu'on règle, par exemple, l'accès à un logement décent. Comment on fait que tous les gens qui n'ont pas des boulots ou qui n'ont pas de CDI, ils soient logés autrement que dans des 12 mètres carrés à Paris, ou obligés d'être en coloc avec des gens qu'ils n'aiment pas. Enfin, c'est cette manière de mal logement ou d'habiter, enfin d'avoir un divan dans le salon dans sa famille, et puis jusqu'à ce ça clash et qu'ensuite tu te casses à la rue. Enfin, il y a quand même sur la question du logement, je me disais, mais qu'est-ce que ça règle en fait, le revenu garanti, sachant que les problèmes de logement, ils sont liés à plein de choses, que le prix des logements, il n'arrête pas d'augmenter, et que donc si le filet des sous aux gens, ça peut juste leur permettre de payer plus cher leur loyer, bah, c'est un problème en fait. Ça veut dire que les gens qui ont les appartements, ils ont des rentes encore plus élevées. Et donc je me disais, mais qu'est-ce que ça règle d'accès individuel au logement, et qu'est-ce que ça règle collectivement en fait pour faire en sorte que chacun ait droit à un logement. En fait, t'as de droit à du pognon, mais droit à du pognon, ça t'apporte pas forcément du droit à un logement, quoi. Et notamment parce qu'il y a plein de situations fragiles dans lesquelles on peut pas accéder à un logement. Et donc c'était du droit à des sous, donc on parle de 1000 euros par mois. Mais ça règle pas le droit au logement, ça règle pas le droit à une alimentation digne, ça règle pas le droit à ci, à ça. Et donc comment on fait en tant que société? Pas tant pour assurer un minimum de pognon à des gens, encore que je veux dire c'est un moindre mal, hein, mais assurer des choses qui sont pour nous, qui font partie du truc de base, quoi, de se loger décemment, manger correctement, pouvoir se transporter et remplir les besoins de la vie quotidienne, quoi.
1: On veut moins de travail et mieux de travail. L'immense majorité des personnes veulent travailler, les études le montrent, mais il faut un travail décemment rémunéré, exerçable dans de bonnes conditions, et puis tant qu'à faire, qui ait du sens. Soyons folles. Prenez les femmes. En première ligne, des travaux domestiques non rémunérés. En première ligne, des travaux de care, de soins, de liens extrêmement mal rémunérés, voire même sans statut. que se passerait-il si on accordait aux hommes et aux femmes le revenu universel? Réglerait-on pour autant les inégalités criantes de genre?
2: Alors moi, j'avais vraiment commencé à avoir cette réflexion dans un cadre... moi, j'ai jamais été en couple hétéro, en cohabitation, avec des enfants et tout, donc j'ai pas été dans des situations que vivent nombre de femmes aujourd'hui. Mais je me souviens, j'avais été en situation d'être une meuf au chômage dans un groupe, un collectif qui avait un objectif comme ça, politique, avec des mecs en emploi bien payé. Et donc c'était moi qui me farcissais tout le boulot, parce que eux ils n'avaient pas le temps parce qu'ils bossaient. Et je me disais, mais en fait, s'il y avait le revenu universel, ben moi je serais au revenu universel. Et eux non, parce qu'en fait eux ils sont payés 3 fois le revenu universel, ils n'ont pas intérêt à lâcher leur boulot pour le revenu universel, juste pour le plaisir de venir militer avec moi, quoi, et faire le boulot autrement qu'en faisant une réunion par mois. Et donc je me suis rendu compte qu'en fait le revenu universel il engage les gens les plus fragiles et les gens qui gagnent le moins de ronds sur le marché de l'emploi à quitter leur boulot pour ensuite faire des choses qui profitent à tout le monde. Et je me disais, mais dans un couple hétéro, évidemment que l'idée c'est que la personne qui gagne le moins d'argent, c'est elle qui arrête de bosser et elle s'occupe des gosses, elle s'occupe de la maison, elle s'occupe de tout ça, sachant que ça prend quand même vachement de temps aussi quand on fait ça toute seule, et que la personne qui a le moins de ronds en général dans un couple hétéro, ben c'est madame en fait. Et du coup ça veut dire que ça va être ok en fait d'avoir une répartition des tâches hyper trash entre ceux qui restent en emploi parce que c'est bien payé et puis c'est intéressant, c'est valorisant, c'est bien payé, c'est stimulant et tout. Et puis derrière, la personne qui va se fader tout l'emploi domestique et tout le travail de subsistance et tout, c'est la femme. Sachant que dans les sociétés industrielles, le travail des femmes à la maison, il est quand même vraiment pas intéressant en fait. C'est un travail de production qui est assez pauvre et assez inintéressant. Et c'est un travail surtout qui est vachement solitaire en fait. Et donc, je trouvais que ça naturalisait un peu une répartition des tâches pas très chouette au niveau des couples. Et puis en général dans d'autres niveaux, mais en particulier au niveau des couples.
1: Le drame de cette idée d'un revenu universel, c'est que c'est une réponse simpliste à la multitude de problèmes que posent les inégalités économiques. Et vu que les politiques actuelles n'ont fait que croître ces inégalités, de ce point de vue Macron est réellement un champion, eh bien il est fort à parier que le revenu universel continuera d'apparaître comme une solution en forme de bouée de sauvetage. Ce sera l'autre nom du RSA, revenu qui, rappelons-le, ne permet pas de vivre vraiment dignement en France. Mais plutôt que de proposer un peu de dignité, le gouvernement va encore durcir la vie des plus précaires.
2: Quand tu vois aujourd'hui la situation qui est de rendre un service du travail obligatoire pour les gens qui sont RSA, avec 15 heures de travail, ce qui est fou, hein, c'est qu'il y a plein d'agriculteurs par exemple qui sont RSA, qui travaillent 70 heures par semaine, et pour l'instant, il y a eu pendant longtemps, je ne sais pas où ça en est, mais les associations... d'aide aux agriculteurs en difficulté disait, mais si un agriculteur est au RSA, est-ce qu'il va devoir travailler 15 heures de plus? Parce qu'en fait, un agriculteur qui est en difficulté, il travaille déjà beaucoup, est-ce qu'il sera dispensé de ces 15 heures? Et le gouvernement n'était même pas capable de leur dire, non, eux quand même, on va prendre compte du fait qu'ils bossent, mais si c'est eux qui s'ils sont dispensés, ben on pourrait dispenser d'autres personnes qui bossent aussi, mais qui ne sont pas forcément payées. Et en fait, ça a bloqué sur ce point-là qu'il faut absolument mettre tous les gens à bosser 15 heures en échange d'une pitance merdique, en fait, qui représente 2 ou 3 fois moins que le SMIC, quoi. Et donc, oui, dans ce cadre-là, le revenu universel, c'est un moindre mal. Par exemple, quand tu as les droits au chômage qui vont baisser et des gens qui vont se retrouver peut-être beaucoup plus vite en fin de droit, eh ben oui, c'est un moindre mal d'avoir 1000 balles ou peut-être 1200 balles. Donc, je vais pas dire que le revenu universel, c'est vraiment tout pourri, parce que je pense que c'est un moindre mal avec ce qui nous arrive, notamment sur le front de la grande pauvreté. Tous les gens qui n'ont pas accès, à la nourriture et tout. Mais par exemple, le principe de la sécurité sociale de l'alimentation, elle pose des questions complètement différentes. Déjà, elle offre pas de l'argent, elle offre pas de l'argent comme ça, mais elle offre de l'argent qui est fléché vers un projet de société. Et c'est un projet de société qui est pensé démocratiquement et tout. Donc en fait, c'est une démarche qui est vachement plus intéressante sur le plan démocratique. C'est pas 150 balles qui vont à Carrefour, c'est pas c'est à peu près les sommes qu'on donne. En fait, l'idée, c'est que tout le monde cotise à peu près à hauteur de ses moyens, en fait. Donc les pauvres cotisent très peu, les riches cotisent beaucoup, et au final, tout le monde reçoit à peu près 150 euros par mois pour s'acheter à manger. Et on pourrait dire, bah, c'est un peu comme le revenu universel et tout, sauf qu'à mon avis, c'est fondamentalement différent. Parce que l'argent dont il va pas à Carrefour, il va vers un type d'alimentation il est fléché vers des types d'alimentation qui sont réfléchis dans des caisses, qui sont réfléchis de manière démocratique et tout. Et donc, il offre un droit à un type d'alimentation qui est médié par l'argent, mais l'argent n'est pas la finalité, quoi. Ça s'arrête pas à ça. Donc en fait, il est vachement proche des besoins des gens. Il correspond aussi à un besoin de société qui est celui de mieux manger et qui est celui de faire en sorte que l'agriculture, elle corresponde plus aux aspirations des gens et qu'elle réponde un peu moins aux marchés mondiaux, quoi. Et du coup, il y a un projet politique que je trouve vachement plus intéressant derrière, alors qu'a priori, c'est pas très très très différent, en fait. C'est toujours universel, c'est toujours une somme correcte, c'est toujours sans condition. Donc on est sur un projet qui est à peu près, qui ressemble un petit peu, et qui, à mon avis, est totalement, totalement différent.
1: Comme le questionne très justement la quatrième de couverture du livre « Le revenu garantit une utopie libérale », la solidarité peut-elle se réduire à un virement bancaire mensuel? Eh bien non. Non, je ne crois pas. Être solidaire avec les autres, et notamment avec les plus fragiles, ça ne se résoudra pas comme ça, comme un claquement de doigts ou un virement bancaire. Allez, avant de quitter Aude Vidal, parlons un peu des poils, bien sûr.
2: Alors, les poils, pour moi, ça a été très très compliqué ado, et aujourd'hui j'ai du poil sous les bras et je m'épile de temps en temps les jambes, mais je vais aussi à la piscine sans, je me mets des shorts avec des poils mais je comprends que ça soit assez compliqué. Enfin, c'est une question qui est, je pense, assez complexe, quoi, par rapport aux normes, au regard des autres. Mais moi, j'avoue, ça a changé ma vie le jour où je me suis rendu compte qu'en fait, tes poils, t'es la seule à les voir, les autres les voient pas parce qu'ils sont trop loin. Et voilà, depuis ce jour, ça va mieux.
1: Alors, si j'ai bien tout compris, revenu universel, c'est une formulation qui est pas mal pour quelque chose qui, au final, ne résout pas trop nos soucis. Les riches se donneront bonne conscience et pourront se faire croire qu'ils sont généreux. Les pauvres resteront plutôt pauvres. Les inégalités ne seront pas traitées. Elles seront même peut-être encore moins bien traitées collectivement et moins bien questionnées. Et je suis assez d'accord avec Aude Vidal pour dire qu'il faut une transition douce. Hein, le travail, c'est pas on-off, on travaille, on travaille pas. Il faut améliorer les conditions de chacun, supprimer les productions inutiles, prendre en compte les enjeux écologiques et prendre soin aussi des autres populations pour ne pas continuer à se régaler sur leur vie à elles. En tout cas, continuons de réfléchir ensemble avec des personnes qui nous aident grâce à leur savoir et à leurs expériences. Merci de votre écoute, et puis à bientôt sur la FM et en podcast aussi, bien sûr, sur Internet. 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

0: Nous sommes sur Radio Cause Commune 93.1 FM et vous écoutez des formes utiles, l'art et ses récits. Je suis en compagnie de Karine Gambard pour la deuxième partie de notre entretien. Nous avons parlé des ressorts de son travail, de ses influences, du raccord entre la pensée, le mot et le geste, parlé de la mémoire et de l'oubli. Nous allons parler dans ce deuxième entretien de ses ateliers, de ses collaborations, de son travail d'administratrice de monuments nationaux, chargée de mission art et pratique contemporaine, qui l'a amenée de la Villa Savoie au château d'Oiron et maintenant à la Villa Cavrois, à la cathédrale d'Amiens, et parler de ses projets actuels. Bonjour Karine. Je commence cet entretien par un extrait d'un poème d'Octavio Paz, Vrindavan. J'écris à la lumière d'une lampe, les absolus, les éternités et leurs alentours ne sont pas mon propos. J'ai faim de vivre et aussi de mourir. Je sais ce que je crois et je l'écris. L'acte, avènement de l'instant, l'acte, le mouvement dans lequel s'érige et se défait l'être total. Conscience et main pour saisir le temps. Je suis une histoire, une mémoire qui s'invente. Je ne suis jamais seul. Je te parle toujours, tu me parles toujours. J'avance dans le noir et je plante des signes. Karine, tu plantes des signes, toi aussi, et tu n'avances pas seule. Il y a le partage avec le public, avec les amis, mais aussi le travail en amont. Tes projets se font en collaboration, les expositions sont souvent collectives. Je pense au livre de Camille de Toledo, Une histoire de vertige, à sa question « À quoi tient-on ?» Le vertige étant pour lui de vivre dans cet écart entre le réel et la fiction, entre le langage et la vie. Reprendre le contact direct avec les choses se fait à travers les autres.
1: Oui, c'est vrai que la majeure partie du temps, depuis plusieurs années maintenant, je travaille avec d'autres, avec la rencontre et pour les autres. Ça m'amène peut-être dans des... Ça m'oblige à sortir de ce que j'aurais pu faire seul, à un état, à mon avis, de fragilité, en fait, puisqu'il faut accueillir, regarder, essayer de trouver nos points de convergence ou de divergence, en fait, dans le travail. Et en même temps, ça, je peux aussi accepter pour le travail avec les autres. Que ça rentre à l'intérieur du mien. Je pense notamment à une édition qu'on avait fait avec Geoffrey où on a glissé des formes qu'il avait choisies à l'intérieur. Et ça, c'est une petite résistance aussi à ce qu'on nous propose aujourd'hui avec des entités ou des personnalités fortes qui défendent un travail. Moi, je préfère aller vers quelque chose comme ça. Créer quelque chose en creux, en tout cas à l'intérieur d'un travail, d'avoir le travail des autres ou à l'intérieur du Milan Noir, c'est aussi un dispositif qui permet de présenter le travail d'autres artistes, certaines décédées comme Anne Deglin, mais on en parle et on présente son travail comme je peux le faire là oralement, ou des artistes invités, artistes, architectes. Souvent des personnalités qui travaillent sur des bords ou à cheval entre des disciplines qui vont chercher des limites ou des façons de parler d'un médium en utilisant un autre et toujours avec une adresse.
0: Les rencontres, les échanges avec les artistes du Bénin, les collaborations avec Eve Loireau, avec Edith Commissaire, comment se fait le choix ? C'est toujours le hasard, c'est...
1: Alors, il y a des longs compagnonnages. Eve Loireau, Geoffrey Saint-Martin, ça fait des années maintenant. C'est des rencontres pour Eve. On s'est rencontrés au musée Zetkin lorsqu'on y a travaillé toutes les deux. Et puis, on a continué à avoir ce premier échange humain et puis ce compagnonnage artistique depuis... de nombreuses années, alors je n'ai pas trop compté, mais en tout cas ça fait longtemps. Avec Geoffrey, on s'est rencontrés à Oiron, dans le cadre, C'était le graphiste d'une exposition avec Mohamed Bourhussa qui s'appelait Écosystème. Et il a une manière de travailler entre les lignes que j'ai trouvé très intéressante. Et puis on a été amené à collaborer après dans le travail artistique, en fait, via des invitations, via des propositions d'édition. Ça commence, je pense que ça fait une petite dizaine d'années, en fait, que l'on collabore ensemble sur des projets artistiques. Et Edith Commissaire, c'est un peu plus récent, mais c'est une. Elle a un travail à la croisée des réflexions autour de l'architecture, du design, du dessin. Un travail aussi assez, assez fin et caché. Et je trouve que c'est.
0: Tu parlais aussi de cocktail, c'était un peu mystérieux.
1: C'est ça, c'est-à-dire que dans la salle des peintures ultimes du château de Voiron, elle avait travaillé à partir de cocktails colorés, et puis elle a donc ça m'avait, j'avais trouvé que c'était une manière subtile de parler de la couleur, et elle a toute une partie de son travail qui se déguste, ou en tout cas qu'elle elle construit avec différents éléments qu'elle trouve sur les sites. Des cocktails, des boissons, des
0: comme
1: eaux.
0: Comme elle l'a aussi dans l'atelier de Raquel, avec des champignons.
1: Tout à fait, en reprenant les shiitake d'une autre artiste, en fait, elle a composé un plat qui a aidé. Il y avait également des cocktails qui ont accompagné ce repas. Donc c'est une manière de travailler aussi entre l'art et la vie. La vie dans l'art.
0: C'était aussi une sorte d'hommage, non, pour Raquel, parce qu'elle proposait souvent des repas.
1: C'est ça.
0: Il me semble à son atelier, il y avait du monde.
1: Donc ça, c'était le point zéro du Milan Noir, quand il n'a pas pu partir, mais qu'on s'est dit finalement, on est dans un lieu, travaillons sur ce lieu. Et Edith a révélé aussi par des pliages la façade de l'atelier qui allait disparaître, puisque c'était une question de temps avant l'expulsion et la destruction. Il n'est peut-être pas encore arrivé ou qui va arriver, parce que maintenant on a été obligé de quitter l'atelier. Mais elle a gardé la mémoire de cet atelier, et d'autres artistes comme Eve Loro ont recherché les plats que Raquel faisait. On a quelque part, on a remis la table dans l'atelier, on a refait vivre un temps à partir de bribes, d'éléments que certaines personnes qui connaissaient Raquel nous ont transmises, ou des recettes, ce couscous froid qu'elle faisait, et on a utilisé sa vaisselle.
0: Donc tu as eu plusieurs ateliers, celui chez Raquel dont on vient de parler, qu'elle avait créé, Raquel Lévy qui avait créé en 69 avec Emmanuel Ocar, que tu aimes beaucoup, les éditions Orange Export Ltd. C'est un choix, et peut-être un hasard cet atelier, ou les ateliers que tu trouves. Mais en tout cas, l'architecture, l'espace, les lieux font presque partie de ton travail. On dirait que c'est un tout.
1: Alors, j'ai des ateliers alors que je n'ai pas de travail d'atelier. Mais moi, en tout cas, j'ai besoin de lieux qui portent le travail. Je pense que j'ai un lien particulier à l'architecture et en fait au lieu dans ce qui transmet. Et l'atelier de Raquel Lévy et d'Emmanuel Ocar, un peu improbable, puisque j'avais le livre d'Emmanuel Ocar dans mon sac, assez imposant, le cours de Pise, et je rentre je changeais de lieu, donc j'avais besoin d'un espace pour y déposer le Milan Noir, les caisses, les archives, un certain nombre de choses, et en discutant avec Anouk, qui est une artiste qui était dans ce lieu-là, je m'aperçois qu'en fait, Emmanuel Ocar, et il y a encore une partie, pas toute, mais une partie des archives de Raquel Lévy. C'est un hasard, c'est impensable en fait. J'avais vraiment le livre et je me suis dit, mais c'est le lieu dans lequel ils ont travaillé. Ce livre qui est marquant par sa précision, par la manière dont il questionne les mots aident à définir le travail. Donc c'était vraiment une rencontre forte.
0: Il enseignait l'histoire de l'art,
1: Il enseignait une matière qui, à mon avis, était, j'ai plus en tête comment il l'appelait, qui était peut-être pas de l'histoire de l'art, mais il mettait les éléments en relation. souvent, c'est vrai que dans les lectures, dans tout ce qui va être théorie, ce qui va m'influencer, en tout cas m'amener à réfléchir beaucoup et à intégrer dans le travail, c'est quand on va être sur des chercheurs qui relient les choses d'une manière un peu singulière. Et il a une forme de questionnement qui lui est vraiment propre, avec une acuité sur le langage qui est une précision. Je n'ai toujours pas tout lu, en fait. Je pense que j'en suis à la moitié, plusieurs années. Mais je lis 3 pages par 3 pages, ça m'amène vraiment à beaucoup de réflexions à chaque fois.
0: Et l'Afrique, les échanges avec les artistes du Bénin, tu as voyagé aussi en Afrique, au Sénégal, au Bénin.
1: Oui, l'Afrique, c'est une jolie rencontre. Et j'ai poursuivi après grâce à toi et à l'école d'Ogbonou. J'ai poursuivi les échanges. La partie artistique était plutôt des écrits. J'ai plusieurs correspondances avec des artistes avec lesquels tu m'avais mis en relation, et on s'est questionné sur le commencement. Qu'est-ce qui a fait, comment arrive le dessin, à quel moment, quelles sont les sources d'inspiration, et ça permettait aussi d'aborder nos différences, mais sans se connaître, à distance, uniquement par la description.
0: Mais on te connaissait quand même un peu, parce qu'en 2016, quand nous sommes allés avec le groupe, comme tu avais participé à cette éclosion de cette... Ça s'appelait à l'époque « Ceci n'est pas une école ». Tu as beaucoup aidé le projet. Je me souviens même, tu avais dit pour un atelier qu'on pourrait proposer de dessiner avec l'autre main, ou de dessiner ce qu'on ne voyait pas.
1: C'est ça, d'aborder le dessin avec des approches un peu différentes. Ça, c'était finalement, c'était des éléments que je vous avais envoyés, que vous avez transmis aux artistes sur place, mais j'étais restée à distance. Et j'aime beaucoup aussi ces échanges à l'aveugle, un peu. C'est-à-dire apprendre à se connaître en parlant des commencements, des choses un peu importantes. Qu'est-ce qui a déclenché le dessin? Qu'est-ce qu'en étant de cultures différentes, et ça, je trouvais ça assez beau d'obtenir de chacun de nous, en fait, des choses peut-être qu'on n'aurait pas dites d'ailleurs à quelqu'un qu'on connaissait, mais que là, avec la distance, avec la culture tellement différente, de voir comment chacun de nous était animé. Mais c'est vrai que ces voyages en Afrique, ils sont marquants, parce qu'il y a quelque chose de très fort que je retrouve aussi dans cette, je sais pas comment la définir, mais en tout cas cet attrait pour la Russie. C'est des zones qui sont fortes, en fait. Les gens sont vrais, avec des identités fortes. Il n'y a pas de choses qui... Enfin, dans les gens que j'ai rencontrés, il n'y a pas de brillance, il n'y a pas de surbrillance ou de choses en plus, en fait. On est sur quelque chose assez dense et assez différent. Que je trouve vraiment, enfin pour moi c'est une vraie richesse humaine. Et sur l'artistique, il y a aussi cette quelque chose d'assez premier avec les dessins, les peintures, de l'ordre du geste. Et puis sur les paysages aussi, sont très, peut-être quasiment pas touchés à certains endroits. Et par exemple le Bénin, la délicatesse des gens, leur approche toujours par le côté.
0: Doucement.
1: il y a quelque chose peut-être qui a traversé le temps aussi, qui a moins bougé, qui donne cette profondeur. Puis il y a toute la relation aux objets. On parlait des objets muséaux tout à l'heure, mais toute cette relation aux objets chargés qui est très différente. Moi, j'ai abordé ça au début à Nanterre avec l'histoire de l'art. Et du coup, là, c'est vrai que ça a donné tout de suite une ampleur. Je suis retournée sur les zones longtemps après. J'ai toujours gardé souvenir de ces objets assez forts et qui finalement avaient avaient une raison d'être dans la vie. Des objets rituels qu'on manipule,
0: qu'on laisse dehors, qui sont sous la pluie, parfois sous
1: les intempéries. Qui dégagent une force. Il y a quelque chose comme ça, ces objets assez puissants. Et ça, c'est vrai que tous ces éléments un peu peut passer à côté. C'est-à-dire qu'il faut échanger avec les gens, comprendre. C'est pas des choses qui existent, enfin pas dans mon univers proche en France. Donc ça demande d'aller chercher des informations, de comprendre. Et c'est vrai que c'est nous on les voit quand ils sont dans nos musées, ou d'ailleurs c'est une discipline de l'histoire de l'art. Mais là, on a ces objets qui sont utilisés à partir de rituels, qui sont dans une transmission souvent ancestrale. Et toute cette partie un peu cachée m'intéresse. Et c'est aussi, ils sont complètement intégrés dans la vie des gens. On les sort, on les manipule, on en fait des choses, on les recouvre, on les...
0: On les refait quand ils... on les resculpte, oui. S'ils sont abîmés.
1: Ce que tu m'as appris, en fait, ça oui. C'est très beau aussi. De dire, la pièce,
0: on la remplace.
1: On l'a fait. C'est très proche du travail de l'artiste. Casse sa pièce, il a refait.
0: Et tu as. Il y avait cet échange avec Nathanaël Vaudouhé, notamment. Je me souviens, tu lui as offert, il était très heureux. Parce qu'il voulait ce que toi tu as reçu, mais il y avait aussi ce que lui, il a reçu en dehors de cet échange épistolaire. C'était deux magnifiques albums d'anatomie avec des dessins.
1: Oui, c'est ça. C'est-à-dire qu'en échangeant, j'ai compris aussi la difficulté pour Nathanaël ou au Bénin, par exemple, de pouvoir avoir des livres pour l'accompagner. Et moi, j'étais en train de travailler. Enfin, je venais de finir une série avec ses ouvrages sur le corps humain. Et je me suis dit que c'était important je questionnais aussi beaucoup l'idée du don, de donner ce qui est le plus important à un moment donné. Donc là, ces livres sur lesquels j'avais travaillé, ces livres d'anatomie qui m'avaient accompagné, je me suis dit, je vais lui envoyer. Et du coup, ça a engagé aussi tout un processus de don d'ouvrage. J'étais très attachée à mes livres qui m'ont accompagné. Là, je me suis dit, c'est à la suite du projet avec le don des dessins. Il y a tout ce travail dans la relation unitaire. Je le dis un petit peu dans le texte de l'émission précédente, mais il y a cette relation. On est dans un milieu qui est très, très mondialisé, on retrouve des choses partout. Là, il y a une relation unitaire, un échange, et puis un don de ce qui était le plus précieux pour moi au tenté, et je pense que ça...
0: Qui est devenu très précieux pour lui aussi.
1: Voilà, qui a continué. Ça sera intéressant maintenant de rééchanger plusieurs années après, de savoir est-ce que ça a accompagné un travail artistique. Et ça sera un bel échange, en fait, qui s'arrête jamais.

0: au château d'Oiron, après ou pendant, tu avais fait, il me semble, un objet éditorial fantôme.
1: Oui.
0: Tu peux nous dire quelques mots?
1: Oui, quand je suis arrivée au château d'Oiron.
0: Qui se situe
1: dans les Deux-Sèvres, entre Saumur et Poitiers, proche de Thouars, qui est un beau château avec la partie principale 17e siècle, une très grande collection d'art contemporain. Il y a plus de 100 œuvres, 70 artistes représentés et 6 femmes, dont peut-être un couple de mémoire. Voilà, donc ça c'est un petit peu le terrain. Et effectivement, on m'a raconté tout de suite des histoires de fantômes. Alors je me suis dit que c'était peut-être parce que j'étais parisienne, qui arrivait en région et que c'était une forme de bizutage. Mais je les ai notés. Je procède souvent aussi à partir de relevés dans mon travail. Donc j'ai relevé les histoires à partir du moment où je suis arrivée jusqu'au moment où je suis partie. Donc je crois que j'ai 13 ou 14 histoires de fantômes, et ça a donné lieu effectivement à une édition qui, un petit peu comme le Milan, peut se déployer sur un mode de présentation ou d'exposition, ou se refermer comme un livre. Et c'est ce document-là dans lequel Geoffrey avait inséré des éléments fantômes ou fantomatiques.
0: Vivre sur un bateau, retaper une chaumière, un voilier, le contact avec la matière, réfléchir sur des meubles, des contenants de tes éditions, de tes archives. Le travail manuel fait partie de ton travail artistique.
1: Oui, le travail manuel et le déplacement.
0: L'itinérance, oui.
1: L'itinérance, effectivement, c'est peut-être reprendre des éléments et les amener un peu plus loin. La grange, en fait, c'est l'histoire d'une petite maison de famille que l'on a conservée, que l'on a retapée. Et puis ensuite, dans ce village de la Montagne Noire, là où rien ne bouge. Donc il y a ce point fixe qui est ce grenier de berger qui est composé de deux pièces sur deux étages à flanc de petites rivières. Et ce lieu qui, au fil du temps, est devenu assez important, puisque justement rien ne bouge, alors que moi j'ai quand même tendance à être tout le temps en mouvement, fait que on a pu acquérir une vieille grange qui n'avait pas bougé depuis 40 ans, qui est accolée à la roche. Les fondations, c'est vraiment la roche, il n'y a pas de fondation, c'est accolé à la roche. Refaire deux grands planchers, et là c'est l'endroit où j'ai déposé tous les livres que j'avais déjà lus. Donc je me suis aussi séparée, c'est assez délicat pour moi, mais séparée de tous les livres que j'avais déjà lus. Et je n'ai gardé que ceux que j'avais pas lus, hein. C'est quand même pas mal. Et c'est vrai qu'on a travaillé à plusieurs, mais c'est quelque chose qu'on s'est fabriqué et que j'appelle lieu. C'est un des rares noms d'arbres qui est féminin. Peut-être d'autres exemples de restauration de lieux. Donc ça, c'est vrai que c'est cette entité un peu forte qui est un peu le point fixe où les choses qui ne sont pas en activation restent, en fait, que ce soit certains dessins anciens, des photos un peu plus anciennes et la bibliothèque catégorisée et des archives que je complète quand je descends dans cet atelier. Mais ça peut être aussi dernièrement la restauration d'un voilier. Parce que j'intègre aussi cette question, je parlais d'architecture tout à l'heure, à la fois dans le travail avec le Centre des Monuments Nationaux, mais aussi cette appétence. Et liée à l'itinérance, ça donne depuis quelques années ce rapprochement auprès des bateaux, et notamment un hasard de plus avec un voilier que l'on a refait, et qui est une sorte d'outil pour rencontrer des gens et travailler. Donc là, je suis en train de réfléchir à... Maintenant, on a travaillé plus de 2 ans dessus, on n'était pas sûr de pouvoir sauver ce voilier qui était resté 17 ans sur un terre-plein sans que personne s'en occupe, enfin, sauf l'eau, qu'il avait quand même bien intégré un peu par tous les bouts. Mais maintenant, ce voilier a retrouvé une place au quai, et je suis en train de réfléchir à la manière dont je vais travailler avec, dont on va pouvoir à la fois avoir cet outil de déplacement et comment je vais pouvoir relier ça à un démarrage artistique. J'ai essayé de pas trop le projeter, mais en tout cas, là, je suis en train de réfléchir à l'amorce. Voilà, comment ça va se construire avec ce déplacement à la voile. Donc là, on est sans essence, c'est encore un mode de déplacement où on peut aller moyennant du temps dans différents pays. Donc voilà, ça c'est un autre exemple de ce que tu appelles peut-être trauma manuel.
0: Je pense à l'exposition à la maison Louis Carré, à tes photos à travers la fenêtre, un peu dedans, un peu dehors, intime mais aussi extérieur, intérieur, au bord d'eux. Tu sembles souvent au bord d'eux. Je dis au bord d'eux et par ricochet, je pense au fait que tu travailles au bord de la mer, du train, dans un entre-deux, en parcourant l'espace.
1: Oui, je crois que je sais plus, ou je ne sais pas si j'ai déjà su. Moi, j'ai vraiment besoin du mouvement. Mais maintenant, je pense que j'ai accepté. J'ai un travail où je me déplace beaucoup pour le Centre des Monuments Nationaux, dans lequel je rencontre aussi des gens. Il y a toute une réflexion qui se construit aussi en lien avec l'architecture. Mais c'est vrai que la question de la mobilité, maintenant, elle est évidente. En fait, je la contourne pas, donc j'ai des sortes de points comme ça, de points de chute, en fait, qui sont très souvent au bord de l'eau, comme l'ancien grenier de la chèvre, je crois que les gens du village l'appellent comme ça, la fainéale, qui est au bord de l'eau, et l'eau tourne juste en dessous de la maison. Ou alors, c'est effectivement la péniche, on a découvert après qu'elle s'appelait le risque, en néerlandais. Donc ça, je me suis dit que c'était pour nous, en fait, ça avait été écrit comme ça. Et le voilier, il est dans les Hauts-de-France, à Boulogne-sur-Mer, donc il prend aussi bien le vent. Et c'est vrai que moi, j'aime beaucoup être à cet endroit. C'est pareil sur la péniche, en fait, on est au plus proche de l'extérieur, c'est-à-dire qu'on ressent tout de suite l'atmosphère extérieure. S'il pleut, on a l'impression d'être sous la cascade. S'il fait beau, il fait très chaud. C'est pas tout à fait fermé non plus. Parce qu'en fait, surtout sur la péniche, tout est traversant. Ça, c'est pas sans rappeler la Villa Savoie et le Corbusier. Mais sur le voilier, c'est pareil, il n'y a pas vraiment de séparation avec l'extérieur. En fait, les animaux sont très près. On parlait de l'inspiration des oiseaux avec le milan noir et le martinet. Mais là, c'est vrai qu'il y a une... les oiseaux sont très près, les poissons...
0: Ça t'a permis d'ailleurs un travail... pour le MUCEM, pendant cette période.
1: Oui, pendant la période de confinement, à partir de la péniche, puisque c'était mon lieu de confinement, je me suis dit que c'était intéressant aussi d'être, moi qui bouge, en fait, je suis en mouvement, je me suis dit, bah là, la contrainte de rester à un point fixe, même si sur l'eau, on ne peut pas vraiment dire qu'on est complètement fixe, mais bon, en tout cas, on ne pouvait pas déplacer le bateau. J'ai commencé à regarder certainement parce que je lisais Emmanuel Occar en fait à cette période-là. Je me suis dit que j'allais regarder plus en profondeur, plus précisément tout ce qu'il y avait autour, et j'ai fait un relevé de tous les animaux que j'ai croisés. Donc j'ai découvert que tout autour, en fait, on avait tout un monde à la fois sous l'eau avec les poissons. J'ai commencé à chercher à quoi ils ressemblaient, quel était leur nom, quel type de mouette. À quelle période, quand est-ce qu'ils repartaient?
0: Sur quel arbre?
1: Sur quel arbre, voilà. Les bergeronnettes des ruisseaux, à quel moment elles arrivaient. Et puis j'ai commencé à voir, ça peut aller aussi jusqu'aux rats, qu'on peut. Mais du coup, je me suis dit, quand on voit les rats, on voit aussi les écureuils. Quand on arrive à voir des choses furtives comme ça, on en voit d'autres. Et ça m'a assez passionné de voir la richesse et toute la liste des animaux.
0: Et ton travail en cours, Karine, y a-t-il un projet
1: Alors, en ce moment, le Milan est toujours d'actualité sur le prochain mouvement. Et je suis repassée au dessin avec, depuis longtemps, tu parlais tout à l'heure de la maison Louis Carré avec Miwako. Et là, avec Miwako, j'ai un projet de dessin sur des papiers extrêmement fins et transparents. Sur lequel je dessine des deux côtés du papier et où je vais relier le travail de Noguchi avec des images de destruction liées aux guerres actuelles, sachant que lui, il Et il a travaillé autant dans le design

0: mais je continue à le présenter.
1: Je m'appelle Eve Kenya, je suis marie et mère de deux enfants. J'ai fait mes études à Paris. Je parle français couramment. Et si je suis morte aujourd'hui, c'est parce que j'ai donné mon sang pour mon honneur, pour mon pays.

0: Karine, tu es femme, artiste, mère. Je me suis demandé, est-ce que ce sont des compartiments distincts? Est-ce qu'il y a de la porosité?
1: C'est une question intéressante. J'ai envie de dire non, spontanément, automatiquement qu'il y a de la porosité, mais j'appelle ça un peu mes vies. Il n'y a pas forcément de passage. Les choses sont quand même assez séparées. Je pense que quelqu'un qui me connaît dans un univers peut n'avoir jamais entendu parler d'un autre. C'est pas forcément volontaire, mais je pense que ça m'octroie peut-être plus. En tout cas, je me sens plus libre. Je sais pas si ça m'octroie plus de liberté, mais ça me permet de pas appartenir à. Je pense que ça me permet de ne pas appartenir à un seul monde. Donc j'ai des faces comme ça que je peux. Je sais pas si je les cache, mais en tout cas, je les montre pas. Je les dévoile pas.
0: Tu peux nous dire quelques mots sur les propositions artistiques que tu inities à travers les monuments nationaux que tu administres? C'était le château d'Oiron, un château du XVIIe, il me semble, la Villa Savoie, la Villa Cavrois, maintenant la cathédrale d'Amiens, la colonne de la Grande Armée.
1: Oui, alors c'est cette rencontre avec le Centre de Monuments Nationaux s'est nouée autour de la Villa Savoie et de donc j'étais intervenue avec un travail artistique et puis m'ont proposé de développer des actions. Je suis toujours très touchée par l'architecture et j'en parlais autour des différents ateliers qui quand même contribue, alors pas tellement des lieux dans lesquels je produis, mais c'est des lieux dans lesquels je réfléchis. En tout cas, ça me permet de délimiter un endroit ou de prendre le temps dans mon quotidien, d'avoir des temps dans ces ateliers qui sont des temps de mise à plat, de réflexion. Donc c'est vrai que j'ai toujours ce lien important. J'ai passé vraiment plusieurs années à la Villa Savoie et j'étais assez touchée et je pense que j'en suis ressortie pas indemne de ce passage chez Le Corbusier où il n'y a pas vraiment de séparation. C'est-à-dire qu'au premier étage à la Villa Savoie, on voit la nature partout. Le regard n'est pas arrêté par l'architecture, mais il ouvre des points de vue, des constructions colorées, des structures. Cette relation à l'architecture, je l'ai partagée avec des artistes invités que j'invite à dialoguer avec ces lieux. Alors aujourd'hui, la Villa Cavrois, et à peut-être à révéler des éléments qui sont existants, mais qui sont peut-être des éléments que pas premiers quand quelqu'un visite ces lieux, qui aujourd'hui ne sont plus des lieux habités, mais sont des lieux traversés. Que l'on découvre dans le cadre de. C'est plutôt l'histoire de l'architecture. Et c'est vrai que je trouve ça toujours très beau, ces invitations avec les artistes qui viennent révéler des fois des éléments manquants. Par exemple, là dernièrement, c'est l'évocation d'un potager, mais ça va être aussi quelque chose qui peut être un révélateur pour leur travail. Ou en tout cas qui va bouger un peu les choses ou qui va les amener à penser les choses différemment. Et ça me permet aussi d'avoir une représentation de femmes artistes qui sont quand même peu représentées. Donc je pense que c'est une place qui n'est pas inintéressante pour quelqu'un qui a une formation artistique ou en tout cas qui développe une pensée artistique. De pouvoir être dans un endroit où on peut programmer avec peut-être un regard différent, puisque je suis pas commissaire à la base, en fait, j'ai pas de formation théorique, mais j'ai cette formation qui peut mettre en, enfin, je sais pas si c'est une formation d'ailleurs, cette construction qui s'est faite avec le temps, permettre de mettre en relation des choses, des éléments différents, des éléments d'architecture, avec des éléments de la nature, des éléments historiques, avec des problématiques actuelles.
0: Le philosophe Norman Ajari, lors de la présentation du film Dahomey de Mati Diop sur la restitution des 26 œuvres d'art au Bénin, en se référant au titre du film de Chris Marker, Les statues meurent aussi, disait qu'il trouvait triste d'empêcher les statues de mourir, qu'elles en avaient finalement le droit. Se questionnait sur cette arrogance occidentale de parcourir un lieu où coexistent des œuvres de temps différents, de cultures différentes, se fiant à son seul bon goût, son enorgueillissant, argument suffisant, argument de suffisance. Toi, tu disais dans un texte, aujourd'hui l'histoire de l'art a quelque chose à voir avec une pierre tombale. Toutes ces œuvres muséifiées qui ne vivent plus, une familiarité mais pas de différence.
1: Oui, c'est vrai que c'est la conservation permet de conserver, de transmettre les œuvres, mais j'ai toujours trouvé que toute la gestuelle liée à la conservation avait quelque chose qui touchait au vocable un peu mortuaire, les gants, les tissus blancs. Et c'est vrai que je travaille à l'atelier, le travail qui se fait pour les artistes qui ont un travail d'atelier, mais en tout cas, le travail qui est en train de se faire, en train de se transmettre, en discussion. Et c'est vrai que je suis un peu plus en souffrance quand on est sur des pièces, en plus, beaucoup de pièces, la plupart des pièces des musées, le nombre le plus important, en fait, est très souvent en réserve. Et pour moi, c'est toujours un peu délicat parce qu'il n'y a plus cette pulsation. Alors certes, ça ne s'abîme pas. Certes, on les a arrêtés à un état, mais je ne peux pas m'empêcher de me dire que dans l'atelier de l'artiste, quand il y avait le geste, le bruit, les chansons pour les artistes plus anciens, on n'avait pas autant de précautions et que j'aime bien les objets qui sont amenés à vivre et peut-être à disparaître ou qu'il y a un peu plus de fragilité.
0: Karine, quelles sont les formes utiles ?
1: Les formes utiles sont peut-être celles qui se redéfinissent, qui nous amènent à nous élever, à nous modeler, nous changent. Pour moi, ça serait un élément, un tracé souple, qui peut prendre différentes formes, on n'arrive jamais vraiment à le saisir.
0: Et la responsabilité de l'artiste ?
1: La responsabilité de l'artiste, je pense qu'elle est très importante, je pense qu'elle a toujours été. On l'oublie des fois, on pense que on pourrait faire sans. Et à mon avis, l'artiste, le poète, l'écrivain, je prends le mot artiste au sens le plus large, sont nécessaires. Ils apportent ce sourire, ce décalage, cette mise en abîme et nous emmènent à un endroit qui, pour moi, est peut-être l'endroit où se cache la beauté.
0: Et donc, ils sont responsables.
1: Ils sont responsables. Ils sont responsables je pense que ça peut être une bonne chose d'être présent dans la société. C'est-à-dire de pas avoir une posture à côté, mais d'être à l'intérieur, d'être avec les gens, de vivre ce qui se passe, d'être au cœur des choses, pouvoir influer légèrement. C'est toujours quelque chose de fragile, c'est un mot, c'est une pensée, c'est un texte, mais qui a quand même une puissance pour nous emmener ailleurs.

0: Karine, nous sommes à la fin de cet entretien. J'aimerais le finir par la lecture d'un poème de Raymond Carver. Il s'appelle Mon bateau. Mon bateau est en construction sur commande. Là, il sortira sous peu des mains de ses constructeurs. J'ai réservé un anneau à la marina. Il y aura beaucoup de place à bord pour tous mes amis. Richard, Bill, Chuck, Toby, Jim, Hayden, Gary, George, Harold, Don, Dick, Scott, Geoffrey, Jack, Paul, Jay, Morris et Alfredo, tous mes amis qui se reconnaîtront. Tess, bien sûr. Je n'irai nulle part sans elle. Et Christina, Mary, Catherine, Diane, Sally, Annick, Pat, Judith, Suzy, Lynn, Annie, Jane, Mona, Doug et Amy. C'est ma famille, mais ce sont aussi mes amis. Et ils aiment s'amuser. Il y a de la place sur mon bateau pour à peu près tout le monde. Ce n'est pas de la blague. Il y aura une place à bord pour les histoires de chacun. Les miennes, mais aussi celles qui appartiennent à mes amis. Les histoires courtes, comme les interminables. Le véridique et l'inventé. Celles qui sont finies et celles qu'on est encore en train d'écrire. Des poèmes aussi. Poèmes lyriques et sombres. Épopées de longues haleines. Pour mes amis peintres, il y aura des couleurs et des toiles à bord de mon bateau. On mangera des beignets de poulet, de la charcuterie, du fromage, des petits pains, des baguettes, toutes les bonnes choses que mes amis aiment et moi. Et une grande corbeille de fruits au cas où quelqu'un aurait envie de fruits. Au cas où quelqu'un voudrait dire qu'il ou elle a mangé une pomme ou du raisin sur mon bateau. Tout ce dont mes amis auront envie, sitôt dit, sitôt fait. Des sodas de toutes sortes. Bière et du vin, ça va de soi. Personne ne se verra rien refuser sur mon bateau. On sortira dans le port au soleil pour s'amuser. Voilà l'idée. Se payer du bon temps, sans arrêt, sans penser à ci ou ça, à prendre de l'avance ou du retard. Des cannes, si quelqu'un veut pêcher. Le poisson est là, tout autour. On pourra même longer un bout de côte sur mon bateau. Mais rien de dangereux, rien de trop sérieux. L'idée est simplement de se faire plaisir sans se faire peur. On mangera et on boira et on rira beaucoup sur mon bateau. J'ai toujours envie de m'offrir au moins une balade comme celle-là avec mes amis sur mon bateau. Si on en a envie, on écoutera du Schumann sur la CBC. Mais si on ne capte pas, très bien, on passera sur Crabbe, les Who, les Rolling Stones. Tout pour que mes amis soient contents. Peut-être que chacun aura une radio à soi sur mon bateau. En tout cas, on va vraiment s'en payer. Les gens vont s'amuser et faire tout ce qu'ils voudront sur mon bateau.
1: Merci.
0: Merci, Karine.

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0: Bonjour à toutes et bonjour à toutes, c'est Liberté sur Parole. Nous sommes ensemble jusqu'à 14h sur Cause Commune 93.1. Liberté sur Parole, c'est une émission proposée et présentée par Eugénie Barbeza et réalisée par Gilles Brézard. Alors au programme de cette émission, dans cette première heure, émission en partenariat avec la CIMAD Île-de-France, nous allons parler de la scolarité, de la scolarisation des enfants étrangers. Deux invités pour aborder ce thème. Solène Cahen, bonjour.
1: Bonjour.
0: Vous êtes doctorante en droit et vous préparez justement une thèse sur l'accompagnement, y compris la scolarité d'ailleurs, des jeunes, et y compris des jeunes étrangers. Vous êtes également bénévole à la CIMAD et vous êtes à la permanence de Paris-Batignolles. Et à côté de moi aussi, Alice Morissette, bonjour.
2: Bonjour.
0: Vous êtes enseignante, vous êtes professeure au lycée Auguste Blanqui à Saint-Ouen et également membre du réseau Éducation sans frontières. Et dans ce cadre, vous accompagnez les jeunes que vous pouvez rencontrer dans votre lycée ou ailleurs qui se retrouvent avec des problèmes liés au fait qu'ils ne sont pas français, tout simplement. Et vous allez nous dire un petit peu, exemple à l'appui, en quoi ça peut impacter leur scolarité. Mais avant cela, je voudrais vous faire écouter une lettre rédigée, c'était il y a 2 ans, je crois, puisqu'il s'adressait encore au ministre Blanquer, par des jeunes qui réclamaient le droit à l'école. On va écouter cette lettre qui était réalisée par un collectif de jeunes réclamant le droit à l'école.
3: Nous, enfants vivant en bidonville, squat ou hôtels sociaux.
4: Nous, jeunes mineurs isolés étrangers.
5: Nous, enfants des gens de voyage.
6: Nous vous adressons cette lettre.
3: Car dans le pays de Victor Hugo et de Jules Ferry,
4: la porte d'école reste fermée devant nous.
5: Comme tous les autres enfants et jeunes.
7: Nous voulons pouvoir rentrer à l'école.
6: Nous voulons nous aussi sentir bien.
3: Nous voulons y rester aussi longtemps qu'il le faudra pour réaliser nos rêves.
4: Devenir avocat pour défendre les droits de tous.
5: Devenir policière pour protéger ceux qui en ont besoin.
3: Devenir assistant social pour aider les plus vulnérables.
6: Devenir informaticien pour moderniser la France.
7: Devenir comédienne pour faire rayonner la langue française.
5: Mais pour nous, il est déjà trop tard. La porte de l'école est restée fermée.
4: Nos rêves ont été brisés.
7: Parce que quand nous avons frappé à la porte de notre école, le maire de notre ville nous a refusé l'entrée.
3: Parce que tous les 3 mois, les expulsions nous faisaient déménager.
4: Parce que notre minorité est contestée.
6: Parce qu'à 18 ans, notre prise en charge par la protection de l'enfant s'est arrêtée.
5: Parce que le racisme des enfants et des adultes nous a découragés.
4: Aujourd'hui, monsieur le ministre,
6: en cette journée internationale des droits de l'enfant,
3: nous créons le collectif École pour tous pour que vous nous entendiez.
7: Nous savons que la République française a fait la promesse universelle dans sa constitution de garantir l'égal accès de l'enfant à l'éducation.
5: Nous savons que c'est un devoir de l'État d'après la constitution.
7: Nous savons que c'est la première priorité nationale d'après le code de l'éducation.
6: Donc si nos rêves à nous ont été brisés,
3: nous souhaitons que la République soit désormais fidèle à sa promesse.
5: Pour tous les enfants qui nous suivent et nous ressemblent.
7: Nous vous demandons, monsieur le ministre, par ce courrier de nous recevoir.
6: Afin qu'à travers vous,
3: la République française considère avec gravité les problèmes que nous rencontrons dans l'accès à l'école.
5: Et entende les solutions que nous avons proposées.
4: Dans l'attente de votre réponse.
3: Veuillez recevoir, monsieur le ministre, notre considération.
6: Aussi haute que nos exigences.
7: Bientôt, nous, jeunes du collectif École pour tous, serons des milliers à exiger notre droit de rêver.
0: Voilà, c'était donc le collectif École pour tous, avec ces enfants qui prennent la parole et qui connaissent le droit de l'enfant. Puisqu'en fait, Solène, vous allez nous éclairer sur ce point. Un enfant mineur, quelle que soit sa nationalité, normalement, l'État ne doit pas faire de différence. La scolarité est obligatoire jusqu'à 16 ans. Est-ce que dans la réalité, ce droit est respecté ?
8: Alors, absolument. Donc, déjà, si on reprend les textes, comme on a entendu dans la lettre, il y a plusieurs articles du Code de l'éducation qui rappellent que le droit à l'éducation est garanti à chacun. Et des circulaires, fréquemment, rappellent que peu importe la nationalité, peu importe l'histoire antérieure, les mineurs ont le droit à l'éducation. Et tout ça, faut le rappeler quand même, c'est issu de la Convention relative aux droits de l'enfant, la CIDE, qui rappelle que les États ont le devoir de garantir ce droit à l'éducation.
0: C'est 92, hein, c'est ça à peu près. Oui,
8: il me semble. La Convention relative aux droits de l'enfant, 89.
0: 89, oui.
8: Ouais, donc, qui a été ratifiée par la France, évidemment.
0: Oui.
8: Encore récemment, il y a une circulaire même en janvier 2016 qui rappelait pour les mineurs non accompagnés que c'était absolument pas au ministère de l'Éducation nationale de vérifier la régularité de la situation des mineurs qui souhaitent s'inscrire à l'école. Sachant que maintenant, c'est encore plus clair depuis 2019, puisqu'on a bien le droit à l'instruction qui est obligatoire entre 3 ans et 16 ans. Et ensuite, on a un droit à la formation de 16 ans à 18 ans. Donc, normalement, il ne devrait y avoir aucune discrimination selon la nationalité, selon la situation administrative de ces mineurs.
0: Or, à Paris notamment, on voit beaucoup de mineurs accompagnés qui ne sont pas pris en charge, dont la minorité est contestée. C'est peut-être là qu'il y a le hiatus et qui se retrouvent bien souvent dans la rue et en plus sans possibilité d'aller à l'école, alors que beaucoup ont fait le voyage justement pour venir à l'école.
8: Absolument. C'est la grande difficulté pour les mineurs qui ont été refusés, qui sont en recours pour faire reconnaître leur minorité. La première difficulté, c'est pour pouvoir s'inscrire, puisque souvent on demande la présence d'un représentant légal. Par définition, c'est des mineurs non accompagnés, donc ils sont seuls. Sachant qu'il y a quand même des textes qui précisent qu'ils peuvent être accompagnés par une personne qui n'est pas leur représentant légal.
0: Pour une sorte s'inscrire, de personne de confiance, voilà. En fait.
8: Tout à fait. Donc il y a des associations, comme une association qui est le droit à l'école, avec des bénévoles qui, au cas par cas, se battent pour aller inscrire ces jeunes à l'école. Mais voilà, la difficulté, c'est qu'ils sont sans accompagnement souvent et tout seul aller s'inscrire, c'est quelque chose qui...
0: Surtout quand on ne maîtrise pas bien la langue.
8: Tout à fait.
0: Est-ce qu'il est prévu dans les textes un droit à l'apprentissage de la langue dans le pays, de la langue du pays, du français en l'occurrence?
8: Alors, il est précisé par certains articles qu'il faut pouvoir permettre à tous d'avoir toutes les bases d'apprentissage.
0: Mmh.
8: Voilà. Et après pour donc les mineurs qui ne sont pas francophones, il est précisé qu'il doit y avoir des actions spécifiques mises en place pour les aider à s'intégrer dans le système scolaire. C'est assez clair pour tout ce qui est premier degré jusqu'au collège. Pour le lycée, c'est un petit peu moins clair sur la possibilité de mettre en place des unités d'enseignement spécifiques pour ces mineurs.
0: Alors Alice, vous, est-ce que dans votre lycée, vous avez des jeunes mineurs non accompagnés qui sont scolarisés au lycée ou qui ont démarré un parcours en tant que jeunes mineurs accompagnés et qui sont maintenant au lycée?
1: Alors à ma connaissance, actuellement,
0: oui.
1: Dans mon lycée, je sais qu'il y a un mineur qui se retrouve, qui est en foyer parce qu'il n'est pas avec sa famille. Mais en fait, il arrive avec un adulte en France. Qui était d'une famille un peu plus éloignée. Il était issu des membres de sa famille pendant un certain temps. Après, oui, si, l'année dernière, il y avait aussi des jeunes qui venaient d'être majeurs, mais qui étaient l'année précédente mineurs non accompagnés. Donc ça arrive régulièrement et tous les ans, oui.
0: Et quels sont les problèmes ou les spécificités de ces jeunes auxquels vous pouvez, vous, en tant qu'enseignant, être attentif, si tant est que vous en ayez le temps? J'imagine que les classes sont chargées.
1: Alors... Déjà, nous, en tant que prof, on n'a pas forcément connaissance de la situation des élèves. C'est-à-dire que si on en a connaissance, c'est parce que alors soit eux nous en parlent ou on se rend compte qu'il y a un souci par, je sais pas, parce qu'ils ont du mal à faire leurs devoirs et que, c'est en discutant avec eux parce qu'on fait particulièrement attention à ça. Ou parce que l'assistante sociale voit qu'il y a un énorme problème qui peut impacter la scolarité. Dans ce cas-là, elle peut éventuellement en parler au prof principal, mais elle est tenue par le secret professionnel, donc elle va pas forcément mettre des affiches sur
0: oui,
1: la question.
0: Bah c'est normal aussi.
1: Mais nous, on n'est pas averti, on est averti parce qu'on cherche, parce qu'on se pose la question, ou parce qu'on discute avec les élèves. Après, en termes d'impact, tout est possible. C'est-à-dire que. J'en parlais tout à l'heure, on en parlait hors micro.
0: Ouais.
1: Effectivement, il y a des élèves qui travaillent après les cours, qui travaillent le week-end, qui travaillent pendant les vacances et qui n'ont pas le temps de faire leurs devoirs. Et effectivement, en conseil de classe, on va pas... C'est compliqué. On le prend en compte et en même temps, on ne peut pas faire une notation parallèle pour un élève parce qu'il a des difficultés.
0: Mmh.
1: Ça, c'est un exemple. Alors évidemment qu'on... Alors voilà, on essaie de l'entourer, de l'accompagner, de l'aider, de proposer des solutions. Beaucoup, enfin, les collègues individuellement font tout ce qu'ils peuvent pour aider. Mais nous, en tant qu'enseignants, on est censé noter de manière égale tout le monde.
0: Oui, bah, c'est normal aussi. Donc, mais après, voilà, vous notez quand même ces problèmes. J'imagine que le fait d'avoir constaté, mais depuis très longtemps déjà, qu'il y avait des élèves qui étaient plus en difficulté que d'autres du fait de leur nationalité et de leur situation administrative, surtout, c'est ce qui a motivé votre engagement au réseau Éducation sans frontières.
1: Alors pas du tout, parce que par contre, il y a aussi des élèves qui sont pas du tout en difficulté scolaire, parce qu'il y a des familles qui sont incroyables. Alors c'est pas forcément des... Enfin, j'ai un exemple d'une famille, d'une mère et deux filles, qui vivait à la rue, donc pour le coup, la difficulté était là. Elles passaient de foyer en foyer quand il y en avait un. Elles ont passé plusieurs années, on a fait une mobilisation pour les aider à au moins être stables dans leur foyer. Et elles sont restées plusieurs années à trois dans une pièce de quelques mètres carrés, hein, sans toilette dans la pièce, sans cuisine, ou cuisine commune ou pas de cuisine. Donc plusieurs années comme ça, c'est difficile, et c'est des élèves qui ont fait des études de médecine, d'ingénieur. Donc c'est pas forcément parce que la maman, elle avait mis la scolarité comme une priorité absolue, et les filles travaillaient énormément. On a encore des nouvelles de temps en temps, et je sais qu'elles travaillent toujours très très bien et qu'elles sont parties pour de brillantes carrières. Donc c'est pas forcément la difficulté scolaire qui nous alerte.
0: Oui, mais c'est parfois la difficulté à poursuivre sa scolarité, parce qu'il y a un moment où il y a un couperet qui tombe, c'est le couperet des 18 ans, et là, en fonction des études qu'ils veulent faire, ils peuvent se retrouver bloqués, c'est-à-dire en n'ayant pas de titre de séjour, et donc en n'ayant pas la possibilité, par exemple, d'obtenir un contrat en alternance. Parce que là, c'est le droit du travail qui s'applique.
1: Oui.
0: Et du coup, le droit du travail nécessite qu'on ait un titre de séjour régulier.
8: Alors absolument, pour revenir sur un peu de droit, il faut peut-être différencier là, dans ce cas-là, les mineurs qui ont été pris en charge par l'ASE ou un tiers digne de confiance. Mm-hmm. Il y a des dispositions spécifiques les concernant par rapport au titre de séjour. Et c'est là que va peser énormément la scolarité, puisque selon le type de scolarité, va dépendre aussi le titre de séjour. Pour être un petit peu rapide, si les mineurs ont été pris en charge avant l'âge de 16 ans et qu'ils poursuivent une scolarité sérieuse et réelle, donc il y a quand même le terme de sérieux, donc ça met quand même... Voilà, nous dans le cadre de nos permanences, on vérifie en leur demandant toujours s'ils ont des bonnes notes, des bonnes appréciations, puisque sur ce motif-là, ça peut être refusé.
0: Donc là, il y a quand même un petit... côté arbitraire quand même, parce que sérieux, voilà. C'est pas très précis. Voilà.
8: Alors que c'est quand même, quand ils ont été pris en charge avant l'âge de 16 ans, c'est censé être du plein droit. Mmh. Ils ont le droit de plein droit, donc s'ils poursuivent une scolarité, à une carte vie privée familiale, qui doit être demandée dans l'année qui suit les 18 ans. Donc encore une fois, il faut que pendant la minorité, quand ils ont été pris en charge par l'ASE ou un tiers digne de confiance, ils aient eu toutes les informations nécessaires pour faire la démarche à temps, puisque sinon après ils sortent du plein droit et là ça devient très très très compliqué. Pour les mineurs qui ont été pris en charge par l'ASE ou un tiers digne de confiance après 16 ans, ça se complique encore plus, puisque là, pour pouvoir obtenir une carte de séjour, qui sera plus une carte de séjour vie privée familiale, qui sera une carte moins avantageuse, qui est une carte salarié travailleur temporaire, il faut qu'ils prouvent au moment où ils déposent leur demande qui suivent une formation qualifiante, une formation professionnelle depuis 6 mois.
0: Donc là, les études de médecine, pour eux, c'est râpé. Hein.
8: Du coup, ça ne marcherait pas. Voilà. Il faut que ce soit des études, donc c'est listé, des bacs professionnels, etc., ou licence, master, mais en alternance, pour pouvoir obtenir cette carte-là. Et alors, pour ceux qui sont dans une filière générale, là, la seule possibilité, c'est d'obtenir une carte étudiante. Dans ces cas-là, si on sort de ceux qui étaient pris en charge avant l'âge de 16 ans,
0: d'accord.
8: Dans ces cas-là, c'est une carte étudiante. Et là encore, il faut prouver une scolarité sérieuse. Donc voilà, c'est quand même une certaine pression autour de cette scolarité.
0: Alors, mais du coup, il y a quand même un angle mort. C'est ceux qui sont une première fois... disqualifié de la minorité, on va dire, c'est-à-dire que on considère, l'État considère qu'ils ne sont pas mineurs, qu'ils mentent en fait, et ils vont en recours devant le juge qui dira, mais des mois, voire des années plus tard, qu'ils sont effectivement mineurs. Et là, il reste peut-être assez peu de temps pour prouver qu'on a une scolarité sérieuse, parce que si on est reconnu mineur à 17 ans ou 17 ans et demi, comment on fait pour s'inscrire au lycée, pour donner les preuves?
8: Oui, effectivement, et puis surtout on sait que beaucoup arrivent quand ils sont seuls, il faut quand même réussir à venir seul, donc on n'arrive pas à 13 ans avec les parcours qu'ils ont, voilà, la route qu'ils prennent, il faut quand même avoir un certain âge pour arriver en vie, donc ils arrivent souvent entre 16 et 17 ans. Donc c'est souvent à ce moment-là qu'ils sont pris en charge par l'ASE quand ils sont reconnus, quand ils sont reconnus mineurs. Donc il y a effectivement ce problème de timing, je dirais, parce qu'il faut réussir au moment où ils déposent leur demande de remplir les conditions. Il faut encore remplir les conditions au moment où ils vont déposer le dossier. Donc oui, c'est un voilà. S'ils n'ont pas des personnes autour d'eux qui les accompagnent,
0: et qui font tout très vite en fait.
8: C'est très compliqué. C'est très compliqué. Sachant qu'on sait aussi que malgré qu'il y ait plusieurs dispositions dans les codes qui précisent que les mineurs pris en charge par l'ASE doivent bénéficier d'un accompagnement en vue de la majorité, qui comprend maintenant aussi, c'est précisé, un accompagnement pour les titres de séjour pour les mineurs non accompagnés, on sait que dans la réalité...
0: Il n'y a pas beaucoup de moyens donnés à l'accompagnement.
8: Vraiment fait. Voilà. Il y a un entretien qui est censé être fait à l'âge de 17 ans avant la majorité.
0: Et il est fait où et par qui cet entretien?
8: Ça doit être organisé par le service de l'ASE.
0: D'accord. Okay. Voilà.
8: Mais j'ai rencontré encore récemment un jeune qui est arrivé donc à 17 ans. Pour le coup, il avait tous les documents, donc il a pu être reconnu assez rapidement comme mineur. Mais actuellement, il est en hôtel. Scolarisé, mais aucune aide pour la suite. Il ne sait pas du tout ce qu'il va faire à ses 18 ans. Et même, on le menace qu'à 18 ans, tout sera fini et qu'il sera juste dehors et qu'il se débrouillera tout seul.
0: Ouais. Donc, ça veut dire qu'il perd le bénéfice de la poursuite de la scolarité, voilà. Aussi le bénéfice du logement.
8: Tout à fait. Il n'était même pas au courant qu'il avait le droit de demander un contrat jeune majeur.
0: Alors, un contrat jeune majeur, c'est quoi?
8: Alors, un contrat jeune majeur, c'est donc un accompagnement qui, donc depuis la loi du 7 février 2022, qui doit être proposé aux mineurs qui ont été pris en charge par l'ASE, que ce soit des mineurs étrangers ou des mineurs français. Ça doit être un accompagnement normalement assez généraliste. Dans les faits, la loi reste quand même actuellement très imprécise, c'est-à-dire que donc ils doivent, mais on ne sait pas. Il n'y a pas de délai minimum fixé. Et dans la pratique, on a vu que les contrats jeunes majeurs étaient généralement de très courte durée et se bornaient juste à leur dire, bah voilà, là, il vous reste, vous êtes majeur en décembre, par exemple, on vous laisse finir votre année, mais c'est tout. C'est un délai très court.
0: Oui, donc voilà. En fait, ça termine l'année scolaire et en fait, il n'y a pas d'accompagnement derrière.
8: Il y a des études qui ont été faites qui prouvent que ces contrats jeunes majeurs sont de très courte durée et qu'il n'y a pas forcément un accompagnement. C'est souvent, ils sont à l'hôtel avec un peu d'argent et puis c'est à peu près tout.
0: C'est un peu contraire. L'application de la loi est un peu contraire à son esprit, là, si je puis me permettre, parce que l'idée d'un contrat jeune majeur, c'était pour les accompagner vers une insertion professionnelle, logiquement.
8: C'est ça, sauf qu'on leur explique que. Encore une fois, il faut qu'ils aillent vite vers l'emploi. Mmh. Donc, c'est là où vous finissez vite et puis vous trouvez une filière où rapidement vous aurez du travail. Donc, par exemple, s'ils veulent faire des études de médecine, je pense que ça doit être très compliqué de convaincre d'avoir un contrat jeune majeur sur ce motif-là. Et en plus, le contrat jeune majeur, c'est maximum jusqu'à 21 ans,
0: oui.
8: Dans tous les cas.
0: Donc 27 ans, ça ne marche pas.
8: 27 ans, ça ne marche pas. Et il y a un autre dispositif qui normalement doit être proposé aussi aux mineurs qui ont été pris en charge par l'ASE ou d'ailleurs ou la PJJ aussi.
0: La PJJ, c'est la protection judiciaire de la jeunesse.
8: Voilà. Ce qui est donc qu'on appelait la garantie jeune et qui maintenant s'appelle le contrat d'engagement jeune. Et alors là, pour les mineurs étrangers, la porte est fermée puisque il faut avoir un titre de séjour puisque le contrat d'engagement jeune. Encore une fois, la priorité, c'est l'emploi. Et donc, pour pouvoir suivre la formation, souvent, il y a des stages. Et donc, il faut avoir une autorisation de travail. Et quand ils sont en situation irrégulière, ils n'ont pas la possibilité d'obtenir cette autorisation de travail quand ils sont majeurs.
0: Oui. Sachant que j'imagine que ce contrat d'engagement jeune, quand c'est dans le cadre de la PJJ, ça compte comme une mesure éducative aussi. Enfin, ça peut peut-être.
8: Non, c'est, ils ont très dernièrement, là, au début de l'année, ils ont créé une branche un peu spécifique du contrat d'engagement jeune pour les mineurs dits en rupture. Donc, c'est souvent pour les mineurs justement qui ont été pris en charge par l'ASE ou la PJJ. Qui est censé être plus adapté à leur rythme, à leurs problématiques, etc. Mais en fait, encore une fois, pour les donc jeunes majeurs étrangers isolés, la porte est fermée de ce contrat d'engagement jeune, puisqu'il faut avoir un titre de séjour pour intégrer ce dispositif.
0: D'accord, donc il y a quand même ce que vous nous expliquez là, c'est que voilà, le droit n'est pas le même. Enfin voilà, leur statut d'enfant en l'occurrence n'est pas reconnu.
8: Là, on voit au moment de la majorité, on voit vraiment là le fossé qui se creuse, oui, par rapport à leur situation administrative.
0: Mais alors, si on vous alerte, Alice Morissette, dans les lycées, j'imagine que vous êtes identifiée comme représentante du réseau Éducation sans frontières. Vous êtes connue par les autres enseignants et par les élèves qui peuvent peut-être s'adresser plus facilement à vous. Certains, là, on a parlé des mineurs étrangers isolés, mais des mineurs étrangers venus, par exemple, rejoindre leur famille à l'âge de 14-15 ans, parfois eux-mêmes se retrouvent en situation délicate à l'âge de 18 ans.
1: Oui, non, mais en fait, alors moi je travaille dans le 93 et franchement, à peu près tout le monde qui n'est pas européen se retrouve dans une situation délicate.
0: Ouais.
1: La préfecture de Bobigny est connue pour être très très difficile d'accès.
0: Oui.
1: Je l'ai testé aussi.
0: D'accès physiquement, enfin physiquement c'est normalement impossible maintenant, ouais. mais voilà, enfin disons
1: ah,
0: que
1: c'est
0: terrible.
1: Du coup, depuis plusieurs années, alors il n'y a pas que moi en fait, j'ai des collègues qui déjà étaient bien plus spéciaux, enfin. Efficace que moi dans le domaine et aider déjà les élèves avant que j'arrive. Donc on est plusieurs profs, on est même tout un collectif maintenant parce qu'on se rend compte qu'on a au moins une vingtaine d'élèves chaque année minimum, parce que ça c'est ceux qu'on repère qui sont dans la situation de devoir se régulariser leur situation au moment de leurs 18 ans, et en général ils ont 18 ans quand ils sont au lycée. Donc
0: oui.
1: Nous notre objectif c'est de les aider à monter leur dossier de manière la plus complète possible et de le déposer le plus rapidement possible une fois qu'ils sont majeurs. Et rapidement, c'est compliqué parce que jusqu'à cette année, parce que maintenant, il y a une nouvelle procédure qui est totalement dématérialisée.
0: Oui.
1: Donc, on ne sait pas trop ce que ça va donner. Mais jusqu'à cette année, en fait, il y avait des rendez-vous qu'il fallait obtenir à travers un site internet.
0: Oui.
1: Et il n'y en avait pas.
0: Il n'y
1: en avait pas, voilà.
0: Tout simplement,
1: il n'y
0: en avait pas.
1: Il y avait carrément un trafic de rendez-vous, d'ailleurs, qui était connu. Hein.
0: Ben oui, oui.
1: Et les élèves... Alors nous, ce qu'on leur conseillait, c'est de se connecter quotidiennement pendant au moins 2 mois, de garder la trace de leur tentative de connexion, c'est-à-dire des captures d'écran, de l'écran qui leur dit qu'il n'y a pas de rendez-vous disponible. Et ensuite, au bout de 2 mois, on allait au tribunal pour intimer l'ordre à la préfecture de leur donner un rendez-vous. Donc, ce qui prenait encore un mois ou deux.
0: Hein. Ce qui saturait les tribunaux juste parce que la préfecture, l'État, ne respectait pas la loi. C'est juste un truc dingue.
1: Une fois que le tribunal avait ordonné à la préfecture de donner un rendez-vous, ça reprenait encore un certain temps parce que la préfecture ne répondait pas dans les temps impartis par le tribunal en général. Et ensuite, ils pouvaient déposer leur dossier et ça prenait encore plusieurs mois pour qu'ils soient traités.
0: Donc du coup, ils avaient 21 ans quand ils disaient...
1: Franchement, moi j'avoue que j'ai des élèves que j'ai accompagnés il y a 2 ans et là, elles viennent d'avoir vraiment leur titre de séjour, quoi, étudiant.
0: D'accord.
1: Donc c'était 2 sœurs aussi, c'est pas les mêmes que tout à l'heure, mais c'était 2 sœurs et y en a une qui vient juste d'obtenir le rendez-vous pour avoir son titre. Hein. Donc oui, ça peut durer extrêmement longtemps. Il y a des récépissés qui sont renouvelés ou pas. Parfois il y a un récépissé, puis ensuite un ordre de quitter le territoire français. Ce sont des situations qui sont angoissantes, en fait. C'est ça qu'il faut comprendre. C'est-à-dire que les élèves, quand ils sont au lycée, ils essaient de se concentrer sur leurs études, en fait.
0: Oui, ils ont un bac à passer.
1: Voilà. On leur apprend qu'en fait, ça ne va pas se passer comme ça, qu'il y a toute des démarches et des procédures dont ils n'imaginent pas l'ampleur au départ. Et quand ça se passe mal et que leur dossier est rejeté ou qu'ils se disent que ça va... Enfin voilà, c'est ultra angoissant pour eux, en fait. Ils sont dans l'attente permanente, ils ne savent pas s'ils vont avoir une bourse d'étudiant une fois qu'ils sont étudiants, ils ne savent pas s'il vaut mieux... Enfin voilà, ils savent... Ils savent pas si les semaines qui viennent vont pouvoir se dérouler normalement. Donc c'est vraiment une pression particulière et anormale.
0: En fait. J'imagine qu'on fait pas non plus les mêmes vœux sur Parcoursup quand on a une bourse ou pas une bourse. Enfin, ça peut déterminer aussi leur orientation, leur choix.
1: Alors, oui. Je sais pas, parce que nous, d'un côté, on a beaucoup d'élèves qui sont étrangers. Et en seconde, on essaie de leur ouvrir toutes les possibilités, de tout leur expliquer sur ce qui est possible. Et donc, ils nous croient.
0: Ouais.
1: Donc, ils ont de l'ambition, en fait. Et parfois, les capacités intellectuelles, scolaires, d'y arriver. Et donc, quand on arrive au stade où on se rend compte qu'en fait, ce sont des élèves qui ont des soucis de papier, qu'il va falloir se faire régulariser... Faut trouver des stratégies avec eux, faut voir si c'est possible et non, il y a quand même plein d'élèves qui y croient en fait. Alors moi je suis en lycée général et technologique, donc en fait c'est quand même ce sont des filières qui ouvrent à des études en fait.
0: Oui,
1: lycée général et technologique, c'est vraiment pour poursuivre derrière. Donc les élèves qu'on a, eux, ils imaginent forcément poursuivre derrière. Il y en a très peu qui se disent ah non, moi je veux bosser le plus rapidement possible. Après, c'est un autre problème, effectivement, qu'au collège, on oriente des élèves qui sont étrangers vers des filières pro, juste parce qu'ils ont des difficultés de français, en fait. Et qu'il n'y a pas les structures pour les accompagner sur leurs difficultés de français. Et on se dit, voilà, ce sera plus facile pour eux. Il y a plein de choses comme ça où, effectivement, c'est plutôt le système qui va orienter certains élèves vers certaines filières. Parce qu'on n'a pas, forcément les structures pour les accompagner, que les élèves qui vont se brider. Je suis pas sûre que ce soit les élèves qui se brident à chaque fois. Alors ça dépend des situations. Je pense que les élèves de lycée pro, eux, sont plus conscients dès le départ des limitations qu'on leur impose en fait.
0: Mais c'est-à-dire qu'il y a cette peur aussi qui est plus ou moins prégnante selon peut-être le milieu où on est, l'environnement scolaire où on vit, du fait que non seulement on peut être empêché de poursuivre ses études, mais on peut aussi être renvoyé. C'est-à-dire on peut avoir une obligation de quitter le territoire français, on peut éventuellement aller en rétention. Ça, certains jeunes en sont parfaitement conscients, non ?
8: Pas forcément, non. Ils se rendent pas forcément compte, mais même des majeurs, qu'une démarche pour demander par exemple un titre de séjour peut mener à une OQTF et le fait de devoir quitter le territoire. C'est pas forcément conscient, je pense. Je sais pas s'il y a eu des situations comme ça.
0: Oui, mais vous disiez, toujours en préparant cette émission, que vous avez eu des élèves qui se sont retrouvés en rétention, vous, Alice.
1: Oui, il y a 2 ans environ, on a eu un élève, alors c'était un élève de BTS, mais qui avait tranquillement suivi sa scolarité et qui avait vraiment pas du tout conscience qu'il avait un problème de papier, en fait.
0: Si je me souviens de moi, à 18 ou 20 ans, j'aurais été incapable de faire face à ce genre de choses. Enfin, j'aurais peut-être été incapable de faire des kilomètres pour quitter mon pays aussi. Voilà. C'est des adolescents quand même.
1: Et pour beaucoup d'élèves, en fait, il n'y a pas forcément une grande distinction entre l'administration scolaire et l'administration de l'État, en fait. D'ailleurs, l'école, c'est l'État aussi. Hein. Donc, c'est pas évident. C'est-à-dire que s'ils ont pu passer leur examen, pourquoi ils ne pourraient pas faire autre chose ? Ils ont le droit de passer le bac, ils ont le droit de s'inscrire, ils ont des papiers à leur nom. Donc jusqu'ici, ça s'est bien passé. Si personne ne leur explique, si aucun adulte ne leur explique que d'un côté, il y a l'école qui les accueille et de l'autre, il y a l'État qui les accueille pas forcément de la même manière. Enfin, il y a la préfecture. c'est pas une évidence, en fait. Ça l'est pour personne, à vrai dire. Ils voient pas trop le problème. Ils ont pas eu de problème à l'école, alors qu'ils ont fourni, ils ont même des dossiers de bourse parfois, des trucs. Tout va bien, quoi. Donc, une fois qu'ils ont 18 ans, ils ont pas forcément conscience qu'il faut demander un titre de séjour. Donc, on a un élève qui l'avait pas fait. Du coup, effectivement, cet élève, il s'est fait arrêter, il s'est retrouvé en centre de rétention. On a dû se mobiliser pour le faire sortir de là, ensuite, pour qu'il obtienne son titre de séjour, ce qui a été fait.
0: Il l'a obtenu, oui.
1: Oui, c'est bien fini. Et ça se passait très bien pour lui jusque-là. Il ne voyait pas du tout le problème. En plus, c'est des élèves... Enfin, nous, quand on les a au lycée, ça fait quand même plusieurs années, en fait, qu'ils sont là. Donc, ils sont intégrés. Ils ont des camarades. Pour eux, il n'y a pas vraiment de différence entre eux et les autres. Même si, sur ce dont on parlait tout à l'heure, les difficultés qu'ils ont quand même en arrivant, c'est clairement la langue française pour certains. Quand ils arrivent au lycée, en tout cas, en français, l'épreuve de bac de français, c'est en première. Donc, Donc, si on les accueille en seconde au lycée, c'est l'année d'après. Donc, pour certains, c'est quand même une, c'est quand même voilà, un effort énorme que d'arriver à ne serait-ce qu'à suivre les cours et à passer cette épreuve de bac de français, sans accompagnement particulier, hein, très clairement. Mais voilà, à part ça, il y en a beaucoup qui n'ont pas du tout conscience en fait de la problématique. Effectivement, et qui tombent des nues en fait quand, quand ils se rendent compte de leur situation.
8: Et la loi ne le prend pas forcément en compte, puisque, comme je disais tout à l'heure, pour ceux qui ont été pris en charge par l'ASE avant, il y a ce délai de demander dans l'année qui suit la majorité. Donc on ne leur laisse même pas le temps de réaliser.
0: Ils ne sont pas comme tout le monde.
8: Et encore dernièrement, des arrêts ont confirmé. Que c'était que dans ce délai-là, sinon le jeune pouvait se prendre une OQTF. Et
0: vous avez eu des cas, vous, Solène, je sais que vous accompagnez aussi, outre le fait d'être doctorante, vous êtes aussi bénévole et puis engagée dans plusieurs associations d'accompagnement, notamment des jeunes étrangers. Vous avez vu des cas de renvoi ? Enfin, je sais qu'il y en a.
8: Alors, je n'ai pas eu de cas de renvoi. Mmh. On n'est pas allé jusque-là. Après, on voit beaucoup de jeunes perdus dans les permanences. On voit beaucoup de jeunes qui... Voilà, ils comprennent pas aussi, par exemple, qu'on leur demande ce dont je parlais tout à l'heure, une scolarité sérieuse, qui comprend par exemple le fait de ne pas changer d'orientation ou de continuer des études en lien avec ce dont ils ont commencé. Par exemple, un BTS suivi d'une licence pro professionnelle qui est dans le même domaine. Et ça, voilà, encore une fois, c'est pas du tout pris en compte. Et ça peut être un motif pour dire, bah non, là, c'est pas sérieux, c'est un petit peu... Ouais, si je caricature, peut-être ce que la préfecture se dit, c'est un peu en dilettante. Et donc, par exemple, pas de carte étudiante.
0: Donc, contrairement à leurs camarades, ils n'ont pas le droit à l'erreur, en fait.
8: Non, non, non. Il n'y a pas le droit à l'erreur et il n'y a pas forcément le droit de choisir sa formation.
0: D'accord. Ouais. Donc, oui, ils sont quand même pénalisés, ces jeunes étrangers. Alors, qu'ils soient non accompagnés ou pas, parce qu'il y a aussi le cas qu'on évoquait tout à l'heure, de jeunes qui rejoignent leur famille, mais qui... leurs parents n'ont pas forcément une situation régulière et eux-mêmes, du coup, à 18 ans, leur tombe dessus irrégularité, en fait.
8: Alors, j'ai un jeune comme ça, en ce moment que je suis à la CIMAD, qui a 21 ans. Il est arrivé avant l'âge de 15 ans. Du coup, c'est pas assez tôt, parce qu'il y a des dispositions plus avantageuses quand ils arrivent avant l'âge de 13 ans.
0: Ouais, c'est 13 ans, c'est
8: voilà.
0: Ça.
8: Et donc, il a rejoint sa grand-mère, qui avait sa responsabilité. Il a suivi le cursus normal et ensuite il s'est inscrit en BTS. Donc là, toute l'idée, c'était de savoir la régularisation. Sauf que dernièrement, justement, il m'a annoncé ne pas avoir validé sa deuxième année et recommencer un nouveau BTS. Et voilà, ça exclut, par exemple, la possibilité de demander une carte étudiante parce qu'on est presque sûr que la préfecture va considérer que voilà, c'est pas des études sérieuses. Reste la possibilité, donc là, c'est pas du plein droit du tout, hein, de demander donc une carte vie privée familiale en expliquant qu'il a tous ses liens familiaux en France, enfin que sa grand-mère est devenue voilà, sa représentante principale. Et le tenter sur ce fondement-là, voilà. En disant, et toujours évidemment, même dans ce... Voilà, il faut prouver qu'il a toute sa famille en France, plus quand même les études. Mmh. C'est quand même important, c'est un des critères importants, le fait qu'il ait suivi de la scolarité avant l'âge de 15 ans, et voilà.
0: Voilà, donc ils sont à faire leur preuve, en fait. Hein,
8: sinon, sans ça, il a sa seule possibilité, pour l'instant, ce serait de travailler et de demander une carte salariée si... Voilà.
0: Mais comment on travaille si on n'a pas de titre de séjour ?
8: Alors ça,
0: c'est un super sujet en droit, parce que c'est quand même, c'est juste formidable, la circulaire Valls qui dit aux gens de travailler alors qu'ils n'ont pas le droit de le faire, pour pouvoir prouver ensuite qu'ils ont travaillé et avoir un titre de séjour sur cette base.
8: Effectivement, alors donc, comme je disais tout à l'heure, pour les mineurs qui ont été pris en charge entre 16 ans et 18 ans, ils peuvent avoir cette carte salariée en prouvant qu'ils suivent depuis plus de 6 mois une formation qualifiante. Mmh. En dehors de ce dispositif, effectivement, il y a la carte salariée pour la régularisation de majeurs classiques, je dirais. Mmh. Et donc, ce n'est pas des conditions, hein, puisque encore une fois, c'est du discrétionnaire, c'est la circulaire. Mais ce qui est demandé quand même, c'est de pouvoir présenter un certain nombre de fiches de paye. Donc, ce qui prouve bien que, bah, ils savent très bien qu'il y a des...
0: Que le travail illégal est légal en France.
8: Exactement. Et il faut aussi pouvoir avoir un patron qui suit dans les démarches et qui est d'accord de signer le CERFA.
0: Voilà. Donc, et c'est possible, puisqu'on est sur les jeunes, c'est possible. En France, on peut travailler à partir de l'âge de 16 ans, légalement. On peut imaginer qu'un gamin de 16 ans, celui par exemple que vous évoquiez tout à l'heure, Alice, qui travaillait pendant ses études, pendant le lycée même, si jamais il a des fiches de paye, bon, on peut rêver, est-ce que ça peut lui ouvrir des droits en tant que salarié à sa majorité ? C'est peut-être une colle.
8: Si il n'est pas pris en charge par l'ASE, et qui, je pense qu'il doit prouver la même chose que qu'un majeur, donc les années de présence, les fiches de paye, puisqu'il rentre pas dans ce cadre du mineur pris.

0: Non,
1: Voilà.
0: non, non.
1: À moins qu'on aille encore plus loin dans la reconnaissance dans l'infraction en disant que s'il a commencé à bosser à 13 ans et qu'il a des fiches de paye,
0: là, il y aura des problèmes quand même. Si on les suit qu'à 13 ans, on les laisse travailler.
1: Voilà, c'est parce que c'est à peu près, là évidemment je caricature, mais on est à peu près dans le même esprit quand même. Enfreignez la loi et du fait d'avoir enfreint la loi, vous pourrez avoir une régularisation. Enfin, c'est un truc assez spécial.

0: Et voilà, c'était Zoufri Maracas sur Cause Commune 93.1 dans Liberté sur Parole. On parle ce matin de l'accès à l'école, à la formation des jeunes étrangers, isolés ou pas d'ailleurs. Le problème arrive, on l'a vu avec nos deux invités, Solène Cahen, doctorante et bénévole à la CIMAD, et Alice Morissette, professeure au lycée Auguste Blanqui à Saint-Ouen et membre du réseau Éducation sans frontières. On a vu que tout était beaucoup plus compliqué pour eux. Ça leur demande une maturité assez incroyable pour des jeunes. Il s'agit de faire des démarches administratives, d'avoir une stratégie pour trouver la bonne filière, de faire très attention à ne pas changer d'orientation. Pour ceux qui ont qui sont dans une filière professionnelle, alors c'est pas le cas de ceux de votre lycée, hein, Alice, puisque
1: si, on a une petite section pro, mais c'est vrai que c'est pas la majorité.
0: Alors le gros problème arrive quand il s'agit d'être embauché en alternance par un patron, donc parce que là, donc c'est le droit du travail qui s'applique. Et s'il n'y a pas de

0: titre de séjour, eh bien, le contrat ne peut pas être exécuté, ne peut pas être signé, en fait.
1: Ouais. Alors, en fait, là, encore une fois, il va y avoir une différence avec les mineurs pris en charge par l'ASE ou un tiers digne de confiance. Pour les mineurs pris en charge par l'ASE, avant l'âge de 16 ans, parce qu'il y a toujours cette barrière de l'âge de 16 ans, puisqu'ils savent très bien que la majorité des mineurs non accompagnés arrivent entre 16 et 17 ans. Hein. C'est pas pour rien, je pense, qu'il y a cette barrière des 16 ans. Donc, s'ils ont été pris en charge avant l'âge de 16 ans, c'est plus avantageux. Ils peuvent obtenir donc une alternance ou un contrat de professionnalisation de plein droit. Ils ont l'autorisation de travail de plein droit. Et on ne va pas aller vérifier aussi la situation de l'emploi. C'est-à-dire, on ne va pas demander au patron de prouver qu'il a tout fait pour trouver un Français.
0: Un vrai Français, voilà.
1: pour faire cette alternance-là. Quand ils ont été pris en charge après l'âge de 16 ans, ils peuvent aussi obtenir normalement une autorisation de travail sans qu'on puisse leur opposer la situation de l'emploi. Mais là, quand même, il semble que la préfecture va quand même vérifier qu'ils remplissent les conditions d'une personne qui demanderait une carte salariée. Donc, il y a quand même cette petite vérification supplémentaire qui peut poser problème. Et ensuite, donc, quand ils deviennent majeurs, s'ils ont commencé leur apprentissage avec cette autorisation de travail, on leur laisse continuer sans avoir besoin de refaire une nouvelle démarche. Tout le problème, ça va être pour ceux qui commencent un contrat d'apprentissage à la majorité quand ils ne sont plus suivis par l'ASE. Dans ce cas-là, c'est là que ça devient très compliqué. Il faut normalement un titre de séjour pour pouvoir
0: Et pour ceux
1: faire ça.
0: Qui n'ont jamais été suivis par l'ASE, qui ont été encadrés par des bénévoles, qui ont réussi à les inscrire à l'école, dans une filière pro, qui ont bénéficié d'un réseau de solidarité, même parfois des écoles.
1: Il faudra faire toutes les démarches. Encore une fois, s'ils ont été pris en charge entre 16 et 18 ans pour demander une carte salariée ou pour demander cette autorisation de travail pour faire l'apprentissage.
0: Et on a vu, par exemple, le patron Stéphane Rabaclé, boulanger, qui lui a fondé Patron Solidaire, et il y en a plein d'autres, qui, dans des marchés du travail en tension, veulent absolument garder leurs apprentis, et ils se retrouvent face au mur de la loi, qui fait qu'ils ne peuvent pas, parfois ils peuvent les garder en apprentissage, parfois pas, et de toute façon, ils ne peuvent pas les embaucher après. Donc c'est aussi un petit gâchis, dans le sens où ils donnent de leur temps pour former quelqu'un. Le gamin connaît l'entreprise, l'apprenti connaît l'entreprise, les deux se connaissent, se font confiance, et tout d'un coup, après l'apprentissage, quel que soit l'âge en fait de l'apprenti, il n'y a pas de possibilité de déboucher sur un emploi.
1: Oui, mais effectivement, toute cette prise en charge, de toute façon, des mineurs, surtout spécifiquement des mineurs non accompagnés, C'est un gâchis énorme, parce qu'il y a beaucoup de moyens qui sont mis par les écoles, par les patrons, quelquefois pour la formation, etc. Et tout peut être réduit, entre guillemets, à néant à cause de la situation administrative et des blocages en préfecture.
0: Là, on est face à une contradiction de l'État français, parce que, quel que soit, admettons qu'on adhère à la politique migratoire, à l'idée de la rentabilité, ce genre de choses, là, on est quand même dans quelque chose qui n'est pas rationnel économiquement.
1: Tout à fait.
0: Parce qu'il y a des moyens de l'éducation nationale qui sont mis à disposition pour que ces jeunes puissent légitimement avoir accès à leurs droits, à l'instruction, à l'éducation. Et puis ensuite, alors même qu'en plus aujourd'hui, on ne peut pas dire que le marché du travail ne soit pas en tension, c'est vraiment impossible. Et pourtant, ça ne se débloque pas.
1: Oui. Et je pense qu'on peut aussi rajouter le gâchis en général de la protection de l'enfance, que ce soit des mineurs étrangers ou des mineurs avec la nationalité française, où pareil, il y a des moyens qui sont engagés, mais qui en fait mènent souvent à pas grand-chose. Et c'est dans le même état d'esprit, il y a beaucoup de gâchis. Je trouve qu'il y a vraiment beaucoup de gâchis dans la prise en charge des mineurs et non accompagnés. Ouais.
0: un gâchis que vous devez mesurer d'autant plus peut-être, Alice, puisque vous les voyez, vous, ces élèves, et que, comme vous disiez tout à l'heure, ben, vous arrivez à leur donner de l'ambition, et ils en ont. Certains sont brillants, enfin voilà, comme c'est des élèves qui oui. parfois ont aussi le sentiment qu'ils ont, ils mesurent la chance qu'ils ont d'avoir l'accès à l'école, par exemple, peut-être moins que leurs camarades qui sont nés ici, et pour qui c'est naturel.
2: Oui, alors, il y a toutes les sortes de cas de figure, en fait.
0: Bien
2: Ce
0: sûr,
2: sont
0: ouais.
2: les mêmes élèves que les autres, hein, pour nous, mais en général.
0: Oui, en général.
2: Mais c'est vrai que dans le lot, on a quand même pas mal d'élèves qui sont ultra motivés, intéressants, dynamiques, qui apportent une richesse, en fait, à l'école. Je crois qu'on en parlait tout à l'heure. Enfin, il y a vraiment des élèves qui sont ou brillants ou complètement qui ont une approche très très intéressante, originale. Ils ont des points de vue sur la vie que leurs camarades n'ont pas, et ils ont beaucoup d'ambition et beaucoup de choses à apporter, en fait. Et c'est vrai que c'est assez bizarre de se dire que ce sont des gens qui vont apporter des choses à la France, ça se voit. Et il y en a, c'est déjà le cas, en fait. Il y a même des élèves qui sont pas des mineurs non accompagnés, qui sont avec leur famille. La famille est là depuis des années. Ils ont un logement, ils ont un travail, ils n'ont aucun problème. En fait, tout va bien. C'est-à-dire que ce sont juste des gens qui vont apporter quelque chose en plus. Mm-hmm. Donc c'est vrai, on se dit qu'on invente des problèmes là où il n'y en a pas. C'est-à-dire mm-hmm. que là, il y a juste à dire, OK, bah, continuez légalement, il n'y a pas de souci.
0: Voilà. Bah oui, voilà.
1: Et qui payent des impôts. Hein.
2: Qui payent des impôts,
1: bah oui,
2: bien sûr, ils ont des fiches de paye, ils payent des impôts.
1: Les personnes étrangères qui travaillent payent des impôts.
0: Oui, de toute façon, à partir du moment où ils vivent ici, j'imagine qu'ils vont faire leurs courses comme tout le monde et qu'ils payent de la TVA comme tout le monde. Ça, c'est, voilà, ils participent au financement des services publics. Ouais,
2: par contre, je tiens à préciser que les gens sans papier, non, ne touchent pas des tonnes d'allocs. Parce que j'ai déjà entendu
0: ah bon
2: ça.
0: Enfin,
2: non, ils ne touchent rien du tout. Ils dépendent de leur travail au noir ou des banques alimentaires, en fait.
0: C'est oui, et alors, non seulement ils touchent pas à grand chose, mais en plus, contrairement à ce qu'on entend aussi parfois, leur droit à la santé est très restreint, ce qui pose un autre problème parce que du coup ils se font pas soigner et faute de leur accorder un minimum de droit à l'accès à la santé dans un délai qui soit raisonnable, c'est-à-dire pas 3 mois après leur arrivée quand ils arrivent dans un état déplorable, ça coûte aussi très cher, hein, c'est aussi totalement irrationnel parce que du coup on est obligé de les soigner pour des maladies beaucoup plus graves. Et bien sûr ça concerne aussi les jeunes, hein, qui arrivent avec des chocs post-traumatiques et tout ça, qui ne sont pas pris en charge. Donc effectivement non, l'idée du privilège, je crois qu'elle est largement battue en brèche par les faits, tout simplement. Enfin, voilà, c'est, et on l'évoquait aussi en antenne. On va faire partager à nos auditeurs tout ce qu'on se dit en antenne pendant les musiques. Mais vous évoquiez le fait, Alice, de voir un moment un contrat jeune majeur. C'est peut-être une chance, mais en même temps, ça veut dire qu'il faut qu'ils se trouvent un logement, par exemple, les jeunes non accompagnés.
2: C'est ça. Nous, on a déjà eu un cas d'un élève. À un moment, il était pris en charge par l'ASE. Donc, malgré tout, il y avait un logement. Il était un peu encadré, on lui dit d'un coup, vas-y, débrouille-toi, trouve-toi un appart en région parisienne. Mais bien sûr, pas de problème.
0: Ça, comme si on en a tous des tonnes.
2: Oui, c'est tellement facile à trouver.
0: On a tous 3-4 choix possibles.
2: Surtout quand on a déjà un problème pour avoir des fiches de paye, pour avoir un boulot. C'est-à-dire qu'on parle quand même
0: de jeunes de 18 ans.
2: Le marché du travail. Un jeune du 93, c'est pas forcément celui qui attire le plus les employeurs, disons.
0: Ni les propriétaires.
2: Ni les propriétaires. Donc voilà, on parle de choses que nous, déjà, on a du mal à obtenir en tant qu'adultes français. Et on leur dit, vas-y. Débrouille-toi. Il y a un truc très très dur dans la façon dont on les traite, clairement, quoi.
1: Malgré que la loi précise normalement, là, depuis récemment, février 2022, les mineurs qui ont été pris en charge par l'ASE sont censés être avantagés sur certaines démarches concernant le logement. Mais reste à vérifier.
0: Quand on voit le nombre de gens sur la file d'attente du DALO, on se dit qu'on a beau être avantagé, si on passe de la 500e à la 389e place sur la liste d'attente d'ALO, c'est certes un gros avantage, mais ça ne donne pas un logement.
1: Et puis surtout, peut-être, ce qu'il faut aussi rajouter, c'est que les mineurs non accompagnés, spécifiquement quand ils sont pris en charge par l'ASE, c'est les premiers qui sont mis en hôtel. Alors ça va être interdit à horizon 2024, 2023, j'ai un petit doute, mais dans les prochains mois normalement, ce qui aide pas pour la scolarisation non plus. Ils sont seuls dans une chambre d'hôtel.
0: Ouais.
1: Sans soutien, ils ne sont pas francophones pour certains. S'il n'y a personne pour les aider, pour les devoirs, enfin, c'est les choses classiques, mais s'ils ne peuvent pas suivre leur scolarité, encore une fois, ça va leur poser problème pour ensuite être régularisés à 18 ans.
0: Mmh. Et quand ça va être interdit, alors du coup, ça veut dire qu'ils vont être dans des foyers ?
1: Ils sont censés bénéficier de la même prise en charge que... alors, il y a des... Il y a des mineurs français hein, qui sont aussi en hôtel. Hein.
0: Oui, c'est pas,
1: voilà, mais ça a été remarqué que dans certains départements, spécifiquement, c'était les mineurs non accompagnés qui étaient mis en hôtel.
0: Les Hauts-de-Seine, par exemple.
1: Tout à fait.
0: Voilà. Autant le dire. Le département le plus riche de France. Hein. Voilà, autant le dire aussi. Hein. C'est pas forcément une question de moyens. C'est une question de volonté politique.
1: Aussi. Voilà. Ça est censé être interdit. Bon, il y a toujours des petites exceptions dans l'article de loi. Donc, on va voir... ce que ça va être dans l'avenir, mais ça aide pas pour une prise en charge quand même correcte.
2: Si je peux me permettre un petit point sur les hôtels, c'est extrêmement cher.
0: Oui, j'ai
2: eu l'occasion de connaître le coût par nuitée de ces hôtels sociaux qui sont remplis de cafards, de punaises de lit.
0: Et de gens.
2: Enfin, ouais. C'est pas des conditions géniales et c'est extrêmement cher. C'est des coûts du privé. Ça coûterait beaucoup moins cher de dire une bonne fois pour toutes, on va créer un lieu à cet effet, le gérer. Et ce serait beaucoup, beaucoup moins de frais que payer des hôtels privés. Hein.
0: C'est ce que demandent tous les acteurs de la protection de l'enfance.
1: Ouais.
0: Sans qu'on leur donne les moyens... On ne sait pas exactement pourquoi, en fait. Hein. Cette idée d'appel d'air.
1: Il y a un manque de moyens quand même global dans la protection de l'enfance, hein, qui est même dans les foyers, et ça ne se passe pas forcément très bien dans les foyers non plus. Mais ce qui est peut-être problématique, justement, pour les MNA, c'est cette peur de peut-être plus réclamer quand ça se passe mal. En tout cas, moi, c'est dans les cas que j'ai eus, parce qu'on leur répond que, déjà, ils n'ont pas de papier, etc., et il y a peut-être moins cette... ils se disent à 18 ans, déjà, il faut que j'arrive à peut-être obtenir une aide s'ils sont au courant qu'ils ont droit à un contrat jeune majeur, etc.
0: Ouais.
1: Mais voilà. En tout cas, pour le mineur que j'ai rencontré récemment, on lui a répondu, t'as pas de papier, tu vas pas nous embêter plus que ça. Quoi. C'est peut-être... Voilà, quand ils sont en hôtel et que ça se passe mal et qu'ils savent qu'ils ont pas de papier, qu'ils savent qu'ils vont avoir des démarches à faire... Je pense que ça aide pas aussi pour faire un petit peu...
0: Pour qu'ils se mobilisent.
1: Voilà, pour faire... Voilà.
0: Mais après ça, c'est vrai que certains que j'ai pu rencontrer, moi aussi, ont vécu très très mal, par exemple les confinements. Ils n'avaient pas le moyen, pour ceux qui avaient une scolarisation, de la suivre, parce qu'ils n'avaient pas de connexion, ils n'avaient que leur téléphone, et c'était compliqué. Ils étaient complètement abandonnés par les travailleurs sociaux, qui étaient eux-mêmes soit malades, soit confinés, etc. Et ça a été... cette période-là a été des périodes absolument terribles pour eux, où on leur donnait leur repas au pied de l'hôtel, parfois, même pas des repas périmés, etc. Ils n'avaient aucun moyen d'aller s'acheter quelque chose. Et ils ont vécu des moments extrêmement difficiles, ces jeunes, à l'hôtel, qui impactent bien sûr leur scolarisation. Et j'imagine, du coup,
1: la suite.
0: Quoi.
1: Ouais, c'est ça, c'est qu'eux, ils n'ont pas le droit ils n'ont pas le droit à se perdre. Quoi. Il faut vraiment qu'ils choisissent tout en fonction aussi de la suite, s'ils veulent rester en France, si c'est leur projet aussi de rester en France.
0: Après, voilà, c'est pas forcément leur projet à tous de rester à terme en France, mais c'est moins l'objet d'y faire. Enfin voilà, mais après, voilà, ils peuvent avoir envie d'aller même ailleurs qu'en France, pas forcément dans leur pays d'origine. Hein. On peut imaginer qu'il y ait des gamins qui aient l'ambition de devenir chercheur au Canada. Le droit à la mobilité.
1: Mais déjà, il faut réussir à se stabiliser.
0: Voilà.
1: Ils peuvent pas se permettre de passer comme ça d'un endroit à l'autre.
0: Ils
1: sont obligés de se stabiliser au moins un endroit et. Ça peut prendre des mois, voire des années.
0: Et alors, plus généralement, Alice, pour le réseau Éducation sans frontières, quelles seraient, avec le peu de temps qui nous reste, les grandes revendications pour ces enfants, pour le droit à l'école des enfants ?
2: Tout simplement que les mineurs scolarisés, on ne leur prenne pas la tête à leurs 18 ans et qu'on leur donne automatiquement le droit de poursuivre leurs études et un titre de séjour étudiant, par exemple, au minimum. Parce qu'il y en a... le minimum, ce serait que les dossiers... des jeunes qui sont scolarisés soient étudiés en premier rapidement en fait parce qu'ils sont dans un parcours en fait parce que ils sont nos élèves dès qu'ils deviennent majeurs ils sont considérés comme n'importe quel majeur en fait donc Si on fait des demandes d'admission exceptionnelle au séjour, c'est ce qui se passe, parce qu'effectivement, ils sont arrivés après l'âge de 13 ans en général.
1: 16 ans, ouais.
2: Accompagnés, enfin, je parle.
1: Ah oui, voilà. Oui.
2: Mais ils sont considérés comme n'importe quel étranger qui vient de débarquer il y a 2 mois et qui doit déposer un dossier exceptionnel pour une raison quelconque. Là, on parle en fait d'élèves qui sont là depuis plusieurs années, à l'école depuis plusieurs années, avec leurs copains et tout, et qui ont fait leur scolarité normalement. Et en fait, ils se retrouvent dans des fields. Enfin, leurs dossiers sont traités de la même manière qu'un étranger de 40 ans, qui est arrivé il y a 2 mois et qui voudrait s'installer parce qu'il a, je sais pas. C'est pas la même chose en fait. Ce sont des élèves. Ils suivent leur scolarité. Il faut juste leur laisser la possibilité de la suivre là, parce qu'ils ne pourront pas la suivre ailleurs. Ils sont dans un parcours scolaire, en fait. Dans un parcours de vie. Et c'est ça qu'il faudrait que l'État reconnaisse.
1: C'est ça. C'est pour préciser sur ça, effectivement, dans la plupart des préfectures, on parle vraiment technique, juste pour aller sur le site de la préfecture pour faire sa demande. Quand c'est des donc ils sont arrivés mineurs, mais qui sont accompagnés, il n'y a pas forcément la case.
0: Oui, parce que maintenant...
1: C'est de l'admission exceptionnelle au séjour. Il n'y a pas la case jeune qui serait arrivée mineure. Voilà, ça n'existe que pour ceux pris en charge par l'ASE avant l'âge de 16 ans, etc. Et donc, effectivement, ils rentrent dans la plupart des préfectures dans le flot de l'admission exceptionnelle au séjour.
0: Oui, c'est aussi tout le problème de la dématérialisation et de la déshumanisation des procédures où on doit cocher une case et toutes les spécificités n'apparaissent pas. Mais alors en termes d'image quand même, moi je trouve que le réseau Éducation sans frontières qui est ancien maintenant, ce côté ils sont là, c'est les camarades de classe d'enfants français, ça a quand même sensibilisé l'opinion publique aussi sur le fait de cette injustice. Est-ce que c'est plus facile de mobiliser aujourd'hui quand il y a par exemple un gamin qui est en situation d'être expulsé ou de ne pas pouvoir poursuivre ses études? Je crois que cette injustice, le réseau Éducation sans frontières a sensibilisé sur ces questions particulières d'enfants scolarisés qui sont totalement intégrés à la société. Et puis on se rend compte que l'étranger, c'est notre voisin, on ne savait pas qu'il était étranger. Quoi.
1: Exactement.
0: Et donc du coup, peut-être que ça a un peu fait bouger les mentalités aussi.
2: Alors je ne sais pas si dans le fond les mentalités ont bougé grâce à ça, mais en tout cas en termes de forme, c'est sûr que c'est une manière de présenter les choses, c'est le regard qu'on porte sur l'autre. Alors moi, j'ai déjà discuté avec pas mal de journalistes, justement, sur le même sujet, la même personne, la façon dont c'est présenté, c'est pas vu pareil. Effectivement, nous, on avait fait une mobilisation il y a quelques années, on avait des élèves qui étaient à la rue. C'est pas pareil de dire étranger à la rue ou élève à la rue. Élève à la rue, les gens, ils voient que c'est des copains de classe de leurs enfants, en fait.
0: Oui,
2: et c'est ce qu'ils sont, en fait.
0: C'est toute la force du réseau,
2: tout à fait.
0: Le réseau Éducation sans frontières, qui a complètement. Le réseau Éducation sans frontières, c'est au début des années 2000. Oui, c'est
1: sauf qu'il faut déjà qu'ils aient eu accès à l'école.
0: Oui.
1: Parce que là, il y a quand même beaucoup de mineurs en recours qui n'ont même pas accès à l'école.
0: Oui, mais après ça, on n'a pas parlé de cela, on va prendre peut-être 2 minutes pour le faire, mais il y a des enfants qui se retrouvent expulsés avec leurs parents. Pour le coup, c'est des enfants qui sont en primaire et les centres de rétention, dans les nouveaux qu'on construit, il y a une petite balançoire pour les gamins ou un petit toboggan. Donc ça veut bien dire qu'on enferme des enfants en France et ça veut bien dire aussi qu'on est susceptible de les expulser avec leurs parents et de les couper d'un parcours scolaire qu'ils ont tout juste entamé, en fait.
1: Absolument. Oui, c'est des cas, on en entend malheureusement parler, c'est souvent relayé par les associations. C'est malheureusement des cas qui arrivent.
0: Et je crois d'ailleurs que le réseau Éducation sans frontières, ça a été fondé au départ par des profs de lycée pro, je crois, parce que je les ai reçus à la radio à l'époque, Richard Moyon notamment, ça doit vous dire quelque chose quand même, c'est un des fondateurs, il faisait je vais raconter l'histoire de RESF, tiens, pour rigoler un peu, il faisait un fanzine avec des élèves qui s'appelait 5e zone, parce qu'ils étaient, je sais plus où, mais assez loin de Paris, de la 5e zone à l'époque, et c'est là que dans le cadre un peu moins scolaire, en fait, ils ont pu discuter avec des élèves qui leur ont dit leur angoisse à 18 ans de se retrouver dehors, tout simplement, dehors à tout point de vue, dehors de leur logement, dehors de l'école et dehors du pays. Et les profs n'y croyaient pas parce que ça, on n'en parlait pas à l'époque. Étrangers sans papier, on était encore sur le truc des noirs allongés dans une église en grève de la faim, quoi. Et on n'imaginait pas que c'était des gamins, que c'était les copains de nos enfants, etc. Et du coup, les profs se sont mobilisés un peu dans toute la région parisienne au départ, et en se disant, est-ce qu'on en parle, est-ce qu'on n'en reparle pas, est-ce que si on le dit, on risque pas de leur causer encore plus de problèmes, etc. Et puis petit à petit, l'idée de le dire, hein, c'est fait de jour, et puis c'est ça qui a marché. Et en fait, du coup, ça a mobilisé non seulement dans les lycées pro, dans les lycées, dans les collèges, et dans les écoles. Parce que du coup, bah, les parents voyaient la petite machine qui était copine leur fille, elle n'allait plus être là, tout simplement parce qu'elle allait retourner dans son pays d'origine. Peut-être même qu'elle était née en France, la petite d'ailleurs, mais avec ses parents expulsés. Et du coup, il y a eu une mobilisation énorme, en fait. Hein. C'est pour ça que ce réseau, il a une histoire, et les gens qui le perpétuent actuellement, ils sont héritiers de ça, et on leur voit aussi le fait de regarder autrement les étrangers. C'est pas forcément ce qu'on nous présente sur certaines chaînes d'infos continue, quoi.
2: Non, et puis ça ne se voit pas. Hein. Je peux vous dire qu'à l'école, un élève sans papier ou avec papier, il n'y a aucune différence, ni physique, ni d'investissement dans le travail. On peut avoir un élève qui dort dehors, qui ne mange pas à sa faim, et qui a tous les problèmes personnels du monde, ou qui a perdu sa
0: faim. Et ces baskets Nike fabriquées par des petits-enfants chinois, ces petits enfoirés.
2: Quelle belle conclusion.
0: C'est vrai qu'on voit pas des gamins comme les autres.
2: À l'école, en fait, ils sont à fond et c'est les mêmes.
0: Mmh, oui.
1: Ouais, c'est le sens des campagnes souvent de la CIMAD, hein, c'est de personnaliser, de dire, même en dehors des mineurs, de dire, le cuisinier du restaurant où vous allez, lui, il a la nounou qui garde vos enfants a des difficultés administratives. Et c'est
0: l'étudiante qui est à la fac de droit avec vous.
1: Alors, pour s'inscrire en fac de droit, c'est très compliqué de s'inscrire même en université.
0: Ouais. Et pourtant, le droit est une discipline qui attire beaucoup les jeunes étrangers qui y ont été sensibilisés depuis très longtemps.
1: Absolument.
0: Et très souvent, on peut se rendre compte que...
1: Moi je ferai ça aussi plus tard pour défendre les autres.
0: Voilà, c'est ça, pour défendre les autres, ou parce que je sais que c'est l'arme qui a permis à un moment de faire rester. Merci beaucoup à toutes les deux d'être venues de parler de ce sujet de la scolarité des jeunes étrangers, dont on a compris que c'était complexe, et dont on a compris aussi que l'opinion publique, on parle de patrons solidaires qui se mobilisent, faut faire pression pour qu'on ne gâche pas l'avenir de ces enfants qui est aussi le nôtre collectivement. Voilà.
1: Absolument. Playback.

0: Seconde partie de Liberté sur Parole, toujours sur Cause Commune 93.1. On va parler maintenant avec Marc Boll. Vous êtes, bonjour, vous êtes bonjour. Réalisateur, journaliste, documentariste. Et vous vous intéressez aux relations entre les jeunes et la police depuis de nombreuses années déjà. On va parler d'un petit court-métrage que vous avez réalisé récemment, qui fait suite à un film qui avait été diffusé, je crois, sur Public Sénat en son temps. C'était quand ? C'est il y a 4 ans à peu près ?
1: Oui, il y a 4 ans et sur France 3, Paris aussi.
0: Voilà. Ce film, vous l'aviez réalisé après que des jeunes d'un quartier du 12e arrondissement, enfin d'un quartier, c'est même pas un quartier, c'est une cité au sein d'un quartier plutôt aisé, hein, du 12e oui. arrondissement. C'est, voilà, il y a eu une tour, une espèce de dalle, c'est le quartier Rosanoff. Et dans ce quartier, les adolescents sont particulièrement stigmatisés, menacés, poursuivis, pourchassés, on va dire, par la police. Et fait assez inhabituel, c'était je crois en 2014, je crois.
1: Les faits commencent en 2014 voilà. Et la plainte a lieu en 2015.
0: Voilà, mais alors c'est ça, c'est la plainte. Ouais. Jamais des jeunes c'était, et leur famille n'avaient relevé la tête et avaient décidé de poursuivre les policiers et l'État pour tout ce qu'ils vivaient depuis de ce harcèlement policier, en fait, ce contrôle au faciès, c'est que ces contrôles inopinés et répétés, plusieurs dans la même journée, qu'ils vivaient donc au quotidien, qui leur pourrissaient la vie. Donc c'est ça que vous aviez voulu montrer dans un premier film qui s'appelait Police, violence illégitime.
1: Oui, c'est ça.
0: Vous avez montré comment des jeunes et leurs familles allaient en justice ayant conscience que ce qu'ils vivaient était anormal et illégal.
1: Oui, tout à fait. En fait, ce qui était assez exceptionnel dans cette affaire-là, c'est que ce sont 18 jeunes, pour nombre d'entre eux adolescents, qui vont collectivement faire une plainte contre une brigade de police. Jusque-là, on a eu des affaires, il y a eu Lamine Dieng, Wissam El Yamni, Amine Bentounsi, Adama Traoré, et en général, c'est le collectif, la famille qui se constitue en collectif, souvent après
0: un décès d'ailleurs.
1: Voilà, souvent après un décès, et après il peut y avoir des militants, des gens qui les accompagnent, etc. Là, ce qui était intéressant, c'était qu'on était juste avant le drame, si je puis dire, juste avant mort d'homme, et on était avec le quotidien de ces jeunes, de ce quartier populaire-là, mais qui est le quotidien des quartiers populaires en général en France.
0: Absolument.
1: Qui est contrôle à répétition, 3, 4, 5 fois par jour, brutalité, insultes, donc tout un...
0: Tutoiement, racisme.
1: Voilà, racisme, tout un ensemble de faits. Et du coup, ils ont dénoncé une quarantaine de faits. Au final, la plupart des faits n'ont pas été retenus par le procureur, mais il y a quand même eu 3 faits qui ont été retenus et qui sont allés jusqu'à un procès.
0: C'était quoi les 3 faits ?
1: Alors dans le film, la première scène où on voit Ryan et Julie devant la piscine, donc et qui raconte ce qui s'est passé, donc c'est des matraquages, gazages de jeunes ados qui sont assis sur les bancs à côté de la piscine en plein après-midi. Donc qui n'avait rien de menaçant ou de dangereux qui mérite une telle violence, quoi. D'autres faits similaires, les 3 autres faits étaient à peu près similaires. Et donc ils sont parvenus à faire condamner les policiers. Et donc c'est vraiment le point de départ du film. On part de cette affaire pour essayer de
0: alors
1: réfléchir.
0: Alors ils ont été condamnés à quoi, je précise en première instance, les policiers.
1: Alors ils ont été condamnés pour violence, pour faits de violence injustifiés.
0: D'accord.
1: Donc c'était vraiment ça validait la plainte, ça validait ce que les jeunes dénonçaient.
0: Ça veut dire qu'ils ont, bien sûr, ils n'ont plus le droit d'exercer.
1: Alors, c'est plus compliqué que ça. Alors, évidemment, alors souvent dans les affaires, les cas d'affaires policières, ils sont souvent redirigés vers d'autres services. Dans ce cas-là, le procès ne s'est pas arrêté là. Il y a eu un appel et ils ont gagné en appel, les policiers. Donc, ils ont été relaxés. Donc,
0: d'accord. Donc, ils n'ont jamais été sanctionnés en réalité par leur administration.
1: Ils n'ont pas été sanctionnés. Ce n'est pas terminé encore parce que l'affaire va aller en cassation.
0: D'accord.
1: Parallèlement à ça, en fait, il y a eu 2 autres affaires, si je puis dire. Une qui a été lancée par les policiers, qui est la diffamation. Et l'autre qui est un recours au civil pour faire condamner l'État. Dans ce cas-là, dans le recours au civil, les jeunes et donc les avocats avec eux ont réussi à faire condamner l'État pour faute lourde, c'est-à-dire que l'État reconnaissait un manquement au droit et donc un comportement illégitime, illégal des policiers, et donc a versé des indemnités aux plaignants. Mais au même moment, les policiers au pénal étaient acquittés en appel. Donc bon, il y avait vraiment deux poids, deux mesures. Et la troisième affaire, qui est la diffamation, c'était au printemps dernier. Les policiers ont gagné. Et donc les jeunes du tout début qui ont porté plainte, maintenant, doivent payer des amendes pour diffamation.
0: D'accord. Ils doivent payer des dommages et intérêts aux policiers,
1: ouais,
0: en fait.
1: Pour diffamation. Donc, et c'est ce que le maître Sim Ben Achour, l'avocat, parle de procédure Bayon.
0: Oui.
1: C'est-à-dire, c'est une manière d'empêcher les jeunes et de faire un exemple pour d'autres jeunes, dire, bon, si vous vous amusez à porter plainte contre la police, voilà ce qui peut vous arriver.
0: Oui.
1: Voilà, la diffamation ou le non-lieu.
0: Voilà. Et ils ont fait appel de cette,
1: oui,
0: de cette condamnation en diffamation.
1: Ouais, ils ont fait appel aussi, donc c'est encore une histoire qui va durer. Et c'est aussi ça qui use, en fait, c'est que c'est des affaires qui durent longtemps. Heureusement que là, dans le 12e en particulier, c'est un petit collectif d'habitants, de militants, qui même s'épuisent eux aussi, mais si ça ne devait tenir que sur les épaules des familles, il y a de quoi se décourager.
0: Oui, et puis c'est vrai que c'est aussi des familles parfois étrangères avec une difficulté de maîtrise
1: en
0: du
1: plus,
0: français.
1: Oui.
0: Et puis, avec cette, encore pour cette génération-là de parents qui se dit, oulala, faut rester discret, faut pas faire de bruit. Parfois, ils n'osent pas. Ils n'osent pas et parfois, il y a aussi un désespoir parce que, on voit bien que c'est eux qui sont perdants un peu à tous les coups. Vous évoquiez l'avocat, on va l'écouter, c'est un extrait de votre premier film, et il note quelque chose qui se passe, une catégorisation bien particulière dans laquelle sont placés ces jeunes au sein même de ce fameux commissariat tristement célèbre du 12e arrondissement. On écoute Maître Ben Achour.
2: Moi, j'ai entendu la même chose que vous, ça serait dans le logiciel. Je ne peux pas croire que ça soit dans le logiciel, mais visiblement, les policiers ont affirmé qu'il y avait une case mentionnant les indésirables dans les interventions des policiers. Et vous l'avez entendu, c'est une notion, un terme totalement assumé par les policiers. Et comme on l'a soulevé, ce terme n'existe pas dans le code de procédure pénale. Il y a des conditions pour contrôler les personnes, pour les interpeller. Elles sont en général liées à la commission d'une infraction. Et là, nous avons cette notion absolument monstrueuse de citoyens qu'on considère, de futurs citoyens, d'enfants, nos enfants, comme des indésirables.
0: Voilà, les enfants sont des indésirables. C'est écrit dans les ordinateurs de la police et ça autorise apparemment tout.
1: Oui. Voilà. Et alors, c'est un terme qui est ancien dans les catégories politiques en France, en histoire. Et ce qui est intéressant, c'est à quel point ça ne posait pas question pour les policiers d'utiliser ce terme. C'est-à-dire,
0: oui, parce que c'est eux qui le disent, au
1: procès. Oui, et c'est même dans le logiciel de main courante. Donc, ils faisaient des contrôles évictions d'indésirables sur la place. Donc les indésirables, assez de manière ingénue, le policier disait oui, mais ça peut être des jeunes, ça peut être des SDF. Voilà, c'est les indésirables, quoi. Donc on dératise quasiment, quoi. Mais malgré tout, en fait, ce qui est intéressant dans cette affaire, c'est que aussi bien qu'on parlait tout à l'heure des familles, mais que les habitants du quartier, que les policiers eux-mêmes, cette affaire a permis quand même une attention plus grande sur ce qui se passait et sur ce que ces jeunes subissaient. Donc il y a eu un peu moins d'isolement et un peu moins de non-dit, enfin d'inconnus sur leur expérience. Et du coup, la nouvelle manière d'évincer les indésirables de ce quartier, ça a été le recours aux amendes.
0: Oui, on va y venir, parce qu'il y a les fameuses amendes forfaitaires,
1: voilà.
0: Le droit a évolué.
1: Et on est toujours dans la même logique, c'est-à-dire pour empêcher que ces personnes restent sur la place publique, et la place publique qui est leur quartier, en bas de chez eux, c'est leur banc, c'est en bas de chez eux. Donc comme la fonction de la police dans ce quartier, et dans beaucoup de quartiers, c'est d'empêcher que ces gens-là stagnent, que ces jeunes stagnent, restent là, le contrôle de police généralement servait à ça, parce qu'on ne cherche pas à trouver une infraction avec un contrôle de police. C'est une manière de mettre une pression. Les avocats parlent de harcèlement quotidien. Mais comme ça entraîne de la violence physique et que ça peut créer des tensions, le recours à l'amende, qui se fait parfois même sans interaction, c'est-à-dire c'est une brigade qui patrouille, elle voit les jeunes, met des amendes et passe sans même avoir interagi avec eux.
0: Ouais, ouais.
1: C'est très efficace.
0: On va y venir, parce que je voudrais qu'on reprenne un peu depuis le début. Vous, Marc Boll, comment vous commencez à vous intéresser à cette affaire?
1: Alors, pour rejoindre un peu ce que je disais, parce que... On était juste avant les Gilets jaunes, c'est-à-dire la question des violences policières, c'était vraiment chez les premiers concernés, bien sûr, et des milieux un peu militants, etc. Sinon, dans le reste, c'était quand même soit un sujet tabou, soit un non-sujet, ça n'existait pas.
0: Puis il n'y a pas de fumée sans feu.
1: Voilà, donc voilà, c'était plutôt voyou versus policier.
0: Voilà.
1: Mais on n'allait pas parler de violences policières contre une jeunesse des quartiers populaires. Donc, moi, je voulais vraiment essayer de me battre un peu contre ce déni, en tout cas de montrer une réalité qui était peu montrée à la télévision. Et c'est pour ça que cette affaire était intéressante, parce qu'on n'était pas dans un cas paroxystique, j'ai envie de dire, du cas le plus grave qui peut être...
0: Ça ne pouvait pas être une bavure, c'était
1: voilà,
0: c'était
1: il
0: quotidien.
1: Fallait que ce soit le fonctionnement normal. Et je trouvais que cette affaire-là, avec ces jeunes qui racontent leur quotidien, qui racontent des contrôles répétés, des coups de matraque, des palpations systématiques, un peu tout, quotidiennement, racontaient quelque chose de ça... cette forme de harcèlement policier qui est devenu le rôle de la police dans les quartiers populaires.
0: Oui, et pas que dans les quartiers populaires. Vous disiez que c'était juste avant les Gilets jaunes. Et voilà, l'une des avancées de ce mouvement des Gilets jaunes a été de faire prendre conscience à l'ensemble de la population que la police pouvait être violente et que ça pouvait toucher tout le monde et qu'on n'avait pas forcément fait quelque chose de mal pour pouvoir se faire matraquer.
1: Exactement, parce que le type de violence, c'est pas la même chose quand on part aller faire ses courses et on croise une brigade et on se prend un coup de matraque que quand on va à une manif où on sait qu'on peut se confronter au CRS. C'est pas la même configuration, c'est pas tout à fait le même type de violence. Mais ce qui a permis, je pense, une sensibilisation plus grande à cette question-là, c'est de voir le déni ensuite. C'est-à-dire, elle n'existe pas, cette violence-là. Il y a beau y avoir des dizaines d'éborgnés, il y a beau y avoir des coups de matraque dans la figure, non, les policiers font leur travail de manière sérieuse. Et ça, ce qu'on a renvoyé aux Gilets jaunes, je pense que ça a créé une sensibilisation plus large à ce qu'est la question de la violence policière.
0: Et alors, du coup, vous avez filmé ces jeunes, vous avez, j'imagine, eu des liens particuliers avec eux, puisque beaucoup, dans le premier film, se sont confiés. Hein. Il n'y a pas que des jeunes, d'ailleurs, il y a aussi des policiers qui parlent dans le premier film et dans le deuxième. Et alors, du coup, vous les avez un petit peu suivis tout le long du procès, bien sûr, et durant toutes ces années qui se sont écoulées, vous avez un petit peu aussi suivi, c'est peut-être certains d'entre eux, leur parcours. Qu'est-ce qu'ils sont devenus, ces jeunes?
1: Il y a de tout, il y en a... En fait, c'est on va dire que de 13, 14 à 18 ans, là, on est au cœur des problèmes. Ils sont encore, pour la plupart, scolarisés. Ils passent et ils restent dans le quartier. C'est leur quartier, c'est leur terrain de jeu. C'est là, le plus souvent, où ils vont rencontrer la police, avoir des problèmes avec la police. À partir de 18, 19 ans... En gros, ils commencent à faire leur chemin. Certains continuent à faire des études, d'autres rentrent dans le monde du travail. Donc, c'est vraiment là que se noue un peu leur avenir. Et pour certains, y en a qui sont allés en prison, etc. Parce que... alors, il y a tout un tas de choses qui peuvent mener quelqu'un à avoir une carrière de délinquant. Mais une des choses qui facilite cette entrée dans une carrière de délinquant, c'est les rapports conflictuels avec la police.
0: C'est d'être connu des services de police, voilà. Comme on dit. Je crois que le casier ou même le faux casier, quand t'es un mineur, compte énormément.
1: Et ce qui... amène tout de suite un rapport à ce qu'est la loi, à la légalité. Quand le policier vient et t'insulte et te violente, comment tu veux, quand t'as 14, 15 ans, respecter l'autorité ? Et donc déjà, ça n'excuse pas tout, mais ça pose un vrai problème pour des jeunes qui, potentiellement, sont dans des situations aussi difficiles socialement, dans leur famille. Donc, tout, ça fait un cumul de choses. Et les seuls qui sont un peu les gardiens de ces gamins-là sont les éduques.
0: Et il y en a de moins en moins.
1: Et il y en a de moins en moins. Dans ce quartier-là, il y en a un en particulier que je tiens à saluer, Mohamed Aknouch, qui fait un travail extraordinaire, qui connaît tous les gamins, qui sait si l'un a fait sa demande de stage ou pas, si l'autre est allé voir la juge. Enfin, un suivi. Et en fait, c'est ça. Et donc, au fil des années, j'ai vu ces jeunes évoluer des 12, 13 à 16, 17. Et donc, on voit les premières gardes à vue, les premières affaires, les premières histoires. Et on voit leur visage se durcir, quoi. On voit les gamins souriants devenir plus durs parce que, voilà, leur vie de gamin de 14 ans, c'est pas la vie de tous les gamins de 14 ans en France, quoi.
0: Et alors le plus terrible, c'est qu'on va l'entendre à travers plusieurs extraits, la vie de leur petit frère, c'est exactement leur vie au même âge, en fait, rien n'a changé. Non. En fait, vous refilmez, certains sont les mêmes, enfin un est le même, qui avait déjà témoigné dans le premier film, et puis d'autres jeunes qui témoignent à visage caché. Cette fois. Donc ça dit bien aussi la précaution qu'ils veulent prendre aujourd'hui, c'est-à-dire qu'ils ne veulent pas être identifiés, ce qui n'était pas le cas des grands frères ou des plus grands. Ça dit bien la peur qui est imprimée. Et puis surtout, ils racontent exactement la même chose.
1: Oui. Oui. Alors, sur la question du floutage, en fait, c'était rare. Et donc, ceux qui sont dans le film, c'était les quelques-uns qui avaient un peu le courage, allez, j'assume, et qui avaient leurs parents derrière aussi, etc. Mais les trois quarts aussi ne voulaient pas apparaître. C'est parce qu'ils ont peur des représailles, tout simplement. C'est-à-dire que ça se traduit directement. Dès que leur visage apparaît quelque part, la police les identifie et vient leur demander et voir parfois les arrêter, voir leur des amendes, des choses comme ça. Donc les représailles, c'est quelque chose de réel. Et donc oui, je suis revenu 4 ans après, je m'attendais, je ne me suis pas dit, tiens, du jour au lendemain, grâce au film, grâce au procès, tout a été résolu, mais je ne m'attendais pas encore une fois
0: à la même chose.
1: Et pareil, ça n'a pas été choisi. J'ai demandé à des jeunes de venir témoigner. Ils sont venus en bande et on en avait des dizaines. Ouais. Il fallait faire un peu le tri.
0: Ils disent tous la même chose.
1: Et avec ce côté complètement banalisé pour eux. C'est-à-dire, ils sont même plus révoltés. Enfin, ils en ont marre. On le sent dans leur voix. Il y a quelque chose d'un peu. Mais c'est quand même très normalisé. C'est très le rapport normal avec la police.
0: On va écouter un extrait, justement, où les jeunes racontent la violence qu'ils subissent.
3: C'est quoi là,
4: Ça parle archimal.
5: Sale racisme.
4: Le monde d'Allah.
5: Sale racisme. C'est qui fait sale racisme.
4: On va vous suivre, venez les suivre. Vas-y, je fais quoi avec ton yacht?
5: Va chercher.
4: Wesh. Au nom d'Allah, wesh. Le Coran, c'est un foulard. Voilà, je clair.
5: Voilà, faut filmer. Au nom d'Allah, faut filmer. Regardez, il n'y a pas de motif. Hein. Madame, je vous jure, il n'y a aucun motif. Faut filmer.
4: On va le nettoyer.
6: Ils viennent, ils frappent pour rien, on va dire, on est posé, en gros, même si en gros on leur a rien fait, ils viennent, ils vont mettre un coup d'extinct comme ça, après là ça dégénère, il y aura un truc, ils vont chercher un truc pour nous embarquer, rébellion, un truc comme ça.
7: Avec la police,
3: Ils sont vraiment méchants, la police du 12e, hein, sans aucune raison, comme ça. Ils peuvent t'insulter de sale noire, comme ça, des trucs comme ça, de nègres, en mode courir comme des singes. Ils nous l'ont déjà dit ça un jour ici. Et un jour, je revenais des cours comme ça, j'avais rien fait. Hein. J'étais sur la rue Erard, là, sur la rue à côté, là. Et en gros, j'étais tout seul et mes amis, ils avaient couru parce que... En gros, ils avaient couru comme ça, ils couraient, ils jouaient. Et ils m'ont frappé, comme ça. Mais je me suis défendu, mais ils m'ont frappé.
7: Nous, tellement c'est habituel, on s'en fout en vrai un peu. Enfin, pas on s'en fout, parce que ça change quelque chose à notre vie, mais... On laisse couler, on va dire. Il y a plein de moments où, quand tu vas être posé dehors, et bah, ils vont venir, mais là, vraiment à beaucoup, on va dire, 4 voitures. Et ils vont venir et ils vont essayer de faire le... Même pas contrôler, hein, juste... Enfin, excusez-moi pour la grosseté, mais niquer un peu les premières personnes qui croisent, vraiment, pour on sait même pas c'est quoi leur but, vraiment juste là pour leur nous montrer qu'en gros, c'est eux qui règnent dans le quartier, on va dire, hein, entre guillemets.
8: Il y a un an de là, j'étais avec... Carrément, il y en a, je crois, ils sont là. On était posés au 33 rare, on est assis, les policiers, ils viennent, ils nous contrôlent. Je sais pas, il y en a un dans le tas, il était là, il cherchait la merde. Sans vous mentir, il cherchait la merde. Il mettait des coups de taser à mon pote. Mon pote, il lui répondait en mode « Pourquoi tu fais ça ?» On lui demandait, ça l'amusait. Je comprenais pas du tout. Je vois, il y en a un autre, il vient et en mode « il me tabasse, il me lynche. » Ils ont pris ma casquette carrément, ma sacoche, tout, ils m'ont tout pris. Je me suis relevé, j'ai couru. Ils couraient derrière moi alors qu'ils me connaissent. J'ai couru jusqu'à dans un parking. Je me suis coffré dans un parking, j'ai attendu une heure. J'ai appelé mon pote, carrément il est passé. Je l'ai appelé, il est venu me chercher en trottinette. Je suis rentré chez moi, j'arrive en bas de chez moi. Je vois, ils sont encore là. J'arrive en bas de chez moi, ils sont là, ils veulent me taper, m'embarquer, je sais pas qu'est-ce qu'ils veulent faire. En tout cas, moi j'ai couru encore une fois. Je prends la fuite. Moi, ils me font peur, moi, en fait. Moi, à chaque fois que je les vois, mon cœur, il bat vite. Je peux pas rester à côté d'eux.
9: Ils sont venus comme ça, hein, contrôle banal, mais c'était pas un contrôle banal pour moi, en tout cas. J'étais tout seul. Ils sont arrivés vers moi, ils ont même pas essayé de me contrôler. Hein. Ils m'ont lynché par terre, ils ont jeté mes chaussures, etc. Après, ils sont repartis comme si de rien n'était.
0: Voilà, comme si de rien n'était. C'est ce que, alors on a entendu le son, mais on n'a pas vu les images. Ça, vous pouvez les voir. Où est-ce qu'on pourra voir ce deuxième petit film? Il sera projeté notamment dans une sorte de colloque qui va avoir lieu pas très loin d'ici, d'ailleurs, à l'espace Paris Jeune Nathalie Sarraute, dans le 18e arrondissement, organisé par l'association Espoir 18. Je crois que c'est mercredi, hein, c'est ça?
1: Oui, et ça commence demain. Ah. Demain après-midi. Et après mercredi, j'y présenterai donc Police illégitime violence 4 ans après. Donc cette petite vidéo de 10 minutes alors c'est chose assez rare, hein, de revenir sur les mêmes lieux dans un documentaire.
0: Une sorte de droit de suite.
1: Voilà, un droit de suite. Et donc on mettra ça en ligne sur Vimeo, je vous passerai les liens. Et...
0: Voilà, et comme ça les auditeurs pourront les voir aussi un peu les images de des témoignages qu'on vient d'entendre. Et surtout cette vidéo édifiante de, je vais passer à un contrôle, voilà, de course-poursuite avec des policiers qui mettent les gens à terre avec une brigade cynophile, avec des chiens, et on voit pas d'infraction. Enfin, après ça, les images, bien sûr, la police vous dirait, vous ne savez pas ce qui s'est passé avant, mais en l'occurrence, enfin voilà, on voit et puis on entend surtout le policier qui dit on va nettoyer le quartier.
1: Oui.
0: Donc l'esprit, ça c'est pas il y a 4 ans, c'est maintenant ça.
1: Ça
0: hein.
1: C'est maintenant.
0: Ouais. Ça, rien n'a changé.
1: Rien n'a changé en fait. Et on parlait des indésirables, nettoyer les indésirables. Ben en fait, ça, on est toujours sur le même registre là, les jeunes parlent, c'est le jeu du chat et de la souris. Alors bon, c'est rigolo quand on est adolescent, mais quand c'est avec des adultes armés de matraques et de gaz lacrymogène, avec des chiens, c'est un autre jeu. Et l'histoire que raconte l'un des jeunes, où il se cache pendant de longues minutes et qu'il retourne
0: chez...
1: Dans un parking, il revient chez lui, ils sont encore là. Enfin, on est dans de la traque, je veux dire, on a affaire à des bandits ou...
0: Mais c'est ça, je me rappelle d'une scène assez frappante de votre premier film, où il y avait un jeune qui discutait avec un policier ou ex-policier, enfin, en tout cas, il a dû devenir ex-policier entre-temps, peut-être.
1: Alors, juste, j'interromps, mais ce policier-là intervient 4 ans après extrait dans la vidéo.
0: On va l'entendre, on va l'entendre bientôt. Mais en l'occurrence, il y avait le policier expliquait la réalité aussi des brigades avec les gens qui étaient obligés d'être solidaires entre eux et qui expliquait un peu cette omerta et le fait que il y en ait pas un pour attraper l'autre en fait quand il y avait un début d'infraction parce que sinon il serait pas protégé dans une autre intervention et que c'était comme ça. Et là, le jeune avait cette phrase, alors je ne vais pas la dire exactement, j'ai dit, oui, mais vous n'êtes pas une bande de quartier, là. Vous êtes des fonctionnaires.
1: Oui.
0: Et l'autre répondait, oui, c'est vrai, tiens. et en fait, ils assimilaient leur rôle à un espèce de gang, en fait.
1: Oui, et on voit, c'est intéressant aussi de voir les réactions sur les réseaux sociaux, etc., sur ces questions-là. C'est comme s'il y avait les pro-jeunes ou les pro-police. Et c'est deux camps qui s'affrontent. Non, alors y a, d'un côté, il y a les représentants de l'État et de l'autre, des gens de la population. Donc, c'est pas exactement le même niveau.
0: Et puis, il y a un cadre légal d'intervention de la police.
1: Et c'est ça. Et alors, du coup, effectivement, c'est un ensemble de problèmes. C'est-à-dire qu'on en parlait un peu dans le film, qui est... Effectivement, il peut y avoir une minorité qui, clairement, est raciste, convaincue. C'est-à-dire, elle est vraiment là pour chasser des Noirs et des Arabes dans les quartiers. Mmh. Potentiellement, il est même rentré dans la police pour faire ça.
0: Il faut quand même rappeler les chiffres. Hein. Quand on est jeune, je crois qu'on a... un pourcentage, c'est énorme de se faire contrôler par rapport à la population générale. Quand on est noir, je crois qu'on a 6% en plus de contrôles qui sont faits quand on est noir et 11% en plus, 6 fois plus de chances, pardon, hein, c'est pas 11%, c'est 6 fois plus de chances de se faire contrôler quand on est noir et 11% de plus de chances de risque de se faire contrôler quand on est d'origine arabe.
1: Exactement. Et alors du coup, la tentation, ce serait de chercher à pointer les policiers racistes, mais sauf que ça, l'ampleur de ce phénomène-là raconte autre chose. Raconte que c'est la fonction même de la police dans ces quartiers qui amène à ça. C'est-à-dire, si clairement c'est dit qu'il faut évincer les jeunes, faire du chiffre, attraper des consommateurs de shit, arrêter, faire des contrôles pour du tapage diurne, pour tout un tas de...
0: S'être rassemblé à plus de trois.
1: Voilà, c'est-à-dire toute cette période qui arrivait dans les années 2000 avec Sarkozy, des incivilités. Ça crée de la violence. C'est ça qui crée une focalisation sur des quartiers, les jeunes qui restent dans la rue. Et donc, de fait, ça crée une forme de racisme. Et même si le policier peut avoir la meilleure volonté du monde, détester ses collègues qui votent Front National, etc., la fonction veut qu'il va appliquer ça, qu'il va

0: c'est de la chasse.
1: Les gamins qu'on vient d'entendre, là, ils disent tous ils nous ont arraché nos chaussures, ils nous ont vidé nos sacs, ils nous ont humiliés, ils nous ont tabassés. Puis ils sont partis. Mm-hmm. C'est-à-dire qu'il n'y a pas d'interpellation derrière. C'est de l'humiliation, c'est-à-dire c'est de la violence non suivie, enfin non justifiée et non suivie. Ils ne cherchent même pas à avoir une excuse légale. Ils ne cherchent même pas à les faire tomber pour quelque chose. Ils se défoulent.
0: Oui, ils se défoulent et c'est aussi, comme le disait le policier dans le premier film, Policier légitime violence, et comme le dit un jeune là, dans la vidéo 4 ans après, c'est pour montrer qui est le chef, quoi. C'est qui est le patron du quartier. Et donc, c'est ça. Donc, le patron, c'est celui qui tape le plus fort. C'est celui qui fait, quand on arrive, il déguerpisse.
1: Ouais, voilà. Et ça, ça marche bien.
0: Et ça, ça marche bien.
1: Ils ont tous la trouille. On va écouter justement un ancien policier que vous aviez déjà interrogé, je crois, dans le premier film, que vous avez à nouveau interrogé. Et ce qu'il dit est assez terrible, parce qu'il parle des nouvelles armes légales, en fait, pour mettre la pression sur les jeunes.
2: Depuis le tournage du documentaire, malheureusement, pas grand-chose n'a changé dans le bon sens. Je dirais même que c'est pire qu'avant. La relation police-population, elle en souffre. Depuis, on a connu les épisodes des Gilets jaunes où on a vu vraiment la tension extrême entre la police et les manifestants. Il y a eu le confinement où il y a eu les contrôles d'attestation qui ont suscité pas mal de conflits et pas mal de complications. Et maintenant, là, c'est les amendes forfaitaires stupes pour faire la chasse aux consommateurs, avec des consignes quotidiennes pour chaque brigade pour faire au moins une amende par brigade par jour. Tant que la culture du résultat policière est orientée vers des logiques de statistiques, en fait, de nombre d'interpellations, de nombre de gardes à vue, de nombre d'amendes, etc., qui elle-même derrière alimente des primes collectives annuelles que je qualifie d'indécentes, forcément, le système continue. Et là, en plus, la différence, c'est que pour éviter le contact, justement, et pour éviter les conflits, il y a ce système d'amende qui se met parfois à distance, parfois sans contrôle, et qui endette en fait pas mal d'habitants. Et malheureusement, à mon niveau, moi je constate que ils rentrent dans le trafic pour pouvoir payer les amendes. Et c'est pas le but de la police en fait de faire rentrer des gens dans la délinquance, c'est au contraire de prévenir la délinquance. Et malheureusement, ça n'est pas le cas.
1: Voilà, c'est assez édifiant hein, comme témoignage. Alors c'est qui cet ex-policier ?
0: Alors, son pseudo dans le film, c'est Jules, qui est donc le policier qui intervient dans le débat qu'il y a à l'Assemblée nationale et qui donc va avoir cette interaction avec le jeune en essayant... Donc, il était vraiment un policier qui cherchait à établir un dialogue, qui essayait de bien faire le boulot et qui avait un peu le discours... on va dire des raisonnables, qui est mieux vaut avoir de bonnes relations avec la population pour avoir de bonnes informations et faire des enquêtes. Un peu de discours de base et donc plutôt critique de la politique du chiffre. Là il a raccroché l'uniforme et il fait de la recherche maintenant sur ces questions-là pour essayer de faire avancer d'une autre manière sur ces questions-là.
1: Voilà. Et alors, c'est vrai qu'il l'explique très bien, et on va entendre tout à l'heure des jeunes qui le racontent, hein, qui sont dans votre deuxième petit film. Il y a quand même cette nouveauté, cette innovation, qui sont les amendes forfaitaires, et aussi les amendes pour non-respect des règles du confinement, non-présentation de l'attestation et tout ça. La période Covid a été un excellent laboratoire de ce qu'on pouvait se faire subir à des jeunes qui, souvent, ont des petits logements, etc., qui sortaient acheter un truc, parfois deux fois de suite, et qui se sont fait... La demande d'attestation obligatoire exigée par l'État, et donc cette demande faite par les policiers, a été l'occasion de harceler de jeunes, notamment de quartiers populaires.
0: Oui. En fait, ça y est déjà dans le premier film qu'on a fait. Ils en parlent, l'avocat en parle, et notamment à Argenteuil, à la cité Champagne. Et c'était déjà un peu le cas dans le 12e. Et donc, je pense que c'est deux phénomènes conjoints. C'est-à-dire la médiatisation des violences policières d'un côté, et après, effectivement, le Covid avec le confinement et le couvre-feu, où là, les attestations, il y a eu un recours massif aux amendes.
1: Ouais. Et ça pouvait concerner tout le monde. Les 135 balles, on pouvait se les prendre nous aussi. Donc du coup...
0: C'est ça, il y a un truc d'acceptation et de recours un peu massif. C'est aussi...

0: dans la lutte contre les stups, c'est devenu un recours pour les clients, etc. Donc il y a de plus en plus, et c'est un modèle qui vient des États-Unis, qui est vraiment de recourir à l'amende.
1: Et oui, mais ça veut dire aussi que c'est totalement livré, et d'ailleurs beaucoup de personnels de justice se battent contre ça, ce système d'amende forfaitaire qui est prévu d'élargir encore. L'idée, c'est qu'on se passe du juge. Policier est à la fois policier et juge. En fait.
0: Parce que c'est en fait la sanction pénale la moins grave, mais du coup qui peut avoir des conséquences très graves pour la personne en question. Et donc il y a Aline Dallière qui est une juriste et chercheuse qui a travaillé sur ces questions-là. Et elle est allée auprès des jeunes qui racontent un peu comment ça se passe. Et effectivement, c'est la même chose que racontent ces jeunes-là dans le 12e. C'est 2, 3, 4 amendes d'un coup.
1: Alors pour plein de choses différentes, jet d'ordures, crachat, détention de stupéfiants,
0: rassemblement illégal,
1: c'est-à-dire des choses qui sont parfois même pas, ils peuvent pas contester.
0: C'est très très difficile à contester parce que il faut contester la parole du policier et l'infraction est à la libre appréciation du policier. Donc c'est un enfer. Il y a justement ceux qui se sont mobilisés pour ces jeunes dans le 12e. Dans l'affaire des violences, sont en train de se mobiliser sur la question des amendes et c'est un chemin de croix pour réussir à contester ces amendes. Et pourtant, il y a aussi donc Aline Dallière qui a bossé dessus et qui montre que certains jeunes reçoivent des amendes au même moment à deux endroits différents. Donc il y a quand même un petit problème. Et donc on sent que c'est vraiment pour punir. Et ça a augmenté dans le quartier du 12e suite au jugement, suite à la médiatisation. Donc il y a un vrai rapport de cause à effet entre, d'accord, on va moins vous contrôler physiquement, mais maintenant on va vous avoir par les amendes. Et donc c'est des amendes qu'ils ne peuvent pas forcément payer. Ils sont mineurs, donc ils laissent traîner, ça majore, ça continue à traîner.
1: Et on va les entendre les raconter, parce que vous les avez fait témoigner. Exactement. Dans votre deuxième film, et c'est absolument édifiant. On a des gamins qui, comme le disait le policier à l'instant, démarrent dans la vie avec des dettes et ils ne peuvent pas payer, en fait.
2: Pour les amendes, ça c'est vrai qu'il y en a. Même moi, là, j'ai 30 ans et je reçois des amendes. Alors que je suis plus dehors, comme il suffit qu'ils te voient ou que tu te prends la tête une fois avec eux, qu'ils ont retenu ton nom, ton prénom et ton adresse. Tant que ces policiers seront là, t'es fiché. Même si t'es pas dans le quartier, ils vont dire que c'est toi. Et il n'y a pas de preuve pour dire ah non, c'était pas moi. C'est ta parole contre la leur. Et donc c'est pour ça souvent on veut pas aller porter plainte contre la police ou faire quelque chose, parce que dans tous les cas on se dit qu'on aura tort.
3: On va dire maintenant, quand je les vois, j'hésite pas, je prends directement la fuite par peur des amendes et qui me frappent, etc. Et on va dire là, pendant le confinement, j'ai dû prendre, 3-4 000 euros d'amende, facilement, gratuitement en plus. Les amendes, la plupart du temps, c'est pour des choses comme des détritus. Pendant le confinement, c'était le regroupement. Et la plupart du temps, là, comme il n'y a plus de confinement, ils nous mettent des amendes pour tout et n'importe quoi. Vraiment tout et n'importe quoi, détritus, crachats, n'importe. Tout ce qu'ils peuvent mettre, ils vont te le mettre en gros. Et ben voilà, après à force, les amendes après, le prix l'augmente, etc. Et voilà, maintenant ça fait des sommes astronomiques d'amendes qu'on leur donne à l'État.
4: Si t'es là toute la journée par exemple, si tu passes, si t'attrapes 3 fois, t'auras 3 amendes dans la journée. Et après tu les reçois. Et après Nous, les amendes, on les laisse un peu dormir. On n'essaie pas de... Comme nous, on est jeunes, on se dit on va pas payer tout ça. Mais au final, on nous dit qu'on va les payer. Mais nous là, pour l'instant, on est en mode normal. Mais là, à la fin, dans quelques années, là, on va payer les pots cassés, là.
5: Moi, j'étais victime. Ils ont pris au moins 1500 euros dans mon compte bancaire livré A que ma mère a fait quand j'étais petit. Et j'ai aussi été victime de plusieurs d'agressions. Ils m'ont tapé pendant des contrôles. On n'a pas fait du mal aux gens, je sais pas. On est posé devant des parkings. Ils peuvent venir nous courser dans le parking, puis nous gazer, et après nous relâcher comme ça. Nous, on n'en peut plus. Nous, on veut que. On veut pas ça, nous. On veut juste se poser, rester entre amis. C'est tout.
4: On pense pas à porter plainte parce que. On sait qu'au final, ils vont toujours gagner. Nous, ça aura servi à rien, perdre de temps, tout ça. C'est-à-dire, on laisse passer.
6: Ça mène à rien, en vrai. Dans l'histoire, ils vont toujours gagner. C'est eux la loi. On ne peut pas porter plainte contre la loi. C'est qu'on ait tort ou qu'on ait raison, on a tort.
1: Voilà, c'est des mots terribles, hein, ça. C'est surtout voilà, ils sont à peine majeurs. Ils ne sont pas majeurs, quoi. C'est des gosses. Et ils savent déjà que l'injustice, c'est normal. Oui. Et qu'ils ont déjà été confrontés à l'arbitraire, à l'injustice et à leur impuissance.
0: Oui, et alors on a envie de leur dire mais non.
1: Mais en même temps, un policier relaxé.
0: C'est ça, voilà, c'est-à-dire que c'est quand même exceptionnel ce qui s'est passé dans ce quartier-là. Ouais. Qu'il y ait une telle mobilisation, qu'il y ait eu un tel procès.
1: Mais pourquoi au final ?
0: Oui,
1: ça
0: c'est
1: continue.
0: Et c'est ça, donc on a envie de leur dire, mais en même temps, comment leur dire qu'ils ont tort alors que 4 ans après, on revient et voilà ce qu'ils racontent. Des violences, des amendes, donc...
1: C'est les petits frères de ceux que vous aviez interrogés. Ouais. Le premier qu'on a entendu, c'est un grand, donc qui a 30 ans maintenant, et qui était beaucoup plus jeune à l'époque des faits.
0: Qui fait partie des premiers à avoir porté
1: et ça continue à le suivre. À 30 balais, même s'il n'est pas là, on lui envoie des amendes.
0: Alors, peut-être la chose qui a changé, c'est que là, dans les termes qu'ils utilisent, ils disent « je suis victime ». Il y a un truc de...
1: Il y en a un qui
0: dit « je suis victime ». Je ne sais pas si ça se disait si facilement avant. Il y a un truc d'assumer le fait de « non, mais en fait, c'est quand même pas normal ». Et donc, même s'ils ils banalisent ça, ils sont habitués à ça, il y a un truc de... En fait, c'est pas normal quand même. Il y a un truc, on est victime d'un truc qui n'est pas normal. Après, là où ils sont... Sans espoir, c'est vis-à-vis de la justice. Et c'est un peu le lot de beaucoup de gens qui cherchent à lutter contre les violences policières en justice. Quoi. C'est quand même très très rare les condamnations. Il y a l'affaire Adama Traoré, je sais plus depuis combien, ça doit faire à peu près le même... C'est à peu près à la même époque, hein, donc ça fait 4 ans qu'ils sont en train de lutter, plus de 4 ans maintenant. Et c'est des affaires longues, et effectivement, là encore quand eux, ils portent plainte dans le 12e, on parle de des jeunes d'il y a 4 ans, voire même plus, parce qu'en fait, les faits remontaient à 2014. Ouais. Mais entre-temps, chaque nouvelle génération, c'est des nouveaux faits, etc. Donc, c'est difficile de leur donner tort quand ils disent que tout ça, ça sert à rien, et que de toute façon, la police a toujours raison, et c'est eux la loi, c'est eux qui décident. C'est un triste constat, mais c'est ce qu'ils vivent, en tout cas.
1: C'est ce qu'ils vivent, et c'est ce que vivent beaucoup de gens. J'ai ça en tête, puisque c'est demain à 13h30, à la cour d'appel de Paris, à l'île de la Cité. Il y a le procès en appel de deux personnes qui sont deux victimes de tirs policiers à Astin, deux survivants. L'un a pris, je crois, 7 balles, a été laissé pour mort. L'autre, la femme qui était à l'arrière de la voiture, a pris une balle dans le dos qui lui a éclaté la rate, et j'en passe beaucoup. Deux survivants qui, en fait, c'est leur procès en appel pour condamnation. Enfin, ils ont été condamnés, l'homme a été condamné pour refus d'obtempérer. Alors que si on se rappelle de l'affaire, les policiers ont tiré, ils étaient en civil, ils n'ont pas été identifiés comme policiers. Les deux passagers de la voiture, un couple qui rentrait du restaurant, qui n'avait rien à se reprocher, et a fui parce qu'il a pensé être agressé. Enfin, pensant être agressé par une bande de truands. En fait, c'était des policiers. Et les policiers, en fait, ont fait condamner le garçon, l'homme, pour fuite d'obtempérer. Il a passé quelques semaines, presque un mois en prison, sortant de l'hôpital avec des risques de surinfection, enfin des choses folles. Et en fait, c'est eux qui doivent se défendre en appel. On ne sait pas si les policiers ont été condamnés ou pas. Non, toujours pas. Il n'y a peut-être même pas eu d'action en justice encore contre eux, quoi. Donc, cette inversion, c'est dingue et c'est partout. Voilà, je le dis parce que c'est demain et que si vous voulez vous rendre sur l'île de la Cité, c'est une audience publique et c'est très important de soutenir ces gens. Voilà.
0: Oui. Et effectivement, c'est le côté de l'inversion du point de vue, c'est-à-dire c'était dans l'affaire Wissam El Yamni, enfin dans tous, l'affaire Adama Traoré, etc. C'est on sort le CV, on cherche tout de suite s'il y a un casier judiciaire
1: Absolument.
0: Ou pas, ce qui justifierait ou non la violence. Non.
1: Mais de toute façon, en l'occurrence, on n'est pas. Enfin, le casier judiciaire, à partir du moment où les faits ont été sanctionnés, ça n'a plus lieu de justifier quoi que ce soit. Mais dans les faits, c'est toujours
0: c'est
1: le
0: ça.
1: Cas.
0: Ouais. Et donc, mais après, c'est une bataille qui se joue dans les tribunaux, ou qui est très difficile à gagner, parce que c'est très difficile d'aller contre quelqu'un qui est dépositaire quand même de l'autorité publique. Mais c'est aussi une bataille médiatique, en fait.
1: Ouais.
0: Et je pense que beaucoup de ces procès-là permettent au moins ça,
1: ouais.
0: permettent d'amener ça dans le débat public. Encore une fois, nous, le film est sorti il y a 4 ans. Je crois que ça n'avait pas été traité quasiment à la télévision. La question des violences policières
1: oui,
0: en général.
1: Oui, oui.
0: Il y a eu des films, il y a eu La Haine. Dans le rap, il y a des milliers de morceaux qui ont été faits sur la question. Mais un documentaire qui traite de cette question-là à la télé, ça n'avait pas été fait. Je pense maintenant, depuis, on a eu une succession. C'est-à-dire que, à la fois aussi les gilets jaunes, mais toutes ces affaires, tous ces procès, même si ça donne des non-lieux, quand même ça pose sur la place publique qu'il y a un problème et je pense que ça devient de plus en plus dur de le nier.
1: Ils s'en privent pas quand même,
0: oui, ils s'en privent
1: messieurs
0: pas.
1: Darmanin, Macron
0: oui,
1: et autres hein.
0: C'est ça.
1: Ils ne s'en privent pas mais n'empêche, enfin voilà, c'est même des mots interdits, ça devient quasiment un clivage de société. Il y a ceux qui disent que ça existe et ceux qui disent que ça n'existe pas. Il y a ceux pour qui la terre est plate et il y a ceux pour qui elle n'est pas plate. Enfin, c'est un peu ça hein, en réalité, mais c'est à dire qu'une vérité alternative, comme dirait l'autre, devient quelque chose de défendable et c'est fou hein.
0: Et pour moi, il y avait juste en fait dans cette envie de retourner sur place, et c'est peut-être de prendre moins de précautions comparé au doc qu'on avait fait pour la télévision, où l'idée c'était d'essayer de donner la parole un peu à tout le monde, d'avoir un peu toutes les facettes du phénomène, les habitants, les associations, les avocats, les jeunes, et d'essayer de voir le phénomène un peu par tous les angles. Là, j'avais juste envie de donner la parole aux jeunes, et dites-moi, et moi je vous crois en fait. Et parce que souvent, c'est aussi simple que ça, c'est-à-dire quel est leur intérêt d'aller raconter des histoires comme ça et d'aller les inventer.
1: D'autant que ça les... Enfin, vous parliez du mot victime tout à l'heure, quand on va dans les cours de récré ou dans les cours de collège, se faire traiter de victime, c'est quand même
0: c'est
1: pas
0: ça.
1: On leur nie
0: le droit d'être ça. C'est-à-dire, c'est extrêmement violent ce qu'ils vivent.
1: Ouais.
0: La chasse, c'est Get Out, ce qui raconte le gamin là, avec un type qui le poursuit dans sa maison. Enfin, c'est un film d'horreur, quoi. Ben non, lui, c'est son quotidien.
1: Voilà.
0: Ils sont habitués.
1: Cette habituation qui fait peut-être encore plus mal quand on les entend, c'est-à-dire de dire bon, les contrôles, voilà, moi je me souviens pas si j'ai déjà été contrôlée, que mon identité a déjà été contrôlée par un policier, si sans doute, mais très peu, parce que je suis une femme blanche,
0: 3, 4, 5 fois par jour en bas de chez soi, quoi. Et ça commence très jeune, et du coup ça les forme à un avenir. Et avec cette question des amendes, maintenant, c'est un contrôle, donc ils ont peur d'aller dans la rue pour se faire contrôler, avoir des coups, ou alors prendre une amende, ce qui les empêche d'avoir ce que raconte le policier, d'ouvrir un compte, parce que du coup, ils risquent de se faire saisir l'argent sur ce
1: Bien
0: compte.
1: Sûr.
0: Donc du coup, ça les amène presque
1: logiquement à être dans l'argent.
0: Le cercle vicieux, quoi, c'est-à-dire de faire d'eux des délinquants. C'est-à-dire qu'ils sont traités comme des délinquants et ça fait d'eux des délinquants. C'est assez... c'est désespérant pour eux, quoi.
1: Ouais. Et alors, bon, on va terminer sur une note d'espoir. Il nous reste 3 minutes pour ça.
0: toujours.
1: Non, mais on sait que, par exemple, Maître Ben Achour, qu'on a entendu tout à l'heure, il a cofondé, je crois, un collectif contre le contrôle aux faciès. Enfin, il y a quand même la Ligue des droits de l'homme se alerte beaucoup sur ces amendes forfaitaires largement distribuées sans aucun motif. Il y a quand même des... Enfin, voilà, on dirait qu'on est dans deux mondes parallèles. C'est-à-dire qu'il y a des défenseurs de droits de l'homme qui se battent, qui ont parfois des tribunes médiatiques aussi. Vous le disiez, l'État a été condamné, mais les policiers sont encore là et ont été relaxés. Enfin, il y a quand même... Comment inverser le rapport de force ?
0: Disons que je pense que sur le terrain, c'est très frustrant. C'est-à-dire sur le terrain, ce que je veux dire, c'est dans les quartiers, comment ça se... le changement, il est difficile à voir. C'est vraiment comme ce qu'on disait pour ces jeunes, le quotidien, ça reste ça. Mais il y a quand même ce travail de fond qui est à la fois toutes les affaires qui sont portées en justice. Je pense que, comme on disait, ça a un impact médiatique sur la prise de conscience. Et les affaires au civil, la lutte sur le contrôle aux faciès, tout ça, c'est des changements de mentalité passer, qui prennent du temps, quoi. Ça prend vraiment du temps de se dire, ben en fait, et même au sein de la police, c'est-à-dire il y a tout un travail au sein de la police de repenser sa fonction, de se dire que le contrôle d'identité, c'est peut-être pas la meilleure outil. C'est un peu une exception française, hein, c'est une spécificité française, le contrôle d'identité.
1: Ça n'existe pas en Angleterre.
0: Non, et ça sert à rien. Donc peut-être et par contre, ça génère beaucoup de tensions et beaucoup de racisme, puisque on finit toujours par contrôler les mêmes. Donc mais pour réussir à faire changer le logiciel, ça prend du temps. Et c'est à la fois des chercheurs. Demain, d'ailleurs, donc dans la journée, il y aura des chercheurs qui cherchent à discuter avec des policiers, à faire avancer. Donc c'est ça, c'est des changements de mentalité au sein de la. Au sein de la police, au sein des politiques, au sein de la justice aussi, qui commence à connaître un peu ses affaires et moins croire systématiquement les policiers, et puis surtout au sein de la population, l'opinion publique, qui, je pense, donne du poids à ce que racontent ces jeunes-là. Et les croit, en fait, tout simplement.
1: Voilà, c'est ça, c'est, en fait, c'est « je vous crois ». C'est le message, peut-être, qu'on veut faire passer. En une minute, vous continuez à travailler le sujet sur d'autres...
0: On verra. Enfin, moi, je fais pas mal de documentaires d'histoire. Donc, quelque part, ça rejoint aussi cette question-là.
1: On avait parlé d'histoire de la colonisation,
0: notamment. On avait parlé d'histoire de la colonisation. Là, j'ai fait une série sur 1942. Où la police française s'est illustrée... assez dramatiquement. Donc oui, c'est des sujets qui continuent à m'intéresser.
1: Vous cherchez les racines du mal, en fait.
0: Oui, c'est ça. À la fois, je les cherche aujourd'hui, et puis des fois, je vais puiser dans le passé pour voir, pour comprendre.
1: Ok, Marc Boll, merci beaucoup. Donc merci, on vous retrouve mercredi, mais ça commence demain, dans ces journées organisées par l'association Espoir 18 à l'espace jeune Nathalie Sarraud dans le 18e arrondissement. Allez, vous êtes grand, vous cherchez l'adresse vous-même. Merci
0: beaucoup. À vous.
1: Et quant à moi, je vous dis à la semaine prochaine pour un nouveau numéro de Liberté sur Parole. Dans quelques instants, vous allez retrouver Jérôme Sorel. Ce sera Rayon Libre, une émission consacrée aux deux roues, au vélo.

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3: Bonjour à tous et bonjour à toutes. Merci d'écouter Cause commune. Cette émission est enregistrée le 5 mai dans l'après-midi et elle sera diffusée un peu plus tard au mois de mai. Merci évidemment d'écouter Cause commune. Merci de vous intéresser à Rayon libre et merci à celles ou ceux qui font vivre cette radio au quotidien toute l'année. Que des bénévoles, que de généreux et généreuses donateurs et donatrices. Merci à vous tous et toutes. Encore un peu d'organisation patronale. Le vélo, finalement, c'est une industrie comme une autre, avec des usagers d'un côté, des salariés de l'autre, des bénévoles un peu partout, des militants jamais bien loin, des patrons aussi dans le coin, les pouvoirs publics aussi évidemment dans le spectre. Bon, pour les pouvoirs publics en ce moment, c'est surtout au niveau local qu'on les retrouve parce qu'au niveau national, ils sont quand même plus concentrés sur la transition électrique pour la voiture et la chaudière que nos déplacements à vélo. Allez, je suis quand même beau joueur, nos vacances à vélo, ça les intéresse un peu et puis c'est la période. Je me souviens de ce schéma proposé par David Sayag dans son livre La sociologie du vélo, un schéma tentant de répertorier les différentes organisations ayant le vélo dans leur mission. David en propose 130 et il n'est pas exhaustif. Alors j'avoue, j'ai cherché ce livre dans ma bibliothèque, je n'ai pas remis la main dessus. Je ne sais plus s'il mentionne Mobiliance. C'est quoi? C'est qui Mobiliance? C'est une bonne question. Eh bien Mobiliance, avant ça s'appelait le CNPA. En 90, le CNPA c'était le Conseil National des Professions de l'Automobile. En 2022, le CNPA se renomme Mobiliance, probablement pour être un peu moins identifié automobile, mais plus mobilité, tout type de mobilité individuelle. Donc Mobiliance, le CNPA, est né en 1902. L'objectif du CNPA est de défendre les intérêts des entreprises de la distribution et des services de l'automobile, du deux-roues motorisé ou non en France. Ça, c'est Wikipédia qui me le dit. Le CNPA représente ainsi plus de 21 métiers. Il forme chaque année environ 53 000 jeunes aux métiers de l'automobile et consorts au sein de ses 42 centres de formation. Alors perso, quand j'ai vu Mobiliance débarquer dans le monde du bicloun, j'étais, je vous l'avoue, un peu sceptique. En 2022, on pensait que le vélo allait boomer sa race. Sceptique et suspicieux. Que vient faire le monde de l'auto dans le vélo? C'était les questions que je me posais. D'autant que leur prise de parole dans les différentes manifestations publiques commençait souvent par « Sachez que ce n'est pas aussi simple que cela ». C'est qui ces gens qui affirment que ce n'est pas si simple que cela? C'est rabat-joie, quoi. Et si finalement ils avaient eu raison? Et si ce n'était pas si simple? Pour comprendre qui est Mobiliance, quelle est leur pertinence à causer de vélo? Eh ben le mieux, c'est d'interroger le président de la commission cycle de Mobiliance. En plus, il se trouve qu'il est aussi vélociste et qu'avant d'être vélociste, il était un acteur dans le monde de l'automobile d'occasion. Il a forcément donc des trucs à nous expliquer et à nous faire comprendre. Allez, évoquons Mobiliance avec Xavier Domenac. Bonjour Xavier, merci d'être avec nous au micro aujourd'hui.
4: Bonjour, merci de me recevoir.
3: Eh ben, c'est un plaisir. Xavier, peut-être qu'il faut comprendre, qu'il faut commencer par là. Pouvez-vous nous expliquer Mobiliance pour que nos auditeurs et nos auditrices puissent se faire une sorte de, allez, on va dire, de carte mentale pour comprendre où se positionne cette organisation dans le système vélo?
4: Alors d'abord, merci pour l'introduction. Il y a quelques points qui m'ont fait sourire. Alors oui, il y a eu le CNPA, bravo, vous avez bien révisé votre leçon. Il y a eu en effet le CNPA. Mais derrière, il y a plusieurs métiers qui ont rejoint Mobiliance.
3: Oui.
4: Vous avez tout à fait raison. Mobiliance, c'est des professionnels de la mobilité. Et dans les professionnels de la mobilité, ceux qui la vendent et ceux qui la réparent.
3: Oui.
4: Et donc, il y a tout un tas de métiers. Et ça doit. Alors, évidemment, le monde de l'autonomie pèse encore lourd à nos jours. Mais dedans, il y a à peu près aujourd'hui, il y a à peu près 25 métiers, et dans ces 25 métiers, il y en a particulièrement deux dont je suis très proche, évidemment celui du deux-roues motorisé qui est la moto, mais ça c'est... Enfin, le vélo, moi je suis vélociste, mais le deux-roues motorisé et le deux-roues non motorisé qui est donc le vélo.
3: Ouais.
4: Et ces métiers ont rejoint Mobiliance en... dans les années 2015, à peu près, il y avait une présidente, Madame Anneau, comme par la normée, qui était présidente de la fédération, qui est toujours présidente au sein de Mobiliance, où moi je suis que vice-président, puisque c'est une filière deux roues,
3: oui,
4: avec et sans moteur.
3: D'accord.
4: Donc, chez Mobiliance, c'est un syndicat patronal qui, oui, est parti de la voiture, et nous, en fait, on est des deux roues non motorisées, et donc on est la partie de la mobilité, mais il y a aussi les trottinettes.
3: Ouais.
4: Alors évidemment, c'est plutôt les trottinettes à moteur,
3: ouais,
4: c'est la compense en premier. et qui ont leur métier à part. Il y a aussi les auto-écoles, il y a les distributeurs de stations-service, les distributeurs d'essence. Il y a tout un tas de métiers, les carrossiers, les dépanneurs, les voitures de collection. Donc oui, il y a la voiture et après, il y a tout ce qui est mobilité. C'est vrai que dans la moto, il n'y a pas la moto et les motos de collection, il n'y a pas les vélos et les vélos de collection. J'espère un jour, peut-être qu'il y aura trois branches ou quatre branches pour les vélos. Et donc aujourd'hui, moi, je suis vélociste et c'est le nom comme un garagiste.
3: Ouais.
4: Comme un garagiste qui lui, répare des voitures, les vend. Ce qu'on appelait les agents quand ils vendaient qu'une seule marque.
3: Oui.
4: Et puis alors, dans la sphère du vélo, vous avez, dans cette galaxie, il y a beaucoup de structures dont certaines vous avez dû entendre parler, comme l'USC, l'Union Sport et Cycle, plutôt les distributeurs de vélos, et les fabricants de vélos, et donc... C'est des grosses enseignes, notamment Decathlon, qui fabrique ses vélos, qui les répare, mais qui les vend. Decathlon, aujourd'hui en France, il ne faut pas le nier, au contraire, c'est très bien, c'est 60% à peu près du marché. Vous allez avoir dans l'USC, vous allez avoir des marques comme Shimano, tout ça. Et puis après, vous allez avoir les vélocistes, qui sont les magasins de vélos que vous avez près de chez vous, indépendants ou dans des groupements. Il y avait un gros groupement qu'on connaît, dont on a beaucoup parlé, qui s'appelle Cyclable, dont la maison mère passe des
3: moments un peu difficiles,
4: turbulences, c'est aussi des indépendants qui sont des franchisés. Moi, dans mon cas précis, je suis distributeur de la marque Giant, avec deux magasins, enfin, j'en ai plus qu'un, et un magasin qui est à Paris, et donc on vend que la marque Giant. Et donc je suis un distributeur de la marque, et j'ai un atelier multimarque, parce que je répare tout type de vélo.
3: Et donc
4: le monde du vélo, s'il y a beaucoup de gens, il y a la FUB, par exemple, qui est la Fédération des usagers des bicyclettes, dont le job principal est de permettre aux gens d'accéder au vélo par différents moyens, dont un qui est de chez eux le SRAV, le savoir rouler à vélo, qui aide les gens à refaire du vélo. Ça paraît évident, mais il y a aussi beaucoup de gens qui ne savent pas faire du vélo.
3: Mais justement, vous, Mobilience, comment vous vous positionnez là-dedans pour bien comprendre, en gros, vos adhérents, c'est quoi? C'est l'atelier de vélo?
4: C'est des garagistes du vélo.
3: D'accord. Donc c'est plutôt des petites structures alors.
4: Garagiste et vendeur de vélos.
3: Donc c'est quand même plutôt des petites structures. Quand vous prenez l'exemple de Cyclable, il fait, j'imagine, partie de l'Union des entreprises du sport et du cycle, et il fait aussi partie de Mobilience.
4: On était en train d'approcher avant qu'il y ait tous ces soucis, mais Cyclable. Alors ils peuvent faire partie des deux parce que si vous voulez, c'est des syndicats professionnels.
3: Oui.
4: On va rentrer dans un monde compliqué, mais on va pas faire tout.
3: Mais c'est l'objectif, c'est l'objectif de cette émission Rayon Libre, d'essayer de comprendre le rôle de Mobilience dans tout cet écosystème, justement.
4: Alors, en fait, Mobilience, d'un point de vue, si on prend d'un point de vue officiel et pour les entreprises, c'est ce qu'on appelle le syndicat de la branche. Et c'est nous, par exemple, qui sommes reconnus par la convention collective qui gère, la convention d'automobilisme, qui gère l'activité des vélocistes.
3: Oui.
4: Mais vous pouvez, quand vous créez une boîte, pas complètement choisir, mais vous pouvez orienter votre... Il y a plusieurs conventions collectives, et l'USC n'est pas le syndicat qui est reconnu par la convention collective, dans
3: D'accord.
4: le cas des vélocistes.
3: D'accord.
4: Donc, si vous voulez, par exemple, dans l'immobilier, ce que l'on fait, on est très proche de l'ANFA, qui est l'Association Nationale de la Formation Automobile.
3: Oui.
4: On est au conseil d'administration, la présidente et les administrateurs de l'INTM, qui est l'Institut National du Cycle et du Motocycle,
3: qui
4: existe depuis 50 ans sous ce nom-là, et puis depuis, je crois, 100 ans sous un autre nom. Et c'était au début les motos, puis après c'était mon moto-vélo, et aujourd'hui, on forme, c'est reconnu, très reconnu en France, comme, j'allais dire, école de formation pour les mécanos. Je pense que... Alors moi, je suis administrateur de l'INTM, étant adhérent de Mobilience, et professionnels du cycle.
3: Et alors, par exemple, pour prendre cet exemple de l'INCM, c'est un institut de formation où n'importe qui peut venir faire une formation pour apprendre à devenir mécano, vélo, mécano moto, mécano trottinette, et aussi, j'imagine, conseiller de vente, et on lui apprend aussi s'il a envie demain d'avoir sa propre boutique, d'être gérant d'une boutique, c'est ça ?
4: Alors, globalement, 90% oui. Trottinette, je ne suis plus un métier, je ne connais pas bien.
3: Oui.
4: Et je crois pas qu'il y a encore de formation au sein de l'INCM. En revanche, vous avez tout à fait raison. Il faut savoir qu'aujourd'hui, qu'un mécano vélo, moi, quand je suis arrivé dans le monde du vélo, tout le monde se dit, attends, un vélo, c'est bon, oui. C'est juste un câble à retirer et pour changer un patin de frein. Aujourd'hui, un mécano vélo, alors, sur un vélo de course, il n'y a pas tout ça, mais même prenons un vélo électrique, ou un VTT, il va devoir savoir gérer de l'électricité, puisqu'il y a des batteries,
3: oui.
4: Il va devoir savoir gérer de l'électronique, puisqu'il y a des Bluetooth, un changement de vitesse sur un très beau vélo de course, même maintenant ça a baissé, sur un beau vélo de course, c'est des changements de vitesse en Bluetooth,
3: oui.
4: Il n'y a plus de câble entre la poignée de frein et le dérailleur, donc s'il y a de l'électronique et du Bluetooth, il va y avoir du carbone,
3: oui.
4: Et ça c'est une matière qui n'est pas simple, il y a certaines choses qu'il faut bien connaître sur le carbone. Il y a tout un tas d'aspects. Il y a la peinture aussi qui est très importante. Les constructeurs font de très belles peintures. Et donc, si vous voulez, tous ces aspects-là font qu'un mécano vélo, quand il maîtrise tous ces aspects-là, il faut un certain temps pour être formé. Alors, la formation la plus courte, je crois, au sein de l'INCM, ça va être je vais pas dire complète, mais il n'y a plus d'obligation pour exercer en tant que mécano, mais ça va être 3 mois, sinon c'est plutôt 1 an,
3: ouais.
4: Et où il y a beaucoup d'alternance, c'est 1 semaine par mois à l'INCM, qui a plusieurs sites, je peux vous en citer quelques-uns, c'est Le Bourget, c'est Guyancourt, c'est Nantes, c'est La Rochelle, c'est Lyon.
3: Combien de d'élèves sortent de l'INCM, combien, je dirais, d'élèves mécano, mécaniciens sortent par an de l'INCM, vous avez une idée de ça, Xavier?
4: C'est de l'ordre de 500, je serais plus chiffré actuel. Alors, là aussi, comme pour le vélo, il y a eu un effet Covid.
3: Oui.
4: Où beaucoup de gens se sont recyclés dans le monde du vélo, se sont donné comme objectif de se dire, je veux faire quelque chose, je veux créer quelque chose
3: qui a du sens,
4: ouais. Du concret, très concret. Et la demande a explosé. Aujourd'hui, elle a diminué.
3: Oui.
4: L'INCM est toujours là, mais voilà. On est revenu à des chiffres, d'ailleurs l'UFC qui sortait des chiffres, on est revenu à des chiffres qui sont au-dessus de 2019, qui est un peu l'année de référence hors Covid. Au niveau mécano, il y a quand même beaucoup de gens qui ont été formés, et ceux-là, on peut pas les laisser dans un garage, ils travaillent. Il faut leur trouver du boulot.
3: Et d'ailleurs, quand on regarde, excusez-moi de vous couper, Xavier, quand on regarde les chiffres de l'Observatoire du cycle, donc qui était proposé par l'Union des entreprises du sport et du cycle,
4: oui.
3: Le chiffre qui progresse, c'est sur ce qu'on appelle les parts, les spare parts, c'est sur l'entretien, c'est-à-dire que les vélos roulent plus et ils sont plus entretenus, et là, on est sur des chiffres qui progressent, ça veut dire que les mécaniciens vélos, ils ont toujours du travail, et même encore plus.
4: Alors, il ne faut rien vous cacher. Alors, je vais répondre. Oui, alors nous, on n'a pas l'Observatoire du cycle parce que c'est un budget qui fait financer. Peut-être qu'un jour, on communique.
3: En fait, vous êtes en train de me dire, Xavier, que le rendu de l'Observatoire du cycle proposé par l'Union des entreprises du sport et du cycle, vous ne l'avez pas lu ou vu parce que vous ne l'avez pas acheté, c'est ça ?
4: Si, non, on l'achète pas. Il est communiqué, il est mis à disposition. Je parle dans le sens de certains magasins y participent,
3: oui.
4: Mobilien en tant que tel qui a participé,
3: oui.
4: Et les chiffres qui sortent, c'est pas mal de clients, notamment de leurs adhérents,
3: oui.
4: Shimano quand même, je pense que quasiment tous les vélocistes comme clients, est-ce qu'ils répondent tous, ça je ne sais pas, je ne suis pas dans les secrets de l'observatoire. En fait, oui, ce que vous avez appelé spare parts, c'est tout à fait, c'est l'entretien des vélos, la mécanique et l'entretien, oui, ça augmente. Il faut savoir que ça représente dans un magasin de vélo, je parle pour John, mais globalement, si on prend l'exemple de la voiture, les concessions de voitures se sont beaucoup réorientées depuis des années vers l'entretien.
3: Oui.
4: On a beaucoup progressé là-dessus. Nous, dans le monde du vélo, si on arrive faiblement à 20% du chiffre d'affaires. Alors, il y a des magasins de vélos qui ne font que ça, mais je parle qu'aujourd'hui, la vente reste quand même dans un magasin classique très très présente. Alors oui, la mécanique a augmenté, oui, il y a plus de mécaniciens, il y a plus d'entretien des vélos, les gens, il y a aussi un environnement géopolitique, enfin un climat géopolitique et actuellement sur la consommation, sur le renouvellement, sur le vélo, et c'est plutôt bien parce qu'on fait, quand on continue à faire dérouler des vélos, peut-être que les gens auraient, ça c'est mon point de vue de militant, ce que j'allais dire dans le sens d'avoir une économie circulaire et d'avoir des...
3: Oui, durable et frugal, ouais.
4: Des vélos qui roulent encore, il faut garder. Parce qu'un vélo, ça peut se garder très longtemps. S'il est bien entretenu, j'avais un client sur un vélo électrique, il n'y a pas si longtemps, quand on l'a vu, le vélo avait juste 70 000 km, hein. Il avait 10 ans. Donc, il était parfaitement entretenu, il n'avait même pas changé les batteries. Donc, si vous voulez, aujourd'hui, pour répondre à votre question sur est-ce que les mécanos, oui, il y a eu un engouement, on a embauché pas mal de mécanos. Aujourd'hui, ça a diminué, on forme moins de mécanos et la demande est un petit peu moindre. Ouais. Parce que très souvent, c'est rare d'avoir un mécano qui soit 100% sur le vélo dans un magasin. Il y a certains magasins qui ne font que de la mécanique, qui aujourd'hui s'en sortent et qui ne font que ça. Mais globalement, voilà. Donc l'INTM forme. Répondre à votre question de forme, oui, des mécanos, et oui, il y a des axes de formation pour ensuite diriger un magasin en ayant des formations autour de la vente, de la gestion, et il n'y a pas que des CQP mécaniciens.
3: On va faire une petite pause musicale, chers auditeurs, chères auditrices. Vous écoutez Rayon Libre. Nous sommes avec Xavier Domenac, qui est le vice-président de la commission cycle au sein de Mobilience. Et oui, l'envie de ce Rayon Libre est bien de comprendre le rôle de Mobilience dans l'écosystème vélo. Rayon Libre sur Cause Commune. Cette semaine, je vous propose de s'écouter Axel Bauer. C'est ma nouvelle passion et ce titre s'appelle Ici Londres. On se retrouve dans 3 minutes. À tout de suite.
0: Important, c'était Maurice Schumann.

0: sommes de retour pour cette deuxième partie de Rayon Libre. Nous sommes toujours en compagnie de Xavier Domenac, entre autres administrateur de l'INCM, président de la commission cycle au sein de Mobilience, vélociste aussi, il est notamment propriétaire du Giant Store Notre-Dame à Paris. Xavier, au sein de cette commission du deux roues en charge du cycle, vos moyens pour bien comprendre chez Mobilience, c'est lesquels ?
1: Alors, comme je vous dis, on est un syndicat professionnel. Et avantage d'être au sein d'un si gros syndicat, puisqu'on disait tout à l'heure que ça vient du monde de la voiture, c'est que c'est un syndicat où il y a plus d'une centaine de personnes et qui a accès à beaucoup de ministères. Et, et donc, c'est aussi de faire connaître notre cause. Alors, je vous parlais de la convention collective.
0: Ouais.
1: Et donc, pas tout le temps, mais de voir quels sont les, sans rentrer dans les détails, mais les types de négociations qu'il peut y avoir. Ça va être le ministère du Travail, ça va être Bercy, quand il y a des plans, on demande à avoir des aides sur le vélo. Aujourd'hui, il n'y en a plus du tout. Ça va être ça. Ça peut être aussi des sujets comme par exemple le stockage des batteries dans les magasins, mais là c'est purement professionnel, c'est de dire qu'aujourd'hui il n'y a pas vraiment de normes définies et on travaille là-dessus, on travaille notamment avec les Sauveurs Pompiers de Paris, avec les fédérations d'assurance, parce qu'un jour ou l'autre il y aura une norme qui sera sortie. Donc on est vraiment là pour des intérêts professionnels autour des métiers des garagistes du vélo, donc du vélociste.
0: Et par exemple pour comprendre ce que vous disiez en première partie d'émission, Xavier, vous disiez, vous mentionnez à juste titre qu'aujourd'hui, pour être mécanicien à vélo, il n'y a plus besoin d'un diplôme. Est-ce que c'est quelque chose que vous avez porté, ça, que vous avez défendu, ou au contraire, sur lequel j'imagine que Mobilience n'est pas forcément d'accord, en étant notamment le gestionnaire de l'INCM?
1: Alors, pour rien vous cacher, je suis arrivé dans le monde du vélo, vous l'avez dit tout à l'heure, c'était le monde de la voiture, c'était la location de voiture, et c'était pas moi qui ai porté ça. En revanche, j'allais vous dire, dans tous les cas, quand vous êtes à la tête d'un magasin, si vous voulez avoir du bon travail, avoir tout le temps des professionnels du vélo, je peux vous donner des exemples, mais quelqu'un qui est bien formé ne fera pas de bêtises. Je vais vous donner une bêtise toute bête, qui est une grande classique, c'est d'acheter par exemple un vélo sur Internet, je ne dis pas de ne pas acheter sur Internet, mais d'acheter un vélo, une copie chinoise.
0: Oui.
1: Ça veut dire que le vélo, alors, il n'y a pas de crash test officiel pour les vélos, mais vous pouvez monter dessus, il vous est vendu, et vous partez quand même sur un vélo de course, vous partez quand même à 60, 70 km/h, et puis si vous n'avez pas les bons composants dessus, un professionnel le verra. Alors, c'est encore plus s'il a été très bien formé, je dirais par l'INCM, ce n'est pas une obligation, il sera formé à tout un tas de choses, comme par exemple ne pas toucher un vélo. Alors nous, on refuse, particulièrement dans le cas, mais de toucher un vélo débridé, parce que vous êtes responsable, hein, faut le savoir, c'est le dernier qui a touché le vélo qui est responsable.
0: Le dernier professionnel, ça veut dire que vous, il y a quelqu'un qui vient vous voir chez Notre-Dame, Giant Store Notre-Dame à Paris, quelqu'un qui vient vous voir en vous disant mon vélo, il faut le régler, je ne sais quoi, il n'y a plus de frein, et il a été débridé, vous dites, désolé mon vieux, on ne touche pas à ton vélo.
1: Ou alors je le reprends.
0: Ouais.
1: Et donc ça, pour une raison simple, c'est là où, dans un premier temps, sans même parler de, c'est pas que je ne vais pas répondre à votre question, mais sans même parler de ça, il faut quelqu'un qui soit bien formé, qui sache l'expliquer au client, et rien que ça, c'est une garantie d'avoir un travail qui soit à la hauteur, parce que vous arrivez au feu rouge, vous freinez, ça freine pas, avec votre vélo, je vous fais un drôle d'échalant. Et j'allais dire, oui, il y a des diplômes, c'est vrai que si vous avez un diplôme de l'INCM, par contre, c'est sûr que si vous allez dans un boui-boui avec quelqu'un qui n'a pas assez de conscience, qui n'a pas été formé, avec notamment toutes les nouvelles technologies dont vous parlez, parce que l'INCM suit et évolue dans ses formations, ce n'est pas la même chose. Mais aujourd'hui, oui, il n'y a pas d'obligation. Avant, il fallait un CQP.
0: Oui, minimum. Donc, certificat qualification professionnelle. Et aujourd'hui, on n'a plus besoin.
1: On n'a plus besoin. Ce qui est une chance pour moi, parce que j'ai d'autres études, mais je n'ai pas de CQP vélo.
0: Oui.
1: En revanche, je m'attelle à avoir des mécanos de bon niveau, et les deux mécanos que j'ai actuellement sont diplômés.
0: En quoi la culture de l'automobile ou de la moto nourrit la vision ou les actions posées sur le vélo? Vous avez... C'était ça, une question simple et qui amène une réponse simple, Xavier.
1: Je ne sais pas si vous avez 5 minutes pour répondre. C'est une très bonne question parce que je pense que le monde de la voiture, comme je connais dans d'autres métiers, a eu de l'avance à un certain moment dans le monde de la distribution, dans le monde de la mobilité. Il évolue, il n'y a qu'à regarder ce qu'on aura des vélos, des tandems sans chauffeur. Peut-être que monsieur Elon Musk va se mettre à sortir ça avec des vélos électriques, je ne sais pas. Mais je pense que oui, à notre petit niveau, on est guidé, notamment, je parle dans la distribution, mais ça dans les relations professionnelles, dans la manière de vous regarder, de voir comment les magasins se sont organisés, ça oui. Il y a tant de choses. Il faut savoir aujourd'hui, mais ça on ne le dit pas assez, vous parliez tout à l'heure des chiffres de l'USC, mais il y a une chose qu'on ne dit pas assez, qu'il faut le dire, c'est qu'aujourd'hui, il se vend plus de vélos que de voitures en France.
0: Oui.
1: Et donc, voilà, donc un jour ou l'autre, c'est peut-être alors si on raisonne en valeur absolue, c'est peut-être.
0: Alors, l'émission est enregistrée début mai, diffusion prévue fin mai. Abel a encore choisi de ne pas proposer de chronique cette semaine. N'empêche, évidemment, Abel, on pense à toi. Et je profite de ce petit espace pour relayer cette pétition qui est en cours du côté de Nice avec un nouveau maire charmant, Éric Ciotti, qui a une super idée, une belle envie, celle de réouvrir le tunnel du Congrès aux automobilistes. Un tunnel qui facilite la liaison de l'axe cyclable nord-sud à la promenade des Anglais, si on en croit les associations militantes pro-vélo locales. Si le sujet vous intéresse, si vous avez envie de signer cette pétition, site niceavelo.org/tunnel. Voilà, j'avais promis de relayer le sujet au sein de Rayon Libre, c'est chose faite.
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0: Toujours Rayon Libre, c'est la dernière question, la dernière ligne droite avec Xavier Domenac, vice-président de la commission de roues au sein de Mobiliance et qui est aussi patron d'une boutique et d'un vélociste. Xavier, juste avant, là, vous me disiez, il se vend plus aujourd'hui en France de vélos que de voitures. Quel regard vous portez? Est-ce que vous êtes confiant sur l'avenir du vélo?
1: Oui, après une forte zone de turbulence, je vais dire qui aura été 23, 24, 25, enfin 26, 24, 25, 26, enfin, ces années qu'on est en train de traverser, avec une raison simple. D'abord, j'ai comme mantra, si je fais mal, je dirais pas d'équipement, pas de pratiquant.
0: Oui.
1: Et ça, ça se révèle exact partout. Et si vous regardez la moindre piste cyclable qui est faite, est correctement faite. C'est mes amis de la FIB qui seront contents d'entendre parce que Dieu sait si on veut, c'est pas juste un coup de peinture au sol et qui fait une piste cyclable. Si vous prenez les équipements à Paris, alors je n'aurai pas parlé des remontes-filtres, comme ça c'est un autre sujet du côté de la route. Vous prenez et pour être positif et finir là-dessus, vous vous mettez au coin. Je ne suis pas parisien, mais vous allez à Notre-Dame le matin et vous regardez le croisement des deux pistes cyclables qui arrivent du boulevard Saint-Michel et qui est le long des quais. Oui, c'est très positif. Il y a un nombre de gens qui viennent en vélo et qui est ce qu'on appelle, qui a beaucoup développé des vélos taffeurs et électriques ou pas électriques.
0: Ouais.
1: Et une dernière chose,
0: allez-y, Gabriel.
1: Je vais vous le dire, pour les vélos taffeurs, si vous pédalez tranquille, vous arrivez au bureau sans transpirer. Donc ça, c'est important de le dire.
0: Vous prêchez.
1: Les gens croient qu'on transpire beaucoup à vélo.
0: Vous prêchez un convaincu.
1: Tranquillement.
0: Et si vous pédalez sur votre vélo plutôt que de ne pas pédaler sur un vélo à gâchette, et ben vous, en plus de ça, vous allez faire du bien à votre petit corps, tout musclé, vous allez vous faire un body summer et c'est plutôt pas mal.
1: Exactement.
0: Ouais. Merci, c'était Rayon Libre avec Xavier Domenac. Donc, il a plein de casquettes et je mettrai un lien sur sa fiche LinkedIn, notamment sur le site de l'émission. Auditeurs, auditrices, ça y est, ce Rayon Libre est terminé. Restez, évidemment, sur 93.fm, sur Cause Commune, il y a plein de choses qui se passent. Il est normalement 14h30, si vous l'écoutez pour la première diffusion. Et n'oubliez pas, le vélo est une chance et je crois vraiment que ce serait dommage de ne pas l'enfourcher. Pour pouvoir l'enfourcher, on a besoin de professionnels qui s'occupent de nos machines et qui s'en occupent bien. Merci, restez sur Cause Commune. Et je vous dis à la semaine prochaine.

0: Bonjour à tous, vous êtes sur Radio Cause Commune et vous écoutez José, moi-même, dans l'émission Regard sur l'école. Alors Regard sur l'école est une émission qui s'interroge sur l'école et qui essaie de proposer des éléments de réponse. Alors aujourd'hui, nous allons parler de l'orientation en troisième parce que actuellement, c'est la période où les familles vont devoir saisir leurs vœux d'affectation pour les formations post-troisième. Alors certaines familles actuellement sont très inquiètes car leurs enfants envisagent autre chose qu'un parcours classique, c'est-à-dire de faire une seconde générale. Et en fait, parce que le système scolaire n'est pas forcément adapté à ce qu'ils sont, ou peut-être parce qu'ils veulent aussi rentrer en apprentissage, aller apprendre directement un métier. Donc ces enfants-là seront en alternance, pendant que les autres vont se diriger vers soit une seconde générale, soit une filière professionnelle. Donc nous avons des invités, des jeunes invités, et avec eux nous allons voir comment faire le meilleur choix d'orientation après la troisième, en fonction de ses intérêts et de son projet professionnel, si on en a un. Alors je vais vous laisser vous présenter, nous avons 5 invités. Oui, vas-y.
1: Alors bonjour, je m'appelle Aidan Berger-Langlois, je suis en première professionnelle.
0: D'accord, ensuite
2: Bonjour, je m'appelle Gloria Gamme et je suis en seconde générale.
3: Je suis Cyrine Drissi et je suis également en générale en seconde.
4: Alors bonjour à tous, je m'appelle Maïmouna Diabaté et je suis en STMJ, première STMJ.
5: Je m'appelle Elissa Zine et je suis en première STMJ aussi.
0: D'accord, très bien. Alors je vais commencer par vous demander quel type d'élève vous étiez au collège ou à la fin du collège en troisième. Aiden ?
1: Alors moi j'étais pas vraiment en soi un bon élève, je suivais pas vraiment les cours. Je faisais rarement mes devoirs parce que la filière m'intéressait pas du tout, du tout. Je me plaisais pas en général.
0: D'accord. Et donc, t'as tout de suite su que tu voulais diriger vers une filière professionnelle ou peut-être faire une alternance
1: au
0: en apprentissage
1: début, je savais pas vraiment parce que pour moi, je voulais pas du tout suivre de cours et je savais pas ce qui m'intéressait, ce que je voulais faire comme métier. Du coup, j'ai fait pas mal de salons d'étudiants, j'ai eu une conseillère d'orientation qui m'a redirigé vers pas mal de filières pour ensuite faire mon choix.
0: Et donc, dans quelle filière tu es exactement ?
1: Je suis en filière CIEL, c'est cybersécurité, informatique et réseau électronique.
0: D'accord, donc en troisième, tu savais déjà que tu voulais faire ça ou...
1: Oui, vers la fin de troisième.
0: Fin de troisième, et c'est suite à tes visites dans les différents salons et...
1: C'est ça.
0: D'accord, que tu t'es décidé. Très bien, alors je demande ensuite à Gloria, qui est en seconde.
2: Moi, j'ai une troisième assez classique, je pense.
0: C'est-à-dire ?
2: Moi, j'avais des bonnes notes, c'est pas que ça me plaisait l'école, mais j'y allais, j'avais des amis, et puis voilà.
0: Donc ça s'est fait naturellement pour toi ?
2: Oui, je suis partie en général parce que je savais pas quoi faire plus tard, du coup, comme ça, je pouvais encore choisir, quoi.
0: D'accord, très bien. Cyrine ?
3: Moi, en troisième, je me qualifierais comme une élève moyenne à bonne. J'étais à peu près bonne dans toutes les matières et je savais pas ce que je voulais faire. Du coup, je suis partie en seconde générale.
0: D'accord, très bien. Maïmouna ?
4: Alors, moi, pour ma troisième, j'avais une troisième moyenne. J'avais des bonnes notes comme des mauvaises notes.
0: D'accord. Et tu avais une idée de ce que tu voulais faire ?
4: Oui, j'avais une idée. Je voulais aller en générale de base.
0: Oui, mais pour en vue d'un métier ou
4: Oui, je souhaitais être psychologue.
0: D'accord, très bien. Ensuite, Elissa ?
5: Alors moi, j'étais une élève moyenne aussi. Je révisais pas souvent, mais pourtant, j'arrivais toujours quand même à avoir des assez bonnes notes. Et j'ai choisi la seconde générale aussi parce que je savais pas ce que je voulais faire.
0: D'accord, très bien. Aiden, qu'est-ce que tu apprends dans ta filière en fait ?
1: On apprend pas mal de choses différentes par rapport à la technologie. On, par exemple, fait des réseaux. On apprend l'architecture de PC. On fait de la cybersécurité. Donc, on attaque, on défend différents serveurs, des PC, on apprend à réparer. On fait du coup énormément de choses qui se basent sur la technologie en général et pas mal aussi sur les nouvelles.
0: Et tu te sens bien dans cette filière ?
1: Oui, je trouve ça intéressant et amusant.
0: D'accord. Et est-ce que tu peux nous parler des grandes différences avec le collège ?
1: Déjà, les cours sont pas vraiment les mêmes. Au collège, on attend beaucoup de révisions, d'apprentissage par cœur, de notes, etc. Alors que là, c'est surtout basé sur... on fait directement des choses. On nous donne un thème, on demande un travail, et on doit faire nous-mêmes le travail en apprenant. Par exemple, on crée vraiment un réseau différent avec plein de machines.
0: C'est-à-dire, qu'est-ce que c'est un réseau ?
1: Un réseau électronique, donc une architecture réseau, c'est ce qui nous permet du coup d'avoir un réseau local, par exemple, où c'est des machines, donc des PC ou autres, qui se connectent sans avoir accès à Internet entre elles. Donc ça, c'est par exemple un réseau local, on en crée pas mal avec ce qu'on appelle des commutateurs, qui sont des machines qui permettent d'interconnecter différents ordinateurs.
0: Mais tu m'as perdu déjà, depuis longtemps, hein. Okay. Je sais pas ce qu'il en est pour vous, mais moi tu m'as perdu, c'est trop technique là. D'accord, et aussi toi tu as des stages aussi, contrairement à ceux qui...
1: On a des stages obligatoires chaque année. En seconde, j'ai eu 6 semaines à faire. Là, j'ai fini il y a peu mes 8 semaines. Et normalement, l'an prochain, c'est entre 6 et 8. On ne sait pas vraiment.
0: D'accord. Donc, tu as trouvé ta voie.
1: Oui.
0: Et comment ont réagi tes parents lorsque tu leur as dit que... Ou peut-être, de toute façon, ils le savaient que... En troisième, tu en avais déjà marre du système d'aller en classe avec des cours classiques.
1: Alors oui, mes parents le savaient. Ils m'ont encouragé à suivre la voie que je pensais mieux pour moi.
0: D'accord, parce qu'il y a d'autres parents qui conçoivent pas que leur enfant ne suive pas le cursus classique. Hein. Je veux dire, dans la tête de la plupart des parents, c'est seconde, première, terminale. Donc toi, ça n'a posé aucun problème.
1: Non, aucun.
0: D'accord. Alors j'ai oublié les prénoms. Gloria, comment ça s'est passé pour toi?

0: Je sais pas ce que c'est.
1: C'est comme
2: Mais ça correspond à quoi?
1: C'est de la technologie. Comme au collège, c'est comme la technologie.
2: D'accord, très bien. Donc toi, tu ressens pas, tu n'as pas senti une différence entre le collège, bon, pas grand-chose quoi.
0: Oui, j'ai pas vraiment ressenti de différence.
2: C'est dans la continuité. Mais en général, on dit souvent qu'il y a un grand gap, en fait, un grand écart au niveau de la charge de travail entre le collège et le lycée. C'est pas le cas, tu l'as pas ressenti ça?
0: Bah moi, je l'ai pas ressenti. Je sais que toujours en troisième, on disait que quand tu arrives au lycée, tu perds 3 points sur ta moyenne générale, mais moi, enfin, j'ai rien perdu. Peut-être que je me suis habituée juste et il y a plus de travail, je l'ai pas remarqué, mais pour moi, c'est vraiment la même chose. Enfin, le lycée, c'est peut-être un peu plus dur, mais il n'y a pas tant de différence que ça.
2: Tu étais déjà bien organisée ou tu as une organisation de travail?
0: Non, pas tellement.
2: Tu révises à la dernière minute?
0: Ça dépend un peu des matières, mais en soi, oui, c'est ça.
2: Donc, tu l'as pas ressenti, ça, le...
0: Non, j'ai rien ressenti personnellement.
2: D'accord, très bien. Cyrine? Donc, comment ça s'est passé pour toi, donc le changement, le passage du collège au lycée?
1: Bah déjà, je trouve qu'au lycée, la charge de travail, elle est un peu plus importante, mais c'est pas en soi difficile de s'adapter. Enfin, avec le temps, c'est facile. On le ressent pas non plus. Mais hormis le travail, je trouve que le lycée, c'est mieux parce qu'on a plus de liberté, on est plus autonome. Du coup, le travail, c'est entre nous et ce qu'on a à faire. Et bah voilà.
2: D'accord, et t'es d'une nature à travailler à la dernière minute ou...
1: Non, ça va.
2: Tu travailles régulièrement, t'arrives à...
1: Je travaille pas régulièrement, mais je travaille que ce qu'il faut travailler pour moi. Les matières où je suis en difficulté.
2: D'accord, et les autres, tu...
1: Non, pas trop. Pourtant, je réussis.
2: D'accord, très bien. Et vous, Maïmouna, comment ça s'est passé pour toi?
3: Moi, pour ma part, le fait qu'on n'a pas trop... Enfin, le fait qu'on a trop de liberté, ça m'a donné moins envie de...
2: Ça t'a porté préjudice,
3: oui,
2: parce que toi, t'as besoin de...
3: D'avoir des personnes qui m'aident pour me motiver.
2: D'accord. Donc, ça a été difficile, le passage de la troisième à la seconde pour toi?
3: Oui, pour moi, ça a été plus difficile.
2: Et tu es arrivé à t'organiser par rapport à la charge de travail?
3: Non, j'arrivais pas du tout à m'organiser.
2: Dès le début, tu as été déstabilisée?
3: Au début, ça allait parce que on reprenait un petit peu les bases de troisième, mais après, au fur et à mesure du temps, ça allait pas trop.
2: Donc, tu as vu tes résultats
3: chuter.
2: D'accord. Et comment tu as fait pour... t'as trouvé une solution pour y remédier ou ça a été la chute jusqu'à la fin? Je sais pas.
3: Moi, j'essayais de réviser avec mes amis. Du coup, ça me donnait plus envie de travailler.
2: D'accord, très bien. Ensuite, Elissa, le passage de la troisième au lycée, comment ça s'est passé pour toi?
4: Pour moi... Il y avait une petite différence, il y avait quand même un peu plus de travail à faire. Mais je trouve que c'est au moment de la première qu'on ressent vraiment la différence de la charge de travail. En première, il faut vraiment être régulier sur le travail personnel, etc. Ils donnent beaucoup de travail personnel aussi.
2: D'accord, donc là, toi, tu as senti que tu commençais à être débordée peut-être?
4: Oui.
2: D'accord, et tu as trouvé des stratégies pour pouvoir compenser ça?
4: Faut surtout revoir ses cours régulièrement, faire ses devoirs et réviser.
2: D'accord. Elissa et Maïmouna, en fait, vous êtes en première STMG. Alors, comment ça s'est passé pour vous, en fait? Est-ce que c'était ce que vous désiriez au départ, quand vous avez terminé votre seconde? Et est-ce que c'était votre souhait? D'ailleurs, qu'est-ce que c'est qu'STMG?
4: La STMG, c'est sciences et technologies du management et de la gestion. En gros, c'est on étudie comment fonctionne une entreprise.
2: C'est-à-dire?
4: C'est-à-dire comment elle va s'organiser.
2: Tu peux l'aider, Maïmouna, puisque vous êtes dans la même filière. Soutiens-la.
3: On va apprendre comment les entreprises elles se gèrent, comment elles calculent leurs prix ou les coûts. Et aussi en STMG, on étudie le droit et l'économie.
2: D'accord. Et qu'est-ce que tu peux dire d'autre

0: La différence avec la filière générale ?
1: La différence, c'est que en STMG, on va plus voir des trucs que on va devoir utiliser quand on est adulte.
0: C'est-à-dire ?
1: C'est-à-dire les impôts, les loyers, comment on les calcule. Ça, c'est plus utile quand on est adulte.
0: D'accord. Est-ce que c'est la filière que tu souhaitais, vers laquelle tu souhaitais te diriger au départ ?
1: Moi, au début, je voulais aller en général.
0: C'est-à-dire aller en général pour faire quelle spécialité ?
1: Je voulais faire SVT, HLP et LLCE.
0: Super, des sigles que tout le monde ne comprend pas.
1: HLP, c'est on étudie la philosophie.
0: D'accord, c'est autour de la philosophie ? Il n'y a pas que la philosophie, je crois, en HLP.
1: La littérature.
0: D'accord, très bien. Bon, SVT, les sciences.
1: Oui.
0: D'accord, mais c'était en vue parce que tu avais un projet professionnel derrière ?
1: Oui, je voulais être psychologue.
0: D'accord, mais là, maintenant que tu es en STMG, est-ce que ça t'empêche de devenir psychologue ?
1: Oui. Enfin, je sais qu'il y a des personnes qui sont passées en STMG qui ont pu être psychologues, mais pour moi, je ne sais pas.
0: D'accord, mais tu as enlevé ce projet, tu n'envisages plus d'être psychologue ?
1: Non, j'envisage plus d'être psychologue.
0: Tu as une idée de ce que tu veux faire ?
1: Non, je sais pas vraiment, mais je sais que je vais faire un travail qui est là pour aider les gens.
0: D'accord. C'est un très beau projet. D'accord. Donc vous, les filles, vous êtes en seconde, Cyrine ton prénom m'échappe, Gloria. Vous êtes en seconde, donc là, c'est la période où vous allez devoir... Non, vous avez déjà fait vos vœux de spécialité et vous allez bientôt avoir les réponses. Donc, je ne sais pas, qu'est-ce que vous avez demandé ?
2: Bah, moi, j'ai pris SES, SVT et LLCE anglais.
0: D'accord. Et est-ce que les professeurs t'ont dit, ont émis un avis ou t'ont dit si c'était possible que tu aies...
2: Oui, moi, j'ai été favorable pour ces spécialités.
0: D'accord, donc on t'a donné un avis favorable pour cette spécialité. Et toi, Gloria ?
3: Moi, j'ai pris maths, SES et LLCE, anglais. Et au premier conseil de classe, du coup, j'ai demandé la même chose et j'étais favorable pour tout. Donc, je pense que c'est bon.
0: D'accord, je voulais savoir, est-ce qu'il y a un certain nombre de places limitées dans chaque spécialité ou pas ? Ou si vous avez un souhait de spécialité, vous avez d'office... la place dans la spécialité, comment ça se passe ? Je ne sais pas si vous savez.
2: Les filles ? Normalement, le professeur principal, il va vous dire si vous pouvez aller dans les spécialités que vous avez choisies. Et après, vous faites vos classes et c'est tout. Enfin, l'année prochaine, vous tombez dans une classe avec les SP.
0: Mais est-ce qu'il y a de la place pour tout le monde ? Imaginez, tout le monde veut la même SP, tout le monde veut faire SES.
2: Oui, je pense qu'il y a assez de place pour tout le monde.
0: Pour tout le lycée ?
1: Non, je pense pas.
0: Oui, vas-y, Maïmouna.
1: Je pense qu'il y a des places limitées.
0: Il y a des places limitées, hein ?
1: Oui.
0: D'accord, moi j'ai entendu dire que... Bon, après, c'est ce que j'ai entendu dire. Par exemple, il y a beaucoup d'élèves qui veulent aller en STMG. C'est la filière très demandée, elle est tendance. Et de ce que j'ai entendu, c'est parce que les élèves pensent qu'il y a moins de travail à faire en STMG. Donc, qu'est-ce que vous pouvez nous dire, Elissa ?
4: Alors, pour moi, je trouve qu'il n'y a pas du tout moins de travail, parce qu'au contraire, on a de nouvelles matières qu'on apprend. Donc, ça demande encore plus de travail, parce qu'on rentre dans des choses qu'on n'a pas encore vues.
0: D'accord.
4: Et voilà.
0: D'accord. Mais vous pensiez aussi, en arrivant dans cette filière, qu'il y allait avoir moins de travail ou...
1: Non, moi, je pensais pas ça. Et pour ceux qui pensent que la STMG, c'est moins dur, c'est pas la même chose que la générale. C'est pas la même chose que la générale, mais comme c'est nouveau, on a plus de difficultés à s'y mettre vu qu'on ne connaissait pas de base, par exemple, des définitions ou de nouvelles choses qu'on va apprendre. Du coup, la STMG, c'est pas vraiment facile.
0: Donc, c'est pas de tout repos. C'est une légende urbaine, ça.
1: Oui, c'est
0: que STMG, on va être pépère. Est-ce que vous savez si... Vous êtes combien dans les classes?
1: On est
0: dans votre classe 35, non?
1: Ouais, 35.
0: 35. Il y avait de la place pour tout le monde, vous savez si...
1: Non, il n'y avait pas de la place pour tout le monde. Quand il n'y avait pas de place pour tout le monde, bah, ils vont dans un autre lycée.
0: D'accord. Vous savez comment vous avez été sélectionné? S'ils ont pris les meilleurs élèves ou... Oui, Elissa?
4: Ouais, il n'y a pas de place parce que dans notre lycée, il n'y a qu'une seule classe de première STMG. Donc forcément, c'est très restreint. Et on est choisi en fonction de notre comportement, de nos notes et de notre assiduité aussi.
0: Donc tous les autres ont dû changer d'établissement?
4: Soit changer d'établissement, soit choisir une autre filière, pardon.
0: Ah oui, d'accord. D'accord, très bien. Donc les filles, est-ce que vous avez rencontré des difficultés, vous, dans certaines matières? Je continue avec Elissa et Meymouna, vu que...
4: Moi, j'ai rencontré beaucoup de difficultés en STGN, donc sciences de gestion numérique.
0: D'accord.
4: Donc, c'est comment les entreprises vont utiliser la technologie, c'est-à-dire les outils numériques, les réseaux sociaux, etc. Et en fait, comme c'est tout nouveau, qu'on n'a jamais vu ça, il faut vraiment bien écouter en cours et bien revoir le cours après, parce qu'on n'est pas sûr de tout comprendre.
0: D'accord. Et toi, Meymouna?
1: Moi aussi, en SDGN, j'ai eu beaucoup de difficultés.
0: C'est la même matière ou pas?
1: Oui, c'est la même.
0: D'accord. D'accord, donc tu n'étais pas très à l'aise. Vous avez la possibilité d'avoir des heures de soutien ou pas?
1: Oui, on a eu la possibilité d'avoir des heures de soutien.
0: Et vous en avez pris?
1: Oui.
0: D'accord, pareil pour Cyrine.
4: Elissa.
0: Pourquoi Cyrine? Ah ben si, il y a une Cyrine en fait. Elissa?
4: Oui, oui, j'en ai pris quelques-unes.
0: C'était spontané ou on vous a imposé?
4: Ah non, non, c'est nous qui avons fait la démarche en demandant à la professeure.
0: D'accord, donc chaque semaine, vous avez bénéficié d'heures de soutien.
4: C'est ça.
0: C'est individuel ou en petit groupe?
1: C'est individuel, mais on peut faire aussi en groupe.
0: D'accord. Et toi, donc, Meymouna, comment ça se passait pour toi? T'étais en groupe, je sais pas, à deux, trois
1: Moi, j'étais toute seule.
0: D'accord. Et ça a été efficace? Ça t'a servi à quelque chose?
1: Oui, c'était efficace.
0: Donc, vous avez pu progresser?
1: Oui.
0: D'accord, très bien. Cyrine et Gloria, vous, est-ce que vous avez rencontré des difficultés avec dans certaines matières?
2: Bah, par rapport à la troisième, moi je trouve que il y a certaines matières qui sont plus difficiles, maths et français déjà. Je trouve que déjà en français, il faut être beaucoup plus rigoureux, il faut écrire beaucoup plus. Le prof, il attend plus de choses de nous. Et en maths, faut faire beaucoup d'exercices pour avoir compris la notion.
0: Donc par rapport à la troisième, il y a ces différences-là.
2: Oui.
0: Et au niveau des contenus par rapport à la troisième, en français notamment, un grand changement, non? Bon, moi je suis de l'ancienne génération, je sais que c'était pas du tout la même chose dans les cours de français étaient totalement différents au lycée par rapport au collège.
2: Bah déjà on fait plus de grammaire, de vocabulaire, c'est juste de la littérature. Faut beaucoup écrire, faut lire. C'est...
0: D'accord, voilà. Vous avez des livres que vous devez lire en fait.
2: Oui.
0: Plusieurs livres dans l'année.
2: Bah nous on en a lu trois cette année.
0: D'accord. Et après, qu'est-ce que vous faisiez autour de ces livres?
2: On devait faire des dissertations ou des commentaires. On nous donnait soit une question, une problématique, et on devait y répondre avec plein d'arguments et des exemples.
0: Et donc à l'aise ou pas dans cette épreuve-là?
2: Bah, au début, c'est un peu difficile parce que c'est une nouvelle notion, mais après, on s'adapte. Mais c'est quand même difficile.
0: D'accord, très bien, merci Cyrine. Gloria?
3: C'est quoi la question en fait?
0: Est-ce qu'il y a des matières où tu as rencontré des difficultés, des nouvelles matières, des...
3: Pas tant soit avec les nouvelles matières, moi c'est plus en physique-chimie où j'ai toujours eu... J'ai jamais vraiment compris la physique-chimie. Donc en arrivant en seconde, bah forcément, j'étais un peu, on va dire, à la bourre. Mais vu que je me dis, je vais apprendre ça l'année prochaine, je n'ai pas cherché à approfondir, à essayer de comprendre. Du coup, bah, c'est-à-dire que maintenant, je suis encore avec des difficultés en physique-chimie. Mais je me dis, ce n'est pas très grave, quoi. Et sinon, après, je trouve que, en soi, la SES, du coup, c'était, enfin, c'est pas si difficile que ça. La SNT, ça, c'est un peu... ça va, ça dépend, on va dire. Et après, français et maths, personnellement, je trouve que ça va. Je trouve que c'est même plus facile que l'année dernière, français. Et maths, bah, ça va. Enfin, j'ai jamais eu vraiment de difficultés avec les maths. Donc, ça va, j'arrive à suivre le rythme.
0: D'accord. Donc, toi, tu as des facilités à l'école. Donc, tu voilà, tu ne te rends pas compte. Il n'y a pas de changement, en fait. C'est, tout se passe bien. Voilà, c'est l'eau qui coule, quoi.
3: Bah, non, je pense qu'il y a des changements. Juste, ça, je me suis habituée. Ça, genre, je ne me suis pas rendu compte. Enfin, c'est automatiquement, j'ai commencé à prendre des nouvelles habitudes. Et puis, juste, fait, bah, j'ai juste eu l'impression que c'était, j'ai toujours fait ça, quoi.
0: D'accord. En première, vous allez encore avoir de la physique? Tu vas encore avoir de la physique?
3: Oui, je crois, en tronc général.
0: Il y a un tronc commun?
3: Oui, tronc commun. Oui, je crois qu'il y aura encore de la physique, mais j'ai pas trop y prêté attention, quoi. Enfin, je me dis, ça va pas me servir à grand chose plus tard, donc je cherche pas tant que ça à comprendre.
0: Est-ce que vous pensez que c'est utile qu'on vous maintienne des matières qui ne vous seront pas utiles dans votre poursuite d'études? Est-ce que toi, apparemment, tu as complètement relâché ou laissé la physique
3: Je pense que c'est utile, mais juste que j'ai un peu une mauvaise mentalité. Enfin, si je choisis les matières, alors que j'ai choisi les matières alors que je devrais pas les choisir. Mais je pense qu'en soi, oui, c'est utile parce que, imaginons, tu veux changer, tu veux te réorienter. Merci, te réorienter. Bah, au moins, t'as déjà des bases, quoi. Enfin, tu t'arrêtes pas du coup au niveau 3e alors que t'es en terminale.
0: D'accord, très bien. Alors, je vais passer à Aiden. Pour toi, comment ça s'est passé? Parce que toi, c'était un changement total, vu que tu étais en troisième, dans une troisième banale, et puis tu es passé en filière professionnelle. En seconde, comment ça s'est passé en seconde?
5: C'était assez étrange, parce que du coup, je passais d'une voie générale, où c'était tout ce que n'importe qui ferait, à une voie professionnelle, où il y a quand même des matières générales en majorité, sauf que en plus des matières générales, ils nous remplacent certains cours par des travaux pratiques qui nous permettent d'apprendre directement ce qu'on cherche à apprendre dans la filière qu'on a choisie.
0: Et moi, comment elle s'appelait la filière, la seconde? En seconde, tu étais dans quelle classe?
5: J'ai fait une seconde TRAN, c'est
0: transition que ça veut dire
5: numérique énergétique en soi, c'est une seconde où on nous présentait trois filières différentes. Donc la filière ciel, celle dans laquelle je suis, la filière MELEC qui se base sur l'électricité, créer des circuits électriques, et MFER, c'est les métiers du froid et de la climatisation.
0: D'accord, donc durant cette année de seconde, en fait, c'était un peu une année de découverte.
5: C'est ça. La moitié de l'année, on a du coup découvert par palier les différentes filières. Donc quelques semaines en MELEC, quelques semaines en froid, quelques semaines en ciel. Et début janvier, on a fait nos vœux pour avoir une présélection vers la filière qu'on souhaitait. Personnellement, j'ai choisi la filière ciel, et le reste de l'année, on l'a passé dans la filière qu'on souhaitait. Ensuite, à la fin de l'année de seconde, on refaisait des vœux pour vérifier si on voulait rester dans cette filière en première ou si on voulait finalement en prendre une autre.
0: D'accord, mais les 6 semaines de stage dont tu nous as parlé tout à l'heure, c'était 6 semaines en une seule fois ou en deux fois ?
5: C'était en une seule fois.
0: En une seule fois, et donc vous deviez choisir un lieu de stage en fonction de votre...
5: Alors pour le coup, non, le lieu de stage qu'on a choisi, on pouvait le prendre dans une des trois filières, celle qu'on voulait. Alors moi, j'ai quand même pris en informatique, parce que c'est ce qui m'intéressait, mais on pouvait prendre soit effectivement en climatisation, soit en électricité. Alors que maintenant, en première et terminale, on est obligé d'en prendre une dans la filière dans laquelle on est.
0: D'en prendre, c'est-à-dire ?
5: De prendre des
0: stages. Un stage ?
5: Un stage dans la filière dans laquelle on est. Donc maintenant, je ne peux pas faire un stage en électricité, par exemple.
0: D'accord. Donc toi, tu as fait le choix d'aller en ciel.
5: Oui.
0: On va dire tout ce qui est lié à l'informatique. Et donc cette année, comment ça s'est passé pour toi ? Je ne sais pas si tu as rencontré des difficultés. Alors, dans les nouvelles matières ?
5: Dans les matières, pas vraiment. Ce n'est pas spécialement compliqué pour moi. Après, je sais que c'est pas le cas pour tous ceux de ma classe, mais d'un point de vue personnel, je trouve ça relativement simple et intuitif. Donc, moi, ça m'a pas vraiment dérangé, le changement.
0: D'accord, très bien. Tu es dans ton élément, en fait. D'accord, super. Je voulais vous demander à tous, mais comment vous avez fait le choix de votre lycée? Parce que là, je vous ai dit, du 4 au 26, les familles vont devoir... choisir des établissements, choisir une orientation. Toi, comment tu as choisi ton lycée, Aiden?
5: Alors moi, je suis pas du tout de Noisiel, j'habite à Torigny-sur-Marne. Donc trouver un lycée qui faisait du coup la filière ciel, pour moi c'était assez compliqué parce qu'il y en avait que deux dans les environs. C'était à Chelles et à Noisiel. Du coup j'ai fait les portes ouvertes des deux et j'ai pris le lycée qui m'intéressait le plus.
0: D'accord, les portes ouvertes, en fait tu avais anticipé alors?
5: Oui.
0: Parce que faut connaître les dates.
5: Oui, j'avais tout regardé, les portes ouvertes, quand est-ce que ça se passait. Et je suis allé aux deux portes ouvertes de chacun des deux lycées.
0: D'accord, tu avais regardé ça en début à quel moment? À la fin de l'année troisième? Ou t'avais anti... Non, les portes ouvertes, c'est beaucoup plus tôt que ça.
5: Non, c'est beaucoup plus tôt, c'était ouais, en début d'année de...
0: De troisième, tu avais...
5: C'était vers le milieu d'année troisième, mais du coup début de l'année.
0: D'accord, parce donc c'est important de faire les portes ouvertes finalement.
5: Oui.
0: Pour au moins bien cibler l'établissement.
5: C'est ça.
0: D'accord, très bien, les filles. Gloria et Cyrine.
3: Et moi, personnellement, je suis une danoise parce que c'est mon lycée de secteur et que je voulais pas trop changer de où j'étais. Enfin, avant, mon collège était assez proche de chez moi. Du coup, je pouvais me permettre de me réveiller assez tard, enfin, de pouvoir manger chez moi et enfin, revenir régulièrement chez moi. Et du coup, je suis une danoise vu que c'est le plus proche et que c'est celui de secteur. Donc, j'étais sûre d'avoir déjà une place et de pas trop changer mes habitudes.
0: D'accord, très bien. Et toi, Cyrine?
2: Bah moi j'hésitais pour les lycées, du coup j'ai fait plein de portes ouvertes et bah finalement je suis allée dans mon lycée de secteur parce que c'était la facilité pour moi.
0: Mais pourquoi t'as fait plein de portes ouvertes?
2: Parce que à la base je voulais pas aller dans le lycée dans ma
0: secteur.
2: Zone. Je voulais changer un peu.
0: Pourquoi?
2: Je voulais changer de zone, je sais pas pourquoi.
0: D'accord. Et donc au final tu as subi ton affectation ou
2: Non, j'ai demandé mon lycée de secteur en premier.
0: Ah d'accord, donc une fois que tu avais fait le tour des autres établissements, finalement tu as choisi ton lycée de secteur, mais qu'est-ce qui ne t'a pas plu dans les établissements que tu as visités?
2: Bah soit c'était trop loin, ou soit je connaissais personne et je me suis dit bon je vais pas m'aventurer dans un truc où je suis pas sûre, du coup je suis allée dans mon lycée de secteur.
0: D'accord, très bien. Et donc les filles, Cyrine et Gloria, vous avez anticipé longtemps à l'avance?
2: On a fait des portes ouvertes en février, en troisième.
0: D'accord, donc dès le début de l'année, vous avez planifié voilà, vos visites aux journées portes ouvertes, parce qu'on peut passer à côté, hein, en fait.
3: Bah nous, c'est sur... Enfin, le collège, ils envoyaient des messages pour savoir c'était quand les portes ouvertes des lycées. Et du coup, bah, c'est grâce à ça qu'on se référait, qu'on partait du coup aux portes ouvertes.
0: À votre établissement, vous envoyez des messages, oui. Vous informez des portes ouvertes je sais pas, est-ce que tous les établissements font ça? Aiden, là où tu étais, on vous informait pour les portes ouvertes aussi?
5: Oui, mais du coup, vu que là, c'était pas du tout des lycées dans mon secteur, c'était pas dit explicitement. Donc, il fallait vraiment se renseigner sur les lycées, quel lycée faisait la filière, et voir quand est-ce qu'était leur porte ouverte.
0: D'accord, donc vous, c'est parce que, de toute façon, vous alliez en filière générale, c'était facile, et votre établissement vous informait sur les lycées du secteur. Et toi, Aiden, vu que c'était une voie particulière, entre guillemets, t'as dû faire tes propres recherches, tes propres démarches.
5: Oui.
0: D'accord. Donc vos parents vous ont accompagné ou vous avez tout géré seul, Aiden?
5: Alors moi, non, pas du tout. Mes parents m'ont accompagné pour tout. Surtout ma mère qui a fait toutes les portes ouvertes que j'ai pu faire avec moi. Les différents salons d'étudiants pour voir les filières.
0: D'accord. Donc toi, tu as été accompagné et soutenu par tes parents. Cyrine et Gloria?
2: Bah moi, je comptais déjà faire une voie générale. Du coup, bah, ma maman, elle me soutenait aussi. Mais du coup, les portes ouvertes, je les faisais toutes seules.
0: D'accord. Et Gloria?
3: Bah moi, pour ma part, du coup, je savais déjà qu'elle allait faire une voie générale et je savais qu'au final, j'allais quand même partir à Noisiel. Donc les portes ouvertes, je les faisais surtout par curiosité.
0: Oui.
3: Et quand j'y allais avec, des fois avec des amis ou soit toute seule.
0: Oui, voilà, c'était juste question de sortir, quoi.
3: Oui.
0: Parce que tout était déjà décidé. Meymouna, alors qu'en est-il pour toi? Comment ça s'est passé le choix d'établissement?
1: Alors moi,
0: de la troisième à la seconde.
1: Moi, j'ai priorisé le lycée qui était plus proche de chez moi.
0: D'accord, tu préférais la proximité pour pouvoir dormir un peu plus et mettre moins de temps à arriver au lycée, c'est ça?
1: Oui.
0: D'accord, et toi, Elissa?
4: Oui, moi aussi, j'ai priorisé le lycée qui était le plus proche de chez moi.
0: Donc vous avez tous cherché la facilité?
4: Oui. Moi, c'est... parce que je connais... plus de gens à Noisiel et je trouve que avoir des personnes sur qui compter, genre des amis dans son lycée, c'est très important. ça motive pour aller en cours, etc.
0: Ah, sans tes amis, tu n'es pas motivée pour aller travailler?
4: Bah, je ne suis pas autant motivée.
0: D'accord. Donc ça doit être horrible lorsque tes amis sont absentes.
4: Un peu.
0: D'accord. Mais quel conseil vous donneriez à des jeunes de 3e qui, par exemple, pour mieux les aider à bien choisir les options? Parce que en fait, ils vont arriver en seconde, mais finalement, par rapport à ce que vous dites, il vaut mieux avoir programmé ou planifié à son parcours. Non? Oui?
4: Oui.
0: Elissa?
4: Oui. Je pense qu'il faudrait bien s'organiser, se renseigner sur les filières auxquelles on est intéressé, etc.
0: Toi, tu t'étais renseigné? Ou, je sais pas, tu avais fait des stages en immersion ou,
4: En troisième, je savais que je voulais faire général parce que je ne sais pas du tout ce que je voulais faire plus
0: D'accord.
4: tard. Et je savais que la générale m'ouvrait plus de portes.
0: Oui, mais là, finalement, tu es en STMG. Donc, en fait, tu ne doutais pas que tu allais à...
4: Pas du tout. Pas du tout.
0: Est-ce que tu savais que la filière STMG existait?
4: J'en avais entendu parler, mais je ne savais pas du tout que j'allais partir dans cette filière-là.
0: D'accord, très bien. Maïmouna, quel conseil tu pourrais donner à un élève de 3e pour bien préparer le choix de ses options en seconde?
1: Alors, le conseil que je pourrais donner, c'est déjà de ne pas suivre ses amis, de prioriser les matières où il préfère le plus et où il s'en sort le plus aussi.
0: C'est-à-dire suivre ses amis?
1: De ne pas suivre les choix de ses amis parce qu'on ne sait pas ce qu'on veut faire.
0: D'accord. Tu penses que beaucoup de jeunes vont là où vont leurs amis sans se poser la question de...
1: Oui, je pense que certains font ça.
0: Ça a été ton cas?
1: Non.
0: D'accord, très bien. Et c'est Cyrine, oui? Bah, quel conseil tu leur donnerais?
2: Je leur conseillerais de ne pas faire leur choix en fonction des gens et de ce qu'on leur dit. Par exemple, pour la voie professionnelle, je sais qu'elle est réputée... Enfin, je sais pas si pour toi c'était comme ça... On nous dit souvent en troisième que la voie professionnelle, c'est pas pour ceux qui ont un bon niveau. Si vous n'êtes pas très fort à l'école, bah allez en pro, alors que c'est pas du tout ça.
5: Oui, on me l'a souvent dit.
2: Voilà. Et faire son choix en fonction de ce qu'on veut faire nous et pas d'écouter les autres.
0: Mais est-ce que tu penses qu'en troisième, on sait systématiquement ce qu'on veut faire? Parce que ça, c'est pas évident aussi. En troisième, vous êtes encore jeune en troisième.
2: Non, c'est pour ça que je leur conseille de faire des salons, de se renseigner, ou même de demander à des gens, il y a des forums, on peut demander à plein de personnes qui ont déjà de l'expérience.
0: D'accord, très bien. Gloria, quel conseil tu pourrais donner?
3: Moi, je dirais la même chose que Cyrine, enfin, faut pas suivre les gens, faire vraiment ce que tu penses qui est bien pour toi, et que faut pas écouter du coup ce que j'en pense. Par exemple, il y a des lycées qui ont des mauvaises réputations, alors qu'en vrai, ils peuvent être bien, ou du coup, la voie professionnelle qui est considérée comme pour les personnes un peu bêtes, quoi, alors que c'est pas vraiment ça.
0: D'accord. Il y a des lycées qui ont mauvaise réputation, c'est-à-dire?
3: Par exemple, Jean Moulin à Torcy, ils n'ont pas une bonne réputation. Enfin, c'est un peu. Enfin, c'est un lycée qui est jugé comme où là-bas il y a souvent des bagarres ou sur c'est mal fréquenté et tout. Alors que pas forcément. Enfin, ouais, non.
0: Donc vous n'avez pas mis Torcy comme établissement dans vos vœux. C'était l'établissement à éviter.
3: Non, moi je l'ai pas mis parce que je savais que je voulais pas aller loin de chez moi. Mais enfin, sinon, ça peut être. Enfin, il peut être bien juste. Faut pas écouter ce que j'en pense du lycée alors qu'ils sont même pas dedans, qu'ils sont pas dans le lycée.
0: D'accord, très bien. Et toi, Aiden, quel conseil tu pourrais donner, sachant que la voie professionnelle est mal perçue et donc il semblerait, d'après beaucoup de gens, que ce soit une filière où les élèves n'ont pas un bon niveau, sont pas des bons élèves, c'est ça?
5: Oui, du coup, on me l'a souvent dit, sauf que en soi, c'est pas vraiment une filière pour les mauvais élèves, c'est une filière pour ceux qui savent ce qu'ils veulent faire, qui veulent faire du concret, qui veulent pas apprendre des trucs général pour ensuite se réorienter via plusieurs études. Ils vont directement apprendre quelque chose qu'ils veulent. Donc moi, le conseil que je pourrais donner aux jeunes, c'est de bien se renseigner. S'ils ont une idée de ce qu'ils veulent faire, aller dans une filière qui se rapproche le plus possible et de faire ce qu'ils veulent faire, pas ce que les autres veulent qu'ils fassent.
0: Très bien. Bon, après, Aiden, je te connais. Aiden est un très bon élève. Donc, je pense que la légende qui dit que ce sont des mauvais élèves, elle est fausse. Hein. Moi, je confirme, hein, parce que Aiden, je le connais. Il percute très vite, très intelligent. Voilà, c'est mon point de vue. Très bien. Ben, écoutez, on va faire une petite pause musicale. Et donc, vous avez choisi le morceau, les filles. Qui nous annonce ce morceau? Parce que je n'écoute pas la même musique que vous, je ne connais pas votre artiste. Allez-y, les filles, battez-vous, continuez à vous disputer.
2: C'est un son de Bad Bunny.
3: Ah, c'est Bailer.
0: Non, mais les filles, allez-y, dites-nous. Hein. Ah, moi, je ne le connais pas. Bon, on le passe, tant pis.

0: Vous êtes sur Radio Cause Commune 93.1 en FM et vous écoutez Regard sur l'école avec José Animation et mes cinq invités, Aiden, Gloria, Cyrine, Meimouna et Elissa. Alors, juste avant la petite pause musicale, Aiden nous expliquait qu'il avait été soutenu et accompagné par ses parents durant sa préparation de sa formation post-troisième. Qu'en est-il pour vous, les filles? Oui, vas-y, Elissa.
1: Pour moi, j'ai été beaucoup accompagnée et guidée. Et je pense qu'il faudrait qu'accompagner ses enfants, c'est bien, mais qu'il ne faudrait pas choisir leur place. Parce que du coup, bah, ça impacte sur l'avenir.
0: C'est-à-dire, quand tu dis ça impacte sur l'avenir?
1: C'est-à-dire que si tu décides à la place de ton enfant quelque chose que lui ne souhaite pas vraiment faire, eh ben, il va vite être démotivé parce que la chose ne l'intéresse pas et il va décrocher.
0: Cyrine?
2: Bah voilà, il y a beaucoup de parents qui font le choix à la place de leurs enfants, du coup ils se retrouvent dans une filière qu'ils n'aiment pas. Pour moi, pour ma part, mes parents ils étaient beaucoup derrière moi et ils m'ont toujours dit de faire ce que je voulais. Moi, je savais déjà que je voulais aller en seconde générale, mais pour l'année prochaine, bah, j'hésitais déjà à rester en générale ou partir en technologie, en technologique. Mais ma maman, elle m'a dit qu'elle allait être là dans tous les cas. Le choix que je faisais, elle allait me suivre.
0: D'accord. Donc, est-ce que tes parents, ils connaissent tout le système parce qu'eux, ils sont d'une autre génération. Les choses ont beaucoup changé. Donc, c'est pas évident pour les parents de comprendre tous ces changements.
2: Bah moi pour ma part j'ai de la chance parce que ma maman elle travaille déjà dans ce domaine là. Du coup elle s'y connaît déjà en fonction, enfin par rapport à bah au choix d'orientation. Du coup elle aussi elle m'a aidée.
0: Donc la question ne s'est pas posée pour toi?
2: Non.
0: Oui, Gloria? Comment ça s'est passé pour comment sont intervenus tes parents ou pas, hein?
3: Bah moi personnellement du coup je savais que j'allais partir en général, mes parents étaient avec moi. Enfin en fait ils m'ont dit que dans tous les cas elle allait être d'accord avec moi parce que c'est mon avenir à moi, donc ils ont pas, genre ils sont là pour être derrière moi. Mais je sais qu'il y a des personnes qui voulaient partir en pro, mais du coup leurs parents ils étaient tellement contre que bah ils ont pas pu, du coup ils se retrouvent en général, sauf que bah du coup ils aiment pas et que bah ils accrochent pas, du coup ils partent un peu en vrille quoi, on va dire.
0: C'est-à-dire que à la fin de l'année de seconde, les élèves ont la possibilité de s'orienter en filière professionnelle, c'est bien ça?
3: Oui, mais enfin moi je connais du coup quelqu'un, ça c'est que elle savait qu'elle voulait partir en pro.
0: Dès la troisième?
3: Oui voilà, dès la troisième, sauf que ses parents ils étaient contre, du coup elle a pas pu y aller. Et du coup cette année elle se retrouve en général, sauf qu'elle aime pas et que du coup bah, elle a des mauvaises notes. Et que bah du coup ses parents sont, bah, ils lui crient dessus quoi. Sauf que elle, elle peut pas rien parce que elle leur a dit dès le début qu'elle voulait pas partir en général. Donc,
0: D'accord, donc cette année elle a pas réussi à très bien suivre, c'est ça?
3: Oui.
0: Et au final, qu'est-ce bah, qu'elle va faire?
3: Bah je sais pas, je lui ai pas demandé.
0: Mais est-ce qu'elle a les résultats qui lui permettent de poursuivre dans la filière générale?
3: Je sais pas, mais je pense pas. Je pense qu'elle va devoir se réorienter, mais je sais pas du coup vers quoi.
0: D'accord, donc bah, finalement pour elle, ça a été, cette année a été un enfer et elle en a pas tiré grand-chose si ses résultats n'ont pas suivi.
3: Ah oui, c'est ça.
0: Oui.
4: En fait, les parents, ils vont souvent penser que la générale, c'est la filière qui va ouvrir plus de portes, alors que pour moi, toutes les filières ouvrent des portes, ça dépend juste de la personne et de ce qu'elle veut faire.
0: D'accord, et tes parents t'ont accompagné?
4: Moi, pour ma part, ma mère, elle m'a toujours soutenue pour la STMG ou quand je voulais aller en générale, mais elle voulait pas du tout que j'aille en pro.
0: D'accord, pourquoi?
4: Parce que elle voulait que je continue mes études et enfin pour elle, j'avais pas assez la maturité entre parenthèses d'aller directement dans le métier du travail.
0: Dans le monde du travail?
4: Oui.
0: Mais je ne sais pas si vous savez que lorsqu'on fait une filière professionnelle, on peut poursuivre ses études normalement.
4: Ah ça, je savais pas.
0: D'accord. Oui.
2: Moi j'avais une question pour
0: Aiden.
2: Aiden, toi tu comptes faire quoi après la terminale?
5: Alors du coup, après ma terminale, je compte aller dans une école de développement qui va faire un bachelor développement et ensuite continuer en master dans développement de jeux vidéo.
2: Du coup, on peut quand même faire des études en voie professionnelle
5: tu
2: après.
5: Tu peux continuer des études, faire être ingénieur, faire des masters, etc. Tu peux faire ce que tu veux.
0: En fait, au collège, on ne vous a pas présenté les filières professionnelles parce que vous semblez ne pas savoir que on pouvait poursuivre des études après le bac, un bac professionnel. Non, on vous en a pas parlé.
4: Oui. Moi, au collège, on nous a pas vraiment parlé de la filière professionnelle. On nous a plus parlé de la générale.
0: D'accord, mais tous les élèves ne vont pas en filière générale. Il y a forcément des élèves au collège qui ont été orientés en filière professionnelle, non?
4: Oui, je sais qu'il y en a, ils font des stages d'immersion pour voir comment la professionnelle elle se passe. Moi, quand j'étais en troisième, il n'y avait pas ça. Mais je sais que mon frère, il a déjà fait des stages d'immersion pour savoir comment la professionnelle elle se passe.
0: D'accord. Elissa, tu voulais rajouter quelque chose à ce sujet?
1: Je sais juste que quand moi j'étais au collège, ils n'expliquaient pas forcément les filières. Ils parlaient du lycée en général et de la charge de travail qu'il y a en plus, etc.
0: Il n'y a pas de découverte des métiers qui sont proposés, non?
2: Sinon, on en a eu pour toutes les voies professionnelles, pour les CAP aussi. On a à peu près tout vu. Mais nous, par contre, on ne disait pas qu'après un bac professionnel, on pouvait faire des études. Pour nous, ça s'arrêtait juste au bac. On nous donnait une image de la pro, c'est pas celle que je connais maintenant.
0: D'accord, très bien.
3: Oui, c'est vrai. En fait, pour nous, avant cette année, c'était après la pro, tu t'arrêtes et puis tu trouves un métier qui a un rapport avec la pro que t'as fait. Sauf que on découvre que après tu peux continuer tes études comme une personne qui a fait une voie générale, en fait.
0: Oui, donc Aiden disait tout à l'heure qu'il avait la possibilité après de faire une école d'ingénieur, de faire une poursuite d'études entre guillemets banale, quoi. Oui.
1: Ouais, et je sais aussi qu'il y a beaucoup de profs qui vont, on va dire, entre guillemets, refuser la pro pour certains élèves parce qu'ils disent que c'est des élèves brillants et que du coup la pro c'est pas fait pour eux alors qu'on peut être brillant et aller en pro.
0: Donc finalement, il y a une mauvaise réputation qui vient en partie des professeurs aussi.
1: Oui.
0: Et on ne laisse pas la possibilité à des élèves, entre guillemets, brillants d'aller vers une voie qui peut-être qu'au final, qu'ils vont finir par rejoindre. Parce que celui qui veut être jardinier ou fleuriste, même s'il est très bon élève, à un moment, il va aller vers le domaine où il a de la pétence. Hein. Oui.
2: Et je sais qu'au contraire, en fin de troisième, au moment des vœux pour la seconde, il y avait beaucoup de profs qui imposaient la professionnelle à certains élèves qui n'étaient pas hyper bons à l'école, alors qu'ils voulaient aller en général. Ils leur disaient « Non, tu n'as rien à faire en général, tu vas aller en pro », et ils choisissaient à la place des élèves. Du coup, les élèves, ils n'avaient pas le choix de se diriger vers cette voie-là.
0: Donc la filière qui ne les intéresse pas forcément et dont ils ignorent tout. Mmh. Parce que c'est vrai que je suis professeur en filière professionnelle et de nombreux élèves arrivent en seconde, ils ne savent pas du tout où ils ont atterri. Ils ne savent pas ce qui va être enseigné. L'intitulé de la filière, ils ne connaissent pas. Et donc, pour moi, ces élèves n'ont rien à faire dans les filières imposées. Parce que j'ai plusieurs élèves qui vivent un cauchemar depuis 3 ans, des terminales, qui depuis la seconde me disent « Ah non, mais ça m'intéresse pas, ça m'intéresse, je m'ennuie. Donc... ils ont passé 3 sales années, entre guillemets. Mais bon, au final, ils vont s'orienter vers la filière de leur choix, puisqu'ils peuvent même intégrer les universités. Il y a des classes préparatoires maintenant aussi pour les bacs pro. Il y a les BTS. En BUT, ils ont moins de chances d'être pris, mais il y a des élèves qui sont pris. Depuis quelques années, il y a des passerelles et il y a des possibilités pour les bacs pro. Ou ceux qui font des études en alternance aussi, en apprentissage. Oui, Elissa, tu voulais rajouter quelque chose? Non, c'est Meymouna.
4: Je trouve que c'est très dommage de faire ça parce que ça va plus démotiver les élèves. Du coup, je pense que ça serait mieux que les professeurs ils soient là pour soutenir les élèves au lieu de contredire ce qu'ils veulent vraiment faire.
0: Oui, Cyrine?
2: Et puis même, même si les élèves, ils aiment pas ce qu'ils font, il y a la réorientation qui existe. Et il y en a, ils ont un peu en tête que le fait de redoubler, c'est la honte et tout. Alors que non, si on est dans une filière qu'on n'aime pas, bah on redouble et on peut choisir ce qu'on aime. Et c'est mieux après pour notre avenir.
0: Tu veux rajouter quelque chose, Gloria?
3: Non, j'ai rien à rajouter.
0: Aiden? Voilà.
4: C'est vrai que, comme Cyrine elle a dit, redoubler, c'est pas une honte, c'est plus, on va dire, une chance de pouvoir montrer et prouver à soi-même qu'on peut réussir.
0: D'accord, donc quel conseil vous donneriez finalement aux parents, si vous deviez vous adresser à des parents d'élèves de 3e? Elissa?
1: Moi, je conseillerais aux parents de toujours soutenir son enfant, de se renseigner avec eux sur ce qui les intéresse.
0: Cyrine ?
2: Je pense qu'il faut faire confiance au choix de leur enfant et si ça pose problème, ils peuvent prendre rendez-vous avec leur professeur principal ou des gens pour essayer d'en discuter.
0: Et Mouna ?
4: Et surtout, faut vraiment être là pour ses enfants. Faut pas leur dire que si ils font pas ce que vous voulez qu'ils fassent, c'est plus vos enfants. Non, il faut que vous soyez là pour eux parce que vous êtes l'un des premiers piliers et c'est important qu'ils se sentent soutenus.
0: Tu veux dire quelque chose, Aiden, pour terminer, parce qu'on arrive à la fin de l'émission?
5: Du coup, oui, il faut absolument que les parents soutiennent les choix et encouragent leurs enfants à choisir eux-mêmes ce qui les intéresse plutôt que d'être poussés par eux ou par leurs professeurs de faire quelque chose qui ne les intéresse pas.
0: Donc c'est la fin de cette émission, Regard sur l'école, où nous avons eu Aiden, Meimouna, Elissa, Cyrine et Gloria qui sont intervenues pour nous donner leur point de vue sur l'orientation en 3e. Merci à vous tous et on se retrouve dans 15 jours pour une autre émission de Regard sur l'école. Au revoir à tous, prenez soin de vous.
4: Au revoir.
5: Au revoir.

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1: Bonjour à toutes et à tous. Aujourd'hui, nous allons à la rencontre d'un binôme de créateurs spécialistes de l'IA qui s'est lancé le pari, sans doute un peu fou, de créer en quelques mois une bande dessinée de plus de 100 pages. Publiée en papier, en vrai papier, mais à l'aide de l'IA et dont le sujet principal est l'IA. Publiée fin 2025, j'ai l'impression que tous les sujets abordés sont venus exploser l'actualité de ce début d'année 2026. On aborde donc aujourd'hui un défi créatif et une actualité brûlante. Alors, accordez-vous 30 minutes pour interroger une nouvelle fois ce que provoque l'éruption de l'intelligence artificielle dans nos vies, pour comprendre qu'une autre IA est peut-être possible.
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1: Quelques mots et vous générez de splendides images. Allez, un paragraphe supplémentaire avec une image en début et en fin et vous générez une vidéo professionnelle. Bon, ça c'est la promesse vendue partout sur les réseaux sociaux, sur les chaînes YouTube spécialisées. Seulement, si vous avez vraiment essayé un jour de faire ça, vous savez qu'une image générée ne répond pas forcément toutes à vos attentes. Vous savez qu'il y a une vraie difficulté dans cette tâche. L'IA génère des visuels fantastiques, mais ne se laisse pas maîtriser par le premier venu. Cette difficulté, nos invités du jour, éminents spécialistes de l'IA générative, ils la connaissaient bien. Et pourtant, ils se sont pourtant lancés ce défi de réaliser cette bande dessinée, majoritairement générée par IA, et bien entendu traitant des sujets saillants de l'IA. Profonde mise en abîme en perspective, et heureusement pour nous, le binôme a guéri. Bonjour Nathalie Dupuis, bonjour Flavien Chervet.
8: Bonjour à tous les deux, enchanté d'être parmi vous.
9: Et bonjour Jean-Philippe, bonjour Nathalie, qui nous rejoint depuis les années 80.
1: Alors on précise que effectivement Flavien est en studio, donc aucun problème de son, et Nathalie est à distance au téléphone, donc on est un peu sur une libre antenne des années 80. Allez, on va dire les années 80, les années 30, mais elle va pouvoir quand même participer à cette émission, et c'est ça l'essentiel en fait. Bon Flavien, vous avez votre ronde serviette hein, dans l'émission, puisque ça fait trois fois que nous vous recevons et nous sommes très heureux de vous recevoir à chaque fois qu'il y a un nouveau livre et une nouvelle actualité. Bon, vous êtes quasiment le sociétaire de Parlez-moi d'IA. Alors dites-nous d'abord peut-être en premier lieu d'où vient cette idée de BD et pourquoi proposer l'aventure à Nathalie Dupuis.
9: Alors l'idée des BD, elle est venue au tout départ d'une discussion avec mon éditeur qui a jamais édité de BD et du coup quand on en a discuté, évidemment on a tous les deux eu envie de le faire, lui n'ayant jamais édité de BD, moi n'en ayant jamais réalisé, on avait envie de lancer ce défi là. Ensuite cette idée m'a travaillé et en fait quand j'étais en train d'écrire Hyperarme, donc mon dernier ouvrage dont je suis déjà venu parler à l'antenne, je me suis dit que c'était un sujet vraiment majeur pour la société, la question géopolitique de l'IA, et donc il y avait besoin de pouvoir apporter ce sujet auprès d'un autre public que ceux qui lisent des essais, des livres, etc. Donc des gens plus jeunes, des gens qui n'aiment pas forcément les lectures. Voilà. Et le format BD correspondait bien à cet enjeu. Et puis pourquoi Nathalie? Parce que une BD, il y a toute une dimension visuelle et que même si j'aime bien ça, créer du visuel, j'en suis pas le professionnel. Moi, c'est la plume, les scénarios. Et je connaissais une une professionnelle de ça, une directrice artistique qui était extrêmement talentueuse et qui utilise et utilisait déjà beaucoup les IA génératives avec une dimension en plus très éthique et exploratoire, ce qui me plaisait beaucoup. Donc on commençait un peu à se connaître et c'est venu très naturellement que j'ai envie de lui proposer de remonter sur ce projet.
1: Et d'entrée de jeu, c'était l'idée de faire ça et de générer les images avec l'IA. C'était pas de dessiner en fait.
9: C'est ça. Alors Nathalie, elle le dirait elle-même, elle n'est pas dessinatrice, elle est directrice artistique. Donc ce qu'elle apporte dans le projet, c'est une vision artistique, un style, une cohérence et bien sûr un savoir-faire sur le prompting, même si celui-là, on le partage d'une certaine façon. En effet, il n'y a pas d'image dessinée dans la BD, il n'y a même pas d'image crayonnée qui ont servi au départ. Tout est fait avec l'IA au niveau visuel. Ça ne veut pas du tout dire que c'est généré en un claquement de doigts. Il y a un travail énorme à partir du matériau brut que nous fournit l'IA.
1: On va y revenir d'ailleurs. Alors Nathalie, à distance, première question en fait sur justement le processus créatif. Donc Flavien vient de nous dire que vous étiez directrice artistique et c'était votre métier finalement de créer de l'image, de créer de l'histoire, de créer des ambiances visuelles. Qu'est-ce qui vous a plu dans ce projet-là pour le rejoindre et comment vous êtes lancé dans le processus créatif ?
8: Alors, qu'est-ce qui m'a plu ? L'idée un peu folle, l'idée un peu folle de Flavien et une espèce d'aventure. Ce qui nous a rejoint, ce qui nous a permis de nous réunir aussi sur ce que Flavien a dit, c'est l'idée exploratoire, la transmission, le côté pédagogique qui nous anime tous les deux et l'aspect voilà, de transmission nous plaisait beaucoup, chacun à notre endroit. Lui, au niveau du fond et de la forme, et moi encore plus au niveau de la forme, mais le fond m'intéressait énormément également, forcément. Et du coup, qu'est-ce qui me plaisait ? Déjà le challenge de pouvoir tenir des personnages sur l'équivalent de deux Tintins en termes de pagination, et tenir la consistance des personnages sur toute cette série-là. Comme il l'a dit, moi je ne dessine pas, j'ai fait 50 Beaux-Arts, mais je ne dessine pas, je sais dessiner, mais je ne sais pas dessiner une BD du tout et je ne sais pas dessiner des personnages. En revanche, j'arrive à avoir une vision des scènes et puis j'ai une grande expérience dans la presse magazine. Ce qui fait que tout ce savoir-là prenait sens sur ce champ d'exploration qui était la BD. Donc il y avait plein d'enjeux et plein d'idées que j'avais envie d'explorer.
1: Comment on commence en fait ? Il vous remet un scénario, je ne sais pas si c'était détaillé ou les grandes lignes, et par quoi vous commencez finalement à travailler tous les deux ?
8: On a commencé, alors le point de départ c'était, j'ai envie de faire un message, il m'envoie un texto et sur ce message il m'explique l'envie de faire une BD avec moi qui est tirée dont le sujet est tiré de son dernier bouquin.

0: tous les deux et est-ce que ça allait nous plaire tous les deux, ce que j'allais proposer. Donc j'ai commencé par proposer un univers graphique qui me paraissait pertinent toujours par rapport à cette histoire de consistance des personnages. J'ai décidé d'avoir une consistance des personnages mais pas des décors parce que c'était impossible. À l'époque, Nano Banana n'était pas là.
1: Oui.
0: C'est arrivé
1: juste après.
0: Une semaine et demie, juste avant le départ chez l'imprimeur. Et du coup, on fallait d'abord se mettre d'accord là-dessus. Une fois qu'on s'est mis d'accord là-dessus, on a ensuite déterminé les personnages clés. Alors, les personnages sont passés par mille têtes les uns et les autres. On a pas tous les personnages, mais beaucoup. En fait, on a constitué trois groupes. Un groupe de BDistes, un groupe de libraires et un groupe de libraires spécialisés dans la BD et un groupe de lecteurs de BD pour qu'on soit pas sur le champ graphique de quelqu'un.
1: Oui.
0: C'était hyper pertinent pour nous. Et le point de départ, c'était est-ce qu'on va être d'accord artistiquement ? Ça, c'était un des points. Et ensuite, est-ce qu'on va pouvoir le réaliser ? Et ça, j'avoue qu'on ne le savait pas, ni l'un ni l'autre, tant qu'on n'avait pas le workflow, tant qu'on n'avait pas le process de création, en disant, bon, on commence par ça, ensuite on fait ça, ensuite on fait ça, et puis ça... Donc, il y avait plein d'étapes, en fait, à valider.
1: Vous le disiez, vous êtes créatrice d'un magazine qui s'appelle Lials, qu'on mettra en lien de description de l'émission. C'est un magazine qui vise l'IA expérientielle, c'est-à-dire des gens qui mettent les mains dedans et qui partagent leur exploration et leur méthode. Donc vous êtes habitué finalement à vous confronter à des difficultés techniques et artistiques. Là, le plus dur finalement, ça a été quoi ?
0: La réalisation, sachant qu'on s'est mis d'accord et qu'on a plutôt des goûts similaires sur cet objet-là et sur cette façon de faire, bon, c'est très fluide. Les phases dures, je dirais pas dures, mais un peu plus, un peu moins intéressantes, la retouche.
1: Ouais.
0: C'est-à-dire que chaque personnage a été retouché, mais un nombre de fois incalculable. Alors certes, à l'aide de l'IA de retouche aussi, bien sûr, mais ça c'est quand même un job que je ne pensais pas aussi conséquent.
2: Je donne un exemple juste pour se représenter. On a une personnage qui est une militaire. Et donc, une militaire, ça a un uniforme et ça n'a pas n'importe quel uniforme. On ne peut pas faire n'importe quoi avec un uniforme et prendre juste ce que l'IA nous génère qui est vite fait ressemblant. Donc là-dessus, il a fallu se renseigner, comprendre comment les galons fonctionnaient, les insignes, etc., les étoiles sur les épaules pour ne pas faire de conneries. Pardonnez-moi le terme. Ouais. Et donc, Nathalie a dû, pour. À chaque fois que ce personnage apparaissait en uniforme, il a fallu qu'elle retouche l'uniforme pour intégrer tous ces détails à la main.
1: D'accord.
2: Donc ça...
1: Ok.
0: C'est-à-dire qu'à partir du moment où on bloque sur des choses qui ne sont pas logiques, si il y a un changement de couleur, de matière, ça ne devient pas logique, également sur les personnage, ce personnage en question est devenu de plus en plus sexualisé au fur et à mesure des promptings, c'est-à-dire qu'elle est arrivée au départ, elle était vraiment musclée, mâchoire carrée, etc. Et au fur et à mesure qu'on la promptait, l'IA, avec les biais de l'IA qu'on connaît bien, a affiné la taille, a gonflé un peu les seins, les lèvres, rehaussé les pommettes et lui a mis du blush et des faux cils. Et en fait, ça peut pas fonctionner pour une militaire. Enfin, il y a plein de choses comme ça. Et tout ça, ce sont des retouches et des retouches et des retouches. Et sur notre masterclass de présentation, quand on montre ça, un personnage, c'est 30 à 45 phases de retouche par personnage, sachant que sur chaque planche de BD, on ne peut prompter qu'un seul personnage à la fois pour pouvoir les inclure ensuite dans la scène, parce qu'on peut pas générer la consistance de plusieurs personnages en même temps.
1: Donc un travail de fou, quoi.
0: En fait, un travail de fou. Et à un moment donné, c'est vrai qu'on s'est dit, mais on pensait que l'IA
1: nous ferait gagner un peu de temps.
2: Et en fait, non, elle a juste transformé le workflow de création. Elle nous a permis de nous lancer dedans. Elle nous a permis de faire avec les compétences qu'on avait, qui n'étaient pas des compétences d'illustration. Mais c'est 9 mois de boulot super intense. Alors peut-être que pour une BD de 108 pages, la moyenne, ça serait plutôt un an et demi. Mais finalement, 9 mois de boulot intense à deux, on n'est pas... C'est pas le gain de temps.
1: C'est pas le gain de temps qui était là.
2: Non, c'est pas ça. Par contre, on s'est éclaté en termes de créatif.
1: Et juste pour qu'on sache, quel modèle d'IA vous avez utilisé en particulier ?
0: L'IA qu'on a utilisé pour cette BD, c'est Midjourney. Et effectivement, l'IA ne travaille qu'en base dev. C'est consommateur d'énergie comme ça, mais du coup, ça travaille qu'en base dev. Et ensuite, il faut augmenter la définition qu'on appelle upscaler. Tout ça, ça s'est fait sur l'IA, en l'occurrence, magnifique.
1: Flavien, d'ailleurs,

0: nouveaux livres, c'est pas que des simples livres. Il y a toujours un peu plus. Il y a toujours des contenus supplémentaires. Et c'est le cas aussi pour Hello. Ça donne accès à quoi, ces petits QR codes qui parsèment les pages de la BD?
1: Ouais, alors en fait, comme la BD, donc c'est une BD d'anticipation, le scénario est évidemment un scénario d'imaginaire puisque ça se passe dans l'avenir, mais ça se passe dans un avenir très proche de 2025 à 2029. Donc on est sur de l'anticipation crédible fondée sur mes travaux de prospective. Et du coup, tout le scénario, en fait, fait référence à des choses réelles de l'IA. Et donc on peut lire la BD et se laisser porter par les imaginaires et kiffer juste l'histoire, mais sur les 108 pages, il doit y en avoir un bon tiers qui ont des QR codes et on peut les scanner et on va accéder à une page web où il va y avoir pour chaque QR code les éléments qui ont inspiré le scénario à ce moment-là de l'histoire. Et donc on voit le personnage qui dit quelque chose, on peut scanner le QR code et on comprend pourquoi il dit ça, quel sens ça par rapport à ce qui se passe dans le monde réel de l'IA.
0: Ça donne de la connaissance supplémentaire, quoi.
1: C'est là qu'est l'aspect pédagogique, en fait. C'est pas que un objet d'imaginaire et narratif, c'est aussi un objet pédagogique. On peut apprendre plein de choses sur l'IA moderne, sur son développement, sur là où elle va, en scannant ses QR codes et en...
0: Je confirme. Voilà. Vous aviez parlé aussi, alors je sais pas où est-ce que, jusqu'où ça s'est allé, mais de la volonté de faire de cette BD aussi une BD open source.
1: Tout à fait.
0: C'est quoi le concept d'une BD open source et qu'est-ce que ça veut dire, jusqu'où on peut aller?
1: Mais en fait, déjà, un premier élément, c'est qu'en utilisant l'IA, on voulait montrer que on pouvait ouvrir des nouveaux possibles culturels qui seraient pas possibles sans l'IA. Notre objectif n'était pas juste de remplacer le processus de création traditionnel par un avec de l'IA, c'était de montrer qu'on pouvait faire autre chose. Et donc bon, d'une part, ça se ressent dans l'aspect esthétique, on a des planches qui sont très originales dans leur structure, leur façon de fonctionner, mais ça se ressent aussi en effet dans ce côté open source, c'est que on a mis en licence Creative Commons tous les prompts et toutes les images de référence de la BD pour que n'importe qui puisse, en utilisant Midjourney a priori, prompter nos personnages, créer des scènes, on a expliqué toute la méthode, et puisse par exemple créer des suites à la BD, des forks à la BD, donc des histoires parallèles, etc.
0: C'est génial, parce que du coup on va aussi comprendre et apprendre à prompter aussi bien que vous sur ces sujets-là, et voir quels détails vous donnez à chaque prompt, comment vous l'organisez votre prompt pour arriver à ce résultat.
1: C'est ça, tous les prompts sont accessibles, donc c'est sur le site du studio Entremonde que j'ai fondé, qui est là pour explorer justement ces nouveaux possibles culturels ouverts par l'IA. Une BD open source, ça n'aurait pas été possible avec un dessinateur, parce qu'il ne peut pas se démultiplier comme les comptes Midjourney peuvent se démultiplier.
0: D'accord.
1: Et donc, sur le site de ce studio, on peut accéder à tout l'univers Hello, et on peut télécharger tous les éléments et s'amuser avec. C'est complètement, enfin, c'est la licence Creative Commons la plus permissive qui existe.
0: Alors si on passe maintenant un petit peu au contenu finalement de la BD et des notions sans du tout dévoiler le scénario, parce que sinon c'est divulgaché, comme diraient nos amis québécois, y a plein de notions différentes. Nathalie, vous disiez que vous aviez aussi cet intérêt-là finalement de participer à cette aventure-là pour tout ce que ça allait vous apporter en termes de connaissances. Donc j'imagine que maintenant vous êtes hyper calé sur toutes les questions de prospective d'IA. C'est quoi les grandes questions que vous avez réabordées finalement avec ce travail-là? Par exemple, si on parle de prompt système, comment ça vient s'intercaler dans la BD et qu'est-ce que ça vous évoque aujourd'hui du coup?
2: Alors moi, cette aventure, ça a été il y a un avant-après. Parce qu'en fait, Flavien est un puits de science, puits de science de prospective, mais puits de science en IA. C'est assez troublant là. À quel point j'ai gagné du temps sur cette collaboration dans ma façon d'élaborer les choses.
0: Flavien, dans HyperArm, vous aviez déjà commencé à développer toutes ces notions, toutes ces réflexions finalement, qui passent du champ de bataille à la géopolitique. Alors on va pas rien pouvoir dire du scénario, mais quand même, depuis très récemment, là, tout le champ de bataille iranien, qui fait beaucoup penser au champ de bataille ukrainien que vous évoquiez beaucoup dans HyperArm. Là, on est en plein dedans, en fait. C'est cette IA qui intervient sur le champ de bataille.
1: Bah, d'autant plus que on a sorti deux planches supplémentaires après la BD, qui n'existe qu'en format numérique. Et dans une de ces deux planches, il y a une petite annonce de ce que sera la deuxième BD. Et on voit un des personnages, Eva, qui discute avec le système IA Hello. Ça donne juste des micros indices comme le scénario. Et en fait, le système et elle sont en train de discuter du fait qu'elle aille s'implanter en Israël pour commencer à monter un groupe autour de l'IA, etc. Donc en effet, il y a plein de liens avec ce qui se passe en ce moment. Et quand on fait de la prospective, a priori, on essaye quand même d'avoir une intimité avec l'avenir, de pas dire n'importe quoi. Donc, en écrivant Hyperarme, bah, je l'ai sorti juste avant l'élection de Trump, et l'élection de Trump, après, a accumulé les signaux qui étaient dans Hyperarme, des signaux liés à un espèce de projet Manhattan pour l'IA, des signaux liés, évidemment, à... La question des matières, des matières premières, des ressources, de l'énergie, de la dérégulation autour de l'énergie, même des enjeux liés à la question du Groenland, bah c'est une réserve de froid et quand les glaces fondent, il y a des matières premières en dessous, donc pour installer des centres de calcul, c'est pratique. Enfin, il y a beaucoup de choses comme ça qui s'éclairent quand on a cette prospective liée à l'IA en tête. Et ben vis-à-vis de la BD, il se passe un peu la même chose. Je suis content. Ce scénario d'anticipation a tendance un peu à se réaliser. Alors je suis content. En tant qu'auteur de la BD,
0: oui, ça,
1: je suis pas forcément content en tant qu'humain, parce que c'est pas des choses qui sont nécessairement réjouissantes. Mais on verra.
0: Mais très clairement, hein, on a entendu parler, par exemple, du fait que l'IA aidait énormément les opérateurs de décision de cible sur le champ de bataille.
1: Ouais, alors ça va même plus loin que ça. C'est-à-dire qu'on pense toujours à l'arme autonome, à cibler l'ennemi, etc. Mais là où l'IA est la plus pertinente aujourd'hui, parce qu'elle est pas suffisamment précise pour être parfaite en tant qu'arme autonome. C'est d'ailleurs pour ça qu'Anthropic n'a pas souhaité que le Pentagone utilise ses systèmes d'IA pour des armes autonomes.
0: On va y revenir aussi.
1: Ok. Par contre, l'IA est extrêmement forte. À des choses à très haute valeur ajoutée qui sont très réflexives avec beaucoup de contexte, c'est-à-dire la stratégie. Et donc là où on voit l'IA la plus implantée, c'est assez haut dans la chaîne de commandement militaire, et on voit en effet que Claude a été utilisé pour définir toute la stratégie et la tactique d'attaque pour capturer Maduro, par exemple. Et puis en Iran, évidemment, alors on n'a pas du tout les clés de tout ce qui s'est passé, hein, moi non plus, mais on sait que l'IA a été utilisée, alors évidemment les IA de Palantir aussi, mais aussi les IA d'Anthropic ont été utilisées très fortement dans la stratégie d'attaque et pas dans l'attaque elle-même.
0: Des IA capables en fait de récupérer toutes ces informations du renseignement, déjà lui-même très très numérisé et très très IA-isé, et de classer un peu les informations et de donner des scénarios et de donner des cibles potentielles.
1: Ouais, c'est ça. Dans Hyperarme, je décris trois caractéristiques du nouvel arsenal qui est en train d'être développé autour de l'IA. La première caractéristique, c'est l'ubiquité, grâce à évidemment tout ce qui se fait au niveau renseignement, à surtout la surface de renseignement que permet Internet et à toute la donnée qui vient des satellites, qui maintenant est un espèce de panoptique sur la planète Terre incroyable, avec tellement de satellites que les humains peuvent plus analyser ça, il faut de l'IA. Donc il y a l'ubiquité, l'IA peut tout savoir d'une certaine façon. Il y a la créativité, c'est des systèmes qui commencent à s'adapter aux situations, à faire preuve d'une certaine forme d'initiative et qui vont de plus en plus donner la possibilité à des attaquants de créer des nouvelles armes. En fait, c'est une arme à créer des armes. Par exemple, on voit que récemment, avec Claude Mythos, on commence à avoir une arme incroyable pour créer des armes cyber. C'est un système d'IA qui est capable de créer les meilleurs virus du monde. Peut-être que dans un avenir proche, on aura un système d'IA qui pourra guider dans la création d'armes biologiques, etc. Donc, il y a cette logique de créativité où l'IA devient créateur d'autres armes. Et puis, il y a un troisième élément, c'est en effet la question de l'alignement des systèmes d'IA, la question de leur contrôle. C'est une arme qui a une certaine forme d'incontrôlabilité parce qu'on est on ne sait pas encore très bien comment s'assurer, garantir que l'IA va réaliser l'objectif qu'on a en tête tel qu'on l'a en tête. C'est les questions d'alignement où, en effet, l'IA, pour atteindre un objectif donné, peut commencer à optimiser des sous-objectifs intermédiaires qui sont très problématiques, par exemple pour contraindre un ennemi à la paix, prendre en otage des enfants. Bon, on n'a pas envie que l'IA prenne cette stratégie-là, mais on ne sait pas exactement comment l'empêcher de...
0: Autre élément évoqué dans la bande dessinée, mais encore une fois, on ne vous dira pas comment, mais c'est l'IA qui crée son propre outil, ses propres outils derrière. Moi, ça m'a fait beaucoup penser à OpenClaw, avec l'IA qui crée un outil d'agent autonome, finalement, et qui s'auto-crée. Et voilà, je trouvais que c'était... Voilà. Qu'est-ce que vous en pensez de cette IA qui finit par créer une meilleure IA qu'elle-même et qui finit par s'améliorer, qui finit par...
1: Donc c'est une thématique qui est évidemment très importante dans l'IA, parce que c'est la première technologie qui est capable d'apprendre, et ça la différencie de toutes les autres technologies. Elle continue à se développer, et en effet, elle commence, on a plein de signaux là-dessus, elle commence à permettre d'améliorer les systèmes d'IA. Donc on commence à avoir plein de signaux, hein, depuis 2 ans, de systèmes d'IA utilisés pour améliorer les générations suivantes de systèmes d'IA. Donc ça, moi, dans la BD, je l'extrapole beaucoup plus loin, où on a en effet des générations d'IA successives qui se créent elles-mêmes. Et il y a de grandes chances que ça arrive dans les prochains mois et les prochaines années. Donc ça sera le sujet au cœur de mon prochain livre. Donc ça, c'est le teaser. L'amélioration récursive autonome, ça sera le point d'entrée, ce sera un livre sur l'IA et la science, et la question de l'automatisation de la science en IA par l'IA sera le fil conducteur. Évidemment, ça nous amène super loin, parce que si on commence à avoir des IA qui s'améliorent elles-mêmes, la logique de contrôle, elle est encore plus difficile à mettre en œuvre.
0: Nathalie, vous, dans l'univers créatif, comment vous voyez poindre en fait tout ça? Est-ce qu'il y a des angoisses de créatifs qui se sentent un peu dépassés? Vous les formez, vous aussi, vous avez aussi une activité de formatrice, d'accompagnatrice des créas sur l'IA. Comment on gère ça quand on est créatif et qu'on voit toutes ces possibilités créatives par l'IA finalement?
2: On est encore sur des sujets, est-ce que l'IA va me remplacer, qui est assez vite, qui est relativement vite balayé à partir du moment où il commence à véritablement mettre les mains dans l'IA. Mais effectivement, c'est un changement de process de création qui est d'une telle ampleur que c'est troublant à peu près à tout âge. Et en fonction des catégories d'âge, ça ne trouble pas aux mêmes endroits. Dans les milieux créatifs, les étudiants sont très très très flippés. Ouais. De l'IA, les plus jeunes. Les personnes un peu plus âgées, plus expérimentées, le sont beaucoup moins.
0: Et vous, en fait, avec cette finalement l'expérience que vous avez sur l'IA en création, et puis les perspectives, que vous offre finalement les réflexions de Flavien, vous êtes plutôt confiante sur la manière de maîtriser, mettre l'outil au service de l'humain?
2: Bah, moi, complètement. C'est de façon très personnelle, là, pour le coup, parce que je peux pas prendre la parole pour tous les créatifs, mais c'est un changement de posture, c'est-à-dire que ce que je ne pouvais pas faire, faire une BD, par exemple, typiquement.
0: Ouais.
2: Mais du coup, on arrive à une sorte d'hybridation des savoirs, ce qui fait qu'on est sur quelque chose où tout est un peu possible à partir du moment où on a décider de décloisonner et de restructurer autre chose.
0: On démultiplie ses possibilités, quoi.
1: Et je me permets de rebondir, parce que pour moi, Nathalie met vraiment le doigt sur ce qu'il y a d'important dans l'IA, c'est qu'elle commoditise la technicité. Elle rend toutes les techniques triviales. Et progressivement, elle va toutes les rendre triviales. Et on est dans un monde complètement obsédé par la technique. C'est la technique qui fait la performance. Dans plein de domaines, si je suis un ingénieur, a priori, il y a des chances que la technique soit au cœur de ma performance. Et encore, c'est la réflexion en système plutôt, mais on va dire qu'on peut comprendre. Mais quand on est créatif, c'est pas la technique qui fait ma performance créative. Et pourtant, on le pense comme ça. Quelqu'un qui dessine bien ou qui joue bien du piano, on considère que c'est un artiste. Et en fait, c'est pas là qu'est l'art. C'est pas dans la performance technique. Et l'IA vient complètement balayer cette idée-là et remettre un peu l'église au milieu du village en nous faisant nous rendre compte que non, la créativité, elle est ailleurs. Et tout comme quand la photo est arrivée, elle commoditisait la technicité de la reproduction du réel, ça a libéré la peinture énormément. Là, on va libérer sûrement tous les arts et libérer en effet la capacité des arts à s'interpénétrer, parce que on n'aura plus besoin de les verticaliser, on n'aura plus besoin d'avoir l'artiste A qui maîtrise ce savoir-faire, l'artiste B qui maîtrise ce savoir-faire, l'artiste C qui maîtrisent ce savoir-faire, donc ils restent chacun dans leur savoir-faire. On a de la BD d'une part, du jeu vidéo d'autre part, du film d'autre part, la musique d'autre part, etc. Tout d'un coup, le créateur devient vraiment un espèce de chef d'orchestre, il a toutes les technicités à sa disposition, et là où sa réflexion va se porter, c'est beaucoup plus sur l'univers qu'il a envie de créer pour faire vivre toutes ces technicités ensemble et créer un univers super riche avec beaucoup de sens, etc. Un peu comme le faisait un Tolkien, un espèce d'univers complet. Et je pense que la création va beaucoup se porter vers ces expériences de plus en plus hybrides qui cassent les silos créatifs, et où l'histoire qu'on raconte et l'univers, le lore qu'on construit vont être le cœur même de l'acte créatif.
0: Et c'est finalement un peu la démonstration que vous faites avec cet objet, avec de bande dessinée, d'arriver à mélanger finalement l'artistique, la technique et aussi la réflexion autour d'un livre.
1: Ouais, mais ça serait bien que ça aille même plus loin après cette BD, quand on va commencer à en maîtriser l'univers un peu mieux, et avec la deuxième BD qu'on veut faire, ça va être sûrement le cas, on va pouvoir enrichir tout ça. Ça serait chouette qu'après on réfléchisse à à ouvrir plus largement, grâce à la dimension open source, à ouvrir peut-être une plateforme sur laquelle on peut faire vivre des scénarios de prospective par nos personnages, avec on balance une idée de base et nos petits personnages sont instanciés automatiquement et ils génèrent l'avenir que raconte cette idée-là. Ça serait génial comme œuvre. Et puis, une œuvre d'art prospective. Et puis, on pourrait avoir de la série d'animation. On a commencé à travailler avec une école, avec des étudiants qui animent nos personnages, qui construisent des choses. Moi, je suis vraiment à fond sur l'hybridation, et c'est aussi là la démarche open source, hein, en ouvrant on permet plus d'hybridation. Je trouve que c'est vers ça que les créateurs ont un intérêt à aller, beaucoup plus qu'à s'enfermer sur une technicité. Pour moi, un créatif qui n'est pas curieux, il a un problème, quoi. Et on est face à une technologie qui ouvre tellement de possibles que elle l'appelle une curiosité maladive. C'est obligatoire, c'est un impératif. Il y a une urgence à être curieux avec cette technologie.
0: Bon, on ne pouvait pas imaginer que Flavien se contente de cette BD et s'arrête à cette BD. On voit bien que les perspectives sont ouvertes et sont larges. Et c'est l'heure de conclure cette émission. Mais merci beaucoup pour ce partage. Je pense que vous avez donné envie aux auditeurs de lire Hello aux éditions Nullus In Verba. Merci Nathalie. Merci Flavien.
1: Merci à vous.
0: Et donc n'hésitez pas, hein, pour aller toucher cette prouesse technique issue de l'IA générative et pour profiter aussi des grands thèmes d'actualité du moment, il faut foncer, il faut aller lire Hello et peut-être l'offrir aussi, pourquoi pas. Merci à vous, chers auditeuristes, pour cette émission. 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
3: Un mot à monsieur le ministre Mariton, parce que monsieur Mariton, vous avez, je dois l'avouer, pris un ton un peu grave pour m'interpeller sur Léon Gontran Damas, qui est un poète guyanais, je le précise pour, voilà, et qui a été, on l'oublie souvent, parlementaire, qui a siégé ici, Et Léon Gontran Damas, donc, je n'ai jamais assisté à un tel détournement. Ni de la poésie, ni de la prose de Léon Gontran Damas. Parce que vous me dites, revenez à Damas, parce que Damas, c'est le poète de la différence. Vous savez d'ailleurs, surtout, que Damas, avec Aimé Césaire et Léopold Sédar Senghor, est d'abord le poète de la négritude, qui est un courant littéraire et politique. Léon Gontran Damas, oui, part de la différence et interpelle sur le respect. Mais la différence n'est pas un prétexte pour l'inégalité des droits, justement. La différence n'est pas un prétexte pour l'inégalité des droits. Non, mais je les connais tous. Je connais Pigment Névralgie, Black Label. Je les connais tous, ne vous fatiguez pas. D'ailleurs, justement, je vais vous dire ce qu'il vous aurait dit, Léon Gontran Damas, par rapport à ce que vous nous dites. Et ça, c'est dans Black Label. Lorsqu'il dit « nous les gueux, nous les peu », nous les chiens, nous les riens, nous les maigres, nous les nègres, qu'attendons-nous pour faire les fous, pisser un coup sur cette vie stupide et bête qui nous est faite? Si nous n'accordons pas l'égalité des droits, si nous ne reconnaissons pas les libertés, nous leur disons, qu'attendez-vous pour faire les fous sur cette vie stupide et bête qui vous est faite ?

0: 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Soyez les bienvenus pour cette nouvelle émission L'Histoire en roue libre, aujourd'hui consacrée à l'histoire de l'esclavage, ses origines, l'évolution de cette institution entre le Moyen-Âge et la traite moderne. Nous allons revenir sur ces siècles de violence qui ont précédé et façonné une lecture raciale du monde qui impacte toujours malgré nous et inconsciemment nos relations sociales et nos mentalités. L'extrait diffusé en introduction est issu d'une joute verbale entre la ministre Christiane Taubira et le député Hervé Mariton lors du débat sur le mariage pour tous, autorisant les couples homosexuels à se marier et adopter des enfants. Ce sujet n'est pas sans lien avec notre histoire, notamment par la défense d'un ordre naturel, biologique, qui est invoqué à chaque avancée démocratique. Je l'ai choisi en hommage à l'ancienne garde des Sceaux, qui est aussi l'autrice de la loi mémorielle de 2001, qui reconnaît la traite négrière et l'esclavage perpétré à partir du XVe siècle comme un crime contre l'humanité. Cette loi oblige les enseignants à transmettre cette histoire, je cite, « Les programmes scolaires et les programmes de recherche en sciences humaines accorderont à la traite négrière et à l'esclavage la place conséquente qu'ils méritent ». Cette place est centrale dans la construction et le développement des États modernes, et les violences et représentations raciales persistantes aujourd'hui peuvent se lire comme étant des actes héritiers de ce passé avec lequel il semble nécessaire de faire un lien. C'est ce qu'a entrepris l'historienne Aurélia Michel que j'ai le plaisir d'accueillir. Bonjour.
1: Bonjour.
0: Vous êtes maîtresse de conférences à l'Université Paris Diderot, spécialiste de l'histoire des Amériques et en particulier de l'Amérique latine contemporaine, chercheuse au CESMA, le Centre d'études sur les mondes africains, américains et asiatiques. Vous avez participé, parmi d'autres historiens, au scénario du documentaire « Les routes de l'esclavage » diffusé sur Arte en 2018. Et vous avez rédigé un livre publié en ce mois de janvier 2020, « Un monde en nègre et blanc, enquête historique sur l'ordre racial ». Je parlais d'un lien entre l'histoire de l'esclavage et le racisme contemporain. Est-ce que vous considérez que ce lien n'est pas suffisamment fait dans l'enseignement scolaire ?
1: Oui, tout à fait. C'est un petit peu le point de départ de ce livre. C'est que finalement, bon, on a dans le débat public, la question du racisme et de la race est très importante. Et pour cause, c'est un sujet de nos sociétés. Et pourtant, et y compris d'ailleurs moi, avant que je commence cette entreprise, cette enquête, on n'a pas forcément en tête le lien profond, très important, que le terme de race ou les questions de race ou de racisme, disons, articulent avec cette histoire de l'esclavage. Tout simplement parce que l'histoire de l'esclavage et l'histoire des traites négrières, on les considère en général comme une histoire périphérique, disons, qui s'est passée dans un temps et dans un lieu qui nous est d'une certaine manière étranger. Et finalement, c'est une histoire très malheureuse, mais qui n'a pas de rapport direct avec notre société contemporaine et les relations sociales contemporaines. Or, au contraire, c'est précisément ce lien qui est si violent aujourd'hui dans nos relations sociales et dans les violences qu'exerce la société vis-à-vis de certains groupes, c'est parce qu'on ne fait pas ce lien que cette violence est d'autant plus importante. Et donc le propos de la loi de Taubira que vous rappelez est fondamental parce que c'est de remettre au centre, ou finalement à sa place, à sa juste place, cette histoire de l'esclavage qui est notre histoire, qui est l'histoire de l'Europe et qui est l'histoire de l'Occident.
0: Mais le mot race et ordre racial sont des mots qui, comme vous l'avez dit, ont un poids historique derrière eux. Avant d'être une histoire économique, politique et sociale, vous commencez ce livre par une histoire de mots. Les mots nègre, esclavage et race. Est-ce que vous pouvez nous en parler un petit peu ?
1: Quand on prononce le mot nègre, aujourd'hui dans l'espace public par exemple, on a tout à fait conscience de cette violence, donc ça évoque quelque chose presque insupportable, qui d'ailleurs n'est pas supportable, mais en fait il faut s'interroger pourquoi ce mot a une telle charge violente. Et quand l'approche de façon historique, on se rend compte que ce mot, il correspond à une période, à des circonstances qui sont tout à fait précises et qui renvoient effectivement à la violence esclavagiste, à la traite négrière atlantique, et que finalement, on n'est pas sorti de la violence de ce mot. Donc, nous vivons encore dans ce monde qui a produit le mot nègre. Alors, qu'est-ce que c'est le mot nègre? C'est un mot qui apparaît en français au début du XVIIe siècle, qui est issu du mot portugais « negro », qui désigne la couleur noire, mais qui va désigner précisément à la fin du XVIe siècle les esclaves africains qui sont transportés aux Amériques. Aux Amériques ou en Europe d'ailleurs. Ils sont achetés par les Européens. Et c'est le sens de ce mot. Il apparaît donc dans le contexte de cette économie esclavagiste à la fin du XVIe siècle, et il va petit à petit désigner en fait une partie de l'Afrique, une partie des Africains, disons, pour les désigner comme des marchandises ou des possibles marchandises.
0: Donc de fait, il va être associé au fil de la traite négrière atlantique au mot esclave.
1: Voilà, exactement. C'est-à-dire qu'en fait, c'est un synonyme presque du mot esclave. Oui, c'est tout à fait ça. D'autant que à partir de cette période, donc fin 16e, début 17e, dans les colonies, disons, européennes aux Amériques, les esclaves qui auparavant étaient capturés parmi la population indienne sont désormais uniquement d'origine africaine, puisque la chrétienté, disons, a interdit l'esclavage des Indiens. Donc, être nègre aux Amériques, c'est forcément être esclave. Et vice versa, les esclaves sont tous des nègres. Le sens du mot qui se forme à ce moment-là, c'est une équivalence entre le noir africain ou la personne noire et son statut d'esclave. Par cette désignation, on fait d'une personne une marchandise.
0: L'esclavage est une institution bien antérieure à la traite négrière du 15e, 16e siècle, et vous le définissez dans sa dimension anthropologique comme l'esclave étant un non-parent, quelqu'un qui ne ferait pas partie d'une famille, d'une communauté fictive. Est-ce que vous pouvez préciser ce concept avant de revenir à l'histoire de l'esclavage?
1: Oui, parce qu'en fait, cette définition d'esclavage, qui est d'ailleurs définition élaborée par un anthropologue qui s'appelle Claude Meyassou, dans les années 1980, qui travaillait donc en Afrique, cette définition, elle permet en fait de comprendre à peu près ce qui se passe dans toutes les sociétés esclavagistes de l'histoire, y compris la nôtre donc, et que quand on l'aborde sur ce plan anthropologique, on en comprend en fait la violence fondamentale et donc aussi les conséquences sociale. Alors, cette définition, elle est simple, c'est de dire que quand on fait un esclave, quand on produit donc presque un esclave, on le sort, on l'extrait de toute relation sociale, de toute société, de tout groupe de référence, et donc de toute parenté. C'est-à-dire que c'est un individu qui ne pourra jamais intégrer, en tant que parent, la société dans laquelle il travaille, il ne pourra pas être le père ou la mère légale de ses enfants, bien qu'il aura bien sûr éventuellement des enfants biologiques. Et donc cette exclusion fondamentale, c'est ce qui permet pour la société qui exploite l'esclave d'en extraire son travail, ou plus généralement, disons, d'en extraire son corps. D'un certain côté, l'esclavage libère le travail d'un individu, puisqu'il le dégage de toute obligation sociale, de toute réciprocité sociale. Et ce procédé, qui aura des conséquences économiques très importantes, puisque du coup, il y a un travail qui est disponible grâce à la production d'esclaves, et ben, ce procédé, il est d'une violence, je dirais, absolue, puisqu'au fond, c'est la désocialisation totale de l'individu, et finalement, c'est cette désocialisation, cette violence qui reste attachée à la figure de l'esclave en Atlantique, puis de la race, parce que fait la race ensuite au XIXe siècle. Cette définition, elle s'applique absolument partout, dans toutes les sociétés esclavagistes, et donc notamment les sociétés antiques ou la Méditerranée médiévale, on va dire, ou l'Afrique médiévale. Par contre, il y a une différence, enfin, il y a quelque chose de singulier dans l'utilisation que l'Europe fait de l'esclavage au XVIe siècle, à partir du XVIe siècle, c'est justement sa place dans le développement de l'économie coloniale et de l'économie capitaliste. C'est-à-dire que à partir du moment où le procédé de l'esclavage, l'institution de l'esclavage permet cette exclusion, cette libération du travail, libération des corps pour pouvoir utiliser ou exploiter ou vendre ou donner, enfin aliéner, disons, ce travail, eh bien, à partir de ce moment-là, quand les Européens se saisissent de l'esclavage, donc notamment parce qu'ils rencontrent des filières de production d'esclaves en Afrique, et qui décident de l'utiliser, ce travail esclave, pour leur propre production, à partir de ce moment-là, ils font intervenir une dimension qui est celle de l'économie capitaliste. Et donc, la part du travail esclave va être considérable, le rythme de production par les esclaves va également augmenter, et sur 2 siècles, disons, on a une croissance inouïe, en fait, de la production européenne grâce à ce travail esclave. Et donc, c'est avant tout cette place du travail esclave, et donc qui repose sur la désocialisation, sur la violence qui est nécessaire pour faire cette désocialisation, qui va être singulière, enfin qui va caractériser l'économie européenne. Et du coup aussi compliquer énormément les choses dans les lieux de production, c'est-à-dire dans les colonies. Compliquer les choses pour faire société avec, disons, une grande majorité de la population qui est complètement hors statut social et donc susceptible d'être violentée, d'être...
0: On va y revenir. Est-ce qu'on pourrait d'abord revenir sur l'esclavage médiéval, qui semble être une institution beaucoup plus présente dans le centre méditerranéen oriental, qui correspond finalement à une puissance économique que n'a pas l'Europe à cette période?
1: Oui, c'est-à-dire que l'esclavage fait partie de toute l'économie méditerranéenne et du Proche-Orient, disons, depuis l'Antiquité, et encore plus à l'époque médiévale, notamment avec le développement des États arabo-musulmans et des empires arabo-musulmans. Mais pas seulement, puisqu'en fait, tous les empires, enfin tous les États jusqu'au XVe siècle utilisent largement les esclaves, des esclaves d'ailleurs, de n'importe quelle région, hein, il n'y a pas du tout d'association, comme on peut le penser maintenant, entre esclaves et africains, justement. Il y a des esclaves européens, du nord de l'Europe, ou d'Asie centrale, ou bref, de toutes les directions. Et donc, finalement, ce trafic d'esclaves, et puis une partie de la production qui est assurée par les esclaves, là, ça fait complètement partie de ces économies méditerranéennes. L'Europe de l'Ouest, celle qui a ensuite fait cette entreprise de colonisation à l'époque moderne, l'Europe de l'Ouest, c'est une région plutôt périphérique, enfin disons plutôt pauvre, pauvre en population, moins dense, avec des trafics qui sont, dans une certaine mesure, ils sont secondaires par rapport à l'économie globale méditerranéenne. Et surtout sur le plan démographique, les Européens ne sont pas en mesure d'acheter ou d'utiliser des esclaves. Ils ne peuvent pas se le permettre, disons. Les Européens de l'Ouest, à ce moment-là, sont dans une préoccupation qui est plus de l'ordre d'installer de façon pérenne de la main-d'œuvre sur leurs terres, c'est-à-dire de peupler leurs terres pour les rendre productives ou pour les rendre prospères. Donc, ils sont peut-être exclus en fait de cette économie esclavagiste. Et ça n'est qu'au XVIe siècle qu'ils vont connaître des filières d'esclavagistes en Afrique et imaginez qu'ils vont pouvoir les utiliser pour leur propre production. Donc, c'est à ce moment-là, d'ailleurs, à la fin du Moyen-Âge, que le mot « serve », qui signifie « esclave », a changé de sens. D'ailleurs, c'est un sens qui n'est pas très stable, il varie selon les régions européennes. Il veut surtout dire le paysan qui est attaché à la terre. Il n'a pas la liberté de travailler ailleurs que sur la terre auquel il est attaché, qui n'est pas du tout, enfin, n'est pas tout à fait le sens du mot esclave.
0: Cette, entre guillemets, redécouverte des traites d'esclaves par les Européens au XVIe siècle, elle s'inscrit dans une volonté impériale d'accès, tout simplement, de développement économique et de guerre d'influence entre la chrétienté et les royaumes arabes.
1: Oui, c'est-à-dire que, en fait, depuis le XIIe siècle, on voit comment les entités politiques européennes progressent vers le sud, notamment pour conquérir ou occuper, faire la guerre, notamment dans la péninsule ibérique, donc aux États musulmans, et que cette dynamique-là, en fait, qui aboutit à la fin du XVe siècle à l'occupation complète de la péninsule ibérique, ben, se poursuit dans toute logique au-delà des trois Gibraltar, et puis finalement, c'est la découverte de ces filières africaines, des filières commerciales, donc c'est pas seulement les esclaves, c'est aussi l'or, beaucoup. Ben, cette découverte-là, cette mainmise d'un certain nombre d'Européens sur ces marchandises, va permettre d'amplifier considérablement cette logique de conquête. Et les techniques de navigation, etc., vont conduire rapidement les Européens à des possibilités économiques absolument faramineuses, notamment quand ils s'installent, ils décident d'exploiter le continent américain.

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1: En préparant l'émission, j'en parlais un petit peu autour de moi et j'ai remarqué qu'il est quand même difficile de déconstruire une représentation de justification raciale de l'esclavage, de se dire que ça a été possible et fait sur une domination raciale, alors que ça serait plutôt l'inverse, c'est le procédé de l'esclavage, de la traite négrière qui a produit le racisme.
2: Parce qu'on est tellement justement imprégné de ça. Donc il faut d'abord se rappeler que avant, disons, les colonies américaines, il y avait des esclaves de toutes les régions et de tous les phénotypes, toutes les nationalités, toutes les religions, etc. Et donc il n'y avait pas du tout cette association que l'on retrouve dans le mot nègre. Et pourquoi les Européens, disons, font le choix, entre guillemets, de s'approvisionner en esclaves en Afrique, sur la côte ouest africaine, c'est parce que tout simplement il y a des filières existantes. Et des filières existantes qui se sont constituées depuis l'Antiquité, qui ont été dynamisées par les empires musulmans et qui constituent une offre en fait, hein, une offre de main-d'œuvre qui est disponible sur le marché et que les Européens peuvent se procurer. C'est ce qui fait toute la différence. Et c'est pour cette raison-là que les Européens achètent des esclaves en Afrique. Quand ils installent des colonies aux Amériques, ils utilisent d'abord l'esclavage des Indiens. Ce sont effectivement des colonies qui reposent sur le travail esclave, mais ils vont d'abord choisir celle qui est disponible, c'est-à-dire la population indienne qu'ils capturent, à qui ils font la guerre, etc. Et c'est parce que il n'est plus possible d'exploiter cette population pour des raisons démographiques, morales, religieuses, tout ce qu'on veut, qu'ils se décident à utiliser la possibilité de s'approvisionner en Afrique. Et notamment parce que les marchands portugais sont en mesure d'acheminer cette main-d'œuvre. Et c'est bien ces deux siècles, disons, qui ont durant lesquels la population esclave vient d'Afrique, avec toutes les conséquences donc sur les sociétés esclavagistes coloniales aux Antilles notamment, que non seulement l'association se fait entre esclaves et africains, mais qu'en plus s'accumule une expérience de violence inouïe du fait de ses dimensions capitalistes, justement, du fait de son ampleur. Et cette violence accumulée, elle est complètement associée à la figure du nègre, et donc de l'Africain, et donc du noir.
1: Cette violence, elle est notamment instituée par les puissances coloniales françaises et anglaises qui vont légiférer, essayer de réglementer ce travail esclave, parce que, comme vous avez pu introduire cette notion de fragilité, c'est un travail forcé qu'il faut absolument contrôler et qui se retrouve dans une violence continue et exponentielle pour contrôler cette main-d'œuvre.
2: Il ne s'obtient pas non plus. D'un côté, l'institution de l'esclavage, c'est quelque chose de tellement installé. Au fond, c'est une distribution des rôles. On sait qu'on est esclave, on sait qu'on est affaire à un esclave. Donc, ça installe déjà beaucoup de choses. Hein. Une institution qui est reconnue par tous les acteurs en présence. Cela dit, elle ne se fait pas au bon gré des uns et des autres. Elle est nécessairement installée par une violence considérable. La violence non seulement vécue par les individus directement dans leur vie, ceux qui ont été capturés, arrachés à leur famille en Afrique, ceux qui ont subi toutes les violences liées au voyage, au transport donc jusqu'aux Amériques, la violence qui s'effectue au moment de la vente, au moment du voyage aux Amériques d'une région à une autre, chez un maître à un autre, et puis la violence du travail lui-même, qui n'est pas non plus de bon gré, et qui est par nécessité scandée par la violence, par la répression, la surveillance, etc. Et donc c'est une violence qui envahit absolument tout le quotidien, qui envahit toutes les relations que les esclaves peuvent avoir avec leurs maîtres, les maîtres entre eux également, ils sont imprégnés complètement de cette nécessité de la violence, et puis éventuellement les esclaves entre eux qui sont... Enfin, elle est incontournable, et donc la vie entière se passe confrontée à cette violence inouïe. Et donc cette expérience accumulée est toujours plus importante, il y a une espèce aussi de logique exponentielle. Elle détériore en fait absolument toute relation sociale qui ne peut pas plutôt se construire dans les sociétés esclavagistes.
1: Comment ça se justifie? Il faut quand même le justifier de manière, parce que il me semble qu'à la fin du Moyen Âge, il est les pensées théologiques chrétiennes et musulmanes et juives aussi qu'on va considérer qu'il n'est pas possible de soumettre en esclavage un chrétien, etc., ou un juif ou un musulman. À partir de cette pensée-là, il va falloir justifier de plus en plus cette pratique d'un point de vue religieux.
2: Oui, parce que l'esclavage, en fait, il fait partie de l'histoire de ces grandes religions. Hein. Il était présent quand ces religions ne sont apparues. C'est très tardivement, en fait, que les unes et les autres se sont positionnées contre l'esclavage au sens où il faudrait le supprimer. Ça n'a pas été une question pendant très longtemps. Et donc, la justification, c'est surtout pour faire de nouveaux esclaves, hein, c'est-à-dire pour aller en capturer, pour... Voilà, ça peut poser problème sur un plan religieux pour les principaux dogmes. Et c'est ce point-là qui a été discuté, qui fait l'objet voilà, d'une littérature religieuse et philosophique d'ailleurs. Et donc, effectivement, faire un esclave, ça revient en fait à utiliser la violence. Les esclaves, ils sont déjà esclaves, bon, c'est leur statut, c'est comme ça. Mais faire un esclave, ça implique la violence. Et donc, c'est cet usage-là de la violence qui va être discuté, enfin, il va poser problème, parce que, voilà, on n'a pas de raison de le faire, et encore moins vis-à-vis d'un chrétien ou d'un musulman, lorsqu'on est de cette religion. Donc, il faut justifier cette violence, et la justification qui se fait à la fin du Moyen-Âge, pour les Européens, c'est justement la guerre de conquête. Donc, nécessairement, on peut utiliser la violence pour... étendre le domaine de la chrétienté, pour une guerre juste, donc. Et donc, nécessairement, c'est vis-à-vis d'une population qui n'est pas chrétienne, qui refuse même, qui aurait explicitement refusé de devenir chrétienne. Et à ce moment-là, on a le droit d'utiliser la violence. Mais, en fait, cette justification, elle est valable, donc, au tout début de cette expansion européenne, hein, fin du Moyen-Âge jusqu'au XVIe siècle. Et puis, durant toute la période atlantique, c'est plus du tout la question, parce qu'en fait, les esclaves existent, ils sont déjà faits esclaves par une économie esclavagiste à laquelle participent les Européens, d'ailleurs, hein, en Afrique, ils sont disponibles sur le marché, et donc il ne s'agit pas de remettre en question. D'ailleurs, il y a toute une justification aussi par une partie de l'Église catholique aux Amériques qui dit... au moins, les esclaves africains, ils sont heureux parce que on les sauve, on les christianise, ils vont connaître la joie d'intégrer la chrétienté, etc. Donc, en fait, il n'y a aucun problème, disons, dogmatique pour utiliser ces esclaves durant toute cette période atlantique. En fait, le mécanisme de justification, qui est celui de la race, plus tard, et qui est effectivement, comme vous le disiez, un processus de naturalisation, il se fait donc au XVIIe siècle surtout, par une expansion du stigmate. Alors, je vais utiliser un exemple que j'utilise pas dans le livre, mais qui est à mon avis très parlant, c'est que au XVIIIe, lorsqu'on commence à élaborer aussi une science de l'homme qui repose sur une classification du vivant, des groupes humains, donc certains emploient le mot race, d'autres emploient le mot peuple, groupe, enfin, c'est pas forcément lié à l'esclavage, en tout cas, on parle vous retrouvez dans les dictionnaires, les Africains, les Asiatiques, enfin, l'Asiatique peut-être pas, mais bon, des termes qui se rapportent à l'Asie, les Européens, etc. Et puis, vous trouvez, si vous regardez la définition du mot nègre, ben, c'est pas encore tout à fait l'Africain, par exemple, parce que ça deviendra au XIXe siècle, mais c'est l'homme fait esclave, l'homme fait marchandise. Exactement le sens commercial, en fait. Et ben, c'est exactement comme si vous disiez, vous re- retrouviez la définition de prostituée. Prostituée, c'est des femmes, bien sûr, enfin en général, des êtres humains, disons, mais elles se définissent parce qu'elles sont, voilà, elles sont disponibles sur le marché, disons, de la sexualité. Et ben, ce terme prostituée n'implique pas que les femmes prostituées soient des marchandises, enfin soient des objets, on le sait très bien qu'elles sont des femmes. Et pourtant, on va les désigner comme ça. C'est exactement ce qui se passe pour le mot nègre. Et ce mot nègre va, en quelque sorte, contaminer par sa signification les régions d'où proviennent les nègres, les esclaves. Donc c'est comme si on stigmatisait tout un pays ou toute une région parce qu'on sait qu'on va y trouver ou y produire des nègres. Et ça n'est pas une justification, disons, scientifique ou naturelle. Et ça, c'est plus tard, c'est en fait fin 18e, tout début du 19e siècle, que se construit la naturalité du nègre dans son usage, dans la possibilité de la violence qu'il permet, dans l'appropriation, dans l'aliénation qu'il permet.
1: Fin 18e, qui est aussi la période des révolutions américaines et françaises, et où se pose la question qui a la possibilité d'avoir accès à des droits civiques ou pas, et qui met en lumière certaines contradictions la contradiction du modèle esclavagiste.
2: La question de l'égalité naturelle des hommes, la liberté naturelle des hommes, qui est la question donc presque fondamentale de ces révolutions, pose un problème dans des sociétés qui sont profondément esclavagistes. Ça voudrait dire, si on considère que l'humanité est une et naturelle, et que donc chaque humain peut aspirer à l'égalité politique et à la liberté, ça voudrait dire que les hommes, y compris les esclaves, ça c'est une discussion, parce que les esclaves, justement, par ce procédé, ils sont exclus du groupe, donc on n'a pas besoin forcément de régler leur sort tout de suite. Il y a la Révolution française qui abolit l'esclavage, bien sûr, mais c'est surtout, en fait, le problème des Noirs qui ne sont pas esclaves.
1: Les affranchis.
2: Oui, c'est-à-dire que dans les sociétés américaines, notamment, après un siècle de traite, un siècle et demi, il y a une importante population qui n'est pas blanche, mais qui n'est pas forcément esclave, soit parce qu'ils ont été affranchis, soit parce qu'ils sont... ils ont des parents qui ont été affranchis, soit parce que il y a beaucoup d'enfants issus de parents maîtres et esclaves, et donc il y a une population métisse noire qui n'est pas esclave. Et en fait, c'est là que ce stigmate du nègre, qui en fait donc incarne cette expérience de la violence esclavagiste, ce stigmate du nègre empêche ces violences, si vous voulez, aux élites blanches, aux maîtres blancs, société des maîtres blancs, dans ces régions esclavagistes, et pour eux, rendre impossible l'égalité, la liberté, disons, la citoyenneté, ce qui deviendra la citoyenneté avec cette population, parce que ça signifierait, au fond, qu'ils sont leurs parents. Ils sont leurs frères, ils sont leurs pères, ils sont leurs cousines, je ne sais pas quoi. Et donc, être parent d'un nègre, ça veut dire, d'une certaine manière, reconnaître et partager l'expérience de la violence qui a été opérée sur l'esclave, sur les nègres, y compris lorsqu'ils sont leurs enfants, leurs frères et sœurs.
1: Et donc c'est effectivement là que ça va se poser un souci. C'est quand même aussi du coup dans le fil du début du 19e siècle, toute la construction de la nation, de l'identité nationale, et qui correspond à l'abolition de l'esclavage. Il y a une sorte de parallèle ou de conjonction entre l'invention de la nation, l'abolition de l'esclavage et les théories raciales de plus en plus dominantes.
2: Oui, tout à fait, parce qu'en fait, donc cette question de l'égalité qui en fait est limitée, au moins en tout cas pour une partie des élites européennes et états-uniennes, est limitée par l'impossibilité pour eux d'admettre les anciens esclaves ou les descendants d'esclaves qui sont en fait leurs propres descendants, dans la parenté, eh bien, c'est pas quelque chose qui va être forcément théorisé ou justifié, parce que ça n'a aucune justification. Si on suit le raisonnement de l'égalité ou de la liberté naturelle de l'homme, il n'y a aucune raison d'établir cette frontière. Et comme elle est particulièrement difficile à faire, c'est là que ces élites vont simplement constater que ce n'est pas possible. Et ce constat, qui veut dire, en fond, les Noirs, c'est pas pareil, ou les Blancs, ils appartiennent à un ordre spécial qui ne peut pas être mélangé avec ceux des autres. Voilà. En formulant ça, en fait, ils évoquent, enfin, ils font appel à cette frontière qui était formulée par l'esclavage auparavant. Ils ne se questionnaient pas, puisque bon, on était esclaves ou pas esclaves. Mmh. Et ben, ce qui était opéré par l'esclavage, la frontière qui existait par l'esclavage, elle va être cette fois dite, pensée par l'idée de race ou la notion de race qui va s'imposer d'elle-même, sans justification théorique ou scientifique. Ça va être un état de fait, une évidence, et donc non dite, non expliquée, mais qui va en fait complètement imprégner, pénétrer toute discussion scientifique sur les sciences de l'homme ou sur les sciences du vivant, voilà. Qui va être un postulat jamais justifié, jamais expliqué, mais qui va accompagner par contre toutes les hypothèses que vont soulever ces scientifiques pour savoir au fond comment on continue à faire fonctionner l'économie esclavagiste sans esclavage, comment on continue à faire travailler les nègres sans le travail forcé, comment on continue à planter du sucre et à produire du sucre sans la traite africaine et donc sans se procurer la main d'œuvre qui était auparavant nécessaire pour cette production. Voilà, c'est toutes ces questions-là qui sont abordées par le politique, par le scientifique du 19e, pour opérer en fait une mutation économique après la fin de l'esclavage, en terminant avec l'esclavage. Et cette réflexion-là, elle est accompagnée, presque en impensé, par cette idée de frontière fondamentale entre ceux qui travaillent par la force et les libres. Et cette frontière, c'est évidemment celle de l'esclavage qui est en train de disparaître, mais qui va être assumée, en fait, par l'idée de race, le terme de race, qui ça va évoquer cette frontière, et tant que personne, en tout cas,

faire mon travail entièrement dédié à une production commerciale. Alors, c'était le sucre, le cacao, etc., le coton, et donc entièrement commercial, ce qui fait que cette main-d'œuvre, au fond, elle ne se reproduit pas sur place. Elle est toujours alimentée par l'extérieur. Alors, parce qu'en fait, économiquement, c'est pas pensé pour que cette main-d'œuvre s'auto-alimente. Donc, cette idée-là, qui est une idée économique, qui est l'idée de la plantation, elle persiste, bien sûr, elle se prolonge et même elle s'amplifie même énormément au cours du 19e siècle. Et donc, il faut continuer à trouver des moyens, sans l'esclavage, d'acheminer une main-d'œuvre, de la concentrer aux endroits de la production, au lieu de la production, et d'en intensifier, d'en exploiter le travail au maximum, puisqu'on est toujours dans des logiques de la plantation capitaliste, donc avec un rythme de profit qui est lié au crédit bancaire, etc. Donc, cette production de type esclavagiste, elle se poursuit, mais cette fois avec des formes juridiques différentes qui, effectivement, se passent, entre guillemets, de l'esclavage pour se concentrer sur le déplacement de la main-d'œuvre, sa concentration et puis l'exploitation de son travail libre. C'est toujours cette idée que le travail est libéré. Et donc, l'engagisme, c'est une sorte d'esclavage en CDD. On signe un contrat, généralement par la violence, dans les régions où il y a une main-d'œuvre suffisamment nombreuse, que les Européens, on va pas dire capturent, parce que ce serait, mais en tout cas, se procurent, y compris par la violence. Ces populations signent leur contrat, sont embarquées sur des bateaux, doivent, par ce contrat, un travail qui va être, dans les faits, plus ou moins forcé sur place, pour tant d'années à une compagnie ou à une plantation. Et puis, éventuellement, il est prévu qu'ils rentrent chez eux ou qu'ils soient libérés de cet engagement à la fin de leur contrat, c'est-à-dire 3, 6 ans, parfois 9 ans. Sachant que beaucoup ne sortent pas vivants de cette expérience, puisque l'espérance de vie est,

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2: Il nous reste plus beaucoup de temps, mais peut-être pour commencer à conclure, si on peut utiliser ce même modèle de la parenté et ce refus de voir des indigènes ou des noirs ou d'autres populations de faire partie de la même famille et de la même communauté dans ce refus constant pendant la période de colonisation jusqu'à le milieu du XXe siècle pour les empires coloniaux français et anglais, ce refus d'accorder des droits civiques aux populations colonisées.
3: Bien sûr, c'est très important de voir à quel point la race, l'idée de race, donc cette espèce de procédé presque mental qui permet d'exclure de parenté et donc de l'humanité d'une certaine manière, ou de faire des catégories, disons, qui seraient fondamentalement pas égales, ce procédé de la race, il accompagne toute l'expansion économique occidentale, européenne, au XIXe siècle, jusqu'aux années 1930, hein, largement. Et donc, il est présent dans le regard des Occidentaux sur le monde, leur façon d'organiser le monde. Et effectivement, alors ça va pas être, la race c'est un peu plus complexe que l'esclavage, mais d'abord ça n'existe pas juridiquement, c'est pas défini scientifiquement, c'est un peu au hasard, mais c'est clairement une notion qui permet de gouverner les populations coloniales évidemment, et puis on pourrait presque dire encore aujourd'hui, gouverner les populations immigrées, issues de la colonisation. Ça sert à savoir sur quel groupe, sur quel individu on peut exercer une violence, sur quel individu on peut exploiter ou non, etc. C'est un procédé presque mental qui est sur lequel on ne revient pas, puisque d'une certaine manière on l'a complètement naturalisé. Et on l'a naturalisé dans cette période de la fin du 18e, début du 19e. Et donc oui, je pense qu'il est. Il est tellement diffusé, il est tellement présent et jamais expliqué que c'est encore ce procédé auquel on a affaire aujourd'hui dans le racisme, dans les relations raciales, mais même au-delà du racisme exprimé qui pourrait déboucher sur de la violence ou de la domination directe, un ordre racial, oui, c'est bien ça, que l'on partage tous. Ceux qui en subissent les bénéfices, enfin qui en ont des bénéfices, parfois contre leur gré, enfin sans le vouloir, ceux qui en subissent clairement les préjudices, parfois sans le savoir, voilà. Mais on est tous plongés, on est tous acclimatés, disons, à cette lecture du monde qui est profondément raciale et qui distingue, au fond, des catégories sur lesquelles on peut exercer une violence, desquels on peut s'approprier le travail, qui ne font fondamentalement pas partie du même groupe, même si on veut bien sympathiser, hein. Et ça reste, c'est un héritage qui est extrêmement présent et qui n'est pas si vieux, parce qu'au fond, l'ordre colonial racial, il est à son maximum en 1930. Donc c'est pas non plus le 18e siècle, enfin c'est un passé récent, voilà.
2: Des années 1930, c'est à peu près cette période à laquelle s'arrête votre ouvrage. Est-ce qu'une suite peut être écrite sur la période de la fin de Seconde Guerre mondiale jusqu'à aujourd'hui, la décolonisation, les populations immigrées?
3: Ah ben, bien sûr, elle peut et elle l'est. C'est-à-dire que là, mais là, c'est un domaine qui est très important et qui est, par exemple, investi aussi par d'autres disciplines, pas forcément l'histoire, mais si on fait un peu la sociologie du racisme, pour le coup, je considère que cette histoire plus récente, disons, elle est presque, c'est un temps et un lieu qu'on partage. On est encore dans cette contemporanéité. Donc, oui, bien sûr, et toutes les questions décoloniales, toute la sociologie du racisme investissent cette histoire récente et c'est fondamental de le faire. Moi, mon objectif, c'était d'alimenter en fait ces questions de société pour en voir toute la profondeur historique, tout le cheminement. l'enseignement, en fait. Mais ce qui est sûr, c'est que, enfin, moi, je me suis arrêtée là, mais il y a toute une analyse qui se fait depuis longtemps, mais qui serait bénéfique de faire pour aboutir plus loin dans cette déconstruction. Voilà. Et de relier les questions contemporaines à, disons, à les relier à les remettre au centre. Voilà. Ces questions du racisme, ces questions du rapport avec les populations immigrées, première, deuxième, troisième génération, etc. Ce ne sont pas des questions périphériques, c'est la construction de notre ordre social et disons, l'enquête historique permet de reconstituer tout le processus qui nous conduit aujourd'hui aux questions de racisme.
2: Oui, qui participe pleinement au développement et à l'histoire de nos sociétés et de manière centrale. Merci. Merci Aurélia Michel d'avoir pu partager les grandes lignes de votre livre Un monde en nègre et blanc, enquête historique sur l'ordre social, disponible aux éditions du Seuil et à présent accessible en librairie partout.
3: Merci pour votre invitation.
2: Petite question, vous pensez que ça va se passer comment la rentrée universitaire dans les conditions actuelles? Vous en parlez déjà ou?
3: D'incertitude, oui, on dit que, on entend que, donc il faudra réaménager le premier semestre. Cela dit, on n'a aucune instruction officielle et donc on ne peut pas encore réfléchir concrètement à la manière dont ça va se faire. Mais en tout cas, si effectivement, comme l'a dit la ministre il n'y a pas très longtemps, on est obligé de prévoir une partie en distanciel, ça va demander beaucoup de réaménagement et de réflexion à mener sur l'enseignement à l'université et les conditions de cet enseignement pour les étudiants comme pour les enseignants. Donc, ouais, il y aura beaucoup de, ça soulèvera beaucoup de questions.
2: Bah oui, rien que si dans l'accès des cours à distance n'est pas facile pour tout le monde.
3: Et même la production de cours à distance n'est pas une évidence.
2: Non, non plus.
3: L'utilité des cours à distance n'est pas non plus une évidence.
2: Non plus.
3: Donc, il va falloir carrément repenser les choses.
2: Eh bien, merci. Bon courage pour la suite. C'était l'histoire en roue libre sur Cause Commune 93.1 FM. Vous pouvez retrouver le podcast sur le site internet causecommune.fm. N'hésitez pas à réagir sur le chat de Cause Commune. Vous allez sur l'onglet chat, le canal L'Histoire en roue libre, et vous pouvez y faire toutes vos suggestions, commentaires ou propositions. Vous avez pu écouter les titres Colons de Nicolas Jarre, For Women par Nina Simone, et on se quitte sur Canto de Ogum de Mano Eloa. Je sais pas bien le prononcer, je m'en excuse, mais c'est un morceau qui est issu d'un des premiers disques de samba avec le groupe Corranto Africano, un choix musical qui a été faite par notre invitée Aurélia Michel avec Nina Simone. Je la remercie une nouvelle fois. Vous pourrez retrouver toutes ces références dans la fiche podcast ainsi que quelques indications bibliographiques comme d'habitude. Je vous souhaite à toutes et à tous une excellente soirée, une très bonne journée ou une très très belle nuit selon l'heure à laquelle vous nous avez écouté et je vous conseille de rester à l'antenne sur Cause Commune 93.1 FM en DAB+ de la région parisienne ou sur internet cause-commune.fm. Salut à toutes et salut à tous.

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0: Salut à tous, c'est Constroy, comme tous les dimanches de 18 à 20h. On est aujourd'hui le dimanche 24 mai 2026. On est en direct du CICP au 21 Terre rue Voltaire pour une soirée de soutien à la Louche d'Or, une cantine solidaire du 18e arrondissement. On recevra évidemment la Louche d'Or vers 19h30 comme d'habitude. D'ici là, on va recevoir les trois groupes qui vont s'occuper de la partie musicale de la soirée. On aura vers 19h les Negative Runners, on aura vers 18h30 Cancre, et on a actuellement devant nous dans le studio un groupe qui vient de Nancy qui s'appelle Névrose Fluo. Bonjour Névrose Fluo.
1: Bonjour. Salut à vous.
2: Bonjour. Ouais. Bonjour.
1: Merci pour l'invitation.
0: Eh ben, de rien, on n'a pas le choix de toute façon. On vient ici, on est obligé de prendre tous les groupes, même si on ne les aime pas. Mais on ne le sait pas encore pour vous, en fait. Donc voilà. on va voir ça.
1: On est à l'aise, là, c'est bon.
0: C'est ça. Hein. C'est histoire de mettre tout le monde à l'aise. Névrose Fluo, donc c'est qui fait quoi dans le groupe?
1: Alors, on a de gauche à droite, c'est très radiophonique.
0: Oui, ouais, c'est ça.
1: Terence qui est au synthé. Synthé et chant. Aurélie qui est à la basse. Et moi-même, Nicolas, qui suis à la batterie.
0: Ok.
3: Donc, un trio.
1: C'est ça.
3: Donc, un power trio.
0: Un power trio qui fait du punk grindwave. Électro, oui, j'ai mis les trois petits points derrière parce que effectivement il y a plein d'appellations diverses.
3: C'est vous qui avez trouvé cette désignation déjà?
1: Non.
3: Non. On vous l'a imposé comme ça d'office.
4: Bon, on a un peu participé à ça. On aime bien les trucs un peu, les collages, les étiquettes un peu marrantes quoi.
0: Oui.
4: Fun.
0: Vous avez sorti deux enregistrements en 2023, Cirrhose Fluo.
4: Ouais, un très bon jeu de mots aussi.
1: Notre démo. Hein.
4: Oui, oui. Très créatif sur les jeux de mots.
0: Et puis en 2025, Schlagosaurus. Voilà.
4: C'était cette année. C'était 2026.
0: C'est...
4: Là, c'est la première fois qu'on l'a. C'est la première fois qu'on le sort aujourd'hui pour ce concert.
0: En physique?
4: En physique, ouais, on a ce vinyle, on a été. Où des copains, labels nous ont aidés à sortir. Voilà.
0: Ouais.
4: Donc c'est pas la release party parce qu'on l'a fait à Nancy le 19 juin.
3: Enfin, c'est pas ça. L'officiel, quoi.
4: C'est
3: voilà.
4: Pas l'officiel. Ouais. Mais bon, en fait, ça l'est quand même.
0: Dans les faits, c'est ça. Vous aviez une release party qui était prévue en février, si je ne m'abuse, et qui a été reportée.
1: C'est ça, exactement.
0: Ah, ouais, c'est ça.
1: Ça tombe bien parce qu'on n'avait toujours pas les vinyles. Donc...
0: Oui, c'est plus simple pour les vendre
4: voilà,
0: derrière.
4: Ouais,
0: en fait,
4: ouais, ouais,
0: c'est ça. Névrose Fluo, enregistrement 2023-2025, ça veut dire que vous êtes formé quand, 2022, après le Covid ou...
4: On a enregistré très très vite, parce que on était pressé de faire des concerts, de jouer ensemble, de partir et tout, et bon, on a enregistré assez vite, donc je pense qu'on a dû faire ça dans les 6 mois avant d'enregistrer.
5: 2021 peut-être.
4: 21.
5: En 2021, on a commencé. Ah ouais. On a commencé vraiment en 2021, je crois.
1: Ah ouais. Sachant que l'objectif principal, c'est de vendre, bien sûr, beaucoup.
0: Oui, c'est
3: tout ça. Enfin.
0: C'est d'ailleurs pour ça que
3: la place à une page de publicité.
0: Ouais. C'est effectivement pour ça que vous faites la release au CICP. C'est le lieu où on vend.
4: C'est ça. Pour faire de la thune, voilà.
1: Pour suivi par les médias.
0: Oui, complètement. Donc c'est venu comment l'idée de monter un groupe tous les trois? Parce que vous connaissez de longue date ou vous avez fait les petites annonces
1: Avec Aurélie, nous deux on se connaît depuis maintenant 15 ans je pense. Et c'est vrai qu'à part, en parler en soirée à 2h du matin en disant que ce serait bien de faire de la musique un jour, on a fini par y arriver. Et puis donc Terence nous a rejoint. On a créé le groupe ensemble il y a 4-5 ans. On savait pas trop où on allait. On sait toujours pas trop où on va, mais on va vers ce qui nous plaît.
0: Okay. Ouais. Et donc
1: merci.
0: Nico et Aurélie, c'est plus facile à prononcer que Stoff, en fait, hein, je dois avouer. Et tout comme Terence plutôt que Terter, mais Terter, ouais. Ça fait un peu tartare. Donc,
4: C'est très bon, j'adore le tartare.
0: Oui, attention, parce qu'on a une frange de la population végane qui va pas acheter votre disque.
4: Tartare végane, je pense. Tu vois, fines herbes, un truc.
3: De pastèque.
4: De pastèque, ça marche très bien.
0: C'est loin un peu. Et donc, Aurélie et Nico, vous n'aviez jamais été dans des groupes avant ?
1: Si, on a eu beaucoup de projets, un peu tous à droite et à gauche, de longueur, on va dire de durée plus ou moins variée.
4: D'ailleurs, on jouait ensemble tous les deux.
1: Avec Terence, initialement,
3: on jouait tous les deux. Vous connaissiez déjà à la base, Terence et toi.
4: D'accord. Je les connais depuis un petit peu moins longtemps qu'ils se connaissent. Mais ça fait quand même un paquet d'années maintenant, quand même.
0: Ok. Ouais. Et donc, je reviens sur l'appellation qui mêlait plein de choses. Hein. Punk, grind, new wave, synthwave. C'était le principe de départ ou c'est venu au fur et à mesure en disant on a envie de jouer ensemble et puis après on voit ce qu'on met dedans.
5: On savait qu'on avait envie de faire du bourrin, en tout cas. on est très fan des mêmes choses, fast, power, violence. C'est pas forcément ce qu'on joue, mais du coup, on avait commencé, c'est pour ça, avec Nico, à faire un peu du basse-batterie, et puis Terence a rajouté son synthé là-dessus. Alors, avec Nico, on est là, mais ramène une guitare, c'est quoi ce synthé, là ? Puis en fait, c'est trop cool, le synthé. on s'est dit, on va faire du bourrin, en tout cas, de base, c'était ça, quoi.
4: Donc d'où le côté grind, punk, etc. Et puis le côté wave, un peu
1: sur
4: délire.
1: Ouais,
4: c'est les sons débiles de synthé, les trucs, les
1: d'accord.
4: Petites interventions comme ça.
0: Ouais, quelque chose qui n'a rien à voir avec ton projet parallèle, ANMST.
4: Ah oui.
0: Hein, qui est électronique aussi,
4: ouais,
0: mais
4: électronique,
0: qui a rien à voir avec la musique de Névrose Fluo.
4: Non, non, absolument pas grand chose. Je crois que j'utilise un synthé en commun, mais bon, c'est tout.
0: Oui, c'est ça.
4: Ça se limite à ça.
0: Et donc, Nico et Aurélie, vous avez aussi un projet parallèle en ce moment ou...
1: Non, on a que ça.
5: Moi, je chante dans une chorale révolutionnaire quand même, la chorale des Sans-Noms à Nancy. Je sais qu'il y en a une à Montreuil, c'est pour ça que j'en parle. Mais sinon, avant, j'avais d'autres projets aussi, Toucada, plein de choses, enfin d'autres groupes aussi. Mais là, il n'y a plus que Névrose Fluo et puis la chorale, ce qui est très bien aussi.
0: Ouais.
5: Et avant, j'avais aussi un autre groupe, mais enfin, en fait, je ne sais pas pourquoi je dis ça, je l'ai déjà dit. Mais encore avant. Enfin bref, ça fait longtemps qu'on gravite autour de tout ça, quoi.
0: Oui, c'est ça. Vous n'êtes pas des petits jeunes qui découvraient.
4: Si.
0: Alors,
4: dans la tête.
1: On est jeunes.
0: Alors par rapport à nous, d'accord. Mais quand même. Enfin, vous avez quand même passé du temps à faire de la musique dans des genres qui peuvent être variés. Mais vous arrivez pas comme ça de rien.
4: Oui, ça fait tous longtemps qu'on fait de la musique. Oui.
1: Voilà.
4: Et puis qu'on organise des concerts dans. Et qu'on organise aussi beaucoup de concerts à Nancy. Aurélie avait une coloc avant où elle organisait. Là d'ailleurs, on en profite pour dire que cette release le 19 juin, qu'on fait à Nancy, on va inviter beaucoup d'amis à jouer. Il y a six groupes vraiment de la scène locale qui sont vraiment bien. Et c'est aussi un hommage à notre ami Imran qui est décédé il y a 3 mois maintenant, qui était connu un peu partout dans le monde, notamment à Paris. Il a beaucoup d'amis aussi. Et ouais, je pense que c'est bien d'en parler. De dire que cette date-là, c'est devenu surtout un hommage maintenant. Voilà, ouais. C'était une release party. On a notre ami du Mexique qui vient jouer aussi, Octopulp. Ça s'est transformé un peu en hommage. Et ça va être une super soirée. Venez nombreuses.
3: Ouais. Et c'est quand la date ?
4: C'est le 19 juin, l'Azimut de Nancy.
0: Ok. Okay. Parce que ouais, le 19 juin, on l'avait dit, mais le lieu...
4: L'Azimut, une super salle dans une MJC, très, très bien.
3: Et donc, vous organisez aussi des concerts, alors ?
4: Oui.
3: Vous faites partie de l'orga, des orgas...
4: Le plus possible. Et on en fait aussi chez nous avec Aurélie.
5: Oui, en fait, on se retrouve à Nancy à devoir organiser dans nos salons parce que, en fait, il y a quasiment plus rien. Il y a tous les bars qui sont interdits de concert parce que il n'y a pas la sécurité, tout ça. Là encore, un bar qui a rouvert il n'y a pas longtemps pour faire des concerts, ils ont eu interdiction de concert. Donc si on n'avait pas les MJC, les 7 MJC, je crois qu'il y a à Nancy, enfin du coup, on n'a pas d'autre choix que de faire chez soi.
3: Quoi.
5: Ah ouais, c'est vraiment, donc on fait ce qu'on peut, quoi.
0: Ouais. À quoi ça ressemble ? Parce qu'on en parle, mais on ne sait pas à quoi ça ressemble, Névrose Fluo.
3: Allez.
2: Abandonne! 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

0: On est toujours.
1: C'est un peu brut, mais, ouais, c'est la technique.
0: C'est la technique. la technique CICP, c'est pas le plus facile.
1: Non.
0: Donc on est toujours au CICP, au 21 rue Voltaire. Je pense que les débats n'ont pas encore commencé sur la présentation de la Louche d'Or, qui est une cantine solidaire du 18e arrondissement. On est avec Névrose Fluo. On vient d'entendre un morceau, et même deux morceaux de Névrose Fluo, puisque. Ouais.
1: Pour le prix,
0: les morceaux sont courts, c'est parce que c'est hyper énergique et ça irait pas de dépasser 2 minutes sur des morceaux aussi speed.
1: Oui, il faut que vous repreniez votre souffle à chaque fois.
2: Non, je pense pas. Je crois que ça nous concerne surtout, mais
3: alors il y a un peu de ça.
1: C'est sûr qu'en tant que batteur, le rythme est soutenu.
4: Ah, il fume un paquet de clopes en 2 heures. Donc, c'est
2: sûr que... Mais bon, du coup, je dirais surtout que on va dire que la durée des morceaux assez courte comme ça fait partie de son charme. D'avoir quelque chose qui envoie énormément pendant 1 minute et puis qu'après ça s'arrête. C'est vrai qu'après quand c'est 3 minutes, bon, on se lasse un peu. Oui. Puis même moi la batterie.
0: Oui, c'est ça. Et y a un truc, j'ai trouvé que vous avez un slogan pour Névrose Fluo qui est For the Love of Tinnitus. Alors je ne connaissais pas le terme anglais, mais en fait ça correspond. Enfin, c'est pour l'amour des acouphènes.
2: C'est ça.
0: Donc c'est ça. Mais
4: et tu
0: en
4: peux
0: fait,
4: redire le mot. C'est quoi?
0: Tinnitus.
4: Tinnitus.
0: T-I-N-I-T-U-S.
1: C'est bon à savoir de nos jours. Mais, enfin, à nos âges surtout.
0: Bah, oui, au tien surtout. Mais bon.
1: Oh, beau pauvre.
5: Hein? Quoi? Et en fait, on est sourd et sourde. C'est pour ça, on ne sait même pas ce qu'on joue.
0: Ah oui, c'est ça. Donc il faut juste prévenir les auditeurs qui ne sont pas sourds. Attention.
1: Hein voilà.
0: Méfiez-vous. Il y a quelque chose que j'ai remarqué. J'ai l'impression que vous avez joué pas mal déjà à l'étranger. Est-ce que c'est le fait d'être proche de la frontière qui aide à trouver des dates, ou est-ce que vous avez déjà par vos expériences antérieures des réseaux qui vous aident à trouver des dates? J'ai vu vous avez joué aux Pays-Bas, vous avez joué en Belgique si je ne m'abuse.
6: Merci. Ouais,
2: en Turquie.
1: Le okay. Mexique, c'est pas très près de Nancy quand même.
6: Non.
0: Oui, et ça donc c'est venu comment? On a... pour trouver des dates comme ça.
5: Bah, en fait, c'est surtout aussi, notamment le Mexique, hein, qu'elle a dit, on va aller le voir. Tiens, c'est marrant. C'est décopéter leur marque. Et on est invité à plusieurs endroits.
1: C'est
5: devenu Vosgien.
1: Pas direct.
0: Alors, bon, je dirais que c'est des cas particuliers. Mm. C'est lié en Belgique. C'est peut-être pas à chaque fois des mariages ou des tournées.
2: On peut faire des balles aussi.
0: C'est ça, mais.
1: Il va.
0: Qui prend les contacts pour trouver des dates comme ça?
6: C'est pas mal moi. Ouais. Pas mal moi. Ouais, c'est un réseau qui fonctionne super bien. C'est underground, hein, c'est toujours bon voilà dans la scène, que ce soit punk ou un peu plus noise expérimental, il y a quand même pas mal de. Puis à force de, bon, ça fait quand même 20 ans qu'on fait ça, donc pas forcément avec ce groupe-là, mais au fur et à mesure du temps, ça fait quand même un gros réseau de copinage finalement.
0: Ouais.
6: Et puis voilà, bon, c'est des fois un peu de boulot quand on va dans des coins qu'on connaît pas trop. On n'a pas vraiment de contacts sur place qui peuvent nous aider, mais bon voilà, ça se fait, c'est un réseau qui fonctionne bien, mais qui est très DIY et qui est intéressant pour les rencontres, pour voyager, vu qu'on adore ça, vu que Nancy c'est un peu gris, voilà. Bon, Hollande c'est gris aussi, hein, c'est...
1: Ouais, quand même. Puis, mais vu que vous organisez des concerts, vous devez effectivement avoir pas mal de contacts.
6: Oui, aussi.
1: Ça aide.
6: Il y a beaucoup de gens qui viennent jouer à Nancy, qu'on rencontre comme ça. Nous, on bouge beaucoup aussi, donc ouais. On fait des connexions comme on peut, quoi, en fait. Et c'est chouette. Ça nous permet de vraiment faire beaucoup de rencontres et de voyager. Grâce à la musique, ce qui était pour moi un objectif secondaire mais important, ouais. En fait, de faire de la musique.
1: Sortir de Nancy, surtout.
6: Ouais.
7: Non, mais moi, je suis pas d'accord avec vous là. Non, parce que bilan carbone, hein, ça le fait pas. Non, pour aller au Mexique, vous y allez en
2: sous-marin.
6: En nage, on a nagé. Ouais, on a promis. Pas une goutte de pétrole dans cette histoire. Hein, non. Merci.
0: Et alors, tu disais, il y a le réseau qui s'est formé depuis 20 ans que tu fais de la musique. Mais en mélangeant tous les genres comme ça, vous vous retrouvez à jouer à l'étranger, dans ce cas-là, mais aussi en France, avec des groupes qui font quoi ? Qui font du punk, qui font du grind, qui font de la synthwave ?
6: Vraiment, ça dépend.
0: Ça dépend.
6: De tout,
0: ouais.
6: Hein.
0: C'est-à-dire que vous arrivez à vous faire accepter par des publics de différentes obédiences ?
6: Ça dépend.
0: Ça dépend.
6: Ça passe ou ça casse, mais la plupart du temps, en vrai, ça se passe bien parce que moi, ici, vous avez l'air d'être très sur le punk. J'ai l'impression, enfin, en tout cas,
1: c'est varié.
6: Vous êtes,
1: franchement.
6: Mais voilà, c'est vraiment, ça dépend vraiment des orgas. Il y en a, ils sont vraiment très, très punk. D'autres, c'est vraiment éclectique. Des fois, ça nous est arrivé de jouer avec des groupes de folk ou de pop. Enfin, voilà. Enfin, moi, je trouve ça chouette aussi.
1: C'est plus marrant.
6: Ça mixe bien les genres. Je trouve ça cool que ce soit éclectique, que ce soit pas simplement.
1: Bah, c'est un peu ce qui se passe en général au CICP.
6: Ouais.
1: Enfin, on n'a jamais trois groupes du même genre, du même style. Hein, donc.
6: Ah, ouais.
1: C'est parfait. Nous sommes aussi éclectiques.
6: Ouais, on est super contents, en tout cas.
1: On l'a cité deux fois dans cette interview, quand même. Le mot éclectique.
6: Éclectique.
1: Bravo.
0: Et la question toute bête, c'est vous êtes ici pour un concert de soutien. Comment vous êtes retrouvé invité par le CCC, et est-ce que vous connaissez la louche d'or, le soutien, la notion de cantine solidaire, ça vous parle, j'imagine?
6: Oui.
1: Merci.
8: En fait, à la base, je pensais qu'on était invité pour la louche d'or, ce qui nous correspondait un peu plus, mais bon, on va faire avec, c'est pas grave.
6: Et la petite histoire, c'est qu'on connaît Guillaume, qui a fait une tournée, notre première tournée qu'on faisait avec Névrose Fluo, en fait, on l'a fait avec un groupe d'amis qui s'appelle Abyssal, qui viennent grosso modo de Bure. Voilà, vous connaissez Bure. Et donc,
1: la
6: en
1: cafette.
6: Fait, Guillaume a été ramené par Mila, la batteuse de Abyssal, pour venir conduire le van, en fait. Voilà.
1: Ok.
6: Et on a passé 10 jours d'affilée ensemble, c'est comme ça qu'on s'est rencontrés. Puis bon, de temps en temps, la dernière fois on a joué à Paris, il est venu. Puis voilà, en fait, on avait un festival qui s'est annulé hier. On devait jouer hier, et en fait, sur le retour, on cherchait cette date. Et il nous a dit je peux faire quelque chose, je peux vous faire jouer au CICP. C'est un super lieu, qu'il m'a dit. Et j'ai entendu beaucoup de bien de cet endroit, globalement.
1: Jusqu'à présent, vous n'avez pas encore joué, mais ça a l'air bien. On peut conseiller aux gens de venir vous voir.
8: Oui. Oui.
1: Enfin, vous voir.
8: En tout cas, le lieu.
1: De venir dans le lieu.
8: Venir le lieu, au moins. Voilà.
5: On veut même
6: clairement.
5: Aussi,
6: hein. Ouais. Très bien.
0: Non, et donc justement tu disais sur le retour, c'est-à-dire que là vous étiez
6: on aurait dû jouer à Angers hier, un festival qui s'appelle La Gouache et qui a été annulé parce que je ne sais pas pourquoi en fait, mais voilà, on l'a su un peu sur le tard.
1: Il y avait un peu d'électronique, c'était une free party,
6: c'était vachement électro. Ouais.
8: Bah, on était pas loin, mais c'était officiel.
6: Rap, pour le coup, c'était super
1: éclectique. C'était officiel,
6: encore une fois,
1: avec des autorisations
8: et même des policiers.
1: Ouais. Mais non,
8: mais si.
0: Ouais, mais non, mais enfin, donc en fait, vous êtes venu juste pour juste pour le concert.
5: On a juste fait l'aller-retour pour venir vous voir. C'est génial.
0: Ah oui, c'est sympa. C'était sans doute pas prévu comme ça, mais c'est quand même sympa.
8: Oui, on regrette pas.
0: Ouais.
8: Nous, non plus. On est pas mal ici.
0: Ouais. Et vous avez des. Alors, on a parlé du 19 juin, la release à l'Azimut. Est-ce que vous avez d'autres dates, des choses en prévision dans les semaines, mois à venir, ou?
6: On commence à booker une tournée vers l'Espagne. Alors, avis aux personnes potentiellement intéressées. Voilà, on aimerait. On a quelques dates là en Espagne qui sont confirmées. On aimerait réussir à trouver d'autres dates pour rejoindre Benicarlo, Barcelone et tout. C'est pas à côté. Donc.
1: Vous en avez déjà combien de dates de prévues?
6: Là, il y en a deux qui sont OK. Il y a une troisième à Marseille qui est potentiellement OK. Et voilà, il faut qu'on rejoigne tous ces points-là avec des
1: genre,
6: étapes.
1: Irun, Banyuls, et puis après attaquer Barcelone, quoi.
8: On a fait ça il y a quelques mois, honnêtement. On a fait. Ouais.
1: C'est vrai.
8: Ouais.
1: D'accord.
8: Ouais.
0: Et donc là, vous cherchez des dates à peu près pour quelle période ? Pour descendre de Nancy au sud.
6: Octobre,
0: en fait,
6: ça va se passer du 22 octobre à la fin du mois. Jusqu'à début novembre. Je crois que ça s'arrête le premier.
0: Ok. Bon, ben donc si.
6: À bonne entendeur.
5: Les vacances de la Toussaint, justement.
0: S'il y a des salles et des orgas qui veulent vous trouver des dates sur le trajet, qu'elles n'hésitent pas à vous contacter. Il y a le Bandcamp qui existe.
8: Voilà.
6: Ouais. Hein,
0: c'est un très bon moyen de contacter les groupes.
6: Ouais.
7: Quand ils répondent à leur mail. Hein.
0: Oui, mais
6: ouais,
0: c'est...
6: désolé.
5: Il y a aussi Facebook et Instagram, je les gère aussi, donc vous pouvez écrire là-dessus plutôt.
8: D'accord, ok.
0: Oui, mais nous beaucoup moins.
6: Vous avez raison.
0: On va vous laisser vous préparer pour votre concert. Vous passez en deuxième, donc
6: oui,
0: j'imagine que ce sera vers...
6: facile.
0: Entre 19h30 20h, à mon avis, ce sera plutôt cet ordre-là.
1: Il y a un petit retard, apparemment.
0: Oui.
6: Merci
0: Névrose Fluo.
8: Merci à vous, surtout.
5: Merci à vous.
0: Et puis, j'espère que vous repartirez avec une bonne impression du CICP.
6: C'est gagné, ça, je pense.
8: Ça commence bien.
0: Et puis, amusez-vous bien pour votre release officielle du 19 juin.
6: Eh ben merci.
0: Et là, on fait la pré-release ce soir.
8: On va déjà s'amuser ici.
0: Ouais.
6: Yep.
0: Merci.
5: Merci beaucoup.
8: Bonne soirée.
9: Impeccable.

0: direct du CICP au 21 Terre rue Voltaire dans cette émission Construit comme tous les dimanches de 18 à 20h.
1: CICP, soirée de soutien.
0: Soirée de soutien à la Louche d'Or, qui est une cantine solidaire du 18e arrondissement, qu'on recevra vers 19h30. On vient de laisser les Névroses Fluo avec le morceau Schlagosaurus, titre éponyme de leur album, dont c'est finalement la release ce soir.
1: Bah oui. On le savait pas, mais on était encore en exclusivité Construit.
0: C'est ça, c'est des trucs qui nous tombent dessus comme ça, on fait même pas exprès. Et après, on a écouté un morceau de Handsome Dick Manitoba, qui est le chanteur historique des Dictators, avec le morceau The Cooker and the Heat, tiré de son album solo Born in the Bronx, qui date de 2019.
1: Et pourquoi ?
0: Et pourquoi? Bah parce que j'avais envie. Si t'es pas content, tu amènes de la musique et puis c'est tout. Bah, bien, c'est comme ça que ça se passe. Et on reçoit maintenant alors un groupe, un jeune groupe, en tout cas j'espère, parce qu'il n'y a pas beaucoup d'infos. J'ai pas trouvé beaucoup d'infos. Un groupe qui s'appelle Cancre avec deux K. Bonjour Cancre.
2: Bonjour.
1: Bonjour, bonjour.
2: Bonjour.
1: Bonjour.
3: Salut tout le monde.
0: Alors, Cancre, qui est dans Cancre et qui fait quoi dans Cancre?
2: Alors moi c'est Clara, je suis la chanteuse de Cancre. C'est vraiment un plaisir d'être ici ce soir au CICP et aussi sur la radio commune, Cause commune. C'est vraiment trop chouette.
0: Ah bah, pour l'instant c'est chouette, faut en profiter.
4: Bonsoir à tous, moi c'est Gilles, guitariste rythmique.
0: Ok.
5: Bonsoir, moi c'est Mathieu, le batteur de Cancre.
0: D'accord.
6: Bonsoir, le bassiste des Cancres.
0: Ouais, Olivier. Ah d'accord, je pensais que t'avais pas de prénom, j'avais peur.
7: Et Bruno à la guitare.
0: Ouais.
7: Et, ça me fait trop plaisir de passer sur votre radio. Radio Alig, tout ça, c'est mon enfance avec mon père. On écoutait l'émission Cappuccino, Italia, tout ça, c'est... Ouais, cool.
8: Donc tous les gens sont là du groupe.
4: On est là, on est là.
8: Cancre est là.
7: Oh là là.
2: Cancre est là.
0: Donc effectivement, pour un rappel, Radio Aligre, en fait, on partage l'antenne avec Radio Aligre, les 93.1. On a la moitié de... La moitié du temps en FM qui est Cause commune et l'autre moitié c'est Radio Aligre. Cancre, vous existez depuis quand? Alors je vais juste expliquer aux auditeurs que quand on a essayé de vous contacter, vous nous avez dit mais on n'a rien enregistré et on va essayer d'enregistrer deux morceaux rien que pour vous pour passer à l'émission. Ça veut dire que vous n'existez depuis pas longtemps du tout ou ça veut dire que enregistrer ça vous intéresse pas?
2: Oui, voilà. On existe depuis pas longtemps, mais Olivier va peut-être répondre à la question.
5: Ouais. Ça fait quelques mois qu'on existe, 3-4 mois qu'on existe en fait. On s'est tous rencontrés sur des concerts, donc on a tous sympathisé et on s'est dit faisons un groupe ensemble de punk un peu énervé, un peu histoire de se faire un peu tous plaisir.
2: Ouais. Voilà, d'ailleurs, on s'est rencontrés, on s'est proposé d'essayer de faire des répètes ensemble, c'était au CICP. Donc c'est vraiment drôle aujourd'hui de jouer ici, c'est chouette.
0: Ouais, donc oui. Ça y est, enfin, on sait,
1: donc
0: le
1: c'est
0: CICP.
1: Un groupe CICP, quoi.
2: Ah, ouais.
1: C'est ça, quoi.
0: Mais donc, vous êtes rencontrés, mais vous ne vous connaissiez pas réellement les uns les autres ou il y avait déjà des connexions?
7: Ouais, ça fait pas mal de temps qu'on fait du son avec Gilou. Voilà. Gilou, c'est un vieux de la vieille de la scène punk, Vitry, tout ça.
4: Voilà, nous, on est des anciens tapas nocturnes.
0: Ok.
4: Et puis, vous connaissez aussi sur les Flugs à la basse.
0: Un petit peu.
4: Voilà. Hein. Et les Catilleurs à l'époque, Alex et les Piétons, on s'arrête jamais. Et voilà. Au moins, il y avait un noyau de trois personnes.
0: Ouais.
4: Et on était en détresse. On n'avait plus de batteur, on n'avait pas de chant. Et c'est parti.
0: Ouais.
4: C'est parti.
0: Et donc, Mathieu et Clara, vous aviez déjà d'autres groupes avant? C'est... Vous avez oui, comme ouais, une certaine expérience. Comme... Oui, enfin, moi, on vient pas à la batterie comme ça.
5: Oui, bah moi ça fait pas mal de temps que je fais de la musique. J'ai fait pas mal de punk, un peu de hardcore, un peu de voilà, c'est un peu de pas mal de dub aussi. Donc je suis assez musicalement, c'est assez ouvert.
0: Ouais.
5: Et voilà, après on a rencontré Clara ici au CICP il y a quelques mois, puisqu'elle avait un groupe dans lequel elle jouait avec les Glot Control. Et voilà, on a beaucoup sympathisé et puis on s'est dit bah lançons la machine. Et puis elle nous a suivi, elle était prête à nous assumer. Donc
0: ouais,
2: et... ouais, voilà. Moi je fais bah de la musique, j'aime beaucoup les jams. Donc je fais beaucoup avec beaucoup de gens différents, mais ouais, mais mon groupe
1: Tu parles pas du groupe.
2: Bah là je vais parler de mon groupe du coup.
0: Non, non, mais

0: famille. Ouais, ouais, c'est une belle formation que Fred a organisée. Et merci à lui.
1: On a réussi à réunir les Cat Healers aussi. Il y aura les Cat Healers ce jour-là qui vont venir.
2: Ouais, donc réunion d'anciens.
0: Du beau monde. Voilà. Et de nouveau, parce que les Glottes, ça fait pas longtemps qu'on fait des concerts, ça fait pas longtemps qu'on fait de la musique, donc c'est chouette.
2: Ouais. Et donc, toi, tu as un groupe entièrement féminin.
0: Voilà.
2: Plutôt jeune.
0: Voilà, ouais. Hein, ouais, plutôt jeune, non, divers. Hein.
2: Ouais. Mais disons que là, tu te retrouves avec quatre hommes à côté qui ont, pour certains, une bonne expérience. C'est compliqué de voir la différence entre l'un et l'autre. J'imagine que c'est pas les mêmes relations, c'est pas les.
0: Oui, après moi, enfin. Je fais pas gaffe à ça, on va dire que le genre, je m'attache pas vraiment à ça, c'est plutôt le feeling, les connexions qu'on a, les sourires, les comme on a dit avec Mathieu quand on s'est connus dans les concerts, on a rigolé, c'est des belles connexions quoi qu'on peut faire dans les concerts avec des gens qui sont super sympas, on partage des convictions qui sont communes. Donc, bien sûr, j'ai eu un peu d'appréhension au début parce que je débarque dans un truc et je dois poser des textes. Et voilà, donc on a toujours cette appréhension, je pense, en tant que musicien de se faire accepter, mais non, je prends autant de plaisir dans les deux groupes, hein. Franchement, c'est deux univers différents par contre, mais c'est très chouette.
3: En même temps, s'étant connu au CICP, c'est des valeurs sûres.
0: Ah voilà, c'est ça qui fait qu'il est bon groupe.
1: Elle nous a rejoint, on avait quand même 8 compos.
0: Voilà.
1: Donc en fait, là, on va vous faire les 8 compos tout à l'heure en live, et donc 2 qu'on a aussi enregistrés. Avec DJ Zebra.
0: C'est Studio avec Zebra.
1: Studio Zebra, voilà.
0: C'est un tout nouveau studio. Fallait soutenir Dimitri dans cette aventure parce qu'il nous a fait un travail de hyper bonne qualité. Et voilà, c'est un réseau de punk. Voilà, très très chouette.
3: Mais en tout cas, c'est vraiment être réactif parce qu'enregistrer 2 morceaux pour l'émission, une exclusivité construite.
1: Et on a posé une.
3: On n'arrête pas.
1: Et oui, c'est
3: quoi.
1: Vrai. Et on a posé une demi-journée du boulot.
0: C'est pas de la cause commune, ça.
2: Ouais. Et ben, justement, on va écouter l'un de ces 2 morceaux.

0: Voilà, c'était une exclusivité quand même. C'est la première fois que vous avez un morceau qui passe à la radio.
1: Et oui,
0: c'est peut-être même la première fois que vous l'entendez, votre morceau. Hein, quasiment, hein, puisque vous l'avez enregistré il y a moins de 15 jours.
2: Le mix a été fini il y a un jour, juste avant. Hein.
0: Ouais, donc effectivement, c'est...
3: Donc vous pourrez le choper en podcast mardi, c'est ça?
0: ça dépend combien de temps on va mettre, mais oui, ce sera dans la semaine. Le morceau, il s'appelle Parc pour tous.
4: Voilà.
0: Alors, il s'appelle définitivement Parc pour tous ou c'est encore un nom qui peut évoluer?
4: Non, parce que c'est un morceau qui parle de tous les parcs. En fait, quand ils m'ont fait écouter du coup les enregistrements musicaux qu'ils avaient, et ça m'est venu comme ça naturellement, en fait. Je sais, j'aurais pas à dire pourquoi. Et en fait, c'est aussi pour noter qu'il y a plein de parcs différents, notamment des parcs industriels où il y a des ordures, ou des parcs à voitures qui consomment beaucoup d'espace, en fait. Et encore aujourd'hui, il y a beaucoup de zones humides et naturelles qui sont détruites pour construire des parcs bétonnés. Donc c'est un peu pour véhiculer cette rage et en même temps dire qu'il y a des parcs aussi pour nous, pour se retrouver, pour les chiens, pour voilà. Pas un morceauiste comme ça.
3: A priori, la loi contre l'artificialisation des... non, mais ça a été censuré par le Conseil constitutionnel. Donc il n'y aura pas de bétonisation jusqu'à nouvelle loi.
4: Voilà, mais force à toutes les ZAD qui existent encore et qui se battent pour protéger ces endroits. Ouais. Je fais partie de ZAD, donc je sais qu'il y a plein déjà d'espaces naturels qui ont été bétonisés et que c'est n'importe quoi, en fait.
0: Ouais. C'est compliqué pour toi d'écrire ?
4: Pas tant que ça, en fait.
0: Tu dis, j'ai écouté, ça m'a donné l'inspiration.
4: En fait, j'ai beaucoup d'inspiration, j'ai beaucoup, je pense, d'imagination, de créativité. Après, le truc un peu plus compliqué, ça va être essayer de me canaliser, je pense, et de raccourcir mes textes, d'être plus impactante.
0: Ouais.
5: On arrive à te canaliser, te dire non, là, c'est pas ce qu'on veut.
4: Ouais, mais ça, c'est trop beau.
5: Voilà, on arrive.
0: Ouais,
4: voilà. C'est la force du collectif.
0: Ça veut dire qu'effectivement, les quatre musiciens sont arrivés avec leurs compos. Toi, tu proposes des textes, mais les textes, ils sont amendables. Enfin, ils peuvent être, ça nous correspond pas ou.
5: Oui, totalement. Elle va faire une compo. Non, c'est pas ce que nous on veut et on va lui dire.
3: Ouais, il y a eu des refus au niveau de votre comité de sélection. Il y a eu des refus sur des paroles.
2: Non, pas encore.
3: Vous êtes tout jeune encore. Vous n'êtes pas embrouillé quand même.
4: Non. Même moi, j'ai été choqué parce que vous n'avez pas encore entendu tous nos sons, mais il y a des sons vraiment qui sont un peu qui sort, pas pourri, je dirais pas pourri, je m'auto-flagellerai pas, mais il y a des sons, un peu ironiques, un peu mais ils ont été très bien accueillis, et en fait, après, c'est le processus de création, quand tu rentres dans un groupe, t'acceptes la critique, t'acceptes aussi les avis qui divergent, et ça qui fait la beauté de la musique aussi, c'est de travailler ensemble. Moi, je me vois pas faire un truc toute seule, donc j'aime bien être dans des groupes pour ça aussi. On s'apporte.
2: Oui.
0: Ouais.
2: Là, vient de te dire.
4: C'est beau, hein.
2: Alors, nous, ce qui nous arrive, c'est qu'on compose à la maison en guitare sèche avec Bruno. Ouais. Et après, on propose aussi au groupe. Et puis, il y a tout un engrenage. Et on va le répéter à la Chaufferie à Bagneux, studio municipal, à 12 euros de l'heure. Magnifique. Et c'est vraiment important de préciser qu'il y a un accès aussi à la musique par la Chaufferie.
0: Oui.
2: Et on est heureux comme tout.
3: Ils n'ont pas changé de mairie alors, donc.
2: Non, c'est bon.
3: C'est toujours la même. Ok, c'est rassurant.
2: Ouais. Donc on se retrouve tous à Bagneux le mardi.
0: Ouais. Et d'ailleurs, tant que j'y pense, on n'a pas précisé où était le studio où vous avez enregistré vos deux morceaux.
4: Voilà, c'est le studio Zebra. Donc c'est un tout nouveau studio. C'est la première fois qu'il enregistre. Donc merci pour le travail quand même qui a été hyper réactif et genre quand même de qualité. Et du coup c'est un studio qui se situe à Bondy. C'est un bon copain à nous et c'est super chouette. N'hésitez pas. Il a un compte Insta qu'il a lancé aujourd'hui parce que je lui ai dit je vais parler de toi à la radio. Vas-y, lance ton truc et tout ça. Comme ça, les gens ils peuvent aller voir. Voilà. Allez le soutenir.
3: Ça nous change du studio Résonance, je crois.
0: Oui, c'est ça.
4: Mais ne dites rien du studio Résonance. Je fais mon stage là-bas. J'adore Josh. On lui fait des gros bisous.
2: Je suis très gentil.
4: Ouais. Hey dude, on passe à la radio, dude. Fais des bisous à Josh.
2: Bisous Josh.
0: Non mais c'est vrai qu'on n'est pas du genre à être méchant avec Josh.
4: Ouais, il faut mieux pas.
0: Bah non, quand même.
1: Non mais il nous a pas dit qu'il exploitait des stagiaires quand même.
0: Ah. Non mais ça.
2: Qui savent chanter.
4: C'est pas vrai, il m'exploite pas.
0: Ouais. Donc en fait, tu viens de dire, donc c'est Dimitri qui a fait des efforts au niveau com. Au niveau com, c'est un peu difficile de trouver des informations sur vous. Ouais. C'est une volonté aussi de se dire on reste sous les radars. Où il y a quelqu'un qui doit.
6: En fait, on est vieux, donc tu vois.
7: On n'est pas à fond dans dans les réseaux sociaux. Enfin, on y est un peu, mais on n'est pas super.
6: On préfère faire des concerts, montrer ce qu'on a, et puis une fois qu'on aura fait quelques concerts, monter un peu plus sur les réseaux, histoire avec l'enregistrement qu'on pense peut-être faire en septembre ou octobre, l'enregistrement de l'album au studio Zebra. Donc voilà, c'est
0: directement. Donc ça c'est annoncé.
7: On a l'ancienne un peu quoi. C'est pas genre on met les trucs en avant, la com et tout.
4: Pas forcément à l'ancienne. C'est une conviction de dire on n'a pas envie de genre alimenter un réseau social alors que on a fait un concert pour l'instant. Là c'est notre deuxième et que c'est aussi cool de laisser prendre le jus.
0: Oui. Mais en fait moi ma question toute bête c'est j'entends bien de dire nous on veut d'abord faire des concerts, prouver ce qu'on vaut et ensuite éventuellement alimenter mais pour faire des concerts faut quand même être un petit peu connu, ou alors ça veut dire que c'est à chaque fois vous qui devez chercher, on peut pas vous contacter en disant on veut vous faire jouer.
2: Ah là ça vient de là, on a un Bandcamp là, non, un SoundCloud qui vient d'arriver, on est en train de bosser dessus là, hier c'était les t-shirts, là il y a des t-shirts à vendre déjà.
3: Quand même dans une petite marchande quoi.
2: Ouais, carrément. Et on a déjà une vidéo du premier concert aussi qui dure 10 minutes. Avec un et puis voilà, on est là quoi, on commence
4: mais
2: à venir.
4: Mais c'est pas une optique marchande sur SoundCloud, on se fait zéro thune et puis les t-shirts c'est sûrement pour nous payer nos répètes, des trucs comme ça pour soutenir un peu le groupe. Mais pour les concerts du coup on fait pas mal déjà de concerts en tant que spectateur et puis on a des groupes et on connaît des copains en fait qui nous proposent des concerts. Ouais, c'est plutôt ça.
0: Oui, c'est comme ça, parce qu'effectivement, quand on a vu votre nom sur l'affiche du CICP, on s'est dit, ok.
4: Qui sont-ils ces cancres ?
0: Non, mais effectivement.
4: Ils étaient toujours absents à l'école, non mais.
0: C'était un peu compliqué.
3: Mais vu qu'il n'y avait rien, on comprenait le nom du groupe. Tu vois ?
4: Après, il y a beaucoup de gens qui nous appellent cancre, qui veut dire malade en allemand. Donc on accepte aussi le cranc.
3: Justement, après, il y a cramps. Enfin, c'est pas pareil, quoi.
6: On est des derniers de la classe, donc on met du temps à se lancer.
3: Et puis CPPN était déjà pris, donc pour ceux qui connaissaient les CPPN, donc voilà.
0: Ouais, alors surtout que maintenant les gens ne savent plus ce que c'était que les CPPN. Donc aujourd'hui votre deuxième concert, vous avez d'autres dates qui sont hormis il y a le 21 juin donc au Spot 13, ça, pour la fête de la musique. Oui, il y a des choses qui viennent.
7: Et ben, truc de fou, ouais. Gilles.
2: On a un copain qui qu'on connaissait pas du tout, qui a vu la petite vidéo et qui nous a invité à venir jouer sur une péniche en concert privé.
0: D'accord.
2: À Conflans-Sainte-Honorine. Et
0: le marketing marche bien, voilà, quoi.
2: Là-dessus, j'ai incrusté Cathy Lurs pour que le lendemain il soit au 21 pour que ça fasse une mini tournée les Picards qui viennent ici sur Paris. S'est fait un petit truc et on va jouer sur le toit de la cabine. Et comme c'est une impasse, il y aura toutes les gens sur la rue. Un truc de dingue. À Conflans-Sainte-Honorine sur les quais, entre Herblay et
0: Ok, donc voilà. Ça veut dire que vous avez quand même déjà quelques objectifs, il y a des dates de concert. L'album, alors c'est rigolo de parler d'album alors qu'il y a deux morceaux qui viennent juste de sortir. Mais ça veut dire que oui, vous avez quand même bossé. Pas mal. Alors, au niveau compo, j'imagine que Clara, toi, ça t'a donné du boulot pour remplir les morceaux avec tes paroles.
4: Hein. Ouais, après.
6: Un peu à cause de nous.
4: Hein. Bon, j'étais avec ma bière au soleil, je m'en rappelle encore, et j'étais en mode la répète est demain. Qu'est-ce que je vais pouvoir balancer? Et puis au final, j'étais inspirée. Non, ça va. C'était cool. Et après, on a beaucoup. En fait, on fait une répète par semaine. Donc, ça aide aussi. Puis, on se voit en dehors. C'est cool. Et on a aussi une date, je vais rajouter, au Cirque Électrique. Donc, ça va être trop cool. Donc, l'anti-club. C'est Romain, merci, de Crust Cave Asso, qu'il faut soutenir aussi, qui nous a proposé. Et du coup, je sais plus la date, le 26.
2: Le 26 juin,
4: voilà. Donc très très bien, c'est avec des groupes anarcho-punk qui viennent de l'étranger, donc
7: anglais.
4: N'hésitez pas à passer.
7: Style Crass, tout ça.
2: Il y a des anciens de.
7: Un groupe de mecs de Crass qui refont un autre. Enfin.
2: Et on est là, on est avec eux en première partie.
7: Ça va déchirer.
2: Ouais,
4: ça va être trop cool.
7: On sait pas, mais en tout cas le concert, on a hâte d'y être parce que c'est quand même t'as Rudimentary Penny, t'as des trucs bien chambés.
4: Et personnellement, moi, que ça soit joué au CICP, qui est pour moi une salle vraiment que j'apprécie énormément en tant que spectatrice depuis des années, et le Cirque Électrique, là, d'avoir ces deux dates, c'est un peu comme une réalisation d'un rêve d'enfant, quoi. Pour moi, c'est incroyable. C'est
0: donc,
4: trop
0: en fait,
4: cool.
0: le soir du cirque électrique, tu dis, c'est bon, j'ai réalisé mon rêve.
5: Il n'y aura pas d'album. Non, arrêtez de déconner.
2: On va un album avec plusieurs morceaux live dedans, peut-être.
4: Oui,
0: peut-être.
2: On se lâche.
5: Un peu facile.
2: On se lâche.
7: Avec un Blu-ray et tout.
2: Avec les paroles en diapo.
7: Ouais. À télécharger.
0: On va vous laisser vous préparer parce que c'est vous qui allez commencer dans pas longtemps. Le deuxième morceau qu'on va entendre de vous, ça s'appelle La Connerie. La connerie est intergénérationnelle.
4: Voilà.
0: T'as écrit ça en pensant à tes musiciens
5: Vu votre différence d'âge.
4: Ah non, je suis trop contente que vous me posiez la question parce que ce son, en fait, je l'ai en tête depuis super longtemps. Et du coup, en fait, ce son, il parle vraiment de le fait que le monde va mal et que ça continue à travers les générations. C'est-à-dire que les guerres s'enchaînent. Après, il y a une espèce de pacification, puis la montée d'une espèce de guerre froide, et à chaque fois on attend un cataclysme pour se régénérer. Et en fait, c'est vraiment ce fait là que on est voué à être dans cette connerie de se détester, de se juger, de perpétuer en fait cette méfiance et cette oppression les uns vers les autres, et cette hiérarchie aussi. Donc voilà, je suis très contente de pouvoir dire ça.
0: C'est très bien. Comme ça, il n'y aura pas de doute pour les auditeurs quand ils vont écouter le morceau.
4: Mais aimons-nous les uns les autres intergénérationnellement.
7: Et quand ils vont venir au concert.
4: J'ai réussi à le dire, je suis contente.
0: Merci.
2: Merci à vous.
0: Donc, vous allez pouvoir vous préparer à monter dans pas très très longtemps sur la scène du CICP. Vous pouvez encore venir au CICP au 21 Terre rue Voltaire, vu que Cancre est encore dans le studio. Ils n'ont pas encore commencé leur concert. Dépêchez-vous, venez.
2: Tout de suite.
4: Allez,
0: et à tout de suite. À tout de suite.
2: Merci beaucoup.
4: Merci
2: à vous.
4: Merci énormément.
7: Merci.
4: Au revoir.

0: Voilà, on est toujours dans l'émission Constreuil sur Cause Commune 93.1. On est toujours au CICP au 21 Terre rue Voltaire pour cette soirée de soutien à la Louche d'Or, une cantine solidaire avec qui on va parler d'ici une petite demi-heure. Et on vient d'écouter alors un morceau un peu surprenant sur l'antenne de Constreuil, puisque c'est un morceau de rap. C'était 13 blocs.
1: Ah, 13 blocs.
0: Avec Fuck le 17. Donc c'était une demande de la Louche d'Or. C'est pour ça que je l'ai passé. Et il y a quand même un point commun avec le groupe qu'on accueille maintenant, qui s'appelle Negative Runners. C'est que 13 Blocs, c'est un groupe de Sevran qui existe depuis 2012. Et 2012, c'est la date de naissance des Negative Runners, si je ne me trompe pas. Bonjour les Negative Runners.
2: Salut. Salut, salut.
3: Bonjour.
2: Bonjour.
4: Et bonjour.
0: Ouais. Alors Negative Runners, groupe de Saint-Étienne,
2: exact,
0: qui existe depuis 2012. Qui est dans le groupe aujourd'hui?
2: Alors en 2012, Negative Runners, il y avait Robin Millot à la basse, qui se trouve à ma gauche.
0: Comme on voit sur les images d'ailleurs.
2: Voilà, qu'on voit bien sur les images, ouais. Moi, Raphaël, et Robin qui chante également une bonne partie des morceaux. Moi, Raphaël, guitare et voix. Et à cette époque-là, il y avait Fabou Pangeles qui jouait de la batterie et David Tranu qui jouait de la guitare. Et on a eu des évolutions avec Frédéric, qui est mon frère, qui est venu jouer de la batterie en lieu et place de Fabou il y a déjà quelques années, hein, ça doit faire 4 ou 5 ans.
4: Ah, plus que ça.
2: Plus que ça.
4: Plutôt 7-8 ans.
2: Ouais, plutôt 7-8 ans. Et très récemment, David, pour des raisons personnelles, est allé vers d'autres aventures et on est en très bon terme avec David encore. Et depuis 6 mois environ, Franck est venu jouer de la guitare et ce sera ce soir son 3e concert avec nous.
0: Ok.
4: En 2 semaines.
2: Ouais.
0: Oui, c'est-à-dire que la saison des concerts pour Negative Runners a commencé au mois de mai seulement.
2: Exact.
0: C'est ça.
2: Bah, on a fini.
4: C'est-à-dire que comme David est parti, il a fallu que Franck
0: apprenne.
4: Voilà, tout ça. Donc ça a pris un petit moment. Et puis, il s'avère aussi qu'on n'a pas non plus énormément de dates.
2: Non, et puis il y a le disque qui sort. Donc voilà, on a fini la sortie du disque. On s'est mis en place avec Franck. Et maintenant, on peut tourner, présenter un disque. Et voilà.
0: Voilà, un disque qui s'appelle Nightmare Agenda.
2: Exact.
0: Hein, qui a été enregistré il y a un an à peu près.
2: Tout à fait.
0: C'est ça. Qui a été enregistré où?
2: Alors physiquement, on l'a enregistré dans nos locaux de répète avec en amenant du matos supplémentaire pour faire de l'enregistrement des micros, une table de mixage adaptée et puis des ingé sons surtout.
0: Oui.
2: Ça s'est passé de façon relativement fluide. On peut citer le nom des ingésons,
4: oui, voilà.
2: C'est Massacre, Olivier Philippe, et c'est son vrai nom. Et OTH, Olivier Tranu, c'est son vrai nom.
0: Ok.
2: OTH, qui est le frère de David.
0: D'accord.
2: qui joue avec nous à ce moment-là. Voilà.
0: Ok, oui, donc ça veut dire que sur l'enregistrement, c'est encore David.
2: C'est encore David qui joue, ouais.
0: Ok.
2: Ouais, ouais. Mais il y a une passation de pouvoir en toute fluidité. Hein.
0: Ouais. Et
1: c'est à dire que le guitariste a été formé 3 mois d'attente, histoire d'apprendre,
2: des exercices,
1: etc. Des exercices.
2: Ah, tu confirmeras.
1: Ah ouais, bien,
2: Franck.
1: Bravo.
2: Tu confirmeras, Franck.
5: C'était limite un peu pénible.
0: Et Franck, comment tu t'es retrouvé dans le groupe?
5: C'est une très bonne question, je me demande encore.
0: Non,
5: en fait, j'ai joué très longtemps avec Freddy et Raph dans un groupe qui s'appelait Ace. Et puis on se côtoie sur la scène stéphanoise depuis des années. Donc voilà, quand David est parti, ils m'ont proposé de jouer de la guitare.
0: Ouais.
2: En réalité, quand on a eu à chercher un autre guitariste, notre première tendance a été tout de suite de penser à Franck. Mais on s'est demandé s'il serait disponible, parce que Franck, il a déjà deux autres groupes hein, actifs, où il joue
4: et surtout
2: de la batterie et de la basse.
5: En même temps.
0: En même temps, ok.
2: Donc en fait, le truc, c'est que je pense que ce qui l'a convaincu, c'est qu'il jouait pas de guitare.
5: Oui, en fait, moi, je suis guitariste de base, mais j'ai fait très peu de groupes où,
0: où
5: j'ai joué
0: avec
5: de la guitare. Donc ça me manquait vraiment. Et c'est vrai que bon, je suis bien occupé, mais là, ça m'a fait envie et... Donc j'ai accepté avec plaisir.
0: Ouais, et c'est compliqué d'arriver dans un groupe qui a trois albums et demi, puisque il y avait des démos. Ouais. Et donc de se dire il faut que j'apprenne tout ça avant qu'on puisse jouer en concert, c'est-à-dire que quelque part je ralentis le groupe.
5: Ou est-ce que pas, je l'ai pas vu comme ça. Je pense pas que les autres l'ont vu comme ça.
0: Mais non, mais ça me rassure. Hein. Ouais.
5: Ce que j'ai fait, c'est que donc j'ai écouté le dernier album, je connaissais déjà ceux d'avant. J'ai dit bah ces morceaux-là, il n'y a pas de problème, on peut les faire rapidement. Et on a fait un set comme ça, on est quoi, 13 morceaux, je sais plus, qui sont passés assez.
4: Oui, voilà. Et puis il y a certains morceaux qu'on a déterminé que fallait pas les.
5: Oui, il y a des morceaux
4: les oublier.
5: Il fallait oublier. Ouais.
4: C'est pas grave. Hein, c'est. Voilà, ouais. On avance et on oublie certaines choses, du coup, forcément.
0: Oui, et
2: l'âge de l'existence.
0: Certains morceaux, dont des morceaux du nouvel album ou...
5: Oui.
0: Oui.
4: Oui,
2: il y en a. Mais peut-être qu'on les fera. Alors
5: on les fera peut-être plus tard. Après, ça faisait trop de choses.
0: Oui, c'est ça. C'était
5: trop de choses à gérer d'un coup.
0: Dans l'urgence.
2: Dans l'urgence, il fallait produire un set.
4: Tu vas dans le dur tout de suite.
2: Non, mais des questions qui dérangent.
0: Je pose des questions. Il ne s'agit pas d'être méchant.
5: Non, mais c'est une bonne question. En plus, moi, j'ai quand même pas du tout le même jeu et feeling que David. Donc, il a fallu que j'adapte pratiquement toutes les parties guitare qu'il faisait, quoi. À part les rythmiques, mais. Bon, ça s'est bien passé, mais ça fait beaucoup de choses à retenir.
0: Oui, c'est ça. Non, mais c'est pas une attaque, c'est juste.
5: Mais je l'ai pas pris comme ça non plus. Hein.
0: Ah non, attends, on se méfie avec les supporters maintenant. Il y a les Niçois qui viennent.
5: Tout à fait.
0: Là, il y a les Stéphanois qui arrivent.
2: Ouais, on va faire un match après, là, d'ailleurs. Hein.
0: Mais oui, mais je sais pas contre qui. Hein, parce que ouais. Je suis pas certain qu'il y ait beaucoup de footeux au CICP. En fait.
2: Je crois que chez nous non plus. Toi, tu dois savoir jouer.
5: Moi, j'aime bien.
1: Non, après, ce qui est chouette avec l'arrivée de Franck, c'est justement que ça a amené une stimulation aussi, que du coup, il y a des morceaux qu'on a mis de côté, mais en fait, on en a plein d'autres. Là, globalement, on aurait de quoi faire, je pense. Enfin, il faut qu'on travaille, mais on a quand même pas mal de choses qu'on pourrait enregistrer à nouveau, et c'est stimulant, parce que le but n'est pas de refaire des morceaux qu'on faisait depuis 10 ans, quoi. Donc, on s'affine, il y a des choses qui nous plaisent encore, qui sont vieilles, mais le fait d'amener un nouveau truc, c'est assez stimulant sur plein de choses. Donc c'est, et puis il faut qu'on redécouvre notre groupe. En fait, on le recrée notre groupe avec Franck. Quoi. C'est pas le but, est pas de refaire des vieux machins. Si on pouvait refaire que du neuf, ce serait très bien aussi. Hein,
5: après, on a réadapté des vieux morceaux j'aimais bien, et finalement, on en est tous contents, je pense.
1: Ouais.
0: Oui, une nouvelle vie pour Negative Runners. On va écouter une nouveauté. Non. Si, quand même. Allez, j'ai confiance.

0: Voilà, c'est toujours construit en direct du CICP. On est toujours avec Negative Runners. On vient d'écouter un morceau donc de Negative Runners de l'album Nightmare Agenda. C'était quoi ce morceau? Alors,
1: non, c'est un morceau à Raphaël, donc c'est lui qui doit en parler. Ça parle de cauchemar, j'imagine que c'est par rapport à sa profession, t'as dit, il fait beaucoup de cauchemars.
2: C'est Nightmares, ça, parce que c'était Imaginary Friends, ça. Alors, c'est pas le même. Attention. Alors, comment vous dire?
3: Merci.
2: Non, mais c'est
1: ça peut
2: c'est
1: être
2: pas,
1: long, là.
2: Non, mais c'est pas un morceau à message... appuyé, quoi. C'est un morceau sur des considérations, sur des moments où on se dit il faut écrire un morceau.
0: Oui.
2: Et alors là, il y a un peu une exigence de sonorité à certains moments. Et nous, on chante, alors on viendra à cette question plus tard, mais on chante en anglais.
0: Oui.
2: On y viendra peut-être ou pas, mais c'est une vraie
0: prévu.
2: Question. Là, Imaginary Friend, ça parle de du fait de enfin ça parle de quelqu'un qui se projette sur des amis imaginaires et qui vit comme ça et qui que finalement est-ce que c'est suffisant pour être heureux, est-ce que on trouve sa satisfaction à des fantasmes, quoi. Donc c'est des choses de c'est des considérations de d'occidental un peu favorisé et qui cherche ses problèmes qui cherche ses problèmes dans des questionnements existentiels, quoi, voilà. Mais c'est quelque chose qui auquel on n'échappe pas, c'est ce qu'on est. Et donc, quand on est à écrire des chansons, à vouloir faire sonner des sonorités, eh ben, on a des choses qui nous viennent, qui correspondent aux questionnements qu'on peut avoir à ce moment-là. Voilà.
4: Il faut peut-être pas le laisser parler trop. Non,
0: mais visiblement, vous laissez galérer là.
1: Je pense qu'il y aura un livret explicatif au prochain album, enfin avec un beau temps, quoi.
2: 256 pages, 256 pages sur le premier tome. Hein.
0: Ouais. Ça veut dire que il y a des chansons avec des thèmes politiques et d'autres qui sont un peu plus personnels ou...
2: un peu plus free, tout à fait. Ouais. Bah, c'est-à-dire que, si tu veux, nous, on a des positions politiques un peu anarchisantes, un peu de gauche. Oui, c'est sûr, on évolue dans des milieux... Qui sont tout à fait de cet ordre-là.
0: Pour l'écriture, c'est...
2: On n'a pas toujours... Parce que parfois, ça peut être une facilité et parfois, on peut sombrer un peu dans la caricature si on fait... Enfin, à mon sens, si on fait que du discours, que du slogan.
1: Après, et du coup, les paroles en anglais, c'est fait pour noyer le poisson, comme on dit.
5: Ouais. Beaucoup quand même, parce que c'est quand même beaucoup moins simple d'écrire des choses pertinentes en français. Et après, moi, je relativiserai un peu le truc. On n'est pas, enfin, on se prétend pas être militant au quotidien, etc. On a plein de connaissances, plein d'amis qui font ça très bien. Et nous, on le fait pas, on n'y arrive pas, on n'a pas forcément le temps ou le courage, l'énergie de le faire. Après, du coup, moi, j'ai l'impression que c'est surtout des chansons qui sont d'ordre personnel, mais sans avoir vocation à aller sur des, parce que c'est pas, ce serait se mentir un peu soi-même d'aller là-dessus. Ça n'empêche pas qu'on ait une sensibilité, mais c'est vrai qu'on a beaucoup de respect pour ceux qui le font, mais on ne se sent pas d'assumer ce truc-là ou d'enfiler ces chaussures-là, quoi.
0: Oui, mais à côté de ça, ça ne vous dérange pas. Je dis ça, mais ça ne vous dérange pas. Je pense que ça, vous n'avez vraiment rien contre d'être dans un lieu comme le CICP pour faire des concerts de soutien.
2: On est hyper content. Voilà. Et puis d'ailleurs, si tu veux, nous, on a longtemps fait... c'était peut-être pas... on a beaucoup fait... des concerts de soutien, on en a fait un certain nombre, quoi. À Saint-Thé, à peu près une fois par an, on fait un concert de soutien dans la salle locale associative. parce que c'est des potes, parce qu'on est très content de le faire, et puis parce que on soutient cette association, et on soutient énormément des, enfin on a envie de soutenir beaucoup des causes qui soutiennent.
5: Oui. Par rapport au texte, moi j'ai l'impression, enfin je lis quand même les textes de Raph, moi j'écris péniblement les miens parce que c'est quelque chose que je déteste faire, mais j'ai l'impression qu'on est plus sur le registre de l'impuissance finalement que sur de la certitude ou sur du combat, enfin on est vraiment, j'ai l'impression que le texte se ressemble plutôt sur il y a ça perturbant, qu'est-ce qu'il faut qu'on se confirme, okay, avec un truc qui tourne un peu en rond et qui est pas forcément très positif, mais c'est comme ça qu'on le
2: connaît. Non, c'est un peu malsain.
0: C'est plus du constat que de la revendication.
5: Et sans doute aussi un peu égocentré aussi, c'est-à-dire que c'est comment le. Mais on se sent peut-être plus à l'aise par rapport à ça que par rapport à investir un combat collectif ou autre. Moi, j'ai l'impression que nos chansons, elles parlent plus de l'impuissance et par rapport à tout ce qui peut se passer, tout ce qu'on peut voir nous autour de nous, tout ce qu'on peut une réaction ou quelque chose d'un peu, collectif.
2: Je pense que je partage complètement ce que tu dis, ouais.
0: Et moi j'ai une question un peu plus large. Donc ça fait une quinzaine d'années que le groupe existe. La scène punk au sens général sur Saint-Étienne, vous la voyez évoluer. Il y a du renouvellement. Il y a des
1: et les endroits pour jouer surtout.
0: Il y a des lieux qui existent encore.
2: Pour répondre de façon séparée aux deux questions. Hein.
0: Oui, oui.
2: Je pense qu'il y a du renouvellement finalement depuis pas si longtemps, tu vois.
3: Depuis post-Covid, je vais dire.
2: Ouais, peut-être.
3: Il y a beaucoup plus de jeunes qui vont au concert que avant. Pendant 10 ans avant le Covid, c'était tout le temps les mêmes personnes qui allaient au concert.
2: Et maintenant, on voit des jeunes. Là, moi, je me rappelle, j'ai cette anecdote qui était extrêmement triste. Hein, c'est qu'on avait fait un concert à Ursa Minor, qui était une super salle à Saint-Thé, qui a fermé depuis. Où j'avais dit, putain, il y a des jeunes. Et en fait, les jeunes en question, c'était le groupe espagnol qui venait jouer, quoi. Et c'était les seuls qu'on connaissait pas dans la salle.
3: Ça a bien changé.
2: Mais ça a vraiment changé.
1: Ils étaient venus nombreux alors.
3: Ils étaient très nombreux.
2: Et non, mais ça a vraiment changé. Il y a des nouveaux endroits. Enfin, il y a des nouveaux cafés-concerts. Il y a des nouveaux groupes. Il y a quelque chose qui se passe. Après, effectivement, moi, j'ai remarqué. Enfin, on en parlait tout à l'heure que le chant français revient fortement. Il y a une dynamique qui se passe dans le punk rock. Je trouve que c'est très perceptible, quoi.
1: Et vous avez des copains de ces jeunes groupes stéphanois?
3: Alors non, c'est des connaissances plutôt.
2: Ouais.
3: Mais non, on les côtoie pas régulièrement, quoi.
5: Nous, on est un peu la génération de jeunes des années 90 où il y avait des grands frères qu'on suivait, etc. On est un petit peu le dernier bout de génération de punk rock quand même. Enfin, après, il y en a quelques-uns qui...
2: Ouais, on est les grands frères d'autres. Moi, j'ai l'impression que... Tu vois, on a joué au Saint-Thé Punk Fest 10 Minutes Later. On est un peu leurs grands frères aussi, même s'ils ne sont pas beaucoup plus jeunes que nous. Et eux, ils font par contre quand même vachement plus partie de la jeune génération que nous. Et eux, ils font ils ont fait un festival qui s'appelle Saint-Thé Punk Fest, où ils ont fait jouer pas mal de ces jeunes générations.
3: Ouais, c'est une très bonne initiative.
2: Je sais plus comment s'appelait ce groupe.
3: En tout cas, c'est une bonne initiative. Il y a beaucoup de groupes jeunes, plus des groupes plus anciens comme nous, etc. Ça se passe à La Gueule Noire, une salle quand même bien connue de Saint-Étienne. Et pour rebondir sur les lieux qui sont encore dispo, donc il y a ici, il y a quelques bars qui font encore des concerts.
2: Il y a
3: l'entrepôt, pareil, c'est très vieux. Et il y a aussi le clapier, une espèce de gare qui a été remis au goût du jour. Là, il y a de retour des concerts, ça avait fermé. Donc il y a quand même du lieu de concert sur Saint-Étienne.
0: Oui, alors ce qui n'est pas évident, hein, parce qu'on était avec Névrose Fluo qui vient de Nancy tout à l'heure et qui disait qu'à Nancy, c'était très très compliqué parce que les lieux fermaient les uns après les autres.
2: Ah, ouais.
0: Donc c'est bien que bah Saint-Étienne ouais.
3: Après les assos c'est ouais. tout le temps des vieilles assos, mais voilà, ils ont l'agnac, ils arrivent à garder des lieux et
5: il y a des, ouais, ça c'est très bien. Il y a des associations qui c'est les mêmes personnes depuis 30 ans et qui sont dans une énergie inépuisable, la France Pue en particulier, Extransophobia, qui continue à faire des concerts auxquels on continue d'aller, et c'est grâce à ces personnes-là.
6: D'ailleurs, on les salue à la France Pue.
2: On peut saluer la France Pue.
5: Ouais. Nous, on a grandi avec la France Pue, enfin avec Transophobia avant et la France Pue. Oui. Ouais.
6: Et vous parliez de la gueule noire, je sais pas si j'ai loupé quelque chose, mais c'est leur anniversaire bientôt. Est-ce que... ouais.
5: Oui, c'est les 15 ans en novembre, je crois que c'est ça. Donc c'était un espace, un centre social autogéré. Donc ils font des concerts, mais ils font aussi des accueils sans papier, des ateliers.
3: Il y a plein d'ateliers.
5: Il y a plein de choses. Et au début, c'est vrai que quand on a vu que ça a commencé à se monter, c'est pas un squat. Hein. Ils payent un loyer. Et 15 ans après, ils sont encore là. Et non, ça arrive à tenir, et c'est globalement quand même la salle numéro 1, alors que c'est une ancienne salle des fêtes, quoi, hein, qu'ils ont réaménagée dans un espace industriel désaffecté. Enfin, c'était pas gagné, quoi, mais aujourd'hui ça tient encore 15 ans après, et c'est chouette. Enfin,
2: c'est chouette.
5: On a notre petite part, dans le sens où je pense qu'on a dû faire 15 concerts de soutien la gueule noire, je pense, en tout. Je pense que c'est eux qui nous font principalement jouer.
2: Non, mais c'est grâce à nous. Je pense que c'est grâce à nous, tout ça. Je crois que c'est ça que
5: non, tu... non, non, c'est pas ce que je veux dire. Mais disons que voilà. Et puis nous le local de répétition un peu historique, où il y a tous ces groupes qui un peu bloqués, pour tout dire, sur le punk rock des années 90, sauf imprévu, et deux étages en dessous. Et je parlais de ça, c'était aussi pour dire que les groupes de jeunes aujourd'hui, ils franchissent un peu ces barrières, ils vont au-delà, justement, et nous, on est resté encore un peu keblo sur
2: une esthétique,
5: sur
2: qui,
5: des tugs, sur
2: parle,
5: du Scurdu,
2: ouais,
5: sur des Earthface et compagnie,
2: sur
5: et j'en
2: une
5: passe.
2: C'est qui nous
5: voilà.
2: parle, quoi, voilà, c'est une esthétique.
1: Ouais, et puis,
2: les
1: nouveaux
2: a...
1: programmes d'ordinateur, vous connaissez pas, vous êtes des vieux, quoi.
2: Bah, c'est...
5: on chante même pas en français, c'est pour me dire, quoi.
0: C'est ça. Avant de vous laisser, vous préparez, mais si vous serez sur scène sans doute vers 21h, j'imagine. Les concerts viennent juste de commencer, donc vous pouvez toujours continuer à venir au 21 Terre rue Voltaire. Vous avez des dates dans les semaines à venir?
2: On a fini les dates, mais on a repris un peu des liens là sur justement les quelques dates qu'on a faites sur les deux dates qu'on a faites avant aujourd'hui, et on va probablement faire des choses plutôt sur la rentrée scolaire septembre-octobre 2026, quoi.
4: Et puis on va composer surtout avec Franck.
2: En attendant, on va faire des compos, effectivement.
4: On n'a pas vraiment encore eu l'occasion de composer ensemble.
0: Voilà, donc Franck, tu vas avoir du boulot, ouais. Hein, si j'ai bien compris.
3: Trop de boulot.
0: Non, merci Negative Runners.
3: Merci à vous.
0: On va vous laisser vous préparer. On
3: est merci à Yaya aussi.
0: Un autre de vos morceaux. Avant d'accueillir la louche d'or pour le soutien. Merci à vous.
5: Merci beaucoup à vous.
7: Heureusement que tu étais là.
8: Et vous, les autres.
9: Non, mais je les ai préparés.

0: Voilà, on est toujours au CICP, au 21 Terre rue Voltaire, pour la fin de cette émission Constroy. On est donc en direct, les concerts ont commencé, vous pouvez quand même continuer à venir.
1: Vous pouvez l'entendre derrière le micro.
0: Non, les gens n'entendent pas, nous on entend. On vient de laisser partir les Negative Runners avec le morceau One Left Behind, et puis on a rajouté un morceau de Stupid Karate, un groupe de Lille qui a existé entre 2016 et 2018, le
1: ça,
0: morceau
1: c'est pas une
0: Cookie
1: actualité.
0: Holocaust, qui date de 2000, de l'album qui était sorti en 2020, donc post-mortem. Et on accueille, alors j'allais dire on accueille la louche d'or, mais pas que. Hein. Alors c'est-à-dire que on a quatre intervenants avec nous qui vont nous expliquer, parce que voilà, il y a la louche d'or, il y a le poulpe, il y a des choses qui sont très imbriquées. Alors je vais dire quelque chose et puis vous allez rebondir dessus, parce que ça va pas être bien ce que je vais dire. En 2020, il y a eu la création de la brigade, d'une brigade de solidarité populaire dans le 18e à la Goutte d'Or, et qui est devenue la Louche d'Or. Voilà, c'est une intro très très courte, comme ça je vous laisse rebondir dessus.
2: Ouais, tout à fait. Du coup, effectivement, pendant le confinement, il y a eu la brigade de solidarité populaire du 18e qui s'est constituée à la Goutte d'Or. Et au tout début, c'est né d'une poignée de personnes habitantes du quartier qui souhaitaient pas rester les bras croisés face à la précarité qui allait se durcir de par le confinement et la fin d'activité et de la débrouille dans le quartier. Donc, il faut savoir qu'à la Goutte d'Or aussi, pendant à ce moment-là, il y avait énormément d'associations et d'acteurs du quartier qui étaient déjà actifs au niveau de la solidarité de quartier, et il y a eu ce petit groupe de personnes qui s'est rencontré via les réseaux pour des actions de voisinage. Certaines personnes avaient déjà l'habitude de s'investir régulièrement auprès d'actions de solidarité auprès des gens de la rue qui habitaient dans le quartier. Il y avait d'autres qui étaient plutôt des personnes qui étaient investies sur des collectifs d'aide aux personnes en situation de migration, et puis du coup ce petit groupe a pris contact via les réseaux et ça a commencé à s'organiser. Et juste derrière, il y a eu l'appel de Milan des brigades italienne qui a été relayée via Paris Lutte Info et les réseaux militants, ce qui fait qu'il y a eu un écho au sein de plein de personnes conscientes, mobilisées sur ces sujets-là dans le quartier. Et très vite, il y a eu une éditrice de la rue Cavé, donc les Xénographes, une boîte d'édition de la rue Cavé, qui a rencontré de manière vraiment très au hasard lors d'une collecte ce petit groupe de personnes, et qui leur a dit attendez, moi j'ai des locaux rue Cavé, moi je peux pas les utiliser, donc je vous donne la clé. Du coup, ça a permis d'avoir un point d'accroche dans le quartier, une visibilité, et permettre à ce petit groupe d'avoir un lieu de stockage et de distribution de colis alimentaires et tout ça. Et donc il y a eu un écho aussi dans le quartier, le bouche à oreille a commencé à prendre, ce qui fait qu'il y a énormément de personnes qui ont commencé à converger vers cet endroit là et il y a eu aussi le restaurant des Trois Frères de la rue Léon qui a entendu parler de ce collectif et qui a mis à dispo sa cuisine professionnelle trois fois par semaine pendant tout le confinement.
1: Leur restaurant,
2: la cuisine.
1: C'est un endroit institutionnel, enfin officiel.
2: Les trois frères de la rue Léon.
1: Non, mais c'est officiel, quoi. Donc, ils ont mis la cuisine à disposition.
2: Tout à fait, ouais. Trois fois par semaine, lundi, mercredi, vendredi, on avait accès à la cuisine et on pouvait cuisiner tous les produits alimentaires qu'on récupérait tout au long de la semaine pour en faire des plats chauds et qui étaient après distribués en maraude dans la Goutte d'Or, mais aussi à travers le 18e, parce que du coup, comme en plus l'écho avait vraiment fortement retenti au plus fort du fort, on était une cinquantaine, 60 personnes qui étaient actifs tout au long de la semaine. Donc ce qui fait que du coup et après on a même rencontré une autre bande qui était sur le, comment ça s'appelait ce café là associatif à rue des Poissonniers, le bar commun, ouais. Et donc du coup on a même découvert que pendant le confinement qu'il y avait une autre bande qui s'était un peu constituée comme sous forme d'une BSP aussi qui était sur un autre lieu, mais donc du coup ils étaient en capacité de récupérer des denrées parce qu'ils étaient juste en face de la Louve, donc le supermarché coopératif avec lequel maintenant nous on est en partenariat sur l'équipe alimentaire, j'y reviendrai un petit peu plus tard, mais du coup ça avait un deuxième point de départ de maraude, et donc du coup comme il y avait énormément de forces vives, il y avait une grosse effervescence à ce moment là. Bon, ce qui fait que bon après quand le déconfinement est arrivé, les trois frères, ils ont récupéré leur cuisine, les xénographes, ils ont récupéré leurs locaux. Et c'est à ce moment-là qu'on avait commencé à connecter avec le Poulpe, qui avait juste eu le temps d'ouvrir ses locaux avant le confinement et avait dû retirer le rideau immédiatement derrière. Et quand la vie a commencé à se réouvrir, nous, on n'avait plus de locaux où être accueillis et c'était juste à côté de là où on était, parce que nous, on était rue Cavé et les trois frères rue Léon. Donc déjà, c'est deux rues qui se connectent. Et si vous redescendez la rue Léon, vous avez la rue d'Oran, où le Poulpe venait de s'installer, et on avait commencé un petit peu à avoir des échanges avec l'équipe sur place. Et donc ils nous ont ouvert les bras et accueillis, parce qu'ils disposaient d'une grande zone de stockage, une cuisine.
0: Ouais. Oui, parce que le Poulpe, c'est on n'a pas dit de quoi il s'agissait.
2: Alors pour le coup,
0: d'une ressourcerie.
2: Je vais laisser la parole à Alice sur ce sujet.
3: Oui, du coup le Poulpe, c'est une ressourcerie associative. Donc une ressourcerie, c'est un peu le même concept qu'un Emmaüs, c'est-à-dire que les habitants d'un quartier peuvent venir déposer les objets dont ils n'ont plus l'usage, qu'ils mettent en général à la poubelle ou en déchetterie. Nous, on les répare, on les nettoie, on les customise et on les revend à prix solidaire en boutique ou on les donne gratos à des gens en galère. Donc ça, c'est le concept de base d'une ressourcerie. Nous, le Poulpe, on a essayé de le développer un peu plus largement. On a trois pôles. On a le pôle ressourcerie, le pôle culturel, sensibilisation, où on a un café associatif où on accueille les artistes du quartier, que ce soit musiquier, que ce soit musical, des expositions. Mais on accueille aussi toutes les assos ou tous les...

0: l'objectif c'est de financer le pôle solidaire. Voilà. Et du coup, le Poulpe c'est une asso à la base. On est une asso qui a un modèle qui est financé par la mairie de Paris entre autres. Mais on est financé parce qu'on est un acteur du traitement des déchets en fait. Et du coup tout le...
1: Ah oui, c'est par ce biais que vous avez des subventions en fait.
0: Exactement. Okay. Ouais. Et du coup toute notre activité culturelle ou notre activité sociale, elle n'est pas financée, mais elle est centrale chez nous. En fait, on n'imagine pas une ressourcerie ou une asso qui n'a pas un pôle culturel et un pôle social aussi développé que chez nous, parce que sinon ça n'a pas vraiment de sens. C'est ce qu'on dit. L'écologie sans lutte des classes, c'est du jardinage. Voilà,
1: c'est du jardinage, tout à fait.
0: Et
1: du coup, l'endroit dans lequel vous êtes appartient à qui ?
0: Ah, en fait, c'est une location. On est chez un bailleur social qui s'appelle Elogiciamp. Et du coup, on paye un gros loyer. Il y a quand même une égo de la ville pour avoir une baisse de loyer, mais on a quand même un loyer à 80 000 euros par an.
1: Waouh. Oui, quand même.
0: Ouais, non, c'est pas de la blague.
1: C'est pas négligeable. Pour la goutte d'or,
0: non,
1: fait un peu cher.
0: C'est chéro, ouais.
1: Mais bon, bref.
0: Après, on a un très beau local. Hein, on vous invite à venir.
1: Oui, c'est magnifique.
0: C'est très beau.
1: J'y suis allé. Oh. L'endroit est très bien.
0: Et du coup, on a un modèle qui est financé par la mairie de Paris sur le traitement des déchets, mais toute cette activité sociale et culturelle n'est pas financée, et c'est aussi pour ça que la Louche d'Or existe. Et voilà. Et juste pour finir quand même sur notre organisation, on a une équipe de salariés, on a 13 salariés. On a essayé un peu de réfléchir à des modèles d'horizontalité, d'autogestion. On s'est rendu compte qu'avec les énormes enjeux économiques qu'on a, dont notamment les salaires, mais aussi le loyer, l'autogestion, on n'a pas réussi dans les faits à la faire. Après, on tend à l'horizontalité à fond et on prône quand même des valeurs assez fortes. Tout le monde est payé pareil, que ce soit les coordinateurs ou pas. Il n'y a pas de management. On a imaginé le Poulpe comme une expérimentation sociale plus que comme une activité économique professionnelle, et on essaye quoi.
1: Mais du coup, c'est quoi qui pose problème à l'autogestion?
0: Vaste question, très très vaste question.
1: Pardon, il faudrait 4 heures, désolé.

0: De retour sur l'antenne de Constreuil en direct du CICP au 21 rue Voltaire. On vient d'écouter un morceau de XTC qui s'appelait Too Many Cooks in the Kitchen. Alors c'était sorti en 80 sous le pseudo de The Colonel. On est toujours avec et le poulpe et la louche d'or. Donc on a vu la naissance de la louche d'or. On a compris à quoi correspondait le poulpe, et maintenant il y a la connexion entre les deux qui est quand même le fait qu'il y ait à la fois des cantines solidaires au poulpe et des redistributions hebdomadaires au poulpe de produits frais et d'épicerie.
1: Ouais, c'est ça. C'est-à-dire qu'initialement, du coup, dans le cadre des brigades, il y avait trois actions phares qui étaient voulues. C'était l'auto-organisation et la solidarité de quartier à travers la défense alimentaire. Et donc, du coup, à ce titre-là, il y avait tout ce qui était la récupération et la cuisine. Il y avait aussi la volonté aussi de développer des maraudes auprès des personnes isolées, à la rue, en situation de migration. Et il y avait également aussi tout ce qui concernait l'éducation populaire, la solidarité éducative, parce que comme pendant le confinement, comme tout s'était arrêté, il y avait aussi tout cet enjeu éducatif pour les enfants qui n'allaient plus à l'école, d'être accompagnés.
2: Vous aviez mis des ordinateurs à disposition et tout
1: bien
2: ça.
1: Bien sûr, vous aimez bien qu'on avait une grande salle avec des ordinateurs à
2: J'imagine un data center payé par Elon Musk.
1: Au même titre que l'Académie de Paris a été en capacité de gérer la télé-éducation, vous imaginez. Non, sur ce vecteur-là, il y avait déjà beaucoup d'acteurs de quartier de la Goutte d'Or qui étaient déjà sur le coup. Je pense notamment des associations comme Ados qui sont historiques dans le quartier et donc qui faisaient déjà tout ce travail-là. Nous, on était vraiment plus sur le côté alimentaire et c'est vrai qu'on a développé autant la récup alimentaire, la cuisine, la maraude et les colis alimentaires. Mais c'est vrai qu'au fur et à mesure que la vie reprenait son cours après le déconfinement et les couvre-feux, et plus le temps passait et plus les gens retournaient à leur vie d'avant, et donc de notre côté, la brigade s'est jamais vraiment structuré d'un point de vue politique concret sur la durée, et donc avec l'accueil qu'on a eu au poulpe aussi, il y a eu un truc qui s'est un petit peu le soufflet est retombé, on va dire, mais il y a eu une autre énergie qui s'est mise en place à travers le poulpe, mais aussi tous les habitants du quartier qu'on a rencontrés, parce que du coup comme c'était un nouveau lieu, il y a une nouvelle synergie qui se mettait en place, et donc les choses ont évolué. Le collectif de la BSP, il est tombé petit à petit en désuétude, mais il s'est refondé avec des nouvelles personnes qui ont pris le train en marche, et c'est devenu une action un petit peu parallèle du pôle. Donc c'est un collègue, la louche d'or s'est constituée c'est plus la BSP, c'est la louche d'or. Elle se formalise à travers maintenant un collectif informel d'habitants et habitantes du quartier dans le cadre d'une action parallèle à l'activité du poulpe qui continue d'accueillir notre collectif. Le côté maraude, on a été obligé de le stopper parce qu'on n'était plus en mesure de le faire, et en plus c'est aussi un savoir-faire que finalement on a expérimenté, on a appris à ce moment-là, mais c'était pas non plus quelque chose qui était propre à
2: nous. Dans l'urgence,
1: savoir,
2: ça le faisait, mais dans le côté institutionnel, après, c'était plus compliqué.
1: Il faut savoir le faire, c'est-à-dire que si tu veux le faire sur la durée, de manière cohérente, c'est un vrai savoir-faire qu'on a découvert, mais qu'on n'a pas été en mesure d'entretenir, et puis du coup, on a abandonné ce côté de la maraude, donc on a libéré l'espace de stockage, ce qui a permis aux poulpes de pouvoir proposer aux Robins des rues, qui sont aussi avec nous autour de la table, d'y être accueillis, qui pour le coup sont un collectif qui font ça depuis bientôt 20 ans et eux ont une vraie expertise en la matière, et peut-être que ce sera le moment d'en parler.
3: Eh bien alors j'en profite, effectivement. Donc effectivement, on est les Robins des rues et ça fait 20 ans qu'on fait ça. Mais il se trouve qu'il y a 3 ans, on cherchait un nouveau local. Et il se trouve que moi, j'habite à la Goutte d'Or, et que pour avoir vu vivre le lieu, le poulpe, j'ai trouvé que c'était un lieu extraordinaire où il y avait énormément d'énergie, où les gens étaient chouettes. Et je suis simplement rentrée, j'ai dit « Salut, on est les Robins des rues, on fait des maraudes, on est une petite équipe, est-ce que vous seriez OK de nous héberger ?» Et ils ont quasiment dit oui tout de suite, et ça a été le début d'une chouette aventure, parce qu'effectivement nous on est une petite équipe, on n'est que des bénévoles, on n'a pas de subvention, on est apolitique, on est religieux, mais on est aussi militant, et comme disait Lucas, c'est vrai que c'est un savoir-faire de faire des maraudes. mais en même temps c'est aussi un besoin d'énergie. Et là tout d'un coup d'avoir trouvé un collectif qui était plus gros, d'avoir trouvé des gens qui étaient ok pour nous soutenir et de fonctionner tous ensemble, c'est génial. Et en fait ce qu'on fait, c'est que alors nous on fait des maraudes dans le 17e, le 18e et le 19e, c'est des maraudes sociales, donc on va voir les gens qui sont dans la rue et l'idée c'est surtout de passer un moment avec eux. De vivre un bout de vie avec eux, en fait, de se marrer s'ils ont envie de se marrer, de pleurer un coup s'ils ont envie de pleurer, d'écouter pour la 200e fois la même histoire s'ils ont envie de raconter la même histoire depuis 200 fois. On est vraiment là pour ça. On se balade en camion, en vito, on a un peu à manger, on a un peu à boire, on a un peu d'hygiène, un peu des habits. Parfois, on en pique au vestiaire du Poulpe. Et ça, c'est une super collab. Voilà, donc c'est vraiment notre corps, notre cœur de les maraudes. Puis après, on fait plein d'autres choses et notamment, on est associé avec la Louche. Notamment, on a fait des événements, le No Noël au Poulpe, qui est l'événement de Noël qui se passe au Poulpe, où la Louche cuisine. Et ben, on a emmené des gens de la rue pour cuisiner avec nous. Et puis voilà, puis après, on fait la fête tous ensemble, parce que c'est aussi ça, en fait.
2: Mais ils ont mangé aussi.
3: Ils ont mangé.
2: Ils n'ont pas fait que à manger.
3: On les a nourris.
2: Ok, merci.
3: Je sentais bien que vous étiez inquiet. Non, non, on les nourrit quand même aussi. On ne fait pas que rigoler, que des blagues ou que prêter une épaule. On les nourrit aussi.
0: Oui. Ouais. T'as cité le mot vestiaire.
3: Oui.
0: Parce que j'ai cru comprendre qu'il y avait quelque chose au Poulpe, c'est qu'il y a des vestiaires et que dans l'accompagnement des personnes qui sont à la rue, il y a aussi le fait de donner. Alors il y a les produits frais, les produits d'épicerie, mais aussi les produits d'hygiène. Ça c'est quelque chose qui est quand même particulier. Enfin.
1: Ouais, effectivement, en gros, à partir du moment où la Louche d'Or s'est constituée et qu'on a déconstruit un petit peu tout le côté maraude et tout ça, finalement on s'est posé la question à quoi on va servir à part proposer des produits. Donc en gros, ce qu'on a gardé nous de cette expérience de la BSP avec la Louche d'Or, c'est le fait de récupérer une fois par semaine des produits, des fruits et des légumes avec le supermarché coopératif La Louve de la rue des Poissonniers qui nous donne ses invendus. Et on met en place un espace de gratuité chaque samedi devant le Poulpe où les gens peuvent venir se servir librement en fruits et légumes. Et une fois par mois, on organise une cantine solidaire, une cantine de quartier, où on cuisine les denrées. Alors là, pour le coup, on a aussi un autre partenariat qu'on a monté avec l'épicerie solidaire de La Chapelle, avec laquelle on s'approvisionne aussi en fruits et légumes à cette occasion. Et les bénéfices, ils ont deux vocations. C'est permettre à la Louche d'Or de continuer de s'équiper en matériel de cuisine et également, pouvoir financer le vestiaire solidaire qui est mis en place par le Poulpe et qui, du coup, n'a pas de financement propre. Du coup, c'est, la cantine elle a cette vocation-là maintenant de dégager du bénéfice pour permettre aux vestiaires de fournir des produits d'hygiène aux personnes qui viennent s'approvisionner au Poulpe. Maintenant, je pense que Alice et Anna pourront un peu plus développer sur ce côté-là aussi pour que vous puissiez un peu plus comprendre le côté vestiaire et l'action qui est mise en place à ce moment-là.
4: Oui, du coup, ce que je disais tout à l'heure, c'est que le Poulpe il est divisé en trois grands pôles, dont le pôle social dans lequel il y a le vestiaire qui est l'activité principale et qui est quelque chose qui n'est pas du tout finançable actuellement dans l'état actuel des choses, et c'est pour ça qu'on travaille avec la Louche d'Or. Mais c'est Anna qui va mieux vous en parler.
5: Enfin, il n'est pas finançable parce que l'État ne veut pas financer le social, hein, surtout. Il ne faut jamais oublier ça, surtout. Et du coup, il n'y a pas de vrai réel modèle économique derrière le social. Il y a quand même deux salariés qui sont payés par le Poulpe. Pour pouvoir ouvrir, du coup, c'est le vestiaire solidaire, c'est comme les vestiboutiques. Du coup, je ne sais pas si vous en avez déjà en parlé, j'imagine, c'est des endroits où les personnes peuvent venir s'équiper de vêtements, principalement, mais aussi d'autres produits de première nécessité, comme de la vaisselle ou un livre, on ne sait jamais, et tout ce qui est équipement de tente, duvet, voilà.
2: Et du coup c'est super large quoi, en fait. Il y a vraiment comme un Emmaüs quoi.
5: Exactement, bah là ouais. Du coup c'est donné. La boutique est ouverte pour les personnes du coup une fois par semaine. C'est tous les mardis matins de 10h à 13h. C'est un accueil inconditionnel et confidentiel. Et on accueille des personnes dites en précarité, donc en mal logement, sans abri, des personnes usagères de drogue, des familles en logement social, primo-arrivants, bref, vraiment un spectre assez large. On a donné 12 tonnes de vêtements en 2025, donc c'est assez énorme. Et du coup, il y a à peu près 3000 bénéficiaires et une cinquantaine de passages partout mardi. Voilà, tous les mardis. Historiquement, le vestiaire était ouvert toute la journée du mardi et en plus le mercredi matin. La vie est chère et on n'arrive pas à avoir d'argent. Et comme on n'a pas de modèle économique derrière, on ne peut pas se permettre ça. Ce qui permet la louche, et du coup un peu le lien avec la louche qui est énorme, c'est que la louche paye les produits d'hygiène qui sont distribués une fois par mois, tous les premiers mardis du mois. C'est, voilà. On travaille avec des prescripteurs. Ça veut dire que les personnes sont orientées. Voilà, on travaille avec une cinquantaine de partenaires prescripteurs. Et c'est un pôle assez construit et assez énorme, mais qui nécessite toujours...
2: Et du coup, pour les produits d'hygiène, par exemple, c'est des individus personnels qui vous donnent des choses à distribuer ou c'est des grands distributeurs qui vous donnent des choses invendues ou quoi que ce soit.
5: Alors il y a plusieurs choses. On a essayé de faire des partenariats pour avoir des grosses quantités. Mais en fait, tout ce qui est la redistribution alimentaire et la redistribution d'hygiène, elle est assez bouchonnée parce qu'on est plusieurs acteurs à vouloir demander en fait cette redistribution, de une. De deux, les collectes de produits d'hygiène qui peuvent être sous les supermarchés, un peu comme les collectes de Décathlon et tout ça, il faut aussi de l'effectif et du temps. Et du coup, le mieux, c'est qu'on les achète justement avec l'argent que la louche récolte une fois par mois, tous les samedis, et avec ça, on peut les payer sans que ça soit un coût en plus. Voilà.
2: Ouais, c'est vraiment de la redistribution.
5: Est vraiment sur de la redistribution parce que aussi, en effet, les produits d'hygiène, ça permet aussi de maintenir en fait l'espace d'accueil qui est pas que du vêtement, c'est justement de l'équipement de première nécessité. Voilà.
0: Ouais. Là, on arrive au bout de l'émission pour vous aider. Comment on fait de manière pratique? Il y a tous les samedis, il y a la redistribution de produits frais. C'est un moyen. On sait que le samedi c'est ouvert pour ça et de venir pour faire des dons.
1: Sur les dons, si vous avez des dons à donner aux poulpes, que ce soit du mobilier, de la vaisselle, du bibelot, oui, des livres et tout, vous avez un espace de collecte qui est mis en place sur 3 jours par semaine et tout. Maintenant, si vous voulez vraiment juste venir soutenir la louche et donc le vestiaire, venez juste le deuxième samedi du mois partager un moment de convivialité avec nous, faire connaissance un petit peu avec les différents collectifs qui se croisent et s'entremêlent et maintenant ont une démarche commune. Et sinon, venez boire des coups aussi CICP ce soir, ce sera le meilleur moyen de nous soutenir. Et au-delà de ça, juste savoir que la Louche d'Or, autant elle a sa petite action locale, c'est un tout petit collectif informel, mais autant elle est capable de se mobiliser pour soutenir aussi certains mouvements ou certaines luttes. On a par exemple aidé lors de l'intersquat d'il y a 2 ans à fournir des repas pour les gens qui voulaient ouvrir un squat en parallèle de cette réunion. On est capable de se mobiliser soit pour les fêtes des Robins ou pour n'importe quel collectif en lutte pour organiser une cantine solidaire et que les bénéfices puissent leur profiter. En tout cas, il y a de l'énergie et il y a de la bonne volonté et il y a de la bonne humeur. Ouais.
0: L'adresse du poulpe.
2: Ouais, voilà, c'était ce que j'allais dire.
4: Le poulpe est au 4 bis rue d'Oran dans la Goutte d'Or.
0: Voilà, comme ça.
1: 18e. Tous les vendredis. Et chaque vendredi, vous avez un petit concert de 19h à 21h et c'est le meilleur moment pour venir connecter avec les gens et faire plus connaissance.
0: Et ben voilà, je pense qu'on a toutes les infos. On vous remercie.
4: Merci à vous.
0: Maintenant, c'est l'heure des concerts. La semaine prochaine, on recevra Bleakness. Bonne soirée, bisous.

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1: Bonsoir tout le monde.
2: Bonsoir tout le monde. Bonsoir Flora.
1: J'essaie de refaire ton introduction avec le bonsoir tout le monde comme si t'étais sur un plateau télévisé.
2: Ok, ça commence, c'est parti.
1: Apparemment, t'as pas compris que j'essayais de t'imiter. Okay. Bonsoir Johan, bonsoir aux invités qui sont là ce soir.
2: Eh oui.
3: Eh bien bonsoir à vous.
4: Salut, bonsoir.
2: Bonsoir. Il y a des invités qui super sympas, super cool autour de la table. Il y a une invitée aussi qui va nous retrouver dans quelques instants. Et on est avec vous ce soir, comme tous les vendredis soirs, une fois par mois avec Flora.
1: Pour le rendez-vous mensuel.
2: Exactement.
1: Pour parler quoi déjà? Si tu te souviens du concept de notre émission.
2: Ah oui, d'accord. En fait, c'est un roast en fait.
1: Ça fait un mois, ça m'avait manqué là.
2: Ouais. L'émission, c'est Cause Chronique. Voilà, on reçoit des humoristes autour de la table. Et le concept, c'est de donner l'opportunité à chacun de s'essayer la chronique humoristique. Il y a certains qui ont déjà tâté le terrain, si je peux dire.
1: Et d'autres
2: qui s'essayent pour la première fois, et on va faire un petit tour de table, Flora, si ça te dit.
1: Bah parfait, on peut faire ça. On peut commencer par Maïna, à part si tu te souviens plus de son prénom, Johan, ou si t'arrives plus à le prononcer comme tout à l'heure.
2: Ah oui, d'accord, c'est vraiment un rose.
1: Avec le
2: fait.
1: I tréma qui fait Maïna, sinon ça fait Maïna.
2: Enfin, ok.
1: Bref, voilà.
2: Super. Maïna, bonsoir, bienvenue parmi nous.
5: Bonsoir. Maïna, enchantée. J'ai 27 ans. Et je suis comédienne.
2: Okay.
5: Et voilà, ça va être ma toute première chronique radio-humoristique.
2: Super.
5: Voilà, je suis très excitée et je suis contente d'être là, merci pour l'invitation.
1: Et t'as un spectacle à défendre aussi?
5: Oui, aussi, mais je voulais pas commencer directement par la promo, mais...
2: On va y venir, après la chronique, okay, on va y venir, t'inquiète pas. On va parler promo, on va parler réseau, tu nous expliqueras ce que tu fais et puis comment retrouver aussi tes actualités. Parce que voilà, si vous nous écoutez, on est ensemble, de 21h à 22h avec Flora. Voilà, donc Flora va roster un peu ce soir, il va y avoir des petits revers aussi, restez branchés, parce que ça va venir tout à l'heure. Je suis en train de me chauffer, je suis un peu comme un gasoil, tu vois. Et on va continuer le tour de table et à la droite de en face, à côté de Maïna,
6: juste
2: il y a
6: en face.
2: Une personne voilà, qui a mis des lunettes de soleil sur
1: c'est
2: sa
1: son
2: tête.
1: Style.
6: Ouais, vraiment une grosse voilà, personnalité.
2: C'est une
6: en
2: grosse
6: face
2: personnalité.
6: De toi.
2: On lui a dit tout à l'heure, c'est quoi ton thème de la chronique? Il a dit, je parle de moi, mais si vous voulez parler de moi aussi, il n'y a pas de problème.
6: Allez-y les gars, régalez-vous.
1: Let's go.
6: Il y a de l'inspi, Ouais, moi du coup, c'est Samy, 29 ans, stand-upper là depuis peu.
2: Ouais.
6: Et toute première chronique, très content de la faire parmi vous. Merci pour l'invitation. Et ouais, voilà, stand-up vie. Hein.
1: Alors stand-up juste, tu disais stand-upper depuis peu, on y reviendra tout à l'heure, mais c'est vrai et faux à la fois.
6: Ouais. C'est re-stand-upper depuis peu.
1: Voilà, c'est dire, la mise à jour.
2: Parce que ouais, c'est pas pareil quand t'as fait du stand-up il y a 5 ans et quand tu viens de commencer.
6: Ah oui, t'es bon toi.
2: T'es bon.
6: Ouais, c'est pour ça, mise à jour. Ah non, je suis un genou dans le game. Tu sais, genre, non, en vrai, j'en avais fait il y a 10 ans, pendant 2 ans.
2: Il y a 10 ans?
6: Ouais, juste après mon bac.
2: Ok.
6: Juste après mon bac, j'en ai fait pendant 2 ans.
2: Ah, mais tu nous raconteras ta vie après, t'inquiète.
6: Ah ouais, ok. Ça me lance sur un sujet, ça me coupe.
2: Non, je déconne. Non, mais t'as fait du stand-up il y a 10 ans et t'es revenu dans le game récemment.
6: Yes, il y a 2 mois, ouais, c'est ça.
2: Ok, tu vas nous expliquer en détail parce que c'est hyper intéressant. Il y a plusieurs personnes qu'on croise en Comedy Club qui reviennent aussi. Alors, peut-être pas depuis 10 ans, mais chacun a un peu son histoire et si tu le veux bien, on pourra aussi revenir.
6: Ouais, carrément, avec plaisir.
2: Merci, on continue le tour de table avec monsieur Rémi Abelli.
7: Bonsoir. Bah, très content d'être invité et très content de revenir en radio, ça faisait un petit bout de temps.
2: Toi, tu t'es parti, mais tu reviens, mais c'est la radio, c'est vraiment la radio.
7: Ouais, mais j'ai fait très aussi. Peu de radio. On m'avait invité sur Nid Radio il y a quelques années et l'émission s'est finie et j'ai pas eu d'autres opportunités après.
1: Sachant que tu faisais quand même une chronique par semaine.
7: D'être invité. Ouais, c'était extrêmement dur. C'était horrible.
2: Ça
7: mais ça faisait.
2: T'es très content.
7: Mais c'était quelque chose d'enrichissant.
2: D'enregistrant. Et si tu nous raconteras tout ça juste après. Et il y a une
7: plaisir.
2: Personne aussi qui est avec nous ce soir et qui est en régie. Voilà.
8: Et qui joue avec les boutons,
2: ouais. Voilà. C'est monsieur JP Clément.
8: Et qui fait les conneries.
1: Hey. JP la star.
8: Salut.
2: Ça va?
8: Salut les amis.
2: T'es chaud ce soir?
8: Grave.
2: Ok. T'es
1: Merci
2: chaud aussi pour. Parce que c'est alors. Pour la petite histoire. Dans l'émission, pour les 3 minutes, on met un petit chrono. Enfin, on met un chrono, c'est pas un petit, c'est un chrono. Et il y a un son qui sort. quand vous dépassez les 3 minutes. C'est... Non, Flora. On a enregistré Flora, mais en studio. Et on peut mettre le son de Flora en studio. Ouais, vas-y. Non, non, dans la machine.
1: Bah oui. Voilà, j'ai pu. Ah oui, voilà,
0: c'est moi.
1: Merci.
0: Ouais, tout marche bien.
1: Voilà. Voilà,
2: voilà, donc ça, c'est Flora enregistrée en studio. Vous voyez, ça rend hyper bien. Et donc, il y aura Flora qui vous fera un signe quand vous dépassez les 3 minutes. Et n'hésitez pas à vous faire passer le micro si vous voulez réagir. Avec plaisir. Il y a Samy qui voulait dire un truc.
6: Non, non, mais je trouvais que la qualité du son, vraiment, a rien à envier aux plus grands studios de musique en France, en tout cas.
2: Super.
1: Pour le coup, il a des connaissances dans la musique, alors attention à ce que tu dis.
6: Je parlais du bruit de chèvre, en fait. Je rebondissais sur ta vanne,
2: ah,
6: mais
2: merde,
6: ça arrivait totalement trop tard. Okay. Ouais.
2: Ah oui, oui, il y avait eu un temps...
6: Ouais, okay. Vraiment.
2: Okay.
6: Le rythme de la blague encore à travailler.
1: J'allais dire trop tard comme ton retour dans le stand-up.
6: Aïe. Ça tire à balles réelles, c'est bon. Vraiment. Mais j'ai cherché.
2: Je te jure. Eh ben, on va commencer dans quelques instants. Est-ce que vous êtes chaud déjà?
1: Ouais.
7: Ah, on va essayer. De toute façon, on est là pour ça.
2: Ouais, vous êtes là pour ça. Juste un truc, quand vous prenez le micro, n'hésitez pas à le prendre bien droit pour les chroniques aussi, tout à l'heure. Comme ça, on vous entendra bien et les auditeurs pourront aussi réagir. N'hésitez pas d'ailleurs, si vous voulez réagir aux chroniques, si vous voulez partager une blague, si vous voulez parler, il y a Rémi qui vous a dit un truc, ça vous fait réagir, ou si Samy, voilà, vous voulez parler de sa vie, vous aussi.
1: Vous en avez marre de l'entendre parler de lui.
2: Voilà.
6: Ouais, je vais laisser les gens parler pour moi, c'est bon.
2: Vous pouvez nous appeler.
0: C'est le moment où tu cherches le numéro de téléphone, c'est ça?
2: Ben non, je l'ai, 09, je connais par cœur, 09 72 51 55 46.
0: Bravo.
1: Voilà. T'as mis 5 minutes pour le chercher, mais bon, on dira rien, je suis à côté, je vois tout.
0: Et peut-être que je décrocherai.
2: Et voilà, c'est JP qui sera derrière l'antenne.
1: Et on a du public aussi ce soir.
2: Et
1: la personne là qui lève les yeux se dit « Oh non, on parle de moi !»
2: Aaron, c'est ça?
1: Merci Aaron d'être là.
2: Bienvenue.
3: Merci.
2: C'est cool.
1: Hey. Merci, ouais.
2: Donc on compte sur toi pour rigoler fort. Là maintenant que tout le monde sait que t'es là, donc si ça rigole pas, c'est que c'est de ta faute. Fais voir comment tu rigoles fort derrière.
1: Pourtant, il est comédien.
2: Je dirais Flora qui va avoir un spectacle de stand-up.
1: Non, moi je me force même pas. De temps en temps je souris et encore.
2: Donc voilà, ne vous inquiétez pas si Flora réagit pas forcément. C'est pas un signe de qualité, tu vois. C'est pas un gage de qualité. Ok. Et ben en général, on commence avec Flora. Soit Flora, soit moi pour donner un peu le rythme de la soirée.
1: Et là, on s'est pas décidé.
2: Je pense que Flora est chaude ce soir pour commencer.
1: La tienne, elle est pas finie d'être écrite, c'est ça? Tu voulais continuer pendant l'émission?
2: Mais moi, écoute, moi, il y a une partie aussi qui se fait aussi dans l'instant présent, donc je vous le dis. C'est un exercice qui est pas facile, la chronique radio, d'accord? Donc c'est un autre exercice que le stand-up, et c'est vrai qu'on peut avoir son style sur scène, mais à la radio, c'est différent parce que on nous voit pas. Il y a que la voix qui joue et les expressions. Alors si, quand on sourit, ça s'entend. Là, je suis en train de sourire, mais tu vois, on sent que c'est un faux sourire. Par contre, là, tu vois, là, on sent que c'est un vrai sourire, tu vois. Et Flora, comme elle sourit pas beaucoup, vous pouvez peut-être pas l'entendre avec Flora. Mais c'est pas grave. On est là justement pour remédier à ça ensemble. Et on va commencer avec les chroniques. Flora, est-ce que t'es opérationnelle?
1: Moi, je suis opérationnelle parce que j'ai mon texte sur le portable. Mais est-ce que je pourrais avoir un téléphone pour pouvoir me filmer?
2: Mais bien sûr, il est juste là.
1: Ah, c'est celui-ci, voilà. Parce que j'allais prendre le tien, le perso. Du coup, apparemment, c'était pas lui. Je t'ai vu faire une drôle de tête.
2: Super.
1: Et du coup, hop, je vais me.
2: Eh ben, c'est parti. On est
0: pas trop au milieu de la caméra, si tu veux bien.
2: Ouais. On est sur Cause Chronique ensemble.
1: C'est
2: ensemble jusqu'à 21h.
0: Mon meilleur profil.
2: Si vous nous écoutez ce soir, c'est avec grand plaisir. On peut interagir ensemble. Si vous nous écoutez en podcast, bienvenue. Voilà, il y a d'autres épisodes aussi. Mais ce soir, voilà, je pense qu'on va bien rigoler. Je vois Rémi. Rémi, il a tellement écrit, je crois, son stylo, il est fatigué. T'as acheté un stylo exprès pour écrire ta chronique, en fait, Rémi.
7: Absolument. On met du budget.
2: Je te jure, carrément, il a des feuilles blanches. Comment tu fais pour écrire sur une feuille blanche? Il n'y a même pas de ligne là-dessus. C'est grave droit.
7: Non, mais
2: c'est grave droit ce qu'il a fait.
7: À force de le faire, tu t'apprends en fait.
2: Ah ouais.
1: T'as les lignes dans ta tête, genre.
2: D'accord.
7: C'est ça. C'est totalement ça.
2: Ouais, il faut au moins les lignes. Ok.
1: Sinon, je suis prête.
2: Flora est prête. Ce que je vous propose, c'est est-ce qu'on peut chauffer aussi le studio là pour encourager Flora, parce que il faut qu'on s'encourage entre nous.
1: Ouais.
6: Vas-y. Attends.
1: Après, j'ai quand même.
2: Là, il nous donne l'ambiance. Est-ce qu'on peut encore encourager Flora vraiment comme si on était sur une scène de stand-up?
0: T'es une personne extraordinaire, Flora. Continue ce que tu fais.
1: J'ai limite plus envie de faire la chronique, juste vous écouter, m'applaudir. Merci.
2: C'est parti, Flora, c'est quand tu veux.
1: Est-ce que le chrono peut être lancé?
0: C'est parti.
1: Ok, merci. Aujourd'hui, j'ai envie de vous parler d'un truc à la fois très banal et en réalité extrêmement dangereux. le coiffeur. On n'en parle jamais assez, hein. Alors qu'il a littéralement accès à ta tête avec des ciseaux. C'est quand même le seul endroit où tu arrives en mode « je veux juste un petit rafraîchissement ». Et tu ressors en mode « nouvelle identité, nouvelle vie, nouveau trauma ». Les coiffeurs, c'est les seules personnes capables de ruiner ton estime de toi tout en mettant un petit coup de sèche-cheveux affectueux à la fin. Comme si tout allait bien au final. Moi, la dernière fois, hein, je suis arrivée, j'ai dit de manière très confiante au coiffeur « bonjour, juste 5 cm s'il vous plaît ». À la fin, il m'en a coupé 10. Soit il a mal entendu, soit il y a un problème de maths dans son cerveau, soit c'est une vision très personnelle du concept de « juste un peu ». Moi, je voyais mes cheveux tomber par terre, mais au ralenti, quoi. Vraiment une scène dramatique, il manquait juste la petite musique de Titanic derrière. Et le coiffeur, en plus, il m'avait prévenu à l'avance. Il avait brandi ses ciseaux et il me dit avec un regard très inquiet « moi, je suis le pire coiffeur de ce salon ». Il a même rajouté « Pourquoi vous croyez que personne ne veut de mes services ?» Ah bon, d'accord. Donc là, on n'est plus dans un rendez-vous beauté, on est dans une confession intime. Et évidemment aussi, il y a eu l'étape du shampoing. Hein. Le shampoing chez le coiffeur, c'est censé être un moment de détente. Petite musique, massage crânien, ambiance pas. Là, pas du tout. Il a mis une radio très agressive. Il m'a pris la tête comme c'était une balle rebondissante et il a fait rebondir sur le lavabo. Paf, paf, paf. Et l'eau était glacée. J'avais l'impression qu'il me lavait les cheveux directement dans la Seine en plein mois de février. Et après, pendant qu'il coupait, j'étais tellement stressée, j'ai opté pour une stratégie de survie. Je l'ai complimenté. Du coup, j'étais là, waouh, super technique, alors qu'il était en train de me finir comme une haie municipale. Et le pire, c'est qu'à la fin, il me montre la coupe dans le miroir et il me dit « Est-ce que ça vous convient ?» Mais ça me tue cette question, comment ça, est-ce que ça me convient? Frérot, mes cheveux ils sont par terre. J'ai tourné la tête, je le regardais droit dans les yeux, j'ai dit, et si ça me convient pas, on fait comment? Là il m'a dit, bah si vous voulez on peut recoller les cheveux tombés, on a toute l'après-midi. Waouh, le service après-vente de Wish quoi. Imagine même un dentiste qui fait ça, bon votre dent elle est partie, mais si vous voulez on peut la mettre avec de la colle UU. Ouais, c'est sympa. Non mais c'est horrible quoi, et le pire c'est qu'à la fin bah, j'ai payé, et ça c'est l'humiliation ultime. Tu finances ton propre traumatisme. Tu le dois ressembler à un caniche, un peu comme à ma mère finalement. Maintenant, cet épisode, il m'a fait ressortir un peu mon côté démoniaque. Hein. Genre quand je passe devant un salon de coiffure et que je vois quelqu'un se faire coiffer, mais qu'il a pas encore vu sa coupe, j'ai envie de passer derrière lui, regarder dans le miroir et faire juste derrière « pas ouf !» Alors que c'est très bien, et de partir. Juste pour voir la panique monter doucement dans ses yeux.
2: Yes. Bravo. On n'a pas entendu le bruit de la chèvre.
3: Ah non, c'est bon. C'est bon.
2: Et c'est quand que t'étais chez le coiffeur du coup?
1: C'était vers fin avril.
2: Ah oui. D'accord.
1: Ça m'a vraiment traumatisé. Les 10 cm alors que tu demandes 5, voilà, ça m'inspire à moi pour la chronique. Merci à ce coiffeur fort, entre guillemets, sympathique. Ah,
2: c'est
1: alors
2: une perception.
1: Pas
2: c'est où qu'on n'y aille pas du coup? Je déconne.
1: Vu ta coupe, il pourra pas faire pire.
2: Non mais en fait, Flora, tu t'es gouré, c'était toiletteur qu'il fallait. Bref, allez, c'est fini. Vous avez compris le concept, on a lancé la machine. Alors, le roast, c'est un délire perso, vous inquiétez pas, on n'est pas dans le roast avec vous. Mais on va peut-être se calmer un peu parce que ça va finir en clash. Tu sais, on a l'impression d'être dans le Daniel Show là.
1: Niveau tes clashs, j'ai pas trop peur, mais bon.
2: Ouais. Oh là là. Bon, c'est une histoire
6: calage,
2: sympa.
6: Frère, c'est,
2: Je te jure, calage est chargé. Ok. Bref. On a ensemble, vous l'avez compris, l'exercice, voilà, Flora a allumé le flambeau et on est prêt, nous, en tout cas, à vous écouter. Je passerai aussi à la fin, vous inquiétez pas, tout le monde va y passer. Est-ce que déjà il y en a qui sent plus chaud que d'autres?
1: Un ou une.
2: Continuer, reprendre le flambeau.
1: Sans mettre la pression.
2: Oui. Ah oui.
6: Moi je vais laisser place à l'expérience, je pense.
4: Ouais. On va pas enchaîner deux meufs.
2: Il n'y a pas de règle, c'est celui qui sent. Alors Rémi en fait il vient d'écrire là, il a tout écrit. Franchement je vous jure, Rémi il a écrit sur une feuille blanche, il n'y a pas de ligne, c'est droit. Je te jure c'est droit, on dirait comment c'est un prof qui a écrit. T'es prof?
7: Non, j'y ai pensé, mais j'ai vu que c'était pas mon truc. J'ai fait un jour, je me suis dit non.
2: Ah t'as vraiment fait un jour de prof?
7: Non, j'étais intervenant, je donnais des cours d'éloquence en collège-lycée. Ouais. Et en gros j'ai fait la formation, et à la fin de la formation tu dois... faire un atelier en collège. Fait un atelier, je me suis dit non, c'est pas mon truc. On va retourner faire du stand-up.
2: C'était où,
7: dans un collège à la Garenne-Colombes.
2: Okay.
7: Dans le 92. Et c'était très cool, mais c'était juste pas ma place.
2: C'était pas ta place. Ok.
7: Je préfère faire des blagues, je préfère divertir les gens, et on verra après si j'arrive à transmettre tout ça. Mais là, c'était pas le bon moment.
1: Et quand t'es sur scène, t'es à ta place, en tout cas. Et ça, c'est beau.
7: C'est gentil, merci beaucoup.
2: Ah, en fait, ok, d'accord. Elle se lâche sur moi.
4: Tu prends toute la merde et elle donne tout le love aux autres.
2: Je te jure, c'est un truc de fou. Bah écoute, on est ensemble pour se divertir. Rémi, c'est quand tu veux. On est avec Rémi Abelli, voilà, qui va nous partager après aussi son actualité. Mais tout de suite, c'est parti pour le temps de la chronique. Est-ce que le chrono est prêt? Côté JP.
3: Prêt.
2: Prêt, c'est quand tu veux, Rémi.
7: Ok, donc moi j'ai une mauvaise nouvelle, je suis en deuil.
2: Oh.
7: Je pleure la mort du rêve américain. Et ça m'embête parce que c'était mon rêve, aller aux États-Unis, rouler en Ford Mustang, manger des burgers de la taille de Flora, me faire tirer dessus. Bref, moi je voulais avoir la vraie expérience culturelle, mais je me suis aperçu que même eux, ils galèrent. J'ai vu un Américain de 30 ans qui s'appelle Mali Hightower. Et vous savez ce qu'il a fait?
2: Non.
7: Il a trouvé une voiture Barbie dans une poubelle, vous voyez, des petites voitures roses pour enfants. Il a mis un moteur de tondeuse à gazon dessus, et maintenant il fait ses courses avec. Voilà, le premier radin déconstruit. Et c'est incroyable, les Américains. Le mec, il est ruiné, mais il a une direction artistique. Exceptionnelle. Il a fait ça parce que remplir sa vraie voiture lui aurait coûté 90 euros, et sa Barbie mobile, 3 dollars. En France, quand l'essence, elle est chère, nous, on prend le métro et on ferme notre gueule. En Amérique, ils peuvent pas faire ça, parce que dans la majorité des villes, il n'y a pas de métro. Le seul métro qu'ils connaissent, c'est le producteur de rap Metro Boomin. Tout ça pour dire que des villes américaines ont été construites autour de la voiture. Pour eux, c'est le tout voiture. Tu vas chez le médecin, voiture. Supermarché, voiture. Tu vas courir, voiture. Si ça tenait qu'à lui, l'Américain irait aux toilettes en SUV. L'Américain, pour aller chercher sa voiture, il prend sa voiture. Et quand t'as bâti toute sa civilisation autour d'un réservoir d'essence, bah t'as intérêt à avoir du pétrole. C'est pour ça qu'ils font la guerre partout. Et on nous parle des États-Unis comme des gendarmes du monde, des grands stratèges géopolitiques en quête de justice. Mais en fait, non, les États-Unis, ils veulent juste aller chez Burger King. Et Mali Hightower, lui, il y va en Barbie Rose. Et la seule question qui me triture depuis que j'ai vu cet article, c'est est-ce qu'il paye le parking? Et c'était la fin des blagues.
2: Oui, eh ben, merci. Le rêve américain est-il vraiment mort?
7: En ce moment, c'est pas ouf. Hein. Trump, Lice, c'est...
2: Nice, c'est nice.
1: Non, c'est Lice.
7: Justement,
2: ils ont pas changé?
7: Ils sont pas nice, Ice.
2: Ouais. Ils ont pas changé? Ils voulaient changer en Ice.
7: Ah oui, Trump, il voulait faire ça.
2: Il voulait faire ça pour que les médias ils disent « Ouais, il y avait une opération Nice. »
7: Voilà, genre, on t'a expulsé, mais de manière cool.
2: Ouais. Ouais, super. Bravo pour ta chronique.
7: Bah merci à vous de m'avoir donné cette opportunité.
2: Bah avec plaisir, c'est un exercice que tu connais, tu nous expliquais tout à l'heure en off et en début d'émission.
7: C'est un exercice que je connais, mais que c'est un exercice que j'aime pas tant que ça, parce que c'est quelque chose d'extrêmement difficile. Il faut travailler extrêmement vite. Et moi, je suis pas quelqu'un d'extrêmement productif. J'ai souvent des trucs à la dernière minute, et je me suis souvent retrouvé, justement, avant, avec des chroniques pas finies, ou des trucs comme ça.
2: Un peu comme Flora, quoi.
7: Ouais. Non, encore, ça va, c'était très bien, Flora.
2: Oui.
1: Merci. En tout cas, avec toi, en premier, parmi les invités, tu nous as pas fait un faux départ.
7: Le
1: nom de ton
7: comme
1: spectacle.
7: Le nom de mon spectacle.
4: Oh.
7: Dernière date, le dimanche 24, puis reprise en septembre.
2: 24 mai. Prochain.
7: Bah oui, non. C'est ça, on en met.
1: Oui.
7: C'est ça, 24
2: dans
7: mai.
2: Deux jours, en
7: c'est
2: fait.
7: C'est un dimanche.
2: Mais c'est dimanche là.
7: Bah oui.
2: Il nous laisse ça comme si c'était dans trois semaines.
4: Tu sais.
2: Ouais, bah le 24.
7: J'aurais bien aimé, parce que c'est un peu compliqué. Là, le stand-up à partir de mai, pour remplir, c'est dur.
2: C'est dur.
4: Tu joues où, du coup?
7: Dans un endroit qui s'appelle le 7-9 Comedy Room. Du coup, c'est 7-9 rue de la Tour d'Auvergne, à Paris 9e.
4: Ok.
7: Et l'endroit est cool, il l'a ouvert il n'y a pas très longtemps. On essaie de faire en sorte que ce soit une des places fortes du stand-up. Et on va tout faire pour y arriver. Un gros dédicace à Nabil qui gère ça.
2: Big up.
1: Qui est un prof de stand-up aussi.
7: C'est ça, oui, c'est ça. C'est ça, en fait, du lundi au mercredi, c'est la Paris Stand-Up School. Et entre jeudi et dimanche, il y a la place pour les spectacles et pour la troupe de la Paris Stand-Up School. Donc si vous pouvez passer, n'hésitez pas.
1: Allez,
7: les prix
1: les
7: sont
1: voir.
7: Pas très chers, les humoristes sont qualitatifs.
1: Selon lui.
7: Non, c'est ça. Non,
1: plaisante. Non, mais je confirme. Je sais très bien ce que tu fais sur scène.
2: Et
1: t'inquiète, c'était pour le petit roast gentil. Mais
7: ok, ok.
2: De quoi tu nous parles sur scène dans ce spectacle Faux Départ?
7: Alors, de beaucoup de choses, mais je pense que les thèmes principaux, ce serait... J'irais la société, la sociologie, j'aime bien beaucoup parler de mobilité sociale, d'origine, d'identité.
1: Crise ouais. du logement aussi.
7: Crise du logement aussi. Mais ça, c'est un peu social.
2: C'est un peu beaucoup social du coup.
7: Ouais, un peu beaucoup social.
2: Ok.
4: Ça aurait dû être ça le titre.
1: C'est ton quatrième spectacle.
7: Pas.
1: Non. Enfin, c'est non. la quatrième affiche. Dans ton dossier de presse, il y avait écrit ancien projet artistique.
7: Ah non, parce que
2: t'as un autre artiste.
7: Il y avait deux projets genre. Avant. Non.
4: C'est le dossier de presse.
1: Mais il y avait après l'orage.
2: C'est la semaine dernière, Florent.
1: Ah, de
7: ah oui, oui, oui, c'est la version de l'année dernière. Mais
2: ah non, c'est toi qui es perdu là.
7: Non, j'ai changé l'affiche et le titre quand je suis parti de la part de la Villette parce que l'affiche me ressemblait plus et elle était plus aboutie.
2: C'était quoi l'ancienne affiche?
7: C'était moi, mais j'avais les cheveux longs aussi.
2: Ah oui.
1: Avec des tresses.
7: Ouais, avec des tresses.
2: À chaque coupe, tu changes d'affiche, du coup.
7: C'est ça. Okay. Mais c'est vrai qu'à chaque coupe, je change.
2: Ah ouais.
1: Et t'avais fait une scène aussi au Kibélé en 2022.
7: Oui, avec Erwan Erkwe qui a arrêté le stand-up malheureusement. Maintenant, il est commercial à On Air Fitness. Il fait des vidéos très marrantes.
2: Mm-hmm. Ah, il continue, du coup, l'humour, mais au travers de la partie vidéo.
7: C'est ça. Ouais, l'humour musclé.
2: Wow.
1: Il y avait la complainte des étalons. C'est
7: ah, oui.
1: pour me justifier comme quoi
7: oui, oui, oui.
1: c'était son quatrième spectacle.
7: Mais ça, c'était pas mon spectacle. En fait, l'année dernière, j'ai aidé une personne que j'apprécie beaucoup qui s'appelle Sandra Sainte-Rose-Fanchine qui monte un spectacle un peu pluridisciplinaire. De base, elle est danseuse et elle, elle est en train de créer justement un spectacle qui s'appelle Complainte des étalons qui n'est pas encore sorti. Et ouais. donc, on a fait une résidence de quelques semaines. Et puis la sortie de résidence au laboratoire de Bervilliers.
2: Okay.
7: Mais c'est pas mon projet.
2: Ok, mais tu as participé.
7: Mais j'y ai participé, j'ai donné ma petite contribution.
2: Le temps de travail sur ce spectacle Faux Départ, dont la dernière date est le 24 mai prochain, avant celle de septembre.
7: C'est ça. Hein.
2: Combien de temps, parce que tu as dit que t'es pas très productif, c'est toi qui l'as dit, hein, c'est pas moi.
7: Oui,
2: dans combien de temps que tu bosses dessus?
7: Bah, ça fait un bout de temps, c'est un peu un best-of de tout ce que je fais. J'ai commencé le stand-up en 2018-17, je me souviens plus exactement.
2: Ok.
1: Attends, et je regarde mon dossier de presse.
7: J'ai juste j'ai juste pioché plein de blagues pour essayer de faire la meilleure heure possible.
2: T'as pris le meilleur de tout ce que t'as fait depuis le début, c'est ça?
7: Ouais.
2: Ok. Et ouais, c'est un peu un aboutissement de tout ce que t'avais jusqu'à maintenant, finalement, ce spectacle.
7: Pas encore, parce que j'ai l'impression qu'il y a quand même une grosse marge de progression. Il y a encore beaucoup de choses que je pense que je vais améliorer, des choses que je vais virer. Et de toute façon, quand t'es humoriste ou quand tu crées quelque chose, t'es en évolution constante.
2: Tu bosses tout seul? Pardon.
7: Maintenant, oui.
2: Ah, maintenant, oui.
7: Et mais c'est avant, chiant. Bah, justement, ah, oui. je bossais avec Erwan.
2: Ok.
7: Et
1: Erwan, celui de tout à l'heure, ok.
7: C'est ça.
2: Ok. Et par contre, la salle, non. La salle,
7: comment ça?
2: Parce que du coup, comme il est à Honor.
7: Ah non, moi je suis à Basic Fit, on est
2: élite. Ah ouais, d'accord. Allez, Fitness Park, ça fera 3.
1: Ok. Et en plus, ça fait plein de premières parties aussi, intéressantes.
7: Ouais.
1: Avec Camille Yacine Bellatar, au bas du plan. Certes Mathurin, ouais, petite loge et tout.
2: Il est devant moi, Rémi, on dirait il découvre ses premières parties. Ouais, ouais, exact.
7: Non, mais c'est juste que je me souviens plus de mon dossier de presse, c'est tout.
2: Ok. C'est ta vie, hein, le dossier de presse, normalement, c'est...
1: Tu es né en 1993.
7: Ouais, ça je sais. Ça, je sais, et ça, c'est tragique, parce que je me vois vieillir, là, je suis sur mes 33 ans, je me dis...
2: Ah ouais.
4: C'est l'âge du Christ.
7: C'est l'âge du Christ.
2: Ouais. Super.
7: On va sûrement finir crucifié à la fin de l'année.
4: Mais moi, je suis dans l'année 27, donc si tu veux, on aura peut-être un peu le même destin. Mais...
7: Ah, moi, j'espère pas. Hein. Mais quoique, si tu rejoins le club des 27, c'est que t'as un petit talent quand même, parce que bah, le club,
4: déjà,
7: club est pas mal.
4: Il me reste 5 mois pour devenir connu et pour du coup justifier d'être dans le club des 27, mais ouais.
1: Il est pas accessible.
2: Pour faire les vidéos.
7: Bah, de toute façon, à l'heure des réseaux, ça va très vite.
4: Oui. Ouais, c'est vrai.
2: C'est vrai. Merci pour ce partage, Rémi. Où est-ce qu'on peut retrouver tes informations, tes actualités, les billets aussi pour te voir au 7-9?
7: Normalement, billets réduits, Dice, et vous pouvez me retrouver sur les réseaux sociaux. Je m'appelle Rémi Abelli, A-B-E-L-I, et c'est tout.
2: Tout simplement.
7: Tout simplement.
2: On marque Rémi, R-E-M-I, point Abelli, on te trouve.
7: C'est ça.
1: Et ben, prenez super. Vos billets pour aller le voir en spectacle.
4: Dans deux jours.
2: Dans deux jours.
7: Dans deux jours.
2: Ou en septembre.
7: Oui, ou en septembre.
2: En septembre, c'est là-bas aussi.
7: Normalement, ce sera là-bas aussi, et j'ai essayé de bricoler une tournée.
4: Oh.
7: Donc, on verra ce que ça donne.
2: Stylé. Eh ben, force à toi, en tout cas. N'hésitez pas à aller voir Rémi, qui parle. Tu parles des States aussi dans ton spectacle?
7: Pas du tout.
2: Ah non, c'était une exclusivité.
7: Okay. Ah si, à un moment, j'ai des trucs sur le catch américain.
1: Oui.
2: D'accord.
7: Mais sinon, ouais, je parle pas tant de ça. Je parle pas beaucoup des States, même si j'ai beaucoup d'inspiration. je suis beaucoup inspiré par le stand-up américain, les Dave Chappelle, les Chris Rock, les Mark Normand, etc.
2: Ouais.
7: Donc, mais pas du tout dans le, pas du tout dans le, pas dans le fond, plus dans la forme.
2: Plus dans la forme. Merci bien.
1: Merci l'ami.
2: On continue cette émission et n'hésitez pas, c'est une émission où on interagit ensemble. Je vois Rémi tout à l'heure, il est en train de réfléchir à son texte. Il dit putain, si je dis ça, ce truc, je dis ça. Il est en train de réfléchir à son texte depuis tout à l'heure, je te jure, il est posé. Il y a Aaron, il est posé sur son tel aussi. Ça va, Aaron? On t'a pas trop entendu rigoler, sauf erreur. Hein, tu rigoles en toi? Mais non, on veut que tu rigoles dans le micro. On t'entend,
6: non, mais
2: pas,
6: c'est
2: pas
6: un mec pudique, Aaron. Non,
2: mais... Hein, tu veux dire un mot dans le micro, Aaron? Explique-nous un peu ce que tu fais en deux mots. Tant que t'es là, vas-y, si tu veux.
3: Ah, okay.
2: Comme tu veux.
3: Okay,
2: bah... Vas-y, par contre, vas-y, hein, rapproche-toi.
3: Vas-y, c'est bon, tu veux.
2: Vas-y.
8: Bonsoir à tous, c'est Aaron Mukenge, je suis humoriste moi aussi. Voilà.
1: L'invité surprise.
8: J'ai ouais.
0: Allez, j'ai il va revenir.
8: Il y a 3 ans maintenant, et puis voilà, petit à petit, on est là, on gravit les échelons, et dans quelques années, au Stade de France. Voilà.
6: Restez combien de temps? Combien de temps? Dis-nous.
8: Combien de temps? Je dirais d'ici 10 ans.
6: 10 ans?
8: Ouais, 10 ans, Stade de France.
6: Fourchette large.
8: Ouais.
1: Première partie,
8: je sais pas, on verra encore.
2: Merci.
1: Merci, Aaron.
2: Voilà, ça s'est ambiancé dans les studios. Ça va toujours, JP?
9: Ça va bien.
2: Ok, super. Il y a personne qui a dépassé les 3 minutes depuis tout à l'heure?
9: Non, figure-toi, tout le monde est dans les temps.
1: Mais Maïna ne sait pas chronométrer apparemment, peut-être que...
9: C'est toi qui vas prendre...
2: Ouais, je pense que je vais me prendre une chèvre après.
9: C'est toi qui vas prendre une chèvre.
2: Maïna, c'est comment? Ah oui, ah Maïna. Oui. Ouais.
1: Si jamais Maïna, tu veux être la suivante pour la chronique.
2: T'es OP?
10: Oui,
2: Maïna.
10: C'est oui.
6: Pareil, on va pas faire de garçons de suite. Comme on n'a pas fait de filles de suite.
10: Et oui, c'est important.
2: Yes.
9: Et la deuxième fille attend à la porte, non, c'est ça?
2: Elle est en chemin. Elle est en chemin.
9: Très bien.
2: Elle est en chemin. Voilà. Je pense qu'elle arrivera avant demain.
9: Vaut mieux.
2: Ok. C'est Bay. Maïna. C'est quand
10: c'est
2: tu veux?
10: Bon.
2: Alors c'est bien Maïna, hein, c'est un I tréma. Donc il faut bien le dire.
10: Maïna.
2: Ah ok, ok. Et ben justement, j'arrive tout de suite.
10: Ok. Est-ce que c'est bon, JP, le chrono?
9: C'est bon.
10: Trop bien. Eh bien, écoutez, moi, je crois que je suis en train de développer un super pouvoir. Ouais. Je reprends le contrôle sur mon cycle menstruel. Et ouais, rien que ça. Mais avant de m'en parler de mon super pouvoir, il va falloir qu'on parle des règles. Comme beaucoup de personnes menstruées, je douille ma race lorsque vient ces 12 jours bénis où nous nous vidons de notre sang sans mourir. Hein. Je le rappelle, on se saigne tous les mois et même pas on meurt, c'est quand même une dinguerie. Bref, crampes, envie de mourir, douleur lombaire, diarrhée explosive, migraine, envie de gras, sentiment d'être une merde... Tout y est. Le quintet est gagnant, l'euro million est à portée, compo équipe de France 98, second poteau pas mal. J'y connais rien au foot. Donc disons que ça, qui arrive plus ou moins, tous les plus ou moins 28 jours, non en fait, j'ai rien signé, moi j'ai pas envie. Et donc comme avec tout ce que je viens d'énoncer, vous en conviendrez que vivre une vie normale pendant ces quelques jours s'apparente à un réel calvaire. Comme dater un mec pendant un Netflix and chill qui te sort « Attention, papa, il va être tout dur !» alors que tu poses juste sa main sur sa cuisse. Ouais, mais là n'est pas le sujet. Donc compliqué de vivre avec tout ça, d'autant plus quand t'es comédienne et que tu peux être amenée à devoir jouer sur scène. Voilà, devant un public qui a payé pour venir te voir jouer sur scène. Alors que toi, t'es en train de te vider de ton sang pendant que tu joues sur scène. Un éternuement et hop, la cup est déborde. Voilà. Génial, hein, les joies d'avoir un utérus et des ovaires fonctionnels, mais honnêtement, je ne le souhaite à personne. Non, à personne. Et là, du 4 au 25 juillet, je vais jouer tous les jours pendant le Festival of d'Avignon, et croyez-moi bien que ça fait 2 mois que j'invoque tous les dieux pour décaler mon cycle, parce que normalement, il devait arriver au début du festival comme un sorte de présent sacrificiel pour bien commencer ces 3 semaines. Et bien, figurez-vous que ça fonctionne. Mère Nature m'a accordé le pouvoir ultime de reprendre le contrôle de mon cycle.
2: Non.
10: En avril, j'ai décalé de 3 jours. Ce mois-ci, de 5. Alors si en juin, je refais une giga perf de 5 jours de retard, bah, je les aurai qu'à la fin du festival en juillet. Bouya. Eh ouais. D'ailleurs, ça pourrait en inquiéter plus d'une d'avoir des retards sur ses menstruations, genre l'inquiétude d'être enceinte. Mais déjà, faut baiser pour ça. Et en plus, je me suis fait stériliser il y a 3 ans. Ouais. Et là, si vous posez la question de pourquoi j'ai encore mes règles alors que je ne peux plus avoir d'enfants, bah, j'ai fait tout un spectacle sur ça et je joue vendredi prochain, le 29 mai à 21h au Studio Marais dans le premier arrondissement de Paris. Merci de m'avoir écouté.
2: Bravo. Bravo Maïna.
10: Merci.
1: Bravo.
2: Le 29 mai, du coup, tu nous racontes la suite de l'histoire.
10: Ouais, c'est ça. Enfin, la suite...
2: la suite.
10: La globalité.
2: La globalité, le détail.
1: Ouais, attention, je peux spoiler. Moi, je l'ai vu à Avignon l'année dernière.
10: T'as vu la première version.
2: Ah, il y a deux versions.
1: Et deuxième version.
10: Là, j'ai tout. J'ai passé, du coup, depuis Avignon l'année dernière, j'ai réécrit beaucoup de trucs. J'ai changé pas mal de trucs aussi. Donc là, j'arrive avec une toute nouvelle version que je rôde, du coup, donc le 29, et parce que je refais Avignon cette année.
1: Waouh.
10: Ouais,
2: bravo.
10: Je retourne à Avignon.
2: Bravo.
1: Tu fais le même théâtre ?
10: Même théâtre. Et
1: de l'Observance ?
10: Ouais. Ouais, théâtre de l'Observance, et l'année dernière j'étais à 13h, cette année je suis à 12h55.
2: Ça change de 5 minutes près.
10: Et ouais, c'est ça, mais donc du coup, non, voilà, c'est trop cool, c'est une expérience de zinzin, même si c'est ultra intense, Avignon.
1: Tu remplissais bien ta salle, je m'en souviens, c'était trop bien.
10: Ouais, j'ai pas perdu d'argent.
2: Ah, bien. Chaque fois qu'on me parle d'Avignon, c'est non. Faut que je vende.
10: Bah c'est très particulier parce que je pense qu'en tant qu'artiste, on n'est pas fait pour se vendre. Enfin, genre, on ne sait pas trop se vendre, j'ai l'impression. Nous, on sait faire des blagues, on sait écrire, on sait faire poète. Enfin,
2: ouais.
10: Je grossis les traits. Hein, mais ouais. Et alors que de faire venir des gens dans sa salle, de vendre son spectacle, de faire des résumés de spectacle, de faire tout ça, je trouve que c'est un calvaire de fou.
2: Ouais.
10: Donc voilà. Ouais.
2: Et ça fait longtemps du coup que tu t'es lancé de ton côté ?
10: Pas tant, parce que du coup avant j'ai fait un master et tout.
2: Bah non, il n'y a pas de bref.
10: Okay,
2: master en quoi ? Ça peut avoir un lien avec ce que tu racontes aussi.
10: Rien du tout, il n'y en a aucun.
2: Master de rien du tout, par contre là, un master de rien du tout, là je vais pas te voir.
1: Mais après t'as fait l'école de Ferrari.
10: Ouais,
1: là,
10: c'est ça. Ouais. Bah, en gros j'ai fait un bac plus 3 en tourisme. Après il y a eu le Covid, j'ai fait un master informatique et communication.
2: Ok.
10: Et je me faisais chier, et j'ai toujours fait du théâtre quand j'étais plus jeune, et je me suis dit j'ai envie de refaire du théâtre, je vois stage cours Florent, du coup je vais faire le stage, je comprends que c'est pour rentrer au cours Florent.
2: Oui,
10: moi je pensais juste que c'était un stage en mode genre allez, je vais faire une semaine,
2: On te regarde. Oui.
10: Oui, ils disent oui à tout le monde, de toute façon à partir du moment où tu peux payer l'école.
2: Bam, mais, ça c'est allez, une balle.
10: Non, bah, comme beaucoup d'écoles malheureusement. Mais moi je l'ai fait à Bordeaux, et honnêtement Bordeaux c'était génial.
2: Ah
10: parce
2: ouais,
10: que,
2: à Bordeaux, ouais. D'accord. Ah tu l'as fait à Bordeaux ?
10: Ouais, j'étais dans un château.
2: Ouais.
10: Non mais c'est vrai, tous les jours j'avais l'impression d'aller à Poudlard. Genre,
2: ouais, c'est dans un château là-bas.
10: C'est dans et on était moins de 300 pour les 3 années. Enfin, on avait tout un jardin et tout, on pouvait faire notre troubadour, quoi, tu vois, c'était trop cool. Donc j'ai vraiment trop kiffé, et justement comme le disait Flora, entre ma troisième année, il y a Les Arts, École supérieure des arts du rire, qui a ouvert à Avignon, oui. Qui était porté par Ferrari, qui a d'ailleurs quitté le navire.
2: Ah ouais.
10: C'est pas une exclue, ça vient de sortir sur les gros titres.
2: D'accord.
10: Et donc, du coup, voilà, donc c'était plus axé humour, et donc c'était chouette, mais moi je préfère le théâtre. Enfin, j'aime bien faire des blagues, mais j'aime bien faire ressentir beaucoup d'autres choses que du rire.
2: Ah oui, c'est plus... Ouais.
10: Voilà, c'est pour ça que du coup, le spectacle, donc, qui s'appelle Fallop, et c'est pas une faute de frappe, et j'ai pas de cheveux sur la langue.
2: Ça vient d'où ?
10: Des trompes.
9: Des trompes.
2: Okay.
10: Des trompes de Fallop.
2: Des trompes de Fallop.
10: Voilà, exactement. Parce que du coup, moi j'ai eu la volonté de me faire stériliser, et c'est légal en France depuis 2001. Sauf que y a plein de chirurgiens et de médecins qui en ont un peu rien à faire que ce soit dans la loi. Parce que voilà, t'es une femme, donc tu vas forcément vouloir des enfants, tu vas regretter, t'es trop jeune, attends. Donc j'ai mis 4 ans avant de réussir à trouver un chir qui accepte. Et du coup voilà, donc j'ai un peu écrit sur tout ce parcours-là. Ça a vraiment aussi un but éducatif. D'ailleurs tout le spectacle est sourcé, donc je donne toutes les sources à la fin aussi pour celles et ceux qui veulent se renseigner un peu plus ou aller gratter certaines infos. Et donc du coup voilà, c'est vraiment à but éducatif, mais marrant, avec du personnage. Mais du coup je parle quand même un peu de ma vie, donc un peu d'émotion et tout ça. Donc,
1: Beaucoup d'émotions.
10: Ouais, bah... Flora, elle a vu
2: genre Flora, elle a des émotions. Genre Flora a des émotions. Genre.
1: Par un moment, c'est drôle. Par un moment, c'est plus personnel. Enfin, c'est normal que de passer par des émotions différentes quand on voit ton spectacle aussi, vu ce que tu racontes. Mmh.
10: Mais c'était vraiment l'objectif de pouvoir faire, mêler plein d'émotions, plein de supports différents. Il y a de la vidéoprojection avec du mapping. Je fais du personnage. Je fais
1: la prof.
10: Très storytelling.
1: Tu continues la prof. Pardon,
10: oui,
1: si on peut dire.
10: Évidemment. Ah. Évidemment. Évidemment, ma chouchoute. Mais donc voilà, c'est un mélange de plein de choses, et je suis très fière de ce spectacle, de ce sujet, parce que c'est quelque chose dont on ne parle pas beaucoup, en fait, alors que y a énormément de personnes qui veulent, mais qui n'ont pas accès. Il y a carrément du coup des pages Facebook qui sont obligées d'être créées pour mettre en relation les médecins, d'avoir un carnet d'adresses, de se dire ok, moi j'ai 28 ans, il a accepté parce que non. Enfin, c'est quand même fou quoi, alors que c'est autorisé dans la loi et que c'est nos corps, bordel, en fait.
2: Et c'est un projet sur lequel tu as bossé seul ou t'as été accompagné justement pour travailler justement toute la mise en scène, peut-être la co-écriture aussi?
10: Alors j'ai écrit toute seule, je suis accompagnée de deux personnes absolument géniales que j'ai rencontrées du coup à Bordeaux pendant les cours Florent.
2: Ah oui.
10: Donc Alexandre Roger qui fait ma mise en scène et qui était aussi accessoirement un de mes colocs, donc on se connaît très bien et du coup c'est un peu mon relecteur aussi, donc dès que j'écris quelque chose, je lui envoie. S'il comprend, c'est que tout le monde va comprendre.

0: ouais. quand on était au cours Flo. Et donc voilà, je suis accompagnée de ces deux super falopettes.
1: Ah oui, bien.
0: Bah moi je suis la falope et c'est les falopettes, normal. Et donc ouais, on est tous les trois et sinon dans l'écriture j'ai fait toute seule. Et...
2: Il faut l'avoir déambulé dans les rues Avignon aussi.
1: Pour le costume, tu portes une falopette?
0: Ouais. Non, je porte un chapeau.
1: Un chapeau.
0: Un chapeau, ouais. Okay. J'ai une super copine d'ailleurs, Big Up Virginie, elle m'a fait un super chapeau. Qui est énorme avec un utérus et les trompes avec deux ovaires qui pendent comme ça.
1: D'accord.
0: Et donc dans Avignon, j'étais là avec mon chapeau-utérus, mes okay. falopettes qui avaient leur énorme affiche. Parce que mon affiche, c'est. Là, le sticker, s'il est un peu baisé, mais c'est un énorme utérus avec les trompes et tout ça. Et donc. Voilà, c'était assez marrant. Beaucoup d'enfants venaient me voir et fait « Il est trop beau ton chapeau de bouffon !» Et j'étais dans ma genre « Presque. »
2: Demande à maman.
0: Ouais, vraiment. « C'est quoi ton chapeau ?»
1: Où est-ce qu'on peut retrouver les informations sur ton spectacle, sur ta venue aussi à Avignon pour retrouver ton passage à 12h55?
0: Ouais, t'as bien retenu, c'est cool. Du coup, sur Instagram, mon Instagram, c'est maizenoun, comme maizena. Mais Noun, donc ouais. M-A-I-Z-E-N-O-U-N-E. Sinon, Maïna Henry, vous réussirez à trouver aussi. Et je joue donc au Studio Marais, qui est 14 rue Mondétour, dans le premier arrondissement. C'est vraiment collé à Châtelet-Léal. Et voilà, il y a toutes les infos sur mon Insta. Et voilà, je fais aussi des photos. J'ai écrit un court-métrage que je vais peut-être réal d'ici la fin de l'année. Donc je suis un peu contente.
1: Mais qu'est-ce que tu ne fais pas, finalement?
0: L'amour.
1: Merci beaucoup.
0: Merci à vous, c'était trop cool. Merci pour ce moment.
1: Et ben le moment continue.
2: Et entre temps, il y a une nouvelle invitée qui est arrivée autour de la table.
1: Exactement. Bonsoir.
3: Bonsoir.
1: Pouvez-vous vous présenter en quelques mots, madame?
3: Bien sûr. En deux mots, non? C'est un peu la tradition. En deux mots.
1: Tu peux en deux mots si tu veux.
3: Alors, Queen Horny.
1: Hey. Ça c'est le blaze.
3: C'est classe efficace, c'est mon nom et en même temps c'est ma description.
1: Ok.
2: Description sur Instagram, ta star préférée.
3: Exactement.
1: Tu fais de l'humour, tu fais du stand-up.
3: Ouais, je fais du stand-up et je fais de l'acting aussi, je fais les deux.
1: Ok. Bah, tu nous expliqueras ça après ta chronique. On prend un temps après la chronique de 3 minutes. C'est le temps imparti pour vous. Sinon, il y a un petit bruit. On peut réécouter le petit bruit parce que j'ai l'impression qu'on l'a pas trop écouté ce soir. Il y a un petit bruit, c'est Flora enregistrée en studio. Voilà. Super. Donc, ce petit bruit, tu verras quand on dépasse les 3 minutes. Mais on reviendra à toi après. Installe-toi tranquillement. Et on va continuer le tour de table. Il reste une personne, justement, avant de t'écouter Queen Horny. C'est monsieur Samy Sainte-Maxence.
4: Yes, c'est yes ça Big S, c'est ça.
1: Big S. Le mec, c'est Big S, tu vois.
2: Avec les lunettes de soleil sur la tête.
1: Oh, il y a peut-être la. Si tu veux faire un. Voilà.
4: Ah, carrément, ouais.
1: Donc, Samy Sainte-Maxence qui est avec nous autour de la table et qui a préparé sa chronique. Samy, toi, t'es sur le portable. Aussi.
4: Ouais, nouvelle gênée, hein. Nouvelle gênée. On n'écrit plus. Z. C'est terminé.
1: Z.
4: Et la Gen Z, ouais.
1: Gen Z.
4: Ouais. Okay.
1: T'es à quelle année?
4: 97.
1: 97.
4: Ouais, okay. Ouais. Mais je crois que c'est la dernière année en Gen Z, ça. Ou la première, plutôt.
3: En première, je crois.
1: Ouais. Après, ouais, je suis perdu, moi.
4: Je crois les 96,
1: alpha,
4: c'est
1: alpha,
4: autre chose.
1: Alpha, bêta, oméga, oméga, bêta, alpha.
2: Toi, tu étais dans les années 60, la dernière fois, déjà.
3: Ça, c'est un truc, seuls les millénials peuvent le comprendre.
1: Bêta, oméga. Yes, Samy Sainte-Maxence, écoute, si on est bon avec JP au niveau chrono, eh ben on est bon. Samy Sainte-Maxence, c'est quand tu veux.
4: Yes, bah bonsoir à tous, enfin rebonsoir. Très content d'être parmi vous ce soir. Très cool cette chronique à la radio, c'est ma première. J'ai beaucoup hésité avant de savoir ce que j'allais vous présenter ce soir. Est-ce que je devrais faire une chronique en me présentant? Est-ce que je devrais faire une chronique sur l'actualité? Ou est-ce que je devrais faire un freestyle de rap? Trop difficile comme choix, donc je vais faire les trois. Je me présente, Samy, 1m83, gros pec, brun ténébreux. On est à la radio, je peux dire ce que je veux. Et pour ceux qui voudraient vérifier, mon Instagram, c'est @françoiscivilofficiel. Moi, ça fait pas longtemps que je fais du stand-up. Avant, j'étais banquier. La transition de zinzin. Je la ressens beaucoup, la transition, surtout financière. Maintenant, quand je regarde mon compte en banque, je baisse la luminosité de mon téléphone. D'ailleurs, je regarde mon compte en banque beaucoup plus souvent. Avant une grosse dépense qui peut mettre mon moment au péril. Du genre aller au café. J'ai gardé des restes de ma vie de banquier. J'ai 3 comptes en banque, tous en hess les uns que les autres. Un seul avantage à avoir 3 comptes en banque dans ma situation, c'est 3 fois plus de découvertes autorisées. À savoir que je fais beaucoup de virements entre ces 3 comptes et j'ai découvert un truc, il y a un minimum pour les virements. Tu peux pas faire un virement inférieur à 1€. Relou quand tu dois faire un virement de 40 centimes d'un compte à un autre pour payer ton café. Éviter de le payer avec 2 cartes différentes. Alors moi, vous mettez 45 centimes sur celle-là et le reste, je vais le payer avec une autre carte.

0: L'avantage dans ce genre de move, c'est que généralement, on t'offre le café. Il n'y a pas de petites économies. Passons à l'actualité maintenant. Macron aurait trompé sa femme. Vous en avez entendu parler ?
1: Non.
0: Ah, il l'aurait trompé avec une actrice libanaise. Ce qui me surprend avec cette news, c'est qu'il l'aurait trompé avec une femme. Ne serait-ce pas un coup monté pour justifier son hétérosexualité ? Brigitte serait-elle vraiment une femme ? Pas mal le move, une chose est sûre, toujours aussi fort en communication à l'Elysée. Seconde news, le youtubeur Michou ferme son restaurant après 8 mois d'ouverture. Comme quoi, faire des burgers, c'est un peu plus dur que faire des top 1 sur Fortnite. Record d'influence au Stade de France. 100 1080 spectateurs pour Jul. Comme quoi, il reste des gens avec des bons goûts musicaux. La population française, moins 100 080 personnes. Ça me déchire le cœur de faire cette vanne, car je suis tellement fan de Jul. Ouais, c'est oui. Tellement le GOAT. Et enfin, vous l'attendez tous, ce freestyle. Malheureusement, j'aurai pas le temps. Et je vais vous laisser avec mon vrai Instagram pour le coup, @samysaintmaxence. Vous pouvez me retrouver tous les jeudis, vendredis et samedis de 18h à 2h au comptoir des Batignolles. C'est un bar dans le 17ème où j'y joue le rôle de serveur. Merci.
1: Ah, mais je t'ai reconnu.
2: Bravo. Bravo, 2,40 pour toi, Samy, pour cette première aussi.
0: Grande première, ouais, c'est
2: grande
0: ça.
2: Grande première, ok. Bien, t'es senti comment ?
0: En vrai, bien, dans le bon, hein. Franchement, j'étais un peu stressé, parce que je l'ai vraiment préparé en venant, c'est genre, mais ouais, ça me fait plaisir et c'est des expériences que j'ai envie de vivre, donc très content.
2: C'est quoi qui est le plus stressant ? Je reviens aussi avec toi, Maïna. C'est quoi qui est le plus stressant, justement, quand tu fais ta première chronique ?
0: Un nouvel exercice. T'appréhendes de dingue, tu sais pas comment ça va être reçu, tu sais pas comment toi tu vas le donner aux gens, tu vois. Imagine je bafouille, on peut pas recommencer, tu vois, il y a pas de cut. Allez, on repart, tu vois, c'est du direct, c'est comme le stand-up, tu vois, sauf que le stand-up t'es un peu plus habitué rapidement parce que t'as la réaction directe, tu sais ce qui fait rire, tu sais pas ce qui fait rire. Là, les gens, on les entend pas, tu vois, genre ouais. À la radio. Et
2: alors moi, j'en entends, ils m'ont dit
0: arrête tout, mec.
2: Non, moi, mon repère, c'est Aaron. Vous avez entendu Aaron, vous ?
3: Oui.
0: Ouais, oui. Il était.
3: Il a mis des écouteurs pour plus t'entendre.
2: Non, je déconne. Okay.
3: Mais n'empêche, Samy, tu disais que tu avais écrit la chronique en venant, mais il y avait quelques blagues que tu fais sur scène quand même.
0: Il y a la seule blague que je fais sur scène, c'est celle où je baisse la luminosité de mon téléphone. Et du coup, j'ai fait une intro sur la hausse financière dans laquelle je me retrouve actuellement.
3: Attention, j'entends tout, je vois tout.
0: Ouais, c'est bien, ouais, je bien. Et ça fait plaisir parce que justement, ça veut dire que tu vois ce que je fais à peu près et tu le retiens. Et comme quoi. C'est mémorable ce que je donne. C'est genre... Non mais ouais
3: c'est la luminosité aussi la caméra qui est orientée vers
0: non,
3: toi.
0: Non, baisser le son de mon micro et puis voilà, c'est bon.
2: Je voulais dire un mot aussi, Maïna, sur la première d'une chronique.
4: Bah, en vrai, je suis assez d'accord sur le fait que ça manque de réaction et de partage direct, la chose que t'as quand t'es sur scène et que bah t'as pas là à part vous et du coup merci quand même d'être là. mais même ouais, je sais pas, c'est un rythme et puis c'est des variations, c'est faut vraiment du coup jouer sur sa voix et sur des petits silences, des petites pauses, des trucs bah donner plus que ce que tu donnerais si on te voyait quoi.
2: Ok, je vois.
0: Et tu peux pas compter ouais sur tout ce qui est expression faciale.
4: Ouais, c'est ça.
2: Ouais, genre on compte pour du beurre, c'est ça qu'on est en train de dire.
0: Non, pas du tout, c'est genre je déconne, je... quand même. C'est genre...
2: pas de soucis. Merci beaucoup pour vos retours, c'est hyper important de comprendre aussi comment vous le présentez. Alors je dis ça comme si ça fait 6 ans qu'on fait ça, mais on ressent la même chose et du coup je me dis ouais, mais moi aussi, et moi aussi, tu vois. Samy,
0: ouais.
2: Sainte Maxence, c'est le ça. Stand-up pour toi, c'est depuis quand, c'est pourquoi?
0: Moi j'ai toujours kiffé ça, l'humour en général, que ce soit les films, même avec ma famille et tout, quand on se retrouve devant un film en famille, c'est vraiment genre une comédie. On passe beaucoup de moments à travers des blagues, etc. Et du coup, depuis tout petit, j'ai baigné là-dedans. Toujours voulu faire rigoler mes potes, toujours faire rigoler ma classe, ouais. Etc. Et dès que j'ai pu en fait monter sur Paris, parce que moi je suis de Picardie à la base. Donc dès que j'ai pu monter sur Paris pour faire du stand-up après mon bac, bah je l'ai fait, sans savoir ce que c'était, sans savoir comment faire, etc. Et à l'époque, peut-être un peu plus qu'aujourd'hui, il y avait une sorte d'énergie où vraiment t'arrivais dans un café-théâtre, tu jouais devant deux personnes, etc. Mais tu rencontrais des gens qui allaient te dire « Bon mec, maintenant faut faire ça, faut aller là-bas, bah viens avec nous, on a une date, etc. » Genre en gros, tu pouvais jouer hyper simplement dans des vraiment petits lieux de ouf, et peut-être ouais. Que je l'ai pas encore vu actuellement, tu vois. Mais ouais, du coup, je commence à rentrer dans un engrenage comme ça pendant 2 ans.
2: Ça, ça c'était il y a longtemps.
0: C'était en 2016.
2: C'est en 2016.
0: En 2016, ouais, il y a bientôt 10 piges, ouais.
2: Okay.
0: Et du coup, ouais, j'ai fait ça pendant 2 ans. Et au bout d'un moment, mes parents, justement, ils m'ont dit, fais quelque chose de ta vie, parce que faire des blagues dans des cafés théâtres, c'est pas ce qui va te construire un avenir. Du coup, je les ai écoutés, j'ai fait des études. En licence en éco et gestion, un master en audit et contrôle de G.
2: En même temps que le stand-up où t'avais fait?
0: Non, j'avais tout arrêté.
2: Ah, t'avais vraiment tout arrêté?
0: Tout arrêté, ouais. J'avais tout arrêté. Ouais. J'avais fait du son en même temps, parce que c'était moins contraignant de... point de vue logistique et tout. Ouais, tu sais.
2: Bien stand-up, je vais faire du son.
0: Mais tu vois, comme quoi j'avais toujours ce truc créatif en moi, tu vois. Genre j'avais un petit home studio, etc., tu vois.
2: Ouais.
0: Et du coup, après, j'ai bossé en banque pendant presque 5 ans. Dont 2 à New York, là, les 2 dernières. Et je suis rentré de New York au mois de janvier, j'ai commencé le théâtre.
2: De cette année?
0: Ouais, janvier, là.
2: Janvier, là, t'es rentré de New York, New York.
3: Et là, il charbonne à mort, t'as pas idée, franchement. Il est toujours en train de demander des dates dans des comédie clubs pour pouvoir jouer, toujours s'entraîner.
0: Ouais, de ouf.
3: Pareil, quand il y a des masterclass qui sont donnés à Paris sur l'humour, il est toujours présent.
0: Ouais.
3: Et à chaque fois, on se croisait.
0: Ouais, de ouf.
3: C'était très drôle.
0: Sans s'y attendre, tu vois, on se retrouvait dans des endroits où on avait fait quasiment une semaine en se voyant tous les jours, que ce soit au Golden ou à la Master de Cannes, etc. Mm-hmm. Et c'était marrant, même quand on s'y attendait pas, on finissait par se croiser, tu vois.
2: Et aux States, t'as tenté l'expérience aussi, parce que du coup, ça vient aussi pas mal de là-bas, côté le stand-up, c'est la Champions League du stand-up.
0: Bah carrément, ouais. J'ai consommé du stand-up là-bas, en tant que public.
2: C'est de la weed.
0: Ouais. vraiment.
2: C'est vrai que ça devient une drogue, le stand-up. Après.
0: Mais c'est ça, et même des fois, j'ai une anecdote, une fois je sors dans un bar, vraiment random et tout, juste pour prendre un verre, et au final je rencontre 2 stand-uppers, etc. Enfin, genre, je parle de ouf avec eux et tout. Et
2: le mec est en train de nous dire qu'il est hyper bilingue.
0: Ouais. 2 ans là-bas quand même, un peu, et du coup j'ai sans vous tunnel là-dessus, ouais, j'ai pas osé, parce que il y a le fait de maîtriser la langue, mais il y a le fait de maîtriser les codes.
2: Oui, les codes sur place, ouais. L'humour,
0: tu traduis des blagues, tu vois, c'est genre vraiment faut comprendre ce qui fait rire les gens là-bas, etc. et tout. Et je savais que j'allais rentrer en France, et je m'étais dit je vais me garder ça pour mon retour.
2: Mais ça veut dire que ça, tu y as réfléchi à la fin de ton séjour? Du coup,
0: ouais,
2: parce que t'es resté 2 ans, mais sur les 2 ans, c'est à la fin que tu t'es dit.
0: Dans les 6 derniers mois, j'ai rencontré un pote là-bas avec qui vraiment je passais vraiment beaucoup de temps, et lui il réfléchissait aussi à tout arrêter pour faire lui de la musique, du coup. Et les 6 derniers mois, on était là en train de se parler, genre se dire mec, on kiffe notre vie ici, mais viens, on fait vraiment un truc qui nous fait kiffer du matin au soir, parce que en fait on kiffait la vie là-bas, mais le taf il nous rendait dingue, tu vois.
2: Ah ouais.
0: Genre on kiffait pas les moments au travail, tu vois.
2: Ah oui.
0: Et on s'est dit est-ce que tu veux gagner bien ta vie et pas être heureux quand tu vas au travail le matin?
2: Je t'avoue que entre prendre le périph' le matin ou prendre Metro Station, yes, pour être.
0: Ouais.
2: C'est quand même une différence, là. Vous êtes.
0: Ouais, mais de ouf. Mais ça, t'as tendance à le banaliser quand ça fait 2 ans que t'es là-bas, tu vois. Genre, moi, quand je prenais le métro, ma station de métro pour aller au taf, c'est Grand Central. C'est un endroit où je vois des touristes, mais tout le temps.
2: C'est là où il y a la guerre.
0: Je suis à Midtown, tu vois. Ouais, vraiment, la ville est dingue, tu vois. Mais. Ouais. Ce chemin précis, c'est le seul chemin que j'ai pas aimé. Le chemin pour aller au travail, c'est le chemin. Mais si tu me disais, va à Central Park juste pour cueillir des fleurs, frère, alors que je cueille pas de fleurs, je vais être content, tu vois.
2: Ah oui.
0: Mais, la finance, ça presse.
2: Et depuis janvier, alors du coup, qu'est-ce que t'as pu mettre en place? C'est quoi la projection à venir pour toi?
0: Bah du coup, ouais, j'ai structuré ça, et comme je te disais, 6 mois avant janvier, j'ai fini mon taf officiellement au mois de septembre. Et j'ai fait un road trip en Amérique du Sud et tout. Là-bas, j'ai vraiment pris du temps pour moi, écrire, etc. J'ai écrit beaucoup de sketchs, beaucoup de vannes. Et j'ai écrit une série aussi, entre deux.
2: Ouais.
0: Ensuite, au mois de janvier, je rentre en France, plein de projets dans la tête, mais vraiment dans un flou total, parce que je savais pas. Et j'ai commencé le théâtre Les Cours Simon au mois de février.
2: Ouais. On va pas faire tout le détail, hein, parce que là, t'es en train de nous faire le CV. On va pas te recruter. Hein.
0: Ouais, non, mais je cherche du travail, les gars. Je suis en galère. Au mois de février, Cours Simon, et là, mois de mars, stand-up, grande première au Golden. Et c'était trop cool.
3: Et suivez-le sur les réseaux sociaux, comme ça, vous verrez exactement ce qu'il fait.
0: Exactement.
2: Rappelle-nous tes réseaux sociaux, et puis
0: Sami Sainte-Maxence, Sami. Sainte-Maxence.
2: C'est ton blaze, ton vrai blaze. Alors, ton artiste.
0: Non, ouais, c'est le nom de ma ville d'origine. Donc,
2: ok.
0: Voilà.
2: Ah oui. Putain, ouais. Tu vois.
0: Sainte-Maxence.
2: Eh ben bien, Samy. Merci beaucoup.
0: Ouais, avec plaisir. Et je voulais pas vous tunnel la team, hein. J'avais tellement de choses à dire.
2: Pas de soucis, on vient d'en sortir.
0: Trop tard, carrément.
2: Avec plaisir en tout cas. Ouais, voilà, n'hésitez pas.
0: Merci beaucoup pour l'opportunité, ça fait plaisir.
2: Eh ben, On est là pour ça, et l'émission, vous le savez, se termine à 22h, donc restez avec nous, on est ensemble, si vous nous écoutez ce soir en live ou en podcast, c'est avec grand plaisir, on est avec Flora pour justement découvrir vos parcours.
3: 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Et il y a un parcours, 1 FM.
2: Exactement, sur en Ile-de-France. Et il y a un parcours qu'on va découvrir, un parcours d'une personne qui vient de nous rejoindre. Et si on peut mettre d'ailleurs la petite... Alors peut-être pas forcément face to face par rapport à moi, mais
3: on va installer la caméra. Pour
2: Queen Orny qui est avec nous. Queen Orny.
1: Voilà. Ça va? Joli comme ça. Ouais, ça va et vous?
2: Eh ben ça va, ça va. T'as réussi à nous rejoindre, on n'y croyait plus, on s'est dit merde.
1: Moi non plus j'y croyais plus, mais je suis là.
2: Mais on savait que t'allais être là. Est-ce que t'es prête pour la chronique?
1: Oui, je suis prête pour la chronique. C'est ma première.
2: C'est ta première?
1: Stressée.
2: Ok.
1: Mais je suis prête.
2: Eh ben écoute, dis-toi que on est ensemble. Il y a plusieurs premières, donc et on est vraiment dans un état d'esprit où bah venez on teste, tu vois, on est entre nous.
1: Je pense que ça va être un peu plus court que les autres, mais
5: pas non, faut se faire confiance, l'important c'est de faire une bonne chronique.
2: Oui, c'est vrai. Ah mais il a dit ça tellement calme que.
5: Non mais c'est vrai, mais vaut faire une minute de qualité que trois mid quoi.
1: C'est clair. Ouais.
2: Bon bah attends, je vais raccourcir mon texte. Ok, c'est quand tu veux, Queen Arnie.
1: Ok. Bon, mais moi, les gars, j'ai travaillé dans le commerce pendant 10 ans. Et le meilleur produit marketing, mes chatons, c'est le couple. For sure. Parce que le couple, c'est un abonnement free, en fait. Au début, on te vend un truc simple. Appel illimité, message illimité, amour illimité. Toi, évidemment, tu signes sans lire. Mais en tout petit, il y avait écrit « Certaines options ne sont pas incluses dans l'offre de base. » Comme l'option étendre le linge, par exemple. Et ouais, faut payer un supplément câlin du soir, tu vois, pour ça. Parfois, il y a des mises à jour automatiques, comme par exemple, quand ton ou ta partenaire sort avec ses potes, allez, hop, plus de réseau. Tu vois, là, mise à jour, partenaire indisponible pendant 4 à 6 heures. Tiens, d'ailleurs, les coupures de réseau dans l'abonnement de couple, c'est stratégique. C'est souvent le moment où tu dis, faut qu'on parle. Là, il n'y a aucune barre de réseau disponible. En même temps, ton abonnement free, tu le critiques tout le temps, mais clairement, tu peux pas vivre sans. Bah là, c'est pareil. Dès qu'il y a une dispute, tu te dis « Oh, il est trop mignon !» Je vous arrête tout de suite, c'est un bug de système. Hein. 45,90€ à la fin du mois, on n'oublie pas, c'est payant. Non, faut faire attention à cet abonnement de couple-là. Ça rend accro, hein. Ton partenaire, ça devient ChatGPT, il sait tout, ton répertoire téléphonique, il connaît tout le monde. Et même ton application qui régule ton sommeil, puisque c'est lui qui décide de tes heures de sommeil, avec le fameux « tu dors ?» Mais bon, la facture finale, les gars, c'est toujours la même. Le gourmand. Voilà.
2: Bravo. Queen Orny en chronique ce soir pour sa première.
1: Tout à fait, si vous voulez un abonnement plus effectif, abonnez-vous à moi mes bébés.
2: Et bien comment on fait pour s'abonner à toi d'ailleurs?
1: Alors pour s'abonner à moi, on va sur Insta maintenant, right now, et on écrit I am Queen Orny. I am Queen Orny. Aaron, je sais que tu es déjà abonné mon château. I am Queen Orny.
2: Aaron, voilà. Bizarrement, Aaron a enlevé les écouteurs depuis tout à l'heure.
6: Comment?
2: Ouais,
6: j'ai enlevé. J'ai écouté.
2: Mais comment justifie? Tout à l'heure, on l'entendait pas.
6: J'ai écouté.
2: Oui, mais c'est bon, on a compris. On a compris que t'as écouté, Aaron.
6: On se sait, c'est que
1: on se sait.
2: Ok, vous savez, très bien. Bravo pour cette première chronique, c'est un exercice, c'est un autre exercice. Voilà. Et justement, on est là pour le travailler ensemble. Comment tu te sens?
1: Je me sens très bien, je me sens star.
2: T'as kiffé?
1: Ouais, trop bien, autour d'un plateau, c'est différent comme...
2: Ouais, c'est une autre config.
1: C'est une autre config, mais je trouve ça vraiment bien. Je trouve que c'est important, enfin, contrairement à vous peut-être, je l'ai moins ressenti comme... un exercice où tu donnes pas d'émotion, enfin en fait où tu ressens t'as besoin plus de des réactions du public.
2: Ah oui.
1: Des réactions en fait extérieures. Ouais. Moi je sais que je suis drôle en fait, donc voilà mes bébés, donc j'ai rien à prouver, j'ai trouvé ça très bien.
3: Est-ce que t'abordes ces mêmes sujets aussi sur scène quand tu fais du stand-up?
1: Pas du tout, non. Ça c'était exclusivement pour vous mes petits chats.
3: Waouh.
2: Wow,
5: on est flattés.
1: Ouais, et aussi je me suis disputé avec mon mec cette semaine.
3: Ah. L'inspiration vient de lui.
1: Donc je me suis dit, m'énerve, allez, chronique.
3: Comment? Sur scène, pardon. Oui. Sur scène, tu parles de quoi alors?
1: Je parle de beaucoup de choses, je parle de maternité, je parle de féminité, je parle d'origine, je parle d'identité, beaucoup. Voilà. Je parle de beaucoup des femmes.
2: Tu fais pas mal de vidéos aussi sur les réseaux.
1: Oui.
2: Tu partages des moments de vie, des situations spécifiques. Oui. Comment ça t'est venu d'ailleurs déjà l'arrivée au stand-up en quelques mots, et puis après cet attrait pour la partie vidéo.
1: C'est drôle parce qu'en fait, toi, tu parlais, Samy, de New York. Ouais. Et moi, j'étais en voyage aussi à New York quand je me suis dit « I should have my own show !» Parce que je rencontrais plein d'Américains et ils sont pleins d'enthousiasme, en fait. Et du coup, ça m'a donné envie de changer mes projets. Moi, j'avais fait de l'acting aussi, un peu comme toi, dans une école pendant 3 ans. J'avais fait le conservatoire, j'ai fait plein de petites écoles comme ça.
2: Un conservatoire aussi, ouais. Parce que c'est pas une petite école, le conservatoire.
1: Oui, ça va.
0: Mais t'es resté combien de temps à New York?
1: Une semaine, mon gars.
0: Ah, putain.
1: Suis parti à New York, les poches vides, avec 120 dollars, les gars. J'ai mangé des pancakes pendant 7 jours. Et je suis rentré, je me suis dit, il faut que je fasse du stand-up.
0: Non, mais cette ville, elle te parle en vrai, même une semaine, en vrai, c'est...
2: Ah ouais, non, mais...
0: Ouais. C'est une dinguerie.
2: Bon, je pense qu'on va se faire un groupe après, parce que moi aussi, elle m'a parlé, je suis piqué.
0: Ouais,
2: on en parlera après, parce que sinon, ouais. Là, dans les 4 minutes qui nous restent, on va faire une New York.
0: Ça sera pas suffisant, 4 minutes.
7: Il y a une chronique à faire en plus.
2: Ouais, mais là, on est en train de finir avec Queen Orny. Donc, du coup, le retour de New York qui t'a changé,
1: ouais.
2: Tes projets,
1: ouais.
2: Enfin, il t'a changé. En fait, ça t'a réorienté parce que t'avais déjà un rapport à la scène finalement.
1: Ouais. Mais en fait, je pense qu'on a en France beaucoup plus une vision dans des cases. C'est-à-dire, si tu es actrice, tu peux pas être stand-upeuse. Si tu vas être soit l'un, soit l'autre. Et en fait, aux States, tu peux être tout. Donc, je suis rentré en me disant, je vais faire les deux et voilà.
2: D'accord. Et la suite pour toi, tu fais pas mal de plateaux, tu fais des plateaux aussi à la Villette avec Xababa, Xababa.
1: Oui, tout à fait. Je fais plusieurs plateaux, bientôt j'essaye de jouer avec Flora au Golden.
3: Ah, je voulais dire Flora Amara du Jamel Comedy.
1: Non, avec Flora, la queen du Golden.
3: La semaine prochaine,
1: tout à fait. Oui, j'essaie de jouer sur plusieurs plateaux à Paris. Et oui, je fais des vidéos sur les réseaux sociaux. Et j'essaie de faire beaucoup de choses sur les réseaux, parce que j'aime beaucoup les réseaux sociaux. Je trouve que c'est la base de la life.
2: Qu'est-ce que t'aimes bien justement quand tu dis que c'est la base de la live en quelques mots?
1: Moi j'aime beaucoup partager en direct avec les gens, avec mes followers et avec les gens dans le monde tout le temps. Je trouve que ça nous tient connectés. Je trouve que c'est important. C'est bien de faire du stand-up, de monter sur scène, mais il faut rappeler qu'on est des humains et qu'on est tous pareils. Et c'est ce que j'aime avec les réseaux sociaux, c'est que ça crée une réalité. On est proche des personnes, enfin de tous en fait, on est tous une famille.
0: Mmh. Ah, elle a
2: c'est vrai, c'est vrai.
0: C'est beau.
3: Un message pour rapprocher.
2: Une actualité à venir pour toi?
1: Oui, mes petits chatons. À part que je vais jouer avec Flora la semaine prochaine. Restez bien connectés. Je vous redis mon IG, mon Instagram. Pardon, sorry, c'est New York. I am Queen Orny. I am Queen Orny, ok. Parce que donc j'ai un nouveau projet qui arrive bientôt cet été, une série. Je vous invite à plus, abonnez-vous.
2: Ah oui.
1: Ouais.
3: Ça va sortir sur YouTube?
1: Non, ça va sortir sur Insta.
3: En exclusivité.
1: Et TikTok, en exclusivité. J'ai décidé. Je reste dans le délire d'être proche. Mmh. Voilà, YouTube, j'ai pas du tout de chaîne. Je trouve que c'est plus compliqué à gérer. Je préfère vraiment pour l'instant rester sur Instagram.
2: Et un thème en vidéo là, que tu abordes prochainement, peut-être?
1: En vidéo sur mes réseaux sociaux. Ouais. La boucherie. Ouais, la boucherie, parce que je trouve que mon boucher est très féministe. Voilà, et donc j'ai envie de parler de lui.
2: Yes, ok. Et ben on va suivre, si vous voulez suivre, vous allez sur I am Queen Orny.
1: Il
3: fait tout un tas de vidéos.
1: Tout à fait.
3: Face caméra.
2: Exactement. Merci beaucoup à tous pour ce temps et ces chroniques. Parfois les premières, parfois un retour sur une période de vie, de chronique. En tout cas, voilà, on a passé un bon moment, en tout cas, j'imagine, avec Flora. J'espère que vous aussi.
5: C'est partagé, merci à tous.
3: Et oui, c'était trop bien. Chacun fait part de son parcours.
2: Encore une fois, j'ai
1: merci beaucoup.
2: Pas entendu Aaron. Aaron, t'as passé un bon moment?
8: Ouais.
2: Ouais.
3: Venez dans le public, mettez de l'ambiance comme Aaron.
2: On espère que vous aussi, auditeurs, auditrices, vous avez passé un bon moment. En tout cas, voilà, c'est l'émission Cause Chronique.
3: Merci
2: qui est disponible
3: de nous avoir écouté
2: en podcast maintenant. Et on se retrouve le mois prochain pour la prochaine émission avec d'autres humoristes qui viendront nous partager leur chronique humoristique. Merci.
3: Restez connectés. Merci à vous tous. Et bonne à bientôt soirée. Sur Cause Chronique.
2: Bientôt.
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1: Alors, bonjour tout le monde. Est-ce que vous m'entendez bien?
2: Oui.
1: Parfait. Alors, d'abord, je tiens à remercier les organisateurs pour l'invitation. Je suis très heureux à me retrouver ici à Metz pour la première fois et à intervenir dans cette journée. Un grand merci aussi à vous pour d'être là pour m'écouter, écouter les autres intervenants. Alors, je m'excuse un peu d'avance parce que ce que je vous racontais là n'est pas très joyeux. D'accord ? C'est une intervention un peu pessimiste, mais c'est juste pour faire un peu le point avant de parler d'autres choses beaucoup plus optimistes, hein, parce qu'il y en a. Mais il m'a semblé quand même que c'était le moment de faire un point, comme a dit Loïc, sur l'évolution du journalisme en ligne depuis 15 ans, via un angle, on va dire, critique. D'accord ? Vous allez comprendre... ce que je vais raconter après. Donc, le titre de mon intervention, c'est « L'oligopole de l'Internet contre l'autonomie journalistique ». Donc, il y a au moins deux mots compliqués là-dedans. Oligopole et autonomie. Donc, ne vous inquiétez pas, je vais les expliquer. Le plan de mon intervention, il est le suivant. Je vais d'abord parler un petit peu de l'enjeu de l'autonomie dans le cadre du journalisme. Expliquer pourquoi cette notion-là est importante. Ensuite... je vais décrire un certain nombre des logiques que je qualifierais d'hétéronomes, donc le contraire d'autonomes, dans les champs qui régissent, qui influencent, qui impactent les champs journalistiques. Et puis, je me focaliserai sur... bon, il y a beaucoup de choses à dire là-dessus, mais je focaliserai dans la deuxième partie de mon intervention sur ce que j'appelle l'oligopole de l'Internet, ce que Loïc a qualifié de GAFAM, le fameux Google, Apple, Facebook, Amazon, auquel il faut toujours associer Microsoft. Et je vais essayer d'expliquer un petit peu quelle est leur influence et surtout leur emprise sur le monde journalistique et en quoi cette emprise diminue l'autonomie journalistique. En tout cas, c'est mon point de vue, c'est celui que je vais défendre. Voilà, donc je démarre tout de suite avec l'enjeu de l'autonomie. Alors, qu'est-ce que c'est l'autonomie, déjà au départ? Il y a plusieurs définitions, plusieurs possibilités, plusieurs approches possibles. Si on se place du côté de la philosophie, par exemple, on va le retrouver chez Kant, à l'échelle individuelle, l'idée que l'autonomie, en fait, est le fait de se donner soi-même sa propre loi. Donc, ça vient du grec « autonomie », donc « nomos », c'est la loi. Et auto, c'est soi-même, donc voilà, c'est donner sa propre loi, être indépendant, être autonome. Le contraire de cela, l'hétéronomie, donc hétéro, ça veut dire l'autre, donc avoir une loi qui s'impose à soi et qui est extérieure. Okay? Donc ça, c'est à l'échelle individuelle. Je pense que chacun a comme aspiration, dans la mesure du possible, d'être autonome, hein, journaliste ou pas d'ailleurs. À l'échelle sociale, si on prend par exemple l'analyse de Bourdieu, il envisage l'autonomie comme l'autonomie d'un champ social, d'un champ de production symbolique, comme celui du journalisme. Hein, vous rappelez sûrement que dans son petit livre sur la télévision, Bourdieu s'occupait un petit peu de ce qu'il appelle les champs journalistiques. Et donc il a expliqué, il a appliqué sa théorie des champs sociaux là-dessus, en expliquant que bon, quand le journalisme, comme tous les champs sociaux, a des règles et des intérêts spécifiques internes à ces champs et qui sont distincts d'autres espaces sociaux. Par exemple, la question de la déontologie journalistique doit être indépendante des contraintes économiques, en théorie. D'accord ? Donc c'est ce qui fait que le champ journalistique peut être considéré parfois comme un champ autonome. Alors, Bourdieu nous explique également que l'autonomie d'un champ social se fonde sur la reconnaissance par les pairs, d'accord ? Donc ça veut dire quoi ? Ça veut dire qu'un bon journaliste est un journaliste qui est considéré comme un bon journaliste par ses pairs et pas forcément par les publicitaires ou par les marketeurs de Google, d'accord ? On verra qu'aujourd'hui, c'est pas tout à fait ça et qu'un journaliste qui est bien considéré par les marketeurs de Google peut être aussi un bon journaliste en termes, en tout cas, économiques. Et également, Bourdieu nous dit qu'un champ social, comme les champs journalistiques, entre autres, s'organise autour d'une opposition entre deux pôles, le pôle autonome qui est légitime avec les règles internes du champ. Hein, donc ça, c'est le journalisme d'investigation, par exemple, le journalisme de qualité. Et le pôle hétéronome, par exemple, en l'occurrence, le journalisme qui est trop influencé par les critères commerciaux. Alors, l'enjeu de l'autonomie est un par rapport au pouvoir extérieur, et notamment deux pouvoirs historiquement très importants dans le cadre du journalisme, le pouvoir politique et le pouvoir économique, est central dans l'idéal type que vous devez connaître, l'idéal type habermasien de la sphère publique. Hein, ce qu'a décrit Habermas, qui était le premier à décrire ce concept fondateur pour les sciences de l'information et de la communication, entre autres. Cet idéal de l'autonomie journalistique, par exemple, on va le retrouver dans tous les textes élaborés par les instances collectives du journalisme. Donc si vous regardez toutes les chartes déontologiques, les textes syndicaux, etc., et même, par exemple, si vous regardez les textes qui ont été produits par les journalistes des ITL, par exemple, qui étaient en grève il n'y a pas longtemps, on va trouver cette idée que le journaliste doit être autonome, c'est-à-dire qu'il doit décider par lui-même quels sont les sujets qu'il doit traiter, et la manière dont il doit les traiter, et surtout qu'il doit être indépendant et autonome par rapport à l'influence du pouvoir économique, d'une part, de ses propriétés, des publicitaires, des annonceurs, et du pouvoir politique, d'autre part, du pouvoir du gouvernement, de l'État, entre autres. Et donc un exemple archétypal de ça, c'est le projet de déclaration des droits et des devoirs de la presse libre, qui a été rédigé par la Fédération des journalistes à la Libération, qui est un peu un texte fondateur, on va dire, pour la déontologie journalistique, dans lequel l'article 3, ils disent « La presse est libre quand elle ne dépend pas ni de la puissance gouvernementale, ni des puissances d'argent, mais de la seule conscience des journalistes et des lecteurs. » Voilà, on a décrit donc en quelques mots l'idéal de l'autonomie journalistique. Ok ? Alors maintenant, on revient à des choses qui nous intéressent plus précisément ici, puisqu'on est quand même à l'Obs Web, donc il y a Web dedans. Donc quid du Web, quid de l'Internet? Que fait l'Internet à cette question de l'autonomie? Alors quand on regarde un certain discours, qui peut être un discours expert, parce qu'on le trouve souvent par exemple dans une littérature de recherche, notamment anglo-saxonne, mais aussi dans pas mal des rapports de recherche, etc., et qui peut être aussi un discours profane, c'est-à-dire un discours d'observateur sans forcément une expertise particulière, et qui a été dominant pendant longtemps. Alors aujourd'hui, effectivement, signe de temps, ce n'est plus forcément un discours dominant, mais ça l'a été pendant longtemps. Alors selon ces discours, l'Internet serait un moyen de diffusion égalitaire de l'information, contrairement aux médias classiques, un média décentralisé, contrairement à la centralisation des médias audiovisuels, par exemple, et d'un pluralisme qui coulerait de source. Internet, par nature, serait un média pluraliste. Ça, par exemple, il se trouve qu'on a travaillé là-dessus avec des collègues, on le retrouve dans plein de rapports qui ont été commandités par différentes instances, les ministères de la Culture, où, par exemple, différents experts nous expliquent que, comme l'Internet est un média pluraliste par nature, il n'y a plus besoin de prendre des mesures en faveur du pluralisme des médias audiovisuels, par exemple, ou de la presse. Parce que l'Internet compense, étant donné que lui-même est un média pluraliste par nature. Okay ? Selon ces discours, l'Internet donc renforcerait l'autonomie journalistique, l'indépendance des journalistes envers les différents pouvoirs qui les entourent, notamment par rapport à la puissance des différentes organisations, par rapport aux médias, hein. Un journaliste ou même un citoyen peut devenir un média par lui-même, donc il n'a plus besoin d'une organisation derrière. Il peut contourner la censure des États, il peut contourner les contraintes imposées par l'économie, etc., etc. Vous avez entendu très souvent, je pense, ce genre de choses. Et pour conclure dans ce type de réflexion, on trouve également l'idée que l'impératif participatif serait à l'origine d'un processus d'empowerment des journalistes, mais aussi des publics. Et donc forcément, à partir du moment où on donne du pouvoir aux journalistes individuels, on donne du pouvoir aux citoyens, forcément, ces conséquences sont positives pour la société. Alors bien sûr, je ne suis pas là pour vous dire que tout ça est faux. Hein. Ce que je vais dire par contre, et je vais essayer de le montrer par la suite, c'est que cette vision, c'est une vision acritique. C'est-à-dire qui prend une partie de la réalité pour la totalité de la réalité. La totalité de la réalité n'est pas ça. D'accord ? Pourquoi? Parce que quand on regarde empiriquement, parce qu'on a du recul maintenant, on a 15 ans derrière nous d'Internet et des journalistes sur Internet, on s'aperçoit que les choses sont beaucoup plus complexes que ça et que les tendances qu'on y trouve sont beaucoup plus contradictoires. Alors, c'est ce que je vais essayer de montrer maintenant.
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1: Alors, quelle est la réalité? Selon moi, c'est ma vision. En réalité, le journalisme aujourd'hui subit des logiques hétéronomes très fortes, c'est-à-dire des influences qui viennent de l'extérieur du champ journalistique et qui sont contraires à tous les principes que j'ai évoqués là et qui sont centrales dans la déontologie journalistique, par exemple. Et ces logiques hétéronomes sont très fortes. Alors, elles ne sont pas uniquement liées à Internet, bien entendu. Hein. Il y a trois facteurs, à mon avis, qui résument qui explique en tout cas ces tendances hétéronomes. La première, c'est la crise économique des médias qui traverse depuis pas mal d'années et la marchandisation accrue qui est concomitante. D'accord ? La deuxième, c'est là où je vais centrer mon propos après, la deuxième tendance, c'est la concentration oligopolistique de l'Internet. Autrement dit, le fait que l'Internet de 2017 n'est pas l'Internet de 2005 ou 2006. Quand tous ces discours autour du participatif se constituaient, qu'on est aujourd'hui face à un Internet qui est concentré entre les mains d'un petit nombre de multinationales hyperpuissantes qui, comme Loïc l'a rappelé, imposent leurs lois à plein d'acteurs, y compris les journalistes. Et puis, bien entendu, le lendemain d'un acte législatif de Donald Trump assez hideux, que vous connaissez tous, on ne peut pas ne pas rappeler qu'à l'heure actuelle, aujourd'hui, les démocraties libérales traversent une crise politique profonde. D'accord ? Ça, c'est aussi un facteur de contexte très important qu'il faut rappeler et qui joue un rôle sur lequel je ne veux pas m'arrêter, mais il faut quand même le mentionner. Alors, quelles sont les raisons qui sont liées à la crise du journalisme et des médias en général, qui ne sont pas, comment dire, proprement parlé liées à Internet ? Qui vont plus loin que l'Internet, mais que l'Internet parfois renforce et prolonge. Alors le premier problème pour moi, c'est la dépendance publicitaire. Malheureusement, alors on peut en discuter si vous voulez après, on va sûrement en discuter, notamment quand on va parler de crowdfunding, l'Internet et l'information en ligne a adopté très vite un modèle publicitaire. Alors on s'éloigne un petit peu aujourd'hui, il était temps, mais quand même la grosse majorité des sites d'information sont financés par la publicité. Alors ça pose plusieurs problèmes. Ça pose des problèmes classiques, qui sont très anciens et qui sont de nature philosophique. Par exemple, le fait que quand vous avez un tiers qui finance les contenus de votre média, eh ben, ce média aura tendance à favoriser les intérêts de ce tiers. Et quand vous avez des annonceurs qui payent pour des contenus qui sont à la destination du public, d'accord ? Eh bien, parfois, très souvent d'ailleurs, de plus en plus souvent malheureusement, les médias ont tendance à favoriser les intérêts des annonceurs au détriment des intérêts des publics. Alors ça, c'est une idée classique d'Habermas qui avait expliqué, alors on peut ne pas être d'accord surtout avec Habermas, hein, mais il a quand même énoncé un certain nombre de principes de base, quoi. Par exemple, le fait que bon, bah, voilà, la marchandisation des médias les met au service des intérêts privés et les intérêts privés ne sont pas toujours compatibles avec l'intérêt public. Alors, on a un exemple très facile à comprendre. McDonald's a comme intérêt de maximiser la vente de ses sandwichs, d'accord ? Mais la société dans son ensemble a comme intérêt de minimiser la malbouffe. Donc si on met des publicités McDo partout, on augmente le nombre de sandwichs vendus par McDo, ce qui est très bien pour McDo, mais pour la société, c'est peut-être pas terrible comme idée. D'accord ? Donc c'est très simple de comprendre cette opposition-là. Donc de ce point de vue, l'Internet ne fait que prolonger une tendance qu'on trouve dans la presse, et notamment, surtout, dans les médias audiovisuels privés. La deuxième critique, qui est aussi une critique classique, c'est la critique de la logique de maximisation de l'audience. Donc notamment qui est centrale dans le petit bouquin de Bourdieu sur la télévision commerciale, qui explique que, en fait, la course à l'audience dans la télévision privée comporte des dérives, hein, pour la chasse de l'audience, la chasse de téléspectateurs, comporte des dérives. Alors ces dérives dans la télévision, on peut le retrouver un peu partout, hein, notamment dans la télé-réalité ou dans des genres télévisuels de ce type. Mais on a l'équivalent sur Internet. Donc vous connaissez tous, par exemple, un concept comme le clickbait, hein, ce qui fait les hameçons qui vous fait cliquer, en fait. Donc il peut être des titres racoleurs, des informations fantaisistes, etc. Le fake news, hein, les fausses nouvelles qui vous font cliquer parce qu'ils sont en accord avec ce que vous croyez, même si elles sont fausses. L'infotainment, hein, les différentes rubriques avec des informations rigolotes, les dauphins roses qui étaient restés cultes. Bon, le dauphin rose, c'était une histoire qui avait fait le maximum des clics sur 20 minutes et qui était le résultat d'une blague entre journalistes qui disaient qu'est-ce qu'on peut faire pour maximiser les clics. Et puis l'histoire d'un dauphin rose qui était échoué sur une plage de Floride avait fait le maximum des clics. Je ne suis pas sûr que ça, en termes d'information, en termes de qualité, en termes d'intérêt, soit une bonne information. Et puis aussi la course à la vitesse de publication sur Internet qui fait qu'on peut publier n'importe quoi sans le contrôler, etc. Bon, bref, on peut multiplier les exemples. Je pense que vous comprenez de quoi je veux parler. Troisième critique, encore une fois classique, hein, mais qui est prolongée et accentuée sur Internet, c'est la critique de la circulation circulaire de l'information, autrement dit de la homogénéisation de l'information en ligne. Alors là, il y a un argument qui peut paraître à premier abord véridique, l'idée que sur Internet, il y a un pluralisme, une diversité de l'information. Effectivement, c'est vrai. Mais quand on fait une étude empirique pour savoir qu'est-ce qui représente ce pluralisme, il se trouve qu'avec mon collègue Emmanuel Marty ici présent, on l'a fait ce travail-là. On a étudié un très gros volume d'articles produits en France par des sites français. Bah, qu'est-ce qu'on obtient ? On obtient effectivement un éventail très large de sujets qui sont traités, donc un pluralisme plus important que dans les médias audiovisuels, sauf que l'écrasante majorité de contenus sont concentrés sur un tout petit nombre de sujets. Autrement dit, ce pluralisme représente en termes de volume d'information, en termes d'impact auprès du public, une petite part de ce qui est produit. La plus grosse part de ce qui est produit, c'est de l'information redondante, c'est une inflation où on va traiter le même sujet par 40 angles différents. Il suffit de taper Benoît Hamon ou Donald Trump sur Google, vous allez voir, hein. Vous n'allez pas apprendre grand-chose en fait. Par contre, vous allez être face à des milliers d'articles qui disent à peu près la même chose. D'accord ? Donc on a un effet d'agenda connu depuis les années 70 qui se renforce encore plus sur Internet que dans les médias audiovisuels. Et puis, bien sûr, encore une fois, une critique classique, hein, de la publicité, mais qui sur Internet prend une dimension encore plus forte, c'est l'idée que le contenu doit être au service de la publicité. Alors on connaissait dans la presse, notamment dans la presse locale, dans la presse nationale, les publis rédactionnels, d'accord ? Maintenant, on connaît le format natif. Alors ça fait plus chic, format natif, mais qu'est-ce que c'est ? Bah, c'est du publi rédactionnel. D'accord ? C'est du contenu publicitaire déguisé en contenu d'information. Et les sites d'actualité, les réseaux sociaux, Facebook notamment, est noyé par ce type de contenu. Dans quelle mesure les gens y font la différence ? C'est une question ouverte. Okay ? Donc là, on voit plusieurs points qui peuvent être critiqués sur cette dépendance. Alors, ce qui est corollaire à ce modèle publicitaire, c'est un journalisme low cost. Forcément, quand vous appuyez sur la publicité qui rapporte peu sur Internet. Alors, je ne vais pas rentrer dans cette question de l'économie de l'Internet, mais en gros, la publicité sur Internet rapporte à peu près 10 fois moins qu'une publicité sur un support écrit. Bah, forcément, en face, il faut un journalisme low cost, un journalisme qui coûte pas cher et qui produit beaucoup. Donc, alors, ces tendances que j'ai décrites là sur ce slide, c'est pas, on ne les trouve pas que sur Internet, mais sur Internet, on les trouve encore plus accentuées. La précarisation. La flexibilité, les contournements des conventions collectives, l'abaissement des protections sociales, les statuts ambigus, les gens qui sont des rédacteurs. Alors, est-ce qu'ils font un travail journalistique? On ne sait pas trop, mais le but, c'est de ne pas les rattacher à la convention collective, pour ne pas les payer autant. D'accord? Toutes ces choses-là se multiplient dans un magma qui est constitué par des sites, qui sont des sites d'information, des sites d'actualité, on ne sait pas trop. Hein, les gens à l'intérieur, ils font de l'information, ils font de la communication, on ne sait pas trop non plus. Donc les frontières sont floues. L'accroissement du nombre des pigistes et des rédacteurs au statut ambigu n'est pas uniquement réservé à Internet, mais sur Internet, cette tendance-là a été encore plus forte. On a également, on observe depuis longtemps, nous on l'a vu ça déjà depuis 2007, mais cette tendance ne fait que se renforcer, la domination de la logique gestionnaire. On a de plus en plus des gens, des responsables de rédaction, des responsables financiers, qui font des calculs coûts-bénéfices pour décider si on va traiter d'un sujet, si on va faire un reportage ou pas. Donc là, vraiment, ça, c'est l'hétéronomie. Quand un gestionnaire vous dit, ça, vous ne pouvez pas le traiter parce que c'est trop cher, c'est de la pure hétéronomie. C'est une loi économique qui vient vous dicter ce que vous devez faire. Et bien entendu, à côté de ça, vous avez la prépondérance d'un journalisme assis, hein, malheureusement, c'est-à-dire un journalisme qui s'est fait depuis un ordinateur, où on ne sort pas de la rédaction, etc. Une éditorialisation où les commentaires prennent le dessus sur l'information parce que les commentaires, c'est moins cher. Hein? Demander à quelqu'un de rédiger son avis sur un sujet, ça coûte moins cher que demander à un journaliste d'aller faire une investigation. Ce journaliste low cost est accompagné d'une tendance à la rationalisation et à l'intensification du travail journalistique. Comment ça s'exprime cela? Par exemple, quand vous travaillez aujourd'hui dans une rédaction web, votre travail est encadré par tout un tas de logiciels. Des logiciels qui sont contraignants, qui comportent leurs propres règles, leurs propres logiques, sur comment publier l'information, gérer les contenus, mesurer l'audience, etc. Tous ces logiciels, tous ces outils formatent la production et limitent les champs de l'intervention du journaliste. Ça ne veut pas dire que le journaliste n'a pas de marge d'intervention. Ça veut dire qu'il doit faire avec ses contraintes matérielles, logicielles. D'accord ? Et sur le web, ces contraintes sont encore plus fortes. Du coup, qu'est-ce qu'on a ? On a une standardisation du travail journalistique. Il suffit de parler avec quelqu'un qui passe ses journées à faire du bâtonnage des dépêches d'agence. Il va vous expliquer ce que c'est la standardisation. Hein? Une quantification des objectifs. Quand un rédacteur en chef passe son temps à regarder les chiffres d'audience sur Google Analytics et à vous dire votre collègue il a fait plus de clics que vous. Il faut augmenter votre taux de clic. Et vous lui expliquez que la qualité de votre travail n'est pas forcément liée au taux de clic. Oui, mais lui, ce qui l'intéresse, parce qu'il est en lien avec le département de publicité, c'est d'augmenter le nombre de clics. Donc, quantification. Formalisation de procédures. On vous explique qu'il faut passer par telle ou telle ou telle étape pour publier, pour maximiser, pour partager, pour liker, pour augmenter le taux d'engagement. D'accord ? Et omniprésence de la supervision, puisque les rédacteurs en chef, quand vous travaillez sur Internet, en rentrant dans la plateforme de gestion de publication de contenu ou de mesure d'audience, il a une vision un peu orwellienne de votre travail. Il peut tout savoir. D'accord ? Bon, tout ça est accompagné par l'accroissement des exigences en termes de productivité, la généralisation du bâtonnage, le recyclage, etc. Et bien sûr, et c'est là où j'arrive à la deuxième partie de mon propos, où je vais commencer à aborder l'influence de l'oligopole de l'Internet, toutes ces logiques que je viens d'expliquer ne sont pas forcément liées à Internet ou à Google ou à Facebook. D'accord ? Mais elles sont concomitantes. C'est-à-dire que ça arrive en même temps. Et donc, on a deux logiques qui sont structurantes aujourd'hui dans le champ journalistique, notamment dans le journalisme en ligne, qui sont la logique du référencement liée à Google et la logique de l'engagement. J'aime bien ce mot, l'engagement. Il faut accroître l'engagement. Qu'est-ce que ça veut dire ? Ça veut dire cliquer sur des boutons et faire du like. Donc ça veut dire s'engager, engager l'audience. Donc ça, c'est la logique de Facebook. Alors il se trouve que ces deux acteurs aujourd'hui dominent la diffusion et l'accès des éditeurs de presse à l'audience. Okay? Donc ils sont au cœur de l'écosystème du journalisme en ligne. Alors je vais en dire deux mots du coup. Alors déjà, qu'est-ce que ça veut dire un oligopole ? Un oligopole, c'est un terme économique, d'économie politique, qui désigne un marché dans lequel vous avez un tout petit nombre d'acteurs qui offrent ces services et qui contrôlent l'intégralité de ce marché. D'accord ? Donc l'Internet aujourd'hui, malheureusement, l'Internet grand public, à mon sens, est devenu un oligopole. Faites le test, notamment, je m'adresse à nos jeunes étudiants, notez sur un cahier, je fais cette petite exercice avec mes étudiants, tous les sites que vous visitez du matin au soir. Et écrivez à côté du nom du site le propriétaire. Ça va vous donner un truc du genre Google, Facebook, Amazon, Microsoft, Google, Facebook, Amazon, Microsoft. Twitter, qui pour l'instant est indépendant. D'accord ? Ça, c'est un oligopole. Ok ? Alors pourquoi on a un oligopole sur Internet ? Pour tout un tas de raisons qui dépassent le propos ici, mais pour les résumer rapidement, vous avez la conjugaison des deux facteurs. deux facteurs technologiques qui sont l'abolition des frontières entre secteurs qui étaient autrefois distincts, par exemple les services de communication, l'informatique, les appareils, tout ça converge à travers le numérique, et l'hégémonie néolibérale. L'hégémonie néolibérale, la domination du néolibéralisme impose quoi ? Financiarisation, mondialisation, déréglementation. Sans ces tendances-là, on ne serait pas arrivé là. D'accord ? Alors, contrairement à ce qu'on nous raconte du matin au soir, les néolibéralismes ne favorisent pas la libre concurrence non faussée. Hein, ils favorisent les oligopoles et les monopoles. Le capitalisme en général, d'ailleurs. Hein, ça, on le sait depuis plusieurs décennies. Donc, la conjugaison de ces facteurs voit l'émergence d'un capitalisme numérique qui est représenté par ces acteurs qui ont remplacé les pétroliers ou l'industrie automobile du XXe siècle et qui commencent à contrôler tout un tas de services clés sur Internet. Alors, juste quelques éléments. Par exemple, là, vous avez la part du chiffre d'affaires publicitaire de Google et de Facebook sur l'Internet. Et si vous prenez, par exemple, l'Internet mobile, c'est les bulles que vous avez en haut à gauche, d'accord ? À eux deux, Google et Facebook contrôlent la moitié du marché publicitaire sur Internet du monde entier, quoi. OK ? Donc ça vous donne une idée, ça veut dire que l'autre moitié, il doit être partagé par les centaines des milliers d'acteurs de la publicité du monde entier, les sites d'information, les sites marchands, etc. Donc ça, c'est une concentration énorme. Vous avez là la croissance de leur chiffre d'affaires. Hein? Ces deux sociétés font partie, enfin surtout Google et Apple, ce sont les sociétés qui ont la plus grosse croissance du chiffre d'affaires et qui ont notamment des taux de marge incroyables, des taux de marge qui dépassent les 20%. Pour vous donner un exemple, si vous êtes actionnaire d'une société qui a une marge de 5%, vous êtes déjà heureux et très riche. Alors si vous êtes à 25%, vous imaginez. Hein? Et surtout, ces acteurs-là contrôlent les moyens d'accès à l'information. Alors vous avez trois exemples, on peut le multiplier, mais trois exemples très parlants. La part de la recherche, 95% pour Google en France. Imaginez par exemple si une société avait 95% de part de marché du parc automobile en France. On se sentirait un peu comme en Allemagne de l'Est. Hein? On trouverait ça un peu bizarre. Et ben, pour la recherche, ce n'est pas le cas. Les logiciels, des systèmes d'exploitation sur mobile. Entre Apple et Google, on est à plus de 90% de part de marché. Deux acteurs, 90% de marché. Pour les navigateurs, c'est la même chose. Donc en fait, vous trouverez ces cinq sociétés sur tous les moyens d'accès à l'information en des positions dominantes, avec des combinaisons différentes. Tantôt c'est Google et Microsoft, tantôt c'est Google et Apple, tantôt c'est Facebook et Amazon, etc. Mais ils sont toujours là, ces cinq. Alors quelles sont leurs caractéristiques ? Leurs caractéristiques, bon, on peut en parler longuement, mais d'abord, c'est une capitalisation boursière gigantesque. C'est-à-dire que l'humanité n'avait jamais connu des capitalisations boursières équivalentes. Donc ça, c'est la valeur d'Apple et de Google sur la bourse américaine. Pourquoi est-ce que ces sociétés-là sont à ce niveau de valorisation ? Parce qu'ils voient affluer des capitaux du monde entier. Et donc quand vous regardez l'actionnariat de Google et de Facebook, par exemple, vous allez trouver des oligarques russes, vous allez trouver des fonds qui viennent d'Arabie Saoudite. Enfin, voilà, vous voyez un petit peu hein, le genre de capitaux qui affluent vers ces sociétés-là. Et puis ces sociétés, avec ces gros moyens financiers, ce sont des ogres, c'est-à-dire qui mangent tout ce qui peut leur faire ombre, potentiellement, en théorie, dans le futur. Et donc, ils rachètent toute société susceptible de constituer une concurrence dans le futur. Donc là, vous avez les rachats de ces sociétés-là. Donc Facebook qui a racheté... Bon, les records, c'est quand même WhatsApp. Hein. Une société avec 50 employés qui est rachetée à 20 milliards de dollars. Bon, ça fait quand même rêver. Mais tous ces acteurs-là font la même chose. Alors parfois, ils achètent des sociétés pour les développer. C'est le cas de WhatsApp. Parfois, ils achètent des sociétés juste pour les tuer. OK ? Donc on est loin de l'idéal de la concurrence libre et non faussée qu'on aurait sur Internet dans le monde libéral dans lequel on vit aujourd'hui. On est vraiment dans le capitalisme prédateur.
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1: Alors quelques autres éléments sur ces sociétés avant vraiment de parler journalisme, mais c'est lié. Hein. Par exemple, ces sociétés-là ont quelque chose de très particulier, c'est qu'elles ont des stratégies et des produits qui sont indifférenciés à l'échelle mondiale. Quand Facebook fait une mise à jour, par exemple, de ses conditions d'utilisation, c'est d'un seul coup pour ses 1,4 milliard d'utilisateurs mensuels. Il n'y a pas de différenciation entre les pays. Hein. Quand un nouveau outil est lancé sur le marché, c'est pour tout le monde. Donc, ces stratégies-là produisent des économies d'échelle, mais produisent également une certaine uniformisation des usages. La deuxième logique, c'est le solutionnisme technologique, à savoir, à chaque fois qu'il y a un problème, ces acteurs vous expliquent qu'il existe une solution technologique. Rappelez-vous l'affaire Trump, fake news, etc., où on a mis à l'index Facebook en lui disant « Ah bah Facebook, tu fais circuler des fausses informations, etc. » Quelle a été la réponse de Facebook? D'abord, c'était de dire « Ah, c'est pas moi. » Bon, c'est habituel, c'est habituel. Et puis la deuxième, c'était « Ah bah on va faire un bon algorithme. » Hein. Donc il y a toujours

Et un reportage journalistique, pour eux, c'est pareil, c'est du contenu. D'accord? Qu'est-ce qui les intéresse? Ce qui les intéresse, c'est de se concentrer sur les segments d'intermédiation, ou comme on l'appelle autrement, de l'infomédiation, c'est-à-dire de la médiation entre le public et les producteurs d'informations. Donc pour contrôler ces segments, alors pourquoi ils veulent contrôler ces segments? Parce que ces segments, c'est les plus rentables, et c'est celui qui permet de contrôler l'Internet dans son intégralité, sans rentrer dans des choses compliquées, qui sont par exemple les rapports avec les producteurs intellectuels, hein, vous savez, les écrivains, les réalisateurs, les journalistes, tous ces gens compliqués. Hein. Bon, pas besoin de traiter avec eux. Hein. On va se placer dans le segment de l'intermédiation. Donc pour le faire, il faut contrôler à la fois les infrastructures matérielles, les serveurs, les data centers, les logiciels applicatifs, les moyens d'accès à l'information, les services logiciels. Donc quand je dis infomédiation, il ne s'agit pas simplement d'une fonction de distribution. Hein? Ce n'est pas les nouvelles messageries de la presse parisienne. C'est vraiment un processus d'appariement entre une offre et une demande qui met en œuvre des logiques d'hiérarchisation, c'est-à-dire qui vous dit quelle est l'information la plus importante, où il faut donner votre attention. Et c'est là où l'enjeu politique pour le journalisme intervient. Alors, comment ça se passe? Juste un petit schéma pour vous expliquer. Ça vaut pour Google, ça vaut pour Facebook, ça vaut pour tous les intermédiaires. Vous avez le contenu qui est produit par les sites d'information, d'accord? Ce contenu, il est récolté par les plateformes. Alors, Google, il fait une récolte automatique. Il fait un recensement par des robots. Facebook, il se base plutôt sur les partages faits par ses utilisateurs. C'est les utilisateurs qui font le travail de collecter l'information. Une fois que l'information est collectée, une fois que les titres, les photos, les résumés, les textes, les vidéos sont dans la base des données de ces acteurs, ils vont passer à travers les filtres d'un algorithme qui va décider ce qui est important ou pas. Et ce qui est important va être mis en avant devant un public de masse, 1,4 milliard d'utilisateurs mensuels pour Facebook, par exemple, et de manière hiérarchisée, hein. Et du coup, bah, il va avoir un impact considérable sur la manière dont l'audience est répartie. Donc l'enjeu pour les éditeurs, pour les journalistes, c'est de s'adapter le mieux possible aux critères des algorithmes de manière à gagner un maximum d'audience. OK? Hétéronomie. Comment s'adapter à une logique qui nous vient de l'extérieur pour maximiser le public touché. D'accord? Alors, et de fait, quand on regarde les statistiques, Google et Facebook aujourd'hui, ce sont les plus grands pourvoyeurs d'audience pour les sites d'information. Si on les combine les deux, l'apport d'audience entre Facebook et Google pour les sites d'information, ça varie entre 60 et 90%, voire 99% pour certains sites qui sont vraiment dépendants, notamment de Facebook. Et puis bon, les autres acteurs, Apple, Amazon et Microsoft également, ils ont un rôle important, par exemple, à travers des kiosques, à travers des applications, la distribution des applications. Hein. La distribution iTunes, par exemple, est une plateforme d'information. Parce que quand vous tapez news ou site d'information, quand vous voulez choisir une application, iTunes va décider, va vous proposer des applications plutôt que d'autres. Donc, il va hiérarchiser encore une fois l'information. Alors du coup, les éditeurs se retrouvent sous l'emprise de ces acteurs-là et ils sont obligés de rentrer dans des relations qu'on appelle en économie des relations de coopétition, puisqu'ils ont à la fois fait des coopérations et de concurrence. La coopération, c'est quoi? Ben, la coopération, c'est essentiellement le fait que les éditeurs doivent s'adapter aux algorithmes et au processus d'hiérarchisation des infomédiaires pour maximiser l'audience. Et inversement, les infomédiaires, parfois, également, doivent s'adapter à des logiques sociales qui gouvernent le journalisme et l'information. Par exemple, il se trouve que j'ai suivi cette affaire de très près. On peut observer une évolution très importante de Google News entre le début des années 2000 et aujourd'hui. Quelle a été cette évolution? Sous la pression des principaux éditeurs français, notamment des grands journaux, Google a petit à petit expulsé de son index des petits sites d'information alternatives en faveur des gros éditeurs. Donc c'est un accord gagnant-gagnant. Hein. Les éditeurs arrêtent d'embêter Google légalement sur la reprise des titres, etc. En échange de quoi? Ils squattent

0: Les premières places de Google News, toujours. Faites les tests, hein, tapez n'importe quel mot-clé d'actualité, vous allez voir, premier résultat, ça va être Le Parisien, Libération, Le Monde, Le Figaro, etc. Et pour trouver un site un peu différent, il faut aller fouiller très loin dans les résultats. Donc il y a cette adaptation réciproque, si vous voulez, entre les acteurs, mais en même temps, il y a problème. Pourquoi il y a problème? Parce que ces acteurs, ils sont en concurrence directe pour les ressources publicitaires. Quand vous avez un budget publicitaire à investir sur Internet, vous pouvez soit aller acheter de la pub au Monde, soit aller acheter de la pub sur Facebook ou sur Google. Donc ces acteurs sont à la fois concurrents et ils coopèrent. Donc c'est difficile, notamment pour les éditeurs, du coup, d'avoir une stratégie cohérente. Bon, on peut rentrer dans cette discussion après, mais c'est compliqué. D'autant plus que les acteurs de l'oligopole manient très bien la stratégie ou la tactique de la carotte et du bâton. Tantôt, on essaye de séduire, tantôt, on tape. Hein? Alors, séduire, par exemple, c'est quand Google verse 60 millions aux éditeurs français, avec le fonds Google. C'est beaucoup d'argent. Alors, c'est très bien. Hein? Mais c'est une manière de séduire. Vous allez avoir du mal à critiquer Google, notamment sur ce genre de questions, si vous avez reçu de l'argent du fonds Google. OK? On le comprend. Et c'est assez marrant parce que du coup, Google, là, d'une certaine façon, remplace les financements publics, hein, de la presse, puisque c'est une sorte de financement du même type, hein. Et puis, si vous agitez trop, si vous critiquez trop, comme l'a fait le groupe Axel Springer, qui a attaqué Google sur la reprise de ses titres, notamment sur la base de droits d'auteur, et ben, on vous retire de l'index, de Google News, et qu'est-ce qui se passe? Ben, au bout de 3 jours, vous avez moins 40% de trafic. Donc ça, c'est le bâton, on a bien compris. Jusqu'en 2016, et les lancements par ces acteurs de formats adaptés pour mobile, Instant Articles pour Facebook et AMP pour Google, qui sont censés afficher beaucoup plus rapidement et de manière plus efficace les contenus des éditeurs sur mobile. Très bien. Sauf que, par exemple, dans le cas d'Instant Articles, votre contenu journalistique est carrément hébergé chez Facebook. Alors, qu'est-ce qu'on fait? Est-ce qu'on donne notre contenu à Facebook pour gagner de l'audience? Est-ce qu'on garde nos contenus chez nous? Auquel cas, on perd l'audience qui vient d'Instant Articles? Ce sont des questions très compliquées à trancher pour les éditeurs. Mais ce qu'il faut retenir pour ce qui nous concerne, nous, c'est-à-dire ceux qui essayent d'avoir un regard critique sur la situation, c'est pas de dire ah, c'est bien, il faut y aller, ou c'est pas bien, il faut pas y aller. C'est que la concurrence aujourd'hui dans le domaine du journalisme en ligne s'est faite dans un cadre qui est imposé par des acteurs extérieurs au journalisme. Logique hétéronome. OK? Bon, j'ai pas beaucoup de temps pour vous donner. J'avais préparé quelques exemples, mais je vais aller très vite. Par exemple, les sources de trafic de Google. Bon, il se trouve que j'ai pas mal étudié le fonctionnement de Google News. Alors, Google News, il a un algorithme qui hiérarchise l'information, qui est un peu particulier, qui n'est pas le même que celui du moteur généraliste. Donc, il hiérarchise notamment les sources, il hiérarchise les sujets d'actualité. Il y a différents types d'algorithmes à l'intérieur. Et si vous voulez être bien présent dans Google News, il faut appliquer un certain nombre de méthodes. Vous êtes incité par Google, par exemple, de traiter un maximum de sujets. Si vous traitez peu de sujets, vous disparaissez de Google News. Donc, comment faire pour traiter un maximum de sujets avec des moyens limités? Eh bien, bâtonnage de dépêches. D'accord? Donc, indirectement, Google renforce cette logique-là des recyclages de l'information et les circulations circulaires de l'information. Autre exemple. Vous avez des sites qui marchent très bien. Melty, vous devez connaître le plus jeune ici. Bon, Melty, qu'est-ce qu'il fait? Il regarde quels sont les mots-clés qui montent sur Google Trends et il fait des papiers dessus. Donc c'est un journalisme, si on peut l'appeler comme ça, de la demande et non pas de l'offre. Il ne s'agit pas de dire, ah, je pense que tel sujet est digne d'intérêt. Il s'agit de dire, qu'est-ce qui monte dans les tendances? Ah ben, je vais les traiter. Donc encore une fois, on est dans le renforcement de l'agenda. Un impact sur l'écriture journalistique. Vous avez tous vu les titres, deux points, etc. Bon. Double titrage, ça c'est mon collègue Guillaume Cyr qui a trouvé que des groupes de presse donnent deux titres en fait à leurs articles, un pour Google et un pour les humains. Bref, l'emprise du référencement, de la logique du référencement sur le travail journalistique. Le cas de Facebook. Alors Facebook, là, ça a fait beaucoup de bruit récemment à cause de l'élection de Donald Trump, mais ça fait un moment qu'un certain nombre d'observateurs, on essaye d'expliquer notamment à nos étudiants que ce qu'ils voient sur le newsfeed, ce n'est pas tout ce qui est publié par leurs contacts. Et que ce qu'ils voient, c'est ce que Facebook décide, le contenu que Facebook décide, qu'il est digne pour être vu. Alors sur la base de quoi? Sur la base des algorithmes. Ces algorithmes sont opaques, on ne sait pas exactement comment ils fonctionnent, mais on sait qu'il y a un certain nombre de critères que vous avez là qui peuvent impulser un contenu, qui peuvent le rendre plus visible et donc le faire gagner de l'audience. Donc en gros, les journalistes sont incités, alors il y a des journalistes ici web qui vont expliquer tout ça beaucoup mieux que moi, mais globalement, ils sont incités à diffuser des contenus générant de l'interaction, forcément. Alors une enquête de fond sur un scandale financier, je ne suis pas sûr que ça va générer beaucoup de réactions ou de l'engagement. Par exemple, une vidéo avec un chat ou une vidéo d'un événement dramatique, ça va générer de l'interaction et de l'engagement. Qu'est-ce qu'on fait quand on est journaliste? Qu'est-ce qu'on privilégie? C'est une question importante. On nous incite à utiliser les ciblages démographiques, de changer la structure de la page, de payer Facebook pour avoir de l'audience. Bref, des logiques hétéronomes.
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0: Alors, j'avais prévu également un slide sur le journalisme et réseaux sociaux numériques. Je vais passer très vite, mais les réseaux sociaux numériques, les réseaux sociaux, comme on les appelle dans le langage courant, sont contrôlés par l'oligopole. Et aujourd'hui, il y a une forte incitation aux journalistes d'y être. Alors, quand vous, ici, on va tout tweeter, tout facebooker, tout live streamer, je ne sais pas quoi. Donc, il y a une incitation très forte. Mais quand on est journaliste, qu'est-ce qui se passe à ce moment-là? Il se passe déjà une confusion entre vie privée et vie professionnelle. Quand est-ce que je suis professionnel et quand est-ce que c'est moi, ma personnalité, qui parle sur les réseaux sociaux? Et le problème, c'est que je suis souvent face à l'injonction de la part de l'organisation médiatique pour laquelle je travaille de mettre mon profil au service de l'organisation. Et là, il y a une bataille de l'autonomie. Jusqu'où ça s'arrête? D'accord? Bon, ça vaut pour d'autres métiers que pour les journalistes, mais jusqu'où mon profil sur les réseaux sociaux est au service de mon organisation? Où s'arrête mon usage privé et où commence mon usage professionnel? Ce sont des questions qu'il faut que vous vous posiez à un moment donné, d'accord? Et qu'il faut essayer de faire la part des choses. D'autant plus qu'on va vous exiger à un moment donné un investissement affectif. Il faut donner de soi, il faut exploiter les traits de sa personnalité sur les réseaux sociaux. Il faut être authentique. D'accord? Mais authentique dans un cadre marchand qui dépasse nos relations habituelles. Ça génère la connectivité permanente, ça génère la dispersion, ce que ma collègue sociologue du travail, Caroline Dachary, appelle la dispersion. Qu'est-ce que c'est la dispersion? La sollicitation permanente, l'accélération du temps. Ça génère une fatigue psychique, cognitive, d'autant plus qu'on est dans des environnements hyper concurrentiels. Okay? Et bien sûr, à un moment donné, je ne sais pas si ça vous est déjà arrivé, mais ça peut arriver. Il va y avoir quand même une frustration. Parce que l'idéal type du journaliste, ce n'est pas le gars qui live tweet toute la journée. C'est le reporter, c'est le journaliste d'investigation. Et quand je rentre dans le métier, en fait, je fais du bâtonnage et du live tweet. Petite frustration, petit problème. Okay? Alors, dans ce monde qui n'est pas rose, on peut appliquer une analyse analogue sur le public. Alors, je ne vais pas le faire ici, parce que je n'ai pas le temps. Mais pour s'arrêter sur l'aspect critique, on va dire, de l'Internet par rapport à l'accès à l'information, par rapport au participatif. Le participatif, c'est très bien. Okay? Sauf que quand vous lisez les commentaires sur les sites d'information de presse française, vous déprimez. C'est vraiment un truc à déprimer. La xénophobie, les populismes que vous allez trouver est sans commune mesure par rapport à ce qu'on peut entendre dans la vie réelle. D'accord? C'est du participatif, pourtant. Les stratégies de manipulation et de propagande sur les réseaux sociaux, les bots, les faux profils, les achats de followers, les rachats d'amis. Un tiers du trafic de l'Internet est du faux trafic aujourd'hui. D'accord? Où est le participatif qui allait favoriser la démocratie, les dialogues, les débats sereins, etc.? On peut légitimement se poser la question. L'homophilie imposée par les algorithmes, ça on en a parlé pas mal sur l'affaire Trump, le fait que les algorithmes sont conçus pour vous mettre en contact avec ce que vous aimez déjà. Et quand vous êtes républicain, vous êtes trouvé dans une bulle à entendre que des informations de ce type. Et bien sûr, l'exploitation commerciale des données personnelles, la surveillance généralisée. Donc voilà, là aussi, les choses ne sont pas très roses. Donc pour conclure, le journalisme en ligne, quoi qu'on puisse penser, et c'est normal, c'est une activité sociale encastrée dans le monde social et économique, et donc il est surdéterminé par des logiques qui échappent à ces acteurs. Le journalisme en ligne n'est pas seulement ce que font les journalistes, d'accord ? La dépendance technologique et économique du journalisme en ligne envers l'oligopole de l'Internet notamment, mais pas que, dans un contexte de crise politique, renforce les logiques d'autonomie, d'exploitation, d'aliénation. Hein ? Quand je vous parle de journalisme précaire, on parle bien d'exploitation. Quand il y a travail dans un cadre capitaliste, il y a exploitation. D'accord ? Quand vous êtes submergé par des faux profils ou par des discours xénophobes sur les réseaux sociaux, on parle bien d'aliénation. Hein, ce sont des concepts qui datent un peu, mais qui sont parfois utiles pour comprendre le monde qui nous entoure. Okay ? Alors, quid comme réponse ? Alors là, j'en viens enfin au thème de la journée, puisque le nous, à mon sens, c'est très important. On va parler juste après de financement par le public, notamment, des sites d'information engagés, transparents, des collaborations entre journalistes, et il me semble que c'est le chemin pour renforcer l'autonomie journalistique. Merci.
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0: Bonjour et bienvenue à toutes et toutes sur l'antenne de Radio Cause Commune. Nous sommes lundi, il est 21h, c'est sous les lapsus de l'actu avec mon camarade Brunto. Ce soir, on vous propose un petit voyage au travers du chaos.
1: Alors, normalement...
0: Alors, c'était pas prévu. Mais...
1: Si tout se passe bien, normalement, on parle pas. Parce qu'avec les 31 sons
0: c'est vrai, tu as raison.
1: On peut ce soir exceptionnellement être absent.
0: C'est vrai, absolument. Et les auditeurs et auditrices aussi, d'ailleurs, puisque les téléphones sont coupés pour le moment, seront absents de cette antenne. On va donc simplement suivre ton fil conducteur, Patrick, et les balancer les uns après les autres. Qu'est-ce que t'en penses?
1: Oui, voilà. Et puis on fait des pauses musicales et nous on peut aller dormir.
0: On peut faire ça. Quoique, il faut bien que quelqu'un lance les sons et les pauses musicales.
1: Tu restes.
0: Ça ne fonctionne pas. Donc bienvenue à toutes et toutes pour ce nouveau numéro de Sous les lapsus de l'actu. C'est l'épisode 132. Quand même. On tient un peu la rampe là sur ce coup. Mmh. Ouais, je trouve ça pas mal.
1: Qu'est-ce qu'on fait au 150?
0: Je ne sais pas. Je ne sais pas, mais j'ai promis le chaos et c'est un petit peu ce que m'inspire le son qu'on va écouter en introduction, puisque vous le savez, pour celles et ceux qui ont pour habitude de nous écouter les lundis entre 21h et 23h, on démarre toujours avec un titre, un morceau qui nous donne un petit peu l'ambiance des deux heures que nous allons passer ensemble. Et celui-là, je trouve, inspire bien le chaos. Alors pour la petite histoire, c'est le générique de la série Mobland, que je t'encourage, Patrick, si tu ne la connais pas, à regarder sur ta plateforme de streaming préférée, à vous aussi, auditeurs et auditrices de Radio Cause Commune. Donc on va démarrer avec Fontaine DC, c'est Starbuster, et on se retrouve juste après pour ce 132e épisode de Sous les lapsus de l'actu. Donc on n'a absolument pas fait comme d'habitude, à savoir qu'on vous a pas dit de quoi on allait vous parler, mais peu importe, écoutez la musique et on revient juste après.

0: C'est vrai qu'on a du mal à respirer, non, Patrick, j'ai l'impression.
1: C'était quoi ce cri?
0: Bah, c'était. T'as pas entendu? Il a du mal à respirer, le mec qui chante. 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Il est 21h passées de 6 minutes. C'est Sous les lapsus de l'actu, épisode 132. C'est parti.
2: Nous aurons évidemment la planification écologique qui va structurer l'agenda de rentrée. Nous aurons la question de l'immigration qui va structurer nos travaux de rentrée. Et là aussi, nous avons continué d'avancer à marche forcée.
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0: Et il y en a un qui a démarré à marche forcée là ce week-end, c'est Gabriel Attal, t'en as entendu parler ou pas? Alors il a annoncé sa candidature à l'élection présidentielle, un de plus. Mais le truc très rigolo, c'est que il a récupéré les anciens comptes de soutien à Emmanuel Macron, il a changé le titre. Sur les réseaux sociaux, hein, j'entends. Il a changé le titre avec Attal 2027 et du coup, il a conservé tous les followers. Et tu vois, et il communique là-dessus. Et l'Élysée n'est a priori pas au courant. Bon, voilà, c'était la
1: petite... Et c'est légal?
0: Rien n'est légal. Mais en tout cas, ce que ça nous apprend, c'est que Gabriel Attal est absolument prêt à tout pour cette campagne présidentielle. Alors, on se doute qu'il n'ira pas au bout, hein, puisque en fait là, le centre droit extrémiste et barbarisé se cherche une tête. Alors c'est un peu compromis avec Édouard Philippe, hein, qui se retrouve enfin dans les mailles de la justice pour des affaires de détournement de fonds publics à la mairie du Havre. Alors c'est pas comme si ça arrivait seulement maintenant, hein. C'est maintenant qu'une instruction judiciaire est en cours, mais ça fait au moins 2 ou 3 ans que la presse, alors pas celle évidemment mainstream, en parle. Il n'aurait même pas dû être réélu maire du Havre en réalité, vu le nombre de casseroles qu'il a. Mais bon, voilà, on a Retailleau sur la partie un peu plus extrême de ce centre droit barbarisé qui lui aussi serait candidat. Alors dans la version barbarisée soft parisienne de gauche, on a Glucksmann qui cale absolument tous ses éléments de langage sur ceux qui ont fait gagner Emmanuel Macron en 2017 pour sa première élection présidentielle. Voilà, donc on sait bien que ça ne va pas, tous ces gens ne vont pas aller au bout. On ne sait pas qui au final sera le cheval qui ira à l'élection présidentielle, mais voilà, ça nous promet des sous les lapsus de l'actu tout à fait passionnants d'ici 2027. 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Cette émission est en direct, vous pourrez intervenir dans quelques minutes, bien entendu, un numéro de téléphone 09 72 51 55 46, 09 72 51 55 46, notez-le sur vos petites tablettes, et vous pouvez également intervenir sur le chat de la radio pendant qu'on parle. Je suis dessus et évidemment je réagirai à vos éventuelles interpellations, questions, justement, éclairage, etc. Et pour le chat, c'est causecommune.fm et il y a dans le player un bouton de chat et on est là. Ouais, vas-y, c'est quoi, c'est quoi ta question?
1: En fait, pour moi, tu ressembles à Bolloré.
0: Ah oui?
1: Mais oui, parce que t'as passé en revue les candidats, t'as oublié Bardella, c'est pas démocratique.
0: Non, je parlais du centre droit barbarisé.
1: Oui, ouais, on garde barbarisé et on a oublié Bardella.
0: Mais non, mais lui, il est à l'extrême droite, il est pas au centre droit.
1: Oui, mais il est candidat.
0: Ben oui, bien sûr.
1: Il faut respecter quand même pluralisme journalistique.
0: Non, mais moi, je restais dans le contexte
1: étendu.
0: Je restais dans le contexte de ce que j'ai grainé. Et donc voilà. Donc oui, Bardella, évidemment, mais Mélenchon est aussi candidat. A priori, il l'a annoncé officiellement récemment, hier, sur une chaîne, je sais plus laquelle.
1: Ah bon, je croyais que
0: c'était LCI. Non, mais il l'a fait à l'occasion d'un meeting, mais là, il était interviewé. Bon, j'ai pas regardé, mais peu importe. Et voilà, donc après, il y a qui? Il y a la cruche de LV, là, Marine Tondelier. Voilà, une autre Marine est possible. Hein voilà. On a qui d'autre?
1: Un beau t-shirt.
0: On va forcément avoir l'autre là, le haut fonctionnaire là. Comment il s'appelle? Le souverainiste là.
1: Ah oui.
0: Ouais. Bref. Lui.
1: Qui fait toujours 1%.
0: Voilà. Et puis l'autre souverainiste aussi qui nous vient des rangs du RN, la Philippot sera là aussi. Putain, j'ai perdu. Asselineau.
1: Ouais. Asselineau.
0: Voilà. Après, est-ce qu'on va avoir l'autre qui croit aux extraterrestres là je sais plus comment il s'appelle. Bon, je vais retrouver aussi.
1: Ouais, oui, le parti humaniste.
0: Ouais. Alors non,
1: Jacques Cheminade.
0: Ouais, Cheminade, voilà. C'est lui.
1: On l'aime.
0: Jacques Cheminade. Ouais,
1: il résolvait la crise économique en faisant des navettes pour aller sur Mars.
0: Ouais, c'est ça. Bon, en même temps, regarde.
1: C'est pas faux.
0: Regarde,
1: c'est pas faux.
0: Le capitalisme aujourd'hui, lui aussi barbarisé, représenté par Elon Musk, par exemple, nous promet des data centers interstellaires. Donc, je veux dire, on n'est pas loin de ça. Et on a aussi notre camarade de Hello qui se présente. Nathalie Arthaud. Voilà. Alors du côté du effectivement toujours à l'extrême gauche du côté de du NPA, je sais pas quelle va être la problématique. Est-ce qu'il y a un rangement du côté de la France insoumise ou pas, je ne sais pas. Peut-être. On a évidemment l'inénarrable Fabien Roussel, qui va probablement organiser quelques barbecues.
1: Rénové.
0: Voilà, qui va faire quelques barbecues et qui va sans doute faire un 1,5%. Et
1: la
0: puis,
1: France du travail, quand même.
0: Et puis, on a ce tocard absolu, ce beauf qu'un temps on a considéré génial à gauche, François Ruffin, qui tente de se trouver un espace à gauche. Là, il vient de se faire atomiser total. Au détour de la démonstration au travers d'une BD où il se présente comme un héros, mais où sur toutes les situations sociales et politiques qu'il a fantasmé comme étant dans le rôle qu'il exprimait ici. La marche à suivre pour la gauche en réalité comme un espèce de beauf raciste et colonial. Donc voilà, donc Ruffin, moi je pense qu'il est fini, il sera même pas sur le peloton de tête. Du côté de l'après, cette émanation des soi-disant purgés de LFI, on a Clémentine Autain qui se cherche un espace politique. D'ailleurs, on l'a pas trop entendu parler en défense de Ruffin qui s'est pris une tôle ces deux dernières semaines. Les jeux sont ouverts. Alors, on n'est pas à l'abri d'une Taubira pour sauver le monde, je sais pas. Je pense qu'elle est encore suffisamment jeune pour se présenter.
1: Tu l'as entendu récemment?
0: Non, je l'ai pas entendu, mais on va nous la tenter ça c'est évident. Taubira, on va l'avoir. Alors Chevènement, je pense que c'est fini Ouais.
1: Chevènement.
0: Il est mort?
1: Non, mais ça, il est à la retraite pour moi depuis bien longtemps.
0: Non, mais il a toujours un truc à dire. Chevènement, oui. On ressort toujours de. Tu sais, on ouvre le tiroir, ça sent très fort la naphtaline, et Chevènement a un truc à dire, quoi. Au présidentiel au précédent présidentiel, on a essayé de le ressortir. Chevènement, donc why not? Après, je sais pas, qu'est-ce qu'on a? Brunto, tu t'es pas déclaré, donc on va pas en parler.
1: Ça va pas tarder.
0: Voilà. Mais bon, bref, c'était le petit épisode qui va aller à la présidentielle.
1: Pourquoi je te titillais sur le respect démocratique, c'est que tout simplement j'avais un petit réseau qui s'appelle Bon Pote qui nous parlait du RN.
0: C'est pas un petit réseau, mais ouais.
1: et qui nous parlait du RN, voilà, grand défenseur de l'élevage intensif, et donc pour tous les cons et les bidochons qui vont voter pour le RN, donc bouffer de la merde, notamment le fameux truc là, il faut le dire correctement, il faut que ça sorte de manière fluide, là, l'acétamipride.
0: Ah, c'est quoi ça?
1: Eh ben, c'est la fameuse saloperie que la loi du plomb 2 veut nous réintégrer, avec aussi, encore plus dur à dire, le flupyra difurone. Et donc, bien sûr, le RN, qui n'est que la représentation fasciste du capital en période difficile, eh bien, forcément, défend le capitalisme agro-industriel. Et donc, voilà, le bon pote nous dit bien que tout ce qui peut aller vers du bio, vers le respect des animaux, vers le fait de limiter nos consommations, etc. La taxe sur les méga fermes de saumon, ils ont voté contre. Le moratoire sur l'élevage en cage, ils ont voté contre. Augmenter les impôts sur les sociétés qui font justement l'élevage intensif, ils ont voté contre. Bref, tout ce qui ressemble à de l'option végétarienne, ils votent contre. Contre le fait de réduire toutes les saloperies d'additifs, c'est pareil. Donc en fait, on a vraiment une constance. Une cohérence, en fait, le RN est cohérent, c'est pas...
0: Ah oui, non, c'est ses électeurs qui le sont pas, ça c'est sûr.
1: Voilà, mais c'est...
0: En même temps, encore une fois, ça dépend, c'est comme si on imaginait aujourd'hui que les électeurs et électrices du RN votaient pour leur posture publique ou même leur programme. Moi, je suis convaincu que ce n'est pas le cas du tout. C'est plutôt ce qu'ils fantasment de ce que pourrait avoir le RN au pouvoir de plus xénophobe et raciste qui les attire aujourd'hui. Et le RN joue très bien là-dessus, en sachant que évidemment, s'ils arrivaient au pouvoir, ce serait des parfaits petits suppôts du capital. Alors évidemment, on l'a vu avec la banalisation des propos et des discours et des pensées d'extrême droite, il ferait pas bon vivre dans la rue en cas d'élection du RN. À aucun moment, enfin, tu vois, il y a un moment donné, il faut se dire cette incohérence, elle a forcément une source, et la source, c'est qu'il n'y a pas d'incohérence. Les gens votent RN parce qu'ils espèrent que ça va virer des bougnoules et que ça va permettre des ratonnades. Alors, des ratonnades, ça va en permettre dans la police notamment, mais c'est déjà le cas. Juste, elles seront encore plus décomplexées. Et pour le reste, ça reste. La France, un pays mondialisé, elle fera comme Mélanie, hein, elle accueillera encore des immigrés pour faire le boulot que personne d'autre veut faire dans les industries où on emploie que des immigrés. C'est ma posture là-dessus. Hein.
1: Allons-y. Je voudrais t'encenser. Je trouve que l'analyse du fantasme est très novatrice.
0: J'en sais rien.
1: Elle est très novatrice, c'est-à-dire que en fait, c'est comme un test projectif. En fait, le RN serait une facilitation là où les autres, c'est les programmes, entrer dans les idéologies, on comprend pas trop, etc. Donc, traditionnellement, les gens qui n'ont pas de compétences politiques se repèrent au personnage en disant « Ah, j'aime bien la tête de Mitterrand » ou « Chirac est sympa, il fait peuple », etc. Donc, sur des aspects comme ça, corporels. Mais là, effectivement, sur la projection, moi, je trouve que c'est super intéressant d'aller vers ce registre-là parce que effectivement, ce que j'entends le plus dans le secteur fasciste où je vis, en tout cas une partie de ma vie, dans ce secteur Carpentras fascisé, Bandol fascisé, Orange fascisé, et donc tout ce sud-est en fait bourré de pieds noirs et de petits blancs fachos, les discussions, soit de café de commerce, soit y compris les cadres qui jouent au tennis, c'est le vol de nos aides sociales avec l'AME. Donc c'est systématique, je l'entends de manière absolument systématique. Et donc on a en fait dans ces dans ces soit les ratonnades, soit les idées en fait simplistes, hein, binaires.
0: Non mais t'as tout. C'est anti-PD, c'est anti-Gwyn, c'est anti-LGBTQI+, c'est anti-réchauffement climatique, c'est anti. Enfin, on est vraiment dans ces fantasmes-là.
1: Mais je pense qu'il y a des densités. Moi, ce que j'entends le plus dans le sud, c'est quand même
0: la spoliation.
1: Ils nous volent. Ils nous volent. Alors c'est remarquable.
0: Bah oui, mais c'est le revers du colonialisme, en fait. Eux, ils ont passé leur temps à voler et à penser que c'était bien de voler les ressources et les terres d'autres, les compétences, ce que tu veux. Et là, c'est un peu comme tous les mecs de droite qui te vendent la justice pour les délinquants fiscaux, par exemple, sont les premiers à être des délinquants fiscaux. Ceux qui vont te vendre l'égalité des sexes hommes-femmes vont être les premiers violeurs. Enfin voilà, on est vraiment dans cette inversion en miroir. En fait, ils projettent dans ce fantasme tout ce que eux représentent en réalité. Et enfin, moi c'est comme ça que je le vois.
1: Oui. C'est exactement ça. Et d'ailleurs, parmi eux, effectivement, il y a pas mal de colons qui, la plupart, hein, quand je commence à creuser un peu, je leur dis, ils sont nés à Oran, ils sont nés en Algérie, ils ont eu des intérêts, etc. Et souvent, ce qui ressort, c'est tu te rends compte, mon cousin avait une maison, ils l'ont brûlée. Oui, mais que faisait ton cousin en Algérie? Il mettait en valeur la terre, les autres ne l'ont pas fait. C'est la fameuse théorie des Israéliens, le désert, quoi. On a mis en valeur le désert, quoi. Donc ils ont un niveau absolument déplorable de la compétence historique, ça c'est clair. Et au niveau individuel, voilà, ils ont été maltraité en fait par celui qui voulait se libérer du joug. Ouais. Donc l'inversion est permanente sur tous les registres. Ouais. Le violent devient la victime contre un mec qui est violent alors que c'est la vraie victime. Et donc on a beau même leur mettre des preuves, ça m'est arrivé à plusieurs reprises de dire non, ils ne peuvent pas toucher le RSA quand ils sont sans papier, par exemple. Et donc ils hurlent pour dire qu'au contraire, c'est faux, bien sûr que si, on leur donne tout, etc. Donc on a dans le fantasme, on a effectivement le faux, l'émotionnel, l'emportement, la simplification, la dualisation. On a vraiment des registres qui ressemblent à la maternelle, en fait, des trucs de bébé qui se tape dessus pour voir le jouet que l'autre a. On a vraiment un degré, je trouve, qui est très proche du cerveau reptilien. Excusez-moi les serpents, mais c'est vrai que j'ai du mal à trouver plus bas encore que le cerveau d'un serpent. Mais voilà, je trouve que on a ça. Et donc moi je trouve que par rapport à ce que tu as dit, c'est que le jeu démocratique, tu vois, il recommence avec une sorte de cycle, de boucle, et c'est ce que je m'interrogeais parce que je voulais intervenir après Rivoire qu'on va passer pour dire qu'est-ce que ça nous enseigne sur un système démocratique. Et je me suis dit, tiens, j'ai une idée pour parler de la fascisation, donc j'évoquerai après Rivoire sur un parallèle entre ce que c'est qu'un État totalitaire et un État démocratique qui devient totalitaire. Et cette idée-là, effectivement, était effectivement nouvelle. Je trouve que ça apporte quelque chose un peu au débat. Mais on a quand même cette idée que le cycle politique nous endort, nous enferme dans un vernis, en fait. Le réel politique, ce sont les assassinats, notamment des flics sur les sans-papiers. Ce sont les assassinats sociaux, avec les licenciements et là, on a pas mal de bandes-son aussi sur les fameux fonds prédateurs, hein, sur lesquels s'acharne LFI en ce moment. On a le fait, quand on dit on a bradé nos entreprises, en particulier, on peut dire on s'en fout, quoi, des entreprises capitalistes qui sont bradées, qu'elles soient françaises ou américaines. De toutes les façons, elles sont pas à nous et on les contrôle pas. Mais voilà, il y a tout un ensemble. On parle par exemple d'anticorps, enfin le fait de casser des systèmes démocratiques de contrôle. Donc tout ça, c'est la raison d'État. Et puis il y a le vernis, les débats parlementaires, les rapports. On verra que c'est très important. On en a pas mal, hein, des bandes-son où il y a une histoire de rapport. Le rapport sur l'agriculture, sur les scientifiques qui font des rapports. Bref, il y a tout ce vernis démocratique, en fait, qui nous... sur lesquels plongent les journalistes et les hommes politiques, en disant, regardez, on est quand même une démocratie. Il y a du pluralisme, il y a du débat, il y a des rapports, il y a de la... Mais ça me fait penser à ça quand on parle des candidats. On a un cycle de... Le vernis qui se réactualise dans un rituel comme ça. On est sur du ritualisme qui permet effectivement de faire croire qu'on avance, alors qu'en fait, on est toujours dans la reproduction, mais avec des têtes qui changent un peu, avec des voilà. Et ce qu'il y a bien sûr de plus grave, c'est qu'au-delà de ce ritualisme, eh bien, on a des coups de boutoir. Et le coup de boutoir qu'on va écouter, sur lequel on va réfléchir là, c'est sur un personnage qui est complètement invisible, qui n'existe que pour nous, quelque part. Il n'existe pas sur France Info, sur BFM, il n'existe nulle part dans les grands médias.
0: Mais il a existé sur Canal+, à une époque.
1: À une époque, il a existé sur Canal+. C'est quand même un journaliste qui a eu son heure de gloire en cherchant les comptes cachés de Macron. Il y arrivera, j'en suis sûr.
0: Probablement.
1: Et ce type-là, donc, on ouvre par lui, parce que on verra dans l'analyse qu'on en fera après, il nous permet quand même d'ouvrir une piste intéressante sur la façon dont le système démocratique part en couille. Donc, on peut commencer par écouter la première bande-son ou les deux bandes-sons.
0: Alors, on va juste peut-être donner le contexte. C'était le rendu de l'appel d'un procès qui mettait en contradiction le groupe Canal+ et Jean-Baptiste Rivoire, qui par ailleurs est le fondateur du média en ligne Off Investigation. C'est parti.
3: Vincent Bolloré, il est procédurier. C'est sa façon de faire taire les gens, et les journalistes en particulier.
4: Les citoyens devraient pouvoir avoir accès à ces enquêtes, et de fait aujourd'hui ils en sont privés.
5: Contre la liberté de la presse spécifiquement.
4: C'est des témoins privilégiés de ces méthodes.
3: Je ne pouvais pas accepter de me taire, en fait. Résultat, je suis une des seules à pouvoir témoigner librement.
4: Le problème, c'est qu'en achetant le silence des journalistes, il empêche la population d'être informée de ce qui se passe. Donc il prend en otage la démocratie. Ça ne va pas être seulement le JDD, ça ne va pas être seulement Canal+, ça va être toutes les sociétés qui appartiennent au groupe Vivendi, plus toutes celles qui appartiennent au groupe Lagardère.
6: On ne peut pas transiger, on ne peut pas négocier sur tout. Et notamment, on ne peut pas négocier sur la liberté d'expression.
7: Donc ça veut dire qu'en fait, on est complètement blindé, ce qui est quand même fou pour des journalistes.
8: De toute façon, si tu signes pas, je te harcèle, je te vire sur une faute imaginaire, tu sors sans rien, t'auras peut-être même pas le chômage, et va au prud'homme, au revoir, à dans 3 ans.
3: Je suis capable de m'asseoir sur toutes les lois qui protègent les salariés et qui protègent les journalistes, donc ayez peur et taisez-vous.
9: Ce sont ces méthodes, intimider, sidérer en fait l'ennemi qu'on a en face, pour mieux l'impressionner et à vrai dire pour nous faire taire.
10: Il va se retrouver avec des gens qui soit sont d'accord, soit n'osent pas parler, mais qui en tout cas sont mis au pas.
11: Ce qu'il veut, c'est des bons soldats, des gens qui ont le doigt sur la couture du pantalon et qui voilà, qui feront pas d'histoire et qui exécuteront ses armes, tout simplement.
12: Et si, demain, ces témoignages venaient à disparaître? Et si les journalistes étaient contraints au silence? Chez Reporters sans frontières, nous avons enquêté sur un phénomène discret, mais aux conséquences majeures. Les clauses de silence. Derrière ces termes, une réalité alarmante. Aujourd'hui, en France, le droit des entreprises de protéger leur image prime sur un principe pourtant fondamental. Celui du droit à l'information. Benoît Huet, avocat spécialisé en droit de la presse et expert juridique auprès de Reporters sans frontières, tire la sonnette d'alarme.
4: Depuis quelques années, en fait, les professionnels des médias et puis les praticiens du droit comme moi qui travaille avec des médias se sont rendus compte que dans le cadre des prises de contrôle de certains médias qui engendraient généralement des départs, les employeurs faisaient signer massivement aux journalistes des clauses de confidentialité extrêmement larges qui les obligent de manière illimitée dans le temps à ne pas parler de leur ancien employeur.
12: En France, les grands médias sont aujourd'hui détenus par quelques groupes industriels et financiers dont les activités dépassent largement le secteur de l'information. L'extension du groupe Bolloré et le départ massif de journalistes de médias d'information a mis au jour une pratique. En quittant leurs médias, des centaines de journalistes ont dû signer des clauses de confidentialité, de loyauté ou encore de non-dénigrement. Des mots anodins en apparence, mais qui, dans les faits, peuvent museler celles et ceux qui ont pour mission d'informer.
4: Vous n'avez pas le droit de parler, de porter atteinte à l'image, à la réputation de la société, de ses sociétés filles, de ses sociétés sœurs, de ses sociétés mères, etc., de manière très très très très large, de telle sorte que le journaliste va avoir l'impression qu'il ne peut plus dire quoi que ce soit sur cette société sans prendre un risque juridique. Ça a notamment été révélé par une enquête du média Arrêt sur Image, qui a expliqué comment ces clauses dites de silence avaient notamment affecté les médias rachetés par le groupe Bolloré, c'est-à-dire Europe 1, Paris Match, Prisma, le JDD, Canal+, ITélé, etc.
1: On rappelle un petit peu le contexte, ouais, comme tu disais, pour que les gens suivent. En fait, donc, notre cher invisible Rivoire est un journaliste parmi d'autres qui ne tiennent pas le crachoir dans les grands médias dominants. Et donc, ce type-là a été condamné par le 20 mai 2026 par la Cour d'appel de Versailles, qui a confirmé la condamnation des prud'hommes de Boulogne-Billancourt, qui en première instance l'avait condamné à 150 000 euros. Là, ça s'est descendu à 142 000 euros parce que, en fait, dans un reportage, il a témoigné contre le groupe dans le fameux reportage de Reporters sans frontières qui associait d'autres journalistes. Et donc, la question qui est posée, enfin, il y en a plein d'ailleurs, c'est la question de cette clause, donc qu'ici, sur Cause Commune, nous appelons la clause d'abstinence.
0: Non, de silence.
1: D'abstinence informationnelle.
0: Ouais, d'abstinence informationnelle, et du coup, c'est vraiment une clause de silence.
1: Ben oui. Mmh. Et donc, la question est que, d'une part, il y a un problème entre une clause qui dure le temps du contrat, quand la personne est salariée de la boîte, donc du coup, elle doit jouer le jeu de la boîte dans laquelle la personne est recrutée. Mais une fois qu'on dégage, eh bien, là où il y a malversation, c'est le fait de faire signer une clause de silence, une clause donc de loyauté qui se maintient, alors même qu'on part. C'est au moment même où on est licencié, où il y a rupture de contrat, qu'on impose à la personne qui redevient libre, en fait, qui sort du contrat avec l'entreprise, de rester loyal et de devoir se taire par rapport à l'entreprise. Donc ça, c'est un des premiers problèmes. Il y en a d'autres. L'autre, c'est que le droit d'entrée de jeu est un droit capitaliste. Et donc le droit capitaliste a inventé le fait que l'entreprise doit protéger son image. Et ça, c'est la limite que j'ai avec Reporters sans frontières, parce que dans le reportage, ils disent, les différents journalistes, dont la journaliste là qui tient le rôle principal du reportage, elle considère que c'est normal de pouvoir garder l'image de l'entreprise, de respecter, etc. Donc, en fait, elle entérine quelque part le fait que le droit est lui-même l'intermède des forces, il est celui qui valide, légitime, légalise le plus fort. Et donc le plus fort, c'est pas le salarié qui a le droit de dire « je suis beau et respecte-moi en tant que salarié ». Non, c'est l'entreprise qui est plus forte et qui décide que on doit aimer sa façon de fonctionner, son logo, etc. Et donc là, c'est aussi en discussion par rapport à ce que dit Reporters sans frontières. Et on verra bon que il y a cette fameuse soi-disant liberté de l'information. Et ça aussi, c'est un autre problème, c'est que les journalistes ne se remettent pas non plus en cause par rapport à la façon dont on peut exercer de plusieurs manières le journalisme. Ils considèrent que c'est le journalisme. Mais entre les nouveaux chiens de garde de Serge Halimi qui défoncent le journalisme et qui dit « voilà, vous êtes des chiens de garde du capital », il y en a pas beaucoup des journalistes comme Serge Halimi qui sont capables d'analyser en profondeur le rôle de chien de garde de l'immense majorité des journalistes. Eh bien, en même temps, ces gens-là, de Reporters sans frontières ou des autres, ce sont majoritairement, même quand ils sont pas à la solde de Bolloré ou d'autres, ce sont quand même des gens qui sont formés dans des écoles de journalisme et qui sont essentiellement structurés autour de la doxa et d'une sorte de vomi informationnel, ce qu'ils appellent les faits ou ce qu'ils appellent l'événement la nouvelle ou l'actualité, et que tout ça participe non pas de la liberté de l'information, mais de l'idéologie fondamentale de ces gens-là. Et c'est certainement pas les journalistes de révolution permanente que l'on peut écouter sur les réseaux sociaux et qui travaillent avec des avocats, ce ne sont pas du tout les mêmes que ces journalistes-là qui ont pu travailler à Canal+ et qui nous font croire qu'ils auraient une liberté de l'enquête où ils seraient capables d'aller travailler sur les dessous des multinationales ou les dessous du Festival de Cannes, etc. On attend les reportages pour démolir les dessous. Alors c'est vrai qu'ils font parfois, comme Rivoire ou d'autres, un boulot plus honnête, on va dire, que les autres, mais l'interrogation demeure dans ce schéma-là et on met tout le monde dedans, hein, tous les journalistes, tous les scientifiques, il y a aussi beaucoup de...
0: Tu veux dire que tu crois pas aux enquêtes d'Élise Lucet?
1: Pas toujours.
0: Pas toujours.
1: Pas toujours, voilà. Donc on écoute la deuxième partie du reportage.
0: C'est parti.
12: Certains journalistes n'ont pas accepté de signer ces clauses. Après 20 ans à Paris Match, Caroline Fontaine, élue de la Société des journalistes, a contesté son licenciement au prud'homme, sans envisager de négociation préalable, car un accord aurait impliqué ces clauses.
3: Ce sont des clauses de confidentialité qui sont courantes, c'est-à-dire en entreprise, on signe, même quand on commence à travailler, on signe une clause de confidentialité. Elle est importante parce qu'elle est là pour protéger l'entreprise, qu'on ne divulgue rien qui puisse porter atteinte à ses intérêts financiers, commerciaux, qu'on ne divulgue pas ses secrets de fabrication, etc. Donc elle est légitime. Sauf que dans le cas de la presse, en fait, elle a été dévoyée. Quand on raconte ce qui se passe dans les entreprises du groupe Vivendi, c'est pas des secrets de fabrication. Je ne dévoile pas comment Paris Match a réussi à négocier et à avoir tel scoop. Ça, c'est des secrets de fabrication. Mais nous, on n'est pas du tout sur ce terrain-là. Nous, on est sur le terrain de la démocratie et de la protection de l'indépendance des journaux et de leur déontologie. Et donc là, la liberté d'expression, le devoir de témoigner doit primer sur ces clauses qui sont faites justement pour qu'on ne sache pas ce qui se passe à l'intérieur de ces rédactions.
8: Donc ça, c'est absolument pas possible de faire signer ça à un journaliste, et pourtant, il impose ce type de clause à des centaines et des centaines de gens.
3: Et c'est d'autant plus inquiétant qu'on est quand même une profession un peu différente, dans le sens que vraiment, nous, notre profession, elle a pour but de révéler les choses. Et là, on demande aux journalistes de se taire, de ne pas révéler ce qu'ils connaissent eux-mêmes. Parce qu'évidemment, si on raconte, on porte atteinte à notre entreprise, on nuit à sa réputation. Et ça me paraît complètement dément.
12: Notre enquête estime que quelques 500 journalistes sont concernés, un chiffre probablement sous-estimé. Large, flou et sans limite de temps, ces clauses les font taire.
1: Alors là, c'est drôle. C'est drôle parce que on, par rapport à ce qu'on disait, là, je ne me souvenais pas qu'elle allait nous parler de Paris Match. Mmh. S'il y a bien un torchon qui représente la célébration des dominants, donc au lieu de faire un Paris Match sur le paysan qui vient d'inventer une nouvelle technique de bio, non, on va avoir une pétasse reine, comtesse ou une actrice de cinéma.
0: Poufias de Bardella,
1: voilà, mmh. Notamment. Et voilà, en plus avec Bardella, le Paris Match. Donc, elle me fait rire, cette journaliste, en nous parlant de secret fabrication. C'est des fouilles merde. C'est des grosses fouilles merde,
0: oui,
1: en fait.
0: Mais oui, mais
1: et quel secret? C'est juste du capital social. C'est-à-dire qu'en fait, ils se connaissent parce qu'ils font partie des carnets mondains. Ils connaissent les acteurs parce qu'ils font partie, justement, des chiens de garde. Ils font partie de ce petit milieu qui s'invite dans les cocktails. Et c'est ça, leur secret de fabrication. Mmh. C'est juste des bourges à capital social. Et donc, en fait, ça me fait rire, toi, de faire croire comme ça, il y aurait des secrets. Mmh. C'est très sophistiqué, Paris Match. Enfin, bref. Là, c'est du foutage de gueule, vraiment.
0: Et là, on attend le prochain un couple Pinceau-Charlot qui travaille parmi la jambe des journalistes.
1: Bon, ils ont changé quand même. Ils sont maintenant beaucoup plus retors et agressifs, mais c'est vrai qu'ils ont aussi des critiques comme tout le monde par rapport à une façon quand même de pas avoir plus été dans l'art par rapport à leur bouquin sur la chasse à cour, par exemple. C'est très...
0: Oui, non, mais c'était pas ironique. Ce que je disais, c'est que voilà, on attend le couple de sociologues qui s'attaque vraiment à cette caste-là du journalisme de classe, en fait, qui aujourd'hui domine les récits politiques, économiques, sociaux sur l'ensemble des antennes de France. Et encore une fois, qu'elles aillent du plus pourrave de l'extrême droite, bolorisé et sternisé. vers le service public de l'information de Laurence Bloch. Enfin, tu vois,
1: c'est pas mal ça. Stériliser, on pourrait le proposer à l'Académie française. On a le droit de proposer des mots, tu vois.
0: Bah ouais, bah faisons-le.
1: Stériliser. Ouais. C'est pas loin de stériliser.
0: Ouais, bah oui,
1: c'est
0: pas mal. Ça, ouais.
1: Alors, du coup, qu'est-ce qui s'est passé? Maintenant, il faut parler des juges, parce que les juges, ils sont marrants. En fait, c'est du Molière. C'est-à-dire, c'est comme l'hôte Tartuffe qui voulait faire
0: mais
1: de
0: là,
1: la prose.
0: Non, mais là, les juges, ils disent quoi? Il y avait une clause, il l'a signée et il doit s'y conformer.
1: Même pas. La clause, normalement, par rapport à Rivoire, elle est éternelle. Éternellement. Ouais, mais c'est pas là-dessus que la Cour d'appel a trouvé son argument, comme ils disent.
0: Alors?
1: Ils disent qu'en fait, il a signé sa clause au mois de février 2021, mais en fait, il a été trop rapide, parce qu'il a commencé à parler en novembre 2021. Mmh. Et donc, la Cour d'appel dit que son intervention dans le reportage de Reporters RSF, sans frontières est intervenue dans un délai jugé trop court après la signature de la clause entre. Donc ils sont pas en train de dire tu seras esclave toute ta vie par rapport à ça, mais bon, t'aurais pu attendre

0: livre. Donc la justice qui est catégorisée comme d'extrême gauche par les flics, elle me fait, c'est drôle, tu vois, de dire oui, le syndicat de la magistrature, c'est tous des gauchistes. C'est hallucinant de voir cette projection des flics sur un corps qui est extrêmement répressif et bon, bref, qui passe à la trappe. Alors du coup, le petit enseignement qu'on a par rapport à ça, c'est un truc qui me semble intéressant de généraliser. Les historiens qui ont bossé sur le nazisme se sont dit l'État n'existe plus sous le nazisme. Alors on parle d'État totalitaire, mais en fait l'État n'existe plus. Ce sont des cliques. En fait, t'as la clique d'Himmler qui s'occupe des juifs, etc. Tu vas voir la clique de Göring qui va s'occuper de l'art. Ça sera un voleur des œuvres culturelles, etc. Et chacun a son territoire, et donc tout est remodelé, s'entremêle, se mélange en fonction des réseaux que chaque clique en fait peut tisser, et souvent en concurrence avec l'autre clique. Et ils se détestent en fait. Tu vois, il y a pas de logique d'intérêt général ou tu vois pour Hitler par exemple, même pas. Chacun se fout sur la gueule. Et je me suis dit que les atteintes au journalisme qui sont faites avec ce principe-là des médias interroge, parce que quand même, si on reprend les expressions qui ont été données, c'est nous faire taire, ne pas oser parler, être conforme, être réduit au silence, être muselé et avoir peur des risques juridiques. Donc on est quand même dans quelque chose qui pue le fascisme, rien que dans les petites phrases qui sont utilisées. Et donc ça veut dire que dans les médias, Bolloré, Sterrin et Lagardère et puis tous les autres, mais bien sûr Dassault. Avec l'envol de Bolloré qui est sans commune mesure avec Dassault et qui étaient des enfants de cœur à côté, ça nous interroge sur l'apparition d'une clique. Et si on généralise cette vision de l'État, non pas avec Macron, l'Assemblée nationale et machin, mais sous la forme du nazisme, on se rend compte qu'en fait, l'État français a plusieurs cliques. Il y a la clique FNSEA, les articles de journaux disent souvent l'État dans l'État. En fait, c'est eux qui font la politique agricole, et Duplomb n'est qu'un chien de garde, ou un valet, en fait, un palefrenier de la FNSEA. Ouais. Tu as Alliance, et les flics qui contrôlent le ministère de l'Intérieur, qui sont une clique répressive et qui vivent leur vie à l'intérieur de l'État. Mmh. Et les ministres sont des paillassons, en fait. La plupart ne font que reprendre les intérêts de leurs flics. C'est très rare d'avoir un ministre qui s'impose aux flics, comme a pu être Clémenceau au début du XXe siècle ou des trucs comme ça, mais parce qu'il allait dans le sens des flics. Les brigades du Tigre de Clémenceau ou les répressions des paysans en 1907, Clémenceau, il a déporté même des militaires qui jouaient pas le jeu, tu vois, et qui levaient la crosse en l'air. Les mecs, ils ont été déportés en Algérie, ils sont tous morts. Donc les morceaux, c'était bon. Donc tu peux jouer au grand ministre, mais en fait, tu es qu'un larbin, quoi, au bout du compte. Donc t'as les flics, c'est un État dans l'État. La FNSEA, l'agriculture, c'est un État dans l'État. Les multinationales, on n'a même pas besoin de le dire, puisqu'on a découvert qu'au niveau fiscal, 13 000 millionnaires ne payaient pas d'impôts, et que Amélie de Montchalin était là pour les couvrir, et que maintenant, elle couvre d'autant mieux qu'elle est positionnée à la Cour des comptes. Donc c'est du foutage de gueule absolu. Et donc on a les milliardaires avec les médias, qui forment une clique qui vient d'apparaître, c'est ce dont on parle avec Rivoire, et je pense qu'on pourra en trouver une quatrième, qui est la clique en fait de tous les groupes de pression qui tournent autour du lobby sioniste avec Elnet.
1: Oui, je pensais à l'Assemblée nationale et Elnet.
0: Et Elnet. Et donc là aussi, on a par exemple, l'avion Netanyahou qui passe, on peut rien dire. Le quai d'Orsay s'allonge complètement, etc. Et peut-être qu'on en trouvera d'autres. Mais je pense que dans cette fascisation, la logique qui prime, en fait, c'est la logique de la dématérialisation, en fait, de l'État. Et le fait que ce sont des zones, en fait, qui sont contrôlées par des pourritures, en fait, des mafias, quoi, pour le dire vite.
1: Oui, oui, absolument.
0: Voilà. Et ce sont des mafias à thème, en fait. À thème, je t'emmerde avec mes produits pesticides, j'en ai rien à foutre, je ferai du fric sur ton dos. Les autres, c'est tu seras au chômage parce que, de toute façon, le capital part soit aux États-Unis, soit sur des fonds prédateurs. Et de toute façon, c'est toi qui vas perdre. Et puis, on a sur l'ensemble du monde, la statistique qui est sortie, c'est... En 10 ans, 12% les salaires du monde entier ont baissé, les calculs qui ont été faits en 10 ans.
1: Ah oui,
0: alors
1: c'est énorme.
0: Dans le même temps,

0: les milliardaires ont multiplié par 5 leur fortune et puis d'autres chiffres, etc. Donc voilà, moi je trouve que ça peut être une des pistes qu'on réfléchissait sur la fascisation en fait, qui est ce démembrement de l'intérêt général, justement, de la notion de service public, de fait de vouloir avoir des trucs un peu universels. Et ben justement c'est du privé dans le public en fait.
1: Et ben on verra ce que nos auditeurs et auditrices ont à nous en dire. Je vous rappelle le numéro de téléphone 09 72 51 55 46, 09 72 51 55 46. On continue ou on fait une petite pause, Patrick? Petite pause?
0: Ouais.
1: Eh bien, on va s'écouter Fuck You de Lily Allen, parce que c'est effectivement tout ce qu'on a envie de dire.

0: 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Alors on continue sur cette question du journalisme compromis à la source, Patrick, ou on passe à un autre sujet?
1: Bah, on peut peut-être avancer sur la notion de clic, justement, ouais. Puisque on a un magnifique exemple avec le scandale de l'ingérence d'Israël dans les élections françaises, puisque les élections municipales montrent que le principe de l'universalité, qui signifie aussi la protection des citoyens et la protection des partis politiques de cet espace pluraliste et démocratique, a été atteint, justement, par une dimension fasciste et totalitaire qui est venue justement perturber ce fonctionnement-là en décrédibilisant LFI à travers des...
0: Sur trois villes.
1: Sur trois villes, avec effectivement Picmal sur Toulouse, Guiraud sur Roubaix.
0: Roubaix et Delogu.
1: Et de l'Ogu à Marseille, voilà. Donc on a une première bande son qu'on peut écouter, et puis on verra après si on met Mélenchon ou Picmal qui évoque justement.
0: Bah, on va écouter la bande son générale autour de Viginum, qui a confirmé ces ingérences venant d'Israël, sans toutefois déterminer qui en seraient les commanditaires.
2: Plus récemment, pendant les municipales, Viginum a également détecté un nouveau mode opératoire informationnel qui implique donc une société privée basée en Israël et qui est spécialisée dans la vente de prestations d'opérations de déstabilisation en ligne. Ce prestataire, il a mis en place un réseau de plusieurs noms de domaines et de comptes sur les réseaux sociaux, et il a visé à en particulier cibler le parti LFI ainsi que plusieurs de ses candidats, et nous en avons fait état dans plusieurs des bulletins du réseau de coordination et de protection des élections.
0: Donc ça, c'était effectivement le point d'entrée de ce sujet.
1: Qui est reconnu par la commission parlementaire chargée justement des ingérences
0: absolument,
1: numériques.
0: Absolument, avec un papier du Canard hein, de mercredi dernier qui évoque à quel point finalement l'État, ou en tout cas sa partie policière, normalement intéressée par ce type de sujet que sont les ingérences étrangères. On a beaucoup parlé de c'est la faute des Russes, on entend moins parler de c'est la faute d'Israël, c'est largement engagé à ne pas aller trop vite sur la dénonciation de ces ingérences-là, dont on a effectivement, et la Viginum, qui est un organisme d'État, a aujourd'hui attesté de la réalité, a préféré dire bah oui, effectivement, il y a eu ingérence, mais bon, on sait pas trop par qui, comment, pourquoi, et puis est-ce que c'est si grave finalement. Et là on parle du ministère de l'Intérieur, évidemment. On s'écoute une autre bande-son sur le sujet.
3: Aujourd'hui est paru un article qui montre que les services de renseignement de notre pays, qui ont
0: donc c'est celui
3: un
0: du
3: fonctionnement républicain parfait et respectueux, et nous leur portons le même respect, nous ont alerté à temps et ont établi qui est l'échelon de passage de tout ça. Donc nous demandons au gouvernement de présenter une loi qui nous permette de nous défendre. Car nous sommes victimes d'à peu près toutes les diableries. Et celle-là en est une. Elle a visé Delogu. Elle a visé Chikirou. Elle a visé François Picmal. Elle a visé David Guiraud. C'est-à-dire des milliers de messages envoyés qui traînent dans la boue, mentent, racontent des histoires, accusent de crimes qui ne sont pas commis. Et comme la presse, écrite notamment, est fondamentalement mauvaise et indigne, des journaux comme Libé ou Le Monde relaient tout ce qui se dit sur les insoumis, du moment que ce sont des vacheries, des méchancetés, des horreurs. Et donc, quand vous mettez d'un côté des étrangers, là, en l'occurrence, il s'agit d'agences d'influence d'Israël contre nous. Mais ça peut être d'autres, hein. Pour nous, c'est tout du pareil eux-mêmes, hein, ceux qui nous tapent dessus. Mais bon, on nous a dit ça, et MAGA, c'est-à-dire les Trumpistes. Hein. Apparemment, on n'intéresse pas les Russes. Pourtant, nous accueillons des opposants de gauche, mais bon, tant mieux, hein, on ne court pas après. Les Émirats Arabes Unis, je ne sais pas pourquoi, qu'est-ce qu'on leur a fait à cela? Alors, ils montent des complots contre nous, ils payent des articles, ils affichent en bas de chez moi, pour que... Ah, c'est un message sicilien, tu vois, on appelle ça comme ça. Hein. Tu nous as vu, Mélenchon? Ben, on t'a vu aussi. Bon, voilà. Okay. Merci, bonjour tout le monde. Donc, il faut que nous soyons protégés. Et si nous le sommes, nous, tous les autres le seront. C'est ça qui est important. Nous demandons une loi qui permette de combattre les ingérences étrangères et de réparer leurs dégâts.
1: Non, mais ceci dit, c'est intéressant, cette histoire, en dehors des blagues de Mélenchon qui me font rire. C'est le dispositif quand même hyper rodé pour des municipales. Je veux dire, on peut s'attendre absolument à tout. Pour les présidentielles quand même. Surtout quand demain doit paraître un sondage où Mélenchon serait à 15%.
4: Tu vois ? Ouais, ouais, bien sûr, bien sûr. Mais en fait, ce qui nous manque aussi là dans tout ça, c'est le terrain, c'est-à-dire le verbatim, d'avoir les saloperies en question, puisqu'ils sont accusés de pédophilie, ils sont accusés d'être des terroristes islamistes. Alors ça, c'est le grand truc, hein. Ils sont antisémites.
1: Alors là, ils sont plus. Alors le jour même de l'élection, le dimanche, t'avais sur la Dépêche du Midi des pubs qui renvoyaient vers des sites monté par cette agence d'influence et du coup voilà, ça va jusque là. Donc il y avait alors effectivement concernant Delogu, t'avais une soi-disant Sophie, mais ça a été en fait c'est comme les hackers, tu sais, quand ils rentrent dans des sociétés avant de faire de l'extraction et de vendre les données ou autre, ils sont là depuis des mois. Ils regardent, ils analysent les réseaux, ils cherchent des entrées, etc., etc. En fait, quand une faille sur une société est divulguée, ça veut dire que les mecs sont là depuis, ou les meufs sont là depuis des semaines en réalité. Et là, c'est pareil sur les municipales et concernant Delogu, ça a commencé des semaines avant avec le témoignage d'une nana sur Facebook, un blog, un machin, un truc. Enfin, c'est vraiment une opération de moyen terme qui est extrêmement structurée. Et alors après, évidemment, sur Facebook, etc., enfin, ça a sa propre audience, du coup, ça, toi, t'en as jamais entendu parler, mais ce blog qui accusait Delogu a fait des millions de vues. Voilà, où elle exposait par le menu comment c'était un sale pervers, etc., etc. quoi. Non, mais et voilà, et ce blog, évidemment, il avait des petits frères. Enfin bon, c'est vraiment une opération de moyen et de long terme. C'est pas juste tiens, on a remarqué que il y avait une opération d'influence entre le samedi et le dimanche de l'élection. C'est vraiment des méthode qui engage sur le long terme un ensemble de salariés, des gens qui bossent, alors beaucoup d'IA évidemment qui construisent les contenus, etc. Mais voilà, on n'est pas dans le truc anecdotique. Donc ça veut dire que pareil sur la présidentielle, là on a déjà des ce qu'on appelle les signaux faibles qui se mettent en place sur des réseaux que nous on côtoie pas du tout, Patrick, mais qui concerne justement celles et ceux qui demain vont aller poser un bulletin, ceux que tu retrouves à ton cours de tennis là, qui peuvent être cannes, machin, qui ont vu le truc sur Facebook, ont cliqué, c'était facile, ça allait plus ou moins dans le sens de ce qu'ils pouvaient penser ou de ce qu'ils pouvaient
0: fantasmer par rapport à un candidat, une candidate ou autre, ça engage émotionnellement de la réflexion, donc ça construit du penser, enfin voilà, et c'est vraiment vraiment pervers en fait comme méthode. Après c'est du marketing et de la com, hein. En fait on sort pas de là, c'est exactement les mêmes méthodes, mais on est vraiment dans des trucs hyper structurés. Là ça devient dangereux et grave parce que ça engage la sincérité d'un scrutin réellement et ce serait naïf que de se dire qu'il n'y a pas d'engagement de la sincérité du scrutin, même là, sans avoir tout le déroulé de ce qui va se passer d'ici 2027. On sait que déjà l'élection là, elle est plombée en fait.
1: Mais en même temps, est-ce qu'on peut parler de communication politique quand systématiquement le but c'est d'offrir des caricatures criminelles à double sens, hein, les caricatures sont des portraits de criminels, des pédophiles, des je sais pas quoi, des mecs qui auraient tué, et ces criminels dans l'intention d'inventer systématiquement des conneries.
0: Oui.
1: Donc dans le marketing politique, il y a un minimum d'éthique.
0: Non, mais là, il est déviant. Je suis complètement d'accord. Après, je suis désolé. Tu regardes la communication politique des cadres de Renaissance aujourd'hui. T'écoutes Prisca Thévenot ou Aurore Berger ou voilà. T'es déjà dans cette pornographie-là. Enfin, je veux dire, on est déjà de toute façon dans une réalité de la communication politique qui est sinon pornographique par rapport au spectacle qu'elle offre, si tant est que tu es de celles et ceux qui imaginent qu'il y a encore un minimum de sincérité politique et de voilà. Mais là, Macron, depuis 2017, de toute façon, nous a habitués à ces outrages et ces outrances. Là, il y a effectivement, on est dans une déviance. Mais en fait, à partir du moment où le journalisme est devenu de la communication politique et que les communicants ont fait le discours du politique, on a basculé là-dedans. Et Sarkozy avait déjà commencé avec ça. Enfin, tu vois, on n'est pas encore une fois, c'est pas une situation qui date d'hier. Macron a entériné le truc parce qu'il est l'expression la plus parfaite et la plus pure de la fin du politique telle qu'on pouvait encore imaginer qu'elle puisse exister dans un système de démocratie représentative, et je crois qu'on va en parler d'ailleurs. Mais voilà, là on n'est déjà plus là-dedans. Alors je reprends les mots de Joël qui nous appelle parfois et qui nous dit mais arrêtez avec le cirque politique et il a raison, mais oui, on est déjà dans cet après dont on n'a pas encore compris comment il nous fallait, nous, en tant que citoyens, agir pour le renverser, ça c'est une évidence, simplement le contrer. C'est impossible là. Qu'est-ce que tu veux faire avec ça? Enfin, je suis un peu désemparé.
1: Le schéma de ce mensonge là systématique, il est effectivement, on le sent bien avec Macron qui a systématiquement été dans le mensonge sur quasiment toutes ses idées politiques dans ses programmes.
0: Mais tu l'as vu avec je te coupe, je fais juste une parenthèse, mais on le voit encore avec Gabriel Attal là, le mec, mais c'est quoi sa légitimité aujourd'hui à se prétendre prétendant à la présidence de la République de la France, franchement.
1: Qu'il a été Premier ministre.
0: Ouais, alors il a été Premier ministre 6 mois, c'est le petit copain de Stéphane Séjourné, d'accord, ça a été une partie de l'interview, la France est-elle prête à avoir un Premier ministre homosexuel?
1: Président, là.
0: Un président homosexuel, pardon. Et voilà, enfin, tu vois, là comment se décale le truc. Mais au final, il a fait quoi Attal, il a quoi? Apparemment, il a même pas sa maîtrise de sciences politiques, donc, enfin, tu vois.
1: Et, ben, ça fait partie de la pornographie du mensonge, ouais. Puisqu'il l'a inventé.
0: Oui, oui, il l'a inventé. Et du coup, juste, pour illustrer ce que tu étais en train de dire, voilà, le mec vient en disant, j'ai un projet pour la France, très bien. Il a été, en tant que Premier ministre, pendant 6 mois, du coup, l'artisan de la réduction de l'indemnité des chômeurs, hein. Ça a été celui qui a le plus réduit l'indemnisation des chômeurs. En fait, face aux journalistes, il a été incapable de dire quelle était la durée actuelle de l'indemnisation du chômage. Par contre, tout ce qu'il a été capable de dire, c'est qu'il fallait la réduire. Enfin, voilà. Donc, elle est là, la pornographie, en réalité. Et d'ailleurs, à quel titre une chaîne d'information nationale, si tant est qu'on imagine qu'elle est encore une mission d'information, se dit c'est une bonne idée d'inviter Gabriel Attal, en fait. Puisque le mec ne sait même pas quelle est la loi qu'il a fait voter, sous prétexte d'une idéologie qui va bien sur le moment, puisque effectivement il faut on paye trop, il y a des feignants, machin, blabla. Mais. Enfin, tu vois. Et là, c'est juste un spectacle, mais il est même pas drôle, il est pas brillant, il est juste déplorable.
1: La question que tu soulèves, qui n'est jamais, jamais, mais alors absolument jamais, qui est l'impensé du journalisme, qui n'est jamais évoqué, c'est le modèle de selon nos sources sûres. Mmh. C'est-à-dire qu'en fait, le journaliste ne dit jamais par quelle médiation et par quel relais telle personne a été invitée. Mmh. Or, on le sait, les gens qui viennent sur le plateau sont des gens qui ont été forcés. Ils ont été amenés sur le plateau, pas parce que le journaliste a décidé qu'ils viennent, mais parce que les groupes de pression ont appelé, et là c'est le cas pour Attal, Macron a nommé à la chaîne de France Télévisions une personne qui est proche, qui est macroniste, là, je ne sais plus comment elle s'appelle, la fille en question, ouais. Et elle-même est capable de virer un journaliste qui va finir à Radio Nova, donc puisqu'elle a les moyens de neutraliser un journaliste, le fonctionnement ordinaire, c'est d'imposer au moment de grande écoute ou dans les émissions autorisées les personnages qu'on veut voir apparaître. Et toutes ces filières-là ne sont jamais présentées comme telles par les journalistes, qui vont pas dire bonjour, nous invitons un tel. Alors c'est le second d'assaut qui nous a dit que si jamais on le présentait, etc., etc. On ne connaît jamais. Mais les gens sont tellement cons et aliénés qu'ils se posent jamais la question de l'apparition en question. Qu'est-ce qui fait que ce mec-là est là et pas un autre? L'espace des possibles, en fait, jamais. Et donc, ce qui fait qu'on les gens mangent, en fait. Ils mangent, ils boivent les images, ils boivent les gens qui viennent, comme une émission de variété où on dit, aujourd'hui, c'est Claude François, c'est pas Mireille Mathieu, quoi. Donc, mais ils bouffent. Et alors qu'en fait, l'espace des possibles, il y a bien des groupes qui pourraient passer à la télé sans Claude François et Mireille Mathieu, mais on va être gavé de Mireille Mathieu et de Claude François.
0: Ah, par contre,
1: et
0: on est en 2026.
1: Voilà, c'est ça.
0: On est en 2026, par contre.
1: C'est vrai?
0: Bah ouais, parce que Claude François, Mireille Mathieu, toi t'entends encore à Marie et
1: Gilbert
0: Carpentier.
1: J'ai des petits épisodes d'Alzheimer, c'est pas bien grave. Mais en tout cas, dans ton raisonnement, effectivement...
0: Non, t'aurais pu dire, pourquoi pas Patrick Bruel, en miroir de Claude François, qui était un pédophile notoire.
1: C'est qui, Patrick Bruel?
0: Et t'as dit qui? T'as dit Mireille Mathieu, alors je sais pas qui est...
1: Shakira.
0: C'est pas français, c'est pas français.
1: Ouais, c'est pas français. Ouais. Non, mais c'est vrai qu'il y a. Alors, quelle chanteuse aujourd'hui très très diffusée sur RTL2?
0: Alors RTL2, c'est les vieux. Non, il faut aller chercher les chanteuses de France Inter. Hein. Alors je sais pas c'est qui, c'est Pomme, ce genre là mais
1: je suis dépassé, je le reconnais totalement, ouais. c'est pas le truc, mais en tout cas parmi ces trucs les plus hallucinants que effectivement où le point d'orgue de ce phénomène effectivement c'est Israël qui peut embrayer parce que effectivement il y a des portes ouvertes et qui participent de ces clics, c'est-à-dire le démantèlement d'un service. Tu vois, quand on lit par exemple le bouquin très mauvais d'Arnaud Mercier qui s'appelle Le Journal Télévisé, il nous parle d'une sorte d'intérêt général ou de service public, etc., qui existerait. Et en fait, c'est juste parce que c'est un étudiant de Sciences Po qui a fait ce qu'il fallait pour être doctorant et docteur à Sciences Po. Et donc, il nous sort il nous sort un narratif qui nous fait croire qu'il y a un espace public respecté par les journalistes, qu'il construirait justement l'espace public, l'opinion publique, le public, l'intérêt général, tous ces mots vides de sens et qui sont complètement de l'idéologie fumeuse, alors que on a bien des invités autorisés qui viennent régulièrement parce qu'ils représentent des poids, c'est pas par hasard que BHL puisse venir à I24 News quand il veut. Et donc dans ce registre du mensonge, la ministre de l'Agriculture qui à l'Assemblée, alors dans la commission, parce que là c'est une tartine pour arriver à... Elle était présentée en audition sur le projet de la loi d'urgence pour la protection et la souveraineté agricole par la commission des affaires économiques de l'Assemblée nationale. Ouf. Donc la ministre Genevard qui a dit qu'il y avait plus de pesticides dans l'agriculture française. C'est énorme.
0: On n'a plus Patrick.
1: Ah bah peut-être alors.
0: Je sais pas.
1: Non, mais peut-être qu'on est tous dans une agriculture bio, c'est vrai. Merci Madame la Ministre, ça a vraiment changé et donc on va bien sûr tous vite adhérer à la FNSEA. Donc voilà, on a ce type de démantèlement en fait du droit, du démantèlement du service public, de l'intérêt général, et on a ce mensonge qui vise tout simplement à préserver les milliardaires de l'industrie agroalimentaire qui nous empoisonnent en fait à coup de, je le répète, désolé pour vous chers auditeurs, à coup d'acétamipride et de flupyradifurone. Bon appétit. Voilà. Et n'oubliez pas que la France, normalement, doit se casser la gueule, puisque si vous n'étiez pas aliéné et bidochon, on arrête de consommer du blé et de l'avoine. Donc toutes les boulangeries de France ferment, et le bon franchouillard que l'Américain représente avec sa baguette, son béret et son litron de rouge disparaît, en fait. Parce que le cadmium, aujourd'hui, c'est pas que le cadmium est partout dans le monde, c'est parce que le lobby agro-industriel français recourt à des produits chimiques qui sont 10 fois supérieurs aux normes européennes. C'est-à-dire qu'on bouffe 10 fois plus de cadmium que les Allemands, les Italiens ou les Hongrois. Donc on a vraiment une saloperie d'industrie chimique, en fait, hein, qui est dans l'ordre du polar, du thriller, un peu comme Grisham qui avait sorti son bouquin qui s'appelait La Firme. Donc on est vraiment sur des pourritures, des mafias, donc je pense des clics en fait qui parviennent à détricoter les maigres protections qui nous restent pour éviter de bouffer de la merde, mais voilà, c'est pas le cas, on bouffe de la merde.
0: Et du coup 60 millions de consommateurs
1: doit disparaître, voilà, et donc du coup on comprend pourquoi 60 millions a disparu, parce qu'il faut les faire taire.
0: Non, mais tout cela est très bien organisé quand même, parce que moi
1: théorie du complot.
0: Non, mais moi j'adore ta théorie de la clique, mais du coup il y a coordination des clics. En tout cas, il y a objectif commun. Il y a un objectif commun qui fait que, au final, sans parler d'un grand plan, on a effectivement une convergence des actions qui se meut vers le même intérêt, celui de l'argent.
1: Oh ouais, la coordination des clics. Voilà, donc ça sera le nouveau mot d'ordre de cause commune. Halte à la coordination des clics.
0: Bah, il va falloir mettre un peu de sable dans ces rouages.
1: Alors, il y avait un truc qui était très très drôle, il faudra que je le retrouve, j'en parlerai très très prochainement, à moins que je mette... Oui, je l'ai trouvé. Que t'inspire le chiffre 3428 ?
0: 3428, je trouve ça assez joli.
1: Mais encore.
0: 3428, je sais pas. Rien.
1: Alors c'est très drôle, ouais. Ça vient de Contre-Attaque, ouais. Et c'est le nombre de milliardaires, qui, dont 86% d'hommes, qui accaparent à eux seuls 17% du PIB de la planète.
0: Ouais,
1: donc okay. Ça, c'est pas drôle. Mais ce qui est drôle, c'est que Contre-Attaque, on les salue aujourd'hui, nous dit que ce sont finalement 3428 individus qui dominent l'économie mondiale, qui réalisent bien sûr des super profits grâce au pétrole, à l'agro-industrie dont on vient de parler, aux ventes d'armes, aux nouvelles technologies, j'adore le mot, les nouvelles technologies, et le secteur bancaire.
0: C'est très 2000 ça.
1: Et quoi ?
0: Nouvelles technologies, c'est très 2000.
1: Ouais,
4: Donc moi j'étais décalé.
0: C'est daté quoi.
4: Non mais du coup
0: on sait que chez Contre-Attaque
4: il y a des vieux.
0: Ouais. Il y a des quarantenaires chez Contre-Attaque.
4: Et donc ils disent c'est quoi 3428 ? Ben c'est finalement la population d'un petit village ou d'un bateau de croisière par exemple. Et alors écoutons-les dans leur conclusion. Imaginez ces 3428 hommes âgés et ultra riches réunis sur une seule et même embarcation qui coulerait malheureusement au fond de l'océan.
0: Mais oui.
4: L'humanité entière en serait changée. Mais bon, en attendant, ces milliardaires augmentent leur fortune de 126 000 $ par seconde. Voilà. Donc, donnez-nous une seconde.
0: Donnez-nous une seconde. Absolument.
4: Voilà, c'est le délire. Merci Contre-Attaque. C'était le moment ironique avant de se suicider. Et on n'en a pas fini des horreurs, puisque finalement, nous, les lapsus...
0: Bah non, t'es chiant.
4: Eh ben, c'est toujours la merde. Et donc, on va en rebouffer sur... Donc ce thème qui nous tenait très à cœur, où on a entendu Mélenchon, on va pas écouter Pygmal qui raconte la même chose sur Viginum, mais il y a sur cette logique, tu parlais de la coordination du fric, on ne peut pas dans cette thématique-là ne pas écouter l'affaire du pétrole irakien, parce que on a un truc qui est parmi le plus grand profit et détournement de fric de la planète Terre aujourd'hui par deux gars, alors il s'avère que ce sont des Israéliens, deux juifs américains, ce n'est pas du tout pour dire qu'ils financent l'armée israélienne, mais là aussi, on peut imaginer que ces mecs-là, on ne sait pas d'où ils sortent, ce sont des banquiers américains, rien n'interdit de penser qu'effectivement, les lobbies de l'armement, les lobbies bancaires peuvent effectivement à un moment donné trouver des formes de convergence pour détourner tout ce fric-là et l'investir sur, bien sûr, et ça, je fais cette transition, pourquoi ? Parce que avant d'écouter le pétrole irakien, c'était pour dire que on s'excuse aujourd'hui de ne pas parler de Gaza, de ne pas dire que c'est toujours l'extermination qui continue. Les médias n'en parlent plus, bien que la flottille a essayé de faire ce qu'elle pouvait, et on en a parlé il y a 15 jours. Mais effectivement, les Israéliens ont avancé de 60% sur le territoire de Gaza, qui était déjà un minuscule petit territoire abandonné aux Palestiniens. Et la fameuse ligne jaune leur a bouffé encore 60% de ce territoire. Il y a toujours des sniperines, il y a toujours des kidnappings dans les ravitaillements, il y a toujours du trafic d'organes et toujours des projets pour faire une Riviera, puisqu'on est toujours sur cette logique-là monstrueuse. Donc le silence actuel est parfait en fait pour tranquillement finaliser ce projet de délogement général de la population palestinienne.
0: Et on écoute le truc sur le pétrole irakien.
5: L'argent du pétrole irakien a-t-il été détourné par les États-Unis ? En 2003, après l'invasion de l'Irak, tous les revenus pétroliers du pays sont versés dans un fonds unique, géré depuis New York par les Américains. Ce fonds s'appelle le DFI. Sa mission officielle, reconstruire l'Irak et payer les fonctionnaires. Mais très vite, ces milliards disparaissent. Selon le SIGIR, l'inspecteur général américain pour la reconstruction de l'Irak, 8,8 milliards de dollars sur les 23 milliards décaissés n'ont jamais pu être justifiés. 8 milliards 800 millions évaporés. L'affaire qui résume tout, c'est l'affaire Blumstein. Robert Stein est comptable en chef de la coalition à Al-Iha. Il est chargé de superviser des centaines de millions de dollars de fonds pour la reconstruction. Sauf qu'il va en profiter. Pendant deux ans, il s'associe à un certain Philippe Blum, un entrepreneur basé en Roumanie, pour truquer tous les appels d'offres en sa faveur, en échange d'espèces, de voitures de luxe et de comptes bancaires en Suisse. Stein se fait même photographier allongé sur des montagnes de billets de 100 dollars, l'argent du pétrole irakien. Au moment des condamnations, le SIGIR mène en parallèle plus de 70 enquêtes similaires. Bref, l'Irak aura été le plus grand laboratoire de blanchiment d'argent de l'histoire récente, et ce, au nom de la démocratie. Alors, la vraie question est, comment un tel pillage a-t-il pu se dérouler sous le contrôle officiel des États-Unis, sans que personne ne soit vraiment tenu responsable ? Donnez-nous votre avis en commentaire, et abonnez-vous à notre compte pour ne rien manquer de toute l'actualité financière.
0: Fascinant.
4: C'est hallucinant.
0: Ouais.
4: C'est hallucinant. Presque 9 milliards.
0: Ouais.
4: 9 000 millions d'euros. 9 000 millions d'euros. Et donc, voilà, les gars jouissent de l'impunité. Pourquoi? Et pourquoi ce type-là a-t-il été délégué par l'État américain pour s'occuper des fonds irakiens issus du pétrole? Pourquoi ça passe par une banque privée et non pas par un service de l'État américain et pourquoi pas d'ailleurs par un organe irakien qui pourrait être supervisé par les Américains, mais en tout cas irakien? On a l'impérialisme dans sa dimension pornographique, pas pire qu'avant, mais pas mieux qu'avant. En tout cas, c'est du pillage et ça permet de comprendre l'intervention au Venezuela et ça permet de comprendre l'intervention en Iran. Ce sont juste des mafias. Ce sont des mafias pilleuses pour régaler des copains qui, après, se partagent le butin à condition de ne pas se faire avoir.
0: Donc, il y a des extensions internationales de tes clics.
4: C'est ça. Ouais. En fait, on déroule le tapis. En fait, oui, il y a des coordinations horizontales et des déclinaisons, effectivement, géographiques, comme il peut y avoir aussi des déclinaisons hiérarchiques, des petites cliques dépendantes de grandes cliques. Je pense qu'effectivement, dans le milieu journalistique, les petites cliques des journalistes à succès que l'on connaît, les Duhamel, les Routel-Krieff, les Pujadas, etc., forment des sortes de petits groupes d'interconnaissances qui se retrouvent chapeautés et aidés par les Lagardères et les machins qui sont au-dessus. Et donc, effectivement, il y a toute une logique hiérarchique de subordination des petites cliques par les grandes cliques. Mais on voit que ce sont des cliques parce que tu peux te faire, comme c'est le cas de Flavie Flamand, qui a osé s'en
0: dégager,
4: prendre.
0: Quoi.
4: Ouais. Elle a osé s'en prendre
0: à
4: Bruel.
0: Le lendemain, elle se faisait dégager. Quoi.
4: Elle se fait dégager.
0: Non, mais c'est un truc de fou.
4: Tu touches pas à Bruel.
0: Ouais. Constant, bonjour à toi.
6: Oui, oui, bonjour, Olivier, Patrick. Mais, en fait, je voulais bien comprendre, Olivier, Patrick, sur... moi, je pensais, c'est quoi, une mise en cause du capital d'Edouard Philippe, c'est pour cela qu'il est mis en cause, ou bien c'était une simple visite qui venait d'être instaurée, c'est-à-dire on vérifie...
0: Concernant Édouard Philippe au Havre, ouais. C'est l'éternel litanie des détournements de fonds publics par rapport à des marchés. Mais c'est tout à fait classique dans toutes les villes de droite et de gauche. C'est du détournement de fonds publics.
6: Ah oui. Ah ben, moi je pensais que c'était pour la vérification du patrimoine des uns des autres.
0: Non, on n'en est pas encore à parler des 400 000 euros de, ou je sais pas combien, de Braun Pivet non déclaré. 700 000, pardon. Ouais. Mais ils sont tous, je sais pas, il y a au moins 10% des ministres de Macron qui sont en défaut de déclaration par rapport aux intérêts qu'ils peuvent avoir dans telle ou telle autre structure. Mais non, pour Edouard Philippe, on est dans vraiment l'expression la plus pure de ce qu'on peut imaginer de plus crade en termes de gestion d'une localité. Mais qu'est-ce que, en quoi on est étonné venant de Édouard Philippe, classique de la droite, et surtout là l'instruction judiciaire est ouverte, mais ça fait des années qu'on en entend parler. Enfin, je veux dire, c'est pas nouveau. Et après, non, Jean-Baptiste Rivoire ne s'est pas encore intéressé au patrimoine caché de Édouard Philippe, mais on ne doute pas que s'il arrive à trouver ses 140 000 euros pour payer Bolloré, il continuera ses investigations.
6: Mais à dire quand même que je suis un peu les infos. Hein. Mais d'ailleurs, c'est dommage.
0: T'en as pas entendu parler, c'est ça?
6: Non, j'ai entendu parler d'être ça vite fait comme ça, mais bon, je pensais que ça entrait dans le cadre de la vérification.
0: Ah non,
6: mais,
0: pas du tout.
6: Voilà, mais j'allais quand même dire que, d'autre part, apparemment, Olivier et Patrick, il paraît qu'il ferait peur à certains candidats. Ce serait une des raisons peut-être pour lesquelles on voudrait le dégommer comme ça. Enfin, surtout au centre, le centre droit là.
0: Oui, bah après, t'as pas tort sur ce point. Oui, c'est possible qu'il fasse de l'ombre à plus mafieux que lui parmi les candidats du centre droit, et pourquoi pas. Après, je vois pas Macron, par exemple, privilégier Édouard Philippe par rapport à Gabriel Attal. Ce serait plutôt l'inverse. D'ailleurs, on attend les cartouches de Macron à Gabriel Attal. Elle ne devrait pas tarder. Après, le truc, c'est que c'est pas comme si ça n'existait pas. Là, aujourd'hui, il y a effectivement une calomnie politique qui essaie de se teinter de judiciarisation côté LFI. Ils n'y arrivent pas, malheureusement pour eux, pas pour LFI, mais pour leur... aux adversaires, mais Édouard Philippe, encore une fois, ce que je te dis, c'est que c'est pas récent, ces histoires. Ça fait le Canard depuis au moins 2 ans sorti des affaires le concernant par rapport à sa gestion de la ville du Havre. Alors, est-ce que ça a été judiciairement accéléré par des magouilles politiciennes? Oui, rien n'est impossible. Évidemment.
6: Oui, mais alors là, Olivier, j'ai drôlement l'impression que c'est le calendrier électoral là qui.
0: On va sans doute avoir effectivement une accélération de révélations, d'affaires, etc. Ouais. Mais oui, de la même manière qu'on était déjà habitué à ça dans des contextes un peu plus apaisés, ou en tout cas un peu moins pornographiques, si on s'en tient à la façon dont on l'évoquait tout à l'heure. Là, oui, ça risque de prendre des proportions un peu plus évidentes en mode hockey choral du côté de la droite. Ouais, ça c'est, ouais, c'est sûr. Moi j'attends les petites. Regarde, tu te souviens de l'autre là qui voulait la mairie de Paris là, comment il s'appelait là, dont on a réussi opportunément à sortir, mais parce qu'il s'était fait compromettre ce con, une vidéo où il se branle sur Facebook là. Ça se trouve, on va avoir une soirée chemsex de Attal, j'en sais rien, tu vois, mais c'est possible, tout est possible. Oui. En fait, tous les trucs les plus pourris sont possibles, quoi, d'ici 2027 là. Mais alors à la fois on peut s'en amuser et en rire, mais on peut aussi évidemment s'en désespérer vu ce que ça va conduire en termes de résultats, puisque évidemment ce sera récupéré par l'extrême droite, hein. Tout ce qui pourra ressembler à un défaut de morale du côté des candidats, peu importe d'où qu'ils viennent, serviront les fronts bas électeurs de Bardella, aussi conclui du coup pour dire c'est le bon choix. Donc oui, mais peut-être.
6: Olivier, ouais. Patrick, à cette allure, au train où vont les choses là avec cette première affaire, j'ai l'impression que.
0: Bon, en même temps, t'en entends pas plus parler que ça. Ça l'a pas disqualifié en tant que candidat. Ça aurait été un candidat LFI. Mais, ouais. Mais laisse tomber, c'était fini. Tu imaginais même pas qu'il soit candidat. Là, en fait, le mec, il a mal géré sa ville. Il va t'expliquer que ça se faisait comme ça. Désolé, je savais pas, machin. Mais à aucun moment, même la façon dont ça, c'était un peu gros, donc ça a dû être exposé. Mais en vrai, à aucun moment on te l'a disqualifié comme candidat, puisqu'il est encore dans les sondages. Demain, il y a un sondage qui sort. Il est encore dans les prétendants candidats. candidat.
6: Bah, il est très sérieux, oui, oui, il est sérieux.
0: D'ailleurs, bah, il est sérieux, j'en sais rien s'il est sérieux.
6: Olivier, bah,
0: il est sérieusement déplorable. Mais, ouais.
6: J'ai l'impression que le tout prochain, ça pourrait être un autre candidat à Attal dans la liste du président actuel, là, parce que j'ai l'impression qu'il les a dans son viseur, surtout ces deux-là, parce qu'ils se sont quand même opposés à lui, il faut bien le dire, il faut le reconnaître, voilà, par rapport à d'autres candidats qu'il essaye comme ça à distance de privilégier.
0: Oui, oui, bah, ils sont pas dans le cœur de Macron, ça c'est sûr.
6: Voilà,
0: ouais, on est d'accord.
6: Voilà, mais je crois que celui-là, soudainement, il était impliqué dans une affaire de mœurs, c'était le tout premier candidat qu'il voulait mettre à la mairie, je crois.
0: Moi,
6: ça ne m'étonnerait pas que ça continue, hein, c'est quand même bizarre. Moi, à mon avis personnel.
0: Mais non, mais en fait, il n'y a rien de bizarre. C'est juste le mec, là, Édouard Philippe, ouais. ça fait 10 ans qu'il aurait dû déjà quitter la vie politique. Si on était dans un truc un peu à la suédoise, par exemple, le mec, il aurait pas tenu 10 ans. Mais même dans son ministériat, je sais pas comment on dit, la façon dont il a géré la crise Covid était juste un truc qui n'aurait pas dû en faire quelqu'un avec un destin national. Donc, en vrai, ça lui arrive maintenant. En fait, il va rien lui arriver. Et je pense que c'est pas. Enfin, vu comment ça a été traité, vu l'état des mœurs actuelles politiques, c'est presque le mec, il a presque gagné des galons, quoi. Il a volé comme les autres. Ouais. Oh, il a volé comme les autres. Ouais. Bah, tu vois, genre, ouais. Il est presque bon, quoi. Et même, ça peut plaire à certains Français, ce genre de conneries, quoi. Tu vois, parce qu'ils aiment bien les délinquants, tu vois. Ils aiment bien les rebelles, tu vois.
6: Olivier, bah, ouais. Moi, j'ai l'impression que le pays traverse une période un peu...
0: Ouais, je vois vraiment pas ce qui te fait dire. Je vois vraiment pas ce qui te fait dire ça.
6: Sans tomber dans les grands principes, voilà. Moi, je crois qu'on a besoin quand même de calme, voilà. Pour moi, pour celui qu'on essaie d'accuser là, pour moi, oui, c'est un candidat.
0: Ah bon, bah, c'est ton candidat, apparemment. Ouais.
6: Ouais, ceux du centre, là, le centre, ceux-là, ouais. Les autres d'à côté, là.
0: Donc, t'es aussi aliéné que tout le monde, en fait, Constant, j'ai l'impression.
6: C'est-à-dire, entre lui et Édouard Philippe, et Attal, et ceux qui sont au centre, moi, je crois qu'il voudrait mieux. Pour moi, pourquoi ne pas les privilégier?
0: Ça me fatigue.
6: En fait, à l'heure où va dans ce temps de crise quand même, là où on voit les extrêmes venir comme.
0: Alors tu sais, Constant, que cette invocation à l'apaisement, c'est quand même exactement une des clés du macronisme. Pour que chacun et chacune gentiment s'agenouille et baisse sa culotte, hein, quand même. Mais après, tu fais ce que tu veux, hein.
6: Mais Olivier, est-ce que c'est plutôt pas le contraire là qu'il est en train de faire là?
0: Qui ça?
6: Il est en train d'entrer en guerre avec tout le monde. Là. Il ne prend pas l'apaisement.
0: Mais attends, c'est toi qui vois une guerre parce que t'as l'impression que ton candidat il s'est fait terrasser. Mais regarde un peu la presse. À quel moment ton Édouard Philippe il est disqualifié là? Je suis en train de te dire qu'il est en train de gagner du galon, quoi.
6: Non, mais je ne dis pas qu'il est disqualifié, justement. Je dis que c'est quand même curieux que ça tombe aujourd'hui, là où les
0: Bah moi, ce que je te dis, c'est pourquoi ça tombe aujourd'hui alors que ça aurait dû tomber il y a 10 ans. Tu vois, le mec, il aurait jamais dû être Premier ministre, en fait, puisque c'est un pourri au Havre depuis le début, quoi.
4: Est-ce que tu te souviens du discours d'Édouard Philippe aux étudiants d'HEC. Il a été le chef de gouvernement qui a été heureux, fier de démontrer qu'il avait cassé les mouvements sociaux, qu'il avait pu effectivement exterminer des mobilisations sociales.
0: Avec sa fameuse sentence « et ça passe ».
6: Patrick Olivier, je ne dis pas que c'est mon candidat ou mes candidats, c'est-à-dire Tal et Édouard Philippe, je dis le centre est-ce qu'il ne vaudrait pas mieux quand même regarder au centre par rapport
0: à... Mais non, mais c'est bon, au centre, il y a Glucksmann, tout va bien.
6: Tu l'as dit au début. Tu l'as dit au début que si le RN, l'extrême droite, vient au pouvoir, ça va barder dans la rue. Bon, voilà, quand même, la France ne mérite pas ça. Bon, et puis...
0: Bon, la France ne mérite pas non plus Édouard Philippe. Hein,
4: mais le centre, en plus, ça n'existe pas. En fait, c'est l'idéologie.
6: C'est pas la personne.
4: C'est l'idéologie, tout ça. C'est ce qu'on appelait le vernis tout à l'heure à la radio, quand on disait qu'il y a d'un côté les assassinats, la raison d'État, les milliardaires qui s'en mettent plein les poches et les hommes politiques qui sont corrompus. Ça, c'est la réalité. Et le vernis, c'est des débats parlementaires qui servent à rien, puisque de toute façon, ça se passe dans les coulisses. Ce sont des rapports sur lesquels ils se torchent avec, notamment le fameux rapport de scientifiques sur les pesticides et où le représentant socialiste et le représentant RN l'ont rejeté ce rapport. Donc c'est de la façade, c'est de la poudre aux yeux. Et de la même façon, la structuration politique. On sait bien qu'en Angleterre, le Parti travailliste fait la même politique néolibérale que les conservateurs, sauf qu'il n'a pas le même nom. Et aux États-Unis, va trouver une différence entre les démocrates et les représentants, si ce n'est à la marge le même pas 1% qui va être dans Obama, qui va faire l'Obamacare pour quelques sous-prolétaires noirs qui vont avoir un tout petit peu plus de protection sur, de toute façon, une absence globale de protection. Et voilà, donc en France, le centre, c'est des bourgeois, la droite, c'est des bourgeois, les RN, c'est des petites merdes pour des bourgeois, le PS, c'est des bourgeois. Et les autres sont considérés comme le diable et diabolisés par les médias bourgeois qui s'arrange, de toute façon avec un parti communiste qui n'existe plus, et donc l'ennemi à abattre, celui qui veut justement la part du gâteau pour que... il y a des redistributions financières pour le peuple, eh bien c'est celui qui est diabolisé, c'est LFI. Et quand on voit les portraits de Glucksmann, c'est une ordure chez les pourritures. Et tous les autres sont pareils. Parce qu'ils sont juste dans des clics avec des coulisses où ils s'arrangent pour dire t'inquiète pas. D'ailleurs, les choses les plus drôles, c'est qu'on le sait de manière beaucoup plus explicite avec le RN. Quand Marine Le Pen va dans le triangle d'or du 16e, on le sait beaucoup plus facilement. Parce qu'on va savoir que Marine Le Pen a été rencontrée, Lagardère et Dassault et Sarkozy, dans leur fameux quartier là, ultra sécurisé, où ils ont tous leur même résidence dans le même quartier. Voilà. Mais les autres font pareil. Et ils mangent, par exemple, quand Wauquiez a ses repas à 1000 dollars, qu'est-ce qu'il fait? C'est quoi les repas de Wauquiez à 1000 dollars? Il réunit des patrons, il réunit les préfets, il crée sa clique, il crée son hégémonie sur un certain nombre de personnes avec qui il va marchander sa place de pouvoir. L'enfumage, c'est de croire qu'il y a une droite et qu'il y a un centre, ou un parti socialiste. Ce sont tous les mêmes. Il n'y a aucune différence, si ce n'est à la marge, et encore, parfois elle n'existe même plus, puisque Olivier parlait des pinsons Charlot, et ils ont très bien montré que le néolibéralisme n'a jamais été aussi puissant et aussi installé en termes de législation, en termes d'ouverture, par exemple, des mutuelles au secteur bancaire, avec Bérégovoy, etc., que par le Parti Socialiste. Les pinsons Charlot ont fait plein de bouquins, bien, même s'ils ont attaqué Sarkozy et Macron comme président des riches, ils ont énormément travaillé sur les socialistes comme producteurs du néolibéralisme. Ils ont installé le néolibéralisme. Donc ils sont encore pires dans leur version gauche. Ils sont en fait encore plus à droite que la droite, parce qu'ils sont parvenus à berner tout le monde en prétendant faire le contraire de ce qu'ils ont fait réellement. C'est pour ça que ça a marché, parce qu'ils ont prétendu installer un pseudo-socialisme, alors qu'en fait ils ont libéraliser, privatiser, donner les secteurs de l'État aux finances privées, aux capitalistes, voilà, dont une pourriture fasciste qui se dit libérale, Alain Madelin, qui, sur la SNCF, a récupéré une branche qui lui a été vendue pour même pas un euro, et aujourd'hui, il gagne des millions sur un secteur de la SNCF qui était rentable, qui appartenait à l'État. On pourrait parler des autoroutes qui sont bradées par de Villepin, etc. Donc tous ces gens-là font le même travail. Ils sont tous pareils. Il n'y a pas de centre, il n'y a pas de droite. C'est tous dans une construction de représentants qui ont besoin de cacher la bourgeoisie en tant que bourgeoisie et d'afficher des étiquettes pour faire croire qu'il y a des controverses, il y a du pluralisme. Sans quoi, effectivement, le peuple, à un moment donné, s'il n'y avait qu'un roi, on irait lui couper la tête. Là, il y a plusieurs têtes à couper. C'est un peu plus compliqué. Il faut couper les têtes du centre, de la droite. Et puis aujourd'hui, les fachos s'invitent en disant que ceux-là sont tous pourris et que nous, on va arriver, on sera moins. Alors qu'en fait, on sait d'avance qui sont parmi les plus pourris qui soient, parce que justement, ils sont totalement, eux, hors du droit. Ce sont les canailles qui font les milices dans la rue, à taper, à exterminer, à torturer, comme ils l'ont fait dans la période coloniale. Et les enfants fachos qu'on voit dans les rues, c'est bien les enfants des colons qui pouvaient le faire à l'indigène à l'époque, sans punition. Et comme Robert Ménard à Béziers, écrire un livre pour dire que l'Algérie lui appartient toujours. Voilà, c'est ça le... ce conglomérat de... Et Bolloré est un impérialiste. Robert Ménard est un petit joueur avec un passé colonial en Algérie. Et Bolloré est un grand joueur qui tenait l'Afrique avec ses ports et ses corruptions d'hommes politiques. Mais voilà, ces gens-là sont tous dans les mêmes... et ils font des clics, ils s'achètent. Combien tu vas me donner si j'ai un poste, pas un poste. Voilà. Et c'est ça qu'on essaie de défendre sur Cause Commune, disant qu'il n'y a pas d'alternative. La seule qui peut un peu exister, même si elle n'est pas révolutionnaire, c'est vrai que la seule qui propose un programme structuré avec véritablement un changement, c'est LFI, c'est les seuls.
6: Oh ben, Patrick, oui, il propose peut-être ce plan que tu dis là, mais en même temps, en filigrane, on entend aussi, pour moi, un genre de règlement de compte avec, moi j'aime toujours dire

0: Moi, dans ces bribes d'informations que j'écoute, j'ai entendu certains propos qui vont dans ce sens-là.
1: Mais quels propos? Des propos des journalistes chiens de garde?
0: Tout à l'heure, vous avez passé un truc là sur lui, je pense, où il disait que, je ne sais pas qui, les Israéliens feraient une sorte d'intrusion comme ça.
1: Ben, c'est attesté. C'est Israël qui balance ses services secrets numériques pour foutre en l'air des élections municipales. C'est gravissime. Voilà. C'est gravissime.
0: Ben voilà, justement, c'est en écoutant la radio que voilà, si vous n'avez pas passé cet extrait-là, je ne l'aurais pas su, c'est comme ailleurs. Il y a deux propos de lui comme ça que j'ai entendu à la volée.
1: Non, mais c'est la vérité.
0: Qui me font passer qu'en fait, il en veut aux Juifs.
2: Non, mais en l'occurrence, c'est les Israéliens qui en veulent.
1: Non, c'est eux qui nous pourrissent la vie, les Israéliens. C'est pas le contraire. C'est eux qui nous pourrissent la vie avec leur lobby, avec le CRIF, avec Elnet, avec l'organisation juive européenne qui font des procès à des centaines de personnes en France et dont Burga qui s'est encore retrouvé en appel parmi d'autres, des gens qui vont en prison. Et c'est pas les Juifs, c'est les sionistes, ça a rien à voir.
0: Ouais, bon, mais Patrick, attention, on revient toujours à ce qu'on a dit par passé. On n'est pas en Israël, on est en France.
1: Mais sauf qu'eux, ils sont chez nous.
0: Vous avez raison, laisse-moi souligner. On est en France. C'est à la France de résoudre ce problème-là.
1: Mais la France, elle fait rien, Constant.
0: Mais pourquoi elle fait?
1: Ben parce que justement, les lobbies sont là. Explique-moi, Constant. Pourquoi, toi qui es noir, pourquoi tous les ministres, même les présidents de la République, vont sucer à quatre pattes le CRIF lors de leur dîner du CRIF? Ils y vont comme des élèves de maternelle qui vont voir papa CRIF en fermant leur gueule et en étant complètement subjugués. Et alors que quant à le Conseil représentatif des Noirs en France, t'auras même pas un sous-préfet qui ira à l'AG du CRAN.
0: Patrick, tu as raison. Je t'ai dit que tu as raison. Sauf que la question qui se pose derrière, c'est pourquoi. Donc ici, en France, pourquoi est-ce que le CRAN n'a pas ce pouvoir-là? Pourquoi on a donné ce pouvoir au CRIF, au CRAN? Et où est l'équivalent, le pendant du CRIF français, on va dire ça? Pourquoi ils ne se mettent pas en exergue, eux, et dire que non, on est ici en France, c'est d'abord les lois de la République française.
2: Donc c'est la loi du plus fort, c'est ceux qui ont réussi à contaminer l'ensemble des structures de décision en France qui ont raison en fait.
0: Qui ça?
2: Ben non, mais t'es en train de me dire pourquoi ils sont pas aussi forts que le CRIF en fait, le CRAN. Du coup, c'est un peu problématique.
1: Il suffit que t'écoutes la vidéo sur Mayotte qu'on est en train on extermine les Comoriens.
0: Que je t'explique bien, c'est parce que les budgets alloués à l'entretien de ces organismes ne sont pas les mêmes. C'est raciste et racial tout ça, Olivier Paty. Si le CRAN, c'était des blancs, ils avaient la peau blanche, peut-être qu'ils auraient plus de budget pour faire fonctionner leur structure. C'est ça qu'il faut comprendre. Et qui le fait? Ce n'est pas les Juifs qui le font, c'est les Français, les Blancs qui le font, qui donnent tout cet argent au CRIF pour que le CRIF fonctionne normalement. Mais c'est même pas une histoire d'argent.
1: C'est même pas une histoire d'argent, même si effectivement. L'État français n'a pas constitué le CRIF à partir de fric. Ce qui fait la force du CRIF, c'est qu'il représente en France Israël, et Israël est en même temps le pays qui représente la base avancée du colonialisme blanc, européen et maintenant états-unien. états-uniens. Et donc, voilà. En fait, ces jeux de cascade et de poupées russes font que, in fine, le petit crif de merde qui est en France, il est protégé par d'autres clics dans les élites françaises ou dans les élites israéliennes, qui elles-mêmes sont protégées par les élites américaines. Et c'est pour ça qu'on ne peut pas attaquer le crif français, parce que

0: automatiquement, on a les services secrets américains ou israéliens sur le dos. Donc, c'est pas une histoire que d'argent, c'est une histoire tout simplement de structuration de l'impérialisme et du pouvoir.
1: La structuration de l'impérialisme, elle passe par l'argent, sans argent.
0: Notamment,
1: voilà.
2: Je te remercie Constant. On va continuer. On va arriver au bout de l'émission. Merci de ton intervention. En tout cas, on a bien saisi.
1: Et
2: on se retrouve la semaine prochaine si tu le veux.
1: Avec plaisir.
2: À bientôt. Vous êtes à l'écoute de Cause Commune 09 72 51 55 46 si vous voulez intervenir. Moi, j'ai envie de faire une pause musicale. On se retrouve tout de suite.
0: C'est dit.

0: 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Causecommune.fm, c'est le site internet de la radio, le chat est ouvert, petit bouton de chat sur le player du direct actuel, c'est sous les lapsus de l'actu, épisode 132, et je remercie sur le chat Rosk qui m'a donné le nom de celui qui a péri par sa caquette, c'est Benjamin Griveaux.
1: D'accord.
0: Voilà, voilà, c'était lui.
1: Périr par sa caquette, c'est un beau titre de film ça.
0: Alors, est-ce qu'il est ratted ou pas le film? À voir. Ouais. Ok.
1: Bon, en fait, dans l'horreur qu'on a décrite sur cette émission, je pense que on a deux façons de l'illustrer. La première, c'est les fonds prédateurs.
0: Ouais.
1: Qui correspondent vraiment à la fascisation du capitalisme, puisque alors là il y avait aussi pas mal de travaux qui ont été montrés sur la comparaison entre les patrons entrepreneurs d'avant qui étaient paternalistes mais qui abandonnaient pas leurs ouvriers et qu'on tapait quand on était révolutionnaire ou communiste, mais c'était des gens qui entre guillemets,
0: voire même certains ont fondé des utopies.
1: Ouais, comme Godin.
0: Ouais, bah Godin par exemple.
1: Notamment, etc.
0: Mais c'est comment il s'appelait, les éditions Malm, Mam à Tours.
1: Ouais.
0: Pareil.
1: Ouais.
0: Et puis oui.
1: Donc du coup, ça restait des salopards qui s'en mettaient plein les poches, mais il y avait cette idée que
0: oui, après ils voulaient surtout pouvoir contrôler leurs ouvriers.
1: Il fallait contrôler les ouvriers, mais ils remontaient leurs poches parce que leur chemise, parce que c'était des mecs qui bossaient. Aujourd'hui, on a des pourritures d'actionnaires à capital financier qui placent uniquement la thune, sans bosser, en restant dans un bureau avec un ordinateur, et je prends du sucre, je prends du cacao, je prends du pétrole, et je m'en mets plein les poches. Donc là, on a le passage du capitalisme industriel au financier, et on a découvert, moi je connaissais pas ça, les fameux fonds prédateurs. On savait qu'il y avait du capital flottant qui investissait, on l'a vu avec notamment, comment s'appelaient les aciéries indiennes, là, Madrange,
0: Ah,
1: tu te souviens?
0: Oui, mais bien sûr.
1: Avec Montebourg, qui essayait d'imiter la casse, etc. Et le mec s'en foutait, il a piqué les savoir-faire, les machines-outils, et ArcelorMittal, les compagnies.
0: Ouais.
1: Et l'Indien en question faisait partie, pas exactement de fonds prédateurs, mais en tout cas de logique prédatrice d'entreprises qui viennent essentiellement pour
0: démanteler
1: et acheter un savoir-faire aussi, puisque quand ils achètent l'entreprise, ils peuvent récupérer un savoir-faire. Et une fois qu'ils l'ont, ils
0: Ayange, vident. Non, c'est pas Ayange.
1: Je me souviens plus du nom de cette boîte.
0: Ouais.
1: Donc voilà, on a cette dimension-là qui est particulièrement pourrie, mais on va quand même finir, on parlait du colonialisme, un petit bande-son de Blast, sur ce qui se passe à Mayotte, puisque dans l'indifférence générale et surtout l'invisibilité, eh bien, on a une façon de casser les Comores. Je le rappelle que l'ONU, et c'est ça le plus drôle, a déclaré que la France était un État impérialiste. L'ONU, hein, c'est pas Blas, c'est pas Contre-attaque, c'est pas Street Press, c'est l'ONU qui avait dénoncé la France, puisqu'elle avait mis la main sur Mayotte en cassant l'unité géographique, politique, culturelle, territoriale d'une communauté millénaire, les Comoriens, en divisant finalement et en s'appropriant Mayotte et en rejetant tous les autres. Donc du coup, bah, les Comoriens qui viennent à Mayotte, comme ils iraient sur les autres îles de l'archipel des Comores, eh bien, sont persona non grata, puisque désormais c'est un département français. On a foutu un bordel innommable là-bas, notamment avec ce bâtard de Bob Denard, hein, qui était une belle saloperie de corsaire, hein, au plus beau de la période des corsaires. Eh bien, c'était un corsaire qui travaillait pour l'État français tout en étant une sorte de baroudeur militaire, etc. Et donc voilà, Mayotte est le résultat de tout ça, de ce pillage, de cette occupation, de cette division. Et aujourd'hui, eh bien, l'État, voilà ce qu'il fait à Mayotte.
2: Il y a une nouvelle opération coloniale qui est en train de se dérouler à Mayotte. Je ne sais pas si vous en avez entendu parler. C'est l'opération Kingia qui a été mise en place par l'État là, et la préfecture depuis maintenant 3 semaines. Une opération évidemment ultra-coloniale, ultra-sécuritaire qui s'inscrit dans toutes les opérations qu'on décrit dans le film, que ce soit la gestion ultra-sécuritaire de Fido, mais aussi les opérations Wambushu et Place Nette avant elle. Je ne sais pas, 300 gendarmes, il me semble, policiers, gendarmes qui ont été envoyés ces dernières semaines sur l'île pour poursuivre et renforcer les contrôles d'une manière extrêmement brutale. Je crois que c'est plus de 1700 expulsions qui ont été réalisées en seulement 2 semaines et demie. C'est énorme sur évidemment des chiffres complètement faramineux qui ont lieu tous les ans, puisqu'il y a à peu près plus de 20 000 personnes de la population de Mayotte qui est expulsée chaque année. C'est une opération évidemment raciste qui cible en premier lieu la population coréenne. C'est aussi une opération de classe puisque vous avez des destructions massives d'habitations, de maisons qui sont aussi à l'œuvre. Et ça grâce à la loi Elan, je ne sais pas si vous en avez entendu parler, mais c'est un outil colonial aux mains du préfet, notamment qui permet d'expulser très très rapidement à Mayotte et en Guyane sans décision de justice, sans même reloger les personnes, puisque la loi de programmation Mayotte dont on parle dans le documentaire, qui est une réponse sécuritaire et raciste à la catastrophe de Fido, a mis fin au relogement des personnes qui vivent en bidonville. L'impérialisme français est en crise dans son précaré africain et a besoin de Mayotte, a besoin de la région de l'océan Indien pour renforcer sa domination, pour renforcer ses intérêts impérialistes. Et c'est toute la fonction stratégique que tu décris d'ailleurs aussi, Mohamed, dans le documentaire des colonies d'outre-mer. On parle de Mayotte ce soir, mais on pourrait aussi discuter de la question de la Kanaky et des autres colonies d'outre-mer. Mais voilà, en tout cas, dans ce contexte particulier, à la fois qui se déroule à Mayotte et dans le monde, on pense que c'est central de pouvoir ouvrir des débats et des discussions sur la question de l'impérialisme.
3: La police, ils sont responsables de mort. Ils vont casser la barque et laisser les gens mourir et partir.
4: Dans un contexte d'approfondissement de la crise à l'international, dans un contexte de montée de militarisation, c'est vital pour la France en fait de s'y maintenir.
3: Il y a une véritable bourgeoisie là, Marcel Henry, Adrien Giraud, tout ça, ce sont des gens qui vont profiter de cette idée de Mayotte française pour s'enrichir personnellement.
1: On oublie qu'effectivement, derrière ça, il y a des planteurs, il y a des propriétaires terriens, comme les béquets aux Antilles. Et donc, bien sûr, à La Réunion, c'est pareil. Il y a des très grands... Alors, le pire, les Kanaks, puisque l'occupation qui a été faite au Second Empire, fin 19e, on a des propriétés de milliers... au moins de centaines d'hectares, parfois même, il me semblait, de milliers d'hectares pour quelques-uns. Donc c'est absolument gigantissime, quoi. C'est des sortes de fiefs d'État dans l'État et bien sûr, les meilleures terres ont été prises. C'est le cas de l'Algérie, c'est le cas de la Nouvelle-Calédonie, c'est le cas des Antilles où on a toujours avec le même principe, hein, on prend les terres agricoles, les indigènes, on les tolère quelque temps sur les mornes, où finalement c'est de la roche, hein, donc ils ont un mal fou à revivre. Et pareil pour les Kanaks, on les a rebalancés dans les montagnes et sur les terres incultes, c'est toujours le même schéma. On prend bien sûr les terres fertiles, on va pas se faire chier, on est colons. On assassine, on mitraille, et puis on prend les terres les plus juteuses. Et puis j'oublie aussi les mines, hein, puisqu'il y a du nickel aussi en Nouvelle-Calédonie, donc c'est très très riche, très convoité. Voilà, donc ça plairait effectivement à Léa, qu'effectivement le colonialisme, l'impérialisme, c'est une affaire de gros sous.
0: Eh ben, ce sera le mot de la fin. Merci à celles et ceux qui nous ont fait le plaisir et l'honneur de nous suivre jusqu'à 23h. Merci Patrick. On se retrouve la semaine prochaine pour le 133e épisode de Sous les lapsus de l'actu. On va se quitter avec un morceau de NWA, Fuck the Police. Je pense que c'est plutôt bien de terminer là-dessus. Et n'oubliez pas que les programmes se poursuivent sur Radio Cause Commune, évidemment. Merci à Rosk sur le chat de nous avoir permis de ne pas faire que de l'info à peu près, mais de pouvoir citer des noms. Benjamin Griveaux, si tu nous écoutes, c'était toi qui étais à l'honneur ce soir. On se retrouve donc la semaine prochaine. Bonne écoute des programmes de Radio Cause Commune. Ciao.

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0: Bienvenue dans Cause à effet, votre magazine du travail, de l'emploi et de la formation, en direct tous les mardis à 21h. Nous sommes le 29 mai et ce soir, nous allons parler de neurosciences. Parce qu'on en entend beaucoup parler des neurosciences, dans le travail, dans l'emploi, dans la formation, certes. Et pas forcément par les chercheurs eux-mêmes. Dans les médias, on reçoit d'abord les retours d'évangélistes neuromaniaques qui font des liens entre la chimie et les phénomènes sociaux communs dans l'éducation, les relations amoureuses, les enquêtes policières, j'en passe. On a commencé à entendre parler des neurosciences avec le marketing, souvenez-vous, avant même l'éducation. Je vous parle même pas de la foison d'applications d'entraînement cérébral et des livres qui viennent nous parler de la chimie du bonheur, de l'amour et du sens de la vie et du reste. On en met à toutes les sauces à ne plus savoir quoi en faire. Aussi ce soir, j'aimerais essayer d'y voir clair. Et puis c'est quoi les neurosciences? Quelle science y a-t-il dans les neurosciences? La neurobiologie, psychologie cognitive, on va clarifier tout ça. Tout se passe comme si les neurosciences, perchées dans leur labo, bouillonnaient de concepts ne pouvant plus arriver à nos pauvres âmes de mortels. Alors, des évangélistes autoproclamés essayeraient d'en tirer un catéchisme biologique, espérant ainsi expliquer tout. Sans doute, la chimie pourrait-elle éradiquer les crimes, anticiper toutes nos réactions, nous rendre dans un bonheur permanent. Et c'est en oublier un principe de base en philosophie que certains concepts ne peuvent se définir sans leur contraire. Le bien, le mal, la liberté, l'absence de liberté, le bonheur, le malheur. Lorsque l'on écoute les spécialistes du cerveau, les vrais, ceux qui produisent la recherche, la démarche est tout autre, guérir des maladies, éradiquer les mythes et les idées reçues, comme on a eu l'occasion de le faire, notamment à propos d'apprentissage. À l'occasion de cette émission, figurez-vous, je pense à l'épisode 8 sur les autodidactes avec Capucine Brémond. Alors pour remettre les sciences à leur place et y voir plus clair sur le travail d'un chercheur, d'un vrai, j'accueille ce soir Armel Rancillac, neurobiologiste du Collège de France. Armel, bonsoir.
1: Bonsoir, merci beaucoup de m'avoir invité ce soir.
0: Ouais, écoute, pas de quoi, tu es donc chercheur en neurobiologie au Collège de France.
1: Voilà, je suis chercheur INSERM.
0: INSERM, d'accord, dans un labo commun, INSERM, CNRS.
1: On a la double tutelle au Collège de France, oui.
0: D'accord, très bien. Et alors donc du coup, on va essayer un petit peu de développer tout ça. Et comme chaque soir pour nous retrouver, nous avons Sandrine. Salut Sandrine.
2: Salut à tous.
0: Laurence, ça va Laurence?
3: Oui, très bien.
0: Et Patrick.
4: Bonsoir.
0: Qui interviennent quand ils veulent dans l'émission. Et en parlant d'intervenir, chers auditeurs, vous pouvez nous retrouver et nous rejoindre sur chat.libre-a-toi.org pour poser vos questions sur les neurosciences. Alors, du coup, Armel, je suis allé voir un petit peu les profils sur Internet pour essayer de savoir comment je devais te présenter. Et souvent, il y a marqué neurosciences. Il n'y a pas marqué spécifiquement neurobiologie. Ça arrive parfois. Mais souvent, tu le définis de manière assez large. C'est un choix, comment tu te présentes comme ça?
1: En fait, tous les cursus à la fac, depuis le début, on parle de neurosciences. Parce que dans la biologie, il y a plusieurs disciplines. Et les neurosciences, ça fait vraiment partie d'une des disciplines de la biologie. C'est pour ça, peut-être qu'on ne parle pas de neurobiologie. Bien qu'effectivement, ce soit très proche, je pense.
0: D'accord. Tu ne mets pas la psychologie cognitive dedans?
1: Il y a un tronc commun quand même jusqu'au M2. Il y a des sciences cognitives. Mais la bifurcation se fait assez tôt quand même. Ouais, en M2, on doit choisir soit les neurosciences plus fondamentales ou soit les neurosciences cognitives.
0: D'accord. Donc en gros, on reste dans les sciences de la vie. Et justement, toi, dans les sciences de la vie, alors tu as un sujet qui est un sujet précis, qui est un sujet qui nous échappe un petit peu, qui est celui des astrocytes. C'est quoi les astrocytes en fait?
1: Alors c'est encore plus précis que ça, c'est sur la communication entre les astrocytes et les neurones.
0: Ok, d'accord.
1: Parce que, en fait, dans le cerveau, tout le monde sait qu'il y a beaucoup de neurones. Il y a autant de neurones que d'étoiles dans la Voie lactée, donc 100 milliards, c'est pas mal.
0: Ouais, d'où mais... astro? Pas
1: tout à fait. Presque.
0: Astro parce que ça ressemble à une étoile,
1: c'est
0: une cellule qui ressemble à une étoile.
1: Il y a même plus d'astrocytes que de neurones dans le cerveau, mais c'est justement leur forme étoilée qui fait rappeler donc, à des astres. Et c'est pour ça qu'on a décidé de les appeler astrocytes, en référence donc à leur morphologie.
0: Alors, il y en a plus que des neurones, et on ne connaît pas du tout les astrocytes. Les neurones sont connus, chacun présuppose ou a un imaginaire dès qu'on parle de neurones, mais astrocytes, ça échappe sans doute à tout le monde. Comment ça se fait?
1: Alors, chez l'homme, il y a beaucoup plus d'astrocytes que de neurones, mais ce n'est pas le cas chez les animaux.
0: Ouais.
1: Et c'est vraiment une spécificité de l'être humain Et on pense du coup de la cognition qui s'est vraiment développée avec l'espèce humaine, c'est qu'on a un ratio neurone sur astrocyte qui est très différent des autres animaux.
0: D'accord. Et donc du coup, les astrocytes, ça communique avec les neurones, ça sert à quoi concrètement?
1: C'est alors
0: quoi,
1: pourquoi on ne s'est pas intéressé aux astrocytes pendant très longtemps, en fait, c'est que souvent on enregistrait uniquement l'activité électrique des cellules.
0: Ouais.
1: Et les neurones sont capables de communiquer entre eux via une activité électrique, même si de neurone à neurone, c'est une transmission chimique. Les astrocytes, eux, ils communiquent différemment, c'est un peu plus compliqué à expliquer, mais c'est avec des vagues calciques. Mmh. Ils sont tous reliés entre eux avec des petits pores, et toutes les astrocytes, comme ça, sont capables d'échanger le calcium entre eux et de faire varier leur concentration interne en calcium pour communiquer. Et il a fallu vraiment attendre de nombreuses années qu'on puisse mettre en évidence, visualiser ces vagues de concentration calcique qui fluctuaient. C'était beaucoup plus compliqué juste que d'enregistrer des courants électriques dans un neurone, qui restent quand même des techniques de pointe et assez compliquées à mettre en place.
0: D'accord. Alors, si je comprends, c'est-à-dire, donc en fait, les neurones communiquent. Il y a une communication entre les neurones, donc ça, chacun peut l'entendre. C'est une communication électrique, si je ne dis pas de bêtises.
1: Les neurones sont électriques, la communication au sein du neurone est électrique, ouais. Mais entre deux neurones, ça va être chimique.
0: Ça va être chimique. Et en fait, du coup, l'astrocyte, son rôle, c'est ça, c'est de favoriser cette communication entre les deux.
1: Alors un astrocyte, ça a beaucoup de rôles, effectivement. Et elle va se mettre autour des synapses, donc qui sont les points de communication entre les neurones, là où les médiateurs chimiques transitent d'un neurone à l'autre.
0: Ouais.
1: Et ils vont pouvoir permettre non seulement de réguler donc l'homéostasie, c'est-à-dire la concentration au niveau de cette synapse, en réabsorbant les neurotransmetteurs qui sont véhiculés, mais elles vont également être capables de libérer ce qu'on appelle donc des gliotransmetteurs, donc c'est des médiateurs qui vont donc participer à l'intensité de cette force synaptique. Et c'est très important de réguler l'efficacité synaptique parce que c'est tout ce qui est à la base des phénomènes d'apprentissage notamment, et donc c'est un phénomène essentiel au fonctionnement cérébral.
0: D'accord, en fait la synapse, donc on pense que la synapse relie les deux neurones, et en fait on se rend compte qu'elle peut avoir trois parties si on lui rajoute son astrocyte.
1: Exactement, donc c'est pour ça que maintenant on parle de synapse tripartite, grâce aux astrocytes qui sont venus compléter le fonctionnement de cette synapse, qui est donc beaucoup plus complexe. Mais les astrocytes ne servent pas qu'à ça. Le rôle des astrocytes, c'est très complexe, très diversifié. Leur rôle principal, c'est peut-être le support métabolique. C'est très, très joli de voir la morphologie d'un astrocyte dans un cerveau. C'est-à-dire qu'ils sont capables d'envoyer ce qu'on appelle des pieds astrocytaires, c'est-à-dire des prolongements qui vont venir englober le vaisseau sanguin pour pouvoir pomper le glucose, qui est donc la source énergétique du cerveau, le transformer en lactate. Mm-hmm. C'est eux qui font un peu la cuisine pour les neurones. Et ensuite, ils vont desservir donc, le lactate aux neurones, qui est leur substrat métabolique et leur forme d'énergie. Donc les astrocytes sont vraiment là pour apporter la nourriture et donc un soutien métabolique aux neurones, et donc favorisent, s'il n'y a plus d'astrocytes, il n'y a plus de nourriture, il n'y a plus de neurones, il n'y a plus de communication, c'est la mort.
0: Ah oui.
1: C'est radical.
0: Ah oui, donc ouais, là, ça la fout mal, là. J'ai envie de faire un peu de mathématiques, là, rapidement. Donc, chaque synapse, il y a deux neurones, c'est ça? Et il y a une astrocyte. Et toi, tu disais tout à l'heure qu'il y a plus d'astrocytes que de neurones. Toutes les synapses sont des astrocytes et il y a forcément une astrocyte. Enfin, ça se répartit comment dans le cerveau?
1: C'est assez compliqué et c'est assez récent qu'on ait mis en évidence cette synapse tripartite. Toutes les synapses ne sont pas tripartites, en plus toutes les synapses ne sont pas équivalentes, c'est-à-dire qu'elles n'utilisent pas les mêmes neurotransmetteurs. Donc pour l'instant on a vu que cette régulation elle était plus opérationnelle au niveau des synapses excitatrices, c'est-à-dire qu'ils utilisent le glutamate comme neurotransmetteur, mais il y a beaucoup de neurotransmetteurs, beaucoup de types de synapses, et donc du coup elles ne sont pas toutes équivalentes. Et on est encore en train d'investiguer un peu ce champ de recherche, c'est un peu tout nouveau. Et en ce moment au laboratoire j'ai une étude, une thésarde qui travaille justement sur la modulation. Enfin non, c'était le sujet de son M2, c'est plus de sa thèse. Mais c'est sur la régulation justement des synapses inhibitrices par les astrocytes. Est-ce qu'elles vont pouvoir changer de forme pour pouvoir venir s'immiscer au sein de la synapse et avoir du coup une efficacité de recapture des neurotransmetteurs plus efficace, mm-hmm. pour aussi au niveau des synapses inhibitrices avoir le même rôle régulateur que ce qui a été mis en évidence au niveau des synapses excitatrices.
0: Ok, et donc ça, c'était son sujet de master en deuxième année, enfin voilà. En deuxième partie. Et,
1: M2.
0: Et pourquoi elle a travaillé là-dessus? Enfin, l'application concrète de ça, c'est quoi? Comment ça va être réutilisé et comment on fait pour recueillir toutes ces données et en faire quelque chose de quotidien?
1: Mais en fait, on essaye déjà de comprendre vraiment comment ça se passe, pour essayer de comprendre l'organisation des réseaux neuronaux, comment ils se passent, peut-être après pour mener à des modélisations et essayer de faire des ordinateurs qui reproduisent ces schémas et du coup des fonctionnements plus optimum.
0: D'accord, donc là en l'occurrence, il s'agit de comprendre le cerveau pour reproduire des modèles qui notamment vont pouvoir s'appliquer en informatique, c'est ça le...
1: Alors voilà, c'est ce qu'on appelle le brain-machine interface.
0: Ouais.
1: On essaie de reproduire, d'augmenter l'homme et tout ça. Mais il y a aussi d'autres aspects. C'est qu'une fois qu'on a compris vraiment physiologiquement comment c'est régulé, comment ça se passe dans le cerveau, on peut essayer de mettre en évidence des dysfonctionnements et du coup mieux comprendre certaines pathologies et trouver des traitements et guérir des maladies, ce qui peut aussi être
0: D'accord. Important. Alzheimer, Parkinson... Oui, non.
1: C'est encore différent parce que là, c'est des neurodégénérescences. D'accord. C'est plus sur des régulations fines de la transmission synaptique. Mais voilà, oui, pourquoi pas.
0: C'est... Enfin, je disais ça au hasard, mais pour dire, enfin voilà, ça, oui. Ces maladies qu'on connaît et qui sont des maladies cérébrales, épilepsie,
1: du système nerveux central.
0: Toutes ces maladies, les neurosciences, donc du coup, on a une application directe sur les maladies aussi. C'est ça. Et donc du coup sur le modèle, juste sur le modèle de l'ordinateur, la digression est tentante. Sur un ordinateur, on a une carte mère qui va permettre que les informations véhiculent entre elles. On a de la mémoire vive, de la mémoire morte. On a le disque dur et le processeur qui a très très peu de mémoire mais qui calcule super vite. Est-ce que ça c'est une reproduction du fonctionnement du cerveau, de près ou de loin? Est-ce que ça s'est construit spontanément?
1: Alors, je ne sais pas quel est un ordinateur, peut-être, pour répondre.

0: site. Hein.
1: Bah non, parce que tu disais qu'il y en avait plein.
0: Oui,
1: plein.
0: Oui, oui.
1: Alors donc du coup.
0: Je voudrais pas qu'on les sous-estime. je ne sais pas si vous êtes au courant de. Il existe une barrière hémato-encéphalique, c'est-à-dire qui protège le cerveau des infections extérieures.
1: Mmh. Et hémato-encéphalique.
0: Okay. Voilà. Et il y a différents constituants donc, qui se mettent autour de la paroi des vaisseaux, justement pour empêcher les pathogènes de passer de la circulation sanguine au cerveau. Le cerveau, c'est vraiment un organe très précieux, il faut le protéger, et on met des barrières. Et c'est pour ça que les astrocytes, elles viennent entourer les vaisseaux pour empêcher ces pathogènes de passer. Elles font partie des constituants donc, de cette barrière hémato-encéphalique.
1: Et quand elles font ça, elles ne relient pas les synapses?
0: C'est une autre fonction. Une autre partie de l'astrocyte, ils envoient des processus un peu dans toutes les directions, d'où leur forme étoilée. D'un côté, ils gèrent le vaisseau, de l'autre côté, ils gèrent la synapse. Ils ont des bras dans tous les sens et ils font tout en même temps.
1: J'entends
0: c'est des cellules merveilleuses.
1: Mais j'entends dans ce que tu dis que la voûte crânienne, si on se met de l'intérieur, est tapissée d'étoiles. On peut dire ça comme ça?
0: Aurait-on une voie lactée dans le cerveau?
1: Ouais.
0: En fait, les astrocytes, elles sont un peu partout. Parce qu'il faut qu'elles nourrissent tous les neurones. Et donc, elles vont englober entre 4 et 6 somas de neurones. Et elles vont du coup avoir un autre rôle de synchronisation neuronale. Mmh. C'est-à-dire que comme elles sont comme ça, un peu partout, et qu'elles communiquent entre elles, elles peuvent faire une connexion entre toutes les synapses en même temps et synchroniser l'activité neuronale. Et c'est des activités et des régulations qui sont très très importantes parce que ça permet notamment de réguler les états de vigilance. Quand on est en éveil ou qu'on est en sommeil, on a des activités corticales qui sont plus ou moins synchronisées et ces switches d'activation, ça se fait via les astrocytes. Ça a été montré, on a pu montrer qu'il y a justement, il y avait des vagues calciques dans les astrocytes qui précédaient les changements d'état. Et de même, si on stimule par des techniques optogénétiques, je ne sais pas si vous avez entendu parler.
1: Pas du tout. Enfin, en tout cas, ne faites les auditeurs pas, donc on va débriefer tout ça.
0: Optogénétique. Génétique, c'est simple. Par la génétique, on fait des petits vecteurs qui ciblent spécifiquement des types de neurones et qui vont exprimer des molécules qui permettent, après quand on met des flashs lumineux, donc optiques, d'activer ces molécules et d'exciter spécifiquement donc, les neurones qu'on a targetés.
1: D'accord.
0: Et en faisant donc, ici c'est pas des neurones, c'est des astrocytes, on les stimule avec de la lumière, on fait des flashs lumineux, donc on induit une augmentation de calcium à l'intérieur de ces astrocytes, et bam, on passe de l'éveil au sommeil.
1: D'accord, c'est-à-dire qu'en fait il y a un calcium qui est un peu spécial, qui permet de rendre le cerveau fluorescent, d'une certaine manière. C'est un énorme raccourci, hein, j'en ai conscience, mais si je me l'imagine comme ça...
0: Parce que les flashs lumineux, en fait, c'est totalement artificiel, c'est qu'on... On fait rentrer des petites LED en fait, à l'intérieur du cerveau, donc c'est un petit peu invasif comme technique.
1: Ouais.
0: On met des flashs lumineux, et du coup, les astrocytes qui vont exprimer cette molécule, donc c'est la channel rhodopsine, c'est donc un canal. Et souvent, c'est vrai que c'est couplé à de la fluorescence pour être sûr que le canal soit là, parce que visuellement, on a besoin d'avoir un contrôle positif que l'infection a réussi.
1: Ouais.
0: Et ensuite, on fait nos petits flashs lumineux, on appuie sur notre boîtier, hop, on stimule les astrocytes. On fait monter du calcium et on peut regarder du coup l'animal chez qui on fait ça et on regarde ses états de vigilance et on voit qu'il va passer d'un état éveillé à un état de sommeil. Et c'est ce qui a montré que, c'était une étude qui a été publiée en 2016, que les astrocytes étaient certainement donc très importants pour la synchronisation des réseaux neuronaux et induire des changements d'état globaux qui nécessitent donc des synchronisations neuronales et de plusieurs neurones en même temps. Parce que le sommeil, du moins la première phase de sommeil, parce que je travaille aussi sur le sommeil, ça va être de synchroniser comme ça les ensembles de neurones pour entrer en sommeil. C'est la grosse différence par rapport à l'éveil où on a des états corticaux, totalement une activité corticale désynchronisée.
1: D'accord. Donc ça fait la transition entre un état de conscience, un état
0: éveillé,
1: de sommeil, éveillé,
0: sommeil.
1: Et sommeil. Et ça fait aussi la synchronisation entre les différentes phases de sommeil.
0: Alors ça, à ma connaissance, ça n'a pas trop été étudié, mais je ne vois pas pourquoi ça n'aurait pas de rôle non plus. Mais à mon avis, c'est peut-être dans des régions différentes, du coup.
1: D'accord. Donc en fait, les astrocytes ont énormément de fonctions et de rôles différents. Et en fait, surtout ce que je comprends dans ce que tu dis, c'est qu'il nous reste énormément de choses à comprendre.
0: J'ai même oublié de vous parler d'une étude que j'ai publiée récemment, qui montre que le glucose, et donc quand on fait varier la concentration de glucose... Moi, je travaille sur des tranches de cerveau.

0: Oui, je suis désolée, personne n'est parfait. les astrocytes, en réponse à cette augmentation de la concentration extracellulaire de glucose, va sécréter plus ou moins d'adénosine en fonction de l'heure de la journée.
1: Ok.
0: Et l'adénosine, on sait tous que c'est un hypnotique très puissant.
1: D'accord.
0: Et donc, ce qui veut dire que si vous ingérez du glucose en fin de journée, vous allez avoir une grosse réponse en adénosine, une augmentation de la concentration d'adénosine et un pouvoir donc hypnogène beaucoup plus important qu'en début de journée. Donc en fin de journée, si vous voulez rester éveillé, essayez de limiter les aliments sucrés, privilégiez les aliments gras. Et inversement, si vous voulez bien dormir, rester éveillé, faire la fête ou dormir, réviser, il faut... On peut, voilà, en jouant sur l'alimentation, influencer ces états de vigilance et mieux travailler éventuellement.
1: Ouais, mais on le savait ça déjà, non? Enfin, je veux dire...
0: Non. Moi, j'ai vraiment montré qu'au niveau du VLPO, donc, qui est la zone impliquée dans la régulation du sommeil lent, le noyau ventrolatéral préoptique,
1: ouais.
0: Si on augmente spécifiquement dans cette région la concentration en glucose,
1: ouais.
0: Eh ben, on induit une augmentation de la libération d'adénosine. On a mis des petites électrodes sur les tranches, on a mesuré, vraiment, c'était très fastidieux. Merci Aymeric d'avoir fait tout ce travail. Et du coup, on a pu montrer que en enregistrant l'activité électrique des neurones promoteurs du sommeil, que cela, du coup, avait une augmentation de la fréquence de décharge en potentiel d'action.
1: D'accord, donc ça a permis de confirmer des analyses de comportement qui avaient pu être faites par d'autres disciplines, non? Confirmer, infirmer, ou au contraire, peut-être...
0: Ou de notre grand-mère qui nous a beaucoup appris qu'effectivement, si on avait envie d'aller dormir et de bien dormir, il fallait prendre un lait chaud avec du miel avant d'aller se coucher, que ça favorisait le sommeil.
1: Ouais, mais en fait, du coup, c'est pas forcément du miel. Du glucose.
0: Du glucose.
1: D'accord. Faut manger du sucre pour dormir.
0: Ça aide.
1: D'accord. Ok. Comment tu fais? Il est 21h. Oui, du coup, le soir.
0: Il sans oublier de se laver les dents.
1: Bien sûr.
2: Et avec modération, hein, bien sûr.
1: Voilà. Ah, il est 21h18 et si vous nous rejoignez, on essaye de parler un petit peu de neurosciences et on va s'attarder sur le rôle qu'elles ont dans notre société. Restez à l'écoute et rejoignez le chat sur chat.lib-a-toi.org. Comment tu fais dans ton quotidien pour expliquer ton travail à des gens qui ne sont pas tes pairs? C'est un peu ce que tu fais maintenant d'ailleurs, cela dit, mais comment tu fais? Quelle approche tu as pour, sans forcément rentrer dans la technique, mais expliquer du coup par des choses très, très concrètes et très palpables ton travail?
0: Ainsi, en fait, j'explique que je communique régulièrement avec des neurones, en fait.
1: Ouais. Les tiennes?
2: On essaie d'imaginer là, on est très concentrés.
0: En fait, je suis électrophysiologiste. Donc, j'approche des petites électrodes, vraiment le bout de mon électrode, il fait un micromètre carré, donc un micron, c'est 10^6 mètres, c'est assez petit. Okay. J'ai des micromanipulateurs pour m'aider, hein, pour être bien précise. Et je vais rentrer en contact avec un neurone unique que je vois sous mon microscope, et j'arrive du coup à enregistrer l'activité électrique de ce neurone-là. Donc, je vais lui envoyer des petits pulses, donc des petits sauts de courant électrique, et en réponse à ces sauts de courant électrique, le neurone va émettre des potentiels d'action. Et donc, je lui parle, je lui envoie un petit courant électrique, et lui me répond, il m'envoie un potentiel d'action, et j'adore.
1: C'est cool, d'accord.
0: Et on arrive comme ça, parce que chaque neurone a ses particularités, va répondre avec des fréquences différentes, des amplitudes de potentiel d'action différentes. Non, mais vous vous rendez pas compte, tous les neurones sont uniques et différents, et du coup, comme ça, on peut s'amuser à les classer, à leur faire des stimulations plus ou moins différentes, à mettre des drogues plus ou moins diverses pour arriver à voir qu'est-ce qui va influencer leur décharge. Ou pas.
3: Leur donner des boissons sucrées pour qu'ils s'endorment.
0: En fait, comme c'est les neurones du sommeil, quand ils sont endormis entre guillemets, ils sont actifs à fond parce que c'est eux qui vont déclencher le sommeil, donc ils doivent être actifs pour que nous on puisse dormir.
1: Ouais. Enfin, tu disais drogue, tu faisais le geste des guillemets en disant drogue. Je précise pour les auditeurs.
0: Oui, je précise, c'est vrai parce que tout le monde pense que drogue, ça va forcément avoir des effets psychédéliques. Et nous, c'est juste des substances pharmacologiques, voilà, qu'on applique sur nos neurones ou nos astrocytes.
1: Ouais. Pour se donner un exemple peut-être concret d'un impact direct des astrocytes, il y a cette expérience sur les souris qui augmente la qualité de leur mémoire spatiale lorsqu'on leur injecte des astrocytes humains. Est-ce que tu veux nous raconter cette expérience des chimères?
0: Excellente publication de Mike Nedergaard. Donc en fait, ils sont partis du postulat en fait que les astrocytes humains sont un peu plus grands que les astrocytes qu'on peut regarder et observer chez la souris. Et en plus, ils sont beaucoup plus ramifiés. C'est des supernovas. Donc, ils ont vraiment beaucoup de processus. Et donc, globalement, ils pourraient réguler beaucoup plus de synapses. Et donc, elle s'est dit, bah, tiens, si je prenais des astrocytes humains et que je les injectais donc, précocement au cours du développement pour qu'ils puissent coloniser donc, toutes les sphères du cerveau d'une souris, et après, je pourrais regarder cette souris, effectivement, est-ce qu'elle a des propriétés, des particularités différentes par rapport aux autres souris, à des souris contrôle auxquelles on n'aurait pas injecté ces chimères, ces astrocytes humains. Et effectivement, après, elle a fait des tests, donc elle a regardé la plasticité synaptique, l'efficacité synaptique et ses fonctions cognitives, donc avec ses capacités mnésiques, donc en faisant des tests de mémorisation spatiale. Et c'est incroyable, et c'est comme ça qu'on s'est aperçu qu'effectivement, si on mettait des super astrocytes, entre guillemets encore, eh ben on pouvait potentialiser les fonctions des souris qui devenaient, un petit raccourci, beaucoup plus intelligentes, plus efficaces, avec des efficacités synaptiques accrues. Ouais. Donc franchement, si on joue sur les astrocytes et qu'on augmente du coup leur taille et leur capacité de fonctionner, en mettant donc des astrocytes humaines chez les rongeurs, et ben les souris sont augmentées.
1: Ouais, en fait, ce qui se passe dans l'étude, c'est qu'on les soumet à un problème, qui est un problème donc unique et simple, qui est en l'occurrence un problème de mémoire spatiale, et on se rend compte qu'à intelligence égale, puisque du coup, elles partent de zéro par rapport à des souris normales, elles vont mieux comprendre, mieux s'adapter.
0: Plus vite.
1: Plus vite.
0: C'est juste une question de répétition, en fait. C'est comme ça qu'on arrive à doser un petit peu la capacité mnésique. On leur fait faire une tâche et on répète cette tâche tous les jours. Et une souris lambda, elle va y arriver assez rapidement en disant 10 essais, donc 10 jours. Alors que les souris chimères qui auront eu des astrocytes humaines, elles vont arriver beaucoup plus vite. Je ne sais plus du tout les cinétiques, mais c'était l'idée.
1: Et donc du coup, dans tout ce que tu dis, nous, tel que je le reçois, c'est, en fait, j'entends qu'en fait, ce n'est pas juste les neurones qui déplacent de l'information. Il y a une complexité cérébrale qui est immense et qui nous échappe parfois. Et la tentation qu'on peut avoir d'expliquer des phénomènes simples par des réponses simples au travers des neurosciences, en fait, peuvent être vite limitées, puisque si chaque neurone a une fonction et une identité qui lui est propre, t'en parlais comme des... Il y avait un petit... J'ai entendu une sorte d'anthropomorphisme un petit peu, tu sais, on entendait chaque neurone a sa vie, son âme et son existence qui lui est propre.
0: Mais après, ils ont des... Si je puis dire, pour faire de l'anthropomorphisme, ils ont des cultures communes, des caractéristiques qui sont communes. Et donc, on peut les regrouper grâce à ces caractéristiques. Et en fonction de ces regroupements, essayer de déterminer après des fonctions. Donc, tous les neurones qui vont avoir, par exemple, des décharges très rapides, ils vont être impliqués dans l'inhibition précoce dans les circuits des boucles d'activité neuronale. Ça, c'est bien établi.
1: Ok. Donc, du coup, les zones du cerveau, elles n'ont pas forcément une frontière nette. En fait, on les déduit à partir de la culture, je mets des guillemets encore, de la culture des neurones.
0: Oui, il y a quand même aussi des frontières. C'est très complexe, le cerveau. Il y a des différents groupes de neurones qui vont avoir différentes fonctions dans différentes régions du cerveau. Et en plus, dans des différentes régions, il y a des sous-parties du cerveau qui vont avoir des fonctions différentes. Mais après, il y a des grandes catégories de neurones qu'on peut retrouver dans différentes régions du cerveau. Mais c'est quand même très région spécifique. Mais pour en revenir à la complexité du cerveau et des astrocytes, je voulais juste parler du cerveau d'Einstein.
1: Ah oui, ah tiens, on a eu l'occasion de parler de celui-là.
0: On en parle souvent.
1: Ouais.
0: Je ne pense pas qu'il ait donné son corps à la science, mais son cerveau a été très étudié. Ils ont fait des tranches de tout son cerveau. Ils l'ont numérisé. Il y a même une application sur smartphone, si vous pouvez télécharger l'app Einstein Brain. C'est assez cocasse. Et du coup, ils ont essayé de regarder un peu les différences qui pourraient exister entre son cerveau et un cerveau lambda. Ils ont fait des quantifications, les épines dendritiques, les synapses, le nombre de neurones. Et dans la seule différence qu'ils ont trouvée, c'était sur la densité des astrocytes. Donc Einstein aurait eu plus d'astrocytes que la moyenne. Et du coup, peut-être des facilitations et des fonctionnements cérébraux un peu différents et améliorés grâce à ces astrocytes. Voilà.
1: Donc, Sandrine.
2: Oui, parce que si j'ai bien compris, l'expérience dont tu parlais tout à l'heure par rapport aux souris augmentées, c'était la taille des astrocytes qui jouaient. On avait mis des astrocytes humaines.
0: Les astrocytes humaines, ouais. Qui gardaient cette particularité que même chez la souris, elles gardaient leur grande forme, grande taille et ramification, arborisation très dense.
2: Alors que là, ce que tu dis par rapport au cerveau d'Einstein, c'est plus la densité et peut-être le nombre du coup qui est.
0: Exactement.
2: Joue.
1: Ouais. Cerveau humain c'est une égale densité. Pour le coup.
0: Mais c'est vrai que peut-être ça vaudrait le coup de regarder plus en détail sur la forme et la taille. Là, je vrai que je n'ai pas. Pas poussé, mais il faut aller consulter l'Einstein Brain.
1: Plus d'astrocytes et pas forcément plus de neurones. Alors comment expliquer les neurosciences au grand public? Comment faire pour vulgariser et démystifier des idées reçues qu'on a parfois sur le cerveau? C'est la mission que s'était donnée à l'occasion de la semaine du cerveau, la Cité des Sciences, et elle a notamment fait intervenir le Collège de France à cette occasion. Alors on s'excuse par avance, je m'excuse, sur la qualité du son qui est un peu relative du fait de la complexité de la prise de son. Mais bon, ça, il en demeure pas moins que c'était très intéressant d'écouter ce qu'une médiatrice scientifique de la Cité des Sciences qui fait un travail de vulgarisation et aussi une doctorante du Collège de France ont à dire et quelles méthodes elles utilisent pour expliquer les neurosciences. On écoute tout de suite la semaine du cerveau.
4: Est-ce que la nuit porte conseil? Alors c'est partagé. Faux pour 6 personnes et vrai pour 5. Eh bien c'est vrai, c'est très vrai, le sommeil est très très très important. C'est la chose la plus importante pour restaurer la santé de notre cerveau, de notre corps, tous les jours. Concernant le cerveau, c'est très important parce qu'il va nous permettre d'apprendre mieux, de mémoriser et aussi de réguler nos émotions. Et en fait, ce qui se passe, il y a un phénomène très important pour la mémoire. Ce qui se passe, c'est que pendant le sommeil, et la première phase du sommeil qui s'appelle le sommeil profond, on va avoir un phénomène qui s'appelle la consolidation de la mémoire. Donc tout ce qu'on aura appris pendant la journée, tout ce qu'on aura expérimenté pendant la journée, va être rejoué dans notre cerveau alors qu'on dort. Et la mémoire qui va nous être utile va être sélectionnée et les choses dont on n'aura pas besoin vont être éliminées. Et donc ça se passe pendant le sommeil, et c'est ce qui est appelé la consolidation de la mémoire. On va aussi avoir au niveau, on va avoir un réajustement du taux du niveau de sucre dans notre corps, et ça va permettre d'avoir un bon système cardiovasculaire. Donc dormir, c'est super important.
1: Qui êtes-vous et qu'est-ce que vous faites ici à la Cité des Sciences?
5: Moi je suis Valérie Lerouillet, je suis médiatrice scientifique à la Cité des Sciences. Ma spécialité, moi, c'est plutôt le vivant. Voilà, puis ma spécialité, c'est tout simplement la médiation scientifique.
1: C'était important de faire la semaine du cerveau ici, à la Cité des Sciences?
5: Oui, pour la Cité des Sciences et l'industrie, je pense que c'est un rôle qu'elle a, qui est important pendant toute cette semaine. Donc là, c'est la semaine nationale du cerveau. Donc, dans le cadre de cette semaine-là, la Cité et le Palais de la Découverte, qui font partie du même établissement Universcience, proposent du coup des médiations scientifiques. Donc oui, c'est hyper important de rendre compte aussi des états de la recherche, des états de l'actualité scientifique en matière d'avancée en neurosciences.
1: Qu'est-ce que je vais apprendre, qu'est-ce que je vais découvrir à la Cité des Sciences ici pour la semaine du cerveau?
5: On va proposer par exemple des exposés autour du second cerveau, de nos intestins, notre ventre qui communique avec notre cerveau du haut. Voilà. Une médiation autour de l'hypnose, qui est une pratique qui est utilisée par exemple au milieu hospitalier. Donc loin des grands spectacles qu'on le connaît bien, il y a aussi une pratique thérapeutique, faire découvrir aux gens ce que c'est que ces pratiques d'hypnose et comment ça marche. Après, il y a un quiz au niveau du cerveau sur toutes les idées reçues qu'on a au niveau du cerveau. Un autre exposé sur le développement des cerveaux de différents animaux. Il y aura des contes également, un autre exposé autour des interfaces cerveau-machine. Puis des artistes, on a des artistes qui sont là pendant 2 jours, samedi, dimanche, qui s'appellent les Impromptus, et qui viendront faire des interventions artistiques, des performances artistiques pour mélanger art et science.
6: Alors je m'appelle Nadia, je suis doctorante en deuxième année, donc je suis en deuxième année de thèse au Collège de France.
1: Qu'est-ce que vous allez faire tout à l'heure?
6: Alors je vais animer un quiz. C'est un quiz sur les idées reçues. Et donc c'est un quiz interactif où les personnes qui participent répondent vrai ou faux à des affirmations, à des idées reçues qu'on a sur le cerveau. Et on essaye d'expliquer, de confirmer ou d'infirmer certains adages populaires parfois. Et voilà, on est en interaction et les personnes peuvent venir nous parler à la suite de cette animation et on peut discuter.
1: C'est quoi les idées reçues sur le cerveau?
6: Alors il y en a beaucoup, il y en a énormément, vous pouvez m'en dire quelques-unes. Il y a beaucoup d'informations véhiculées par les médias qui sont parfois fausses par des films. Je pense notamment au film de Luc Besson dernièrement, donc Lucie. Et c'est okay. très important de remettre en question, de critiquer ces affirmations qu'on a et voilà, de chercher, voire vérifier les sources.
7: Voilà. On parle beaucoup de neurosciences, ça devient de plus en plus à la mode. Donc, qu'est-ce qui se passe en ce moment au niveau des neurosciences pour qu'on entende de plus en plus parler ?
5: Déjà, les avancées technologiques aident à en savoir un petit peu plus. Aujourd'hui, on arrive à voir ce qui se passe en imagerie cérébrale en temps réel dans notre cerveau. Donc ça fait beaucoup avancer les neurosciences. Donc les neurosciences, c'est vrai que depuis 15 ans, elles ont pris un essor considérable. IRM, scanner, c'est peut-être les choses auxquelles on pense, mais l'imagerie cérébrale est de plus en plus fine. Donc on arrive, par exemple, en cas de lecture, en cas d'hypnose, à voir les zones du cerveau qui sont activées. Donc on essaye aujourd'hui de savoir le rôle de chacune de nos cellules, s'il n'y a pas que les neurones dans notre cerveau, il y a des cellules gliales en tout cas. Donc les avancées, il y en a toutes les semaines, tous les mois, j'ai envie de dire. Donc le nombre de publications scientifiques explose, forcément. Donc en termes d'avancées scientifiques, voilà, le dernier article en date montre que ce qu'on le croyait depuis des années, à savoir qu'il y avait de la production de nouveaux neurones dans notre cerveau, est peut-être remis en cause. Donc ça, c'est un article qui est sorti il y a 15 jours dans Nature, qui remet peut-être en cause la question de la neurogénèse à l'âge adulte. Donc voilà, ça typiquement, c'est le genre d'avancée qu'on peut faire. C'est aussi la meilleure compréhension de ce qu'on a à l'intérieur et comment ça fonctionne.
1: 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Nous sommes le 29 mai et ce soir nous parlons de neurosciences. Les neurosciences à toutes les sauces parce qu'on entend les neurosciences, on entend parler de neurosciences partout, tout le temps. Et donc, pour essayer de comprendre un petit peu ce qui se cache derrière, quoi de mieux que de recevoir une neurobiologiste, une chercheure, une vraie. Une officielle. Et alors donc du coup je voudrais revenir sur ce que disait Nadia là dans le documentaire qu'on vient d'écouter. Donc Nadia qui était doctorante du Collège de France et donc à la Cité des Sciences pour faire des quiz et donc du coup expliquer des choses, notamment pour les enfants. Et à un moment donné, elle dit un petit peu rapidement qu'il y a des idées reçues. Et elle parle notamment du film Lucie de Luc Besson. Il se trouve qu'elle n'a pas expliqué en l'occurrence l'idée reçue quand le micro est allumé, mais en fait elle faisait référence à l'idée que 10% du cerveau seulement sont utilisés. Donc ça veut dire que 90% du cerveau ne serait pas utilisé. Qu'est-ce que c'est que les 90% restants ? Est-ce que c'est une espèce de matière flasque qui du coup ne sert à rien ? Ou bien est-ce que ça signifie, comme un autre mythe laisse à croire, qu'en fait il resterait 90% de zones non explorées du cerveau qui nous permettraient télépathie ou toutes sortes de pouvoirs
0: Alors il n'y a pas de masse cachée dans le cerveau, pour faire une analogie encore avec la masse cachée de l'univers. Mais... souvent, en fait, quand on a commencé à faire de l'imagerie cérébrale, on a vu que quand on réalisait des tâches, on avait différentes aires du cerveau qui s'activaient de manière séquentielle, plus ou moins séquentielle. Et donc, on pensait que, du coup, on n'utilisait pas tout notre cerveau à 100%. Mais c'est en fait parce que ça vient juste du fait que le cerveau, il a différentes régions qui sont attribuées à des tâches spécifiques et distinctes. Et on ne peut pas tout activer en même temps, sinon ce serait une vraie cacophonie. Donc c'est faux de dire qu'on n'utilise pas tout notre cerveau, c'est juste qu'on l'utilise de manière séquentielle et qu'il y a un ordre. Et on utilise en général quand même une grande capacité de notre cerveau, même si je pense qu'on a toujours et tous une marge de progression. Et on utilise beaucoup plus que 10% de nos capacités.
1: On utilise quasiment tout le cerveau, peut-être même tout, ça reste probablement à prouver.
0: Mais ça en dépend tout cas, des
1: gens. On peut dire l'essentiel et les 10% en question, c'est simplement, c'est pas 10% en même temps.
0: Exactement.
1: 10% voilà. Par 10% à des moments et des endroits du cerveau différents. Qu'est-ce qu'on a d'autre comme idée reçue comme ça ?
0: Ouloulou.
1: Qu'est-ce que tu entends comme choses farfelues parfois qui te font bondir ? Autre que les astrocytes ne servent à rien, bien sûr. Mais...
0: Souvent, les gens pensent qu'il n'y a que des neurones dans le cerveau. Hein. Ça, c'est une grosse idée reçue aussi. Alors qu'il y a même plus d'astrocytes que de neurones. On oublie aussi qu'il y a des vaisseaux sanguins, que c'est très richement vascularisé. Aussi des reçus. Souvent, on peut penser, oui, que peut-être la taille du cerveau peut être plus associée à une intelligence supérieure.
1: Le cerveau est gros, plus on est intelligent.
0: Voilà, Ce qui est totalement faux parce que, par exemple, l'homme en général a des tailles de cerveau plus gros que la femme et on sait très bien qu'il le sait.
1: J'étais sûr que c'était pour nous.
8: Et ben moi, je suis contente d'entendre ce soir que c'était prouvé scientifiquement.
0: Voilà, ce n'est pas la taille qui compte. Et c'est l'organisation et les astrocytes, les connexions. On sait que la taille du cerveau augmente avec la taille donc, des organismes, mais c'est tout.
1: Ouais, parce que l'éléphant, il a une masse cérébrale qui est énorme, voilà. Je suppose, proportionnellement.
0: Toujours pas au sommet de la chaîne alimentaire.
3: Il n'a pas d'astrocytes, il n'en a pas assez ou...
0: Aussi, voilà, il faudrait qu'ils jouent aussi sur ces astrocytes plus que sur la masse cérébrale.
3: Ouais, parce qu'ils ont tourné dans la trompe et les défenses et ils ont loupé le principal, en fait.
0: Voilà.
3: Et sinon, le cerveau, est-ce qu'il y a un âge qui est plus propice à son développement? Je veux dire, est-ce que tout est joué dès la naissance ou est-ce que ça se joue au moment de la première enfance, des premiers temps de l'éducation ou...
0: Il y a une énorme plasticité du cerveau. Ça, c'est vraiment la propriété fondamentale de cet organisme. Cet organe, pardon, c'est qu'il est capable de s'adapter avec l'expérience et avec le temps. Donc rien n'est jamais joué, tout est toujours adaptable. Par exemple, si on fait un AVC et qu'on grille une région du cerveau, on va pouvoir, enfin ça tout dépend de la lésion, de la localisation, tout ça, mais on va pouvoir réorganiser les zones qui sont autour pour réaffecter et récupérer un petit peu les capacités qui ont été perdues. Ça, c'est vraiment une notion très importante à retenir, la plasticité cérébrale, c'est super important. Et rien n'est joué jamais. Souvent, on a tendance à associer le nombre de neurones. On se dit, bon, en général, ça augmente. À la naissance, on a notre poule. Après, ils se différencient, ils grandissent, ils se connectent plus ou moins différemment. Mais à partir de l'adolescence, la mort neuronale commence à prendre le dessus. La décrépitude, c'est le début de la fin à partir de 26 ans, alors qu'on n'a même pas commencé vraiment à vivre. C'est là aussi des idées reçues. Il y a notamment, ça a été
1: mis en évidence. J'allais te demander. Donc ça veut dire en fait que...
3: Foutu encore pour moi. Donc
0: non, il ne faut pas croire. Il y a les neurones de faune économo qu'on a découvert quand même il n'y a pas si longtemps que ça, et qui sont des neurones qui sont très intéressants et qui permettent de faire surtout la jonction entre les différentes aires cérébrales, et donc qui seraient un peu des périphériques de voies de circulation de l'information, alors que d'habitude les autres voies vont plutôt des hémisphères, donc de la circonférence au centre, en repassant du coup vers la moelle épinière. Et ces neurones de faune économo, ils se développent avec l'âge. Et surtout chez les patients qui ne sont pas atteints de la maladie d'Alzheimer. Et ça permettrait donc d'acquérir des facultés comme ça, peut-être plus abstraites, et des nouvelles capacités avec l'âge. Donc il n'y a pas que la décrépitude et la mort qui nous attend. Il y a aussi des évolutions à tous les âges de la vie, à mon avis.
1: Qui permettrait de se prémunir d'Alzheimer, en fait ?
0: Alors, est-ce que ça prévient ou est-ce que c'est du fait qu'on n'ait pas non plus la mise en place de ces nouveaux neurones qu'on a des pertes ailleurs? La maladie d'Alzheimer, il y a encore trop de choses qu'on ne comprend pas bien. Donc, on y répondra dans quelques années, à mon avis.
3: Ouais. Sinon, on a découvert les neurones de l'expérience, là, si j'ai bien compris. Là. Et les neurones, parce qu'on parle...
0: De la maturité.
3: De la maturité.
0: Exactement.
3: D'accord.
0: Et qui viennent avec le temps, qui se développent, et qui sont aussi, au départ on pensait que c'était que chez l'homme, mais on est en train de mettre en évidence aussi ces mêmes neurones qui se mettraient en place chez l'animal. Donc je pense pas que l'homme soit si différent des autres animaux, mais bon, c'est différent.
1: Alors tant qu'on est dans les idées reçues, faire une tête au foot, ça fait perdre des neurones à chaque fois?
0: Moi je fais beaucoup de volleyball. Et ouais. De temps en temps, ils s'amusent à faire des têtes et je leur crie dessus régulièrement. Je ne veux pas qu'on fasse de tête.
1: Ah mince.
0: D'ailleurs, mon fils s'est mis au volley, au foot, le fils révélateur. Et quand j'ai vu qu'il commençait déjà à faire des têtes, à même pas 7 ans, je l'ai envoyé un jour à l'entraînement en plein hiver, en t-shirt. Il a eu froid, il a voulu arrêter. J'ai fait, ben voilà, c'est réglé, il aura un cerveau.
1: Ah oui, c'est radical. Oh mon Dieu. On le salue s'il nous écoute.
0: Non mais c'est vraiment dommage. J'ai déjà eu des grandes conversations avec la FIFA et tout ça, mais c'est spectaculaire et c'est beau des têtes. Et du coup, au foot, ils ne veulent pas arrêter d'en faire. Et voilà, c'est le spectacle avant le bien-être des joueurs. Et on continue à autoriser les têtes.
1: Et du coup,
0: alors qu'on sait qu'on perd des neurones à chaque choc. Et les chocs latéraux en particulier, les boxeurs, ils finissent tous avec Parkinson. Enfin, ça, c'est un fait avéré. Et on ne fait rien, on continue à tolérer, à pratiquer et à encourager ces sports.
1: On peut se prêter des neurones? Quand Sarkozy dit « prêtez-moi deux neurones d'intelligence
0: ».
1: Non, voilà, c'est bon, il fallait que je la fasse. Ça s'est fait. Laurence.
8: Oui, puisqu'on était dans les idées reçues, bah déjà, bon, j'ai appris le coup de la tête. J'arrêterai de me taper la tête contre les murs.
2: Merci.
8: Julien dit sur le chat, l'ordinateur fonctionne de manière séquentielle. Le cerveau, lui, peut faire plusieurs tâches en même temps. Alors, qu'est-ce qu'il en est par rapport à ça? Est-ce qu'on peut faire bien différentes tâches?
0: Alors, je pense que tout va dépendre de la complexité de ces tâches. Effectivement, si on fait des tâches très simples, le cerveau, il peut en traiter plusieurs à la fois. Mais si vraiment on a besoin d'être concentré, appliqué, de raisonner et de faire du coup appel à de passer d'abstraction, de synthèse et de raisonnement dans notre cerveau, ça ne va pas être possible en même temps de répondre au téléphone. C'est littéralement trop demandé au cerveau. Donc, dans une certaine mesure, pour faire des choses simples, oui, mais complexes, non. À mon avis.
1: Vous êtes toujours en direct dans Cause à Effet sur 93.1. On va faire une petite coupure musicale et j'ai proposé à Armel de choisir les coupures ce soir. T'as choisi. Alors pour la première chanson, on va écouter Coldplay. C'était quoi le titre d'ailleurs déjà de Coldplay?
0: Every tear drops is a waterfall.
1: Ok. Et pourquoi on va écouter cette chanson du coup?
0: Parce qu'en fait, moi, quand j'écoute de la musique chez moi, je suis pas assise dans mon canapé. C'est souvent quand je fais de la cuisine ou autre. Et en fait, je mets la musique à fond, je mets des écouteurs et j'adore danser. Et je trouve que cette musique pour danser est très inspirante.
1: Ok, voilà. On va tout de suite faire une coupure musicale et danser. On se retrouve tout de suite après. Tout de suite, Coldplay.

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1: Bonsoir et bon retour parmi nous. Il y a une question sur le chat qui me fait rire. En retour antenne, vous êtes en direct dans 93, sur 93.1 dans votre émission du travail, de l'emploi et de la formation. Cause à effet. Ce soir, on parle de neurosciences et comme on parle de neurosciences, on va rentrer peut-être plus spécifiquement sur les usages des neurosciences, les applications qu'on peut trouver au quotidien, qui sont parfois tout à fait farfelues. Alors, figurez-vous, saviez-vous qu'il existe un livre qui s'appelle L'anti-régime du quotidien, maigrir durablement en trompant son cerveau. J'ai dit le titre et je crois que ça suffit. Et toi, Laurence, tu en as vu beaucoup des histoires assez curieuses et donc du coup tu as voulu nous en parler. On va écouter tout de suite Laurence.
2: Oui, effectivement, j'avais envie de vous parler de neurosciences dans le travail et tout ce que voilà, je peux entendre dans le travail. Alors déjà, excusez-moi par avance, Armel, parce que tout ce que je vais dire n'est absolument pas encore prouvé scientifiquement. Et donc voilà, et c'est vrai que le titre de cette chronique, en fait, serait peut-être une question. « To be neuro or not neuro ?» Ou bien encore « C'est grave, docteur ?» Eh bien oui, c'est peut-être grave. En tout cas, moi, je trouve cela un peu inquiétant. Mais qu'est-ce qu'ils ont tous ? Vendredi dernier, un collègue débarque avec une question, en fait non, une affirmation. Comment la révolution du cerveau va changer nos vies ? Et ça, c'est le titre du magazine qu'il nous distribue en 5 exemplaires pendant la réunion. Et les couvertures sur les neurosciences, ça ne s'arrête pas depuis plusieurs mois. Libérer votre cerveau, comment manager avec les neurosciences, comment le cerveau innove, neuropédagogie, neurolearning, neuromanagement et même neuroleadership. Alors bientôt, on va se neurolever, se neurolaver, se neuroparler, neuromanger et... Bon, je vous laisse deviner le dernier. Non, franchement, ça commence à ressembler à du lavage de cerveau. Encore un exemple, il y a 2 jours, je suis avec une cliente, elle me dit « Vous voyez, c'est important de leur parler des neurosciences aux managers. Ils n'ont jamais entendu ça. Et pour eux, ça va être « Waouh !» Au moment où elle dit « Waouh !» Je dois avouer que je serais bien tentée de savoir ce qu'il se passe exactement dans son cerveau. Savoir exactement combien de neurones se sont interconnectés, combien de synapses, au moment où elle dit « Waouh !» Je n'ai fait aucun commentaire, car la vérité, je ne comprends pas ce qu'elle me dit. Alors j'essaye de comprendre. Qu'est-ce que veut dire ce « Waouh !» et pourquoi ça m'énerve ? Plusieurs choses. D'abord, cette façon d'ériger les neurosciences sur un piédestal, l'alpha et l'oméga pour décrypter nos pensées, nos émotions, nos comportements et bien sûr, pour mieux les maîtriser. On ne sait pas grand-chose du fonctionnement du cerveau, mais moins on en sait, plus le peu qui existe devient une sorte de savoir tout-puissant. Waouh ! Comme si à chaque explication, elle croquait dans la pomme de l'omniscience. Et pourtant là, je vous assure qu'elle avait l'air plutôt tarte. Le deuxième truc qui me dérange, c'est l'approche forcément un peu individuelle. On a chacun un cerveau, et jusqu'ici, rassurément, on ne partage pas encore nos cerveaux. Du coup, analyser tout à partir du fonctionnement du cerveau induit nécessairement une lecture individualiste du travail, de l'interaction que l'individu a avec son travail ou avec les autres, mais forcément depuis son cerveau, depuis lui-même. En oubliant peut-être de questionner d'autres dimensions qui impliquent du collectif. La troisième chose qui me dérange vraiment dans ce « waouh », c'est la fascination. S'intéresser au mystère du cerveau, c'est fascinant, c'est vrai. C'est d'une certaine manière en savoir un peu plus sur le mystère de notre existence, de notre humanité. Mais cette fascination pourrait confiner à la confiscation de toute pensée critique. Alors j'imagine le jour où cette cliente viendra me voir pour me dire « Tu sais, j'ai lu sur Facebook que les neurosciences viennent de découvrir un truc incroyable. Quand tu utilises ton sens critique, le cortex préfrontal inférieur gauche s'allume en même temps que le cortex singulaire antérieur et tu vois, là, ça clignote, ça pulse, comme dirait Armel, à une certaine vitesse. Sauf que cette vitesse diminue de façon proportionnelle à ton temps passé sur les réseaux sociaux. C'est dingue, non ? Et alors là, que pourrais-je faire ? Lui mettre des électrodes sur la tête et voir si ça pulse ? Enfin, plutôt que ça ne pulse pas ? Que ça ne pulse pas, comme vous le dites, vous, Armel ? Lui dire que les neurosciences ont aussi démontré 2 types de conneries. La connerie innée, celle de Brassens, quand rien ne pulse. Et la connerie acquise, quand là, ça ne pulsera plus jamais. Après réflexion, ce qui m'énerve vraiment le plus, c'est bien que, avec les neurosciences, les gens commencent à parler d'eux-mêmes comme des cerveaux et non plus des personnes. C'est pas moi, c'est mon cerveau. Et le risque, c'est de finir par décrire nos émotions comme des phénomènes froids, des circuits d'ordinateur. Parler de sa joie, de sa tristesse, expliquer à coup de neurotransmissions chimiques. Bref, déshumanisant. Et puis au travail, les gens disent « Non, mais tu m'envoies trop de mails, là, tu sais, mon cerveau il est en surcharge cognitive. » Mais devait-on attendre les neurosciences pour se rendre compte de l'inanité de s'envoyer des mails à tour de bras, même en étant assis côte à côte, de questionner ce qu'on fait réellement, du sens de nos actions et de nos façons de travailler ? Alors j'ai rien contre les neurosciences naturellement, mais la façon dont on les utilise dans nos discours, Car si elles permettent de se réquestionner dans le travail et de réquestionner nos pratiques, pourquoi pas ? Mais avant d'être content de savoir comment fonctionne le sens critique, eh bien, utilisons-le, même si on ne sait pas comment ça marche. Bon, et puis j'y pense, on s'intéresse au cerveau, mais pourquoi ne pas s'intéresser tout autant à nos pieds, à nos mains, à nos rotules ? C'est super utile et précieux, une rotule. Tiens.
1: C'est super précieux, une rotule. Alors, le wow, c'est ce que... C'est, effectivement, c'est les neurones qui se connectent, mais avec l'aide des astrocytes, quand même. Tiens, t'avais un exemple à donner sur ces histoires de rotules, là ?
2: Non, non, en fait, c'est parce que je me suis dit, tiens, finalement, que quelque chose venait de pulser dans mon cerveau, et qu'on pourrait faire peut-être une émission aussi sur les rotules, et découvrir les choses.
1: Eh ben, ça, c'est une idée, ça.
2: Eh ben, voilà.
1: Merci à les astrocytes de Laurence. Comment, toi, tu fais, Armel, pour... je pense que neurosciences, c'est un mot que tu entends partout, tout le temps. Le ministère de l'Éducation s'est entouré de spécialistes des neurosciences. Comment tu t'appropries tout ça ?
3: En fait, moi, j'ai travaillé pendant 12 ans à l'ESPCI. Et en arrivant tous les matins, il y avait une grande fresque de dessinée sur un des bâtiments, avec une citation que j'adore,
1: ouais.
3: Où il était écrit, parce qu'elle s'est écroulée entre-temps, cette fresque, c'est vraiment dommage. Et il était écrit « La véritable science apprend par-dessus tout à douter et à être ignorant. » Et je pense que ça, c'est vraiment une attitude que chacun devrait avoir. On ne doit pas ressortir les neurosciences pour essayer de, je sais pas, d'endormir un peu la conversation et de faire référence à quelque chose de très abstrait que de toute manière on ne va même pas essayer de comprendre. Non, non, non. Les neurosciences, si on peut en parler, on peut en parler avec des mots simples. Il faut essayer de les comprendre. Il faut essayer de comprendre les bases sur lesquelles on s'appuie. Parce que sinon aussi, on a vu dans l'histoire, hein, les dérives pseudo-scientifiques eugénistes, elles ont abouti à des guerres, à des drames dont l'histoire doit et se souviendra toujours. Il faut remettre en question et ne pas aller trop vite quand on fait des raccourcis, parce que sinon, c'est le début de la fin.
1: Et tu sens pas qu'il y a une tentation qui est particulièrement forte sur les neurosciences de faire ces raccourcis ?
3: Ah bah moi, je le fais jamais à chaque fois que je vois quelque chose.
1: Que non. Non, bien sûr que non. Bien sûr que non.
3: Mais peut-être parce que c'est un peu la course toujours au plus vite du hashtag « je vais te répondre, je vais te liker » et du coup, on veut être dans l'instant présent plus que dans l'approfondissement des connaissances, essayer de remonter à la cause et au pourquoi du comment. Ça, c'est vrai que c'est dommage. Ouais. Mais je pense que c'est vraiment un effort que chacun doit faire avant de retweeter ou même de liker. Il faudrait vraiment vérifier que ce qu'on vient de lire est véridique, pourquoi ça a été dit, dans quelles circonstances, et faire un petit peu peut-être le tri dans tous les inputs et toutes les informations qu'on reçoit.
1: Ouais, comme pour chaque science, en somme, quelque part, finalement.
3: Exactement.
1: Mais bizarrement, sur les neurosciences, ça a plus de mal à se faire.
3: Enfin, non, mais c'est un phénomène de mode, là. C'est...
1: Ouais.
3: On est au sommet de la vague, ça va changer.
1: Pierre-Marie Liedo, je rebondis parce que, Laurence, tout à l'heure, je t'entendais dire le cerveau fascine. Et, donc, Pierre-Marie Liedo, qui est un chercheur de l'Institut Pasteur, il dit « Le cerveau fascine parce qu'il est fascinant ». C'est un euphémisme absolument formidable. Non, mais en fait, qui était aussi une provocation et une manière de dire « Le cerveau fascine parce qu'il est fascinant », parce que, en fait, dans ce contexte, c'est-à-dire que le grand public est très réceptif aux avancées scientifiques, en particulier sur le cerveau. Et moi, ce que je comprends, c'est que le public est d'autant plus réceptif par rapport à la science en général, parce que y a une espèce de mystification et de mythe autour du cerveau. Et du coup, d'un point de vue de la communication, de la pédagogie, il y a un rythme entre la société et la science qui n'est pas le même. La science, elle a un travail de vulgarisation qui prend parfois des années pour essayer de comprendre ce que les chercheurs ont fait et pourquoi ils l'ont fait. Mmh. Dans les neurosciences, il y a d'abord cette attente du public. Et comme la science ne suit pas, parce qu'elle ne sait pas forcément faire ça à ce rythme-là, il y a des intermédiaires, espèces de gourous qui viennent créer des mythes à partir de ce que la recherche produit, mais ce qui est de la recherche, c'est-à-dire quelque chose qui reste encore à travailler, à étudier, qui a besoin de son temps et de son rythme. Et ceux qui s'en saisissent, du coup, font des conclusions qui sont trop hâtives.
3: C'est vrai, oui, oui.
1: Toi, c'est quelque chose que tu ressens comme ça dans ton travail. Tu te sens parfois galvaudé ou ton travail pris d'une manière... Enfin, ton travail,
3: il y a aussi
1: tes pairs.
3: Un développement vraiment de la neuroimagerie qui est très récent, qui a fait un boom ces dernières années. Maintenant, on a des nouvelles images et on peut vraiment illustrer nos propos, montrer ce qui se passe dans le cerveau avec des résolutions toujours mieux au niveau de la résolution spatiale, la résolution temporelle. Et du coup, on a envie, et c'est plus facile de communiquer en disant « Mais regardez, maintenant on arrive à voir ci, ça, au niveau de la synapse. » Et du coup, les gens ont l'impression qu'effectivement, on peut avoir la réponse à tout parce qu'on voit tout. Mais c'est pas parce qu'on voit qu'on comprend et qu'on a accès vraiment aux mécanismes fins de régulation qui se passent dans le cerveau. Et du coup, c'est vrai qu'il y a des raccourcis et on ne se rend pas compte à quel point la biologie du cerveau et les neurosciences, c'est très complexe et tout est imbriqué. Il faut faire très attention avant de tirer une conclusion. Il faut tous les contrôles nécessaires et ça prend à faire. Et c'est vrai, beaucoup, beaucoup de temps.
1: Et c'est ce qui était plaisant quand on t'écoutait parler au tout début, sur notre première partie, que vous pourrez retrouver si vous prenez le train en route sur notre site internet, cause-commune.fm, par ailleurs. Tu donnais en fait beaucoup de nuances et de complexité à des phénomènes qu'on a envie d'expliquer très facilement, quoi. Donc il y a les neurones, il y en a partout, ça envoie un signal, et c'est cet ensemble qui produit l'intelligence. En fait, non, pas du tout, parce que chaque neurone est différent à sa manière, il y a des cultures et des rassemblements, il y a aussi d'autres cellules qu'on ne connaît pas très bien.
3: Exactement.
1: Et qui en plus ressemblent à des étoiles, mais c'est quand même assez phénoménal, quoi. Et alors toi, du coup, tu dis que c'est un effet de mode. Neurosciences, c'est un effet de mode.
3: Oh bah oui, je pense, parce qu'il y a quand même 20 ans, on en parlait un petit peu moins, et là on s'aperçoit qu'effectivement ça prend de l'essor, on fait beaucoup de découvertes et que ça peut aussi améliorer notre quotidien, parce qu'en fait ça nous aide aussi, nous, à mieux nous comprendre, notre fonctionnement, à mettre des mots sur des choses. Bah, on parle notamment de l'intelligence émotionnelle, c'est assez nouveau, c'est assez mode, et du coup on comprend mieux peut-être comment on fonctionne et du coup on a l'impression d'avoir des super pouvoirs et du coup c'est pour ça peut-être qu'on s'emballe et qu'on en fait waouh un peu trop. Mais...
1: Parce qu'on a commencé avec le neuromarketing. On a commencé par ça, le neuromarketing. Ça disait des choses vraies, le neuromarketing. Il y avait des... Est-ce que c'est vrai que...
3: C'était avec les images subliminales
1: Ouais, des trucs comme ça. Les images subliminales d'Edouard Balladur, vous connaissez ce truc? C'est un mythe, une légende urbaine probablement raccrochée avec les Illuminati, comme quoi dans la campagne d'Edouard Balladur. Mais cela dit, c'est probablement vrai que des gens ont tenté des trucs aussi, c'est fou pour voir ce que ça crée, mais
3: c'est
1: des microsecondes pour voir si ça influençait le subconscient des gens. À l'époque, on était dans cette idée-là.
3: Mais c'est vrai qu'après, quand on dort, on va se repasser tout ce qu'on a vu dans la journée, et même si on n'a pas eu forcément conscience qu'on a vu quelque chose, c'est une information qui peut peut-être être vite stockée, et du coup, ça va ressortir, ça va être processé et intégré. Mais normalement, on arrive quand même à faire le tri, et je pense qu'il faut qu'on ait tous suffisamment de recul pour ne pas se laisser non plus influencer par toute cette pub, parce que de manière, la publicité, se développe à tous les niveaux, dans tous les médias, partout. Donc peu importe qu'il y ait des images subliminales ou autres, il faut se mettre des barrières, il faut se mettre des protections, il faut être vigilant et se rendre compte qu'on essaye d'être influencé, mais partout et à tous les niveaux, et mettre des coupures radicales, même si on n'y arrive pas, sinon à mettre des filtres plus simples, quoi.
1: Neuromarketing, après on a commencé à parler de neuromanagement, ou d'explications proches des neurosciences.
3: Mais alors après, moi j'ai regardé un petit peu effectivement sur internet qu'est-ce qu'ils entendaient par ces neuromanagement et neuromarketing, et c'est impossible de trouver vraiment des fondements et j'ai eu beaucoup de mal à trouver vraiment sur quoi ça repose, quoi. Les gens, ils parlent de neuromarketing et après ils digressent sur d'autres sujets, et en fait concrètement j'ai pas vraiment réussi à trouver les bases sur lesquelles ça s'appuyait. Donc je pense qu'il faudrait vraiment se documenter beaucoup plus pour effectivement, il doit y avoir des informations et des choses importantes sur le sujet, mais globalement, les gens, voilà, ils sortent des mots savants pour essayer, je pense, de faire bon effet sans pour autant que ce soit qu'il y ait des réels fondements encore aujourd'hui. Mais...
1: Ouais. Et du coup, maintenant, dans les neurosciences, on en parle beaucoup dans la pédagogie. Par contre, là, on a très peu de recul, on a beaucoup de choses qui sortent. Quel point de vigilance, quelle vigilance on peut avoir par rapport à tout ça? Quel regard, quel recul? Comment on peut se créer du recul par rapport à cet effet de mode qui, lui, pour le coup, est très quotidien? Enfin, c'est tant est que sans soin, d'ailleurs.
3: La pédagogie, quand même, on a plus de données. Il faudrait, du coup, que vous invitiez Stanislas Dehaene, qui travaille aussi au Collège de France. On est beaucoup.
1: D'accord.
3: Et non, là, franchement, il y a des avancées. Alors après, forcément, bien sûr, sur la méthode, l'apprentissage de la lecture globale, syllabique... Il y a des choses qu'on savait, mais maintenant il y a des choses vraiment qu'on peut démontrer par les neurosciences, et du coup ça peut aider, c'est vrai, à certains apprentissages, mais encore une fois, les concertations, souvent, quand elles sont mises en œuvre, elles sont encore trop rapides et pas assez appuyées. Et je pense que c'est un bon début qu'on fait d'essayer de compiler et de mieux comprendre les choses. Mais encore une fois, on va encore trop vite dans les conclusions, quoi. Donc, faire attention au rythme, aux balances et aux décisions qu'on prend.
1: Aux conclusions ou au recul, du coup ?
3: Aux deux.
1: Okay.
4: Oui,
1: Patrick.
4: Oui, à ce propos, on a une question d'une auditrice là qui est en lien avec les apprentissages, notamment l'apprentissage de la lecture. Elle nous demande, il s'agit de ma cousine, qui n'est pas ma cousine, on le précise à chaque fois, mais c'est le pseudo de notre auditrice, qui nous demande si la neuroscience peut expliquer et trouver une solution à la dyslexie.
3: Ah bah oui, oui, oui. Il y a beaucoup de littérature qui sont là, qui traite de ce sujet. Et alors je ne saurais pas trop vous dire, mais effectivement, c'est des problèmes, notamment je pense au niveau visuel, je ne sais plus, je ne vais pas trop rentrer dans le détail parce que je risque de dire des bêtises, mais... Ah, bah, je vais donner la parole à Laurence.
1: Mais alors donc du coup, Laurence, toi tu...
2: Oui, alors c'est un de nos auditeurs, là, du coup Julien, qui en réponse à ma cousine a posté effectivement un article en disant que des chercheurs rennais pourraient en avoir trouvé la cause, et effectivement, du coup, ça serait une cause anatomique cachés donc dans les minuscules récepteurs des yeux, voilà, qui sont touchés.
3: Voilà,
2: par ce
3: serait un défaut visuel qui serait à la base, voilà, de troubles de la lecture, et du coup qui se traduirait sous la forme de la dyslexie.
1: De la relation du coup entre les yeux et le cerveau, le signal, une fois qu'il est traité, enfin c'est pas la cornée le problème, quoi, je veux dire.
3: Non. Bon.
1: Ok, d'accord. Et donc du coup c'est un article qui a été titré avec un conditionnel. Donc on en revient toujours à la vigilance, hein, c'est ça que tu as dit, non, tel que tu l'as cité, donc on en revient toujours à cette vigilance.
2: Pourrait avoir trouvé la cause. Oui.
3: Non, mais cette manière en science, quand on écrit, on donne jamais des conclusions. Nous avons montré que ça, donc ceci. C'est toujours d'après nos résultats qui suggèrent que, voilà, on pourrait penser que ça aurait telle influence. Ouais. On est vraiment toujours dans le conditionnel. On ne tire jamais vraiment de conclusions strictes et définitives. En biologie, c'est toujours comme ça, et en science en général. C'est une forme d'écriture parce que c'est le raisonnement, on sait que c'est toujours vrai, jusqu'à ce qu'on demande son contraire, donc voilà. On est prêt pour la suite.
1: En science exacte, excuse-moi Patrick, tu voulais ajouter un truc.
4: En fait, je me demandais si en fait, comment était délimité le cerveau ? Parce que est-ce qu'on peut penser que le cerveau c'est juste le cerveau, ou est-ce que le cerveau c'est l'ensemble du corps ? Parce qu'en fait, peut-être que j'ai la boîte noire qui est à l'intérieur du crâne, mais est-ce que l'ensemble du corps ne fait pas partie du cerveau ?
3: On fait la distinction entre le système nerveux central, cerveau, moelle épinière, et système nerveux périphérique, c'est tout ce qui est en dehors du système nerveux central, pour parler du système nerveux. Donc c'est vraiment très défini, voilà, c'est très strict, système nerveux central, système nerveux périphérique, il y a des éléments cellulaires différents et
4: parce qu'en fait, pour penser, je vais avoir besoin de l'ensemble de mon installation, de l'ensemble de mon corps, il va bien falloir que les informations, il va falloir que je voie quelque chose ou que je ressente quelque chose pour en tirer des conclusions.
3: Ben, je pense que si on n'avait plus aucun sens, on pourrait quand même raisonner, ce serait bon. Éthiquement très difficile à mettre en place.
4: Oui, je vais raisonner à partir de quoi si j'ai aucun sens ? Parce que pour raisonner, il va falloir que j'ai peut-être des éléments de comparaison.
3: Et si les gens qui sont dans le coma...
4: Donc ils raisonnent.
3: On pense qu'il y a des formes de conscience qui subsistent.
4: Mais peut-être qu'ils raisonnent à partir du passé, à partir de ce qu'ils ont ressenti auparavant.
3: Une forme de conscience altérée entre le rêve et la réalité.
1: Qui est le cogito ergo sum, du coup, en fait, concrètement, de Descartes. Je pense, donc je suis. C'est-à-dire... Qu'est-ce qui se passe si je fais l'expérience de penser, de me retirer un par un chacun des sens, et à la fin, quand je me suis tout retiré, qu'est-ce qu'il reste ? Cela dit, imaginons, lui, il bossait avec un modèle d'Aristote, juste pour peut-être préciser, c'est-à-dire cinq sens, et on s'accorde à dire qu'avec la proprioception, il y a d'autres sens, l'équilibre,
3: on a augmenté, on n'est plus à cinq maintenant.
1: Voilà.
3: Mais effectivement, si on fait l'exercice, voilà, on ferme les yeux, on se met des boules caisses, on parle à personne et tout ça, on s'aperçoit qu'on peut continuer à penser, ça ne nous empêche pas de penser. Donc, c'est indépendant du système nerveux périphérique, des inputs qu'on peut avoir, notre cerveau, il fonctionne tout seul.
1: Du coup, pour toi, qu'est-ce que c'est du point de vue des neurosciences, pour essayer de voir un petit peu et tirer la compréhension qu'on a du cerveau par les neurosciences, qu'est-ce que c'est une émotion, par exemple, pour toi, d'un point de vue des neurosciences ?
3: Ah, moi, je suis très mal placée pour dire ça, tous mes amis disent que j'ai pas d'amygdale. Donc l'amygdale, c'est un peu la région du cerveau qui gère les émotions.
1: Ouais.
3: Mais une émotion, il y a des gens qui vont parler d'ocytocine, l'attachement, de sérotonine, l'affectivité.
1: Donc c'est un ensemble.
3: Des ensembles, voilà, de sécrétions, de molécules, de neurotransmetteurs qui véhiculent un sentiment, un bien-être et une interconnexion aussi avec notre environnement. L'ocytocine, l'attachement, ça se fait quand même aussi avec nos proches.
1: Mmh. D'accord.
3: Et donc ça, c'est des domaines qui sont bien étudiés, bien compris. Les neurotransmetteurs, ils ont tous des fonctions définies, la dopamine, la motivation. La dépression, la motivation, c'est la sérotonine.
1: D'accord. Et ça explique l'émotion ?
3: L'émotion, ça va être des libérations de neurotransmetteurs à des moments donnés qui vont créer des états.
1: Ouais. Non, mais je comprends, mais qu'est-ce qui crée la libération ?
3: Après, c'est des circuits neuronaux qui sous-tendent des activations.
1: D'accord. Ok.
3: Voilà.
1: Et ça s'articule avec les sciences du comportement, avec la psychologie, avec d'autres sciences qui travaillent depuis longtemps, à travailler, qu'est-ce que c'est là, sur la dépression, sur d'autres phénomènes, ou le bonheur, le bonheur c'est un concept, mais sur ce qui va le provoquer, pour d'autres émotions comme ça, qu'elles soient positives ou négatives, peu importe, mais est-ce que ça s'imbrique, est-ce que ça s'interconnecte ?
3: C'est quand même des domaines bien distincts.
1: Oui,
3: effectivement, d'accord. Après, dans le cerveau, tout est relié, hein, ça, on ne peut pas le nier.
1: Ouais.
3: Mais il y en a qui vont vraiment travailler sur les boucles de récompense, les circuits de récompense, dans l'addiction. Il y en a qui vont travailler aussi sur la motivation, parce qu'addiction, motivation, c'est assez lié.
1: Oui.
3: Après, les émotions, c'est un peu plus différent. Mais c'est des circuits qui sont mis en jeu dans des conditions différentes, avec des neurotransmetteurs différents, et qui s'imbriquent les uns les autres.
1: Il est 22h08, on va faire une pause musicale et comme la précédente, j'ai demandé à Armel de choisir. Ah si, non mais là, il va falloir expliquer.
3: Je vais assumer.
1: Bon, il va falloir expliquer ce choix, parce que je t'ai laissé choisir deux chansons. Alors donc du coup, c'est laquelle la deuxième ?
3: Alors la deuxième, c'est Plastic Bertrand, ça plane pour moi, parce que c'est ma chanson préférée. Voilà, merci beaucoup de m'avoir donné le choix de cette chanson, parce qu'en fait, c'est une histoire qui remonte à mes 6 ans, où mon père était animateur à Ici et Maintenant, et il m'avait interviewé, et il m'avait demandé notamment quelle était ma musique préférée. Et à l'époque, j'avais pas osé le dire, j'étais très intimidée, et du coup, ça m'a un peu perturbée toutes ces années. Et maintenant, enfin, je peux prendre ma revanche et me dire, c'est toujours une de mes chansons préférées, j'assume et je le dis.
1: On se retrouve tout de suite après, on salue très fort les confrères d'Ici et Maintenant et on salue très fort ton papa. Tout de suite, Plastic Bertrand.

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1: Vous êtes toujours en direct sur 93.1 pour votre émission Cause à effet, le magazine du travail, de l'emploi et de la formation. En direct comme chaque mardi soir. Ce soir, on parle de neurosciences et Sandrine a trouvé une critique virulente d'un monsieur qui s'appelle Luc Laurent, qui est psychologue de l'éducation nationale et qui en peut plus les neurosciences. Quoi. Ouais, alors qu'est-ce qu'il raconte, Luc Laurent ? On va écouter Sandrine tout de suite.

0: Alors, effectivement, c'est avec une critique. Je le dis d'emblée, les propos devront être nuancés, mais je tiens quand même à rapporter une critique assez virulente adressée aux neurosciences, ou plutôt à l'instrumentalisation qui en est faite. Donc c'est effectivement Luc Laurent qui a rédigé un article dans AgoraVox, il est psychologue de l'éducation nationale. Dans cet article, avec un titre assez révélateur, « Au secours, la neuropédagogie est au pouvoir », donc bien sûr il s'agit d'une réaction suite à l'installation en janvier dernier du tout nouveau conseil scientifique de l'éducation nationale, mais aussi de l'intervention de Stanislas Dehaene sur France Inter. Et donc il précise qu'il s'agit de l'arrivée avec armes et bagages du discours neuroscientifique qu'il qualifie de courant de pensée matérialiste et réducteur. Donc voilà, ça pourra susciter peut-être des réactions. Il dénonce alors la brutalité du discours et ses visées dictatoriales d'autant plus puissantes que l'auditeur lambda n'a pas une grande maîtrise du sujet. Donc je me permets de rapporter certaines déclarations du ministre de l'Éducation nationale qui aurait affirmé « Les sciences nous importent. Il nous importe de jeter une lumière scientifique avec des expérimentations sur ce qui est vrai et sur ce qui est faux en éducation, ce qui marche et ce qui ne marche pas. » Monsieur Salvador de s'insurger en dénonçant la méprise du ministère pour des pédagogues déjà soucieux des mécanismes d'apprentissage. Pour être plus clair, il rejette un projet qui placerait les neurosciences au-dessus de toutes les autres disciplines et qui la placerait comme clé incontournable de tout progrès. Il rappelle d'ailleurs qu'en novembre 2017, un syndicat enseignant a signé une pétition réclamant une recherche pluraliste au service des apprentissages. Pour l'auteur, il serait nécessaire de rappeler que le cerveau ne serait pas l'alpha et l'oméga du fait humain. Au passage, il dit « Les élèves ne sont pas juste des cerveaux dans des bocaux, il y a une interaction permanente entre le corps, le cerveau et l'environnement. » La colère passée, voici maintenant les arguments de l'auteur. Tout d'abord, s'il faut bien parler de plasticité neuronale, n'est-ce pas la preuve que le cerveau est le produit de l'activité humaine et non pas l'inverse ? Il illustre ainsi « Toute activité nécessite en effet l'exercice de fonctions corporelles et mentales qui en viennent à imposer leurs traces sur le substrat neural et donc à déterminer l'organisation cérébrale la plus favorable à leur exécution jusqu'à en permettre l'automatisation. » Il dit « Il s'agit du banal processus formation de l'habitude et il n'y a pas de quoi en faire un fromage sous prétexte qu'on peut désormais en suivre la piste sur des IRM. » Là aussi, je pense qu'il y aura des réactions. Deuxième argument, les neurosciences n'apporteraient rien de nouveau aux pédagogues, si ce n'est que de simples confirmations de ce que l'on savait déjà. Des confirmations basées sur des constats empiriques, le plus souvent à partir d'imageries cérébrales, présentées comme des vérités supérieures en raison de l'objectivité de la matière neuronale de la cervelle. C'est alors qu'un véritable complexe d'infériorité surgit. Les connaissances de la psychologie et de la pédagogie se sont trouvées prestement dépecées et réemballées avec un habillage neuronal suggérant que voilà de la science, de la vraie, de la bonne. Et pour conclure, c'est l'activité, pour M. Salvador, qui détient le pouvoir, c'est elle qui laisse sa trace dans le cerveau, c'est donc le niveau psychologique, le niveau humain et son environnement qui est décisif.
1: Laurent Salvador, du coup j'ai mal dit son nom. Alors on va peut-être lui expliquer quelques petites choses à ce monsieur Salvador. Est-ce qu'on peut le rassurer? Qu'est-ce qu'on peut

0: peux lui répondre.
1: Non, mais effectivement, je pense que des fois, on amène des concepts de manière un peu trop abrupte, et du coup, pas bien les expliquer, et du coup, ça peut heurter certaines sensibilités, surtout auprès de spécialistes qui travaillent dans l'éducation depuis des années et des années, et ça peut être très frustrant, je me mets tout à fait à sa place, tout d'un coup, on balance des images d'IRM, on dit « non, mais t'as rien compris, ça fait 20 ans que t'es enseignant, mais c'est comme ça que ça marche, moi je comprends que ce soit pas du tout la bonne façon de procéder. » Il faut qu'on arrive à combiner les deux de manière plus douce et que des deux côtés, on arrive à comprendre l'intérêt de chacun. Parce qu'effectivement, les images d'IRM fonctionnelles et tout ça, c'est très important, ça apporte certaines réponses, mais il y a aussi une réalité de la vie qui peut-être ne sont pas toujours prises en compte lorsqu'on fait ces protocoles et ces hypothèses scientifiques qu'on teste. Et du coup, je pense qu'il faut, on a amorcé un dialogue, on est au début de ce process et de ces phases vraiment d'engouement médiatique auprès des neurosciences. Et il faut pas s'emballer, il faut juste qu'on prenne le temps de faire les choses bien, de se mettre d'accord, de parler, qu'il n'y ait pas de frustration ni d'un côté ni de l'autre, il n'y a pas de complexe d'infériorité à avoir. Tout le monde peut comprendre, il suffit de bien expliquer les choses, de se mettre d'accord, et on va trouver des consensus, on va trouver les meilleures solutions pour nos futurs étudiants.
0: Alors ça vient d'où ? Est-ce que c'est les chercheurs des neurosciences qui doivent être vigilants sur la manière dont on se réapproprie leurs travaux ? Ou est-ce que c'est plutôt les chercheurs entre eux, du côté des neurosciences et du côté de la psychologie, qui doivent mieux communiquer ? Ça se traduit comment ?
1: Je pense que les deux doivent faire un effort. C'est-à-dire les pédagogues qui sont déjà dans l'éducation nationale et tout ça, peut-être doivent être un peu plus ouverts. Souvent, ils aiment bien avoir leur chasse gardée, j'ai l'impression, parce que c'est vrai que c'est eux qui sont sur le terrain, et je comprends, ils sont légitimes, ils sont là, ils font un travail hyper important, et c'est des gens qui sont souvent très engagés, ils ont une grosse responsabilité, et qu'on les bypass comme ça, c'est pas très correct. Après, le scientifique, il faut qu'il arrive à apporter son éclairage et bien faire comprendre aussi que c'est une vision d'une chose qui pourrait être traitée et alimenter le débat plutôt que d'être la solution.
0: Ouais.
1: Voilà, donc il faut juste trouver les bons mots, mieux communiquer pour se mettre d'accord et trouver des solutions ensemble.
0: D'accord. Je pense que ce sera intéressant que tu nous éclaires sur ce rapport que tu as à la construction du savoir, de la recherche, et la manière que tu as travaillé. Les sciences exactes et de la vie aussi souvent ont une idée et vont essayer, arrivent à peu près à se convaincre que c'est la bonne. Par contre, vont tout faire pour démontrer le contraire. Et tant qu'on n'arrive pas à démontrer le contraire, on part du principe que notre idée est à peu près la bonne. C'est comme ça que les théories naissent. C'est le négativisme, en fait, hein, pour faire de l'épistémologie. Et à contrario, quand on est dans les sciences humaines, on sait très bien que quand on va étudier les choses, on est sur de l'interaction, on est sur de l'humain. Donc il se passe énormément, énormément de choses. On a beaucoup trop de données que ce qu'on peut traiter. Donc, alors, le terme, c'est constructiviste. C'est un petit peu comme... en fait, on va s'analyser soi en même temps qu'on analyse le terrain sur lequel on travaille. Quoi. C'est un peu comme si tu secouais un robinet plein d'eau pour étudier les vagues, bah, t'es obligé d'étudier ta main, parce que tu sais que dans la nature, le mouvement des vagues ne va pas être exactement le même que celui que ta main porte. Et donc, du coup, toi, tu construis cette logique comme ça, c'est-à-dire que tu t'essayes de te convaincre que tu as tort, ou tu fais des antithèses, tu essayes de provoquer un petit peu ce que tu essayes.
1: Mais... Au quotidien, oui. En fait, le gros travail des scientifiques, c'est déjà d'avoir une bonne connaissance de la littérature de base. Je lis, j'émets des hypothèses, je teste ces hypothèses, et des fois, c'est très difficile, mais il faut arriver à se dire que notre hypothèse de départ, elle n'était pas bonne. Et ce qui est bien, c'est que c'est de plus en plus reconnu maintenant dans le monde scientifique. Il y a même des journaux qui acceptent de publier des negative results. Et ça, c'est très important et j'encourage vraiment cette démarche parce que c'est tout aussi important qu'un résultat positif de démontrer quelque chose qui est moins sexy et moins sympathique qu'espéré, mais c'est la vie. Et des fois, c'est pas ce qu'on attendait.
0: Donc du coup, dans la presse, ça veut dire que quand on lit des propositions sur on va résoudre le bonheur, on va résoudre je ne sais quoi, avec les neurosciences, en fait, on part de travaux qui sont, on va dire, flottants, qui restent des théories, qui sont de plus en plus fines, de plus en plus précises et desquelles on arrive de plus en plus à se convaincre, mais sur lequel il reste un travail à faire, en fait. Et ce travail-là n'est pas pris en compte. Et on peut toujours aller plus loin. Dans les sciences de la vie, tu veux dire ?
1: Oui.
0: En biologie en général et...
1: Dans tous les domaines, on peut toujours pousser
0: oui,
1: tous les
0: en fait, après tout, oui.
1: Et le tout, c'est de se poser la bonne question, en fait. C'est souvent le plus dur, d'essayer d'identifier vraiment qu'est-ce qui vaut le coup, d'essayer de mieux comprendre, et parce que les questions, ça va vite à poser. Apporter des réponses, c'est beaucoup plus long. Donc, il faut mieux passer plus de temps à trouver la bonne question qu'à essayer d'y répondre. Mais c'est difficile, parce
0: bien
1: que souvent,
0: sûr.
1: On a envie de se lancer dans la démarche expérimentale ou autre pour essayer de trouver des réponses avant d'essayer de se dire « Non, mais je vais peut-être changer ma question ».
0: Et dans cette appropriation qu'on se fait des neurosciences, on a une projection un petit peu sur une espèce de... sur nous et sur une espèce d'extra-humain qu'on pourrait avoir, qui permet de tout justifier et qui permettrait de tout fonctionner. J'ai à cœur de parler d'un livre que tu as écrit il y a 2 ans, non, c'est de mon initiative, qui s'appelle Alice 2630, qui est vachement sympa pour les 4 premiers chapitres que j'ai lus. Et donc du coup, j'invite les auditeurs à le lire. Et en fait, on est dans un monde dans lequel, avec les neurosciences, mais aussi avec l'IA, donc en 2630, on planifie tout. Tout est réglé. C'est-à-dire qu'à 21 ans, on s'en va de chez soi, on déménage, ça y est, c'est à 21 ans, c'est pas à 19, c'est pas à 22, parce qu'il y a un centre, il y a une espèce d'entreprise en fait qui planifie tout pour nous. Elle planifie par exemple la place que l'on va prendre quand on déjeune le midi, de sorte à bien harmoniser. La relation avec ses collègues. Alors un coup, il faut que je sois assis avec mes amis, et puis un autre coup, il va falloir que je rencontre aussi des nouvelles personnes, un autre coup un petit peu avec mes boss pour pouvoir un peu leur expliquer. Mais en fait, il y a ce centre universel de planification qui planifie tout. Et donc du coup, ça crée une situation de science-fiction qui est absolument folle. Et évidemment, le personnage va être brusqué dans toutes ses représentations et ce confort qu'elle croyait avoir et qu'elle croyait être un confort. Alors, j'en dis pas plus, pour inviter les lecteurs à dire. Mais toi, du coup, quand tu as écrit ça, tu as projeté du coup un univers, tu les imagines comme ça, l'appropriation des neurosciences qu'on se fait? Tu penses que c'est comme ça qu'on veut faire tourner le monde?
1: En fait, j'étais à un moment de ma vie où j'étais en train d'imploser. Et je me suis dit, bon, il faut que je fasse quelque chose. Et c'est sorti comme ça, sous forme d'un livre. J'avais pas du tout prévu d'écrire un roman. Et j'étais invitée en fait à un colloque, je devais parler de mes travaux, donc j'ai fait ma petite présentation, j'étais la deuxième à parler, c'était sur 2 jours. Et après j'étais vraiment dans un environnement exceptionnel, en plein cœur de Paris. J'entendais tous les gens après moi qui parlaient, qui expliquaient leur domaine de recherche, et c'était sur un sujet qui ne m'intéressait pas du tout en fait. C'est ce que c'était sur le monoxyde d'azote, et c'est vraiment, il y a des effets un peu très divers, et les autres thématiques, et bref. J'écoutais pas du tout les conférences, mais on m'avait donné un bloc-notes et un stylo, donc je m'étais confortablement installée dans l'amphi. Et comme j'aime pas perdre mon temps, j'avais commencé à écrire, et c'est pour ça que j'ai repris un peu les noms des orateurs dans les personnages du roman.
0: Ah oui, en plus, tiens, on les salue.
1: Merci pour l'inspiration. Et du coup, voilà, je me suis inspirée de tout ce que je voyais autour, l'émergence des technologies, des outils qu'on avait. Et j'avais besoin du coup de me projeter, mais pas dans 10, 20 ans comme la plupart des auteurs de science-fiction font. Moi, j'avais vraiment envie de me laisser le champ large et de mourir, surtout jamais qu'on me dise « mais t'as vu, tu t'es trompé, il s'est pas passé ça, et t'as encore envie, et tu vois bien que c'est pas ça ». Et j'ai voulu imaginer tout ce que l'apport des technologies et tout ce que les neurosciences laissaient pressentir, qu'est-ce que ça pourrait donner dans une société et comment notre société aurait des chances d'évoluer et pour... dans un avenir, donc quand même assez lointain.
0: Sur la 4e de couverture, il est écrit « De tout temps, l'homme a exploré l'invisible pour appréhender le monde. Il s'interroge sur ce que cachent les apparences, essaye d'améliorer sa condition de vie. Mais la progression exponentielle de nos connaissances n'est-elle pas en décalage avec notre nature profonde, au fond? Ne sommes-nous pas tous restés des chasseurs préhistoriques ?» Et cette société dans cette science-fiction m'interpelle beaucoup, parce qu'on essaye de se mettre dans un état de bonheur permanent. Il y a un bouquin comme ça qui essaye d'expliquer de tendre vers le bonheur, vers les neurosciences. Et tu sais, en philosophie, il y a toutes sortes de concepts qu'on ne peut expliquer que par son contraire. Et je trouve ça assez curieux de vouloir tout contrôler et de continuer à appeler ça du coup le bonheur. Enfin, moi, ce que je lis, le bonheur que je lis dans ce bouquin n'est pas du tout du bonheur. parce qu'il n'a pas son antithèse. De même que tu ne peux pas définir le bien sans le mal, tu ne peux pas définir la liberté sans l'absence de liberté, et ainsi de suite. Et donc, du coup, c'est ça.
1: Je ne voudrais pas parler de la fin du livre.
0: Non, non, surtout pas. Surtout pas. Il faut le...
1: Mais j'ai voulu essayer d'imaginer une société dans laquelle, qui serait idéale pour l'homme, en se demandant est-ce que c'est vraiment ça qu'on veut, est-ce que c'est l'idéal vers lequel on voudrait tendre. Voilà.
0: Donc Alice 2630, expérience humaine, et c'est paru chez Clonitech. Sandrine.
2: Mais du coup, ça pose la question de l'éthique et des neurosciences. Il peut avoir des évolutions très positives, mais aussi des moins bonnes. Et aujourd'hui, à quoi est confrontée les neurosciences justement sur ces questions d'éthique? Quelles sont les grosses problématiques?
1: Ah bah c'est une très très bonne question. En effet, là, dans mon livre, je décris des hommes augmentés avec des implants cérébraux qui sont donc plus ou moins connectés à une intelligence artificielle qui gère et organise la vie de tout le monde. Ça va poser forcément des gros problèmes éthiques. Mais de nos jours, je pense qu'on est déjà tous plus ou moins connectés et reliés et augmentés avec nos smartphones qui sont tous dans nos poches, dans nos sacs à main, ça vibre, on répond au téléphone. Donc... on est déjà en marche vers ce futur, je pense.
0: D'accord. Et donc, du coup, il faut pouvoir apprivoiser ça. Est-ce qu'il faut tout... Enfin, dans cette hypothèse, est-ce qu'il faut tout expliquer, du coup?
1: Non, mais il faut essayer de comprendre.
0: Mais il faut essayer de comprendre. Il est 22h28. Merci beaucoup, Armelle.
1: Encore merci de m'avoir invité ce soir. Merci à tous.
0: C'était un plaisir. On se retrouve mardi prochain en direct, comme chaque soir. La semaine prochaine, nous parlerons du revenu universel et de la place du travail et ce qu'on fait du travail dans ce concept qu'est le revenu universel. Et pour ce faire, nous recevons donc Benoît Hamon qui nous expliquera sa conception du revenu universel ou du revenu de base. 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Vous pouvez partager, liker, commenter sur les réseaux sociaux. Et donc on se retrouve en direct, comme chaque mardi, à 21h. Bonsoir.
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7: 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Julien.
4: Hé, Julien.
7: Julien.
4: Tu nous entends? Juju.
7: Juju, oh.
4: Attends, mais tu l'as trouvé comme ça?
7: Je suis arrivé à peine avant toi, tout était ouvert, il a pas bougé.
4: Attends. Ouais, il respire là. Tu vas faire quoi là?
7: Écoute, les grands moyens, hein, je vois pas trop d'autres solutions. Hein.
4: Non, mais tu vas pas lui verser tout ça sur la tête.
7: Eh, Mylène, il est plus de 18h, il commence à faire nuit, il fait même nuit là. J'ai bien l'impression qu'il s'est pas réveillé. De pas réveillé de toute la journée. Il faut qu'il émerge, Mylène.
4: Oui, mais non, mais là, la carafe d'eau, c'est abusé, son lit, il va être trempé.
7: Non, mais qu'est-ce que tu fais?
4: Je préfère qu'on s'y prenne comme ça. Allez, réveille-toi.
7: Réveille-toi, Juju. Allez.
4: Voilà, tu vois, ça abîme pas le matériel, et puis je suis sûre que ça marche aussi ouais. Bien. Allez.
10: Mais quoi? Mais tu fais quoi? Arrête,
7: c'est
10: fait
7: bon,
10: mal.
7: Mylène, c'est bon, arrête.
4: Voilà, il est réveillé,
10: qu'est-ce
4: là.
10: Qu'est-ce que tu fais, Mylène, là? Pourquoi tu me frappes?
4: Juju, on devait aller au planétarium aujourd'hui.
7: En début d'après-midi.
4: On t'a attendu plus d'une heure.
7: Et tu répondais pas au téléphone.
4: Donc, on y allait quand même, hein, sans toi.
7: Ouais, d'ailleurs, moi, j'ai pas tout compris à l'expo.
4: Et en ressortant, toujours pas de nouvelles de Julien.
7: C'est toi, Julien.
10: Oui, ça va, je connais mon prénom.
7: Hein. Ouais, là, je sais plus. Hein.
4: Julien, qu'est-ce que t'as foutu hier pour être dans cet état?
10: Je sais plus.
7: Mais comment ça, tu sais pas, Juju?
10: Oh là là là, je me rappelle plus, moi.
7: Viens, on va prendre l'air, ça peut pas te faire de mal.
4: Allez, grouille-toi là, mets ton futal, on y va.
7: Allez.
4: Tu vois en fait, c'est un objet astrophysique dont la masse concentrée ne cesse de s'effondrer sur elle-même du fait de sa propre gravitation.
7: À trop quoi, t'as dit quoi?
10: De quoi tu me parles, Mylène, là? Ma tête là.
7: Moi, en tout cas, j'ai rien compris. Hein.
4: Bon, moi, j'ai trouvé ça très clair, l'expo au planétarium.
7: Non, mais sérieux, Mylène, arrête de faire la manine. Hein? T'es comme moi, t'as compris quoi, à part réciter des phrases toutes faites?
4: Ben, que c'est un objet céleste, si compact que l'intensité de son champ gravitationnel empêche toute forme de matière ou de rayonnement de s'en échapper.
3: Mais c'est quoi ce merdier, là?
4: Bah, le rayonnement, c'est la lumière qui voyage à la vitesse.
3: Non, mais là, devant nous, c'est quoi ce truc?
7: Oh mince alors!
4: Sacré nom de Dieu!
3: Oh, ça perd l'hippopète!
7: Oh bordel!
3: 1 000 000 000 sabords!
4: Ça presserie, mais qu'est-ce que c'est que ce truc?
3: Ah, mais Jacques! Jacques, tu fais quoi là, Jacques?
4: Non!
5: Non, ne vous inquiétez pas, hein!
4: Reviens, Jacques!
5: Non, je fais ce que je fais, hein!
3: Non mais Jacques, je te laisserai pas y aller tout seul.
4: Ouais, moi non plus, Jacques. S'il faut ramper, je peux le faire, moi aussi, regardez.
5: Ok. Ouais. Alors, vous faites comme moi, vous plaquez complètement votre corps au bitume et vous poussez sur vos pieds.
3: Ah, ok.
5: Pieds, on pousse okay. À plat ventre, hein.
3: Ouais, un peu comme des grenouilles, Mylène.
4: Ouais, c'est bon, j'ai mal.
5: Et on s'approche doucement.
3: Ouais, doucement. Oh bordel! C'est quoi ça?
4: C'est un trou noir!
7: Oh bordel, au milieu de la route, trou noir!
3: C'est pas vrai!
4: Mais on plonge en pleine science-fiction, personne va nous croire là!
7: Oh écoute, personne ne nous croit jamais de toute façon!
3: Oh, y'a quelqu'un?
4: Trou noir!
7: Te fatigue pas, Mylène! C'est un trou noir, Mylène!
3: Ouais, c'en est un, c'est sûr!
7: Ah, y'a pas de doute là! Hein.
4: Ouais, y a pas de fond non plus.
3: Bah, vous pensez qu'il se passe quoi si on se jette dedans?
4: T'as jamais vu Alice au Pays des Merveilles?
7: Tu veux dire que c'est un accès direct au Pays des Merveilles?
3: Au paradis?
7: Un lieu où tout le monde serait heureux?
4: Bah ouais, un lieu où tout le monde pourrait se lier sans crainte.
3: Tu veux dire une grande partouze?
4: Ouais, on va pas forcément.
7: Un lieu où nos désirs ne font pas désordre?
4: Ouais, où tout est permis parce que consenti.
3: Ah, ça y est.
7: Quoi?
3: J'ai.
4: Une révélation? Tu te sens messager?
3: Non, je me rappelle hier.
7: Ce que t'as fait hier, c'est ça?
3: Ouais, ça y est. Et je me rappelle très bien.
4: Ouais, bah alors qu'est-ce que t'as fait?
3: Je suis allé à une présentation d'une revue.
7: Quelle revue?
3: Trou noir.
7: Encore?
4: Attends, la revue Trou noir sur la dissidence sexuelle?
3: Ouais, voilà, c'est ça. Wow. Et j'ai rencontré ceux qui animent la revue.
4: Et qu'est-ce qui s'est passé?
3: Des choses étonnantes. Hein.
7: C'est-à-dire?
3: Je les ai enregistrées pendant la présentation et puis ensuite.
4: Quoi ensuite?
3: Aucune idée. Hein.
13: Salut, c'est Madonna.
20: Salut, c'est Martin.
21: Redis pas un accent.
13: Salut.
22: Salut, c'est Mickaël.
23: Salut.
13: Salut, c'est Florent Pagny.
23: Pour l'émission sur Mayday.
22: Salut, c'est FX.
13: Après, pour parler de...
22: Alors, Trou Noir...
13: De se présenter, tu peux juste parler au moins de la période des Pride.
20: Non, ça, tu feras ça, toi.
13: Pourquoi? Mais...
20: Okay. Oui, du coup, trounoir.org, c'est une revue dont le sous-titre, c'est Voyage dans la dissidence sexuelle. Donc, c'est un site qui paraît tous les mois, le 28 de chaque mois, et qui traite justement de thématiques... LGBT, queer, féministe.
22: On s'est rencontrés tous les trois à une époque où, à Bordeaux, il y avait une tentative politique autour d'un groupe transpédéguine, donc en bordélisant les prides officiels, en lançant des cortèges de tête avec des banderoles, avec des messages plutôt politiques, puisque l'idée était quand même de repolitiser un petit peu ce contenu qui était devenu très mainstream et commercial. On vient tous de milieux politiques, radicaux, révolutionnaires, et pendant des années, on a œuvré autour d'une certaine pensée, d'actions politiques et de théories autour de Tikkun, de l'appel, du comité invisible. Et par exemple, aujourd'hui, on pourrait dire que le Trou Noir, ça vient répondre au manque patent de propositions ou de théorisations autour des liens de la sexualité, du désir, de l'inconscient, de la marginalité, des identités. Ce sont des questions qui sont évacuées de la théorie politique et auxquelles, justement, nous, on a maintenant envie de répondre. De la même manière qu'on pourrait aussi dire qu'on s'adresse aussi quelque part aux militants queer et LGBT, parce que là aussi, il y a un manque, il y a peu de profondeur dans le champ politique qui émerge. C'est des questions qui très souvent restent trop sociétales ou restent trop prisonnières d'un discours médiatique qui n'appartient pas en fait, aux personnes qui luttent. Et du coup, construire sa propre histoire avec ses propres mots, construire la lutte de cette manière-là, Ça nécessite en fait des supports et qui existent peu ou pas et auxquels nous on espère contribuer.
20: C'est aussi faire face à l'oubli parce que là, il y a eu les deux grandes vagues d'oubli, par exemple pour les homosexuels, c'était après la Seconde Guerre mondiale, alors que dans les années 30, en Allemagne, même avant, il y a eu un grand mouvement de libération homosexuelle. Et justement, là, le travail des nazis a réussi, et même après la libération, ça a été complètement mis de côté. Il a fallu que des gens aillent s'y intéresser, recueillir des paroles. Et après, il y a eu aussi, dans les années 70, à la suite justement des événements de 68, un peu partout en Europe, des mouvements homosexuels, de libération homosexuelle qui sont nés comme ça en France. Et ça, c'est pareil, après le pic de la crise du sida dans les années 80, où juste plein de gens sont morts, c'est plein d'expériences qui sont parties avec eux, plein d'histoires. Et puis aussi, ouais, il y a l'idée de regarder les angles morts, parce que nous, on s'intéresse beaucoup aux théories critiques du capitalisme, mais ce qui nous semble que c'est souvent un angle mort de ces théories-là, c'est qu'on ne peut pas faire comme si la sexualité n'existait pas, et même nous, on pense que la sexualité ordonne la société, que la sexualité est politique et que la politique est sexuelle, les deux ne peuvent pas se séparer, et justement, dans les tentatives de le séparer, ça ne marche jamais très bien.

Pour nous, il s'agit bien de repérer que dans l'identité, il y a deux niveaux. Il y a celui de l'appartenance, du collectif, du groupe, de l'identification, qui fait bien dire qu'effectivement, une identité hors du monde, ça n'a aucun sens, ça n'existe pas. Et puis, il y a celui de la catégorie, de ce qu'on nous renvoie, la manière dont on veut nous enfermer quelque part. Et l'identité, c'est traversé par ces deux questions-là, qui sont en fait la question du pouvoir. Et donc, auquel cas, c'est une question qui nous intéresse, parce qu'au lieu de s'en débarrasser, je pense que nous, on essaie de le construire et d'aller au bout de cette question et voir ce qu'elle permet politiquement. Donc, on a publié il y a peu de temps deux textes relatifs à l'identité pour répondre à la théorie politique radicale qui, en général, se débarrasse de la question de l'identité en quelques lignes sur son aspect catégoriel qui, en fait, serait lié à simplement de la domination et au vieux monde, au pouvoir, et dont il faudrait se défaire pour une meilleure vie, pour une vie de l'après, etc. Et d'ailleurs, on remarque aussi quand même très souvent que les gens les plus farouchement opposés à l'identité sont des personnes qui véhiculent beaucoup d'identité, même à leur corps défendant. Et dans les milieux LGBT, queer, transpédéguines, on vit l'inverse. Les gens, en fait, ne sont pas satisfaits de se construire sous une forme identitaire, mais l'identité, au moins, permet quelque chose de collectif et de communautaire face à la solitude, à la difficulté, aux problèmes. Et donc voilà, nous, on essaye quand même de déplier cette question de manière à ne pas mettre des gens de côté, politiquement, dans les rencontres, dans les possibilités organisationnelles, dans les groupes, dans la discussion. Et par ailleurs, de savoir à quoi s'en tenir, c'est-à-dire de bien connaître aussi les limites et le fait qu'on ne construit pas, on ne construit pas une politique révolutionnaire sur l'identité. Toutefois, c'est pas non plus en la niant qu'on arrivera à quelque chose.

une façon importante de remettre, et très triviale, de remettre l'intimité sexuelle au milieu de la table, c'est de retourner dans l'espace public. Quand on va bordéliser une Pride officielle, le public, c'est la Pride elle-même. C'est ça le lieu où il faut réagiter ces questions-là. En fait, il faut y aller parfois à la truelle, quoi. La sexualité, que ce soit dans la vie personnelle ou dans des instances politiques, c'est jamais quelque chose qu'on prépare. On sait que c'est tout le temps là. Ça tisse les relations, c'est ça qui construit les relations. Le désir, il donne une forme à un groupe, on le sait. Mais à partir du moment où on commence à le regarder d'un peu plus près, à arrêter de faire comme s'il n'était pas là, ce désir, là, ça vient perturber les choses et il faut prendre les choses en main et arriver à en découdre. Le but, ce ne serait pas forcément une introspection collective, infinie, narcissique et tout. Au contraire, je pense que la meilleure manière de dénarcissiser un groupe, c'est d'être sincère sur la circulation du désir qui s'opère, sur des désirs à la fois normatifs que dissidents. Il n'y a pas le bon désir, le mauvais désir. Il y a tout ça en

les luttes LGBT portées par les centres LGBT dispatchés dans les métropoles en France, et historiquement pilotées par le Parti Socialiste et maintenant de plus en plus innervées par La République En Marche, Macron, tout ça, ça répond essentiellement à des problèmes de droit et de reconnaissance. Ce ne sont pas des problèmes de sexualité, ce sont des problèmes de droit et de reconnaissance, ce n'est pas la même chose. Par exemple, revendiquer le droit au mariage, le droit même à la procréation, la reproduction familiale, ces choses-là, à la fois, on sait bien qu'elles sont utiles, ça décoince des crispations sociétales sur le degré de liberté qu'on pourrait avoir de s'afficher un peu, d'être présent dans l'espace public. Par contre, le piège, c'est que par exemple, à travers ces deux lois dont je viens de parler, le mariage ou la reproduction familiale, c'est que ça domestique la sexualité. La sexualité, depuis qu'il y a eu l'irruption des mouvements homosexuels dans les années 70, elle est passée des lieux publics, la drague en plein air, les pissotières, des façons de s'appréhender dans l'espace public qui n'étaient pas les mêmes, qui étaient codifiées, qui avaient ses propres codes, mais qui pouvaient arriver. Aujourd'hui, c'est enfermé dans des boîtes de nuit, dans des saunas, dans des backrooms ou dans la chambre à coucher. Et ça a une efficacité sur la façon dont la norme continue d'agir sur ces sexualités qu'on dirait dissidentes. Ces associations LGBT officielles appuient en permanence sur ces politiques de normalisation. C'est difficile d'aller contre ça. Elles-mêmes, elles le défendent en disant qu'il faut bien défendre les plus opprimés. Mais il se passe comme un chantage politique à l'intérieur de ça. Est-ce qu'on peut encore parler de désir homosexuel quand tout ce qui s'en dégage a été pris sur le modèle du désir hétérosexuel? Il est là le nœud du truc, et qu'avec Trou Noir, on essaye au contraire d'affirmer la spécificité d'un désir homosexuel. Et sur les questions trans, c'est la même chose. Le dogme actuel serait plutôt normalisant, ce serait de parler simplement de réassignation sexuelle. De dire qu'une personne est mauvaise dans le mauvais corps, il faut l'amener dans le bon corps. Aujourd'hui, tu as plein de militants et militantes trans qui vont dire non, on n'est pas né dans le mauvais corps. La transition, elle est perpétuelle. Elle était déjà là quand on était enfant, elle va continuer là maintenant. Et il ne s'agit pas de se refixer sur la binarité sexuelle, la binarité de genre qui est homme-femme. De passer de l'un à l'autre et que les choses seront réglées à ce moment-là. Voilà, je pense que l'idée, c'est un peu d'aller vraiment mettre le bordel dans cette binarité qui se perpétue infiniment et dans cette reproduction hétérosexualisante de la société.

0: vis-à-vis des concepts actuels qu'on entend beaucoup maintenant dans les milieux militants, même dans les journaux, comme déconstruction. Je pense qu'il faut les déconstruire, ces mots, pour faire un peu une blague, mais bon, je sais pas si c'est très marrant. Mais par exemple, c'est faire une histoire de d'où ça vient, comment c'est le fruit de ce ping-pong entre la pensée qu'il y avait en France, entre Derrida et comment ça a été repris aux États-Unis, comment ça a été repris aux États-Unis par les groupes LGBT qu'il y avait à la fac, qui s'appelaient eux-mêmes les politiquement corrects pour rigoler, mais après c'est devenu un vrai truc vraiment important, assez moral, qui justement après est revenu en France, là il y a pas si longtemps, il y a moins d'une dizaine d'années. Ça, juste le fait d'en faire un peu l'histoire, de voir d'où ça vient les concepts, je pense que ça permet de mettre un peu de distance vis-à-vis du mot et de se décoller un peu de ces mots justement qui servent à dire « Ah, toi t'es ci, toi t'es pas ça, toi c'est pas bien, toi c'est bien ». Et la déconstruction, c'est vachement utilisé pour ça, en fait, ça devient un simple impératif moral. Et je connais pas beaucoup d'hommes qui se disent déconstruits, je connais beaucoup de personnes qui disent « Ah, il y en a marre des hommes déconstruits ». Donc je sais pas trop. Ouais, c'est un peu une insulte maintenant. Je sais pas. Il faut pas que ça devienne un surmoi, faut pas que ça devienne un truc de il faut que les hommes ouvrent leur cul et se fassent enculer. Non, c'est plutôt les gens en refoulent un peu moins aussi, et des gens qui découvrent leur désir, ce qui est un travail d'une vie qui est compliqué. Et c'est bien, enfin c'est beau et c'est mieux, et nous on veut les emmerder jusqu'à ce que ça se passe, quoi. Mais pas pour dire il y a une bonne manière de baiser, il y a une bonne manière de faire les choses, c'est pas la police des culottes, mais...
1: Les révolutionnaires cessant d'être des politiciens seront des amants. Donc phrase de Mario Mieli, qui pourrait un petit peu correspondre à notre horizon politique. Enfin, la manière dont il faut entendre la révolution dans cette phrase, c'est le moment où la politique et la sexualité deviennent inséparées, c'est-à-dire le moment où on abolit le régime politicien de la parole, où on abolit la représentation, et où la question du désir devient expérimentale, pré-individuelle, libérée. C'est un geste politique qui en fait, vient marquer un tournant fondamental dans l'imaginaire politique qu'on veut véhiculer.
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0: J'étais à un concert à Rennes. Cop Shoot Cop des New Yorkais et Datey Guns, mes chouchous lyonnais. J'avais pas mangé, bu quelques bières. Datey Guns joue. Et là-dessus, je fume un gros joint. Ouais, c'est encore l'époque où tu peux fumer dans les salles de concert. Et là, trou noir. J'ouvre les yeux, je suis allongé. Et là, il y a un gars qui me soulève un peu la tête et j'entends « Are you okay, man? Are you okay ?» Je reprends mes esprits. Cop Shoot Cop entre en scène, je me remets doucement. Et je réalise que le gars qui s'occupait de moi est le chanteur du groupe. Fin de l'histoire.
1: C'était mon premier trou noir, j'avais 17 ans. On était une petite bande de copains et de copines. C'était aussi la première fois qu'on était seul jusqu'au lendemain matin. On a beaucoup bu, on a beaucoup fumé. Puis on a commencé à être toutes et tous un peu dans des jeux de rapprochement. Puis là, je commence à avoir quelques bribes de souvenirs. Et puis noir. Et je me réveille comme si j'étais dans ma chambre. Mais en ouvrant les yeux, c'est pas ma chambre. Papier peint 70s, orange, vert, marron. Et puis une sensation d'être nu. Alors comme dans les films, je tire le drap, je regarde en dessous, et je suis bien à poil. Puis je tourne la tête, et puis il y a ma pote qui est à poil aussi à côté. Ma pote quoi. Et là il y a un autre pote qui rentre et qui gueule. Putain, j'avais dit c'est pas la chambre des parents, pas dans la chambre des parents quoi. Fin de l'histoire.
2: Moi, je me réveille un soir dans mon lit après une journée entière à me remettre d'une nuit blanche. Je cherche mon téléphone, je le trouve pas. Aucun souvenir de la dernière fois que je l'ai utilisé. J'utilise le téléphone de mon coloc pour contacter les copains avec qui j'ai bu la veille. Mon téléphone est chez eux. J'envisage d'aller le chercher. Mais mon vélo n'est pas là. Je ne sais pas pourquoi, je ne sais pas si je l'ai abandonné dans la rue quelque part, ni si je l'ai attaché. Faut que je prenne le métro. Je ne trouve pas mon portefeuille. Merde. Je redemande aux copains. Il n'est pas chez eux. Je vais quand même récupérer mon téléphone. Sur la route, des bribes de soirée me reviennent. En rentrant au petit matin, j'ai apparemment décidé de rentrer à pied. Je me souviens être passé devant mon vélo et de m'être dit que c'était plus long de le détacher que de rentrer à pied de l'autre bout de Lyon. Après avoir récupéré mon téléphone, je vais chercher le vélo. Il est bien là, où je l'avais laissé, attaché. Et ouf, j'ai la clé sur moi. 2 jours après, je reçois un coup de téléphone de la fac. Une femme les a contactés, elle a trouvé mon portefeuille par terre avec ma carte d'étudiante et cherche à me le rendre. Je la rappelle, elle me donne rendez-vous au métro Masséna. CB, liquide, ticket de métro, il manque rien. Aucun souvenir du trajet entre l'abandon de mon vélo et mon lit, mais tout est bien qui finit bien.
3: C'était un bon début de soirée, on était avec des amis à la maison.
4: C'était une soirée du coup, c'était un anniversaire.
5: J'ai un pote qui m'avait invité à passer un anniversaire dans un camping sur le haut d'une montagne, à l'arrivée d'un télésiège, une fête sauvage incroyable.
3: Puis on a décidé de partir en soirée.
6: Déjà, on s'est carrément incrusté à la fête, quoi.
7: Plus de grosses soirées dans un grand immeuble désaffecté.
3: Trou noir.
6: Blackout. Trou noir.
3: J'étais un peu euphorique. On est allé dans un club.
7: Des bars de partout, des gens un peu classe.
6: Minuit, 1h.
8: J'ai pris une goutte de LSD.
7: Faut peut-être trouver un truc. Il y a des gens qui ont l'air de s'amuser. Je vais chercher.
5: Un magnifique coucher de soleil et de l'alcool qui coulait à flot.
8: Plein d'alcool différent. On a fait une espèce d'énorme banquet. On a bouffé, on a énormément bu. Et ça venait pas. Je me sentais pas si ivre. Du coup, j'en ai repris une. Pas très longtemps après. Et là, c'est venu d'un coup. On a mélangé un peu tout, quoi. C'était très très vite.
7: Je vais tout prendre. Je prends tout.
8: On a beaucoup bu.
3: Trou noir.
8: J'observais une jardinière.
3: Je lançais.
7: Puis à un moment, je commence à sentir que j'ai ultra chaud, que je discute grave bien avec plein de gens.
5: Je commençais à tituber gentiment et je suis allé me coucher.
8: Je me rappelle juste d'avoir trop bu d'un seul coup, de m'en rendre compte, de m'adosser contre le mur. Et là...
5: C'est le dernier souvenir que j'ai de cette séquence de ma vie.
7: Aucun souvenir de comment j'en étais arrivé là.
6: Aucun souvenir de ce qui s'est passé.
3: Et puis, d'un coup, je me suis réveillé.
5: Et je me réveille 3 jours plus tard.
6: Mais qu'est-ce qui s'est passé dans cette soirée ?
7: Je me réveille le matin et en fait, je suis parfaitement allongée sur le dos. Je dors jamais sur le dos. Dans mon duvet.
8: J'ouvre les yeux et tout le monde rigole.
4: C'est le matin, Du coup, j'ai super peur parce que je me rappelle juste être adossée contre un mur. Du coup, je sais même pas comment on m'a mis dans mon lit. Je sais même pas si je suis allée de moi-même.
3: Je me suis réveillée à un autre endroit du club, dans une autre ambiance, en train de danser, debout.
7: Donc, je me rappelle pas de ce qui s'est passé. Je me rappelle juste comment je me suis réveillée.
9: Je me réveille après sur une route. La tête posée sur le trottoir, comme si j'avais ma tête sur un oreiller et le corps allongé sur un lit, sauf que le lit, bah voilà, c'était du béton et l'oreiller aussi.
4: Très bizarre, quoi.
3: Blackout.
9: Et puis, je me vais un peu me balader et je croise plein de gens qui me saluent, que je connais absolument pas. Et qui me disent « Ouais, comment ça va ? C'était trop cool hier, tu nous as trop fait marrer. Rappelle-nous quand tu veux pour une prochaine raclette et tout. » Je dis « Quoi ? Qu'est-ce qu'ils veulent ?» Et tous ces gens, tous ces super dos de la teuf, je les connais pas. Et du coup, là, je retourne voir mes potes. Je leur dis « Ouais, il se passe quoi ? Il y a plein de monde qui me connaît mon blaze. Comment ça se fait et tout. » Ils disent « Bah, tu t'es mise à ramper jusqu'à la voiture parce qu'il y avait des missiles qui traversaient l'espace et que du coup, il fallait les éviter. Et du coup, tu nous forçais à ramper. On a tous rampé jusqu'à la voiture. » Là, on s'est dit « Bon, on va peut-être un peu t'allonger ou te poser, rester avec toi à la voiture, tout ça. » Et on a ouvert la portière de la voiture, t'as voulu t'asseoir côté conducteur. Et en fait, du coup, apparemment, j'ai ouvert la boîte à gants. Et là, c'est ouvert un monde de raclette et de tartiflette pour moi. La boîte à gants était un four. Bon, on fait pas de raclette au four, mais là, je pouvais en faire une. Et je mettais plein de trucs dedans, le bottin, tout ce que je trouvais, et c'était les ingrédients. Et j'arrêtais pas d'appeler tout le monde en disant « Ouais, dans 20 minutes, il y a raclette à la Peugeot !» Et du coup, j'ai rameuté plein de monde autour de la voiture. Et ils m'ont dit que petit à petit, en fait, il y avait vraiment beaucoup de monde qui s'agglutinait parce que, ben, à peu près tout le monde était un peu dans un état comme moi, mais personne captait trop que je faisais vraiment pas du tout une raclette, mais que j'étais en train de mettre des objets dans une boîte à gants. Trou.
6: D'un coup, j'ai eu un flash, gros blackout. Le truc qui est drôle, c'est que du coup, dans la soirée, il y avait quelqu'un qui avait un Polaroid et qui a pris plein d'images. Et du coup, je me suis retrouvée le lendemain avec dans mes poches des photos de moi dans la soirée où j'en ai aucun souvenir et où je pose, je suis dans des situations improbables avec des gens, j'en ai aucun souvenir.
7: Je devais être sacrément dégoulinante, ouais, je pense. Voilà.
6: Les photos du lendemain, ça, c'était vraiment hyper cool. De dire, ok, j'étais là avec cette personne, j'ai fait ci, j'ai fait ça, mais...
4: Je me rappelle de rien et ça me fait encore un peu flipper. Voilà.
3: On m'a dit, tout avait l'air bien. J'ai plus qu'à le croire.
9: Blackout.

0: Je veux un no man's land pour mon sexe. Une terre inconnue, méconnue, je sais pas. Une terre à explorer en tout cas. Une terre qui n'appartient à personne. Même pas à moi pour arrêter de vouloir tout contrôler. Se laisser aller.
1: Oh attends, coupe, coupe le frigo, coupe là, coupe. Merci. Ça, c'était il y a 3 ans à peu près. Je fanfaronne à vouloir prendre des chemins de traverse, alors que je reste pieds et mains liés à l'injonction. Une vie sans sexe, ça n'existe pas? Bah ouais, faut consommer, et le cul, ça en fait partie. Il faut avoir du désir, être active, innover, prendre du plaisir, jouir. Je suis pas allée très loin dans les chemins de traverse, parce que j'avais immergé une bonne partie de ma réalité sous l'eau. Repartons du début.
0: Des fois, je ne ressens rien. Un peu comme s'il y avait un vide, là.
1: Voilà. Faut changer de métaphore.
2: Mayday, mayday, quelqu'un me reçoit? Je suis actuellement en gravitation. C'est calme. C'est le silence dans mon espace.
1: Moi, je collectionne les trous noirs. Il y a les inoffensifs, une soirée bien arrosée, pendant laquelle on est bien entouré et qui laisse des paillettes aux yeux. Il y a les utilitaires. Oh là, faut que je dorme, j'arrive pas, mais il faut que je dorme. Et puis il y a lui. Je t'étouffais. Moi j'émerge, et il m'a mis sous la douche et il me dit je t'étouffais. Je ne réagis pas, je me sens idiote de ne pas avoir su tenir l'alcool et j'oublie. Il y a aussi les souvenirs qu'on éteint volontairement. Blackout. Je ne bouge pas. Figé dans l'espace-temps. Une autre histoire d'abus. Pas possible, pas lui. Aujourd'hui, mon corps me court-circuite et rappuie sur les interrupteurs. Des flashs du passé en stroboscope. Attends, ça fait mal, là. Des larmes qui coulent après avoir joui. Je voulais déconstruire mon rapport au sexe. Je n'avais pas compris qu'il fallait d'abord reconstruire ce qui avait été détruit. Voilà où j'en suis. À dialoguer avec mes trous noirs, à retrouver des sensations, des désirs. Parce que oui, on peut s'échapper des trous noirs. Nota bene. Il y a cette note de l'autrice Mag Lévesque, dans Tant qu'il reste quelque chose à détruire. Ceci n'est qu'une trace de ma guerre intérieure. Cette guerre est une guerre collective, que vous menez peut-être vous-même de votre côté. Si c'est le cas, je voudrais vous témoigner encore une fois mon soutien. Ce combat est si vaste et vertigineux que même à l'heure où j'écris, chaque mot semble vain face à l'infinité des choses qu'il y aurait à dire sur ce sujet et la multitude de coupables qu'il ferait pointer du doigt. Je ne peux ici que faire la liste, encore une fois, des affirmations qui sauvent. Il existe autant de manières de demander justice et réparation qu'il existe de victimes de viol et d'agression. Votre façon de vous reconstruire et de survivre est légitime. Vous avez le droit d'être entendu. Vous avez le droit de ne pas vouloir parler. Vous avez le droit d'être accompagné. Vous n'êtes coupable de rien. Vous n'êtes pas seul. Vous n'avez pas à avoir honte. Il n'est jamais trop tard.

0: Waouh, il est incroyable ce tableau de Munch, non?
1: Incroyable, je ne sais pas, mais... Ouais, c'est joli, ouais.
0: Joli. Non, mais comment tu parles d'une œuvre majeure de l'expressionnisme allemand, joli?
1: Oui, ben moi, tu sais, la peinture... Puis bonjour le patriarcat, hein. T'as compté le nombre de femmes à poil qu'on a vues depuis le début?
0: Attends, c'est quand même un peu notre culture, une partie de notre patrimoine.
1: Les momies au sous-sol, notre patrimoine, quoi. Ça me fait pas rigoler. En plus, j'ai mal au pied, ça fait 2 heures qu'on piétine. Bon, on se casse?
0: Ouais, attends, j'aimerais bien voir l'expo hommage à Soulage.
1: C'est qui ça encore, là?
0: Bah, tu connais pas Soulage?
1: Tu connais pas Soulage? Eh non, je connais pas Soulage. C'est moi la peinture.
0: Ouais, ok, ok. Bon, allez, détends-toi en plus, ça va te plaire, je suis sûr. Allez, viens, c'est par là.
1: Ah ouais? C'est noir, quoi.
0: Ah bah ouais, je savais que c'était un truc pour toi, ça.
1: C'est drôlement noir, quoi. C'est quoi, ça?
0: Bah, je sais pas, on dirait comme une sorte d'hologramme.
1: C'est lui, Soulage?
0: Ouais. Attends, là, regarde, ils expliquent.
1: Alors... Vivez une expérience unique, une rencontre avec l'artiste, plongée au cœur de sa

0: Il rendait le papier qui est gris, le papier blanc qui n'est pas vraiment blanc. Ça le rendrait probablement plus blanc comme la neige.
1: Oui, c'est logique, quoi.
0: Le noir n'était pas là pour sa qualité de noir, mais aussi pour ses pouvoirs de noir.
2: Donc, tout petit, déjà le noir.
0: Déjà, oui. Le noir, je dirais plutôt déjà la lumière.
1: Comment ça? Ils sont tout noirs, tes tableaux.
0: De la lumière qui vient de la plus grande absence de lumière, qui est par définition la couleur noire.
2: Attends, là je suis un peu perdu. Le noir, c'est lumineux.
0: Ah mais oui.
1: Ah bon?
0: Oui, c'est avec la lumière, oui. Ma matière, c'est la lumière.
2: Ah.
0: C'est parce que c'est une matière que cela devient des couleurs différentes.
1: Parce que maintenant, la lumière, c'est la matière, quoi.
0: Mais oui, c'est ça.
2: Mais je croyais que le noir, c'était pas une couleur. C'est une couleur ou pas?
0: On peut dire ça.
1: On peut dire quoi?
0: Peut-être.
2: Ah, ça bug un peu leur truc.
1: Et pourquoi le noir?
0: Depuis les origines de la peinture, il y a le noir.
2: Mais c'est quoi les origines de la peinture?
0: Dans le noir absolu des grottes, les hommes sont allés peindre avec du noir. Et aller dans le noir peindre avec du noir, c'est quand même quelque chose de troublant. À nos origines, en tout cas.
1: Nos origines? C'est-à-dire l'origine du monde?
0: Avant de naître, nous sommes dans le noir, d'ailleurs. Naître, on dit, quand un enfant naît, il a vu le jour telle date. Cela veut dire qu'auparavant, il était dans le noir.
2: Ah ouais, c'est chambé, ça.
0: Je comprends ce que vous voulez dire.
2: Oui, pardon. Ça veut dire que je trouve ça génial de travailler le noir pour y trouver la lumière.
0: Mais elle est toujours là. Je n'ai pas à la trouver. Elle est toujours présente. Elle est toujours présente et c'est elle qui fait vivre, qui nous fait vivre et qui fait vivre mes peintures.
3: Cette peinture-là?
4: Ouais.
3: Allez, on y va.
4: Wouah! Voilà! Oh, sécurité! Sécurité, là! Qu'est-ce qu'ils sont en train... Oh!
5: Merde! Mais pourquoi t'as pris de la peinture noire?
3: Mais je sais pas, je me suis dit que c'était ce qui salissait le plus, merde!
5: Soulage, je t'avais dit, tu connais pas Soulage?
3: Oh, tu sais, moi, la peinture, non, je connais pas. Non.
5: Du noir sur du noir, de quoi on a l'air, là?
3: Bon, on fait quoi?
5: On continue, tant pis.
3: Ok. Qu'est-ce qui vaut le plus, l'art ou la vie?
4: L'art vaut-il plus que la vie? Êtes-vous plus que la justice?
3: Êtes-vous plus préoccupé par la protection d'une peinture ou par la protection de la planète? Et ouais, des gens.
4: Bravo.
6: Excusez-moi d'intervenir dans votre intervention.
3: Oui, oui, allez-y.
6: Mais l'art n'est-il pas le dépassement de la nature par l'homme? Et ne croyez-vous pas qu'en détruisant l'art, hein, vous détruisez la plus fine incarnation de la nature?
5: Hein, quoi?
3: Tu dis quoi? Je réponds?
6: Bah oui.
3: Ben, je suis pas d'accord, voyez-vous. Par ce geste que vous qualifiez de destructeur, je vois plutôt une libération. Eh ouais.
6: Une libération.
3: Oui. Et puis, vous connaissez Jackson Pollock?
6: Ah, c'est qui Pollock?
3: En fait, Pollock, on fait pareil, sauf que Pollock, il n'était pas écolo. Enfin, je crois pas. Bon, c'est comme Soulage, mais en moins propre, quoi.

0: Un trou noir primordial est un type de trou noir hypothétique formé à l'époque de l'univers primordial dans les régions extrêmement denses. Dans les premiers instants de l'univers, la pression et la température étaient si élevées que de simples fluctuations de densité de la matière suffisaient pour donner naissance à un trou noir.
1: Ouais, c'est ça.
0: La relativité générale prédit que pour les plus petits trous noirs primordiaux devraient être évaporés à notre époque. Toutefois, selon une prédiction de la théorie des supercordes qui théorise l'existence d'une quatrième dimension spatiale, elle influencerait la façon dont la gravité agit à de petites échelles, ce qui pourrait ralentir significativement l'évaporation.
1: La théorie des supercordes, c'est à la mode, c'est nouveau, mais finalement je vois pas ce qu'on reproche à la relativité générale. Ça explique déjà tout bien, le Big Bang et tout. Je vois pas pourquoi on est allé chercher des trucs de dimensions supplémentaires, là. Déjà, la théorie des cordes, c'était limite. Franchement, les supercordes, c'est juste du snobisme. Et je te parle même pas des partisans de la théorie des mégacordes.
0: Ah bon, tu crois? Moi, là, en fait, j'ai rien compris.
1: Bah, comment ça? Franchement, qu'est-ce que tu comprends pas dans ce que tu viens de lire?
0: Bah, tout, je crois. C'est quoi cette histoire de trou noir primordial?
1: Ah oui, bon, bah, comme son nom l'indique, c'est un trou noir de grande importance. Il influence en permanence tout ce qui se passe dans l'univers. Franchement, tu t'en rends pas compte, mais sans les trous noirs primordiaux, on pourrait même pas se parler là, toi et moi.
0: Quoi? Ah bon? Attends, explique-moi mieux là.
1: Bon, franchement, tu vois ce que c'est un trou noir déjà? Un trou normal, je veux dire, un trou noir normal.
0: Ah, c'est du vide.
1: Oui, voilà, bah franchement, t'as la base.
0: Bah, c'est-à-dire que je vois pas trop ce que ça a à voir avec des cordes. Et encore moins avec le fait qu'on parle en ce moment de toi et moi.
1: Oui, non, mais ça, donc ça, c'est les trous noirs primordiaux. Franchement, ils sont un peu particuliers. Les trous noirs normaux, ils sont pas si importants non plus. En fait, tu vois, un trou noir, à la base, c'est une sorte de grosse poubelle dans l'univers. C'est du vide qui aspire tout ce qui empêche l'univers de fonctionner normalement. Parce que sinon, franchement, les molécules et les atomes, ils pourraient pas interagir correctement, tu vois. Il y aurait en permanence des trucs qui se mettraient entre eux.
0: Ah bon? Mais... C'est quoi ces trucs?
1: C'est des particules fines que ça s'appelle. Même que quand c'est pas bien aspiré, ça donne le cancer du coup. Pas d'interaction moléculaire, pas d'évolution, pas de déplacement, pas de vie. Franchement, c'est QFD.
0: Ça me dit quelque chose quand même, cette histoire de particules fines et de cancer. Mais t'es sûr pour ton histoire d'aspirateur là?
1: Ah ouais, franchement, c'est prouvé. Hein. En fait, tu vois, nous, la Terre là, on s'éloigne de plus en plus des trous noirs primordiaux. Et puis les trous noirs normaux, ils s'éteignent petit à petit, quand la poubelle est pleine, tu vois. Du coup, ils aspirent de moins en moins les particules fines. Franchement, les écolos, là, ils peuvent faire les marioles avec le réchauffement climatique. Mais franchement, la prochaine extinction de masse, c'est par disparition des trous noirs qu'elle nous pend au nez. Franchement!
0: Ah bon? T'es sûr? J'ai jamais entendu parler de ça.
1: Ah bah c'est sûr. Franchement, t'imagines si les gouvernements nous annonçaient qu'on va tous crever, asphyxiés par des particules fines et qu'on peut rien y faire? Franchement, non, évidemment qu'ils nous disent rien. Ils planchent juste en secret sur une façon de sauver leur cul. Tu sais, Elon Musk, il vient de finir un prototype de bunker étanche avec une autonomie de 27 générations. Tu sais qu'il a racheté Twitter juste pour y sélectionner ceux qui y survivront à l'apocalypse particulière.
0: Non mais... Tu te fous de moi là, non? Attends, attendez qu'il y a des explications sur ce bouton. Attends, j'appuie.
2: Quand vous avez une étoile qui est suffisamment massive, comme je disais, une étoile, c'est quelque chose qui fusionne des atomes. Et ça, ça libère de l'énergie et ça lui permet d'être stable. Sinon, l'étoile, elle se compacterait à cause de sa masse et elle serait directement écrasée sur elle-même. Si une étoile est suffisamment massive, elle peut jouer à ce petit jeu assez longtemps jusqu'à fusionner des atomes de plus en plus lourds, jusqu'au fer. Et une fois qu'une étoile a créé du fer, eh ben là, elle est embêtée parce que le fer, il est trop stable et donc l'étoile ne peut pas fusionner du fer pour donner un atome plus gros. Du coup, bah là, la gravité gagne puisque l'étoile ne libère plus d'énergie, il n'y a plus d'équilibre, c'est rompu. La gravité gagne et elle gagne très violemment en fait. Et donc, la couche externe de l'étoile tombe littéralement sur le cœur en fait. Elle tombe sur le cœur à une vitesse vertigineuse et donc à ce moment-là, on a cette espèce de moment où le principe d'exclusion de Pauli serait violé. Le principe de Pauli, c'est si voilà, dans la salle, il y a des gens qui sont assis sur des sièges, je ne peux pas m'asseoir sur un siège qui est occupé. Et ben, les particules, c'est un peu pareil, elles ne peuvent pas être dans un état qui est déjà occupé par quelqu'un d'autre. Donc là, en fait, les particules, je les compacte tellement, au moment où elles se tombent les unes sur les autres, elles se compactent de manière tellement intense qu'elles sont au bord de violer ce principe, quoi. Et c'est à ce moment-là que la singularité apparaît et qu'on dit que voilà, on a une région de densité infinie qui est la naissance du trou noir. Quoi. Le trou noir, c'est cette singularité. Quoi. Du coup, comme j'ai une densité infinie, donc en gros, j'ai une très grande quantité de masse sur un point de l'espace-temps, en fait. C'est comme si je mettais toute la masse de l'étoile, qui est gigantesque, et je la mets sur un point, littéralement sur un point. Et donc ça va courber l'espace-temps très très violemment. Et la courbure de l'espace-temps, c'est la gravité en fait. L'attraction gravitationnelle, elle est due à la courbure de l'espace-temps à cause de la masse. Et donc du coup, comme là, à cet endroit-là, il est extrêmement courbé, eh ben, il va donner lieu à une intensité d'attraction gravitationnelle énorme. Et c'est pour ça que rien ne peut s'échapper d'un trou noir. Est-ce que tous les objets de l'univers tombent sur la Terre ? Bah non, parce que certains sont trop loin, donc ils sont pas sous l'influence de l'attraction de la Terre. Bah un trou noir, c'est pareil, c'est un truc qui attire des objets, de la même manière que la Terre attire des objets à cause de sa masse. Sauf que bah, moi, je peux m'échapper de la Terre. Nous, on peut s'échapper de la Terre si jamais on tombe dessus et qu'on n'est pas trop cassé. On peut essayer de repartir. Tandis qu'un trou noir, une fois qu'on est tombé dedans, on ne peut pas repartir, parce que la vitesse de libération est plus forte, plus grande que celle de la lumière. Du coup, rien ne peut s'échapper.
0: T'as écouté ce qu'il a dit, hein ?
1: Ouais.
0: Tu m'as dit n'importe quoi, en fait.
1: Non, mais lui, il prend pas en compte les avancées de la physique quantique aussi. Non, mais cycliste, mec, franchement, arrête.
0: Ouais.
1: Je suis sûr que c'est un adepte de la théorie des mégacordes, lui.
0: Ouais, merci, ouais.
3: Sexe et Utopie de Pat Califia, lecture d'un extrait de La face cachée de la sexualité lesbienne, 1979. Notre système politique ne peut intégrer le concept du pouvoir déconnecté des privilèges. Le SM reconnaît les étayages érotiques de notre système et cherche à se les approprier. Sa bande dure sous l'habit du prêtre, l'uniforme du flic, le complet veston du président, le treillis du soldat. Mais ce phallus n'est puissant que s'il est caché, élevé au rang de symbole, jamais exposé ou utilisé pour vraiment enculer. On peut punir, rejeter, frapper un flic qui sort sa bite en érection, ou alors s'asseoir dessus, mais ce n'est plus un demi-dieu. Dans un contexte SM, les uniformes, les rôles et les dialogues deviennent une parodie et un défi à l'autorité, une reconnaissance de sa nature sexuelle secrète.

0: Vous venez d'écouter Mayday,
1: l'émission qui passe le mur du son.
2: Et même dans un trou noir.
3: À l'instant, vous venez d'écouter Constance.
4: Constance que l'on retrouvera prochainement dans une de nos émissions.
0: Elle parlera de la scène SM dans les années 70-80 en Californie.
1: Et de plus aussi.
2: Ce soir, dans vos oreilles, il y avait notamment les animateurs de la revue Trou Noir.
0: Disponible sur Internet.
4: Et en livre aussi.
0: Et pour la musique, vous avez pu entendre...
1: Métronomie.
2: Bleu Nuit.
3: Sauvage.
4: Et dans un instant, c'est les infos.
0: Ouais, mais avant ça, attends. Histoire de trou noir Boscop.
2: Ah ouais.
0: Vous connaissez son histoire de trou noir à Boscop qui est pas avec là, pas avec nous ce soir là.
1: Bah vas-y, raconte.
2: Non.
0: Bon, c'est court hein. Mais bon, elle fait soirée, elle boit, elle est à Paris. Et là, bim, trou noir dehors. Elle se réveille avec comme couverture un vélo sur elle.
3: Des bisous Boscop.
2: Et dans un instant, c'est les infos.
0: Ouais, c'est vrai.
2: Et nous on se retrouve la semaine prochaine.
4: Pour taper dans un ballon.

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1: Salut et bienvenue dans Au suivant, l'émission tourne-disque, comme dirait Joseph, de Cause commune sur 93.1. Moi c'est Marianne, avec moi pour animer il y a
2: Nel, Bomboman, salut Marianne et salut.
3: Bonsoir, c'est Joseph. Bonsoir à tous les deux.
1: On est ravis de vous retrouver cette semaine pour une émission tous les trois. Ça fait longtemps qu'on n'a pas été tous les trois, donc c'est très cool.
2: Oui, c'est vrai, ça fait un bon moment, j'ai l'impression que ça fait très loin moi carrément.
1: Bah ouais.
3: Ben Nel, je crois que je t'ai pas vu depuis l'année dernière.
2: Oui, si, en plus, oui, c'est vrai. Hein.
3: Et ben, bonne année.
2: Merci à toi aussi, de même.
1: Bonne année, Nel.
2: Merci, pareil pour toi aussi.
1: cette semaine, du coup, on va commencer par un morceau à toi, Nel, puisqu'il y a longtemps qu'on ne m'a pas entendu.
2: Ça marche.
1: Tu voulais nous proposer, entre autres, évidemment, un morceau de Kenzo B qui s'appelle BFFR.
2: Oui, en effet, c'est bien ça.
1: Alors, raconte-nous.
2: Ok, très bien. Kenzo B, en fait, c'est une très jeune rappeuse de New York. Exactement le Bronx, ou bien plutôt c'était, je pense, parce que sa carrière est fortement en stand-by et peut-être finie. En fait, c'était une jeune énormément bourrée de talent, mais malheureusement, elle a des frasques, des bavures de côté, qui fait que ça ralentit beaucoup sa carrière malgré sa signature en maison de disque et tout ce qui va avec. En fait, il faut faire la part des choses, soit la musique, soit le reste, et elle a plus préféré en fait le reste. J'ai pas envie de rentrer dans les détails, mais on va dire qu'elle est trop ancrée dans la vie du ghetto.
1: Ok.
2: Mais la mauvaise partie.
1: Ça marche.
2: Oui, étant donné qu'il faut préciser que tout le monde dans le ghetto ne sont pas des délinquants. Il y a une minorité, en fait.
1: Mmh. Ok, ça marche. Donc, elle, c'était à peu près quand qu'elle faisait des choses?
2: De 2021 jusqu'à 2024, je crois.
1: Ah oui, c'est méga récent.
2: Ou peut-être même 23, carrément.
1: Ok.
2: Oui.
1: Ça roule. Mmh. Et ensuite, on enchaînera avec un morceau qui a été choisi par Joseph, qui s'appelle Krav Boka, Siamo Tutti.
3: Siamo Tutti, antifascisti.
1: Ok, ça marche. Eh bien, tout de suite, on passe Kenzo B, et ensuite, ça enchaînera avec Krav Boka, et on en parle après.
2: Ça marche.